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1: 1933, le 30 janvier, Adolf Hitler devient chancelier du Reich. Dans une biographie qui vient de sortir chez Perrin, Claude Kettel revient sur le parcours de ce fils du douanier autrichien qui deviendra le Führer tout-puissant du Troisième Reich. Bonjour Claude Kettel.
2: Bonjour.
1: Quel est le processus qui va mener l'Allemagne à basculer dans la dictature ?
2: En trois mois, tout est fait. Hein. Donc, on le voit... installant la dictature en quelques mois. Il va quand même falloir quelques années pour que ça fonctionne, mais on peut dire que 30 janvier 33, à la fin même de 33, la plupart des instruments de la dictature sont déjà en place. Les premiers camps de concentration s'ouvrent à ce moment-là. La terreur nazie n'a pas été un long processus, ça a été au contraire un processus extrêmement rapide et qui a, en quelque sorte, museler tout esprit de résistance. Les résistants désignés étaient les socialistes et les communistes. Ils vont être les premières victimes, emprisonnées, assassinées. C'est le processus même de la révolution. Les bolcheviques n'ont pas œuvré autrement lorsqu'ils ont commencé leur révolution.
1: Alors en vous lisant, on a l'impression que la guerre est vraiment l'un des buts d'Hitler au pouvoir. Comment va-t-il mettre au pas l'armée en 1937 ?
2: Alors, je vous réponds en deux temps. Donc le but, c'est même pas l'un des buts, c'est le but. C'est le but, enfin c'est ce que j'essaie de démontrer en tout cas. Tout pour la guerre. Mettre l'armée au pas, ça n'a pas été si difficile parce que l'armée n'était pas hostile au nazisme. Pas mal de membres de l'armée qui étaient favorables au nazisme. Hitler est en train de ressusciter l'armée. Le Hitler qui a bâti ça, tout de même, il est quand même arrivé au pouvoir, donc il a quand même fallu qu'il puisse convaincre un certain nombre d'Allemands, dénonce sans arrêt l'injuste traité de Versailles, le traité de Versailles qui était, on ne peut plus mal foutu, hein, mais porteur d'une guerre future. Hein, je m'en explique aussi ça. Mais donc l'armée, les officiers, on leur promet de ressusciter l'indépendance nationale, la fierté nationale, la force, la puissance de l'Allemagne. Évidemment que la grande majorité des officiers se laissent séduire. Et puis ceux qui ne se laissent pas séduire, eh ben, Hitler va les mettre au placard, voire les faire assassiner. C'est pas plus difficile que ça. On monte contre eux des faux scandales, des vrais scandales, mais contre des fausses accusations. L'armée, je ne vais pas être méchant avec l'armée, j'ai été moi-même militaire longtemps et j'ai beaucoup d'affection. L'armée aime bien être puissante, mais elle n'aime pas forcément faire la guerre. Hein. C'est là que ça va commencer. La guerre, ou alors une guerre victorieuse. Lorsque Hitler se lance dans la guerre, rien n'est assuré en ce qui concerne une victoire. Hein. Mais encore une fois, s'il y avait une classe de la société qui était toute désignée pour adhérer au discours de Hitler, c'est bien l'armée. Alors, l'antisémitisme de Hitler, mais attendez, Hitler se fonde sur un antisémitisme assez général, notamment dans l'armée.
1: Justement, l'une des dimensions du régime nazi, c'est son antisémitisme. Comment va se mettre en place la machine de mort des nazis et la solution finale ?
2: Alors, c'est un petit peu compliqué. C'est un petit peu compliqué, mais je pense avoir assez longuement développé cette question parce que je pense, peut-être un peu à contre-courant, que s'il y a une leçon à tirer de la Seconde Guerre mondiale, c'est celle du génocide. Dire que les guerres, Krieg, grosse malheur, on est bien d'accord là-dessus, hein, mais Krieg, grosse malheur, ça ne comprend pas le génocide des Juifs. J'ai assez insisté, je crois, dans mon livre là-dessus. Ça se met en place assez doucement parce que Hitler se méfie beaucoup de l'opinion publique. Hitler n'a peur de rien, ne craint rien, ne doute de rien, mais il a un petit peu peur de l'opinion publique. Et la suite là, le montre bien, puisque, bien sûr, il met en place toute une série de lois anti-juives, mais de là à commencer à les tuer, il y a quand même un pas à franchir, même lorsqu'on s'appelle Hitler. Et il met d'abord en place un système, ce mot, je n'ose à peine le prononcer tellement il me paraît aujourd'hui suspect, d'euthanasie, mais enfin il met en place donc une action T4, dite T4, qui consiste à tuer, alors à euthanasier des malades mentaux. C'est ça le premier pas vers le génocide. Et cette action T4, dans des chambres à gaz, se met en place tout doucement au début de la guerre. Hitler a compris que ce pas décisif Hitler n'a pas imaginé d'emblée les Auschwitz et les chambres à gaz. C'est un processus, mais un processus inexorable. Et donc, il attend le début de la guerre parce qu'il sait que c'est la guerre qui va permettre justement ce franchissement, ce point absolument décisif de la mise à mort des Juifs. Et donc, d'abord, les malades mentaux, qui finit par révolter l'opinion publique, et a commencé d'ailleurs par les églises, qui, quoi qu'on ait pu dire, n'ont pas été favorables au nazisme, surtout d'ailleurs les protestants. Mais là, je ferme cette parenthèse. Et la guerre venue, l'action des Katz, qui a été donc interrompue pour calmer un peu l'indignation des femmes, notamment des femmes allemandes, hein, qui étaient faiblement adhérentes au nazisme. Il n'y a pas tout un peuple allemand nazi, hein. C'est ce que j'essaie aussi de montrer. Mais ces chambres à gaz qui ne se sont jamais vraiment arrêtées refonctionnent en y conduisant des déportés des premiers camps de concentration qui sont déjà pleins, et dans ces déportés, de plus en plus souvent des Juifs, et toujours sous couvert médical. Sauf que sous couvert pseudo-médical, bientôt le fait d'être juif devient une raison. C'est horrible de dire ça, mais c'est bien comme ça que ça a été vécu. Médical, le fait d'être juif devient une raison médicale en soi. Même là, lorsque Auschwitz va fonctionner à plein rendement, entre guillemets, je fais bien attention aux mots que j'emploie, il y aura toujours un médecin. Je crois que c'était Himmler, je pense que c'est Himmler qui dit cela. C'est au médecin de tenir la seringue. Le pseudo-médical, la raison pseudo-médicale subsiste.
1: Alors Hitler va se suicider le 30 avril 1945, à la fin de la Seconde Guerre mondiale. Alors Claude Kettel, Hitler était-il fou ou au moins malade ?
2: Oh là là, alors vous savez, moi j'ai commencé ma carrière au CNRS comme historien de la psychiatrie. Je fais partie des historiens qui ne font pas pendant 50 ans la même chose. Définissez-moi fou. Hein, allez-y, définissez-moi fou. Il y a une bonne définition de folie. Dans ce tableau sombre, on peut avoir un petit sourire. Hein. La folie, ce n'est pas de parler aux murs, c'est quand les murs vous répondent. Est-ce que les murs répondent à Hitler ? Non. Non. Je crois qu'il remplit, pour vous répondre enfin, toutes les cases de la paranoïa. Donc, paranoïaque, mais un paranoïaque névrotique, psychotique, est-ce qu'il garde le sens des réalités ? Oui et non. C'est pas parce que je suis normand que je vous dis oui et non, mais c'est un peu ça quand même. Oui, parce que plus il s'enfonce dans la défaite, plus il perd le sens des réalités. Il fait bouger sur la carte des divisions qui n'existent même plus, ou qui ne sont plus que l'ombre d'elles-mêmes. Non, parce que jusqu'au bout, il sait ce qu'il fait. Dans son testament, la veille de son suicide, il affirme de nouveau la nécessité d'un combat où il faudra se débarrasser des Juifs. Il y revient. Et d'ailleurs, la guerre qu'il voulait a un double objectif, la conquête à l'Est, l'espace vital, et la liquidation des Juifs.
1: Claude Kettel, vous publiez chez Perrin une biographie très complète sur Hitler. Un très grand merci à vous.
2: Eh bien, moi, merci aussi.

Retrouvons à présent la prière du soir. Prenons la direction de la Dordogne pour prier avec les cisterciennes des Chourniacs.

Seigneur Jésus, ce soir encore, regarde la foule des hommes fatigués. Toi, le bon pasteur, qui donne ta vie pour tes brebis, achemine-les vers la paix de ton royaume, où nous te connaîtrons dans la gloire du Père et la communion de l'Esprit pour les siècles des siècles.

De l'Épître aux Colossiens au chapitre 3e. Frères, dans votre vie, mettez l'amour au-dessus de tout. C'est lui qui fait l'unité dans la perfection. Et que dans vos cœurs règne la paix du Christ, à laquelle vous avez été appelés pour former en lui un seul corps. Vivez dans l'action de grâce, et tout ce que vous dites, tout ce que vous faites, que ce soit toujours au nom du Seigneur Jésus-Christ, en offrant par lui votre action de grâce à Dieu le Père. Quel que soit votre travail, faites-le de bon cœur, pour le Seigneur et non pour plaire à des hommes. Vous savez bien qu'en retour, le Seigneur fera de vous ses héritiers. Le Maître, c'est le Christ. Vous êtes à son service.

que Jésus ressuscité, présent au milieu de nous, nous donne de nous tourner vers son Père et notre Père pour lui dire en vérité.

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1: Eh bien ça y est, on est au mois de mai. Bonne fête à tous les Sylvains. Vous en connaissez ? Guillaume Sébastien.
2: Oui, quelques-uns.
1: Oui, alors donc bonne fête à tous les Sylvains. Vous nous emmenez, Guillaume Sébastien, bonjour, vous nous emmenez
2: bonjour,
1: cette semaine au Louvre pour une exposition qui a ouvert il y a à peine deux semaines et qui est, disons le mot, époustouflante. C'est une exposition de sculptures, corps vivant, mettant en dialogue Michel-Ange et Rodin à travers 19 œuvres. Alors, ce n'est pas de grande ampleur. Mais quelle exposition! Quatre siècles les séparent, et la technique aussi. Car si Michel-Ange choisit lui-même les blocs de marbre à Carrare et les taille lui-même, Rodin ne sculpte pas, il modèle, travaille l'argile et le plâtre et laisse à ses assistants tailler la pierre, dont le plus fameux, Bourdel, Antoine. En 1875, sa première sculpture, acceptée au Salon des artistes français, a pour titre « L'homme au nez cassé », sous lequel Rodin a gravé « MB » pour Michelangelo Buonarroti. Le dialogue est évident, l'exposition s'organise en cinq parties, nous allons la voir ensemble. On est d'emblée fasciné par la puissance des corps et leurs mouvements, rien n'est figé.
2: Alors oui, en fait, j'aurais envie de... Parce que finalement, oui, Michel-Ange, Rodin, ça nous paraît évident d'avoir une exposition dans un grand musée comme le Louvre, sur ces deux grands artistes dont on connaît les noms et peut-être les œuvres par cœur. Mais finalement, en y réfléchissant, je me suis dit, mais... En fait, ce thème d'exposition est absolument incroyable,
1: oui.
2: Extrêmement osé de la part du Louvre.
1: Quelle audace !
2: Parce qu'il s'agit quand même de deux artistes qui sont effectivement, qui ont vécu à quatre siècles de distance. Or, c'est très courant, c'est très à la mode de faire des expositions en comparant des artistes.
1: Velázquez, Picasso.
2: Oui, mais par exemple, oui, et souvent ce sont des artistes qui ont à peu près vécu à la même époque,
1: oui.
2: Ou un maître et un élève, ou sur un siècle. Mais là, deux artistes comme Michel-Ange et Rodin, et surtout pour Rodin, c'est-à-dire qu'en fait, on fait abstraction de, finalement, trois siècles de sculpture, comme si, entre Michel-Ange et Rodin, il n'y avait eu rien d'autre, pas aucun autre sculpteur. Or, c'est pas vrai, il y a eu en France et ailleurs de très grands sculpteurs. Donc, en réfléchissant, je me suis dit, mais finalement, le Louvre et le musée Rodin, qui sont les co-commissaires de l'exposition, sont quand même assez gonflés d'avoir fait ça.
1: C'est...
2: Et j'aimerais bien, et peut-être entendre la voix, peut-être de conservateurs italiens, vous voyez, les grands spécialistes de Michel-Ange, pour savoir s'ils sont heureux. J'imagine que oui, mais quand même, c'est une question qui me taraude,
1: oui.
2: Et à laquelle je n'ai pas encore de réponse.
1: Il faut féliciter les deux commissaires, Chloé Ariot, qui est conservateur du patrimoine au musée Rodin, et Marc Bormand, qui est conservateur général du patrimoine au département des sculptures du musée du Louvre. Lequel musée du Louvre n'a dans ses collections que deux sculptures de Michel-Ange.
2: Oui, alors deux sculptures de Michel-Ange. Alors, quelles sculptures, hein, puisqu'il s'agit de deux esclaves. En fait, vous savez, il y a une série de six esclaves, hein, qu'on appelle aussi des prisonniers. Donc, il y en a deux qui sont au Louvre. Donc, l'esclave rebelle et l'esclave mourant, qui sont magnifiques.
1: Hein. Superbes.
2: Et puis, il y en a quatre autres qui sont présentées à Florence, hein, dans la galerie de l'Académie. Et les six sculptures ont été faites par Michel-Ange, donc au début du XVIe siècle, pour un projet de tombeau du pape Jules II. Mais il y a eu plusieurs projets, donc les projets ont été abandonnés successivement. Et donc ces deux esclaves sont arrivés au Louvre à travers différentes péripéties. Alors, il y a deux sculptures seulement de Michel-Ange au Louvre, mais il y a quand même beaucoup de dessins de Michel-Ange qui,
1: oui,
2: sont au Louvre. Et ceux-ci sont présentés, puisqu'il y a dans l'exposition effectivement des sculptures. Mais donc Michel-Ange était un sculpteur. Mais il était aussi un peintre, on le sait,
1: oui,
2: bien par la Sixtine, et un très grand dessinateur. Donc il y a beaucoup de dessins, des magnifiques dessins qui sont conservés au Louvre et qu'on le retrouve avec bonheur dans cette exposition.
1: Alors vous parliez de l'esclave mourant, qui est de 1503, je crois, oui, qui est au Louvre. Et puis on commence le dialogue avec ensuite Rodin qui fait l'âge des reins, où nous avons, c'est en 1877, un bronze. Et nous voyons un homme nu comme l'esclave mourant, quoique l'esclave mourant ait une sorte de tissu qui le retient, et les deux ont une main qui se pose sur la tête. Et on a une attitude qui est à peu près la même, c'est-à-dire que le corps est un peu en S, et les deux portent une main sur la tête. Celui de Michel-Ange, les doigts s'enfoncent dans la chevelure, et celui de Rodin, il est juste posé sur les cheveux. Mais quand on voit ces deux sculptures, on comprend qu'il y a un dialogue évident entre, entre les deux.
2: Alors oui, alors donc ces deux sculptures, il faut bien sûr nos auditeurs vont aller voir l'exposition qui est magnifique, mais ces deux sculptures nous accueillent avec trois autres sculptures. Mmh. Donc, quand on arrive tout de suite, il y a une sorte d'entrée de l'exposition qui est une sorte de grand cercle, en fait, de pièces circulaires dans laquelle sont présentées cinq sculptures emblématiques de Michel-Ange et de Rodin. Donc il y a ces fameux deux esclaves de Michel-Ange et puis trois sculptures de Rodin. Donc cette sculpture d'Adam que vous venez de décrire, et puis également un bourgeois de Calais,
1: oui.
2: Magnifique, et puis une autre sculpture de Rodin. Donc on est tout de suite en fait, on rentre tout de suite de façon extrêmement brutale
1: dans le dialogue,
2: dans le sujet et dans ce dialogue.
1: Absolument.
2: Entre ces deux artistes et parce qu'en fait c'est ça, quand on arrive on se dit mais évidemment quel est le propos de l'exposition. En fait moi ça m'a je suis très heureux de cette exposition parce que je n'arrivais pas ou j'avais beaucoup de mal à singulariser Rodin sur par rapport aux artistes de son temps, etc. et finalement ce raccourci que je décrivais de façon un peu bizarre au départ. Donc on a effacé deux siècles à trois siècles de sculpture finalement, et je trouve est assez éclairant. Oui. Et peut-être qu'effectivement Rodin doit être mis sur le même plan que Michel-Ange, et ça donne, je trouve, beaucoup d'explications sur l'œuvre de Rodin.
1: Alors l'exposition présente toujours ce dialogue. On a deux portraits de chacun de nos deux artistes. On a Michel-Ange qui figure dans la pose de son Moïse, sans les cornes. Et puis on a Rodin, c'est Zwabinski en 1902 qui le peint. On le voit comme un homme visité par les muses. Et les deux sculpteurs aussi ont eu leurs mains qui vont être moulées et qui vont constituer des statues de pierre. Et on voit ces mains comme des instruments du miracle, finalement. Et je trouve qu'on est encore dans le dialogue. Enfin,
2: oui. Alors c'est une très bonne idée des commissaires d'exposition de commencer l'exposition. Enfin, non, c'est la deuxième pièce,
1: oui.
2: Où l'on voit effectivement des représentations. Il y a une photo de Rodin assez jeune. Il y a un très beau portrait de Michel-Ange à l'âge de 40 ans. Donc on a ces visages, des visages. C'est très, très important de toujours de voir les visages des artistes, à quoi ils ressemblaient. On voit bien sûr leur charisme, leur caractère tout de suite par leurs traits. Donc on a effectivement affaire à deux hommes de grand caractère, hein, qui avaient une capacité de travail qui était absolument hors norme. Et effectivement, alors les visages, mais aussi les mains, vous avez tout à fait raison, qui sont importantes, notamment pour des sculpteurs, puisque le travail de sculpteur est extrêmement difficile. Donc je trouve ça très percutant et pertinent de voir les visages et les mains de Michel-Ange et de Rodin qui sont présentés les uns à côté des autres.
1: Alors on a parlé de force et de vigueur, on y reviendra. Pourtant, ni l'un ni l'autre n'échappe au regard du temps. Celle qui fut la belle Aulmière, qui est une sculpture de 1889-1890, un dessin au fusain que l'on retrouve dans un torse féminin de 1887. Et là, c'est extraordinaire parce que on est habitué à ces torses forts, à la fois de Michel-Ange, mais aussi de Rodin, cette musculature, cette force de vie, et on va y revenir. Et là, on s'aperçoit que le temps fait son œuvre et que l'on peut avoir le corps d'une vieille dame.
2: Oui, alors oui, voilà, sauf que effectivement les corps qui intéressaient Rodin, ce qu'il a plutôt représenté, sont plutôt des corps avec une, c'est d'ailleurs le propos d'exposition, avec une énergie vitale qu'il cherchait justement à exprimer par cette incroyable plastique. Donc il a voulu quitter un peu le réalisme des corps pour justement pouvoir, pour qu'on ressente un peu cette énergie vitale enfermée enfermé à l'intérieur, à l'intérieur de cette enveloppe corporelle.
1: Alors justement, les sculpteurs le disent volontiers, la statue est déjà dans la pierre, il n'est que de l'en délivrer. Michel-Ange comme Rodin le pense, de sorte que des figures sortent de la matière et laissent le « non finito ». C'est-à-dire l'inachevé qui va faire le reste et qui exerce une puissance de la figure, finalement, qui s'en défait. Je pense à la figure du singe qui est en bas de la statue de l'esclave mourant. Et on sent que c'est non finito, mais c'est à nous à voir comment le personnage sort de la pierre. Et finalement, le sculpteur n'est qu'un mailloticien.
2: Alors ça, c'est cette technique du non finito, le fait que effectivement les sculptures ne sont pas finies, c'est une technique propre à Michel-Ange. Mmh. Non seulement parce que pour des raisons diverses, il n'a pas pu achever telle ou telle sculpture, mais aussi parce qu'il le voulait lui-même. Il pensait, il trouvait qu'il y avait dans cet aspect non fini de l'œuvre, au contraire, quelque chose d'extrêmement important, cette énergie qu'il ne voulait pas exprimé par quelque chose de réaliste. Et donc Rodin a repris Rodin a repris cette technique. Donc beaucoup des sculptures de Rodin, donc notamment qui sont présentées dans l'exposition, eh bien on voit effectivement s'échapper de ce bloc de marbre une main, une figure, un corps.
1: Guillaume Sébastien, au-delà de la technique, c'est finalement une même pensée.

0: Auguste Rodin, la musique de Philippe Sard, extrait de la bande originale du film Rodin de Jacques Doyon avec Vincent Isia Higelin et Séverine Kahn.
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0: Je suis avec Guillaume Sébastien qui nous emmène au Louvre pour cette saisissante exposition Michel-Ange Rodin, corps vivant. Une ressemblance est évidente entre la porte de l'enfer, donc 1890-1990, et le jugement dernier de la chapelle Sixtine. Dans le bas de la fresque, on a le même grouillement dans le déchirement de la damnation.
2: Alors oui, sauf que la porte de l'enfer et le jugement dernier ne sont pas exposés au Louvre.
0: Mais oui.
2: Mais en tout cas, il y a effectivement, et c'est ça que veut montrer l'exposition.
0: C'est pas exposé, mais c'est reproduit.
2: Oui. Ouais. Il y a effectivement cette exposition est passionnante parce que elle cherche à montrer les affinités, les ressemblances entre ces deux artistes immenses qui ont vécu à 4 siècles de distance. Donc encore une fois, le propos est vraiment très très très osé.
0: Alors, autre réplique dans ce dialogue, c'est le Moïse qui figure sur la tombe de Jules II et le Balzac en robe de chambre de 1898. Je vous renvoie à l'émission du 24 mars des Arts et des Lettres où je recevais Clélia Renucci pour le chef-d'œuvre maudit, le roman que publie Albin Michel, où elle raconte tout sur cette statue et comment Rodin se moqua de la société des gens de lettres que présidait alors Zola. Mais le rapprochement est audacieux entre ce Balzac en robe de chambre et ce Moïse pour le tombeau de Jules II.
2: Oui, alors dans l'exposition, ils sont présentés l'un à côté de l'autre. Donc on voit la robe de chambre même, et justement pour montrer à quel point pour Rodin, le corps, et ici la robe de chambre, était une enveloppe, et que cette enveloppe corporelle ou matérielle pour la robe de chambre renferme un peu l'âme et un peu l'énergie vitale. Donc c'est la même chose, c'est vraiment ça, c'est la ressemblance, c'est l'affinité vraiment entre Michel-Ange et Rodin. En ce qui concerne le Moïse, ce Moïse figure sur la tombe de Jules II à Saint-Pierre de Rome, et il y a une très intéressante salle dans l'exposition au Louvre qui montre des répliques des tombeaux des Médicis dans l'église San Lorenzo de Florence. Et pourquoi ces répliques sont montrées? C'est parce que Rodin a voyagé à Florence en 1876. Il a été très impressionné et marqué profondément par les tombeaux des Médicis faits par Michel-Ange. À tel point, c'est qu'après, il a fait de nombreux dessins sur des modèles qui étaient exposés à l'École des Beaux-Arts à Paris. Et donc, ça montre vraiment, en fait, au-delà des affinités, mais de la filiation quand même. Parce que, vraiment, il faut parler de filiation entre Michel-Ange, donc, qui a vécu au XVIe siècle, et Rodin à la fin du 19e.
0: Alors, l'audace des commissaires les pousse à proposer des œuvres contemporaines, elles aussi en dialogue, ainsi que Giuseppe Pennone, qui, voyant...
2: Alors, je trouve que c'est pas une très bonne idée.
0: Moi j'ai trouvé ça formidable.
2: Ah, mais moi j'ai pas trouvé ça bien du tout.
0: Parce que c'est la même
2: parce
0: idée.
2: Parce qu'on est vraiment dans le complètement plongé dans ces œuvres magnifiques de Rodin et de Michel-Ange. On essaye de décrypter un peu lequel des deux est le plus grand. D'ailleurs, c'est une question qu'on se pose dans l'exposition.
0: Moi je l'ai c'est trouver pas comparé, c'est le dialogue qui m'intéresse.
2: Et puis paf, tout d'un coup, on tombe sur des œuvres
0: contemporaines
2: qui n'ont visuellement absolument rien à voir. Autant je trouve que parfois c'est pertinent de mettre des œuvres d'art contemporain dans des musées au milieu des collections permanentes classiques. Autant là, ça ne m'a pas du tout enchanté et apporté quoi que ce soit. Ça m'a un peu perturbé.

0: C'est une partie de la, c'est une partie de l'exposition Deux artistes du corps et de l'âme. On a deux artistes mythiques, la nature et l'antiquité. On a le non finito. On a les deux artistes du corps et de l'âme. On terminera par l'énergie et la vie. Et là, on a vraiment l'idée que, je disais tout de suite que le marbre enferme la main, mais la statue enferme l'âme.
1: Oui,
0: elles sont animées vraiment.
1: Oui, ça c'est vraiment ce qui réunit Michel-Ange et Rodin, c'est le fait que l'un et l'autre aient voulu justement représenter le corps non pas comme une simple forme, mais comme une expression de la vie. Alors bon, le mot âme est employé, mais
0: quelle vitalité,
1: ça pourrait être l'énergie, la vitalité. Donc il y a vraiment quelque chose dans ces corps. Donc je trouve effectivement l'expression corps vivant, qui est le sous-titre de l'exposition, est tout à fait juste.
0: Oui.
1: Et on ressent vraiment ça quand on, notamment cette première, ce préambule de l'exposition, on est subjugué par ces cinq sculptures, trois de Rodin et deux de Michel-Ange, avant de rentrer dans l'exposition. On ressent tout de suite quelque chose d'extrêmement fort qui n'est pas lié à l'extérieur à ces corps, mais à quelque chose de beaucoup plus profond qui est contenu, qui est à l'intérieur de ces corps.
0: Et je reviens sur les comparaisons. Quand vous voyez par exemple Adam de Rodin, qui date de 1928, et vous voyez, enfin non pas 1928, il a été fondu en 1928, et quand vous voyez le Adam de la création de Michel-Ange, j'ai envie de dire c'est les mêmes, l'un est debout et l'autre est étendu.
1: Alors, oui, sauf que là, pour là-dedans de Rodin, c'est lui-même qui pointe son doigt vers la terre. Donc,
0: oui,
1: ça a une signification tout à fait autre que le doigt de la main de Dieu
0: de la création.
1: Du jugement dernier. Mais c'est voilà, finalement, le dialogue est très intéressant et prodigieux. Alors. En fait, il y a deux différences quand même, parce que il y a effectivement, l'exposition montre ce qui rassemble ces deux artistes, mais il y a quand même deux différences qui sont très importantes. Alors, la première, c'est que Michel-Ange a vécu 4 siècles avant Rodin, et donc Michel-Ange n'a pas pu s'inspirer de Rodin, donc c'est Rodin qui a regardé Michel-Ange, parce que Rodin a énormément justement fait des dessins devant les esclaves du Louvre dans sa jeunesse, donc a été très inspiré par l'œuvre de Michel-Ange. Alors, bien sûr, le contraire n'est pas vrai. Et l'autre différence de taille, c'est justement à propos de la taille des marbres, puisque Michel-Ange taillait directement ses marbres, non, lui-même. Pour dégrossir les marbres, il avait des assistants, mais en tout cas, pour finir ses marbres, il était souvent seul.
0: Mmh. Alors que de nuit.
1: Et de nuit. Et alors que Rodin, au contraire, lui, il ne travaillait pas les marbres, il travaillait les moulages, mais il avait toute une armée, on parle même d'une centaine de personnes dans son atelier qui réalisaient les marbres pour lui. Donc c'est quand même une différence, je trouve, deux différences très importantes.
0: La photo où l'on voit Rodin avec un marteau en train de tailler la pierre, c'est complètement faux. C'était une mise en scène qu'il avait faite, mais parce que en effet, il n'accrochait pas la pierre. C'était les assistants qui faisaient ça.
1: Je ne sais pas si cela est dû à ça, mais moi j'ai quand même l'impression là, au fur et à mesure des salles, et notamment en revenant à la fin devant ces cinq très grandes sculptures emblématiques de Michel-Ange et de Rodin, qu'il y avait quand même un supplément d'âme chez Michel-Ange par rapport à Rodin. Voilà, c'est ce que j'ai vraiment ressenti comme ça. J'ai trouvé qu'il y avait plus de grâce chez Michel-Ange que chez Rodin. Il y avait plus d'anatomie sans doute chez Rodin que chez Michel-Ange. Donc il y avait une sorte de supplément de grâce chez Michel-Ange par rapport à Rodin. Voilà, je ne sais pas comment vous l'avez, ressenti, mais en tout cas, moi j'ai senti ça comme ça.
0: Rodin tient l'anatomie, Michel-Ange tient la sensualité.
1: Mmh. Oui.
0: Et voilà, et à partir de ce moment-là, J'allais dire la messe est dite.
1: Mais je trouve que c'est pour ça que cette exposition est vraiment passionnante.
0: Elle est passionnante. Et encore une fois, il ne s'agit pas de

0: de comparer deux artistes ou deux œuvres, mais de les voir en dialogue. Et ouais. C'est là la force, et bravo aux deux commissaires Chloé Ariot et Marc Borman d'avoir mis ce dialogue et de nous permettre, sur une exposition qui n'est pas très grande, il faut le dire.
1: Elle est quand même assez grande.
0: Oui,
1: hein,
0: enfin, c'est pas...
1: Il y a quand même 200 œuvres qui sont présentées, énormément de dessins du Louvre et du musée Rodin, mais aussi de collections étrangères. Il y a même des dessins qui viennent de la collection du roi Charles III d'Angleterre. Donc, c'est quand même une exposition qu'on ne reverra plus jamais, sans doute.
0: Le travail d'après un modèle vivant n'enferme jamais Michel-Ange et Rodin dans la copie servile. Par ses corps très allongés et en torsion, Michel-Ange pose les principes formels du style maniériste recherche exacerbée du beau idéal. Les corps recomposés, voire désarticulés de Rodin ne sont pas naturels, mais ils expriment la vérité intérieure de la nature, nous dit l'un des commissaires.
2: Oui.
0: Cette vérité intérieure de la nature, d'ailleurs, c'est un peu ce que l'on va retrouver chez Monet, hein, dans ses Nymphéas, par exemple.
2: Oui.
0: Parce qu'on n'a pas une représentation exacte, mais on a cette espèce de vérité intérieure de la nature. Alors. Et là, on va la voir dans les sculptures.
1: Alors, la nature, c'est la représentation du réel, de la réalité.
0: Absolument.
1: Et chez Rodin et chez Michel-Ange, quand on regarde les choses longuement et à fond, on n'est plus du tout là-dedans. Donc, effectivement, chacun de ces deux artistes a rompu avec ce qu'il y avait avant. Donc Michel-Ange, effectivement, va vers cette pratique qu'on appelle le maniériste, avec l'allongement des corps, l'allongement des doigts, des positions serpentines, ça veut dire en S, des corps, hein, on le voit très bien dans l'exposition, en regardant chacune des sculptures. Et puis Rodin, Rodin, il est tout seul, en fait, dans cette fin du 19e, ni avant lui, ni après lui, il y a quelqu'un qui lui ressemble. C'est ça qui est assez impressionnant. Donc il y a aussi chez lui quelque chose d'extrêmement moderne, dans le sens novateur. Ça n'existait pas immédiatement avant lui, ça n'existe pas après lui. Donc l'un et l'autre ont surrompu avec ce qu'il y avait avant eux.
0: On a une copie du Jugement dernier de Michel-Ange, bien sûr, et puis on a une maquette de la Porte de l'Enfer, c'est la troisième, et on sent ce même souffle. On sent l'envie de ce même souffle.
1: Alors c'est toujours pour le Jugement dernier, c'est toujours mieux d'aller voir
0: l'œuvre
1: dans la chapelle Sixtine. Là, l'œuvre est un peu réduite, mais en tout cas, c'est intéressant, et notamment pour effectivement pour se rappeler que Michel-Ange est un grand peintre aussi,
0: oui.
1: Est un grand sculpteur, mais est un grand peintre. Oh. Et on retrouve ses corps. Il avait le même talent. C'est pas toujours évident.
0: Non.
1: Il y a peu finalement de grands peintres qui sont des grands sculpteurs en même temps. Et lui, on retrouve dans la peinture, un peu cette grâce et puis cette façon de représenter les corps.
0: C'est le génie absolu. Mmh. Enfin, ce que je voulais dire, c'est qu'on n'est pas dans la comparaison de détails, mais on est dans un dialogue du même souffle, de ces mêmes tourments. Il me reste quelques minutes, Guillaume Sébastien, parce que après-demain, mercredi, votre nouvelle exposition à la Galerie Guillaume, 32 rue de Penthièvre, s'ouvre sur un artiste, Marcoville. Vous pouvez nous en donner quelques mots?
1: Écoutez, oui, c'est très, très, très gentil. Ça n'a rien à voir avec Michel-Ange et Rodin. Donc, Marcoville est un artiste très singulier parce qu'il il travaille le verre. Et il travaille le verre à froid, alors que souvent les artistes verriers le travaillent à chaud, mais lui il travaille à froid avec des outils très simples, des scies, des choses avec ses doigts, avec ses mains, enfin c'est incroyable. Et avec ça, avec du verre qu'il récupère exclusivement, il fait des choses merveilleuses et extrêmement belles. Les œuvres peuvent être petites mais aussi très grandes, et sans doute que beaucoup de nos auditeurs ont entendu parler de cette exposition qui vient de se finir dans la cathédrale de la Majore à Marseille, hein, qui a été très, très visité, où il y avait une série d'installations absolument incroyables, gigantesques.
0: Donc à voir à partir de mercredi chez vous.
1: Absolument.
0: Merci Guillaume Sébastien. Je rappelle que l'exposition Michel-Ange, Rodin, corps vivant, a lieu jusqu'au 20 juillet au musée du Louvre. Merci Cédric Cobat pour la réalisation. Merci également à François Dieudonné, Philippe Alpeche et Camille Meyer pour la réussite technique de notre rendez-vous. Demain mardi, je recevrai David Feuille-Quinos pour son nouveau roman « Je suis drôle » que publie Gallimard. D'ici là, prenez soin de vous, des autres, et surtout, soyez heureux. C'est urgent. Encore une fois, très bonne fête, mon cher Sylvain, si tu m'entends. Je vous embrasse.

0: Poursuivons avec Pierre Loiret pour de la musique grégorienne. Une autre manière de prier tout en chantant dans Dimanche grégorien. 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
3: Bonjour. Notre émission aujourd'hui se composera de deux parties. La première traditionnelle dédiée au chant de la messe d'aujourd'hui, le sixième dimanche de Pâques. Et la deuxième sera composée d'un florilège d'antiennes des évangiles de la résurrection. Et entre deux, nous accorderons un quart d'heure de méditation en écoutant une composition très émouvante d'Arvo Pärt, compositeur estonien contemporain, une œuvre de 2005 sur le linceul, le fameux linceul de Turin, la Sindone. Je vais commencer avec le chant d'entrée, Vocem Iucunditatis. On remarquera que pendant cette période pascale, de plus en plus, on va bien sûr méditer la joie de la résurrection, mais également s'orienter vers la diffusion de cette bonne nouvelle et le temps de la Pentecôte. Alors, ce chant d'aujourd'hui, Vocem Iucunditatis, qui reprend un texte d'Isaïe, ouvre justement cette perspective de la Pentecôte. Je vais vous donner la traduction. « Avec des cris de joie, répandez la nouvelle. Faites-la entendre, annoncez-la jusqu'au bout du monde. » Et là, vous remarquerez que la mélodie monte très haut dans les aigus, « ad extremum terrae », très très belle mélodie du troisième mode. Le troisième mode, c'est le mode de mi, avec un intervalle important entre la tonique et la dominante. La dominante étant la corde de si, qui souvent monte au do, hein, avec l'évolution de la musique. Donc ça donne un ambitus important et un lyrisme que vous remarquerez pour cette mélodie du chant d'entrée, Vocem Iucunditatis, que nous entendons ici chanter par les moines de l'Abbaye de Solesmes, dirigée par Don Gajard.

Le premier Alléluia de ce sixième dimanche de Pâques, Surrexit Christus, nous rappelle l'élément clé de notre foi qui nous fait vivre tous les jours. Le Christ est ressuscité et il nous illumine, et illuxit nobis. Nous qu'il a rachetés par son sang, quos redemit sanguine suo.

Le deuxième Alléluia nous met clairement dans la perspective de la Pentecôte. Spiritus Sanctus docebit vos, quecumque dixero vobis. L'Esprit Saint vous enseignera tout ce que je vous ai dit. C'est le texte de Saint Jean.

C'était les moines de l'abbaye de Solesmes, dirigés cette fois par Don Jean Clerc, que nous entendions dans cet Alléluia Spiritus Sanctus. Alors nous retrouvons maintenant Don Gajard pour le chant d'offertoire Benedicite Gentes. Et là nous retrouvons le psaume 65, je ne sais pas si vous vous souvenez, mais l'offertoire de la semaine dernière, Jubilate Deo, magnifique offertoire, était lui aussi tiré du psaume 65. Benedicite Gentes Dominum Deum Nostrum. Peuple, bénissez le Seigneur notre Dieu et faites retentir ses louanges. Il a donné la vie à mon âme et n'a pas laissé mes pieds trébucher. Béni soit le Seigneur qui n'a pas repoussé ma supplication, ni écarté de moi sa miséricorde. Alléluia.

La communion au Spiritus Sanctus reprend exactement le même texte de l'évangile de Jean que le deuxième Alléluia. Spiritus Sanctus docebit vos, quecumque dixero vobis. L'Esprit Saint vous enseignera tout ce que je vous ai dit. Alléluia. C'est toujours les moines de l'habit solennel, mais cette fois sous la direction de Don Jean-Claire.

Comme méditation sur le mystère pascal, je vous propose d'écouter maintenant une œuvre d'Arvo Pärt composée en 2005 qui s'intitule « L'acide donné », le linceul, donc en hommage bien sûr au linceul qui est conservé actuellement à la basilique de Turin. Nous écoutons ici l'Orchestre national d'Estonie dirigé par Tonu Kaljuste.

Après cette profonde méditation sur le linceul du Christ par Arvo Pärt, je vous propose de revenir au chant grégorien avec les antiennes des évangiles de la résurrection. Pendant les 50 jours que dure le temps pascal, la liturgie romaine offre à l'aude et à vêpres, pour accompagner chacun des deux cantiques de l'évangile de Saint-Luc, le Benedictus au laude et le Magnificat au vêpres, une antienne propre tirée la plupart du temps des évangiles de la résurrection. Dans un CD intitulé « Temps pascal », les moines de Solesmes, dirigés par Don Jean-Clair, nous proposent un florilège de ces mélodies. Commençons, si vous voulez, avec l'ange de la résurrection. Angelus autem domini descendit de cielo. L'ange du Seigneur descendit du ciel, il s'approcha, roula la pierre et s'assit dessus. Et voici qu'il y eut un grand tremblement de terre, car l'ange du Seigneur descendit du ciel. Son aspect était comme l'éclair et son vêtement blanc comme la neige. À sa vue, les gardes effrayés tremblèrent et devinrent comme morts. L'ange prit la parole et dit aux femmes, « N'ayez pas peur, car je sais que vous cherchez Jésus. Alléluia. »

Le deuxième tableau pourrait s'intituler « Les saintes femmes et les disciples ». Marie de Magdala et l'autre Marie vinrent au tombeau pour voir le sépulcre. Et de bon matin, le premier jour de la semaine, elles viennent au tombeau, le soleil s'étant déjà levé. Et en levant les yeux, elles virent que la pierre avait été roulée, or elle était très grande. Et l'ange leur dit « Annoncez aux disciples, là, cette bonne nouvelle que je suis ressuscité, et ils me verront en Galilée. » Tous deux couraient ensemble, les deux disciples, qui arrivent donc après les saintes femmes. Mais l'autre disciple, Jean, courut plus vite que Pierre et arriva le premier au tombeau.

Troisième tableau, l'apparition à Marie-Madeleine. Jésus, ressuscité le matin, le premier jour de la semaine, apparut d'abord à Marie-Madeleine, dont il avait chassé sept démons. Marie-Madeleine dit « Mon cœur brûle du désir de voir mon Seigneur, je le cherche et ne trouve pas où ils l'ont déposé. » Marie se tenait près du tombeau, en pleurs. Elle aperçoit deux anges assis, vêtus de blanc, et le suaire qui avait été sur la tête de Jésus. « On a pris mon Seigneur, et je ne sais pas où on l'a mis. Si c'est toi qui l'as emporté, dis-le-moi, et j'irai le prendre. »

Voici le magnifique et célèbre épisode des disciples d'Emmaüs. Jésus iunxitse discipulis suis in via. Jésus se joignit à ses disciples en chemin et fit route avec eux. Leurs yeux étaient empêchés de le reconnaître. Alors il leur fit des reproches en disant que votre cœur est peu clairvoyant et lent à croire tout ce qu'ont dit les prophètes. Quels sont donc ces propos que vous échangez entre vous en marchant tristement ? Tu es bien le seul pèlerin qui n'a pas entendu parler de Jésus. Comment il a été livré pour être condamné à mort? Ne fallait-il pas que le Christ souffrît cela et entra ainsi dans sa gloire? Et commençant par Moïse et par tous les prophètes, il leur expliqua les Écritures qui le concernaient. Et ils le pressèrent en disant « Reste avec nous, Seigneur, car le soir vient. Mane nobis cum, coniam advesperachit » et inclinata est iam dies. Alors il entra avec eux, et comme il était à table avec eux, il prit le pain, il le bénit, il le rompit, et il le leur donna. Accepit panem et benedixit ac fregit et porrigebat illis. Donc les disciples, à ce moment-là, reconnaissent le Christ et se disent entre eux, « Notre cœur n'était-il pas brûlant en nous à propos de Jésus, tandis qu'il nous parlait en chemin ?» Nonne cor nostrum ardens erat in nobis, de Jesu, dum loqueretur nobis in vir.

Autre épisode célèbre, l'apparition de Jésus après sa résurrection au Cénacle devant ses disciples. Le soir de ce jour-là, le premier de la semaine, les portes de la maison où étaient réunis les disciples étant fermées, Jésus se tint au milieu d'eux et leur dit « La paix soit avec vous ». Stetit Jesus in medio discipulorum suorum, et dixit eis pax vobis. Voyez mes mains et mes pieds, oui, c'est bien moi. Videte manus meas et pedes meos, quia ego ipse sum. Un esprit n'a ni chair ni os, comme vous constatez que j'en ai, croyez donc. Spiritus carnem et ossa non habet, sicut me videtis habere, iam credite. Et enfin, comme Jésus leur demande s'ils ont quelque chose à manger, les disciples présentèrent au Seigneur un morceau de poisson grillé et un rayon de miel.

Comme vous vous souvenez peut-être, Thomas n'était pas là lors de la première apparition de Jésus au Cénacle, mais il était là lors de la deuxième. 8 jours après, post dies octo, Janus clausis, les portes étant fermées, Jésus entra et leur dit « La paix soit avec vous ». Il dit à Thomas « Mets ta main et reconnais la place des clous. Mitte manum tuam et cognosce loca clavorum. Et ne sois plus incrédule mais croyant. Et noli essin credulus sed fidelis. » Et Thomas, j'ai mis mon doigt à l'endroit des clous et ma main dans son côté, et j'ai dit, mon Seigneur et mon Dieu. Et le Christ lui dit, parce que tu m'as vu, Thomas, tu as cru, heureux ceux qui n'ont pas vu et qui ont cru. Quia vidisti me, Thomas, credidisti, beati qui non viderunt et crediderunt. C'est avec cet épisode de saint Thomas que nous terminons cette émission. Et avec donc ce florilège des mélodies, des antiennes de l'Aude et de Vêpres sur les évangiles de la résurrection, donc en compagnie des moines de Solesmes dirigés par Don Jean Clerc.

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1: 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Rendez-vous en bord d'océan Indien.

Parisien à la pirogue, à Flic en Flaque, hôtel bien connu quinquagénaire en 2026 à l'île Maurice. Nous évoquerons également l'emblème mauricien, le dodo, mais d'autres activités sont aussi au programme. Nous parlerons plongée. La crème solaire est vivement recommandée. À tout de suite sur l'île aux mille couleurs.

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3: Mesdames, Messieurs, nous sommes arrivés à l'aéroport international Saint-Sulpice-à-Grand-Coulam. Nous avons été heureux de vous avoir accueillis à bord d'un Maréchaux et nous vous disons à très bientôt. À vous qui rentrez au pays, nous vous souhaitons un bon retour et si vous êtes en visite, nous vous souhaitons un excellent séjour dans notre île. Au revoir et merci.
4: Bienvenue dans l'île Maurice. Bienvenue à l'île Maurice.
5: Nous sommes à 9500 km au sud de Paris, dans l'ouest de l'océan Indien, au cœur de l'archipel des Mascareignes, non pas en, mais sur l'île de France, le nom qu'elle porta au XVIIIe siècle. L'île Maurice est située à 2000 km au large de la côte sud-est de l'Afrique, 865 de Madagascar et 200 seulement de la Réunion. D'une superficie de 2000 km², le quart de la Corse, l'île est entourée de plus de 150 km de plages de sable blanc bordées de cocotiers.
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5: En 1598, le néerlandais Van der Neck prend possession de l'île qu'il appelle Maurice en l'honneur de Maurice de Nassau, prince d'Orange. Les Mauriciens sont 1,2 million d'habitants en 2024. Si la photo carte postale est d'abord celle des plages, Suivez le guide souhaite aussi vous faire découvrir le centre de l'île, son histoire et son patrimoine. Même si pour ce troisième rendez-vous, nous sommes effectivement à la plage, à Flic en Flac et accueillis à la Pirogue, l'hôtel mauricien le plus réservé par les Français, qui fête en 2026 son 50e anniversaire et qui affiche l'un des meilleurs taux de remplissage de l'île, 90% toute l'année. De nombreuses rencontres au programme, le directeur Clancy Romeo, Gérald Rambert le plongeur, James Casquette le bar supervisor, Pamela Panchamea pour le dodo, Vijay le marsan confit, Désiré Nombro pour célébrer le coucher du soleil et Marilyn de Cube de Bon Matin.
6: Bienvenue dans Flic en Flac, bienvenue à la pirogue.
5: Débutons cette découverte de la pirogue. Ici à Maurice, Flic en Flac.
7: Flic en Flac, c'est dramatique.
5: Ah, dramatique, mais dans le bon sens. Hein. Effectivement, c'est 248 chambres et bungalows qui s'étalent sur une quinzaine d'hectares. Donc ça, il faut de la place. Hein.
7: Effectivement, on est sur un peu 14 plus hectares, avec un hôtel, comme je disais, assez connu. Et la force de cet hôtel, c'est les employés. On a beaucoup d'employés qui ont travaillé ici, plus de 30, 35, 40 ans. Et c'est ça qui fait la force de cet hôtel. On a un taux de régulier énorme. Les clients n'arrêtent pas de retourner. Et j'ai même vu, moi, dans ma carrière à la pirogue, 4 générations de clients. Les clients reviennent ici parce qu'ils se sentent vraiment à la maison. Ils sont reconnus quand ils arrivent ici. Ben, c'est ça qui fait cette passion. D'abord, pour commencer pour moi-même, et les employés de l'hôtel, on travaille en famille. Non seulement les employés et les clients.
5: Et les employés connaissent les clients par leur nom, par leur prénom, et vice-versa. Mais les clients, quand ils partent, parfois ils pleurent. Les clients pleurent en quittant la pirogue. Et il est même arrivé qu'un client ait fait demi-tour. Il devait partir et puis il est revenu. Il en a repris pour une semaine.
7: Ça arrive souvent. Déjà, je dirais que pour ajouter les clients, ils pleurent aussi à l'arrivée. Parce qu'ils retrouvent leur famille.
5: Ah, ils pleurent aussi.
7: Oui. Ils se sentent à la maison, ils pleurent à l'arrivée. Et c'est vrai que des fois, les vacances d'une semaine, 10 jours ne suffisent pas. Et nous demande de pouvoir prolonger le séjour. Mais c'est ça la force, c'est ça l'authenticité à la mauricienne de cet hôtel.

0: la bonté.
1: L'idée, c'est vraiment de faire de la pirogue un village comme les villages de pêcheurs mauriciens.
2: Absolument. Comme le nom l'indique, la pirogue, c'est une barque pêcheur. Mais nous, on est tout simplement dans un village pêcheur. Et si vous regardez de près nos bungalows, c'est une pirogue renversée, tout simplement.
1: Quand nos amis qui nous écoutent se représentent, même s'ils n'ont pas vu les photos, bon, c'est facile à trouver hein, sur Internet, on trouve facilement des photos de la pirogue, et d'une pirogue et de l'hôtel la pirogue. Même sans aller regarder, quand on imagine une plage, même si on n'est jamais venu à l'île Maurice, qu'on rêve dans sa tête une plage de l'île Maurice, eh ben, la plage réelle est vraiment la plage de rêve qu'on peut sortir de son imagination.
2: Ben oui, il n'y a pas photo, hein, la plage de l'Ouest, la plage de la pirogue. Vous allez sur les sites internet aujourd'hui, sur Google Earth, vous allez voir en réalité la plage non trafiquée, non travaillée. C'est pure vérité. Hein. Le soleil, la mer turquoise, les cocotiers de la pirogue et la pirogue même.
1: Pendant son séjour, d'autant que certains restent assez longtemps, ils partent à la découverte de l'île aussi. Puis d'autres, peut-être qu'ils ne sortent pas parce qu'ils trouvent tout ce qu'ils souhaitent ici dans les activités qui sont proposées. Et il y a notamment la partie wellness, le bien-être. Je crois que c'est la personne qui s'occupe du massage qui a dit cette phrase « Se faire masser n'est plus un luxe, c'est une nécessité ». Et moi qui suis passé par là hier, et je ne suis pas un habitué des massages, ben, je pense que la masseuse avait beaucoup de boulot avec moi parce qu'il y avait des nœuds partout. Hein, et donc, il a fallu dénouer tout ça. C'est vrai que le bien-être aussi s'est beaucoup développé. Alors, ce n'est pas d'hier, hein, mais depuis pas mal d'années maintenant. Mais c'est aujourd'hui indispensable.
2: Hein. Ben, définitivement, dans ce jardin de la pirogue, authenticité n'est pas nécessaire de se faire masser dans une cabine. Quand vous êtes entouré des arbres, des cocotiers, vous pouvez aussi vous faire masser à l'extérieur, dans le jardin, en face de la mer. Ça, c'est une autre spécificité. Mais j'ajouterai à tout ça, non seulement le massage, il y a tellement d'activités à l'hôtel, que ce soit nautique, que ce soit les animations. À la pirogue, les vendredis, c'est notre soirée mauricienne, où on fait un barbecue à la plage, pied dans le sable. Le Sega typique.
1: Alors c'est quoi, pour nos amis, le Sega, c'est quoi? Le typique ou pas typique, mais c'est quoi?
2: Le Sega, c'est la danse traditionnelle de l'île Maurice que pratiquaient nos ancêtres, qu'aujourd'hui on a typique et moderne. Mais c'est quelque chose qui est très apprécié. Le client vient ici pour vous découvrir.
1: Ça ressemble à quoi alors, le Sega?
2: Une danse très rythmée. On utilise une ravane.
1: C'est quoi une ravane?
2: Un tambour.
1: Ah d'accord.
2: C'est un tambour fabriqué à la mauricienne. Autour d'un feu de camp sur la plage, où au son de ce tambour, les gens se déhanchent.
1: Donc il faut se déhancher.
2: Voilà, c'est dans l'ADN un peu mauricienne. Et très apprécié.
1: Après, on est plus ou moins doué pour se déhancher. Vous êtes doué, Fancy?
2: Oui, on peut dire ça, oui. Ça peut arriver de temps en temps.
1: Un mot de la restauration aussi.
2: Outre le restaurant principal, on a deux restaurants de plage. Un restaurant fruits de mer, la langouste, les gambas et calamars, et surtout les poissons frais. Mais aussi, il y a d'autres mets qui est très apprécié par les clients. En plus de ce restaurant fruits de mer, nous avons aussi, parce qu'on est à la pirogue quand même, l'authenticité encore une fois revient, on a un restaurant qui s'appelle le Coconut Café, où la concentration est sur les mets mauriciennes, les plats typiques mauriciens, les curries, les rougailles, tout ça. Et il n'y a pas un seul client qui vient à la pirogue qui ne passe pas par ce restaurant.
1: La durée de séjour moyen des clients?
2: 2 semaines.
1: Ah, 2 semaines.
2: Comme c'est principalement européen, c'est 2 semaines.
1: Ils passent 2 semaines ici et ils reviennent.
2: Ah oui, ils reviennent.
1: Merci, Clancy. Donc, on retient quand même la pirogue à son Roméo. Hein, et c'est le patron de l'hôtel, le directeur général de l'hôtel.
2: Ah ben, merci beaucoup. C'est moi qui vous remercie.
1: Et puis, alors, des Juliettes, parmi les personnes en vacances, il y en a plein. Hein.
2: Il y en a beaucoup, vous avez raison. Mais la principale est à la maison.

0: Suivez le guide à Fic en Flac, suivez le guide à la pirogue.
1: Allez, on découvre les activités ici à la pirogue et on continue avec Gérald Rambert. Je te rejoins au club de plongée, sachant que tu es mauricien, tu m'as dit depuis toujours en tout cas, depuis plusieurs générations c'est certain.
2: On est de souche française mais installé en Maurice depuis plusieurs générations.
1: Et tu sais, alors plusieurs, tu sais combien quelqu'un dans la famille s'est plongé dans l'histoire familiale
2: il y a quelqu'un qui s'est plongé dans l'histoire familiale.
1: Justement, le terme n'est pas anodin, plongé, hein, tu as remarqué.
2: Voilà, exactement. Ma grand-mère est une Fayolle et dans l'armée française, il y avait un général Fayolle qui est un de nos arrières. Donc une partie de la famille est venue s'installer en Maurice il y a plusieurs générations maintenant. Nous, on est devenus entièrement mauriciens.
1: Géographiquement en France, ça part d'où, tu sais?
2: C'était les Bretons.
1: Ouais, c'est souvent le cas ici à Maurice. Voilà, c'est plutôt exactement. Des Bretons que des Alsaciens. Hein.
2: Exactement, voilà, on est de la Bretagne.
1: Donc quand on est à Maurice, quand on est NAIT à Maurice et quand on est en vacances ou on passe des vacances à Maurice, je suppose quand on est natif de l'île Maurice, alors les Savoyards font du ski, mais les Mauriciens font du ski, peut-être du ski nautique, je ne sais pas, mais vont voir aussi ce qu'il y a sous l'eau.
2: Voilà, exactement. Nous sommes dans la plongée sous-marine. On offre l'activité de plongée sous-marine sur la côte ouest de l'île, à Fic en Flac, qui est assez intéressante parce que le long de la côte, on a un tombant de quelques kilomètres de long, super sympa, qui propose pas mal de sites de plongée, entre autres un site de plongée assez connu qui s'appelle la Cathédrale. Ici.
1: La Cathédrale.
2: Exactement. Ouais. Donc c'est un beau tombant avec une grande...
1: Donc alors, pour nos amis, bon, on peut deviner ce qu'est un tombant, mais on se dit que ça tombe, hein, forcément.
2: Voilà, ça tombe. Donc on va dire c'est volcanique, parce que l'île est volcanique, donc c'était une coulée de lave à l'époque qui a été submergée ensuite. Donc c'est un tombant qui commence dans les environs de 15-16 mètres et qui descend à pic jusqu'à à peu près 30, voire dans quelques endroits 35 mètres. Donc sur ce tombant, on a pas mal de poissons qui habitent. Il y a les courants aussi qui passent sur le tombant, donc qui emmènent pas mal de nourriture. Il y a des augmentations de vitesse du courant dans certains endroits de par l'architecture sous-marine, ce qui fait qu'on a pas mal de poissons dans certaines zones et qui ont créé quelques sites de plongée sous l'eau où on retrouve les mêmes poissons régulièrement, tous les jours, et on va les voir régulièrement sous l'eau.
1: Donc les poissons te connaissent?
2: Les poissons me connaissent.
1: On se dit, ah tiens, c'est Gérald.
2: C'est vrai, probablement, ouais. Non, les poissons nous connaissent, on connaît les poissons. Et
1: donc ils n'ont pas peur, ils sont habitués à voir les plongeurs.
2: Ils sont habitués.
1: Ils savent que les plongeurs ne leur font pas de mal.
2: Exactement.
1: Que des plongeurs ne les pêchent pas.
2: Voilà, exactement. On est plongeurs, pas pêcheurs, on essaye de préserver autant que possible. Et ouais, effectivement, donc il y a des bancs de poissons qui nous connaissent et ils n'ont pas peur. Et donc ça offre un spectacle.
1: Multicoloré, j'imagine.
2: Ouais, on a pas mal de couleurs. Mais c'est surtout l'architecture qui est assez féerique.
1: Le cadre lui-même.
2: Exactement. Le cadre lui-même est féerique. Donc, en plus de ça, on a une référence. Donc, on a vraiment l'impression de voler à côté des tombants. C'est comme si on était en train de faire du parachute, du parapente à côté d'une montagne. Ah. Ça ressemble un peu à ça, mais sous l'eau, en immersion et en apesanteur.
1: Et ce sont des plongées bouteilles.
2: Nous, on est ouvert toute l'année, ce qui est sympa à Maurice, parce qu'on a les conditions qu'il faut. Sauf en été, parfois, on peut avoir quelques cyclones parce qu'on est dans une certaine zone cyclonique. Mais sinon, on plonge toute l'année. La température minimum en hiver, c'est du 23 degrés. Donc, ça le fait très bien.
1: Plus que la Bretagne en été.
2: Exactement. Donc, nous, on plonge tranquillement. Toute l'année, on a des conditions assez correctes.

0: Tu te souviens de tes premières plongées gamin?
1: Ouais, je me souviens de mes premières plongées gamin. Alors moi, depuis toujours, je suis un fanatique de poissons à la base. J'adore les poissons.
0: Tu les manges aussi ou...
1: Je les mange aussi, ouais. Je ne vais pas cacher. Il n'y a pas de raison non plus.
0: C'est pas les mêmes que tu vois que tu manges.
1: J'aime. Non, voilà.
0: Tu ne reconnais pas après en mangeant, voilà. Tu dis ah mince.
1: C'est... Ouais, ouais, non, je mange pas
0: Nemo.
1: De poissons. Je mangerai sûr, pas Nemo. À la base, je suis un fanatique de poissons. J'adore les poissons. J'adore l'eau. Donc, j'ai commencé à plonger et à faire de l'apnée très tôt.
0: Ah oui, tu tiens longtemps en apnée?
1: Plus maintenant, parce que j'ai perdu l'habitude, ouais. Avec les bouteilles, je m'entraîne plus autant qu'avant.
0: Mais donc, avant
1: quand j'étais jeune, oui, je tenais un peu, ouais.
0: Combien?
1: C'était pas mal, 4 minutes.
0: Ah ouais. Quand même. Tu pouvais plonger là sans bouteille.
1: Sans bouteille,
0: ouais. Et vivre vraiment,
1: ouais,
0: quelque chose.
1: Exactement. Donc, le fait d'être né à l'île Maurice et d'être entouré d'eau depuis mon enfance, j'étais souvent... à la mer, souvent dans l'eau, donc ouais. Évidemment...
0: C'est un milieu naturel pour toi.
1: Voilà, ça se développe un peu naturellement.
0: Donc tu es, on peut le dire, comme un poisson dans l'eau. Est-ce que les expériences de plongée sont très différentes à l'île Maurice, selon qu'on est à l'est, à l'ouest, au nord, au sud?
1: Alors oui, effectivement, donc chaque partie de l'île a un peu sa spécificité, on va dire. Donc dans l'ouest, ici, on a pas mal de tombants, ce qui rend la plongée assez sympa. Dans le nord, on a un peu plus de corail, dans le nord, parce qu'ils ont moins de rivières qui se déversent dans l'eau. Dans l'est, c'est des plongées un peu plus dérivantes, il y a beaucoup plus de courants.
0: Ah oui.
1: Voilà. Chaque endroit est un petit peu différent, et même dans certains endroits, on retrouve des poissons qu'on ne trouve pas ailleurs. Il y a de quoi faire à l'île Maurice, en tous les cas.

0: Est-ce que tu constates, puisque tu es sous l'eau, la dégradation de l'état des coraux du corail ?
1: Oui, tout à fait, tout à fait. Ça, c'est inévitable. D'après toutes les dernières études scientifiques, le réchauffement climatique ne joue vraiment pas en notre faveur et en la faveur des coraux. Que ce soit ici ou ailleurs, parce que ça fait plus de 20 ans que je plonge et je voyage beaucoup, je fais pas mal de voyages plongés à travers le monde, c'est partout. C'est partout. Mais effectivement, il y a une grosse dégradation au niveau du corail et c'est dû principalement à la température, avec le blanchissement. L'eau des lagons devient...
0: Comme si on lessivait le corail.
1: Exactement. Ça plus blanc. Vraiment trop chaud. C'est comme si on faisait bouillir
0: c'est
1: l'eau
0: ça,
1: pour
0: ouais.
1: eux.
0: Donc c'est très inquiétant. Est-ce qu'on mesure le drame qui est en train de se jouer ? Est-ce que tu penses
1: Je crois que les gens ne réalisent pas ce qui est en train de se passer. Mais s'il fallait comparer, dans certains endroits, c'est comme si on avait lâché une bombe atomique sous l'eau. C'est la comparaison que je peux trouver.
0: C'est un état de désolation.
1: On passe de 100% de couverture de corail à 0%. Carrément, il n'y a plus rien. Il n'y a plus de poissons dans certains endroits. Pas seulement ici, mais un peu partout dans le monde. C'est vraiment alarmant. Mais vu que c'est sous la surface, personne ne le voit. On ne voit pas. Personne ne s'inquiète plus que ça. Mais je suis sûr que si ça arrivait
0: c'était sur
1: terre,
0: le sol,
1: si toutes les plantes et toute la végétation se mettaient à mourir et à disparaître en l'espace d'une semaine, je crois que le monde entier serait alarmé. Mais vu que c'est sous la surface et qu'on ne voit pas plus que ça, la majorité des gens ne savent pas ce qui se passe. Et c'est vraiment, vraiment, vraiment alarmant. Et c'est mondial.
0: Alors, bien sûr, s'il n'y a plus de coraux, c'est la survie des poissons elle-même qui est très fortement menacée.
1: Non seulement la survie des poissons, mais il faut savoir que les océans jouent un rôle important dans tout ce qui est la régulation d'oxygène, etc. sur la planète. Donc, si on n'a plus de plancton, on n'a plus de corail, il y aura des répercussions sur ce qui va se passer en surface.
0: C'est ça, donc, et pour l'humain.
1: Exactement.
0: Et les animaux, enfin, etc.
1: Exactement.
0: Donc je lisais que des coraux, par exemple, qu'on avait à moins 15 mètres, aujourd'hui, on les trouve à moins 30, par exemple.
1: Oui, mais il faut que le corail ait le temps de pouvoir migrer et de descendre et de s'adapter.
0: Oui, c'est ça. Oui.
1: Et l'évolution est trop rapide pour le corail.
0: Si le corail ne peut pas suivre l'évolution.
1: Exactement, ouais. Ça va trop vite. Ouais. Ça va trop vite. Et bien sûr, on a eu des migrations dans le monde partout. Il y a eu des migrations massives pour toutes les espèces. Il y a des plantes qui ont bougé l'endroit, qui ont été transportées par le vent, les animaux, etc., qui se sont réadaptés. Mais pour le corail, ça va trop vite. Ça va trop vite. Les coraux n'ont pas le temps de se reproduire, de bouger d'endroit, de se renforcer, d'être modifiés génétiquement. Ça meurt, tout simplement.
0: Et on voit bien que les accords de Paris et autres, on voit bien que les objectifs pour limiter le réchauffement climatique ne sont pas atteints.
1: Non, ils ne sont pas atteints, on ne les atteindra pas non plus. C'est se leurrer un peu. Moi, on me dit souvent « Ah, t'es pessimiste ».
0: Mais tu es juste réaliste.
1: Mais voilà, je suis juste réaliste. Quand on suit toutes les études scientifiques qui sont publiées en ce moment, théoriquement, il resterait environ 30 ans de corail sur la Terre. Donc, s'il faut plonger maintenant parce qu'il ne restera plus rien dans 30 ans.

0: Est-ce un objectif de plonger à l'île Maurice? Parce qu'il y a eu aussi, dans toute la vie de l'île Maurice, mais tous ces bateaux qui ont pris la mer, peut-être de Bretagne ou d'ailleurs, pour rejoindre l'île Maurice et qui ne sont pas arrivés jusqu'à l'île Maurice et qui ont coulé. Est-ce que ce sont des objectifs de plonger, de plonger sur les épaves?
1: Oui, on a quelques épaves, mais ces épaves-là...
0: Il y a Saint-Gérand, c'est ça?
1: Oui, c'était des épaves en bois. Donc le bois pourri, il reste quelques boulets de canon, il reste quelques canons. D'ailleurs, nous, on a un site ici qui s'appelle le Rempart Canon, où il y a un canon qui appartenait à un vaisseau qui s'appelait le Banda, qui a coulé il y a très longtemps maintenant. Donc on peut voir encore quelques restes de ces épaves.
0: Et c'est le Saint-Gérand, c'est ça?
1: Le Saint-Gérand dans l'Est, oui.
0: Dans l'Est,
1: mais il n'y a plus grand-chose.
0: Ça, c'est lié à Paul et Virginie, enfin ouais, c'est ça.
1: On ne voit plus l'épave.
0: L'héroïne qui a inspiré Paul et Virginie, plutôt.
1: On ne voit plus l'épave. On n'en voit que les pièces en métal qui étaient sur l'épave, qui ont traversé le temps. Bien rouillées, mais encore présentes.
0: Est-ce que ça te faisait rêver, gamin, la plongée vers les épaves?
1: Les épaves, oui, ça me faisait rêver, mais on a découvert au fil du temps qu'il ne restait rien de ces épaves-là. Donc ce qu'on a fait, c'est que...
0: Il fallait des nouvelles épaves.
1: Voilà,
0: alors.
1: Exactement. Donc avec l'aide de la MMCS, la Fédération, le Mauritius Marine Conservation Society, ils ont récupéré quelques vieilles épaves dans le port, des vieux bateaux de pêche qui ne pouvaient plus naviguer parce qu'elles n'étaient plus en forme. Elles ont été nettoyées, où l'huile lourde a été enlevée,
0: toute la pollution.
1: Tous les câbles électriques, etc. Donc ce sont des épaves qui ont été nettoyées, coulées à 30 mètres.
0: On a recoulé des épaves.
1: On a recoulé intentionnellement des épaves pour recréer des récifs artificiels et ça marche. Ça marche, des épaves qu'on a autour de la côte aujourd'hui sont remplies de poissons.
0: Dommage que le Titanic n'ait pas coulé autour de l'île Maurice et pas profond.
1: Exactement, c'est sûr, ça aurait fait une belle épave en tous les cas, ça c'est sûr.
0: Ta passion, Gérald, passion plongée, intacte. Hein. On pourrait dire que ta passion pour la plongée n'a pas coulé.
1: Non, ça n'a pas coulé. Même avec la désolation qui arrive à l'activité, non, la passion est encore là.
0: Et toi, tu es un lanceur d'alerte aussi par rapport à ça.
1: Ouais, on sonne la cloche et voilà.
0: Mais les cloches humaines ne l'entendent pas forcément.
1: Ouais, malheureusement. Au niveau du global warming, le réchauffement climatique, je crois qu'on est arrivé à un point où ça va être vraiment difficile de faire marche arrière. Ce sera pratiquement impossible, je pense.
0: Et ben voilà, on va se quitter sur ce message d'espoir.
1: Ouais.
0: Non, il n'y en a pas. Mais non, s'il n'y en a pas, il n'y en a pas. Même si on est dans un cadre paradisiaque, il faut être réaliste.
1: Il faut être réaliste et profitez-en, hein, les plongeurs, ceux qui aiment la plongée, l'apnée, profitez-en maintenant, faites des voyages, visitez les derniers joyaux qui restent sur cette terre, parce que malheureusement je crois pas qu'il en restera beaucoup dans une vingtaine, trentaine d'années.

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0: Une rencontre au bar, l'un des bars de la pirogue. Ici, c'est le Médine Bar. Et je retrouve le bar manager, le directeur alors, du bar des bars de la pirogue, James Casquette. Ouais. Première surprise, James. Mais tu ne portes pas de casquette?
3: Non.
0: Alors que le barman, oui, je l'ai vu tout à l'heure avec une casquette, l'autre barman.
3: Non, tu sais comment c'est arrivé. À l'époque de l'esclavage, si tu avais une casquette sur ta tête ou dans ta main, on te nomme casquette. Parce qu'à l'époque où les Africains étaient venus, on ne savait pas leur nom. Mais alors, si tu avais une casquette dans ta main, c'est casquette ton nom.
0: C'était plus simple, comme
3: c'était
0: ça.
3: C'était plus simple. Si tu avais, je ne sais pas, une cuillère dans ta main, cuillère, c'était ton nom.
0: Si ça avait été un béret comme les Français, à James Béret.
3: James Béret, ouais, ça passe.
0: Mais c'est James Casquette.
3: Mais c'est toujours là, c'est James Casquette.
0: Et ta casquette à toi, finalement, ici à l'hôtel, effectivement, c'est responsable du bar, des bars.
3: Je suis responsable des bars, oui. Ouais.
0: Et on vient déguster notamment au bar des cocktails aussi. Hein.
3: Bien sûr, les mixologistes qui viennent, ils créent des cocktails pour faire savourer la saveur mauricienne, quoi.
0: En intégrant des produits locaux non alcoolisés, il y a les fruits, les jus, les sirops. Et puis en alcoolisé, le premier ici à Maurice, c'est le rhum.
3: C'est le rhum, oui. Le rhum agricole pour les cocktails, c'est très très bon.
0: Et on déguste bien sûr les cocktails avec modération, même si en général on ne reprend pas la voiture après. Mais quand même, l'ambiance, c'est l'ambiance d'un village ici. Est-ce que les villageois de la pirogue dégustent avec modération?
3: Ça dépend. Il y a certaines qui aiment, même exagérer, j'ai pu dire, mais certaines avec modération, quoi.
0: Qu'est-ce qui t'a amené à t'intéresser à la mixologie, au bar? Enfin, c'est tout un art, hein, de savoir mixer, créer des cocktails. Hein.
3: Bien sûr. C'est une passion, comme les médecins. Tu veux mélanger telle chose avec telle chose. Tu dois avoir cette appréhension déjà dans ta tête. Quel sera le goût final? Il faut que toi, tu aimes d'abord.
0: Tu dois aimer ce que tu prépares.
3: Bien sûr.
0: Ça veut dire qu'il faut que tu goûtes tout ce que tu prépares.
3: Il faut que tu goûtes, c'est comme un cuisinier aussi.
0: C'est ça. Et tu recraches.
3: Tu recraches et tu dis sinon, non, c'est pas bon, mais on va refaire jusqu'à que toi-même, dans ta tête, tu dis là, c'est bon.
0: Quelle est ta plus grande fierté en matière de création de cocktails à toi, James?
3: Ma plus grande fierté, c'est que je ne suis pas seul, j'ai une équipe.
0: Non, bien sûr, bien sûr.
3: J'ai une équipe.
0: Il y a combien de barmen ici?
3: 17.
0: C'est une brigade de barmen.
3: Il n'y a pas que mon idée qui compte. J'aime apprécier les idées des autres, tu vois. Lorsque nous réalisons le cocktail, ensemble, waouh, c'est un waouh pour les clients.
0: Il y en a un qui te vient en mémoire comme étant un peu ton cocktail signature à toi.
3: Ouais, auparavant, je sais, on avait quelque chose qu'on appelle le rompanga. C'est fait avec du sucre du moulin qui arrive du moulin directement. C'est comme un caramel comme ça. On mélangeait ça avec du rhum et du jus de citron. C'était vraiment formidable et c'était notre signature. Et depuis, j'aime ce cocktail-là parce que ça va rester jusqu'à peut-être... Je pars demain.

0: Si nous échangeons, James, c'est parce que tu as quelques années de vécu ici à la pirogue. Tu es arrivé dans les années 80.
1: Je suis arrivé en 1988, le 12 septembre 1988.
0: Très précis, hein?
1: Ouais. Quand je suis arrivé, j'avais un bar manager. Lui, il sortait de l'armée directement. Mais c'était quelqu'un de très, très discipliné. Il était vraiment carré sur tout, hein. Tu arrives, bien rasé, l'uniforme est bien dressé et tout, les chaussures, tout bien...
0: Bien
1: ciré et tout. Avant de faire les cocktails même, tu dois passer par ce principe de servir les clients avant. Et puis tu deviens barman, et puis tu deviens bar superviseur, et puis tu deviens bar manager. C'est bien de commencer de la racine. Mais notre directeur même est une source d'inspiration pour moi. Regarde où il était, où il est aujourd'hui. C'est-à-dire pour moi, ton engagement dans ton travail, ta passion, ton amour, peut t'emmener des fois au-delà même de ta pensée. Tu dois adopter des principes, des bonnes habitudes, pour pouvoir faire ce que tu veux dans ta vie. C'est possible pour tout le monde, alors.
0: L'ascenseur professionnel, c'est ça.
1: Bien sûr.
0: Si on bavarde aussi, James, c'est pour parler un peu de cette ambiance ici, cette ambiance de village. L'idée, ouais, c'est que la pirogue, c'est un grand village. D'ailleurs, un village qui s'étale sur une quinzaine d'hectares, donc il y a de l'espace. On dit village, hein, parce que en France, on dit qu'à partir de 2000 habitants, c'est une ville. Mais on est à moins de 2000 ici pour la pirogue. Mais ce sont quand même plusieurs centaines d'habitants entre ceux qui travaillent, qui logent ici, quand même. Hein. À peu près un millier entre les clients et les salariés. On est à peu près au millier de personnes. Donc c'est un vrai gros village déjà. Et avec une ambiance de village et avec les habitants du village qui sont les clients, dont certains reviennent sur plusieurs générations. Il y a un attachement à la pirogue, peut-être plus que pour d'autres établissements ici à Maurice.
1: Incroyable de dire qu'il y a des clients, dès que je suis arrivé en 1988, ils étaient là, ils continuent à revenir, parce que pour eux, nous sommes leur famille, et nous aussi, quand nous les voyons, ce n'est plus monsieur ou madame.
0: Donc vous prenez dans les bras.
1: Dans les bras, carrément. Quand nous faisons la bise aux clients, mais c'est comme si la famille qui arrive. Elles font partie de notre village, comme tu dis. Il y a même des clients, quand ils viennent, ils veulent le même serveur, la même chambre, le même valet, le même cocktail. L'autre fois, un jeune, on a quelque chose qu'on appelle le tuna poke bowl sur la plage, une salade. Et le client, lorsqu'il est arrivé, avant, il avait ça avec du thon en boîte. Ben, le client dit, je ne veux pas ça, moi, je veux ce que je
0: veux. Pas le thon frais.
1: Non, mais c'est fou. Mais lui, il veut revivre cette expérience. James est là, le barman est là, il veut que tout soit pareil. Et nous, nous sommes là pour accomplir leurs vœux parce que nous savons comment ils sont, leur goût. Des fois, avant même d'arriver sur la table, on a déjà mis les trucs.
0: C'est déjà servi.
1: Déjà servi, parce qu'on sait qu'est-ce qu'ils vont commander.

0: On a envie de retrouver l'ambiance telle qu'on était ici X années auparavant et de le faire découvrir aussi à sa famille. Et c'est sur plusieurs générations. Et ce que tu me disais quand on a échangé hier, même quand certains venaient avec leurs parents, si les parents sont décédés, les enfants reviennent un peu comme en pèlerinage.
1: Ouais, c'est ce qui est incroyable. Ces enfants, quand ils étaient petits, nous étions jeunes. Mais là, maintenant, ils se sont mariés. Ils nous présentent à leur mari ou à leur femme. Ça, c'est mon ami. Je le connais, mon parent m'a emmené ici. Tous tes problèmes que tu as, ben, il va régler ton problème ou elle. C'est comme ça. Des fois, nous sommes une sorte de solution aux problèmes de ceux qui sont déjà venus parce que nous les connaissons. Et c'est eux qui font la pub pour nous. Et c'est eux qui bouchent à l'oreille, qui font revenir les autres. Et incroyable, vous dire, Monsieur X m'a recommandé, toi, tu travailles au Beach Bar, James, ton ami tel ou tel, m'a recommandé de venir te voir. Et là, lui, il commence à former partie de cette famille villageoise. Et là, tu ne dois pas rater ça. Tu dois surveiller que les clients soient contents. Et quand il part, il va dire à son ami, « Waouh, tu m'as donné une bonne adresse. »
0: Et une adresse depuis bientôt. Alors, je suppose que l'hôtel va fêter bientôt. Bientôt un demi-siècle. Hein.
1: Les 7 juin 1976, c'était l'inauguration de l'hôtel.
0: Est-ce que c'est ton premier domicile ou ton deuxième domicile, la pirogue?
1: Quand il y a le cyclone, James est toujours là. Et il y a le beau temps, James est là. Et il y a le mauvais temps aussi, James est là. C'est-à-dire, pour moi, c'est ma maison. Et les clients, c'est notre famille. C'est une intimité qu'on ne peut pas décrire, qu'on ne peut pas expliquer. C'est...

0: Je disais, il n'y a jamais de hasard finalement. Avec ton prénom, James, ça me fait penser à Saint-James. C'est du rhum, non?
1: Saint-James, pour moi, c'est quelque chose de très biblique. Saint-Jacques. Et je suis inspiré avec les trucs spirituels aussi, parce que je suis très, très croyant. Et je crois que tout ce que tu plantes, tu récoltes. Tu veux devenir quelqu'un, c'est toi qui décides. Et si tu veux devenir prisonnier, c'est toi-même qui décides.
0: Finalement, Saint-James, ça te prédestinait à être au bar. Hein.
1: Rien n'arrive au hasard.
0: Tu aurais été malheureux dans un travail enfermé dans un bureau.
1: Bureau, c'est, je serais comme un prisonnier.
0: Pour reconnaître qu'ici, à la Pérouque, c'est un bel espace de liberté.
1: Bien sûr, nous avons le leader du management de l'hôtel, M. Clancy Romeo, qui est quelqu'un de très ouvert. C'est ça qui fait un peu encore plus la beauté de cet hôtel, l'expérience que nous avons et l'espoir qui est devant nous. Autrement, sur une plage blanche, on a tendance à voir seulement que le point noir. Mais c'est pas ça la pirogue. Il y a toute une plage blanche, petit point noir.
0: Alors James, j'ai rencontré à Chamarelle Rico l'Intelligent, qui tient ce restaurant Palais de Barbizon, et qui m'a dit qu'il était très fier d'avoir serré la main à un ancien Premier ministre de François Mitterrand, Pierre Mauroy. Mais toi aussi, tu as serré la main à un homme politique français.
1: Quand j'étais en France, en stage, il y avait un Français qui était chez nous, à La Baule, en stage. Et là-bas, j'ai eu l'occasion de servir même M. Nicolas Sarkozy. À l'époque, je crois qu'il était ministre de la Défense, et sa femme Cécilia. C'était vraiment extraordinaire, parce que je ne pouvais pas comprendre où ma passion m'emmènera un jour.
0: Est-ce qu'il avait été sympa avec toi, Nicolas Sarkozy?
1: Il était très sympa, lui, sa femme, et je sais qu'il venait souvent à vélo aussi là-bas, il faisait du sport.
0: C'est un cycliste, hein, Sarkozy.
1: Ouais, il venait à vélo souvent, il faisait du sport, mais c'est un homme extraordinaire. Et sa femme aussi, très très gentille.
0: Il y a des célébrités, cela dit, qui viennent, des gens connus, qui viennent à la Pérouque?
1: Oui, nous avons eu, il y avait Yannick Noah, Jean Tigana, Alain Giresse, nous avons l'occasion de...
0: Ils sont venus ici, tous?
1: Bien sûr, ils étaient chez cette table.
0: Yannick Noah.
1: Oui, Yannick Noah, Alain Giresse, Jean Tigana, Michel Platini.
0: Michel Platini, un Lorrain, oui. Comme moi.
1: Ben oui.
0: Donc c'est une équipe de footballeurs, c'est ça?
1: Je non, pense que ça. C'était l'équipe de variété de France.
0: Ah, le Variety Club.
1: Voilà.
0: Le Variety Club.
1: Voilà, c'était ça. Ils venaient ici souvent.
0: Ils jouaient au foot ici?
1: Non.
0: Ou à la pétanque?
1: Non. Ils venaient ici pour se reposer.
0: Merci beaucoup, James. Saint James.
1: Merci.

0: 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À la pirogue nous permet d'évoquer un animal endémique de Maurice, un oiseau qui a disparu depuis la fin du XVIIe siècle. Qui en est responsable? L'homme. Les navigateurs, marins, premiers colons portugais, néerlandais, français et anglais qui en ont fait leur repas, en dépit, paraît-il, de l'odeur nauséabonde de sa viande.
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0: C'est assez curieux de dire à 11h30 du matin, ici à la pirogue, je vais au dodo. Même toute la journée, on peut aller au dodo. Même quand on a libéré la chambre, on n'a plus de chambre, on dit on va au dodo. Je peux dire aussi, je suis au dodo avec Pamela.
3: Oui, on peut dire ça comme
0: dire ça. Et c'est la première fois qu'on se rencontre, c'est assez direct finalement.
3: J'espère que mon époux, il n'entend pas ce message.
0: Donc directement, rendez-vous au dodo.
3: Voilà.
0: En plus, en pleine nature à l'extérieur. Où sommes-nous, Pamela?
3: On est devant le dodo. Donc le dodo, c'est l'oiseau emblématique de l'île Maurice, disparu. Ça n'existe plus maintenant, juste l'emblème qui existe. Donc je raconte l'histoire?
0: Mais ce serait tellement bien.
3: Ok. Malheureusement, les Hollandais les ont tous mangés.
0: Pas sympa, hein?
3: Pas sympa.
0: Ils ont mangé en plus.
3: Ils ont tous mangé. Donc comme le dodo, il est super lourd, vous allez voir, nous on a essayé de reproduire un oiseau taille nature.
0: Taille réelle?
3: Taille réelle, c'était... cette taille.
0: C'est énorme. Moi, je pensais que c'était de la taille un peu d'une grosse
3: non,
0: poule ou d'un coq.
3: Non, taille réelle.
0: Donc là, il fait bien un mètre de haut.
3: Taille
0: sans la tête, hein, le corps plus la tête. Hein.
3: Voilà. Comme il était super lourd, il n'arrivait pas à s'envoler et à s'enfuir.
0: C'est un oiseau cloué au sol.
3: Voilà. Les Hollandais les ont tous mangés, malheureusement.
0: Alors, ce n'est pas récent. Hein. Ce n'est pas les touristes hollandais qui viennent aujourd'hui.
3: Non. Les Hollandais aussi avaient besoin de manger, hein, donc j'imagine. Donc,
0: puis là, il y avait à manger. Hein. Alors, on peut même dire que c'était donc un gros dodo.
3: Justement, au fil des années, c'est venu l'emblème de l'île Maurice. Mais nous, ici, à la pirogue, pourquoi le dodo? Comme c'est un oiseau emblématique de l'île Maurice, nous, comme on est un hôtel très sustainable maintenant,
0: développement durable.
3: Le message derrière notre dodo à nous, c'est que qu'est-ce qu'on va faire pour que, justement, on ne paie pas les trucs qu'on a déjà.
0: Et les plantes, et les animaux, et les espèces endémiques.
3: Voilà, pour nos enfants à venir. Donc, l'histoire du dodo, nous... On a mis des petits papiers ici, là, que chaque personne écrive, moi, qu'est-ce que je veux faire pour que, justement, on ne paie pas les trucs précieux qu'on a maintenant, que nos enfants, nos petits-enfants peuvent profiter de ce qu'on a maintenant. Les clients ont écrit, moi, je vais arrêter de manger de la viande, que moi, je vais essayer de planter les plantes pour préserver ce qu'on a maintenant, l'histoire du dodo. Maintenant, l'histoire de cette dodo qu'on a sculpté ici, là.
0: Donc, en bois.
3: En bois. C'est un arbre qui commençait à s'affaiblir.
0: Il était malade.
3: Et en même temps que les feuilles tombaient sur un toit qui affectait le toit aussi. Donc, on devait malheureusement abattre cet arbre. Et on avait pensé abattre l'arbre, mais qu'est-ce qu'on va aller faire avec? Et un sculpteur de l'hôtel qui travaille à l'hôtel a dit, moi, je vois un dodo dans cet arbre. Et il a sculpté ça, entièrement sculpté en main à l'hôtel ici.
0: Il y a longtemps qu'il l'a sculpté?
3: Non, c'est récent.
0: Ah oui, donc c'est un dodo récent.
3: Et on écrit aussi qu'il a pris 3 mois à le faire.
0: Effectivement, je vois que l'île Maurice, découverte par les marins portugais, et l'extinction à la fin du XVIIe siècle, donc dans les années 1600 et quelques, il y a quand même plusieurs siècles. Mais alors, on avait des dessins, si on peut reproduire
3: justement,
0: le dodo.
3: Justement, on avait les dessins.
0: Quelqu'un donc, avait dessiné le dodo à l'époque.
3: Quelqu'un avait dessiné, donc nous, on a reproduit. Ah, maintenant, vous allez voir dans les magasins touristiques. Bon, c'est très touristique maintenant.
0: Ouais. Mais il n'y en avait qu'ici, à l'île Maurice, le dodo, pas ailleurs.
3: À l'île Maurice, pas ailleurs. Très dommage.
0: Donc, si on voit des dodos vivants aujourd'hui, c'est peut-être qu'on a passé trop de temps au bar. Peut-être. En tout cas, de taille, il avait un bec, enfin son bec. Pour le dodo, je ne sais pas si c'était pratique, mais un sacré bec. Hein.
3: Oui.
0: L'histoire du dodo à l'île Maurice et le dodo de la pirogue. Et je cherchais une inscription en français. Mon vœu est de préserver et sauver encore le plus longtemps que possible la biodiversité qui nous entoure.
3: Notre sculpteur à l'hôtel, il s'appelle Daniel. Il travaille aussi à l'hôtel depuis plus d'une trentaine d'années. Donc c'est lui qui a sculpté ça entièrement. Fait main, ouais. Ici à l'hôtel.
0: Le dodo, on retient, très populaire. Il est sur les timbres, il est sur quoi? Sur
3: Ah oui, surtout, sur hein, les timbres, les particuliers, les trucs que les touristes ramènent chez eux en souvenir de l'île Maurice.
0: Donc on ne peut pas rentrer de l'île Maurice sans dodo.
3: Exact.
0: Et alors ici, on est au calme, on fait très bon dodo aussi.
3: Bon dodo à vous aussi.
4: Un dodo n'a jamais froid.
5: Le monde ne passera pas. Pierre.
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0: Autre rendez-vous sur la plage de la pirogue avec Vijay, et je lis Marsan confit. Alors je me suis demandé, Marsan, c'est pas votre prénom?
7: Donc Marsan, c'est bien comme si c'est le mot marchand. Ici, on prononce
0: c'est
7: le...
0: en créole.
7: Ouais, c'est créole. Donc Marsan, c'est marchand. Confit, c'est des fruits qu'on met.
0: Alors,
7: confit.
0: Oui, je regarde, je vois devant moi des bocaux. Une douzaine de bocaux.
7: De bocaux, 12 variétés.
0: Et vous avez votre petite carriole. Enfin, ah non, c'est un vélo. C'est un vélo.
7: C'est un tricycle.
0: Un tricycle. Le tricycle de Marsan confit. Mais qu'y a-t-il dans ces bocaux?
7: Ces bocaux concernent des fruits exotiques, des fruits saisonniers d'ici. Donc des fruits comme l'ananas, fruits citaires, bilimbi, carambole. Ça, c'est des fruits peut-être que vous n'avez pas connus, vous n'avez pas même goûté. La mangue verte. Chez vous, vous mangez la mangue mûre. Ici, on a la mangue verte qu'on fait confit dans l'eau, sucre, sel, vinaigre pendant 3 jours.
0: Et donc, ils sont salés?
7: Salés, sucrés et vinaigrés.
0: Parce que quand on pense fruits confits, comme nous, on imagine les fruits confits avec le sucre autour, etc.
7: Ouais,
0: c'est pas ça du tout.
7: C'est pas ça du tout.
0: Et c'est un peu comme les cornichons, finalement?
7: Ouais, c'est plus ou moins comme les cornichons. Mais le cornichon peut vous préserver plus longtemps.
0: Mais ces fruits-là, normalement, on les déguste comment?
7: C'est comme une salade.
0: Ah oui, c'est ça, comme
7: c'est
0: ça.
7: C'est comme une salade, on est entré toute heure, c'est tous les matins après une gueule de bois. Hein.
0: Et c'est pour ça que vous êtes toujours à côté du bar. D'abord au bar, on passe à... et hop, après on termine avec les fruits confits.
7: Ouais.
0: Alors qu'est-ce que je pourrais goûter par exemple, que j'ai jamais goûté?
7: J'ai goûté le fruit citéa, bilimbi, carambole,
0: chouchou
7: et la patate chinoise.
0: Ah, la patate chinoise.
7: Ouais, patate chinoise.
0: Donc le fruit c'est citère.
3: Oui, citère, mais je ne sais pas en français.
7: C'est la taille d'un citron, mais complètement vert.
0: D'accord, et au goût, on va découvrir.
7: Le noyau, beaucoup de fibres à l'intérieur.
3: Il faut mettre aussi la sauce tamarin.
7: Complet, avec la sauce.
0: Ah, il faut mettre la sauce tamarin.
3: Avec la totale, hein.
7: Les bilimbi ronds.
0: De loin, on pourrait se dire, on dirait des petits oignons blancs, mais ce n'est pas ça du tout. Le bilimbi.
7: Bilimbi rond.
0: Rond.
3: Ça, vous connaissez, vous.
0: La carambole, je connais, mais comme dessert.
3: Oui.
0: Avec cette forme d'étoile. Hein. Alors après...
7: Patate chinoise.
0: Ah oui, patate chinoise, je ne connais pas. Les fruits que je ne connais pas, je ne sais même pas comment ils sont, quand ils sont entiers.
7: Avec une bonne sauce de tamarin.
0: Alors, la sauce de tamarin qui va être salée aussi ou sucrée?
7: Sucrée.
0: Ah, sucrée.
7: Fait douce avec la fenouille.
0: Couleur marron. Hein.
7: La fenouille.
0: Donc, la compote de tamarin qui est faite avec le fruit du tamarinier.
7: Du tamarinier, ouais. Des fruits, un tamarinier peut aller d'une hauteur de 10 mètres de haut.
0: Il n'y en a pas loin d'ici. Hein.
7: Sur la grande route, vous pouvez trouver ça. Ça pousse sauvagement, c'est pas besoin de cultiver.
0: Ah oui, on cueille.
7: Ouais. Un peu de piment à côté, attention, ça va...
0: Avec modération.
7: Avec modération.
0: Parce que sinon, les Mauriciens, ils sont moins modérés sur le piment.
7: Très modérés, non. Les Mauriciens, ils aiment le piment de toutes
0: les cuissons.
7: Piment vert, piment confit.
0: Merci.
7: Voilà.
3: Allez, moi, je
7: coupe
3: celle-là.
0: C'est un côté un peu vinaigré. C'est un côté un peu sucré.
7: Là, vous avez essayé le bilimbi.
0: Alors, le
7: bilimbi rond.
0: Non, sinon... c'est très bon. On pourrait dire que c'est un peu un sucré salé. Hein.
3: Oui.
0: Et croquant. Parce que le fruit garde son sucre. Les fruits sont dans quoi, là?
7: C'est dans l'eau, sucré, sel, vinaigre.
0: Voilà, c'est ça. Donc, il y a bien du vinaigre, mais c'est pas survinaigré. C'est très, très bon. Hein. Le fruit citère, on dirait un peu un quartier de pomme ou de poire, mais au goût, c'est différent. Citère, on le mange comme ça aussi, comme fruit?
7: Oui, même en achar.
0: Achar, c'est quoi?
7: Des fruits qu'on mélange avec la moutarde, safran, piment, ail.
0: Populaire. Hein. Chouchou Christophine, très croquant, sucré. Pour finir, le bilimbi. À Maurice, tout le monde fait ça chez soi?
3: Nous, à l'île Maurice, on mange ça à toute heure.
7: Oui.
3: À toute heure de la journée. Vous allez voir, c'est très courant sur la plage. Il y a des marchands comme ça, avec plein de fruits et tout. Oui. Donc oui, oui.
0: Mais à l'île Maurice, on mange de toute façon à toute heure de la journée,
3: exact,
0: non?
3: Exact, oui. Oui, ça c'est vrai.
0: Merci beaucoup, Vijay, vraiment.
7: Ouais, hein. Ouais. Vijay, ouais. Le Marsan confit de la pirogue.
0: Le Marsan confit donc lui-même. C'est très, très bon.
7: C'est un plaisir.
0: Donc on retient qu'il faut venir goûter ces fruits confits, mais pas comme on les imagine.
7: C'est un plaisir pour moi de vous partager la culture avec vous.

0: terminons ce suivi de guide mauricien avec deux moments à vivre sur la plage, le coucher du soleil et le petit déjeuner à bord d'une pirogue à la pirogue.
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0: Désirée, je te retrouve sur la plage de la pirogue. Alors bon, il faut dire que cette plage est magnifique, toute la baie ici est magnifique, avec les sommets, parce qu'il y a des sommets quelques centaines de mètres, mais ce sont des sommets quand même, puis ils sont assez abrupts. On pense qu'ils sont plus hauts qu'ils ne sont, dans la mesure où les pentes sont assez raides quand même. Quels sont les sommets que l'on aperçoit d'ici?
3: Droit devant nous là, on a le Mont Brabant.
0: Le Morne, oui.
3: Le Mont Brabant. Et puis là-bas, c'est la Petite Rivière Noire, Piton la Petite Rivière Noire. Et puis ici, c'est la Tourelle du Tamarin.
0: Et quand on remonte finalement la côte, un petit peu, hein, de quelques kilomètres, on arrive ici, on est à...
3: Flic en Flac. Veulemort.
0: Et il y a un rituel en fin de journée ici à la pirogue.
3: On indique le coucher du soleil, l'heure du coucher du soleil. Et bien sûr, là... Tous les soirs, à partir de 17h, ils viennent au Monde Beach Bar et notre barman mixologiste il va préparer un cocktail spécial pour célébrer cet événement.
0: Ah, on célèbre le coucher du soleil tous les soirs.
3: Tous les soirs, oui. Par exemple, aujourd'hui, le coucher est à 18h55.
0: C'est vrai que les journées ici, les journées à Maurice sont assez longues. Hein. Le soleil se lève tôt, se couche relativement tard. On est quand même bien au sud de l'équateur. Hein.
3: On est à 20 degrés sud des tropiques des Capricornes.
0: Un petit mot sur toi, Désiré. Alors, Désiré, c'est par exemple c'est le nom d'une pièce écrite par Sacha Guitry. Il y a le personnage principal, il s'appelle Désiré. C'est peut-être pas un prénom si courant ou c'est un prénom courant à Maurice?
3: Normalement, ceux qui sont nés en septembre, ils s'appellent Désiré.
0: Ah, homme ou femme? Parce que ça existe au féminin aussi. Hein.
3: Au féminin aussi. Comme Jacques Désiré Laval, l'apôtre des pauvres.
0: L'apôtre des pauvres?
3: Oui.
0: Qui était ce Jacques Désiré Laval?
3: Donc, c'était un médecin qui vivait en Normandie et qui avait fait une chute de cheval. Et après cette chute-là, il s'est reconverti en prêtre. Et là où il a décidé de tout laisser derrière lui et venir à l'île Maurice pour aider les esclaves à l'époque.
0: En Normandie, il n'était pas prêtre?
3: Non.
0: Il a changé complètement, il est devenu prêtre et il est venu aider les esclaves. On est bien sûr encore avant l'abolition de l'esclavage. On se rencontre, nous, on enregistre Désiré au lendemain de la date anniversaire des commémorations de l'abolition de l'esclavage en 1835.
3: Hein. 1835, oui.

0: Pour revenir à Opéra Bal, donc comme il était médecin et qu'il était venu à Maurice pour évangéliser les esclaves, et en même temps, il aidait les esclaves quand ils avaient des blessures, quand ils avaient quelque chose qui n'allait pas. Il aidait les esclaves pour obtenir la guérison. Et du coup, tout le monde a commencé à prier le Père Laval, tout comme ceux qui portent à Lourdes en France, pour obtenir la guérison. Et chaque année, il y a son pèlerinage pour commémorer sa mort, parce qu'il est mort le 9 septembre. Depuis ce jour, chaque année en septembre, il y a son pèlerinage.
1: Et on va où alors pour le pèlerinage?
0: C'est un faubourg de la capitale qui s'appelle Sainte-Croix.
1: Donc près de Port-Louis.
0: Près de Port-Louis, à la sortie de Port-Louis. Oui, et on a beaucoup de personnes qui viennent de France,
1: ah oui,
0: de la Réunion.
1: Rappelle-nous son nom.
0: Jacques Désiré Laval.
1: Et si je rencontre ici à l'île Maurice une personne, donc homme ou femme, prénommée Désiré, je pourrais essayer de faire croire que j'ai des dons de voyance et je lui dis « mais toi tu es né en septembre ».
0: Exactement, où tu es né parce que tes parents priaient le Père Laval et du coup ils t'ont nommé comme Père Laval. Il y a beaucoup, beaucoup de personnes qui s'appellent Désiré ou Jacques ou même Laval à cause du Père Laval.
1: Et qui sont nés en septembre.
0: Ils sont nés en septembre. Et dans certaines maisons, on retrouve jusqu'à présent, il y a la figurine de Père Laval qui est bien présente dans le quotidien des Mauriciens.
1: Ça, c'est une belle histoire. Tu es fier de ton prénom?
0: Très fier de mon prénom. Parce que Jacques Désiré Laval, lui, il aidait les gens qui étaient en souffrance. Moi, je suis là au service des clients pour essayer de rendre leurs vacances plus gaies possible et mémorables.
1: Et toi, tu rends service aux clients en leur servant avec modération, par exemple, un cocktail?
0: Un cocktail mojito à base de tamarin. C'est typique et Maurice. Et bien sûr, comme on parle de tamarin, tourelle de tamarin, et le village est à côté, donc il y a des arbres un peu partout sur la côte. Les gens sont là pour célébrer le coucher du soleil, pour annoncer la nuit, et bien sûr, on sert aussi des petits canapés pour égayer ce moment. Le DJ est là pour mettre de l'ambiance. Et voilà, après une belle journée, peut-être sur la plage ou en excursion, on est là, l'apéro, avec le coucher de soleil.
1: On regarde le coucher de soleil, l'océan, tout calme.
0: Avant, tout calme, ouais, avant d'aller prendre le dîner.
1: Ouais, c'est pas mal, hein.
0: Voilà.
1: Et on se dit, mince, qu'est-ce que c'est beau. Eh ben, merci, Désiré.
0: Plaisir.

0: Dernier petit déjeuner à la pirogue et Marilyn, je vous retrouve sur la plage. L'originalité, c'est que je vais prendre le petit déjeuner à bord d'une pirogue. Alors, à la pirogue, dans une pirogue.
1: Bonjour Thierry, bienvenue au Brian Breakfast, c'est comme ça qu'on l'appelle. Donc c'est un petit déjeuner sur une pirogue, un bateau mauricien qui s'appelle La Pirogue, non motorisé, pour rester dans l'authenticité mauricienne. Donc c'est une belle expérience, on peut être à deux ou accompagné d'un enfant.
0: Et guère plus, hein.
1: Pas trop plus, peut-être jusqu'à quatre avec deux enfants. Ça vous permet en fait de vous évader un peu, de profiter de la mer, du soleil, de la plage et de la vue aussi de Rivière Noire que vous pouvez voir de ce côté.
0: Qui est magnifique. Hein.
1: Qui est magnifique, effectivement.
0: Avec la pirogue, je ne vais pas partir au large, hein, ce n'est pas l'idée.
1: Non, il faut quand même digérer tout ce que nous allons vous proposer. Il y aura des fruits, il y aura vos choix personnels inclus.

0: le thé, le café, un jus bien frais. Et c'est surtout au niveau de la vue et aussi de vous dépayser un peu des petits déj que vous pouvez avoir.
1: C'est un petit déj sur l'eau, et puis il faut bien reconnaître qu'au petit déjeuner, il y a beaucoup de monde, il y a des centaines de personnes. Exact. Et là, si on est deux, on n'est que deux.
0: Voilà, c'est un petit déjeuner romantique aussi, Thierry. Hein.
1: Aussi. Mais tout est romantique ici. Hier, il y avait d'ailleurs une table très romantique, c'était un mariage, je crois, hier soir.
0: Oui,
1: donc, on sait faire les choses dans le romantisme ici.
0: Là, c'était un mariage hier soir, et ce soir, c'est une proposition de mariage, une surprise qui va
1: proposal.
0: Être faite. Proposal.
1: Ah, donc là, et elle n'est pas au courant.
0: Elle n'est pas du tout au courant.
1: Elle ou il, mais elle n'est pas au courant.
0: Bon, là, c'était elle qui n'est pas au courant, et lui, il a organisé quelque chose de magnifique. Des roses rouges, une arche, vraiment... La future mariée va être vraiment ravie de ce qui va se faire cet après-midi. Et ensuite, il y a aussi un dîner plage qui est prévu. Composition de mariage, c'est nouveau. Enfin, c'est toujours les mariages qui ont lieu avec des dîners sur la plage. Mais là, les propositions de mariage commencent à être une forte demande, se développer. Oui.
1: Et personne n'a jamais dit non au moment de la proposition de mariage. C'est pas arrivé.
0: Jusqu'à présent, non. C'est impossible de dire non, Thierry. Impossible. Dans un cadre comme celui-ci.
1: C'est l'assurance d'un oui, en fait. Si on fait la proposition ici, vous faites des contrats oui garantis.
0: C'est ça.
1: Merci beaucoup, Marilyn.
0: Un grand plaisir et enjoy, comme on dit chez nous.
1: C'est du créole, enjoy ?
0: Enjoy, vous savez, nous, c'est l'anglais, le français. Dans une phrase, on peut avoir des mots anglais, des mots créoles, des mots français. Là où il y a plus d'impact, ça sort.
1: Enjoyons alors. Fin de ce troisième Suivez le Guide à l'île Maurice, à l'hôtel La Pirogue. Grand merci Clancy Romeo, Gérald Rambert, James Casquette, Pamela Panchamea, Vijay, Désiré Nombreau et Marilyn Decube. Un immense merci Jocelyn Quoc et Ron Johan Boyrou, auquel cette série mauricienne doit tout. Merci Christelle, Janila et Sharon pour le prêt de vos voix.
2: Mais de rien, avec plaisir.
1: Jennifer Petré, Prisca Nern, le groupe Sun Life et ses Sun Life Resorts Mauritius, ainsi que tout le personnel de la pirogue. Réalisation Roman Feocchio, le site yoursunlife.com.
2: Nous rejoignons bientôt à l'île Maurice.

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1: 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Il est 5h. 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

0: Bonjour à tous. Cette semaine sur RCF Notre-Dame, direction le Liban, je reçois Sœur Maya. C'est la directrice de l'école des 5 heures à Ain Ebel, un village chrétien du sud du Liban. Ce village est situé à seulement quelques kilomètres de la frontière israélienne. Il est en première ligne du conflit entre Israël et le Hezbollah. Alors, dans ce contexte de guerre où les bombardements rythment le quotidien et où l'incertitude s'installe, cette religieuse a fait un choix radical, celui de rester pour la population, rester pour ses élèves, rester pour continuer à transmettre. Malgré la peur, malgré les destructions, malgré l'exode d'une grande partie de la population, Sœur Maya continue de faire vivre son école, convaincue que là où il y a la mort, il faut semer la vie. Son témoignage dans un instant.
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0: Sœur Maya, bonjour.
2: Bonjour, bonjour Pauline.
0: Première question, Sœur Maya, à quoi ressemble une journée à Ain Ebel aujourd'hui?
2: Malgré le cessez-le-feu, il y a toujours des explosions à côté de nous. Il y a des bombardements de temps en temps qu'on écoute, mais ça va mieux qu'avant.
0: Ça va mieux parce que depuis environ 2 mois, il y avait des tirs réguliers, des bombardements réguliers sur votre village. Expliquez-nous un petit peu ce qui s'est passé depuis le début de la guerre en Iran.
2: Oui, depuis 2 mois, donc il y a des bombardements, pas dans notre village, mais juste à côté, parce que Ain Ebel est entourée par deux villages chiites, que ce soit Hanin, que ce soit Bint Jbeil, et de l'autre côté, Rbej, qui est un village chrétien aussi à 100%. Donc depuis 2 mois, il y avait tout de suite des bombardements, des explosions, et ça nous déchire, ça nous fait mal au cœur parce que ce sont nos voisins, nos familles, les chiites qui ne sont pas tous avec Hezbollah. Donc il y a nos familles chiites qui se trouvent dans ces villages et qui ont été obligées de quitter le village malgré eux. Et voilà, les chrétiens sont restés pour ne pas perdre leur village. Nous vivons cette guerre depuis 2023. Depuis 7 octobre 2023, puisque nous sommes à 5 km des frontières. Mais depuis 2 mois, il y a eu ces explosions qui sont à côté de nous et qui font peur les enfants. Et cette fois-ci, tout le monde sentait que c'est plus difficile parce qu'ils ont coupé toutes les routes qui amènent vers Beyrouth, vers Saïda. Et ça joue... Honneur, parce que même s'il y aura des blessés, on n'avait pas la possibilité même d'appeler la Croix-Rouge parce qu'il n'y avait pas d'Internet. Ils ont coupé l'Internet deux semaines à la file. Et même s'il y aura la Croix-Rouge, il n'y a pas d'hôpital à côté de nous et toutes les routes sont coupées. Donc ça, je trouve que c'était la difficulté pour nous. Et deuxième chose, quand on décide de rester coûte que coûte, donc on va accepter tout. Donc on savait déjà qu'il y aura des blessés, qu'il y aura des morts, mais quand même, nous avons décidé. Et c'est ça la résilience plutôt que la résistance, parce qu'on sait bien que si jamais un sera blessé, peut-être il va mourir par faute d'hôpital. Voilà, nous n'avions aucune garantie, Pauline, aucune garantie.
0: Aucune garantie de vivre, de survivre. Alors, qu'est-ce que l'on ressent quand on a des missiles qui tombent à quelques mètres de chez soi et que c'est régulier? Comment est-ce que la population, elle vit ça au quotidien? C'est terrible.
2: Oui, c'est trop terrible parce que personne n'avait la possibilité de se déplacer même à l'intérieur du village parce qu'il y avait les bombardements partout. Et comme je vous ai dit, Ain Ebel est au milieu de deux villages chiites et où il y avait beaucoup de... ré-israéliens, même des balles parfois qui se tirent à tort et à travers. Il y a eu aussi l'évacuation de quelques quartiers de Ain Ebel où tous les gens se sont rassemblés au milieu du village dans des maisons. Donc on peut trouver 7-8 familles par maison, dans une seule maison. Et quand vous vivez la guerre, Pauline, vous ne savez pas si vous allez vivre encore une heure ou bien une minute. Donc c'est ça, cette angoisse, et on ne sait jamais qu'est-ce qui va se passer. Et même, je trouve que la difficulté pour nous, les chrétiens, maintenant, quand vous voyez, vous imaginez que vous êtes dans un village où tous les villages à côté de vous, au minimum 45 villages, qui sont complètement rasés. Et ce sont des gens avec qui nous avons vécu, nous avons travaillé. Donc, si la guerre s'arrête maintenant, comment ces chrétiens pourront vivre? Il y avait des travaux entre nous, il y avait des enseignants qui travaillent dans le secteur public, que ce soit à Ventegbel ou ailleurs. Maintenant, ils n'ont plus de travail, plus d'école, plus rien, aucun bâtiment. Donc, même si la guerre va s'arrêter, comment ces gens chrétiens vont vivre, vont persister, vont continuer à vivre? Donc, on ne sait jamais qu'est-ce qui va arriver à ces 12 000 chrétiens. Donc, ce n'est pas évident qu'on reste seulement. La question maintenant, c'est pas seulement de rester coûte que coûte, mais comment on va vivre d'elle après?
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0: Et cette semaine sur RCF Notre-Dame, je reçois Sœur Maya. C'est la directrice de l'école des 5 heures à Ain Ebel. C'est un village situé dans le sud du Liban, à quelques kilomètres de la frontière israélienne, en première ligne du conflit entre Israël et le Hezbollah. Sœur Maya, est-ce que vous avez déjà pensé à partir, à quitter votre village?
2: C'est trop compliqué. On ne va pas partir. Par exemple, je suis directrice d'une école qui date depuis 165 ans. Vous vous imaginez? 165 ans, qui a toute une histoire, qui est la garantie pour que les gens restent, parce qu'elle présente un niveau d'enseignement assez important, que ce soit au niveau national ou ailleurs. Donc, les gens, c'est pas évident de quitter une maison, une histoire, un patrimoine familial et aller ailleurs sans rien avec vous. Donc, il n'y a pas de question. Et en plus, ces trois villages sont on considère que c'est une terre sainte parce que Jésus a passé par ces villages pour descendre à Tyr et à Saïda. Donc,
0: Pourquoi c'est impensable pour vous de fermer cette école? Il y a combien d'élèves aujourd'hui? Qu'est-ce qui représente? Vous l'avez un peu dit, c'est un établissement historique, un établissement d'excellence. Voilà, pourquoi c'est aussi ce qui vous fait rester?
2: Une des raisons pour rester, c'est que Seker Ain Ebel est un phare pour toute la région parce qu'elle reçoit des chrétiens et des musulmans. Vous voyez, elle ne reçoit pas seulement des chrétiens. Donc, elle est un lieu de convivialité, que ce soit de deux côtés. Parce que vous savez que des deux côtés, il y a des gens qui résistent et il y a des gens qui sont ouverts, que ce soit des chrétiens ou ce soit des musulmans. Donc, le collège, l'école offre cet espace de convivialité, de solidarité. Il y a des gens maintenant, si vous regardez les réseaux sociaux, comment les deux communautés s'attaquent sur des réseaux sociaux. Mais chez nous, à l'école, il y a des élèves qui demandent des nouvelles de l'autre communauté. Ils sont là, ils continuent à vivre, même si c'est à travers des cours en ligne. Et je trouve que la question qui se pose maintenant, après la guerre, il faut penser à comment on va bâtir de nouveau le Liban, qui est plus qu'un pays, mais un message. Et c'est ce que Léon XIV, lors de sa visite, a mentionné ça. Donc c'est un message de convivialité, de fraternité. Mais quand on voit ce qui se passe sur le terrain, donc c'est trop.
0: Les cours se font à distance, ils ne viennent pas dans l'établissement. Aujourd'hui, expliquez-nous comment ça se passe.
2: On a commencé l'année par des cours présentiels, bien sûr, mais quand il y a eu la guerre, donc tout de suite, on a pris les cours en ligne parce que nos élèves, nos enseignants ont pas mal d'applications d'intelligence artificielle. On a pu tout de suite reprendre les cours en ligne avec une présence de 100%. Malheureusement, l'année dernière, nous étions à 1 000 élèves. Cette année, à 530 élèves, nous avons perdu 47% parce que les familles, au début de l'année, ils sont revenus dans leur village, ils n'ont rien trouvé. Donc, aucun terrain, aucune maison. Donc, ils ont dû quitter malgré eux.
0: Ces élèves sont pour moitié chrétiens, moitié musulmans. Comment est-ce que les enfants vivent cette situation? Quelles sont leurs peurs, leurs angoisses? Comment voient-ils l'avenir?
2: Maintenant, les familles commencent à poser la question. Et après, qu'est-ce qu'il va y avoir? Parce que l'année prochaine, il va y avoir aussi un départ assez intéressant de nos élèves chiites, parce que ces deux mois, il y a eu beaucoup de bombardements et d'explosions. Ils ont rendu quelques villages en plus comme un parking. Donc, ça, c'est une question à poser. Quel est l'avenir de cette école chrétienne? Si nous sommes maintenant à 570, 550, donc l'année prochaine, on va perdre aussi 200 au moins d'élèves chiites parce que personne ne préfère les cours en ligne, n'est-ce pas? Donc ils vont ailleurs. Et même parmi les élèves chrétiens, qui sont des familles qui peuvent rester, ceux qui travaillent par exemple dans le secteur public, et maintenant, on ne sait jamais qu'est-ce qui va se passer. Maintenant, il y a l'armée israélienne là-bas. Donc, c'est trop compliqué. On attend maintenant quelles décisions ils vont prendre pour qu'on puisse nous organiser. Si on peut nommer l'étape dans laquelle nous sommes, c'est le chaos. On attend.
3: Et pourtant, votre établissement, c'est un établissement, vous l'avez dit, d'excellence. Comment, en temps de guerre, on continue à essayer de transmettre, évidemment, à instruire, et à garder cette, à continuer à ne pas baisser les bras?
2: Il faut rester réel. On ne peut pas nier que les cours en ligne ne donnent pas le niveau qu'on espère, n'est-ce pas? Donc, malgré ça, par exemple, lors de Corona, tout le monde a donné des cours en ligne dans tous les pays. Mais au Liban, durant la guerre, quand nous sommes parfois dans des cours en ligne, il y a des explosions, des bombardements, tout le monde s'éclate et on revient tout de suite. Et je trouve que ça, c'est très anormal. C'est pas normal, c'est pas de la résistance, c'est de l'habitude mauvaise. Comme si on est habitué à ces bombardements. Donc, mais on n'a pas de choix. On n'a pas de choix.
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3: Cette semaine sur RCF Notre-Dame, je reçois Sœur Maya. C'est la directrice de l'école des 5 heures à Ain-Ebel, un établissement qui accueille pour moiitié des chrétiens, pour moitié des chiites. Vous avez 46 ans, Sœur Maya. Vous êtes originaire de Jounieh. C'est une ville qui est située au bord de la mer, à 20 kilomètres au nord de Beyrouth. Et la guerre, en fait, on peut le dire comme ça, elle fait partie de votre vie depuis votre plus tendre enfance.
2: Oui, dès mon enfance, nous vivons la guerre. Je vis la guerre. Donc, j'ai assisté à presque trois guerres. C'était la guerre civile en 1980 et en plus, il y avait 96, 2000, 2006 et maintenant 2023 et maintenant 2026. Donc, toute notre vie, si on peut dire 70% de notre vie sont dans la guerre et dans la guerre. Cela a créé en nous cette résistance sans nous le sachions. Et puisque je suis de Jounieh, vous voyez, l'élève ou bien l'enfant dépend de son environnement. À Jounieh, il y a la plage, il y a la mer. Donc, je pense que les vagues, quand je méditais, les vagues dès mon enfance, le va et le vient, ça a reflété aussi ma personnalité, je pense que. De ne pas être rigide, de ne pas vivre dans les stéréotypes. Vous savez, quand il y a une guerre, il y a toujours ces stéréotypes. Les autres sont les différents que nous sont méchants. Nous sommes les. Vous voyez, c'est très normal, c'est humain. Mais je suis née dans une famille chrétienne pratiquante qui espère toujours. Qui nous a éduqués à toujours être ouverts, à toujours être positifs, à toujours créer des choses qui sont plus. Être créatifs. Et je pense que ça a reflété pour maintenant. Tout ce que j'ai acquis dès mon enfance, je les mets en pratique maintenant, malgré tout.
3: Je crois que vous avez connu une petite période de rébellion, malgré tout, à 16 ans, qui vous a un petit peu
2: Bien sûr.
3: éloigné de la foi.
2: Oui, j'ai vécu l'adolescence après, à l'âge de 16 ans. Donc, entre 16 et 20 ans, j'ai quitté l'église. Malgré que je suis dans une famille chrétienne, il y avait mon frère et ma sœur qui étaient fondateurs des groupes de jeunes à la paroisse. Et moi, je leur disais, vous perdez votre temps, qu'est-ce que vous faites? Allez jouer. Mais j'ai vécu cette. Oui, j'étais contre tout ce qui est. Autorité ecclésiale, tout ce qui est. Mais j'ai gardé toujours, toujours, toujours, toutes les nuits, ce lien avec la Vierge Marie. Donc, la Vierge Marie me parle beaucoup.
3: Et alors justement, c'est par elle aussi que vous avez choisi la vocation religieuse. Je crois que c'était vers 21 ans, c'est ça?
2: Oui, à 21 ans.
3: Comment vous passez finalement de cette vie où vous rejetez la foi à cette vocation missionnaire en plus?
2: Voyez, c'est quand Jésus, et c'est ce que j'ai appris aussi durant la guerre, quand Dieu veut quelque chose, même si nous faisons l'impossible, donc Dieu, avec Dieu, ça va être. Et si Dieu ne veut pas cette chose, quoi que vous faites, donc ça ne va pas aboutir. Dieu est amour et il nous donne cette liberté. Et moi, j'ai vécu cette liberté. Je rends grâce. Et c'est grâce, ou bien c'est à cause de cette liberté, parfois, que j'ai refusé Dieu. Mais il est toujours là, qui nous donne cette grâce d'entendre sa voix, même dans la souffrance. Parce que devant la souffrance, Pauline, il y a, je pense, deux réactions de l'être humain. Ou bien on dit « Où est Dieu ?»« Où es-tu ?» Ou bien on dit « Avec toi, nous voulons aider. » Et je pense que, je parle de moi-même, moi je vis les deux tendances. Et petit à petit, quand on voit cette réaction de Jésus, cette façon de vivre avec nous, de nous écouter, vous ne pouvez que mettre votre main dans sa main. Peut-être ce que je dis, peut-être pour ceux qui m'entendent, ils ne vont pas croire ça, ou bien ils vont voir que c'est général, mais il y a plein d'exemples dans ma vie, surtout durant la guerre, où j'ai pu toucher de près cette providence de Dieu, ce Dieu qui est toujours là. Mais il faut que nous arrêtons de temps en temps pour l'écouter et pour le voir et pour le toucher.
3: Vous avez un exemple concret, justement, de ça ?
2: Par exemple, entre l'an 2023 et 2024, là où il y a la guerre, il y avait la guerre, nous n'avons jamais fermé les portes de l'administration de l'école, que ce soit sous les bombardements ou non. Donc, nous gardons les cours en ligne, mais l'administration était toujours ouverte. Je ne sais pas, il y a eu un seul jour, Pauline, un seul jour où... Même si maintenant je veux relire cette journée, je ne sais pas qui m'a poussé à dire « je veux fermer l'école aujourd'hui ». Et les administratifs étaient là, à la porte, qui frappaient. Je leur dis « allez-vous-en, je ne veux pas ouvrir l'école maintenant ». Et quand ils sont allés, 7 minutes après, il y a eu 7 missiles qui sont tombés à Ain Ebel et 3 devant l'école. Jusqu'à maintenant, je ne sais pas pourquoi j'ai fermé l'école ce jour-là. Une autre chose aussi, depuis presque 3-4 semaines, on m'appelait, c'était le prof de maths et son épouse qui m'appelaient paniqués. Ils étaient dans leur maison à Debel et ils ont subitement tiré sur la maison, que ce soit des balles ou un missile est tombé. Ils m'ont appelé tout de suite parce qu'il a été blessé. Il avait de sang partout. Il saignait. Alors, j'ai appelé quelqu'un pour aider à arrêter ses frappes. Et il a dû saigner 1 h 10 min. 1 h 10 min, il saignait partout. Et c'est à cause de cette personne à la Finule que nous avons pu arrêter les bombardements. Durant 1 heure, il y a eu 3 missiles qui sont tombés dans sa maison. 3 missiles.
3: 3 missiles.
2: Et il a subi jusqu'à maintenant 7 opérations. Il a tout perdu, et sa maison, et l'argent qu'il a dépensé durant son travail, 30 ans. Vous voyez, il y a... Et quoi dire de serrer Israéliens sur la route durant 2 ans. Je passais, je descendais à Beyrouth, je revenais pour des papiers administratifs, etc. Et combien de fois on a passé après 2 minutes ou 3 minutes d'un raid israélien. Donc peut-être il y a des personnes qui vont dire que c'est par hasard. mais pour moi, c'est la providence de Dieu parce que à chaque fois que ça arrive dans ma vie, tout de suite, je pense à Dieu.
3: Sœur Maya, est-ce que vous êtes toujours sentie appelée à être là où vous êtes aujourd'hui, en première ligne?
2: Je ne pense pas comme ça. Je dis, maintenant, Dieu veut que je sois là, alors je sois là. Peut-être demain. Ma supérieure générale m'appelle pour aller ailleurs. Donc, le fait d'accepter que ce n'est pas vous qui travaillez, mais c'est Dieu, comme il a travaillé en vous, il pourra travailler en n'importe quelle personne.
3: C'est ça qui vous tient, Sœur Maya. Est-ce que vous pouvez nous rappeler votre devise?
2: Ma devise, c'est poser des gestes de vie là où il y a la mort.
3: Là où il y a la mort,
2: c'est faut... la phrase que le pape François a dit une fois dans une lettre. Et ça m'a beaucoup touché le cœur. Et ça a été notre devise pour toute la communauté éducative durant cette guerre de 2023 jusqu'à maintenant. Poser des gestes de vie là où il y a la mort.
3: Et c'est ce que vous vivez au quotidien?
2: Oui. Oui, et c'est pas évident.
3: Justement.
2: Les gens sont devenus très épuisés maintenant. Ils sont très épuisés, très fatigués, très anxieuses. Mais quand même,
3: nous sommes là. Où trouvez-vous la force, Sœur Maya, de continuer malgré la peur, l'incertitude? Est-ce que vous décrivez des personnes qui sont autour de vous, des enfants, des parents qui aussi s'épuisent?
2: Oui. C'est pas évident quand vous dormez les nuits sous l'autel de l'église du couvent parce que vous étiez seul sous les bombardements et vous ne savez pas que le jour va se lever encore. Et ma force, je l'appuise premièrement parce que quand vous êtes dans un poste de responsabilité, vous ne pouvez pas lâcher, vous ne pouvez pas dire « je suis fatigué ». Et quand tout le monde attend de vous une décision parce que à une la seule... Je dirige une grande institution dans le village avec 70 enseignants. Donc, je puise ma force parfois de ce peuple et de la prière. Et je le dis aussi que parfois, je n'arrive pas à prier, mais je garde toujours ce lien avec la Vierge Marie en lui parlant, en criant parfois devant elle. En m'exprimant mes émotions. Et une chose qui me donne aussi la force, ce qui est le plus important, ce sont des religieuses. Dans ma congrégation, je rends grâce au Seigneur parce que ma congrégation a vécu depuis tout le temps, depuis 1920, avec les peuples, avec les paroissiens, durant toutes les guerres. Et je tire ma force de l'expérience de ces sœurs qui m'appellent souvent pour me guider, pour m'orienter, pour me donner une parole de réconfort, etc.
3: Est-ce que vous avez déjà douté, Sœur Maya? Est-ce que, parfois les larmes vous montent aux yeux? J'imagine qu'il est normal aussi de craquer dans ce chaos, comme vous l'avez décrit tout à l'heure.
2: Bien sûr. Il y a parfois le doute de qu'est-ce que je fais là? Qu'est-ce que vous voulez? Qu'est-ce que vous voulez de moi? Qu'est-ce que vous voulez que je fasse? Et ce doute qui nous amène à aller de l'avant. On voyait Saint Thomas quand il a dit je ne crois pas sauf si je le vois de près et je le touche. Je touche les plaies. Et moi aussi, je dis ça de temps en temps. Nous sommes des êtres humains. Sinon, nous serons des superwomen.
3: Vous êtes quand même une superwoman.
2: Quand vous priez, et vous dites que c'est toi qui vis en moi, c'est toi qui me donne cette force, c'est toi qui me donne cette espérance. Donc, comment je doute? Je doute quand je compte sur ma force, quand je compte sur mon intelligence, alors on trébuche parfois. Et cette prière quotidienne qui nous met toujours sur la route, malgré tout, il y a toujours des doutes. Et à travers cette guerre, je suis arrivée à un point où je peux dire le silence de Dieu ne veut pas dire son absence. Et je le dis vraiment en croyant en cette chose. Son silence ne dit pas son absence.
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3: Qu'est-ce qui vous fait le plus mal, Sœur Maya? De voir cette hémorragie de Libanais qui quitte le pays, qui quitte les villages, qui quitte le pays, c'est de voir cette guerre qui ne s'arrête pas, cette guerre sans fin. Qu'est-ce qui vous fait le plus mal?
2: Ce qui me fait le plus de mal, ce ne sont pas les bombardements, ni de rendre des villages comme un parking complètement rasé, parce que nous pouvons bâtir de nouveau. Mais ce qui me rend mal, c'est quand je trouve mon peuple déchiré à tort et à travers, quand l'ennemi réussit à nous éloigner de nous-mêmes. Je trouve que ça, ça me fait mal au cœur. C'est pourquoi j'ai réfléchi avec Monseigneur César Essayan, l'évêque latin au Liban, qui est notre parrain pour les groupes de jeunes qui sont là à l'école, que ce soit chrétiens et musulmans. Donc, on a réfléchi à une journée de rencontre le 1er mai, le vendredi prochain, pour réfléchir à notre mission en tant que chrétiens et musulmans des jeunes libanais qui vivent la guerre et qui ont un mot positif à dire. Donc voilà. Donc, c'est ça, poser des gestes de vie là où il y a la mort. Ces petites activités, ces petites initiatives qu'on pourra vivre à côté de nous.
3: Et votre établissement scolaire, où il y a moitié chrétien, moitié chiite, c'est une des raisons d'espérer aussi, parce que c'est là que l'on discute, qu'on crée des liens et que le dialogue peut vraiment s'épanouir.
2: Oui, c'est un lieu de convivialité par excellence et c'est cette responsabilité qui m'a été confiée par la congrégation que je trouve un peu lourde. Mais quand vous trouvez des personnes à côté de vous, que ce soit des responsables ecclésiales ou des enfants même. Moi, j'apprends beaucoup des enfants. Et quand vous trouvez qu'il y a des personnes qui partagent avec vous les mêmes valeurs, donc vous dites, on pourrait faire encore.
3: Justement, qu'est-ce qui, peut-être par un exemple concret, au quotidien, dans les regards, les échanges entre ces jeunes, qu'est-ce qui vous donne une raison d'espérer?
2: C'est quand vous voyez vraiment des enfants, des jeunes, qui ne veulent pas que le Liban continue de cette manière. Et je pense qu'ils ont appris ce que leurs parents ont vécu durant la guerre, et la guerre qui ne donne pas même un signe positif. Je pense qu'ils rêvent un Liban où on peut vivre ensemble. Donc, voilà. Quand vous voyez vraiment les Français, je connais beaucoup d'amis français, que ce soit chrétiens, pratiquants ou non, qui comptent, donc qui demandent toujours de nos nouvelles, qui prient pour nous, qui font tout leur mieux pour nous aider. Je vois que ça, c'est un signe d'espérance même. Cette chaîne de prière, moi, je connais un groupe qui m'a appelé une fois en 2023 pour me demander de mes nouvelles. Quand ils ont su que je ne dors pas toutes les nuits, donc ils ont décidé de se lever chaque nuit à 12 heures pour prier le chapelet et dormir de nouveau. Donc vous voyez, ça, c'est cette solidarité, ça nous donne encore de l'espérance.
3: Ce soutien spirituel.
2: Oui, ce soutien.
3: Oui. Merci beaucoup, Sœur Maya, de votre témoignage.
2: Merci à vous.
3: Merci beaucoup. Vous pouvez évidemment retrouver cette émission sur rcf.fr et sur toutes les plateformes. Merci.
2: Merci et bonne journée. Au revoir.
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1: Bonjour à tous. Quels sont les principaux attributs des papes, du pallium à la férule en passant par l'anneau du pêcheur? Que symbolisent ces vêtements, ces objets? Que révèlent-ils sur l'histoire de l'Église, la personnalité des papes? Eh bien, on en parle cette semaine avec l'historien Bernard Berthaud. Il vient de rééditer avec Pierre Blanchard, Trésor inconnu du Vatican, cérémonial et liturgie. C'est aux éditions CLD.
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1: Bernard Berthaud, bonjour.
2: Bonjour.
1: Alors, Bernard Berthaud, chaque pape, à l'issue d'un conclave, apparaît à la loggia centrale, place Saint-Pierre, et il est vêtu des ornements spécifiques qui sont réservés justement au successeur de Pierre, la soutane blanche, la calotte blanche aujourd'hui. Est-ce que cela a toujours été le cas?
2: Pas tout à fait, comme on l'a vu pour le dernier conclave. Effectivement, le blanc est important, mais le blanc est indissociable du rouge. Et très tôt, 6e, 7e siècle, le pape utilise ces deux couleurs, des vêtements de ces deux couleurs. Le blanc, parce que c'est simplement, et tout bêtement, l'alba romana, c'est-à-dire le vêtement que tout le clergé porte à Rome et autour de Rome. C'est un vêtement de lin blanc qui ensuite sera un vêtement peut-être un peu plus précieux, mais le blanc. Et sur ce vêtement blanc, il porte un manteau rouge, une chlamyde rouge, et qui est là, est significatif du pouvoir impérial. C'est-à-dire que le pape du 5e siècle, 6e siècle, va partager avec l'empereur le pouvoir impérial. C'est un empereur spirituel, en quelque sorte. Et donc, tout au long du Moyen-Âge et jusqu'à Benoît XVI, les papes ont porté ces deux couleurs indissociablement. Les souliers rouges aussi, parce que les souliers rouges étaient les privilèges de l'empereur également, signe de son pouvoir sur la terre, et le grand manteau rouge.
1: Ces couleurs indissociables, mais aujourd'hui le pape François, par exemple, ne porte plus les mules rouges. Le manteau non plus.
2: Non plus, parce qu'il a voulu simplifier les choses.
1: Ça dépend un peu des personnalités des papes également.
2: Bien entendu, ça dépend tout à fait de sa personnalité. Il ne voulait pas avoir trop d'éléments. Peut-être qu'on ne lui a pas expliqué l'importance du rouge. C'est possible, je n'en sais rien. Toujours est-il que l'image presque bimillénaire du pape, c'est le blanc et le rouge.
1: Alors on va passer à un autre attribut spécifique des papes, l'anneau du pêcheur. Cette bague portée par les papes, qu'est-ce que l'on retrouve dessus et que signifie cet anneau?
2: Alors l'anneau du pêcheur, c'est plus tardif, c'est médiéval, on commence à en parler autour du 10e, 11e siècle. C'est un anneau que tous les hommes puissants utilisent, ou même les femmes puissantes, parce qu'on trouve des anneaux sigillaires aussi pour les femmes, et qui permet de sceller un document. De mettre son de montrer que c'est la personne même qui a établi ce document. Et donc, c'est pour ça qu'on dit sous l'anneau du pêcheur, quand on voit un document romain, si vous voulez, encore aujourd'hui, d'ailleurs, sous l'anneau du pêcheur, près Saint-Pierre. Et donc, cet anneau du pêcheur, évidemment, d'abord porte une image de Pierre jetant son filet. Ça, on trouve cela dès la fin du XIIIe siècle, cette image-là. Et puis, la coutume s'établit, lorsque le pape est élu, on lui passe au doigt cet anneau qui signifie son pouvoir législatif. Et cet anneau, évidemment, comme c'est un anneau de pouvoir législatif, eh bien, on va le briser ou le refondre à la mort du pontife.
1: Ouais, sa renonciation aussi, pour Benoît XVI, qui a renoncé.
2: Benoît XVI, si vous regardez les photos, il porte toujours l'anneau du pêcheur.
1: Il porte toujours l'anneau du pêcheur.
2: Oui, bon. Oui. Mais son successeur ne le porte pas, donc... Bon, bref, c'est voilà, l'histoire est un peu troublée, si vous voulez, ces dernières 20 dernières années, parce que justement, les choses se passent pas comme elles devraient historiquement.
1: Donc ça scelle en tout cas le fait que le pape est voilà, le successeur de Pierre. C'est
2: absolument
1: vraiment le sens de cet anneau du pêcheur.
2: Et qu'il établit des documents parce qu'il est successeur de Pierre. Et qu'il les fait près Saint-Pierre, c'est-à-dire là où est enterré. Ad limina apostolorum, là où est enterré le premier. C'est ça qui est très important.
1: C'est ça qui est très important. Il y a le pallium aussi. Alors, Bernard Berthaud, ce collier en laine.
2: De laine. Alors le pallium aussi, c'est très intéressant. Parce que là, on touche vraiment la liturgie romaine. Le pallium, au départ, c'est une pièce d'étoffe que l'on roulait comme un foulard que l'on roulait autour de l'épaule. Mais cette pièce d'étoffe était particulière parce qu'elle avait reposé sur la tombe de Pierre. Et pour l'homme médiéval, dès le 5e siècle, l'homme de cette époque-là, un objet qui repose sur la tombe d'un saint devient relique. Et le pape s'est mis à distribuer cette écharpe à des évêques importants de la chrétienté. L'évêque d'Arles, Césaire, va recevoir du pape un pallium.
1: Alors justement, le pallium n'est pas spécifique au pape. Qu'est-ce qui le différencie des autres?
2: Il n'est pas spécifique au pape, du tout, mais c'est le pape qui le distribue, si vous voulez. Et le pape le porte parce que à partir de la fin du 8e siècle, le pape, je crois que c'est Étienne II, va distribuer à un certain nombre d'évêques importants qu'on va se mettre à appeler archevêques, à l'image de Boniface, d'Allemagne, va donner cette marque d'estime, en quelque sorte, et en même temps, veut en faire le témoignage de la communion avec le siège apostolique. Je te donne cette relique de pierre que tu vas porter sur tes épaules parce que tu es en communion avec moi. Donc c'est extrêmement fort. C'est plus qu'un symbole, c'est vraiment l'image même de l'accord entre un archevêque en Europe et l'évêque de Rome, si vous voulez, et sa selle. Cet accord-là, c'est celle, cette communion à l'époque où c'était difficile d'avoir une pleine communion.
1: Alors, paraît-il que le pape, le 21 janvier, la Sainte Agnès bénit les agneaux dont la laine va servir à tisser justement ces palliums. Est-ce que c'est encore le cas?
2: Oui. Alors, c'est une légende, c'est pas une légende, c'est une tradition qui existe encore aujourd'hui. Encore aujourd'hui, le 21 janvier, pour la Sainte Agnès, des agneaux qui sont offerts par les cisterciens de l'abbaye de Trefontana sont bénis. On les pose sur l'autel. Il faut aller ce jour-là à Sainte Agnès. On les pose sur l'autel et l'abbé général des chanoines réguliers de Saint-Sauveur du Latran les bénit. Puis il les transporte au palais apostolique. Et là, le pape les bénit de nouveau et les confie à des religieuses qui vont les élever, qui vont les tondre et qui vont réaliser
1: récupérer la laine pour réaliser les palliums.
2: Voilà. Donc c'est quelque chose de très beau. Et ensuite, les palliums réalisés sont apportés à Saint-Pierre. Il y a un chanoine à Saint-Pierre, qu'on appelle le chanoine altariste, celui qui s'occupe de l'autel, qui va les poser sur la tombe de Pierre.
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1: Et dans le béaba du christianisme, on s'intéresse cette semaine aux principaux attributs des papes. On a vu les vêtements blancs, rouges, la soutane blanche, la calotte blanche que portent aujourd'hui les papes, l'anneau du pêcheur, le pallium. Parlons de la férule papale Bernard Berthaud, ce bâton liturgique. Qu'est-ce qu'il représente? Qu'est-ce qu'il signifie pour les papes?
2: Alors la férule papale, il y a 50 ans, on la voyait pratiquement pas. C'est un bâton qu'il ne faut pas prendre pour un bâton pastoral. Au départ, c'est un bâton de pouvoir. C'est le signe, un peu comme le rouge, c'est le signe du pouvoir temporel du pape. C'est le bâton de l'empereur, en quelque sorte. Et le pape le portait au Moyen-Âge et jusque sous Jean XXIII, le portait pour les très grands événements, c'est-à-dire lorsqu'il ouvrait les portes saintes. Et lorsqu'il présidait un concile qui rassemblait en principe tous les évêques de la chrétienté, que ça soit
1: donc pour des temps forts de l'Église,
2: donc des temps très forts de l'Église, et ce qui a fait d'ailleurs Jean XXIII, qui était, comme vous le savez, extrêmement liturgiste. Donc Jean XXIII prend une férule, la férule de Pie IX d'ailleurs, pour ouvrir le concile Vatican II, férule que Pie IX avait prise pour ouvrir le concile Vatican I. Donc c'est assez intéressant. Et Paul VI succède à Jean XXIII, et bien entendu succède à la tête du concile également, et va utiliser une férule, et puis Paul VI aime les choses plus contemporaines, et entre autres les travaux d'un orfèvre et d'un sculpteur qui s'appelle Lelio Scorzelli, et donc il demande à Lelio Scorzelli de lui faire une férule plus adaptée. Et cette férule lui plaît tellement qu'il l'utilise pratiquement tout le temps.
1: Chaque fois.
2: Et le pape, vieillissant d'ailleurs, va utiliser cette férule pour tous les événements un peu importants, enfin même pour les...
1: Il va s'appuyer sur sa férule,
2: et ça va être ensuite repris par Jean-Paul II,
1: c'est
2: et ainsi de suite, si vous voulez.
1: Un bâton liturgique, un signe de la personnalité des papes,
2: tout à fait. Alors là, absolument, parce qu'on voit, si on s'amuse à regarder les photographies, on voit que Jean-Paul II va utiliser une férule faite pour lui d'ailleurs, mais du même style et par le même orfèvre que pour Paul VI, et puis Benoît XVI qui va réutiliser la férule de Pinoff, et puis qui va recevoir en cadeau de ce qui reste de la noblesse romaine une férule plus dans ses goûts, on va dire. Et puis on voit aujourd'hui le pape François qui n'a pas abandonné la férule, et qui l'aide d'ailleurs à marcher, si on regarde bien les images, et qui est une férule beaucoup plus simple, souvent en bois, là aussi, qui est le fruit de dons d'artistes ou autres qui veulent offrir quelque chose au pape.
1: On va terminer avec ces objets que les papes ne portent plus, mais qui sont malgré tout emblématiques de la fonction, la tiare. Cette coiffe de trois couronnes.
2: Voilà, alors oui, tout à fait. Alors la tiare, qui est toujours l'emblème de la papauté, parce que quand on va à Rome, on voit la tiare partout. En fait, c'est un bonnet, au départ, hein, au 11-12e siècle, là aussi, c'est un bonnet que le pape porte pour une sorte de casque, que le pape porte pour chevaucher, pour aller prendre possession de sa cathédrale du Latran, une fois qu'il a été sacré à Rome, à Saint-Pierre, et petit à petit, ce bonnet s'enrichit, parce que le pape devient une puissance politique, donc il va mettre autour de ce casque une couronne, une première couronne, et puis il va arriver une deuxième couronne avec Boniface VIII, qui lui veut vraiment affirmer son autorité vis-à-vis d'un certain nombre de rois européens, dont Philippe le Bel, et puis son successeur, Clément VI, va ajouter une troisième couronne, et là va s'adapter toute une symbolique, père des rois, père des princes, père d'un peu, bref, et cela va devenir un emblème. Mais il faut bien noter que ce n'est pas un emblème liturgique. Le pape la portait pour venir de son palais, de ses appartements à Saint-Pierre, et lorsqu'il allait célébrer, il déposait la tiare pour mettre une mitre.
1: Donc c'était vraiment...
2: pour mettre une mitre d'évêque.
1: C'était pour symboliser son pouvoir.
2: Absolument.
1: Politique. Donc aujourd'hui, les papes ne portent plus la tiare, mais la mitre, tout simplement.
2: Ne portent plus la tiare, mais cette tiare reste dans la symbolique et dans l'emblématique papale.
1: Bernard Berthaud, merci beaucoup de nous avoir éclairé sur ces attributs des papes. Je rappelle que vous venez de rééditer avec Pierre Blanchard, Trésor inconnu du Vatican, cérémonial et liturgie. C'est aux éditions CLD. Vous pouvez évidemment retrouver cette émission sur rcf.fr. À bientôt.

0: Restez bien avec nous, c'est Bruno Fuma qui nous rejoint pour un nouveau jour dans l'histoire.
1: Monseigneur l'astre solaire, comme je n'admire pas beaucoup,

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1: Aujourd'hui, nous sommes le 10 mai. Déclenchée le 1er septembre 1939, la Seconde Guerre mondiale entre dans une nouvelle phase le 10 mai 1940. En effet, l'Allemagne passe à l'offensive à l'ouest, mettant fin à la drôle de guerre.
2: Les soldats alliés, dignes successeurs des héros de la Marne, de l'Isère, des Flandres, de Picardie, de l'Artois, de la Champagne et de Verdun, se sont dressés devant l'agresseur avec l'indomptable volonté de briser ses assauts furieux. Les soldats alliés savent que Hitler a minutieusement mis au point un formidable appareil militaire et que pour arriver à ses fins, il est décidé à sacrifier, avec cette froide cruauté qui caractérise le nazisme, une grande partie de la jeunesse allemande.
1: Hitler lance ses troupes contre les Pays-Bas, la Belgique et la France. Le soir même, George VI demande à Winston Churchill d'assumer les fonctions de Premier ministre en Grande-Bretagne. Second tour de l'élection présidentielle en ce dimanche 10 mai 1981. Les Français attendent le résultat devant leur petit écran. Il est 20h.
3: 5, 4, 3, 2, 1. François Mitterrand est élu président de la République.
1: Pour la première fois, la 5e République va connaître l'alternance politique. François Mitterrand sera réélu président en 1988. Il est le seul en France à avoir assumé la présidence de la République pendant 14 ans. C'est l'un des épisodes les plus mystérieux de la Seconde Guerre mondiale. Le soir du 10 mai 1941, un avion décolle de la base aérienne d'Augsbourg en Allemagne, direction la mer du Nord. La Royal Air Force, qui suit par radar le vol, s'étonne. En effet, cet avion, le Messerschmitt, ne peut pas avoir assez d'essence pour revenir à son point de départ. Cet avion mystérieux survole à présent l'Écosse. Puis à court de carburant, le pilote saute en parachute près du domaine de Dungavell, dans la région de Glasgow. Récupéré par des habitants, le mystérieux pilote demande avec insistance à rencontrer le propriétaire du domaine, Lord Hamilton. À l'arrivée de ce dernier, l'homme révèle enfin son identité. « Je suis le Reichsminister Rudolf Hess. Je suis venu pour sauver la paix. » Hess, c'est le plus ancien compagnon d'Adolf Hitler, numéro 3 du régime et portant le titre d'adjoint du Führer. Il avait rencontré Lord Hamilton lors des Jeux Olympiques de Berlin en 1936. Il vient proposer de négocier un traité de paix avec l'Angleterre. En fait, il n'y aura pas de négociation. Hess sera désavoué par Hitler. Il sera condamné à la prison à vie lors du procès de Nuremberg. Il se suicidera en prison à l'âge de 93 ans en 1987.
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1: La culture à présent, c'est le 10 mai 1960 que voyait le jour le chanteur Bono, le leader du groupe irlandais U2 qu'il rejoint en 1976. Bono est le parolier de la plupart des chansons de ce groupe. Il est également engagé dans de très nombreuses causes humanitaires et environnementales.

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1: Bonjour, aujourd'hui nous fêtons les Solanges. Écoutez son histoire. En Berry, une petite bergère d'une grande beauté, une humble fille, refusa d'épouser le fils du comte de Poitiers, car elle voulait se consacrer à Dieu. Alors le jeune comte voulut l'enlever. Un jour il la prit sur son cheval, mais la bergère se débattit avec force et ils tombèrent tous les deux dans un ruisseau. De rage, l'amant éconduit lui coupa la tête. Et la légende dorée continue. Solange décapitée prit sa tête dans ses mains et la porta jusqu'à l'église Saint-Martin de Crau, en invoquant trois fois le nom de Jésus. Cela se passait au IXe siècle et depuis lors, Sainte Solange est la patronne du Berry. Les habitants de Bourges ont eu recours à elle dans les calamités publiques. Par exemple, une chronique relate que le 6 mai 1635, sous le règne de Louis XIII, pendant une grande sécheresse, le peuple chantait « Sainte Solange, priez pour nous, Sainte Solange, donnez-nous de l'eau !» Un protestant sceptique s'écria au milieu de la foule « À quoi bon cette procession? Croit-on que les cataractes du ciel vont s'ouvrir parce que l'on promène les reliques de Sainte Solange ?» Le ciel lui donna tort, car la messe était à peine commencée dans l'église où s'était arrêtée la procession, qu'une pluie torrentielle vint attester l'efficacité de la protection de Sainte Solange. Alors, bonne fête aux Solanges et à tous les Berrichons!

Vous, vous le connaissez car il demeure auprès de vous et il sera en vous. Je ne vous laisserai pas orphelin. Je reviens vers vous. D'ici peu de temps, le monde ne me verra plus, mais vous, vous me verrez vivant et vous vivrez aussi. En ce jour-là, vous reconnaîtrez que je suis en mon Père et que vous êtes en moi et moi en vous. Celui qui reçoit mes commandements et les garde, c'est celui-là qui m'aime, et celui qui m'aime sera aimé de mon Père. Moi aussi, je l'aimerai et je me manifesterai à lui. »

Jésus promet à ses disciples un soutien, une aide, et plus même qu'un soutien et une aide, quelqu'un. C'est une personne que nous sommes invités à prier. Nous sommes peu habitués à regarder cette promesse comme le testament de Jésus. Or, ce que Jésus nous promet est la troisième personne en Dieu elle-même. Cette promesse suit le verset 14 où Jésus nous dit que si nous demandons quelque chose en son nom, il le ferait. Nous n'avons donc pas mieux à demander que l'Esprit Saint. Il est celui qui nous enseignera tout et nous rappellera tout ce que Jésus nous a dit selon les versets qui suivent. Tandis que ce temps pascal nous invite à nous pencher sur l'Écriture, nous ne pouvons le faire que si nous demandons à l'Esprit Saint de nous éclairer. C'est en toute humilité qu'avant même de nous pencher sur l'Évangile en ce temps de Pâques, il nous faut implorer la lumière de l'Esprit Saint. La promesse de l'Esprit Saint, c'est comme un nouveau principe d'alliance dans la continuité, bien entendu, de Jésus. Il nous faut compter sur une force et un don qui nous précèdent pour parvenir à ce que nous ne pouvons réaliser par nous-mêmes. Car c'est lorsque l'on se croit fort, quand on pense que l'on n'a pas besoin de celui que Jésus appelle le défenseur, que commencent malheureusement les conflits dans une spirale interminable de violence que nous connaissons bien. Et le mode de cette présence de l'Esprit Saint, eh bien c'est le mode de l'amour. L'amour entre Jésus et nous-mêmes, d'une part, et l'amour du Père pour nous, d'autre part. Le point de jonction, bien entendu, c'est Jésus. Vous voyez, nous ne sommes pas seuls. Aussi, dans ce temps pascal qui nous reste encore à parcourir, n'hésitons pas à implorer l'Esprit Saint, celui qui se tient non seulement à côté de nous, mais en nous, celui que Jésus envoie, notre défenseur.

Notre Père qui es aux cieux, que ton nom soit sanctifié, que ton règne vienne, que ta volonté soit faite sur la terre comme au ciel. Donne-nous aujourd'hui notre pain de ce jour. Pardonne-nous nos offenses, comme nous pardonnons aussi à ceux qui nous ont offensés, et ne nous laisse pas entrer en tentation, mais délivre-nous du mal. Car c'est à toi qu'appartiennent le règne, la puissance et la gloire pour les siècles des siècles. Amen.

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1: Chers amis, bonjour. Après la lecture pour la dernière fois d'un texte issu du journal de la félicité de Nicolas Steinhardt par Oriane Sargos, texte que je m'efforcerai de commenter, j'aurai le plaisir de recevoir mon ami Grégoire Charmois et ensuite de vous faire partager le bonheur des magnifiques chants liturgiques orthodoxes.
2: Nicolas Steinhardt, le journal de la félicité. Décembre 1971, Bogi Mamborak. La religion chrétienne préserve en moi quelque chose de juvénile qui m'empêche d'être ennuyé, déçu, dégoûté, en colère. Je dois à la présence toujours fraîche du Christ de ne pas m'acérer en les ruminant dans les brouilles avec les autres ou avec moi-même. Croire en Dieu et dans le Christ est la chance extraordinaire qui m'a été donnée, même si je ne sais, comme le dit une Unanumo, que croire en Dieu, c'est toujours quelque part désirer qu'il existe et agir comme s'il existait. Parce que je suis chrétien, la félicité m'habite. Je ne erre pas, malheureux et humilié, le jour ou la nuit dans les rues de la ville, en la subissant comme un espace décomposé par le temps. Et je n'en suis pas réduit à être comme l'un de ces cadavres qui flottent, vivant sur les eaux courantes de la vie. Je ne fais pas partie de ceux qui n'ont pas encore compris qu'il y a plus de bonheur à donner qu'à recevoir.
1: Nous pourrions continuer encore longtemps la lecture du journal de la félicité de Nicolas Steinhardt, tant celle-ci enchante l'âme, l'esprit, la vie tout entière. Malheureusement, tout a une fin. Même les belles choses ont une fin. C'est la raison pour laquelle aujourd'hui, c'est la dernière fois qu'il sera question du journal de la félicité. Et nous terminerons cette traversée du journal de Nicolas Steinhardt en revenant sur le terme de félicité. Le terme de félicité illustre la vie de Nicolas Steinhardt, qui, en tant qu'intellectuel, a été confronté à la répression communiste de son temps. D'où un premier aspect de la félicité, à savoir la force qui lui a permis de résister à ce qu'il appelle le diable. La deuxième rencontre avec la félicité a eu lieu avec sa conversion au Christ par un pasteur protestant et un prêtre catholique dans le camp où il était interné. Et enfin, sa troisième conversion à la félicité a été ce qui s'est passé lorsqu'il s'est devenu prêtre orthodoxe. Mais dans le texte que nous lisons, Nicolas Steinhardt nous donne à voir un quatrième visage de la félicité. Ce quatrième visage est la félicité en tant qu'expérience de vie. La félicité en tant qu'expérience de vie renvoie à la rencontre avec Dieu. Comment penser la rencontre avec Dieu? Comment penser Dieu? À travers le Christ, Dieu est pensé comme étant la vie. Derrière la réalité matérielle, il y a la vie qui est le principe agissant de toute chose. Mais derrière la vie, il y a le principe agissant de ce principe agissant qui est l'énergie, et derrière le principe agissant de ce principe agissant, il y a un troisième principe agissant qui est la lumière. La caractéristique de la lumière, c'est qu'elle se diffuse partout instantanément, d'une façon fulgurante. Et elle exprime la volonté de vie qui veut tout embrasser. L'expérience de Dieu est liée à la volonté de vie qui traverse toute chose et qui vit à l'intérieur de nous-mêmes. Et quand nous sentons vivre en nous cette volonté de vie, nous nous sentons vivants, c'est-à-dire aimer quoi qu'il arrive. Et cela nous donne un détachement, une liberté, une félicité face aux événements extérieurs. Par là même, il n'y a pas de colère ni de tristesse. La colère est une tristesse extériorisée, alors que la tristesse est une colère rentrée. Et les deux sont le signe d'un divorce avec l'existence. Quand nous sentons vivre la volonté divine de vie à l'intérieur de nous-mêmes, il n'y a plus ni tristesse ni colère. Et alors, nous pouvons aborder le dernier aspect de la félicité à travers la volonté de vie, le dépassement de la colère et de la tristesse. C'est le bonheur, et dans le bonheur véritable du bonheur. Si le bonheur réside dans cette unité miraculeuse de la vie qui fait que tout vient à point nommé, tout vient à la bonne heure, à la bona hora, il y a dans le bonheur un bonheur supérieur au bonheur qui consiste non pas simplement à en jouir, mais à le donner aux autres. Rien n'étant plus heureux que de rendre les autres heureux en faisant rayonner le bonheur par le fait d'être source de bonheur. Et là, nous comprenons la rencontre avec le Christ, à savoir la vie fait homme, le Christ avec la vie fait homme, et ce qui permet de résister aux assauts du désespoir, de la colère et de la tristesse. C'est celui qui nous ouvre à la dimension mystique de l'existence. C'est celui qui nous permet d'escalader le ciel pour faire l'expérience de la haute connaissance. Et c'est en nous ce principe de vie éternelle qui, tel le buisson ardent, brûle sans jamais se consumer. J'ai la chance de recevoir Grégoire Charmois, qui est un ami, qui a été mon élève, et qui va nous entretenir d'une part de son parcours personnel, d'autre part de son expérience tout à fait originale au skit du Ménil-Saint-Denis. Vous verrez, c'est extrêmement intéressant. Et puis aussi du grand iconographe qu'a été le père Grégoire Krug, du père Barzanuf, et ainsi également de son engagement pour le dialogue interreligieux. Cher Grégoire, bonjour.
3: Bonjour Bertrand.
1: Je suis très très heureux de vous recevoir, et comme je le disais, eh bien, je crois que vous allez d'abord nous parler de votre parcours et puis ensuite des choses passionnantes que vous faites.
3: Alors tout d'abord, merci de m'inviter, et je vais essayer de parler à tous les auditeurs de certaines lumières de l'orthodoxie que j'ai eu la chance de côtoyer et qui m'ont beaucoup apporté. Mon parcours, tout d'abord, j'ai fait des études supérieures d'ingénieur.
1: Votre milieu, votre père est orthodoxe?
3: Mon père et ma mère sont orthodoxes, sont devenus orthodoxes.
1: Ils sont devenus orthodoxes.
3: Ils sont devenus orthodoxes, ils étaient catholiques romains.
1: D'accord.
3: Ils étaient en recherche, mais avant ma naissance. D'ailleurs, ma mère disait, qu'est-ce que je vais donner à cet enfant que j'attends, et le plus de sens, ils voulaient revenir à quelque chose. Ils ont rencontré ces moines orthodoxes dont je vais parler, notamment le père Serge, le père Barzanuf et d'autres moines du skit du Saint-Esprit dont nous allons parler. Et ils sont, et comme ça, j'ai reçu beaucoup cette question du sens des choses et de l'orthodoxie.
1: Donc vos parents étaient catholiques, ils deviennent orthodoxes, vous grandissez.
3: Voilà, mais
1: dans
3: à l'adolescence, on se pose beaucoup de questions, on veut redonner du sens, et c'est vrai que j'ai eu la grande bénédiction d'être, de rencontrer vraiment personnellement un père spirituel qui est le père Archimandrite Barsanuf, dont on consacrera une émission.
1: Et alors, je me
3: suis engagé dans mes études d'ingénieur, mais en parallèle, après, j'ai voulu faire des études de philosophie.
1: Comment on passe tout d'un coup des études d'ingénieur aux études de philosophie?
3: On les fait en parallèle. J'ai eu la chance, j'étais dans une grande école à Grenoble, et à Grenoble, il y avait la faculté de philosophie, et donc je courais. Après les cours d'ingénieur, je courais à la faculté de philosophie et j'avais l'idée de devenir professeur de philosophie dans les banlieues parce que j'avais déjà une attirance sur tout le domaine social.
1: D'accord.
3: Et il se trouve que quand j'ai fini mes études à Grenoble, je suis venu à Paris à la Sorbonne pour faire mes études de philosophie et j'ai commencé à être à l'Institut de théologie Saint-Serge et j'ai eu la chance de vous avoir, Bertrand, comme professeur sur le thème foi et raison qui me passionnait puisque comment concilier la philosophie et la théologie.
1: Oui.
3: Et ce que souvent, parfois, même chez les orthodoxes, on oppose. Mmh. Alors, j'ai vraiment été enthousiasmé par vos cours et j'ai continué mes études. Et puis, en fait, j'avais toujours envie de faire quelque chose de concret. Et donc, j'ai complètement bifurqué. J'ai plus du tout fait ingénieur. Je suis parti dans le domaine social en travaillant notamment avec les gens de la rue et puis les étrangers, les réfugiés.
1: Dans quel cadre vous avez travaillé?
3: Alors, j'étais à la CIMAD. CIMAD, donc grande association qui s'occupe
1: qui s'est beaucoup
3: de l'accueil des étrangers.
1: De réfugiés orthodoxes. Je crois que la CIMAD est d'inspiration protestante au départ.
3: Œcuménique, d'inspiration protestante. Je travaillais au centre d'hébergement des réfugiés à Massy, dont un des directeurs avait été Paul Evdokimov, célèbre théologien orthodoxe. Et donc j'étais, mais sans le savoir,
1: à la chaire de théologie morale, à laquelle ensuite a été nommé Olivier Clément, et puis j'ai pris ça à la suite d'Olivier Clément.
3: Voilà, exactement. Voilà. Donc sans le savoir, je me suis retrouvé dans ce centre à Massy, et puis je suis parti en province pour travailler avec les personnes en situation de handicap. Et donc, je travaille depuis 20 ans pour accompagner et faire rendre capables des personnes à qui on dit toujours « vous êtes en situation de handicap, vous n'êtes pas possible ».
1: Cette association qui s'occupe
3: J'étais dans l'association APF France Handicap et puis j'ai travaillé avec plein d'autres associations.
1: D'accord.
3: Et ça, c'était mon engagement professionnel, mais qui correspondait à pour moi, dans mon fort intérieur,
1: un souhait profond.
3: À l'évangile.
1: Oui.
3: Tu étais nu et je t'ai revêtu, essayer de vivre l'évangile, y compris dans mon travail.
1: Et en faisant de la théologie,
3: De la théologie.
1: Les études à Saint-Serge, théologie par correspondance.
3: Et c'est ça qui, peut-être avant tout, pourquoi je suis dans votre émission aujourd'hui, c'est que je suis donc orthodoxe et fils spirituel du père Archimandrite Barsanuf Ferrier, là, qui fut moine 54 ans, donc de 1964 à son rappel à Dieu en 2018, au skit orthodoxe du Saint-Esprit dans les Yvelines, et qui fut un père spirituel authentique. On va lui consacrer une émission, d'ailleurs.
1: Alors, il faudra que j'explique. Moi, j'ai grandi avec le père Serge, qui était celui qui a créé le skit du Ménil-Saint-Denis. Le père Serge avait une église à Vanves, dans un ancien garage désaffecté, et il menait une existence qui était celle des starets de l'ancienne Russie. Il en avait d'ailleurs l'allure. Et ma mère allait souvent le voir, et nous allions souvent aux liturgies le dimanche à la porte de Vanves. Et je me souviens même d'avoir assisté, extrêmement rare, à une liturgie célébrée en commun par le père Sophronie, qui est aujourd'hui un saint de l'Église orthodoxe et qui a été béatifié, avec le père Serge.
3: Le père Serge.
1: Et donc vous rencontrez.
3: Alors moi, je suis avec une grande bénédiction dans la filiation de ces géants spirituels qui sont de la lignée du monastère de Valaam. Le monastère de Valaam, c'est un grand monastère dans le nord de la Russie qui a été fondé au Xe siècle par saint Serge et Germain de Valaam. Et la paternité spirituelle pour nos auditeurs, pour les orthodoxes, en tout cas, c'est très important. Et le père spirituel, par exemple, vous allez comprendre, du père Barsanuf, était le métropolite Antoine de Souroges, le métropolite Antoine Blour, que vous avez connu aussi.
1: Qui était en Angleterre,
3: qui était aussi le responsable de l'église russe en France, et qui a été le père spirituel de Père Barsanuf et qu'il a installé au skit du Saint-Esprit. Lui-même, le métropolite Antoine, étant le fils spirituel de l'archimandrite Athanase, qui a été le premier recteur de l'église de la rue Pétel, l'église orthodoxe des trois saints hiérarques, et qui lui-même avait été envoyé de Valaam, qui lui-même était un enfant spirituel du Staretz Ephrem, qui était le grand Staretz du monastère de Valaam à la fin du 19e siècle, début du 20e siècle. Et donc c'est cette lignée, je ne suis qu'un nain, mais j'ai eu la chance de côtoyer cet héritage de ces géants spirituels.
1: Et l'église de la rue Pétel est une église dans laquelle j'ai grandi également, puisque quand ma mère n'allait pas à Vanves pour participer à la liturgie célébrée par le Père Serge, elle allait dans l'église de la rue Pétel, qui avait un chœur admirable. Et dans cette église, j'ai été enfant de chœur pendant des années. Donc j'ai grandi, si vous voulez, dans ces deux églises, l'église de Vanves avec le Père Serge, l'église de la rue Pétel. Et vous rencontrez donc le Père Serge au départ, Barsanuf
3: Par le Père Barsanuf.
1: Et le Père Barsanuf, vous le rencontrez comment?
3: Je le rencontre par mes parents qui l'avaient rencontré. Et moi surtout, à l'adolescence, j'ai des entretiens avec lui et je suis... ouvert à lui, à toute la spiritualité orthodoxe. Et puis, je vis avec les moines. Je suis avec eux, je participe à beaucoup d'offices. J'accompagne le Père Barsanuf dans beaucoup d'endroits. Je reçois beaucoup de lui. Et il se trouve que depuis sa mort, donc je suis maintenant responsable du skit du Saint-Esprit. Le skit du Saint-Esprit, c'est avant tout un lieu... culturel, spirituel, qui est vivant puisqu'il témoigne de la spiritualité orthodoxe avec des offices, avec une communauté de fidèles, des gens qui sont depuis de nombreuses années fidèles du skit, et également un lieu du patrimoine français. On a reçu en 2014 le label Patrimoine du XXe siècle.
1: Ah,
3: c'était
1: oui.
3: Un grand honneur parce que ça veut dire que l'État français reconnaît le ski du Saint-Esprit comme faisant partie aussi du patrimoine. C'est pas ça n'appartient pas qu'aux Russes, ça appartient à tous les Français.
1: Cette église a été construite de toutes pièces ou il y avait déjà une église
3: Alors,
1: sur place?
3: Juste peut-être avant, parce que nos auditeurs peuvent se demander c'est quoi un skit si on n'est pas habitué.
1: Oui, oui.
3: Dans la vie, il y a trois formes de vie monastique chez les orthodoxes. La vie érémitique, d'ermite, je ne vais pas m'étendre. La vie cénobitique, c'est-à-dire la vie communautaire, donc qui est ce que généralement les gens connaissent dans les monastères. Et puis entre les deux, il y a une forme de vie que c'est la vie de skit. Skit, ça vient du mot grec skiti, qui est en fait la traduction du désert de Sété. Donc au 4e siècle, dans le désert de Sété, donc au sud-est d'Alexandrie, à 80 km du Caire, vivait un immense ascète qui s'appelait le Saint Macaire le Grand. Il était tellement rayonnant que beaucoup de disciples voulaient faire un monastère avec lui. Il dit non, moi je veux vivre comme un ermite dans le désert. Et finalement, il a accepté que les disciples vivent autour, à côté de lui. Mais le principe, c'est que chaque moine a son propre rythme. Donc c'est ce qu'on appelle idiorythmique, c'est-à-dire qu'il a son propre rythme. Et donc, les moines vivent leur vie.
1: Mais ils se retrouvent
3: pour la liturgie, à l'église qui est généralement au centre. Et donc, au skit du Saint-Esprit, donc au Ménil-Saint-Denis, dans la vallée de Chevreuse, à 35 km de Paris, se trouve ce merveilleux skit qui transpire aussi ce que disait Saint Jean Climac, qui était l'égoumène, le supérieur du monastère du Sinaï au 6e siècle, qui définit la vie de skit comme la voie moyenne et royale, particulièrement propice à la pratique de l'hésychasme. Cette hésychia, cette tranquillité de l'âme, ce silence, cette quiétude, cette paix qui est atteinte par la cœur qui est fondée sur l'invocation du nom de Jésus. Et donc, cette oski du Saint-Esprit, n'ont jamais vécu plus d'une demi-douzaine de moines, et ils vivaient chacun. Alors, au départ, c'est le Père Serge qui était l'égoumène, qui était... Oui. Et ensuite, c'est Père Barsanuf qui est devenu...
1: Mais l'égoumène. Au départ, il n'y avait pas d'église.
3: Alors, au départ, on revient...
1: De toutes pièces.
3: En 1934, le Père Andrei Sergienko, qui était le recteur de la paroisse Saint-Jean-le-Guerrier orthodoxe à Meudon, pour ses paroissiens, il y avait cette tradition d'ailleurs en Russie de chercher des lieux de retraite. Alors il cherche un lieu. Il trouve dans ce bois du Fay, au Ménil-Saint-Denis, une pente, un vallon complètement vierge, dans une nature sauvage. Et il a pour une bouchée de pain, il obtient ce vallon. Et il commence avec ses paroissiens à venir le week-end à déblayer et à construire une église avec les pierres meulières qui sont les pierres du pays. Et donc, jusqu'en 1945, de 1934 à 1945, ils construisent l'église principale dédiée au Saint-Esprit. Mais lui, il est à la suite de la Seconde Guerre mondiale, Staline avait assoupli les conditions de retour de Russes qui étaient partis à l'étranger. Il a la possibilité de rentrer en Russie pour devenir enseignant à l'Académie de théologie de Moscou. Alors, il lègue le skit à son ami, le père Serge, l'archimandrite Serge Chevitch.
1: Voilà.
3: Et il se trouve que le père Serge était le recteur de l'église de Vanves que vous avez connu, Bertrand. Il a un enfant spirituel qui s'appelle Georges Krug. Et Georges Krug décide de devenir moine. Donc, il devient moine en 1948 et il prend le nom de Grégoire, l'iconographe des grottes de Kiev. Et il décide de vivre. Et donc là, il commence la vie de skit. Le père Serge lisait les pères toute la journée à père Grégoire qui peignait des icônes. Et on va en reparler. Et c'est pour ça que ce skit a été ensemencé par cette prière et ces icônes et ces fresques du père Grégoire qui en font un lieu de beauté au cœur de la nature sauvage. Cette beauté qui sauvera le monde, comme disait Dostoïevski.
1: Cher Grégoire, merci d'avoir si chaleureusement ouvert le merveilleux chapitre de l'histoire du père Serge, du père Grégoire, dont nous parlerons la fois prochaine.
3: Merci Bertrand.
1: Et pour terminer cette émission, je vous propose un magnifique chant liturgique interprété par Divna dans le disque dirigé par Lycurgos Angelopoulos, La gloire de Byzance.

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0: Bonjour à toutes et à tous et bon réveil à chacun d'entre vous. Nous sommes aujourd'hui le 10 mai et nous fêtons une petite bergère originaire du Berry. Isabelle Delaunay nous présente la vie de Sainte-Solange de Bourges. Ce sera 6h43 dans le Saint du Jour. Dans une poignée de secondes, retour sur le 10 mai 1981, dans ce jour dans l'histoire, c'est juste après la météo que voici. Le temps devient de nouveau instable avec du vent et de fréquentes averses orageuses sur une grande partie du pays. En Belgique, le ciel est nuageux avec quelques éclaircies et des averses pour ce dimanche. Les températures ce matin, il fait actuellement 11 degrés à Aurillac, 12 à Lille, Metz et Brest, 13 à Rouen, Orléans et Dijon, 14 degrés relevés ce matin à Paris, Lyon et Bordeaux, 15 à Montpellier et Marseille et 16 à Ajaccio. Les températures pour votre dimanche après-midi, on prévoit 16 degrés à Saint-Étienne, 17 à Rouen, Paris et Tours, 18 à Lille, Rennes et Lyon, 19 degrés pour l'après-midi à Montpellier et Marseille, 20 à Nancy et Ajaccio et 21 à Bordeaux. Côté Belgique, aussi bien à Bruxelles qu'à Liège, il fera 20 degrés. Et pour débuter la matinale sur RCF Notre-Dame, on s'intéresse à l'histoire.
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0: Aujourd'hui, nous sommes le 10 mai. Déclenché le 1er septembre 1939, la Seconde Guerre mondiale entre dans une nouvelle phase le 10 mai 1940. En effet, l'Allemagne passe à l'offensive à l'ouest, mettant fin à la drôle de guerre.
2: Les soldats alliés, dignes successeurs des héros de la Marne, de l'Isère, des Flandres, de Picardie, de l'Artois, de la Champagne et de Verdun, se sont dressés devant l'agresseur avec l'indomptable volonté de briser ses assauts furieux. Les soldats alliés savent que Hitler a minutieusement mis au point un formidable appareil militaire et que pour arriver à ses fins, il est décidé à sacrifier, avec cette froide cruauté qui caractérise le nazisme, une grande partie de la jeunesse allemande.
0: Hitler lance ses troupes contre les Pays-Bas, la Belgique et la France. Le soir même, George VI demande à Winston Churchill d'assumer les fonctions de Premier ministre en Grande-Bretagne. Second tour de l'élection présidentielle en ce dimanche 10 mai 1981. Les Français attendent le résultat devant leur petit écran. Il est 20h.
3: 5, 4, 3, 2, 1. François Mitterrand est élu président de la République.
0: Pour la première fois, la Ve République va connaître l'alternance politique. François Mitterrand sera réélu président en 1988. Il est le seul en France à avoir assumé la présidence de la République pendant 14 ans. C'est l'un des épisodes les plus mystérieux de la Seconde Guerre mondiale. Le soir du 10 mai 1941, un avion décolle de la base aérienne d'Augsbourg en Allemagne, direction la mer du Nord. La Royal Air Force, qui suit par radar le vol, s'étonne. En effet, cet avion, le Messerschmitt, ne peut pas avoir assez d'essence pour revenir à son point de départ. Cet avion mystérieux survole à présent l'Écosse. Puis à court de carburant, le pilote saute en parachute près du domaine de Dungavel, dans la région de Glasgow. Récupéré par des habitants, le mystérieux pilote demande avec insistance à rencontrer le propriétaire du domaine, Lord Hamilton. À l'arrivée de ce dernier, l'homme révèle enfin son identité. « Je suis le Reichsminister Rudolf Hess. Je suis venu pour sauver la paix. » Hess, c'est le plus ancien compagnon d'Adolf Hitler, numéro 3 du régime et portant le titre d'adjoint du Führer. Il avait rencontré Lord Hamilton lors des Jeux Olympiques de Berlin en 1936. Il vient proposer de négocier un traité de paix avec l'Angleterre. En fait, il n'y aura pas de négociation. Hess sera désavoué par Hitler. Il sera condamné à la prison à vie lors du procès de Nuremberg. Il se suicidera en prison à l'âge de 93 ans en 1987.
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0: La culture à présent, c'est le 10 mai 1960 que voyait le jour le chanteur Bono, le leader du groupe irlandais U2 qu'il rejoint en 1976. Bono est le parolier de la plupart des chansons de ce groupe. Il est également engagé dans de très nombreuses causes humanitaires et environnementales.

0: Le groupe YouTube pour refermer ce jour dans l'histoire. 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Très bon dimanche à tous, à notre compagnie. Dans quelques instants, bientôt la grande neuvaine. C'est le thème que nous aborderons avec Monseigneur Bernard Potvin. Vous retrouverez un nouveau numéro d'Aujourd'hui pour aimer.
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0: C'est le grand retour de Gaëtan Roussel avec un album sorti il y a quelques mois qui s'appelle Le Marjolaine. Et en extrait, nous écoutions Tout s'en va sur RCF Notre-Dame. Bientôt la grande neuvaine. C'est le thème abordé maintenant par Mgr Bernard Potvin. Voici Aujourd'hui pour aimer. Bonjour Mgr.
1: Bonjour Bruno. Dans quelques jours, nous allons connaître cette neuvaine remarquable de l'Ascension à la Pentecôte. La neuvaine qui consiste à implorer l'Esprit, désirer l'Esprit, invoquer la venue de l'Esprit-Saint. Les 9 jours qui sont fondateurs de toutes les neuvaines qui peuvent s'organiser à travers le monde, dans la pastorale, quel que soit le calendrier liturgique. Cette neuvaine qui est fondatrice de toutes les autres. Je vous invite, chers auditeurs, à y prendre cœur, à vraiment communier à ce désir de l'Esprit et de pouvoir, où que vous soyez, quelle que soit votre habitation, votre communauté chrétienne, de pouvoir vous unir à toutes les neuvaines qui, ça et là, à travers toute l'année, peuvent jalonner le calendrier des neuvaines à Notre-Dame, des neuvaines qui peuvent être envers un saint fondateur, neuvaines de religion populaire, toutes qui ont leur origine profonde dans ce désir de l'Esprit-Saint, de l'Ascension à la Pentecôte. Dans l'Épître aux Romains, on entend tant et tant de choses sur cet esprit de liberté et on réentend aussi toute une série de choses à la Pentecôte. Le Seigneur, c'est l'Esprit. L'Esprit du Seigneur, c'est la liberté. Nous ne sommes pas fils de servitude. Le Christ nous a libérés. Dieu a envoyé en nos cœurs l'Esprit de son Fils. Il crie « Abba, Père ». L'Esprit nous donne de nous adresser par le Fils au Père. De même, l'Esprit vient en aide à notre faiblesse, car nous ne savons pas prier comme il faut. Mais l'Esprit lui-même intercède pour nous en gémissement inexprimable. Et celui qui scrute les cœurs sait quelle est l'intention de l'Esprit. Mettons-nous donc à l'école de l'Esprit. Accueillons le fruit de l'Esprit. À titre personnel, j'aurai la joie de prêcher une neuvaine dans un sanctuaire qui est sous le vocable de Sainte Rita. Sainte Rita très, très célèbre, très populaire. Une sainte populaire s'il en est, en effet, elle est tellement reliée à la détresse des personnes, à leur espérance. Sainte Rita a connu dans son itinéraire tant et tant d'étapes de vie qui ont marqué son existence de femme, de religieuse, toute son existence personnelle, humaine et ecclésiale, qui fait que Rita est capable de parler aux contemporains. Elle parle à toutes les générations. Je suis frappé qu'on invoque Sainte Rita pour tant et tant de causes et que Sainte Rita vient comme susciter une espérance là où tout semblerait en désespérance. Sainte Rita, qui est si proche, vient aussi nous rappeler, chers auditeurs, toute l'importance de la religion populaire dans ces temps de réforme de l'Église, dans ces temps où nous cherchons à redonner à l'Église un souffle missionnaire. N'oublions jamais la religion populaire. Elle est une marque tellement essentielle et qui donne aux générations qui leur donne de se retrouver, de communier dans la simplicité du cœur et qui sont ouvertes à une catéchèse de l'Esprit-Saint. Soyons donc unis en ces journées, portons-nous les uns les autres, portons toutes les intentions des auditeurs. Vous êtes si nombreux, auditeurs de RCF Notre-Dame, à exprimer vos joies, vos peines, à travers les réseaux de nos radios. Tout ceci peut être dans la neuvaine. Je vous emporte tous dans ces 9 jours de prière qui se vivront dans le vocable de Rita, mais aussi, bien sûr, dans toute la communion des saints. L'ambiance de la neuvaine entre Ascension et Pentecôte est tellement porteuse de ce qui se vit au Cénacle. Marie et les apôtres qui, à la fois, sont dans cette grande transition qui est marquante pour eux entre le départ du Christ Ici, le don de l'Esprit promis par le Christ. Le Christ a promis, il a promis cette force nouvelle. Nous pouvons l'invoquer. Viens, Esprit de lumière. Viens, Esprit qui veut nous réchauffer, qui veut être pour nous ce souffle, ce feu, mais aussi cette patiente braise dans tout ce qui est encore en attente. À tout moment, cette patiente braise est prête à nous surprendre si nous voulons bien y prêter nos cœurs. Nous avons aujourd'hui pour aimer.
0: Et oui, merci Monseigneur Bernard Potvin. Nous vous retrouvons dimanche prochain pour aujourd'hui pour aimer. Dans la suite de votre matinale sur RCF Notre-Dame, le Saint du jour avec Isabelle Delaunay.
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0: 6h44, merci de débuter avec nous cette journée sur RCF Notre-Dame. Voici le Saint du jour et on retrouve Isabelle Delaunay. Bonjour Isabelle.
6: Bonjour, aujourd'hui nous fêtons les Solanges. Écoutez son histoire. En Berry, une petite bergère d'une grande beauté, une humble fille, refusa d'épouser le fils du comte de Poitiers car elle voulait se consacrer à Dieu. Alors le jeune comte voulut l'enlever. Un jour, il la prit sur son cheval, mais la bergère se débattit avec force et ils tombèrent tous les deux dans un ruisseau. De rage, l'amant éconduit lui coupa la tête. Et la légende dorée continue. Solange décapitée prit sa tête dans ses mains et la porta jusqu'à l'église Saint-Martin de Croix, en invoquant trois fois le nom de Jésus. Cela se passait au IXe siècle et depuis lors, Sainte Solange est la patronne du Berry. Les habitants de Bourges ont eu recours à elle dans les calamités publiques. Par exemple, une chronique relate que le 6 mai 1635, sous le règne de Louis XIII, pendant une grande sécheresse, le peuple chantait « Sainte Solange, priez pour nous, Sainte Solange, donnez-nous de l'eau !» Un protestant sceptique s'écria au milieu de la foule « À quoi bon cette procession ? Croit-on que les cataractes du ciel vont s'ouvrir parce que l'on promène les reliques de Sainte Solange ?» Le ciel lui donna tort, car la messe était à peine commencée dans l'église où s'était arrêtée la procession, qu'une pluie torrentielle vint attester l'efficacité de la protection de Sainte Solange. Alors, bonne fête aux Solanges et à tous les Berrichons.
0: Et oui, merci Isabelle Delaunay, c'était le Saint du jour. Je vous rappelle également qu'aujourd'hui, c'est le 6e dimanche du temps de Pâques. Vous écoutez RCF Notre-Dame, à 6h50, vous retrouverez la prière du matin.

0: Le groupe Siméon avec le mystère de Matthieu. Le texte de la chanson s'appuie sur les Actes des Apôtres au chapitre 2, le verset 17. L'évangile selon Saint-Luc au chapitre 10, le verset 21 et sur les écrits. Vous écoutez RCF Notre-Dame, il est 6h50, c'est l'heure de la prière du matin. Dans quelques instants, le Père Richard Escudier nous proposera sa méditation de l'Évangile. Pour ce sixième dimanche du temps de Pâques, l'Évangile selon Saint Jean, chapitre 14, les versets 15 à 21. « Moi, je prierai le Père et il vous donnera un autre défenseur. »
1: En ce temps-là, Jésus disait à ses disciples « Si vous m'aimez,

Reconnaîtrez que je suis en mon Père et que vous êtes en moi et moi en vous. Celui qui reçoit mes commandements et les garde, c'est celui-là qui m'aime, et celui qui m'aime sera aimé de mon Père. Moi aussi, je l'aimerai et je me manifesterai à lui. »

Jésus promet à ses disciples un soutien, une aide, et plus même qu'un soutien et une aide, quelqu'un. C'est une personne que nous sommes invités à prier. Nous sommes peu habitués à regarder cette promesse comme le testament de Jésus. Or, ce que Jésus nous promet est la troisième personne en Dieu elle-même. Cette promesse suit le verset 14 où Jésus nous dit que si nous demandons quelque chose en son nom, il le ferait. Nous n'avons donc pas mieux à demander que l'Esprit Saint. Il est celui qui nous enseignera tout et nous rappellera tout ce que Jésus nous a dit selon les versets qui suivent. Tandis que ce temps pascal nous invite à nous pencher sur l'Écriture, nous ne pouvons le faire que si nous demandons à l'Esprit Saint de nous éclairer. C'est en toute humilité qu'avant même de nous pencher sur l'Évangile en ce temps de Pâques, il nous faut implorer la lumière de l'Esprit Saint. La promesse de l'Esprit Saint, c'est comme un nouveau principe d'alliance dans la continuité, bien entendu, de Jésus. Il nous faut compter sur une force et un don qui nous précèdent pour parvenir à ce que nous ne pouvons réaliser par nous-mêmes. Car c'est lorsque l'on se croit fort, quand on pense que l'on n'a pas besoin de celui que Jésus appelle le défenseur, que commencent malheureusement les conflits dans une spirale interminable de violence que nous connaissons bien. Et le mode de cette présence de l'Esprit Saint, eh bien c'est le mode de l'amour. L'amour entre Jésus et nous-mêmes, d'une part, et l'amour du Père pour nous, d'autre part. Le point de jonction, bien entendu, c'est Jésus. Vous voyez, nous ne sommes pas seuls. Aussi, dans ce temps pascal qui nous reste encore à parcourir, n'hésitons pas à implorer l'Esprit Saint, celui qui se tient non seulement à côté de nous, mais en nous, celui que Jésus envoie, notre défenseur.

Notre Père qui es aux cieux, que ton nom soit sanctifié, que ton règne vienne, que ta volonté soit faite sur la terre comme au ciel. Donne-nous aujourd'hui notre pain de ce jour. Pardonne-nous nos offenses, comme nous pardonnons aussi à ceux qui nous ont offensés, et ne nous laisse pas entrer en tentation, mais délivre-nous du mal, car c'est à toi qu'appartiennent le règne, la puissance et la gloire pour les siècles des siècles. Amen.

C'était la prière du matin. Le père Richard Escudier avait préparé la méditation de l'Évangile. Pour ce sixième dimanche de Pâques, l'Évangile selon saint Jean, chapitre 14, les versets 15 à 21. Sur RCF Notre-Dame, comme chaque jour pendant ce temps pascal, voici le chant du Regina Cheli.

0: Sur RCF Notre-Dame, c'était le chant du Regina Celli. Dans un instant, nous avons rendez-vous avec le père Bernard Devers, le fondateur de l'association Habitat et Humanisme.
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0: Vous avez choisi RCF Notre-Dame, il est 7h. On s'intéresse à la suite de votre matinale dans cette nouvelle demi-heure. Nous allons parler de l'ascension que nous fêterons jeudi prochain. L'ascension, c'est quoi ? Réponse à 7h15 du père Sylvain Gasser dans le rendez-vous liturgique du dimanche matin. Sur nos airs de résilience, c'est le programme de Robert Migliorini, un air qui me rappelle dans 5 minutes. Et avant d'accueillir le père Bernard Devers, le fondateur de l'association Habitat et Humanisme, voici la météo de ce dimanche 10 mai. Le temps devient de nouveau instable avec du vent et de fréquentes averses orageuses sur une grande partie du pays. En Belgique, le ciel est nuageux, quelques éclaircies et des averses pour ce dimanche. Les températures ce matin, 11 degrés relevés à Aurillac, 12 à Lille, Metz et Brest. Il fait actuellement 13 à Rouen, Orléans et Dijon, 14 à Paris, Lyon et Bordeaux, 15 à Montpellier, Marseille et 16 à Ajaccio. Les températures pour votre dimanche après-midi, 16 degrés prévus à Saint-Étienne, 17 à Rouen, Paris et Tours, 18 à Lille, Rennes et Lyon, 19 à Montpellier et Marseille, 20 à Nancy, Ajaccio cet après-midi, 21 à Bordeaux. Pour la Belgique, 20 degrés aussi bien à Bruxelles qu'à Liège. Et c'est l'heure d'accueillir le père Bernard Devers, le fondateur de l'association Habitat et Humanisme. Bonjour père Devers.
6: Cher Bruno, chère auditrice et auditeur, bonjour. Ma chronique « Retrouver le sens du travail pour un monde plus humain ». La fête du travail ne manque pas d'être célébrée, cependant ne mériterait-elle pas d'être davantage habitée par la question de l'attractivité des métiers délaissés, comme ceux des soignants, mais pas seulement, et de cette recherche du sens à donner aux liens qui construisent une société plus humanisée. Alors le travail retrouverait une dimension quasi-existentielle qui, oubliée, met à mal la civilisation. Si le travail flirte avec la pénibilité et l'inquiétude, pour ceux qui ne l'ont plus et peinent à le retrouver, il est un bonheur quand l'engagement professionnel se révèle riche de sens et de ses relations concourant à bâtir la fraternité. Le travail est pour les uns une chance, pour d'autres une corvée. L'un s'ouvre un abîme avec les conséquences qu'il entraîne et ses incompréhensions qui déchirent le tissu social. Les iniquités s'aggravent. Si travailler, c'est poursuivre l'acte de création, le livre de l'humanité rappelle que le septième jour, le Créateur se reposa. Ne faudrait-il pas comprendre qu'il déposa entre les mains de l'homme, l'inachevé de l'univers, lui laissant le soin de poursuivre la destination universelle des biens dévoyée par les idées de possession, de pouvoir absolument étrangères à Yahvé. Dieu est Dieu pour être tout donné, selon l'expression de ce visionnaire qu'est Maurice Zindel, théologien et poète. Quelle inouïe et magnifique confiance le Créateur fit à l'homme. Comment s'en étonner ? Ne nous a-t-il pas créé à sa ressemblance, nous invitant à nous rassembler pour que les dons de chacun soient au service de tous. Prenant peur de ce que nous pouvions devenir, l'homme s'est précipité à prendre ses distances, jugeant qu'elles relevaient de sa liberté. L'homme s'est servi, oubliant de servir la cause des pauvres, la cause même de Dieu. Souvenons-nous du mythe de Babel, il n'a jamais été aussi actuel, et les autres. Ce cri se perd dans l'espace pour ne plus toucher ou peu les cœurs. Peggy l'évoque dans la fable des casseurs de pierre qui lui est attribuée. Seul celui qui est habité par la finalité de son travail sait en traduire le sens avec passion et enthousiasme. « Ce que je fais, dit-il au voyageur qui l'interroge, et je bâtis une cathédrale. » L'homme qui cassait les pierres pour mieux les sculpter ne parlait de rien d'autre que de l'universalité des biens, source de la fraternité. Où est-elle désormais cette universalité ? Il n'en est plus ou peu question. Ce « tout » tout de suite, qui déjà la brisait, se présente avec les nouveaux maîtres de la tech, un « toujours plus » pour toujours nourri par l'intelligence artificielle. Peut-être nous faudrait-il entendre le sénateur américain Joseph Ellet devant un parterre où étaient présents les barons de la tech. « Avec les robots nourris de l'IA, dit-il, l'emploi de beaucoup sera détruit, les jobs peu qualifiés le seront aussi, s'interrogeant alors sur quoi ils les remplaceront. » Et il appelle à résister à cette élite de tech qui a rendu nos enfants accros à leurs gadgets et amassé des fortunes équivalentes à celles d'États européens, le second rang. Quand l'intelligence n'a pas d'autre ambition que la possession et le pouvoir, alors la société se délite jusqu'à devenir inhabitable pour les plus fragiles. Si on ne s'éveille pas à l'urgence d'un travail sur soi pour un travail pour tous, que d'êtres deviendront les valets de ces nouveaux maîtres ?
0: C'était le père Bernard Devers, le fondateur de l'association Habitat et Humanisme. Très bon dimanche à tous à l'écoute de RCF Notre-Dame, il est quasiment 7h05.
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0: Place à la musique pour poursuivre ce dimanche matin sur RCF Notre-Dame, sur nos airs de résilience et le programme d'un air qui me rappelle. Bonjour Robert Migliorini.
7: Oui, bonjour à toutes, bonjour à tous. Eh bien, nous poursuivons le dialogue entre artistes sur des thèmes communs et différentes façons de les aborder. À partir d'une actualité et d'une nouveauté, le nouvel album de Pauline Bethuel, Résilience, qui nous a évoqué d'autres titres, notamment dans le registre plus profane, on va dire.
0: Pauline Bethuel, on la retrouve dans un instant, juste après Barbara Pravi, Prière pour reconstruire.

0: Prière pour reconstruire Barbara Pravi, Robert.
1: Oui, Barbara Pravi, c'est un titre qui est une nouveauté et qui inaugure sa tournée à venir. Barbara Pravi, on se souvient de son succès à l'Eurovision et surtout de cet album de prière en 2021. Donc, depuis, elle continue à jalonner son parcours avec ses prières. Ici, dans le sillage de la résilience, qui est le thème que nous évoquons aujourd'hui en deux titres, en deux chansons.
0: Et le second titre, le voici, Pauline Béthuel, Au-delà de mes peurs.

0: Pauline Détuel, Fratoun, au-delà de mes peurs, Robert.
1: Oui, c'est le titre qui ouvre le deuxième album de Pauline Bétuel, qui a pour titre Résilience, 6 ans après son premier EP qui s'intitulait Inspire. Ces 8 titres que l'on vous recommande forment un chemin, celui d'une âme qui traverse l'épreuve, accepte la transformation et avance en confiance. Au-delà de mes peurs est un titre en co-composition et co-interprétation avec Fratoun du groupe Les Guetteurs. 2 accords, couplet, ou mélodique, la traversée de la mer Rouge comme métaphore. Je sais qu'à Lyon, à Sainte-Blandine, le 29 mai, il y aura une grande soirée de lancement du nouvel album de Pauline Bétuel qui s'appelle Résilience au singulier.
0: Merci Robert Miglioni pour ces explications. On se retrouve dimanche prochain pour un air qui me rappelle. Et pour patienter, je rappelle votre blog au Cabaret du Bon Dieu sur le site internet de l'Assomption. Belle journée à tous à l'écoute de RCF Notre-Dame. On s'intéresse maintenant à la liturgie avec le Père Sylvain Gasser. Bonjour Père Gasser.
2: Bonjour Bruno.
0: Vous êtes rédacteur à la revue Prions. Cette semaine, nous allons fêter l'Ascension. Pouvez-vous nous expliquer d'où vient ce terme ?
2: Eh bien, 40 jours après être ressuscité, le Christ est monté au ciel devant ses apôtres, d'où le terme d'ascension. En latin, ascensio, on le comprend, veut dire action de monter. Mais en grec ancien, si on aime le grec ancien, évidemment, le terme qui est utilisé pour décrire cet événement, c'est analepsis, qui veut dire prendre en main, reprendre. On pourrait donc traduire cela par la prise, comme si Jésus était pris par le ciel, pris par son Père.
0: 40 jours, c'est pour cela que la fête a lieu un jeudi ?
2: Oui, c'est une fête mobile qui dépend donc de Pâques. Elle tombe toujours un jeudi, entre le 30 avril et le 3 juin. Et ça, c'est pour les églises occidentales. Et entre le 13 mai et le 16 juin, pour les églises orthodoxes. C'est une fête fériée dans de très nombreux pays, en Europe, en Afrique, mais aussi en Asie ou en Amérique du Sud. Mais certains pays, comme l'Italie, l'Espagne, la Pologne, le Portugal ou le Royaume-Uni, célèbrent cette fête non pas le jeudi, mais le dimanche qui suit.
0: Alors Père Gasser, que fait-on très exactement ?
2: Le livre des Actes des Apôtres rapporte que pendant toute cette période, le Christ s'est plusieurs fois montré aux apôtres. Ce sont les récits du ressuscité. Et puis au cours d'un repas qu'il prenait avec eux, le Christ leur a annoncé qu'ils allaient recevoir une force, celle du Saint-Esprit, qui viendrait sur eux. Et les Actes des Apôtres disent ceci : « Alors, vous serez mes témoins à Jérusalem, dans toute la Judée et la Samarie, et jusqu'aux extrémités de la terre. » Et après ces paroles, les apôtres le voient s'élever et disparaître à leurs yeux dans une nuée. Et comme ils fixaient encore le ciel où Jésus s'en allait, voici que 2 hommes en vêtements blancs se tenaient devant eux et disaient « Galiléens, pourquoi restez-vous là à regarder vers le ciel ? Jésus, qui a été enlevé du milieu de vous, reviendra de la même manière que vous l'avez vu s'en aller vers le ciel. » Et l'évangéliste Luc précise, parce que c'est lui qui écrit les Actes des Apôtres, que les apôtres retournèrent à Jérusalem remplis de joie.
0: Alors quel est le sens de l'ascension pour les catholiques ?
2: Le Christ, fils de Dieu fait homme, né de la Vierge Marie, c'est ce que nous disons dans le credo et ce que nous croyons, a pleinement assumé cette condition humaine depuis le jour de sa naissance, depuis la nuit de Noël, et 33 ans plus tard, sa présence terrestre s'achève dans l'ascension. Pourtant, comme le mentionne saint Luc, les apôtres s'en retournent à Jérusalem remplis de joie et non tristes comme on aurait pu s'y attendre. De la même manière, l'ascension est célébrée dans la joie par les chrétiens. Finalement, l'ascension fait partie de l'événement inouï de Pâques. À la suite du Christ, qui a vaincu la mort en ressuscitant, les hommes sont appelés à la vie éternelle. Et comme le Christ à l'ascension, les hommes sont appelés à rejoindre Dieu et à vivre dans la gloire céleste. Alors il ne s'agit pas bien sûr de rejoindre le ciel au sens de l'espace que nous observons au-dessus de nos têtes. Il s'agit d'un espace spirituel, celui de l'immensité de Dieu, présence universelle et éternelle.
0: Père Gasser, qui sont les 2 hommes en blanc ?
2: Les 2 hommes vêtus de blanc, décrits par les Actes des Apôtres, sont des messagers, on dit aussi des anges, qui annoncent aux apôtres que Jésus reviendra de la même manière. Et pour le moment, ils les incitent à ne pas rester les yeux vers le ciel. Les hommes doivent retourner à leurs responsabilités. Celles-ci leur avaient été indiquées par le Christ, être ses témoins par toute la terre, en annonçant sa résurrection, en faisant connaître son enseignement et en baptisant. L'ascension est un envoi en mission adressé aux apôtres comme aux hommes de tous les temps. Il est l'articulation entre le désir du ciel et le service des hommes.
0: Alors l'impression qui se dégage de ce texte est vraiment la joie profonde.
2: Vous avez raison, Bruno. La joie qui fait suite à cet événement s'explique par cette annonce du Christ rapportée par Matthieu. « Et moi, je suis avec vous tous les jours jusqu'à la fin du monde. » Autrement dit, le Christ est sans cesse présent parmi nous. Même si à la suite de l'ascension, il n'est plus là physiquement, il l'est dans les sacrements, dans l'Eucharistie en particulier, et il l'est également auprès de ceux qui prient, seuls ou à plusieurs. Rappelez-vous cette phrase que tout le monde connaît, « Quand deux ou trois sont réunis en mon nom, je suis là au milieu d'eux. » Finalement, l'achèvement de la vie terrestre du Christ permet sa présence auprès des hommes de tout temps et de tout lieu. Vous voyez, Bruno, l'ascension fait partie des événements fondateurs de la foi en Christ, d'autant plus qu'il a donné aux hommes leur liberté. Loin de s'imposer à eux, le Christ les laisse libres de croire et donc d'aimer véritablement dans la joie.
0: Merci Persil Magasser, on aura le plaisir de vous retrouver dimanche prochain pour continuer d'évoquer la liturgie sur RCF Notre-Dame.
2: Avec grand plaisir, Bruno, et bon dimanche et déjà bonne fête de l'Ascension à tous les auditeurs.

0: DDD. C'est le titre de cette chanson, comme désir de Dieu. Le groupe Exalt, ils sont originaires de Saint-Romain-le-Puy, dans le diocèse de Saint-Étienne, dans le département de la Loire. Dans un instant, notre rendez-vous avec la communauté de Thésée. Ce matin, nous accueillerons frère Émile, qui nous proposera un commentaire des discours de l'adieu. C'est dans l'Évangile selon Saint-Jean.
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0: 7h26 sur RCF Notre-Dame, notre rendez-vous avec la communauté de Thésée. Et ce matin, je retrouve le frère Émile. Bonjour frère Émile.
3: Bonjour.
0: Et avec vous, frère Rémi, on va s'intéresser au discours d'adieu. C'est dans l'Évangile selon saint Jean, au chapitre 13 et 17. Quels sont ces textes ?
3: Oui, ce sont des textes très particuliers. C'est plusieurs chapitres, donc 13, 14, 15, 16, 17. Frère Roger, notre fondateur, disait souvent, si vous ne pouvez lire rien d'autre de la Bible, lisez ces chapitres-là. Il y a un ton très particulier où Jésus dit son attente par rapport à ses disciples.

0: ce qu'il attend d'eux pour la suite et comment aussi il va les équiper pour tout ce qu'il leur demande.
1: À noter qu'il y a la présence des disciples, uniquement des disciples lors de ces discours.
0: Oui, oui, alors que la première partie de l'évangile de Jean, Jésus s'adresse à la foule, à tous ceux qu'il rencontre sur son chemin. Ici, à partir de chapitre 13, même un tout petit peu avant, il n'y a que les disciples et il y a un ton. Il y a un ton très particulier, un ton d'intimité, un ton peut-être aussi de presque de tendresse. C'est pas doucereux, mais il y a comme de la tendresse. Il y a les mots petits enfants qui reviennent souvent parce qu'il s'agit de disciples assez créatifs, aussi troublés par la grandeur de la tâche qui est devant eux.
1: Et puis, frère Émile, dans ces textes également, la présence de l'Esprit Saint. Et ça tombe bien qu'on l'évoque à quelques jours de la fête de Pentecôte.
0: Oui, c'est très frappant dans ces textes qu'on appelle les discours d'adieu, la présence de l'Esprit. Jésus en parle d'une façon un peu différente que celle qu'on trouve dans les synoptiques, c'est-à-dire les trois premiers évangiles, Matthieu, Marc et Luc. Dans les synoptiques, Jésus dit qu'ils auront affaire à une forte adversité, une haine même, ils seront traînés devant les tribunaux et qu'ils ne doivent pas s'inquiéter sur ce qu'ils doivent dire. L'Esprit sera avec eux pour témoigner. Dans l'évangile de Jean, il y a à peu près la même chose. L'Esprit vous donnera de témoigner, mais on n'a pas les tribunaux. On n'a pas ces forces adverses, on n'a pas ces personnes qui oppriment. Et c'est comme si Jean disait, parfois, c'est notre propre cœur qui ne veut pas croire. C'est notre propre doute qui nous persécute d'une certaine manière. Et c'est là que Jésus promet l'Esprit Saint. Vous ne serez pas livrés à vous-même. Le doute qui est en vous, vous ne le combattrez pas simplement avec votre petite foi, mais l'Esprit Saint sera avec vous. Et ça, je crois que c'est une chose qui aide énormément quand on a compris que l'Esprit est avec nous, pas seulement quand il y a de l'adversité politique ou sociale, mais aussi quand de notre propre fond montent des objections, des problèmes, des obstacles pour croire.
1: Merci frère Émile, je rappelle les références de ces textes dans l'évangile selon saint Jean, du chapitre 13 au chapitre 17. Et on se retrouve la semaine prochaine pour ce rendez-vous avec la communauté de Thésée.
0: Merci beaucoup, au revoir.
1: Dans moins de 2 minutes, nous évoquerons le Liban, un pays au cœur de la guerre, avec Benoît de Blanpré, c'est le directeur pour la France de l'AED, l'aide à l'église en détresse. La chanteuse franco-béninoise Angélique Kidjo sera au micro de Vincent Bellotti dans Il était une joie à 7h40 et puis à 8h10, la prière du matin. Cette semaine, c'est le père Richard Escudier qui nous accompagne avec sa méditation de l'évangile. Vous avez choisi RCF Notre-Dame, voici à présent la météo. Le temps devient de nouveau instable avec du vent et de fréquentes averses orageuses sur une grande partie du pays. En Belgique, le ciel est nuagé, quelques éclaircies et des averses pour ce dimanche. Les températures ce matin, 11 degrés relevés à Aurillac, 12 à Lille, Metz et Brest, 13 à Rouen, Orléans et Dijon. Il fait ce matin 14 à Paris, Lyon et Bordeaux, 15 à Montpellier, Marseille et 16 à Ajaccio. Les températures pour votre dimanche après-midi, 16 degrés à Saint-Étienne, 17 à Rouen, Paris et Tours, 18 à Lille, Rennes et Lyon, 19 degrés pour l'après-midi à Montpellier et Marseille, 20 à Nancy, Ajaccio et 21 à Bordeaux. Pour la Belgique, 20 degrés aussi bien à Bruxelles qu'à Liège. Voici notre rendez-vous avec l'AED, l'aide à l'Église en détresse, et j'accueille son directeur pour la France, Benoît de Blanpré. Bonjour Benoît.
2: Bonjour Bruno.
1: Benoît, vous êtes revenu il y a quelques jours d'une mission au Liban.
2: Oui, exactement. Je me suis rendu sur place pour dire aux communautés chrétiennes que nous ne les oublions pas, et puis aussi pour mieux saisir la réalité de ce pays entraîné à nouveau, hélas, dans une spirale de violence et d'incertitude. L'impression la plus saisissante que je retiens de ces quelques jours sur place, Bruno, c'est l'omniprésence de la guerre. Elle est dans tous les esprits et au cœur de toutes les préoccupations. Toutes les personnes que j'ai pu rencontrer connaissaient au moins une famille ou un village directement impacté par le conflit. La guerre imprévisible surplombe toute la population libanaise, à l'image de ces drones israéliens qui survolent et scrutent Beyrouth en permanence. Et dans ce contexte, chacun se demande à quel moment, à quel endroit et avec quelle violence un missile frappera de nouveau. Et bien sûr, cette situation crée une peur diffuse et une incertitude constante qui pèse sur toute la société. Monseigneur Jules Boutros, qui est évêque syriaque catholique, m'a confié « Nous sommes épuisés ».
1: Alors Benoît a également été très marqué, je crois, par la situation des déplacés internes.
2: Oui, exactement. Rendez-vous compte, ils sont plus d'1 million officiellement qui ont dû quitter leur maison, leur terre, leur histoire. Et pour ces familles parties en hâte pour échapper au bombardement, tout a basculé. Les parents n'ont plus de travail, les

0: les enfants ne vont plus à l'école, la vie devient une attente interminable, sans durée ni perspective. Vous comprenez, la guerre ne détruit pas seulement des bâtiments, elle détruit profondément la société. Non seulement elle aggrave la situation économique déjà dramatique du Liban, mais en plus elle fragilise encore davantage l'équilibre démographique, ethnique, religieux du pays. L'avenir du Liban, je crois, s'écrit en lettres sombres.
1: Pourtant, Benoît, au milieu de ce désastre, vous souhaitiez revenir sur deux lueurs d'espoir.
0: Oui, exactement. Tout d'abord, la jeunesse libanaise. Elle est nombreuse et la quasi-totalité des jeunes chrétiens que j'ai rencontrés m'ont dit qu'ils souhaitaient rester malgré la peur et l'incertitude. Ils veulent défendre leur pays, bâtir son avenir et ne pas céder à ceux qui voudraient les voir partir. Comme me l'a dit une religieuse, la guerre les a forcés à rechoisir le Liban. Et puis ensuite, j'ai pu constater le travail remarquable que l'Église accomplit pour toute la population. Je le dis sans cesse au nom de l'AED, partout dans le monde, les évêques, les prêtres, les religieuses et les laïcs débordent d'énergie et de compassion pour aider tous ceux qui sont dans le besoin. Et au Liban, en ce temps de guerre, cette réalité est décuplée. L'Église, il faut le dire, est essentielle pour le pays, pour apporter l'aide humanitaire et spirituelle indispensable pour soigner les corps et les cœurs. Alors votre soutien, chers auditeurs, chers bienfaiteurs de l'AED, est primordial pour permettre à l'Église d'agir dans la durée, pour accueillir les déplacés, garder les portes de ses écoles ouvertes, soutenir les familles, accompagner les jeunes ou encore poursuivre ses missions pastorales. Ensemble, nous pouvons aider les chrétiens du Liban à préserver la fragile flamme de l'espérance.
1: Merci Benoît de Blanpry de nous avoir parlé du Liban. On se retrouve la semaine prochaine pour ce rendez-vous avec l'AED, l'aide à l'Église en détresse.
0: Merci cher Bruno.

0: Ô Vierge pure, souveraine, immaculée et mère de Dieu, réjouis-toi, épouse inépousée, ô Vierge mère reine, texte d'après Saint Nectaire d'Égine, Annie Paterne, c'était Yacina Abra sur RCF Notre-Dame. Pour poursuivre ce début de journée, place à la carte blanche de Didier Rance. Bonjour Didier.
1: Bonjour Bruno.
0: Tolkien, missionnaire, vous allez peut-être un peu loin ce matin, non ?
1: Non, je ne crois pas. Il s'est certes toujours défendu d'être un missionnaire chrétien. Il se voulait seulement le créateur d'un univers littéraire, mais en même temps, il n'a pas caché la finalité évangélisatrice au sens propre. Il l'écrit « d'ouverture à l'évangile ». Ainsi le Seigneur des Anneaux, il en va de même pour la nouvelle feuille par Nigol. Il est de ces auteurs dont la vie et les écrits coïncident. Plusieurs des convertis de l'homme Tolkien sont connus, C.S. Lewis, Robert Murray, un jésuite anglais, précurseur de l'écologie chrétienne, et quant à son œuvre, elle fait des conversions, on en trouve des témoignages sur Internet.
0: Et Lewis ?
1: Alors l'auteur des Chroniques de Narnia et de bien d'autres romans passionnants, lui ne récuse pas le terme de missionnaire de la foi chrétienne. Il s'est consacré à la défendre et à l'illustrer par un grand nombre de livres, toujours nourrissants d'ailleurs, et qu'on trouve un peu partout aujourd'hui. Lorsqu'il se convertit, il est ébloui par la découverte que notre foi, c'est pas l'homme qui a cherché et qui trouve Dieu, mais Dieu qui a cherché et qui trouve l'homme. Et donc pour nous, c'est tomber entre les mains du Dieu vivant. Quand il combattait le christianisme, il avait remarqué l'unité de celui-ci au-delà des diverses confessions. Converti, il veut, je le cite aussi, apprendre au monde extérieur ce que tous les chrétiens croient. La foi, l'attitude face à la souffrance, la prière, les miracles, le diable, les psaumes, etc.
0: Et ça marche ?
1: Écoutez, en 1941, la BBC lui demande de présenter en un quart d'heure quelques-unes de ses convictions. Participation à l'effort de guerre contre le paganisme nazi. Prenant comme thème le bien et le mal, clé du sens de l'univers, Lewis crée l'événement. Les conversations s'arrêtent dans les pubs pour l'écouter à la radio. Des milliers d'auditeurs réclament une suite. Lewis donne des chroniques à la radio jusqu'à la fin de la guerre. On dira de lui qu'il est alors la voix la plus connue de la Grande-Bretagne après celle de Churchill. Et si pour les autorités, c'est une voix qui fait du bien au moral de la nation, Lewis, lui, vise plus haut. Il réussit. Donner, redonner le goût de la foi chrétienne à beaucoup de ceux qui la méconnaissent ou qui l'ont perdue. Des centaines de lettres après chaque émission, des conférences, des livres se vendent comme des petits pains.
0: Merci Didier Rance. On se retrouve la semaine prochaine pour votre carte blanche.
1: Merci Bruno.
0: Et c'est l'heure sur RCF Notre-Dame de notre petite leçon de bonheur avec une personnalité. Et ce matin, c'est avec la chanteuse béninoise Angélique Kidjo, l'une des plus grandes voix de la scène africaine, 5 Grammy Awards, plus d'une vingtaine d'albums, des tournées dans le monde entier, et une artiste aussi très engagée dans l'enfance, notamment comme ambassadrice internationale de l'UNICEF. Hop, son nouvel album vient de sortir, avec toute une série de duos, comme avec Pharrell Williams et Florent Pagny. À cette occasion, petit secret de bonheur d'une diva qui adore faire la popote, elle est au micro de Vincent Bellotti.
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0: Et bonjour Angélique Kidjo.
3: Bonjour Vincent.
0: Angélique Kidjo, si la musique vous a rendu heureuse au quotidien, quels sont vos petits secrets de bonheur ? Quand vous vous levez le matin, est-ce que c'est tout de suite de bonne humeur et d'énergie, I'm on fire, ou c'est plutôt laissez-moi tranquille tant que j'ai pas bu mon café ou mon thé ?
3: Non, moi je bois pas de café, je bois pas de thé, je suis allergique à ces deux choses. Oui. Donc moi quand je me lève le matin, c'est une des leçons de ma maman, elle me dit quand tu te lèves le matin, tu te salues d'abord. Tu salues ton corps parce que le sommeil c'est comme une petite mort. Oui. Ce corps t'a porté pendant ton sommeil, tu te salues, tu commences ta journée avec.
0: On continue, Angélique Kidjo, quand vous avez un petit coup de déprime, un petit peu de blues, qu'est-ce que vous faites pour vous remonter le moral ?
3: Je cuisine.
0: Vous cuisinez ?
3: J'ai fait la popote. J'adore faire la cuisine.
0: Et vous faites quoi ? Vous avez une spécialité, Angélique ?
3: Souvent, je me fais du couscous aux légumes, oui, avec du citron confit, avec des pois chiches, des raisins blonds et des légumes. Et puis, je mets ça, je mange et c'est bon.
0: Et vous le partagez, j'imagine ?
3: Ah ouais, je le partage. Mon mari, c'est un gros mangeur. Il ne s'est pas fait à manger. J'ai envie de ma soeur, mon père, mon frère et ma belle-sœur. J'ai toujours quelqu'un. Quand j'ai une blouse, j'ai une soeur, elle a beaucoup plus d'énergie que moi, donc ça va.
0: Voilà, ça met en appétit en tout cas. Angélique Kidjo, est-ce qu'il y a un lieu qui vous apaise ?

0: où vous vous sentez bien.
1: Moi, dès que je suis dans la nature et que j'ai la montagne, la mer et de la forêt, moi, je suis bien. Toute ma tension descend. Je peux rester assise à regarder les vagues ou l'eau et lever la tête et voir les montagnes. Ça me ramène à ma mortalité et à mon humanité. Parce que ces choses-là étaient là avant moi. Ça me rend tout petit et en même temps, ça me nourrit.
0: Question gratitude, Angélique Kidjo. Est-ce qu'il y a une personne qui a beaucoup compté dans votre vie professionnelle ou privée et à qui aujourd'hui vous auriez vraiment envie de dire merci?
1: D'abord, je dis merci d'être vivant et d'être en bonne santé. Ça, c'est important. Merci à Chris Blackwell d'avoir cru en moi, de m'avoir signé, qui a lancé ma carrière ici. Et merci à mon père d'avoir produit mon premier concert quand le promoteur local lui a dit, je ne vais pas investir sur ta fille, elle est trop petite, on ne la verra pas sur scène. Et mon père a dit, c'est un commentaire d'idiot, je vais te prouver le contraire. S'il n'avait pas fait ce concert, je ne serais pas là aujourd'hui. Et merci au public, parce que s'il n'y a pas le public, il n'y a pas de moi. Le public qui est là depuis que j'ai commencé à chanter, depuis 6 ans jusqu'à aujourd'hui, et le public qui continue à grandir partout dans le monde, je dis merci.
0: Pour terminer, Angélique Kidjo, vous connaissez le dicton « Pour vivre heureux, vivons cachés », mais pour vous, pour vivre heureuse, il faudrait vivre comment?
1: Moi, pour vivre heureux, il faut être heureux et le partager. Essayer d'être heureux pour pouvoir rendre les autres heureux. Ne pas juger les gens. Parce que quand on se gargarise du malheur de l'autre et qu'on parle du mal de la personne sans penser à essayer de voir comment on peut régler les problèmes, ça n'arrange rien. Voilà, moi, le bonheur pour moi, pour vivre, c'est ça aussi. C'est être au service des autres et au service de soi. Sinon, il n'y a pas de vie.

Bondo en duo avec Pharrell Williams, l'un des titres du nouvel album d'Angélique Kidjo, à l'Olympia le 12 mai prochain et en juillet prochain au Festival Jazz à Vienne dans l'Isère. 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Dans un instant sur RCF Notre-Dame, pour poursuivre ce début de journée, ce jour dont l'histoire retourne le 10 mai 1981.

0: Ah, une chanson qui vous donnait la pêche pour ces débuts de journée. Since Emilia en 2004, tout le bonheur du monde sur RCF Notre-Dame. Allez, on s'intéresse maintenant à l'histoire.
1: Ce jour dans l'histoire.
2: Aujourd'hui, nous sommes le 10 mai. Déclenchée le 1er septembre 1939, la Seconde Guerre mondiale entre dans une nouvelle phase le 10 mai 1940. En effet, l'Allemagne passe à l'offensive à l'ouest, mettant fin à la drôle de guerre.
3: Les soldats alliés, dignes successeurs des héros de la Marne, de l'Isère, des Flandres, de Picardie, de l'Artois, de la Champagne et de Verdun, se sont dressés devant l'agresseur avec l'indomptable volonté de briser ses assauts furieux. Les soldats alliés savent que Hitler a minutieusement mis au point un formidable appareil militaire et que pour arriver à ses fins, il est décidé à sacrifier, avec cette froide cruauté qui caractérise le nazisme, une grande partie de la jeunesse allemande.
2: Hitler lance ses troupes contre les Pays-Bas, la Belgique et la France. Le soir même, George VI demande à Winston Churchill d'assumer les fonctions de Premier ministre en Grande-Bretagne. Second tour de l'élection présidentielle en ce dimanche 10 mai 1981. Les Français attendent le résultat devant leur petit écran. Il est 20h.
4: 5, 4, 3, 2, 1. François Mitterrand est élu président de la République.
2: Pour la première fois, la 5e République va connaître l'alternance politique. François Mitterrand sera réélu président en 1988. Il est le seul en France à avoir assumé la présidence de la République pendant 14 ans. C'est l'un des épisodes les plus mystérieux de la Seconde Guerre mondiale. Le soir du 10 mai 1941, un avion décolle de la base aérienne d'Augsbourg en Allemagne, direction la mer du Nord. La Royal Air Force, qui suit par radar le vol, s'étonne. En effet, cet avion, le Messerschmitt, ne peut pas avoir assez d'essence pour revenir à son point de départ. Cet avion mystérieux survole à présent l'Écosse. Puis à court de carburant, le pilote saute en parachute près du domaine de Dungavel, dans la région de Glasgow. Récupéré par des habitants, le mystérieux pilote demande avec insistance à rencontrer le propriétaire du domaine, Lord Hamilton. À l'arrivée de ce dernier, l'homme révèle enfin son identité. « Je suis le Reichsminister Rudolf Hess. Je suis venu pour sauver la paix. »

0: je reviens vers vous. Encore un peu de temps et le monde ne me verra plus. Mais vous, vous me verrez parce que je vis et que vous vivrez aussi. Ce jour-là, vous saurez que je suis en mon Père, que vous êtes en moi et moi en vous. Celui qui a mes commandements et qui les garde, c'est celui qui m'aime. Celui qui m'aime sera aimé de mon Père, et moi aussi, je l'aimerai et je me ferai connaître à lui.
1: Je reviendrai et vous amènerai auprès de moi. Le discours après la scène est au futur, dans le temps de l'après-résurrection, de l'absence du Christ visible, de notre temps donc. Le Père n'est pas visible, et là où le Christ va, nous ne le suivrons que plus tard. Certes, les femmes, les apôtres, ont vu le Christ, nous dit-on, mais si peu. Quant à l'Esprit, il est invisible. Il est auprès de vous. Il est en vous, nous dit Jésus. Certes. Tout le mystère de notre relation à Dieu nous est intérieur sans que nos sens puissent le saisir. De temps en temps, nous voudrons bien que cela fasse surface, qu'un événement incontestable, mesurable, vienne corroborer notre foi. Est-ce que ce serait encore la foi? Je ne crois pas. Alors oui, le seul signe que justifie notre foi, c'est notre foi elle-même. Je me manifesterai, c'est toujours au futur. Nous vivons dans l'attente de cette manifestation, sans nous satisfaire de notre situation actuelle. Même si le plus souvent, pas toujours, et pas pour tous, hélas, même donc si la vie vaut d'être vécue, est-ce le dernier mot de Dieu que cette vie qui s'épuise, que cette lutte contre la souffrance? Certes, nous aimons d'amour, d'amitié, de fraternité, mais ces amours sont menacés, fragiles. Certes, nous croyons, mais les événements ont l'air de démentir notre foi, et nous sommes particulièrement gâtés ces temps-ci pour cela. Et le Christ n'a pas échappé à la passion qui ne cesse de s'actualiser autour de nous, en nous parfois. Bref, si nous sommes sauvés, et nous le sommes, c'est en espérance. Nous sommes en attente de la manifestation du Christ qui révélera sa gloire et la nôtre quand nous le verrons tel qu'il est. En attendant, même dans le doute, nous croyons en cet amour qui nous fait être et nous enveloppe. Puisse notre foi être assez forte pour que nous restions fidèles, non pas à des commandements formels, mais à un amour qui nous fait ressembler à Dieu comme des enfants ressemblent à leur père et mère. La foi, l'espérance, la charité s'engendrent mutuellement. Mais seul l'amour, nous dit l'Écriture, a le premier et le dernier mot. Cette personne que nous admirons rayonne d'amour, mais elle n'a pas la foi, croyons-nous. Mais si, la foi est là, sans qu'il le sache. C'est ce que nous dit l'Évangile dit du jugement dernier. J'ai été étranger et vous m'avez accueilli. Quand donc, Seigneur? Chaque fois que vous l'avez fait à l'un de ces petits qui sont mes frères, c'est à moi que vous l'avez fait.

0: C'était la prière du matin. Le père Richard Escudier avait préparé la méditation de l'Évangile pour ce sixième dimanche de Pâques, l'Évangile selon saint Jean, au chapitre 14, les versets 15 à 21. Très belle journée à tous à l'écoute de RCF Notre-Dame. Il est l'heure de rejoindre Isabelle Delaunay. Voici le saint du jour. Bonjour Isabelle.
1: Bonjour. Aujourd'hui, nous fêtons les Solanges. Écoutez son histoire. En Berry, une petite bergère d'une grande beauté, une humble fille, refusa d'épouser le fils du comte de Poitiers, car elle voulait se consacrer à Dieu. Alors le jeune comte voulut l'enlever. Un jour, il la prit sur son cheval, mais la bergère se débattit avec force et ils tombèrent tous les deux dans un ruisseau. De rage, l'amant éconduit lui coupa la tête. Et la légende dorée continue. Solange décapitée prit sa tête dans ses mains et la porta jusqu'à l'église Saint-Martin de Crocs, en invoquant trois fois le nom de Jésus. Cela se passait au IXe siècle, et depuis lors, Sainte Solange est la patronne du Berry. Les habitants de Bourges ont eu recours à elle dans les calamités publiques. Par exemple, une chronique relate que le 6 mai 1635, sous le règne de Louis XIII, pendant une grande sécheresse, le peuple chantait « Sainte Solange, priez pour nous, Sainte Solange, donnez-nous de l'eau !» Un protestant sceptique s'écria au milieu de la foule « À quoi bon cette procession? Croit-on que les cataractes du ciel vont s'ouvrir parce que l'on promène les reliques de Sainte Solange ?» Le ciel lui donna tort, car la messe était à peine commencée dans l'église où s'était arrêtée la procession, qu'une pluie torrentielle vint attester l'efficacité de la protection de Sainte Solange. Alors, bonne fête aux Solanges et à tous les Berrichons.
0: Et oui, merci Isabelle Delaunay, on vous retrouve demain matin pour le Saint du jour. Dans un instant, sur RCF Notre-Dame, la querelle des adorateurs du nom, aspect historique et politique au cœur de À l'école de la prière. Nous retrouverons Xavier Accard.
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0: 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La querelle des adorateurs du nom, aspect historique et politique, au cœur maintenant de À l'école de la prière, nous rejoignons Xavier Accard et son invité.
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7: Bonjour et bienvenue à l'École de la prière, une émission qui vise à vous introduire à l'art de la prière. Aujourd'hui, j'ai le grand plaisir de recevoir Antoine Nivière, qui est professeur de langue, de littérature et de civilisation russe à l'Université de Lorraine, où il dirige notamment le Centre de recherche sur les cultures et les littératures européennes, France, Europe centrale, Europe orientale. Bonjour Antoine Nivière.
8: Bonjour.
7: Alors vous venez de publier un passionnant ouvrage, une enquête historique, une analyse aussi, qui s'intitule « Les glorificateurs du nom, une querelle théologique ».

0: logique parmi les moines du mont Athos, 1907. Et aujourd'hui, nous allons nous attarder sur les dimensions historiques et politiques de cette querelle. Alors, je résume en deux mots. Donc, c'est une querelle qui va prendre sein au sein des milieux hésicastes, c'est-à-dire les milieux de moines orthodoxes du mont Athos qui pratiquent la prière du cœur, la prière répétitive du nom de Jésus au mont Athos. Mais peut-être pouvez-vous nous dresser un cadre un peu plus historique de la présence des Russes au mont Athos, qui est donc cette république de moines qui existe en Grèce.
1: Oui, alors le mont Athos avec ses monastères existe depuis la fin du premier millénaire de notre ère, disons le 9e, 10e siècle. Il y a une présence russe qui est attestée sur cette presqu'île du nord de la Grèce, pratiquement juste après la conversion du prince de Kiev, Vladimir, au christianisme sous sa forme byzantine en 988. Oui. Or, la présence russe, dont on va fêter cette année le 1000e anniversaire, vous voyez, donc elle remonte au début du 11e siècle. Mais cette présence russe, à travers les siècles, à travers l'histoire, elle a connu toute une série de hauts et de bas. À la fin du 19e siècle, c'est une période d'essor pour cette communauté russe du mont Athos. Elle a réussi à renaître de ses cendres dans la deuxième moitié du 19e siècle. Et à la fin du 19e siècle, début du 20e siècle, la présence russe est très marquée au mont Athos, avec au total pratiquement 4000 moines d'originaire de Russie.
0: Ce qui représente combien de pourcents de...
1: Ça représentait plus de la moitié de l'ensemble de la communauté monastique athonite. Et donc cette présence russe est très forte, et c'est au sein de cette communauté que va se développer cette querelle théologique autour de la nature du nom divin invoqué dans la prière suivant la tradition hésychasme, comme vous le rappeliez à l'instant.
0: Le premier acte, c'est vers 1907, où donc il y a Hilarion, un ancien moine du mont Athos, qui est ermite dans le Caucase et qui envoie un manuscrit à relire à ses confrères, qui s'appelle « Sur les monts du Caucase ».
1: C'est cela. Et c'est dans ce livre que ce moine, cet ermite, Hilarion, affirme la présence réelle de Dieu dans son nom invoqué à travers la prière. Ce qui suscite certaines oppositions, notamment parmi les dirigeants de la communauté monastique russe du mont Athos, qui vont référer aux autorités ecclésiales de Russie pour obtenir leur avis. Comme cet avis va être négatif, et finalement le Saint-Synode de Russie, qui dirige l'église russe à l'époque, dans une encyclique de mai 1913, condamnera le livre d'Hilarion et ses théories comme étant déviationnistes par rapport à l'enseignement de la doctrine orthodoxe. Eh bien, tout ça va envenimer cette dispute théologique sur laquelle viennent se greffer toute une série d'implications à la fois de politique internationale, car nous sommes en pleine guerre des Balkans, de politique intérieure russe, parce que nous sommes dans les dernières années du régime impérial, qui est très contesté, et notamment les liens entre la monarchie et l'église orthodoxe sont remis en cause à cette époque. Donc tout ça va donner une caisse de résonance à cette querelle au départ purement théologique entre quelques moines de cette péninsule éloignée de mer Égée, et va aboutir à une énorme querelle en Russie, qui aura des échos dans la presse, dans les grands quotidiens, dans les milieux intellectuels et même au Parlement, à la Douma, où à plusieurs reprises les députés vont intervenir pour questionner le gouvernement sur la façon dont a été traitée cette querelle, et notamment sur la façon dont ont été traités, ou plutôt maltraités, les moines partisans de la doctrine d'Hilarion, qui ont été chassés manu militari de leur monastère.
0: On va y revenir. Mais ce qui est très intéressant, c'est de voir comment une querelle spirituelle qui touche finalement au plus intime,

0: victime de la spiritualité, puisque c'est ce nom de Jésus a des répercussions politiques. Et c'est vrai qu'avec notre mentalité marquée par la laïcité en France, on a du mal à se souvenir que nous-mêmes, en France, les querelles entre, notamment, par exemple, Bossuet et Fénelon avaient des implications aussi politiques et des résonances politiques qui engageaient les relations du roi de France avec le pape, voilà. Et donc ça, on retrouve une querelle finalement de ce type au début du siècle chez Tsa.
1: Tout à fait, parce que la querelle onomatodoxe, elle éclate dans un lieu particulièrement sensible, qui est le mont Athos, au début du XXe siècle, 1913, 1914, nous sommes en pleine guerre des Balkans, c'est la remise en question de la domination ottomane dans la région. La Grèce prend possession du mont Athos, qui jusqu'à présent faisait partie de l'Empire ottoman. Cette présence très forte, je le disais tout à l'heure, de cette communauté monastique russe sur le mont Athos ne fait pas forcément plaisir à tous les milieux à Athènes, milieu grec, disons, qui sont inquiets de cette montée en puissance non seulement quantitative, mais aussi matérielle, car ces monastères russes du mont Athos sont particulièrement puissants. Ils reçoivent de nombreux pèlerins, ils reçoivent de nombreuses quêtes et des financements de la Russie. Tout ça inquiète certains milieux nationalistes grecs. De l'autre côté, les autorités russes sont aussi inquiètes. Elles n'entendent pas voir passer en main étrangère, de leur point de vue, ces monastères.
0: Donc, de la même façon, elles vont s'impliquer dans la querelle et elles vont aller jusqu'à envoyer des navires, c'est ça? Il y a une décision alors qui vient du tsar, ou en tout cas du gouvernement, pour faire évacuer ces moines qui considèrent que le nom de Jésus est la présence réelle du Christ.
1: Tout à fait, parce qu'il existe, une charte, un règlement intérieur du mont Athos qui règle le mode de vie au mont Athos et qui interdit la présence de toute personne considérée comme hétérodoxe, comme non orthodoxe. Donc la présence parmi ces communautés monastiques russes de moines qui dorénavant se trouvent considérés par le patriarche œcuménique de Constantinople, qui a la juridiction sur le mont Athos, la juridiction hiérarchique, canonique, et par le Saint-Synode de Russie comme hérétique, cela pose problème. Ils ne peuvent pas rester sur place. Ils risquent d'être expulsés. Et le gouvernement russe décide de procéder lui-même à cette expulsion plutôt que laisser d'autres puissances étrangères intervenir à sa place dans les monastères russes dont il se considère comme étant le protecteur.
0: Et alors ces pauvres moines, il y en a 800, nous dites-vous, vont se retrouver finalement en Russie, renvoyés dans leur village parce qu'on ne reconnaît pas leur profession monastique en Russie, et ils vont quand même essayer d'être reconnus, de défendre leur cause.
1: C'est cela. En juillet 1913, donc deux navires de guerre russes dépêchés par les autorités civiles et religieuses, enfin bon, les archives ont du mal à nous permettre de préciser exactement qui a pris la décision finale, mais enfin ces deux navires viennent récupérer ces moines qui sont chassés manu militari de leur couvent, et ils sont à peu près effectivement 800, mais il y a encore un troisième navire qui est venu plus tard encore chercher ceux qui volontairement voulaient rentrer en Russie. Et à leur retour en Russie, ces moines vont s'impliquer dans la réhabilitation de leur doctrine et de leur statut. Ils vont chercher à obtenir auprès des autorités religieuses sans grand succès, et auprès des autorités politiques, notamment auprès du tsar, et là avec un peu plus de succès, obtenir leur réhabilitation dans les ordres monastiques dont ils avaient été privés, voire même la reconnaissance de la juste opinion contenue dans leur doctrine, dans leur théorie.
0: Et alors tout ça se terminera un peu en queue de poisson, puisque finalement un concile se

0: réunira en Russie, mais qui sera interrompu par la révolution bolchevique, donc qui ne tranchera pas la question.
1: Oui, à la faveur de la chute du régime tsariste en février 1917, le concile de l'Église russe, qui avait été promis par le dernier tsar, par Nicolas II, dès 1905, mais finalement reporté sine die, va enfin pouvoir se tenir, et les moines atonites vont obtenir que leur statut, la question de la nature du nom divine soit examinée par une commission. Mais malheureusement, le concile de Moscou sera obligé de s'interrompre durant l'année 1918 à la suite des transformations politiques, l'arrivée du régime bolchevique, et la question ne sera finalement jamais conclue.
0: Merci beaucoup Antoine Nivière. Je rappelle votre livre « Les glorificateurs du nom, une querelle théologique parmi les moines russes du Mont Athos » aux éditions des Sirtes. Vous mettez le doigt là sur une querelle de théologie spirituelle absolument passionnante dont certains théologiens qui nous écoutent se saisiront peut-être, je l'espère. Voilà, merci beaucoup et au revoir. Et chers auditeurs, je vous remercie de votre fidélité. Je vous donne rendez-vous à la semaine prochaine. Et en attendant, j'espère vous retrouver dans le mensuel Prier qui vous forme à la prière et qui vous propose un petit supplément, un petit livret avec l'Évangile chaque jour, commenté par un père de l'Église ou un mystique ou une grande figure de la spiritualité chrétienne. Merci, à très bientôt. Au revoir.
2: 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Bon dimanche à tous. 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Dans un instant, nous allons rendre hommage à Armand Abbé Cassis. Il nous a quittés ce dimanche 26 avril à l'âge de 93 ans. Salué dans le monde juif comme une figure majeure de la pensée juive du XXe siècle, ça sera connaître le judaïsme présenté par Odile Riffaut.

0: Le groupe Spirit avec Behold, les paroles de la chanson sont extraites du livre d'Isaïe au chapitre 12, c'est ce qu'on appelle le psaume 22. Pour poursuivre ce début de journée sur RCF Notre-Dame, hommage maintenant à Armand Abécassis, voici Connaître le judaïsme présenté par Odile Riffaut.
1: Armand Abécassis nous a quittés ce dimanche 26 avril à l'âge de 93 ans. Salué dans le monde juif comme une figure majeure de la pensée juive du XXe siècle, il était aussi un acteur de premier plan dans le dialogue entre juifs et chrétiens. Nous lui rendons hommage avec vous, Jacqueline Cuche. Bonjour.
2: Bonjour.
1: Vous êtes déléguée pour le dialogue avec le judaïsme du diocèse de Strasbourg. Vous avez présidé l'Amitié judéo-chrétienne de France de 2014 à 2020. Et je signale que vous êtes aussi l'auteur du livre « Témoigner pour les Juifs, une parole catholique » aux éditions Parole et Silence. Merci d'avoir accepté de nous parler d'Armand Abécassis. C'était important pour vous de lui rendre hommage?
2: Ah oui, c'est important, très important, parce que vraiment, je pense qu'il y a peu d'hommes qui ont pu, à ce point, faire avancer le dialogue judéo-chrétien.
1: Alors justement, on va voir en quoi il l'a fait avancer. Dans quel contexte est-ce que vous l'avez rencontré?
2: Je l'ai rencontré il y a longtemps, dans les années 90, à peu près, lorsqu'il habitait Strasbourg. Il habitait pendant 40 ans à Strasbourg, où j'habite moi-même, et j'ai eu la chance de pouvoir suivre ses cours de Shabbat qu'il donnait pour la communauté juive. Il avait tout un cercle de disciples autour de lui, et j'avais la chance de pouvoir aller l'écouter aussi. Donc c'était des cours pour les juifs, mais ce qui me frappait énormément, c'est que je ressortais très heureuse d'être chrétienne, comme si sa parole confortait chacun dans son identité. C'est
1: oui,
2: ça qui m'avait ébloui.
1: Ça, c'est un des aspects très particuliers, finalement, du dialogue entre juifs et chrétiens. C'est que souvent, les chrétiens se sentent encore plus chrétiens.
2: Absolument. Absolument. Et c'est une richesse du dialogue. Le juif est heureux d'être juif, nous heureux d'être chrétiens. Et finalement, ça nous rapproche l'un de l'autre et nous aide à collaborer dans tous les domaines.
1: Oui, alors vous l'avez dit, Armand Abécassis a vécu à Strasbourg. Oui. Il avait grandi au Maroc, c'est là où il est né en 1933. Oui. Et il a aussi mené une carrière d'universitaire à Bordeaux. Il a enseigné la philosophie. Oui. C'était un grand pédagogue, on le dit souvent. Est-ce que vous-même, vous l'avez constaté?
2: C'était un grand pédagogue dans la mesure où, quand même, c'était un philosophe. Donc, il avait une parole assez profonde, assez fouillée dans l'amour des textes, la lecture juive. Mais en même temps, sa façon de parler était tellement chaleureuse. Je pense que c'est le fait d'être séfarade aussi qui jouait. Il avait une bienveillance souriante, une chaleur et une façon simple de parler et de présenter des choses parfois un peu difficiles, que finalement, c'est, je crois, une de ses marques de fabrique, savoir su faire rayonner tellement bien auprès de non-spécialistes, ce qui finalement était un peu le cœur de la tradition juive.
1: Oui, c'est ça, c'était vraiment une grande figure de la pensée juive, c'est-à-dire que aujourd'hui, au sein du monde juif, il est comparé à des grands noms comme André Néer, Léon Ashkenazi, Emmanuel Lévinas. On pourrait même se dire que finalement, avec cette reconnaissance-là qu'il a eue, il n'avait pas besoin, en fait, de s'engager dans le dialogue entre juifs et chrétiens. Pourquoi est-ce qu'il l'a fait, selon vous?
2: Selon moi, il a continué dans le sillon qu'avaient tracé tous ceux que vous venez de nommer, et à l'origine encore plus lointaine, Edmond Flegg, le cofondateur avec Jules Isaac de l'Amitié judéo-chrétienne de France, qui lui aussi était très proche des chrétiens. Et je pense qu'il a continué dans ce sillon, mais justement, avec les qualités qui étaient les siennes, permettre d'approfondir ce dialogue, de le rendre plus disponible pour les chrétiens qui parfois pouvaient être un peu intimidés, impressionnés par d'autres grands philosophes, qui avait peut-être moins que lui ce souci de transmettre autour de lui à n'importe quel public.
1: Mais justement, pourquoi est-ce qu'il a voulu aller vers les chrétiens à titre personnel?
2: Je crois qu'il avait compris que c'est dans la préface qu'il fait dans son livre « En vérité, je vous le dis », une préface magnifique où il dit que le moment, le temps est venu. Le temps est venu de nous rapprocher, le temps est venu de cesser de nous faire du mal l'un à l'autre, au contraire d'avancer ensemble. Je pense qu'il avait été très marqué, comme beaucoup de Juifs, par ce passé terrible que les Juifs d'ailleurs ne pourront jamais oublier. Mais qu'en même temps, il avait été marqué aussi par toutes les démarches d'ouverture chrétienne, ça l'avait profondément touché. Il a voulu faire avancer cela.
1: En 2009, justement, il a reçu le prix de l'amitié judéo-chrétienne. Oui. À l'époque, vous n'étiez pas encore la présidente de la JCF. Est-ce que vous savez pour quelle raison est-ce qu'il avait reçu ce prix ?
2: Il a reçu ce prix parce que, justement, on voulait lui prononcer ce remerciement, cette reconnaissance qu'on lui devait, parce que depuis des années déjà, il montrait ce souci de la transmission. Je me rappelle des colloques qu'il animait, des conférences qu'il prononçait, et puis donc les cours auxquels j'ai participé, ou bien les conférences qu'il avait prononcées à Strasbourg, où je l'avais invité plusieurs fois, pour l'association Charles Péguy, qui est une association chrétienne qui œuvre au rapprochement entre juifs et chrétiens. Et vraiment, c'était pour le remercier de cette disponibilité et ce désir de transmettre qui a vraiment nous a énormément marqués et a fait avancer énormément ce dialogue. Je crois que c'est une reconnaissance que nous voulions lui faire reconnaître aussi de la part des chrétiens et faire connaître aux chrétiens aussi et tous ceux qui nous entourent.
1: Lors de la remise du prix à Armand Abécassis, le prix de la JCF, vous aviez pris la parole et vous avez salué son courage et son humilité pour caractériser son attitude avec les chrétiens. Exactement. Est-ce que vous pouvez nous dire en quoi est-ce qu'il vous a semblé humble et courageux ?
2: Humble et courageux parce que, d'abord, comme je le disais, sa parole était simple, accessible à tous, qu'il se montrait respectueux du christianisme, même s'il avait reconnu que pendant longtemps les chrétiens faisaient une lecture finalement trop chrétienne de Jésus lui-même, enfin qu'il fallait le replonger dans son judaïsme, dans son origine, de son peuple. Mais aussi, il était humble et en même temps, je vous disais, bienveillant. Et quelle est la question, la deuxième que vous m'avez posée ?
1: Vous disiez courageux.
2: Oui, courageux. Oui, parce que il faut reconnaître qu'il n'y a quand même pas énormément, et surtout à son époque, de juifs qui avaient tellement envie de faire avancer ce dialogue. Mmh. J'ai quand même encore le souvenir de juifs qui étaient encore un peu effrayés du rapprochement. L'un d'eux avait dit un jour « N'est-ce pas maintenant par la douceur et la gentillesse que les chrétiens veulent nous convertir ?» Mmh. Il faut quand même du temps, hein, il faut comprendre, je crois, et c'est du courage, hein, savoir passer par-dessus cette mémoire douloureuse que tous les juifs ont en eux, au risque même d'être incompris par les autres juifs, les juifs orthodoxes ou même chez des libéraux, mais chez orthodoxes surtout, qui n'étaient pas allés aussi loin que lui et qui ont mis plus de temps à comprendre. Mmh. Je me rappelle d'ailleurs les paroles plus récentes du grand rabbin Chaim Korsia aussi, qui disait « Mais chez nous aussi, dans nos séminaires, il faut que nous parlions des chrétiens, il faut que nous osions aller dans les églises. » C'est pas encore très fréquent, mais bon, il faut comprendre qu'il faut du temps, du temps pour changer tout cela.
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1: Et sur RCF Notre-Dame, nous rendons hommage à Armand Abécassis avec vous, Jacqueline Cuge. Vous l'avez connu et vous avez été témoin de son engagement en faveur du dialogue entre juifs et chrétiens. Qu'est-ce que ça voulait dire, selon vous, pour lui, ce terme « dialogue judéo-chrétien » concrètement ? Qu'est-ce qu'il mettait dedans ?
2: Il mettait dedans, je crois, deux choses. La volonté de transmettre un judaïsme vivant, beau, profond, qu'il vivait lui-même avec grande sincérité, faire connaître la beauté du judaïsme que les juifs, que les chrétiens en fait ignoraient et ignorent encore en grande partie, et puis replacer Jésus dans son identité juive, dans son peuple juif, simplement en se disant qu'ainsi les chrétiens comprendraient mieux qui était Jésus, et il y aurait une façon de regarder leur foi chrétienne purifiée, hein, meilleure, plus juste, plus ajustée à la réalité, et puis aussi par amour, je pense, ou respect en tout cas, du christianisme, de la vocation de chacun. Je crois qu'il y a cette grande attention à l'autre, cette ouverture à l'autre, aux chrétiens, mais aussi d'ailleurs aux autres religions.

0: religion, et aux, même aux athées, qu'on trouve chez lui, qui est vraiment une bienveillance universelle, une volonté d'aider l'homme, quelle que soit sa religion, ou même son absence de religion, à donner le meilleur de lui-même. Je pense que c'était ça aussi qu'il conduisait dans cette attitude d'humilité, de bonté et de service qu'il voulait rendre autour de lui.
1: Oui, il y a quelque chose qui n'échappera pas aux chrétiens ou du moins aux catholiques, c'est que Armand Abbé Cassis est décédé un dimanche, le dimanche du bon pasteur, celui où on lit dans l'évangile la parabole du bon berger. Et cette image du berger, elle avait été reprise lors de la remise du prix de la JCF à Armand Abbé Cassis. Elle avait été reprise par le grand rabbin Gilles Bernheim, qui l'avait comparé à un berger. Est-ce que vous, ça vous est arrivé de le percevoir comme ça, Armand Abbé Cassis ?
0: Je verrais plutôt un maître, mais un maître qui n'est pas au-dessus de ses élèves, mais qui se met à leur niveau. Berger, pourquoi pas berger pour son peuple, ça c'est sûr. Oui, je trouve que l'image est bonne, effectivement. Je n'avais pas l'habitude de la prononcer, mais je trouve que l'image est relativement juste. Moi, ce qui m'avait frappé, ce qu'il disait, c'est que lors d'un Saint-Cours, c'était ce désir de transmettre. Donc c'est un peu la même chose, hein, de guider sur le bon chemin. Transmettre là où il faut que les autres aillent. Et alors, cette soif de transmettre, c'est vraiment ce qu'il essayait de faire comprendre partout où il allait, aussi bien chez les juifs que chez les chrétiens.
1: Alors justement, pour finir, si on voulait transmettre sa pensée, quels seraient selon vous les livres qu'on pourrait conseiller à nos auditeurs, puisqu'il en a écrit de nombreux, lequel est-ce que vous conseillez comme livre d'Armand Abbé Cassis à nos auditeurs chrétiens?
0: Il en a écrit près d'une trentaine lui-même ou en collaboration, de 200 articles peut-être. Oui. Écoutez, moi j'ai été... Dans les quatre tomes de la pensée juive sont remarquables, et surtout le quatrième, qui parle des messianités, des temps apocalyptiques, à peu près l'époque de Jésus. Donc il remet exactement Jésus dans son peuple en montrant effectivement tout ce qui est important et nous aide à mieux comprendre le christianisme. Bon, ce sont des livres un petit peu plus ardus, disons, mais qui sont passionnants. Mais j'avoue que j'ai une prédilection pour la première série à Bible ouverte. Qu'il a fait avec José Eisenberg. C'était éblouissant. J'ai été éblouie en les lisant, hein, puisque je n'avais pas écouté les émissions, je n'avais pas de télévision. Mais la lecture, on ne peut pas s'empêcher d'être éblouie par cette lecture juive qui est justement tellement ouverte, tellement riche, tellement profonde qu'elle nous apporte aussi à nous chrétiens énormément.
1: Un grand merci, Jacqueline Cuche. Nos pensées, bien sûr, pour ses proches et tout ce que sa pensée chez nos amis juifs et chrétiens engagés dans le dialogue a pu toucher, a pu faire grandir chacun dans sa foi respective. Merci à Pascal Gauthier, à la réalisation technique de cette émission que vous pouvez réécouter sur le site de RCF Notre-Dame.
2: Connaître le judaïsme était présenté à l'instant par Odile Riffaut. Très belle journée à tous à l'écoute de RCF Notre-Dame. Dans un instant, cette année dans l'histoire, aujourd'hui 1933, Adolf Hitler devient chancelier. Notre invité, l'historien Claude Quettel.
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2: Aujourd'hui, 1933.
3: Bruno Fuma.
2: Mais que s'est-il passé pendant ces 12 mois? En France, création de la compagnie aérienne Air France. L'affaire Stavisky débute à la fin de l'année. Et en Allemagne, Adolf Hitler devient chancelier. Invité Claude Quettel, auteur d'une biographie du dictateur allemand qui sort chez Perrin.
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2: Élu en novembre 1932, Franklin Roosevelt devient le 32e président de

0: des États-Unis le 4 mars 1933, un poste qu'il occupera pendant 12 ans jusqu'à son décès le 12 avril 1945. Grande première pour la politique américaine, le premier cabinet de Roosevelt comporte une femme, Frances Perkins. Elle sera jusqu'en 1945 secrétaire au travail. Toujours le 4 mars, mais cette fois-ci en Autriche, le gouvernement est mis en minorité sur un projet de loi. Un vice de procédure entraîne la démission des trois présidents de la chambre basse du Parlement. Prenant prétexte que ces démissions empêchent le fonctionnement de ce Parlement, le chancelier Dollfuss le suspend et instaure un pouvoir dictatorial. Dollfuss sera assassiné l'année suivante lors d'une tentative de prise de pouvoir par les nazis autrichiens. Le 16 juin, à Tel Aviv, situé à ce moment-là en Palestine mandataire, est assassiné le chef du département politique de l'agence juive, Victor Haïm Arlozorov. Parmi ses amours de jeunesse, une certaine Magda Freilander, qui restera pour l'histoire Magda Goebbels. Quant aux assassins d'Arlozorov, ils n'ont jamais été retrouvés. Certains y verront la main de Joseph Goebbels, d'autres du parti juif révisionniste, une formation de droite, d'autres enfin des arabes palestiniens. En France, l'Union le 30 août de quatre compagnies aériennes, Air Orient, Air Union, Sidna et Farman, permettent la création d'une compagnie nationale, Air France. La nouvelle compagnie est lancée le 7 octobre à l'aéroport du Bourget.
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0: C'est une affaire qui aurait pu faire chuter la République qui est découverte le 23 décembre 1933. Le directeur du crédit municipal de Bayonne est arrêté pour fraude et mise en circulation de faux bons au porteur pour un montant de 261 millions de francs. Très rapidement, un nom apparaît dans ce scandale, celui du fondateur de ce crédit communal, un certain Serge-Alexandre Stavisky, le tout sous la surveillance du député-maire de Bayonne. L'enquête menée très rapidement va mettre en lumière les nombreuses relations entretenues par Stavisky avec les milieux de la police, de la presse et de la justice. Bref, beaucoup de personnalités comptent sur le silence de Stavisky. Le 8 janvier 1934, ce dernier est retrouvé agonisant dans un chalet de Chamonix. Alors, suicide ou crime? Eh bien, la question se pose. Le Canard enchaîné titre « Stavisky se suicide d'une balle tirée à 3 mètres ». Voilà ce qu'est d'avoir le bras long. Cette affaire Stavisky éclate dans une France fortement touchée par la crise économique et va déboucher sur les émeutes du 6 février 1934. Alors pour sortir de la crise, le président de la République, Albert Lebrun, fait appel à son prédécesseur Gaston Doumergue comme président du Conseil.
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0: 1933, le 30 janvier, Adolf Hitler devient chancelier du Reich. Dans une biographie qui vient de sortir chez Perrin, Claude Kettel revient sur le parcours de ce fils du douanier autrichien qui deviendra le Führer tout-puissant du Troisième Reich. Bonjour Claude Kettel.
2: Bonjour.
0: Quel est le processus qui va mener l'Allemagne à basculer dans la dictature?
2: En trois mois, tout est fait. Hein. Donc, on le voit, installant la dictature en quelques mois. Il va quand même falloir quelques années pour que ça fonctionne, mais on peut dire que 30 janvier 33, à la fin même de 33, la plupart des instruments de la dictature sont déjà en place. Les premiers camps de concentration s'ouvrent à ce moment-là. La terreur nazie n'a pas été un long processus, ça a été au contraire un processus extrêmement rapide et qui a, en quelque sorte, museler tout esprit de résistance. Les résistants désignés étaient les socialistes et les communistes. Ils vont être les premières victimes, emprisonnées, assassinées. C'est le processus même de la révolution. Les bolcheviques n'ont pas œuvré autrement lorsqu'ils ont commencé leur révolution.
0: Alors en vous lisant, on a l'impression que la guerre est vraiment l'un des buts d'Hitler au pouvoir. Comment va-t-il mettre au pas l'armée en 1937?
2: Alors, je vous réponds en deux temps. Donc le but, c'est même pas l'un des buts, c'est le but. C'est le but, enfin c'est ce que j'essaie de démontrer en tout cas. Tout pour la guerre. Mettre l'armée au pas, ça n'a pas été si difficile parce que l'armée n'était pas hostile au nazisme. Pas mal de membres de l'armée qui étaient favorables au nazisme. Hitler est en train de ressusciter l'armée. Le Hitler qui a bâti ça tout de même, il est quand même arrivé au pouvoir, donc il a quand même fallu qu'il puisse convaincre un certain nombre d'Allemands, dénonce sans arrêt l'injuste traité de Versailles, le traité de Versailles qui était on ne peut plus mal foutu, hein, mais porteur d'une guerre future. Hein, je m'en explique aussi ça. Mais donc l'armée, les officiers, On leur promet de ressusciter l'indépendance nationale, la fierté nationale, la force, la puissance de l'Allemagne. Évidemment que la

0: grande majorité des officiers se laissent séduire. Et puis ceux qui ne se laissent pas séduire, eh ben, Hitler va les mettre au placard, voire les faire assassiner. Ce n'est pas plus difficile que ça. Ou on monte contre eux des faux scandales, des vrais scandales, mais contre de fausses accusations. L'armée, je ne vais pas être méchant avec l'armée, j'ai été moi-même militaire longtemps et j'ai beaucoup d'affection. L'armée aime bien être puissante, mais elle n'aime pas forcément faire la guerre. Hein. C'est là que ça va commencer, la guerre ou alors une guerre victorieuse. Lorsque Hitler se lance dans la guerre, rien n'est assuré en ce qui concerne une victoire. Mais encore une fois, s'il y avait une classe de la société qui était toute désignée pour adhérer au discours de Hitler, c'est bien l'armée. Alors l'antisémitisme de Hitler, mais attendez, Hitler se fonde sur un antisémitisme assez général, notamment dans l'armée.
1: Justement, l'une des dimensions du régime nazi, c'est son antisémitisme. Comment va se mettre en place la machine de mort des nazis et la solution finale?
0: Alors c'est un petit peu compliqué, mais je pense avoir assez longuement développé cette question parce que je pense, peut-être un peu à contre-courant, que s'il y a une leçon à tirer de la Seconde Guerre mondiale, c'est celle du génocide. Dire que les guerres crient grosse malheur, on est bien d'accord là-dessus, hein, mais crient grosse malheur, ça ne comprend pas le génocide des Juifs. J'ai assez insisté, je crois, dans mon livre là-dessus. Ça se met en place assez doucement parce que Hitler se méfie beaucoup de l'opinion publique. Hitler n'a peur de rien, ne craint rien, ne doute de rien, mais il a un petit peu peur de l'opinion publique. Et la suite là, le montre bien, puisque, bien sûr, il met en place toute une série de lois anti-juives, mais de là à commencer à les tuer, il y a quand même un pas à franchir, même lorsqu'on s'appelle Hitler. Et il met d'abord en place un système, ce mot, je n'ose à peine le prononcer tellement il me paraît aujourd'hui suspect, d'euthanasie, mais enfin il met en place donc une action T4, dite T4, qui consiste à tuer, alors à euthanasier des malades mentaux. C'est ça le premier pas vers le génocide. Et cette action T4, dans des chambres à gaz, se met en place tout doucement au début de la guerre. Hitler a compris que ce pas décisif, Hitler n'a pas imaginé d'emblée les Auschwitz et les chambres à gaz. C'est un processus, mais un processus inexorable. Et donc, il attend le début de la guerre parce qu'il sait que c'est la guerre qui va permettre justement ce franchissement, ce point absolument décisif de la mise à mort des Juifs. Et donc, d'abord, les malades mentaux, qui finit par révolter l'opinion publique, et à commencer d'ailleurs par les églises, qui, quoi qu'on ait pu dire, n'ont pas été favorables au nazisme, surtout d'ailleurs les protestants. Mais là, je ferme cette parenthèse. Et la guerre venue, l'action T4, qui a été donc interrompue pour calmer un peu l'indignation des femmes, notamment des femmes allemandes, hein, qui étaient faiblement adhérentes au nazisme. Il n'y a pas tout un peuple allemand nazi, hein, c'est ce que j'essaie aussi de montrer. Mais ces chambres à gaz qui ne se sont jamais vraiment arrêtées refonctionnent. En y conduisant des déportés des premiers camps de concentration qui sont déjà pleins, et dans ces déportés, de plus en plus souvent des Juifs, et toujours sous couvert médical. Sauf que sous couvert pseudo-médical, bientôt le fait d'être juif devient une raison. C'est horrible de dire ça, mais c'est bien comme ça que ça a été vécu. Médical, le fait d'être juif devient une raison médicale en soi. Même là, lorsque Auschwitz va fonctionner à plein rendement, entre guillemets, je fais bien attention aux mots que j'emploie, il y aura toujours un médecin. Je crois que c'était Himmler, je pense que c'est Himmler qui dit cela. C'est au médecin de tenir la seringue. Le pseudo-médical, la raison pseudo-médicale subsiste.
1: Alors Hitler va se suicider le 30 avril 1945, à la fin de la Seconde Guerre mondiale. Alors Claude Kettel, Hitler était-il fou ou au moins malade ?
0: Oh là là, alors vous savez, moi j'ai commencé ma carrière au CNRS comme historien de la psychiatrie. Je fais partie des historiens qui ne font pas pendant 50 ans la même chose. Définissez-moi fou. Allez-y, définissez-moi fou. Enfin,

0: Il y a une bonne définition de folie. Dans ce tableau sombre, on peut avoir un petit sourire. Hein. La folie, ce n'est pas de parler aux murs, c'est quand les murs vous répondent. Est-ce que les murs répondent à Hitler? Non. Non. Je crois qu'il remplit, pour vous répondre enfin, toutes les cases de la paranoïa. Donc, paranoïaque, mais un paranoïaque névrotique, psychotique, est-ce qu'il garde le sens des réalités? Oui et non. C'est pas parce que je suis normand que je vous dis oui et non, mais c'est un peu ça quand même. Oui, parce que plus il s'enfonce dans la défaite, plus il perd le sens des réalités. Il fait bouger sur la carte des divisions qui n'existent même plus, ou qui ne sont plus que l'ombre d'elles-mêmes. Non, parce que jusqu'au bout, il sait ce qu'il fait. Dans son testament, la veille de son suicide, il affirme de nouveau la nécessité d'un combat où il faudra se débarrasser des Juifs. Il y revient. Et d'ailleurs, la guerre qu'il voulait a un double objectif, la conquête à l'Est, l'espace vital, et la liquidation des Juifs.
1: Claude Quetzel, vous publiez chez Perrin une biographie très complète sur Hitler. Un très grand merci à vous.
0: Eh bien, moi, merci aussi.
1: La semaine prochaine, on s'intéressera à l'année 1622. Les Mousquetaires étaient fondés par Louis XIII. Notre invité, l'historien Julien Villemar. 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Dans quelques instants, nous accueillerons Mgr Hugues de Boilemont. C'est le directeur de l'Œuvre d'Orient.

0: Francis Cabrel, l'un de ses premiers succès à la fin des années 70, c'était Petite Marie. 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
0: C'est notre rendez-vous avec l'œuvre d'Orient. J'ai le plaisir d'accueillir son directeur général, Mgr Hugues de Walmont. Bonjour Mgr.
2: Bonjour Bruno.

0: Oh, bonjour, chers amis.
1: Et avec vous, nous allons fêter un anniversaire aujourd'hui, les 170 ans de l'œuvre d'Orient.
0: Oui, cette année, l'œuvre d'Orient fête ses 170 ans. Tout commence en 1856. Au lendemain de la guerre de Crimée, des laïcs français, avec un prêtre, fondent ce qui s'appelait alors l'œuvre des écoles d'Orient. Leur intuition est simple et profondément moderne. L'éducation est le premier acte de solidarité. Former, transmettre, instruire. On sait bien que les pays, là où est l'œuvre d'Orient, nous sommes aujourd'hui dans 23 pays, du Moyen-Orient à l'Inde, en passant par l'Europe de l'Est et la Corne de l'Afrique. Chaque année, près de 1200 projets sont soutenus grâce à 70 000 donateurs, et nous en sommes très reconnaissants, également par des financements institutionnels. Beaucoup de ces régions, depuis 170 ans, ont traversé des guerres qui, pour certaines d'entre elles, continuent. Mais derrière les chiffres, il y a surtout les communautés. Aujourd'hui, ce sont dans de nombreuses régions, les chrétiens d'Orient sont pris dans des conflits qui les dépassent. Ils deviennent souvent les victimes collatérales de rivalités géopolitiques et leur présence, pourtant millénaire, est menacée. Mais je voudrais aussi, et c'est ce que je vois depuis mon arrivée à l'œuvre d'Orient, malgré les épreuves, ces chrétiens donnent un témoignage assez exceptionnel. Je suis frappé lors de mes visites par la foi et la fidélité de ces communautés. Une fidélité qui, pour nous, devient une leçon de courage. Alors aujourd'hui, qu'est-ce que je souhaite à l'œuvre d'Orient? D'abord de rester proche, rester présent sur le terrain, au plus près de ces églises, être à leur écoute, les visiter, les accompagner. On le fait par des personnes du siège, mais aussi des volontaires et des bénévoles qui deviennent ce visage concret de la solidarité entre nos églises. Après, la sobriété, consolidée pour durer. On est dans un monde saturé de crises et chaque ressource doit être utilisée avec rigueur. C'est ce que nous faisons avec le conseil d'administration. Et puis, peut-être le troisième mot, proximité, sobriété, puis les partenariats, le réseau. Très important que l'œuvre ne veut pas agir seule, mais avec les églises, les institutions, les congrégations religieuses que nous soutenons, tous ceux et toutes celles qui refusent de disparaître, car ils sont une part essentielle de l'histoire du christianisme, de l'histoire de leur pays et du dialogue entre les peuples. Alors, merci à tous ceux qui, depuis 170 ans, font confiance à l'œuvre d'Orient. Je nous souhaite vraiment de pouvoir continuer notre ouverture à cette Église universelle qui est vraiment nécessaire pour que l'Église latine aussi puisse pleinement se déployer.
1: Bon anniversaire, Monseigneur Hugues de Valmont. Bon anniversaire à toute l'équipe de l'œuvre d'Orient. Quant à nous, on se retrouve dès la semaine prochaine.

Bonjour à toutes et à tous. Aujourd'hui, la Bible du week-end vous est proposée par Michel Mounier. Lecture de l'Évangile de Jésus-Christ selon Saint Jean, au chapitre 14. Si vous m'aimez, respectez mes commandements. Quant à moi, je prierai le Père et il vous donnera un autre défenseur, afin qu'il reste éternellement avec vous, l'Esprit de la vérité, que le monde ne peut pas accepter parce qu'il ne le voit pas et ne le connaît pas. Mais vous, vous le connaissez, car il reste avec vous et il sera en vous. Je ne vous laisserai pas orphelins,

0: je reviens vers vous. Encore un peu de temps et le monde ne me verra plus. Mais vous, vous me verrez parce que je vis et que vous vivrez aussi. Ce jour-là, vous saurez que je suis en mon Père, que vous êtes en moi et moi en vous. Celui qui a mes commandements et qui les garde, c'est celui qui m'aime. Celui qui m'aime sera aimé de mon Père, et moi aussi, je l'aimerai et je me ferai connaître à lui.
1: Je reviendrai et vous amènerai auprès de moi. Le discours après la scène est au futur, dans le temps de l'après-résurrection, de l'absence du Christ visible, de notre temps donc. Le Père n'est pas visible, et là où le Christ va, nous ne le suivrons que plus tard. Certes,

que cela fasse surface, qu'un événement incontestable, mesurable, vienne corroborer notre foi. Est-ce que ce serait encore la foi? Je ne crois pas. Alors oui, le seul signe que justifie notre foi, c'est notre foi elle-même. Je me manifesterai, c'est toujours au futur. Nous vivons dans l'attente de cette manifestation, sans nous satisfaire de notre situation actuelle. Même si le plus souvent, pas toujours, et pas pour tous, hélas, même donc si la vie vaut d'être vécue, est-ce le dernier mot de Dieu que cette vie qui s'épuise, que cette lutte contre la souffrance? Certes, nous aimons d'amour, d'amitié, de fraternité, mais ces amours sont menacés, fragiles. Certes, nous croyons, mais les événements ont l'air de démentir notre foi, et nous sommes particulièrement gâtés ces temps-ci pour cela. Et le Christ n'a pas échappé à la passion qui ne cesse de s'actualiser autour de nous, en nous parfois. Bref, si nous sommes sauvés, et nous le sommes, c'est en espérance. Nous sommes en attente de la manifestation du Christ qui révélera sa gloire et la nôtre quand nous le verrons tel qu'il est. En attendant, même dans le doute, nous croyons en cet amour qui nous fait être et nous enveloppe. Puisse notre foi être assez forte pour que nous restions fidèles, non pas à des commandements formels, mais à un amour qui nous fait ressembler à Dieu comme des enfants ressemblent à leur père et mère. La foi, l'espérance, la charité s'engendrent mutuellement. Mais seul l'amour, nous dit l'Écriture, a le premier et le dernier mot. Cette personne que nous admirons rayonne d'amour, mais elle n'a pas la foi, croyons-nous. Mais si, la foi est là, sans qu'il le sache. C'est ce que nous dit l'Évangile dit du jugement dernier. J'étais étranger et vous m'avez accueilli. Quand donc, Seigneur, chaque fois que vous l'avez fait à l'un de ces petits qui sont mes frères, c'est à moi que vous l'avez fait.

0: 8h50 sur RCF Notre-Dame. Très bon début de journée à toutes et à tous. Il est l'heure de rejoindre Isabelle Delaunay. Voici le Saint du jour. Bonjour Isabelle.
1: Bonjour. Aujourd'hui, nous fêtons les Solanges. Écoutez son histoire. En Berry, une petite bergère d'une grande beauté, une humble fille, refusa d'épouser le fils du comte de Poitiers, car elle voulait se consacrer à Dieu. Alors le jeune comte voulut l'enlever. Un jour, il la prit sur son cheval, mais la bergère se débattit avec force et ils tombèrent tous les deux dans un ruisseau. De rage, l'amant éconduit lui coupa la tête. Et la légende dorée continue. Solange décapitée prit sa tête dans ses mains et la porta jusqu'à l'église Saint-Martin de Crau, en invoquant trois fois le nom de Jésus. Cela se passait au IXe siècle et depuis lors, Sainte Solange est la patronne du Berry. Les habitants de Bourges ont eu recours à elle dans les calamités publiques. Par exemple, une chronique relate que le 6 mai 1635, sous le règne de Louis XIII, pendant une grande sécheresse, le peuple chantait « Sainte Solange, priez pour nous, Sainte Solange, donnez-nous de l'eau !» Un protestant sceptique s'écria au milieu de la foule « À quoi bon cette procession? Croit-on que les cataractes du ciel vont s'ouvrir parce que l'on promène les reliques de Sainte Solange ?» Le ciel lui donna tort, car la messe était à peine commencée dans l'église où s'était arrêtée la procession, qu'une pluie torrentielle vint attester l'efficacité de la protection de Sainte Solange. Alors, bonne fête aux Solanges et à tous les Berrichons.
0: Et oui, merci Isabelle Delaunay, on vous retrouve demain matin. Un mot de vos conditions météo pour ce dimanche. Le temps devient de nouveau instable avec du vent et des fréquentes averses orageuses sur une grande partie du pays. En Belgique, le ciel est nuageux avec quelques éclaircies et des averses. Les températures pour votre après-midi, 16 degrés prévus à Saint-Étienne, 17 à Rouen, Paris et Tours, 18 à Lille, Rennes et Lyon, 19 degrés pour l'après-midi à Montpellier et Marseille, 20 à Nancy et Ajaccio et 21 à Bordeaux. Côté Belgique, on annonce pour l'après-midi 20 à Bruxelles, mais également du côté de Liège. Et bien voilà pour moi, c'est l'heure de vous quitter. Un grand merci à Pascal Gauthier pour la réalisation technique. Je vous souhaite de passer de très très agréables moments à l'écoute bien évidemment de nos programmes. Demain matin, dès 6h30, vous avez rendez-vous avec Pierre-Hugues Dubois.
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6: h 9 sur RCF Saint-Etienne, bienvenue à toutes et à tous. Si vous nous rejoignez tout de suite, c'est Chrétien en marche. Alors il faut imaginer des chemises bleues, orange, vert clair, vert foncé, des enfants, des jeunes, des moins jeunes, tous bénévoles, tous animés par le même esprit. Et en route pour le rassemblement territorial des scouts et guides de France, c'était à Saint-Chamond il y a quelques jours, les 1er, 2 et 3 mai. Anne Bois s'est rendue sur place pour vous faire vivre ce moment dans Chrétien en marche. C'est parti.
7: Me voilà à Sainte-Marie-la-Grand-Grange où il y a presque 700 jeunes. Non, dites-moi Mickaël.
8: Alors nous avons à peu près 700 participants dont un peu plus de 500 jeunes.
7: Et pas mal d'adultes pour encadrer tout ça. Mickaël, qui êtes-vous ?
8: Alors, donc je suis Michael Gau, je suis doctorant en informatique, mais chez les Scouts et Guides de France, je suis responsable de la formation. Je forme globalement tous les adultes, quelle que soit leur mission, à pouvoir aller plus loin dans leur mission, à pouvoir encadrer des jeunes, mener des projets, contacter des partenaires, vraiment tout ce qui pourrait aider les adultes dans leur mission.
7: Alors, un énorme week-end, beaucoup de jeunes, ça s'appelle Rayonne. Vous nous en parlez un peu ?
8: Alors Rayonne, avant d'expliquer le nom, il faut expliquer pourquoi ce week-end. Donc ce week-end est né des jeunes finalement. Nous avons fait le choix de faire un conseil de jeunes en début d'année et de demander presque frontalement aux jeunes, qu'est-ce que vous voulez vivre ? Et donc tous les souhaits qui sont sortis de ce conseil de jeunes, bah, globalement, c'est ce qu'on vit ce week-end-là. Donc c'est un week-end fait par les jeunes, organisé par les adultes, mais pour les jeunes. Donc voilà, rayonne, c'est vraiment, bah, on fait rayonner les rêves des enfants, leurs souhaits, et notre but, bah, c'est de les faire rêver, quoi.
7: Quand on parle de jeunes, on parle de scouts quand même, qui ont le sens de l'engagement, le sens de la serviabilité, le sens du bricolage. Qu'est-ce qu'on peut rajouter ?
8: On peut rajouter le sens de la cohésion sociale également, puisque sur ce week-end, nous avons fait le choix de faire des activités en commun, donc de 6 à 99 ans, on pourrait dire. Donc vraiment, puis on voit.

0: Un vrai esprit d'équipe, il y a des jeunes qui jouent ensemble alors qu'ils ne se connaissaient pas il y a 24 heures et ils sont presque meilleurs amis, donc je pense que c'est ça qui est beau aussi dans le scoutisme.
1: Allez, eh ben on va voir tout ça. Michael, on se rend. Alors là, on est déjà au deuxième jour hein, de ce grand week-end. Samedi, c'est le temps de la ruche, c'est-à-dire que vos petites abeilles, là, elles vont à droite, à gauche, butiner pour faire quoi?
0: Donc c'est exact. En fait, là, pendant ce temps de ruche, nous avons les jeunes d'un côté et les chefs et cheftaines de l'autre. Donc là, les jeunes ont un temps un peu libre pour eux, donc ils peuvent jouer, mais ils peuvent aussi aller voir nos partenaires. Typiquement, nous avons des partenaires qui sont plus appropriés pour les plus grands, pour leur donner des idées sur monter des projets de cohésion sociale, je reprends l'exemple, ou d'écologie, ou même avoir un esprit un peu plus large, comme par exemple, nous avons un intervenant qui permet aux jeunes simplement de tester ben, qu'est-ce que ça fait de se déplacer en fauteuil roulant dans un terrain alors accidenté avec des obstacles. Et donc c'est aussi ça, de les sensibiliser aux causes et de les faire essayer des choses nouvelles.
1: Alors, je vois qu'il y en a un qui n'est pas en fauteuil roulant, mais qui est avec ses béquilles. On va peut-être lui poser un peu la question, comment ça se passe? Oh là, les jeunes, vous pouvez me dire un petit mot de ce week-end, Esteban, avec des cannes, qu'est-ce qui vous est arrivé?
2: Je me suis cassé l'orteil droit.
1: Et vous êtes quand même venu? Pourquoi?
2: Parce que c'est un moment à partager avec tout le monde et c'est super.
1: Votre prénom?
3: C'est du même groupe et du coup on est venu là pour accompagner Esteban pardon. Et du coup bah pour passer un moment avec nos camarades de notre groupe et voilà.
1: Qu'est-ce que vous avez fait de qui vous a le plus plu jusqu'à maintenant?
4: Julien, et j'ai adoré la veillée d'hier soir, c'était vraiment bien.
1: Un peu de description pour ceux qui entendent.
4: Ben, il y avait de l'animation, il y avait de la musique, c'était vraiment. Il y avait, avec les chefs aussi qui ont organisé, qui ont vraiment joué un rôle extraordinaire dans la veillée. Et
1: Votre âge.
4: j'ai 16 ans.
1: Merci.
0: Alors 700 jeunes, c'est pour couvrir tout le territoire lait-de-Loire, donc qui comporte 13 groupes de la Loire et de la Haute-Loire. Donc on va du Puy-en-Velay à Charlieu en passant par Saint-Chamond. Donc c'est vrai que ça fait du monde.
1: Remarquable. Ah oui, alors je vois les fauteuils roulants là. Je vois des petits jeunes qui s'y essayent. Mais pas forcément parce qu'ils en ont besoin, hein, juste pour essayer.
0: Pour essayer, pour se sensibiliser et pour voir en fait. Ben, ça peut être difficile de se déplacer en fauteuil roulant et ça peut aussi leur donner la réflexion quand ils sont dans leur ville, chez eux, de voir un trottoir en se disant, bah tiens, moi j'ai essayé le fauteuil roulant, c'est vrai que là, ça peut être compliqué.
1: Mais il y a des tout petits, hein? C'est quoi l'âge le plus bas?
0: L'âge le plus bas, c'est 6 ans, donc ce qui correspond plus ou moins au CP, et on va bah, pour les jeunes jusqu'à 17-18 ans.
1: Et l'intendance, Michael, comment on nourrit tout ça?
0: L'intendance, c'est notre super Bruno. Et Sylvie qui s'occupe de l'intendance. Et c'est beaucoup de bénévoles. Parce que les 500 tartines, il faut les faire. Donc ça demande du courage et du temps.
1: En effet, il y a des parents qui participent.
0: On a des parents, notamment les parents des 6-8 ans des Farfadets, puisque c'est un peu spécifique cette branche-là, mais ce sont les parents qui animent ces rencontres. Et on a la chance de les avoir avec nous ce week-end.
1: Merci aux parents, entre autres. La ruche de Rayonne. Alors là, je vois qu'il y a plusieurs petites ruches. Michael, on peut essayer de décrire ça pour les auditeurs.
0: Bien sûr, alors la ruche de Rayonne, c'est autour de 5 grandes thématiques. Donc on a tout ce qui est paroles et émotions, comment exprimer ses émotions. Tout ce qu'on a autour de l'écologie et du développement durable, de la créativité, de l'autonomie. Concrètement, l'autonomie, ça va être ben, comment je peux démarrer un feu, comment je peux me créer des allumes-feux qui pourront servir aux jeunes chez les scouts, mais potentiellement s'ils vont faire du camping un jour aussi. Mais voilà, c'est vraiment une grosse effervescence de plein de compétences. Et pour beaucoup de personnes présentes sur cette ruche, ce sont également des personnes impliquées chez les scouts. Donc on va aussi chercher les compétences chez nos bénévoles et chez nos proches bénévoles.
1: Nicolas, bonjour.
5: Bonjour.
1: Anne-Bois. Alors, vous aussi, vous tenez une petite ruche, mais quelle est-elle?
5: Alors, la ruche permet de distinguer les durées de détérioration des déchets dans la nature. Donc, on a des petites cartes, et avec les petites cartes, on demande en fait aux jeunes de nous expliquer en combien de temps un vêtement, par exemple synthétique, du papier, une bouteille en plastique, va se détériorer dans la nature.

0: entre 1 à 2 semaines jusqu'à plus de 100 ans. Et donc ça leur permet de réfléchir en fait à l'impact de leurs gestes quand ils jettent un déchet dans la nature. Et donc ils réfléchissent d'abord par eux-mêmes avec les différents objets. Derrière, je leur explique en fait la réalité de la durée de détérioration de ces déchets. Et ensuite, ils remplissent un petit questionnaire sur leurs habitudes dans la vie de tous les jours par rapport aux déchets, par rapport à l'environnement, pour une prise de conscience de leur impact environnemental au quotidien.
1: Merci. Alors, qu'est-ce qu'on va visiter maintenant ? Ah, il y a même du Téléthon. Bonjour mesdames. Anne Bois de la radio RCF. Je fais un petit reportage sur cette journée. Vous pouvez m'expliquer un peu qui vous êtes et ce que vous faites ?
2: Moi, je suis responsable du Téléthon Loire Sud. Donc, on est venu faire voir nos jeunes, ceux qui sont intéressés, qu'est-ce qu'on peut faire pour le Téléthon. Voilà, donc on leur donne plein d'idées et puis on répond à leurs questions.
1: Qu'est-ce qu'on peut faire ?
2: Plein de choses. Ça peut partir d'une soupe aux choux, de la vente de boudin, de la vente de saucisses, un spectacle. On s'associe à tous les clubs sportifs. Qu'est-ce qu'on peut faire d'autre ? Tout ce qu'on peut imaginer. Déjà, une pile, un don.
3: À Saint-Chamond, on est quand même la ville de la Loire qui récolte le plus d'argent pour le Téléthon. Parce que justement, on a fait une association qui s'appelle Associaton et qui récolte tout cet argent qui est récolté toute l'année. Quoi. On a un programme sur l'année, et enfin un programme, tous nos rendez-vous là où on récupère de l'argent. Et les scouts de Saint-Chamond font une petite vente le jour du marché, un jour de marché, une fois par an. Et cette année, ils ont récolté 500 euros pour le Téléthon.
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1: Bonjour, comment vous appelez-vous ?
5: Emmanuel.
1: Emmanuel, nous sommes devant une drôle de machine. Il y a des bidons, il y a une casserole et il y a du feu.
5: Voilà, c'est un exemplaire de poêle roquette. Alors un poêle roquette, c'est une manière très efficace de faire de la cuisson au feu de bois. Mais c'est assez simple à concevoir. Celui-là est autoconstruit. Donc je l'ai emprunté à une association qui forme les gens pour qu'ils construisent eux-mêmes leur poêle roquette. Donc la base, c'est d'avoir un brûleur. Donc là, on fait brûler le bois dans un bidon qui sera isolé. Donc cette isolation va permettre de maintenir le foyer à très haute température et d'avoir une combustion très efficace du bois. Comme les poêles chez vous, dans les poêles qu'ont les particuliers, il y a des poêles qui sont efficaces et des foyers ouverts qui ne le sont pas. Donc là, c'est un foyer qui est très efficace. Et donc ça va permettre avec très peu de bois de chauffer beaucoup d'eau et de manière assez sécuritaire puisque le foyer est fermé, il n'y a pas de flamme. Et donc on pense que c'est une technique d'avenir pour les camps dans lequel la question du feu se pose chaque année de manière de plus en plus régulière. Voilà.
1: Merci. Bonjour Héloïse. Alors vous êtes entourée de jeunes qui ont des aiguilles et qui cousent, vous leur apprenez quoi ?
6: Je leur apprends à faire de la broderie pour décorer leurs chemises.
1: Ça marche bien, hein, y a autant de garçons que de filles.
6: Oui, j'étais impressionnée, il y a eu beaucoup de monde, j'ai même plus d'aiguilles à leur passer.
1: Point arrière, point avant, c'est pas simple. Alors, quel est le but finalement de ça ? Pourquoi est-ce que les scouts ont besoin de coudre ? Louise ?
6: Ça permet d'apprendre à savoir faire des choses de ses mains, on ne dépend pas de sa maman pour coudre son écusson, et puis on peut décorer sa chemise, la personnaliser, ça permet de montrer un peu sa personnalité sur son uniforme.
1: En tout cas, c'est un stand, c'est une ruche qui a attiré beaucoup de petites abeilles.
6: Oui, beaucoup. Ça a du succès. On est un peu débordés.
1: Merci.
7: Donc, nous avons ici des boules végétales, donc qui sont des boules de terre et d'argile, qui permettent d'être plantées un peu plus directement et d'être plus résistantes. Et donc, nous avons notamment Cécile qui orchestre cela. Cécile qui est responsable de la proposition audacieuse d'Issingeau.
1: Allez, on va aller voir Cécile, si elle a un petit peu de temps. On dirait des petits gâteaux, mais on n'en mangerait pas quand même. Hein. Pour la radio. Bonjour Cécile. Alors, bonjour. Ces petites boules de terre, là, à quoi elles servent ?
8: Alors, ce sont un petit mélange de terreau, d'argile et de graines de fleurs pour semer la biodiversité.
1: Voilà. Et alors, on les pose, on les plante. Qu'est-ce qu'on

0: On en fait ?
1: On les pose, on les jette aussi sur des jachères, sur des terrains vagues. Là où il n'y a pas de nature, on va remettre un peu de fleurs.
0: Sans les enterrer, juste on les pose.
1: On les pose, comme il y a du terreau autour, elles vont pouvoir germer directement et puis s'alimenter automatiquement.
0: Donc tous les petits scouts vont partir avec une petite boule là ?
1: Demain, oui, tout le monde partira avec une boule ou deux.
0: Voilà. Magnifique, merci.
2: Et un petit point aussi, c'est que nous accueillons, en plus de nos jeunes et de nos adultes, la proposition audacieuse qui permet d'accueillir des adultes en situation de handicap chez les scouts et guides de France. Et nous avons un groupe d'audacieuses à Issingeaux. Donc tout le monde vit du scoutisme ce week-end.
0: Magnifique. Et là alors, Michael, encore une soirée prévue là ?
2: Encore une veillée. On a 3 jours d'animation, je vais dire presque intensive, pour faire rêver petits et grands. Et on a déjà la veillée qui est en cours de préparation, donc un programme bien établi et en cours. En effet, il y a un groupe de musiciens, donc là pendant la ruche, ils se reposent. Parce que sur tous les autres temps, ils sont à la guitare, à la batterie et on chante ensemble.
0: Oui, combien d'animations ? Bonjour.
2: Pour la ruche, oui. On a facile une trentaine, voire une quarantaine de stands. Et environ 2 personnes par stand, donc je vous laisse faire le calcul, ça fait beaucoup de monde.
0: Oui, on ne va pas faire le tour de tout, mais là on se dirige vers la Croix-Rouge.
2: En effet, on se dirige vers la Croix-Rouge, où... En fait, les intervenantes et intervenants vont apprendre aux enfants et les sensibiliser, notamment au massage cardiaque. Et on sensibilise les plus jeunes, donc on peut commencer à 11 ans, même 10 ans plus jeunes, pour qu'ils puissent voir au moins une fois, en situation encadrée, ben, concrètement, c'est quoi faire un massage cardiaque.
0: On y va. Presque 500 jeunes scouts et guides de France, des bénévoles, des partenaires. C'était ce week-end à Saint-Chamond pour le rassemblement territorial Loire-Haute-Loire. Retournons sur le terrain avec notre super guide, Michael. Michael, c'est la première fois que vous organisez un rassemblement aussi important ?
2: Alors non, on en fait environ tous les 3-4 ans. Mais 600-700 personnes, ça demande une organisation énorme. Et on ne peut pas le faire toutes les années. Mais on a la chance de pouvoir le faire à Sainte-Marie, à Saint-Chamond, qui est une infrastructure juste géniale. Et tous les 3-4 ans, donc c'est sympa aussi de voir les jeunes qui se sont croisés au précédent rassemblement, qui se retrouvent ici et qui se rappellent des souvenirs. Et ils ont des étoiles dans les yeux, on leur met d'autres étoiles dans les yeux. Donc pour nous, le job est réussi.
0: Merci. Si, c'est reparti. Bonjour Eric, vous tenez un stand qui s'appelle l'écoute.
3: Le point
0: écoute. Alors en quoi ça consiste ?
3: Eh ben on se met à disposition, on est 4 personnes, on se met à disposition des personnes, jeunes et adultes, du week-end, qui ont besoin de souffler, qui ont besoin de venir vider leur sac, poser ce qu'ils ont dans l'esprit à l'instant, ou des problèmes un peu plus profonds, et donc ils sont là, on vient écouter ce qu'ils ont à nous dire, et si on peut les conseiller, les orienter, les guider, eh ben on le fait, et puis on peut aller plus loin si nécessaire.
0: Eric, on parle beaucoup quand même du traumatisme, du Covid. Est-ce que vous ressentez ça un peu ? Est-ce que les jeunes ont besoin de s'extérioriser par rapport à ça ?
3: Eh ben, je vous dirais que depuis le Covid déjà, les scouts et guides de France ont mis une formation à destination des chefs et cheftaines qui s'appelle « À l'abri de la maltraitance », justement pour sensibiliser tous les chefs face aux problèmes que peuvent avoir les jeunes de manière générale. Et puis je pense que cette sensibilisation-là a fait que par la suite ils ont été plus attentifs aux besoins de leurs jeunes. Et on commence aujourd'hui à avoir, entre guillemets, des premières retombées de cette formation-là, puisque les maîtrises peuvent proposer aux jeunes de venir au point écoute, s'ils le souhaitent, hein, bien sûr, c'est toujours libre. Donc, on a de plus en plus de jeunes qui peuvent se présenter pour juste souffler, comme je vous l'ai dit, ou faire un coloriage, comme tout à l'heure, et ainsi de suite. Quoi. Voilà.
0: Eric, une formation pour ça ? Quelle est votre spécialité ?
3: Alors, formation, pas précisément. Si, formation à l'écoute, qui a été faite l'année dernière par une équipe

0: National. Et puis, à titre personnel, j'ai fait un PSSM, donc premier secours en santé mentale, pour pouvoir justement être attentif aux jeunes et voir, et pareil, comme je vous disais tout à l'heure, les orienter sur des solutions pour qu'ils soient accompagnés, comme le 119 ou d'autres numéros comme cela, quoi.
1: Alors, vous avez eu du succès?
0: Eh ben, je vous dirais, ma question va vous para ma réponse va vous paraître bizarre, mais je vous dirais que non, j'ai pas eu de succès, et tant mieux. Ça veut dire que les enfants du territoire se portent bien et vont bien, donc du fait de leur maîtrise, qui sont très attentifs, ou ben du fait des parents qui sont très bien, quoi. Mais malheureusement pour moi, j'ai pas eu le succès que j'attendais, c'était avoir du monde, mais c'est pas grave, tant mieux.
1: Anne Bois de la radio RCF, Arnaud Riffard, ce qui se passe aujourd'hui est magnifique.
2: Oui, on a la chance de pouvoir réunir tous ces jeunes pour vivre des moments de fraternité et de jouer ensemble et d'éducation aussi. Donc c'est vraiment passionnant avec beaucoup de bénévoles qui sont là pour les encadrer.
1: Votre plus grande difficulté, ça a été quoi?
2: La difficulté, je crois qu'on a vraiment une équipe soudée, on n'a pas eu de réelles difficultés. C'est toujours un challenge plus de réunir autant de jeunes, d'un côté logistique, d'un côté aussi d'organisation, d'animation pour près de 450 jeunes. Mais on a la chance d'avoir encore beaucoup de bénévoles qui sont là pour nous aider.
1: Votre plus grand étonnement?
2: Donc, plus grand étonnement, c'est vraiment que ça marche en fait, que ça continue à marcher. C'est la troisième fois qu'on organise ce type de rassemblement et c'est toujours une réussite. Même sur un week-end de 3 jours, on aurait pu penser que les familles fassent d'autres choix. Les jeunes sont là pour participer à des activités de scoutisme et ça c'est une richesse extraordinaire.
1: Ça va avec la plus grande joie.
2: Ah oui, exactement. Ouais.
1: Et alors, qu'est-ce qu'il faut vous souhaiter pour l'avenir?
2: Ce qu'il faut nous souhaiter pour l'avenir, qu'on puisse encore organiser des choses comme ça et que dans les 13 groupes du territoire où est vécu le scoutisme, ça puisse continuer par l'engagement de personnes qui viennent aider et à participer à l'éducation des jeunes et qu'on puisse s'ouvrir aussi à des populations qu'on en touche moins dans des zones où il y a moins de scoutisme développé et qu'on puisse nous aller tenter le challenge de s'épanouir un peu plus loin que nos portes.
1: Sortir un peu des milieux habituels. Question tout à fait indiscrète. Vous êtes scout depuis combien de temps?
2: Là, ça fait 40 ans. C'est une histoire de famille. Donc, toute la famille, je suis tombé dedans quand j'étais tout petit et j'ai toujours gardé cette fibre-là. Et c'est après, même au niveau professionnel et familial, j'ai trois enfants qui sont chez les scouts et guides de France maintenant. Donc, la tradition se perpétue.
1: Et puis, question en rapport direct avec RCF. Comment s'inscrit votre foi dans ce parcours?
2: Dans ce parcours, alors je dirais pas qu'il y a un moment où j'étais fâché, mais ça permet quand même de vivre une foi, de partager des moments ouverts à tous, avec des temps de partage, des choses, et puis de prendre le temps de se réfléchir et de se poser. Et c'est des moments qui sont utiles personnellement pour avancer.
1: Alors, Michael m'a un peu sensibilisé à ça. Vous apprenez vraiment à vos scouts la vie en société, une certaine société. Comment on pourrait la décrire?
2: Une société ouverte à tous, où tout le monde a sa place, et qui est basée plus beaucoup sur la solidarité et l'ouverture à l'autre pour que laisser personne sur le bord du chemin et que tout le monde puisse avancer ensemble dans une direction qui est commune et qui est partagée.

C'était Chrétien en marche, merci à Anne Bois, une émission à retrouver sur rcf.fr. Tout de suite, c'est Sur Parole. Jean-Claude Duverger nous propose de rencontrer Marie-Andrée. Elle nous accueille chez elle, dans sa maison de retraite à Villars. En toute simplicité, elle nous partage son parcours de vie, marqué par de nombreuses épreuves, mais avec toujours l'envie d'avancer et de découvrir la foi et la présence vivante et aidante de Jésus. Lire et méditer la Bible et les évangiles, prier, s'engager pour les autres, transmettre le trésor de la foi aux enfants, aux personnes en situation de handicap, répondre aux appels des communautés chrétiennes, une vie remplie et témoignante de l'amour de Dieu. Merci à Lisa d'avoir été la médiatrice qui a permis cette belle rencontre, tout de suite dans Sur Parole.

0: Marie-Andrée, merci de nous accueillir chez vous, à Villars. Derrière nous, une fenêtre ouverte, un arbre. C'est le printemps. Avec nous aussi Lisa qui vous accompagne et qui m'a mis en relation avec vous. Et puis, en quelques minutes, on va parcourir votre chemin de vie et votre chemin de foi. Un chemin de vie, vous me disiez, quand on s'est rencontrés, avec beaucoup de bas et puis du haut. Mais les bas vous ont accompagné au long de votre vie.
1: Oui, toute ma vie, puisque enfin, j'ai été exploitée par mes parents, manipulée par mon frère aîné. Et quand j'ai voulu me sortir de tout ça, la grosse bêtise que j'ai faite, c'est de me marier. Je pensais trouver un prince charmant, mais qui n'a pas été charmant très longtemps. Et toute la vie a été une vie d'épreuves, d'épreuves que j'ai subies jusqu'au jour où j'ai trouvé Jésus et qui m'a aidé à guérir ça, à dépasser tout ça par l'amour, parce que j'ai trouvé un prêtre qui était super, un prêtre du Prado qui m'a fait connaître aussi le Prado. Et la vie d'Antoine Chevrier m'a motivée pour beaucoup de choses. Il m'a passionnée pour l'évangile de Jean surtout. Et puis, il y a une chose aussi qui disait qu'il fallait mettre l'intérieur en premier. Je ne l'ai pas dit. Et l'intérieur en premier, c'est vrai que ce prêtre me l'a mis à moi. Et après, j'ai eu envie de la donner aux autres. Et il m'a aidé à construire des rencontres d'intériorité. Et c'est ce que j'ai fait pendant combien? Je ne sais plus, 30, 40 ans? Je ne sais plus.
0: Alors, on va peut-être reprendre cette enfance difficile. On vous dit que vous ne feriez jamais d'études, que vous étiez absolument incapable. Pour un enfant de 11-12 ans, c'est dur. Et puis finalement, Marie-Andrée, qui ne devait jamais faire d'études, elle s'est débrouillée quand même pour y arriver. Et il y a eu un regard bienveillant, des regards bienveillants qui ont changé votre jeunesse.
1: Ben oui, parce que comme je ne pouvais pas entrer en 6e, on m'a fait rentrer en CAP. Et en CAP, j'étais chez les Sœurs Salésiennes, rue de la Richelandière. Et c'est vrai que là, tout a changé, parce qu'elles étaient gentilles. Elles ne nous disaient jamais qu'on était des bons à rien, qu'on ne pouvait pas faire, qu'on n'y arriverait pas. Au contraire, elles nous disaient, si, vous allez y arriver, regardez ça, vous avez aimé, ben allez. Et elles nous poussaient vers ce qu'on aimait, vers ce qu'on... Voilà. Et là, j'ai beaucoup changé, j'ai évolué. Et j'ai pris...
0: Même un jour, vous êtes revenu chez vous avec le brevet.
1: Oui.
0: Et vous avez retrouvé les notes que vous aviez et vous dites, mais c'est pas possible, moi, la nullissime Marie-Andrée, j'étais capable de faire des études comme ça, c'est génial.
1: Ben oui, pas jamais j'aurais pensé avoir ces notes-là, je m'en rappelais plus, je l'ai trouvé il y a pas longtemps, le carnet. Et voilà, et c'est vrai que là, ces religieuses, elles étaient tellement heureuses, on sentait qu'il y avait du bonheur en elles, et moi j'avais envie d'être heureuse, parce que j'ai jamais été heureuse. Et je me suis dit, j'aimerais bien partir avec elles. Parce qu'elles avaient une mission, si je ne me trompe pas, je crois que c'est au Gabon. Et j'en avais parlé à une sœur, elle m'a dit, oui, mais les CAP et une maternelle, ça ne suffira pas pour partir là-bas. Il faudrait au moins l'auxiliaire de puériculture. Et là, ça m'a motivée, bonne mère. Hein. Je suis arrivée à avoir mes 3 CAP et à réussir le concours d'entrée pour aller à l'Angélus, l'école de puériculture. Et j'ai eu mon brevet.
0: Génial. Et alors, ça a été votre vie professionnelle, les enfants, avec des difficultés au début, mais chaque fois, on a l'impression que y a Marie-Andrée, elle se bouge, si j'ose dire, pour arriver à vivre de ce bonheur de transmettre et de rendre les gens heureux autour d'elle. Ça a été ça, votre vie professionnelle?
1: Ben oui, parce que j'avais tellement travaillé durement quand j'étais gamine que, bon, ben c'est...

0: on l'a, hein, on l'a dans la peau. Et quand j'étais auprès des enfants, mais c'était une merveille parce qu'on pouvait les aimer. Et de cet amour, je recevais aussi de l'amour. Et là, je commençais à me dire, mais il y a quelque chose dans la vie qui peut être vécu. Et puis voilà, bon, ben, aimer les enfants, ben, ça m'a permis d'avoir une vie normale, ordinaire, mais normale. Parce qu'avant, c'était pas très normal ce que je vivais. Voilà.
1: Alors des enfants, vous en avez eu, on leur fait un petit coucou, on les salue, vos garçons. Et puis la vie professionnelle, bah, ça a été à Saint-Étienne, dans différents établissements, et en particulier dans
0: l'hôpital de Bellevue, voilà. Ouais.
1: Et avec des équipes et des belles aventures.
0: Eh ben oui, parce que là aussi, les gens, ils se parlaient, il y avait une communication. Parce qu'enfin, j'avais jamais de communication avec personne. À table, c'était toute tête, tu dis rien, et puis voilà. Comment dire. Oui, et puis mes enfants, j'ai eu la grâce d'avoir trois garçons, trois beaux garçons. Et c'est ce qui m'a permis de tenir dans mon couple. Parce que quand je me suis rendu compte la première fois que j'étais enceinte, je voulais le dire à mon mari, et puis il était en train de bricoler à la cuisine, et puis j'arrive. Et puis à ce moment-là, il me prend dans ses bras, j'ai dit « Chouette, on va pouvoir faire enfin un vrai câlin. » Et puis non, il me prend, puis il me recule comme ça, et puis il me dit « Puis après tout, j'y ai droit, hein, on est mariés. » Oh, j'ai dit « Merde. » Oh, pardon. J'ai dit « Bon, ben, j'ai compris ce que j'allais vivre. C'est ce que j'ai vécu pendant les 6 premiers mois. Mais je ne pouvais pas partir. Je sentais que j'avais un bébé qui allait pousser en moi. Mais et faire quoi? J'avais envie de foutre le camp, de me mettre dans un monastère, mais non, je ne pouvais pas. Qu'est-ce qui serait devenu ce bébé? Eh bien, pour lui, j'ai resté. J'ai quand même tenu 40 ans. Hein.
1: Alors, le sourire de Marie-André pour évoquer à la fois ces vies magnifiques que vous avez pu transmettre, et puis aussi les douleurs permanentes, l'inquiétude, la violence. Un de vos garçons se trouve en CE1. Et il va au caté. Et alors là, Marie-André, vous arrive un truc rigolo, vous allez refaire le caté quasi.
0: Ben oui, parce que je me suis dit, mais mon petit me pose des questions et je suis même pas capable de lui répondre au niveau caté. Je l'envoyais vers ses catéchistes. Puis un jour, j'ai dit non, Marie-André, c'est pas possible ça. Et je me suis dit, je vais aller à la cure, peut-être qu'on pourra m'aider. Je suis allée à la cure et le prêtre qui m'a accueilli, on a beaucoup discuté, on a fait connaissance, tout ça. Et puis, bon, pour venir, eh ben, je ne savais pas comment faire. Il m'a dit, si vous voulez, vous pouvez peut-être faire le caté. Je lui ai dit, moi, j'en suis incapable de faire le caté. Et puis, donc, il m'a mis avec une dame qui faisait depuis très longtemps le caté. Et ça m'a drôlement dégrossi, si l'on peut dire. et puis, ça m'a passionnée. Et puis, le prêtre, il m'a fait faire des formations. Et puis, j'ai été animatrice en pastorale. Vous vous rendez compte? Alors, quand il m'a dit ça, j'ai dit, non, ben, sur le village, peut-être, mais il y avait 6 clochers. Je dis non, moi je suis incapable, je peux pas faire ça. Et puis il fallait faire la phare, la fab, tout ça. Et puis il m'a dit si. Moi j'ai confiance en vous, parce que vous avez confiance en Dieu. Alors du coup je pouvais pas refuser, j'ai fait les formations.
1: Et ben, alors on retrouve un peu la même chose qui vous était arrivée lorsque vous étiez jeune, c'est-à-dire quelqu'un qui vous fait confiance et qui vous donne une bonne image de vous. Et du coup, eh ben, Marie-André, elle retrousse ses manches, elle s'y colle, et elle s'embarque dans une aventure improbable. Inattendu, mais quand même pas mal.
0: Ah oui, c'est vrai qu'il y a eu beaucoup de bas, mais il y a eu beaucoup de hauts. Parce que c'est vrai que moi, j'étais dans le bas, mais d'en haut, il y a quand même des choses qui descendaient et qui m'ont fait vivre, qui m'ont fait vraiment vivre, parce que Jean-Luc m'a fait découvrir l'intériorité. J'allais à ces rencontres de méditation, tout ça, mais ça a été beaucoup plus loin. Parce que la méditation, je rencontrais quelqu'un, et ça, c'était fort. Et je sentais que cet amour que je vivais, il venait de l'intérieur. Il venait pas de ma tête. Alors c'est vrai que j'ai appris beaucoup de choses. Je pense que le Seigneur, il m'a pas rendu intelligence dans ma tête, mais dans mon cœur. L'intelligence, ben je pense qu'on en a une dans le cœur aussi qui nous fait faire ce que cette intelligence, elle s'appelle Jésus.
1: Et puis dans votre vie, il y a eu l'étape du pardon. Alors quand on a fait connaissance, je vous connais depuis très peu de temps, vous m'avez confié combien c'était impossible de pardonner et combien quand vous récitiez le Notre Père, vous sautiez.

0: Pardonne-nous nos offenses, où vous le disiez
1: C'était
0: comme ça,
1: une
0: mais
1: ritournelle.
0: voilà, une ritournelle.
1: Parce qu'il fallait le dire notre père. Il fallait dire notre père, donc je disais notre père, et puis voilà.
0: Et puis un jour, l'idée du pardon, elle va être forte.
1: Oui, ça m'a coincé, comme on dit, hein. Parce que on préparait une rencontre là pour le cathé des enfants, et c'était le Notre Père. Oh là là. Alors sur le retour, j'ai dit, Bonté, mais comment tu vas dire aux enfants qu'il faut pardonner alors que tu n'es même pas capable de pardonner? Et ça m'a tellement coincé. Quand je suis arrivée à la maison, eh ben, je me suis fermée dans ma chambre et j'ai pleuré, je me suis mis à genoux parce que je me portais plus. J'étais à genoux, j'ai pleuré, j'ai pleuré, j'ai pleuré. Et puis à un moment donné, eh ben, mon cœur, il s'est mis à devenir tout chaud. Je me suis sentie aimée, mais je pouvais pas être aimée. Mon mari était en train de faire du vélo, les enfants étaient encore à l'école. J'ai réalisé, ah, oh, j'ai dit, d'où Jésus, mais c'est de Jésus que je suis aimée. Et j'ai regardé la croix. Cet amour, il venait de la croix. Alors c'est vrai que j'ai beaucoup pleuré, mais ça m'a libérée. Et là, j'ai été voir le prêtre et je lui ai dit, il faut que je pardonne, mais je ne peux pas pardonner, c'est impossible, c'est une montagne, je ne peux pas la faire tomber.
0: Depuis le temps, depuis toute petite,
1: Ah oui, depuis toute petite.
0: les malheurs, on évoque aussi, on n'évoque pas, mais la maladie, voilà, tout ce que vous avez connu et vous pouviez pas pardonner, et pourtant.
1: Et pourtant, et ben après un petit chemin, donc le prêtre qui m'a accompagné, il a d'abord commencé par m'aider à cicatriser tout ce qu'il y avait à cicatriser. Et puis, il m'a aidé au niveau d'un, je sais plus comment ça s'appelait, le développement.
0: Développement personnel.
1: Voilà, le développement personnel, c'était une sorte de formation qui m'a beaucoup aidé aussi. Et avec les évangiles, il m'a beaucoup aidé aussi. C'est pour ça que je suis passionnée de l'évangile. Il est toujours ouvert, mon évangile.
0: Oui, derrière nous, comme il y a un petit peu d'air d'ailleurs, les pages se tournent
1: Elle se
0: toutes
1: tourne
0: seules,
1: toute seule.
0: c'est assez incroyable.
1: Ouais. Et chaque fois que j'ai besoin de quelque chose, ben je vais dans l'évangile. Père Chevrier, elle disait, si vous avez un problème, une question, allez dans l'évangile, vous trouverez
0: Alors
1: la
0: c'est assez
1: réponse.
0: étonnant parce que vous avez vécu à Saint-Étienne, puis à Saint-Éan, et maintenant vous êtes à Villars, dans la paroisse, bienheureux Antoine Chevrier. C'est quand même un clin d'œil ou un clin de Dieu, si j'ose dire, impressionnant.
1: Ah oui, parce que quand on m'a dit que cette paroisse, ça s'appelait Antoine Chevrier, ah, je lui dis Antoine Chevrier, bonne mère, mais c'est du Prado. Et le Prado m'a tellement apporté. Donc, entre parenthèses, je les remercie beaucoup parce que c'est vrai que là, j'en fais toujours partie d'un groupe de Pradosiens. Voilà, qu'on réfléchit tous les mois.
0: Donc ce chemin de pardon, il est passé aussi par l'écriture. C'est assez étonnant.
1: Oui, parce que j'avais des choses très, très difficiles à dire que j'arrivais pas à faire sortir. Et là, à l'époque, le prêtre m'a dit, mais si vous n'arrivez pas à dire, essayez d'écrire. Il y a des fois, ça débloque. Eh ben oui, ça a débloqué. Hein. Donc, je suis arrivée à écrire. J'ai écrit, et puis je pouvais lui faire voir ce que j'avais écrit. On le relisait ensemble. On y réfléchissait. On a beaucoup travaillé sur les horreurs que j'ai vécues. Et petit à petit, on a avancé. Et un jour, j'ai. Alors, ce qui m'a aidé aussi, oh là là, tiens, ça aussi, c'est important, il faut que je le dise, c'est la prière du cœur. Il m'a fait découvrir la prière du cœur. Et c'est vrai qu'au début, je disais, tiens, c'est bizarre. Bon, je l'ai dit comme ça, et puis pendant les vacances, je me suis appliquée à la dire le plus souvent possible, presque, pas continuellement, mais presque. Et puis, je me suis dit, de toute façon, à la rentrée, ça va
0: La vie
1: s'arrêter.
0: reprendra son cours.
1: Voilà, et puis, je ferai plus ça. Eh ben non, je me suis aperçue qu'à la rentrée, cette prière, elle se disait sur mon cœur. Donc quand je la disais plus, c'est mon cœur qui la disait. Et j'étais rythmée sur les battements de mon cœur, sur la prière du cœur. Et elle m'a aidée à faire plein de choses. Et puis au début, je disais, Seigneur Jésus, Fils de Dieu, pardonne-moi. Oh, je sais plus, du coup, je suis troublée. Mais je disais moi, voilà. Et un jour, j'ai dit vous, nous. À la place de pardonne-moi, j'ai dit pardonne-nous, Seigneur. Et là, j'ai pris conscience qu'en disant nous, je priais pas que pour moi, mais je priais pour tous les pécheurs dont je faisais partie.
0: C'est pas vous, hein, c'est nous.
1: Oui, voilà, oui. Et pardonne-nous. Et après, je me suis dit, mais je peux plus critiquer les personnes qui m'ont fait du mal, parce que moi aussi, j'en ai peut-être fait du mal aussi. Et petit à petit, ça a avancé à pas de géant à ce moment-là. Et je me suis dit, mais Dieu les aime certainement, ces personnes-là. Elles ont peut-être fait des choses, elles ont été pardonnées. Et si Dieu leur pardonne, pourquoi moi je les laisse enfermer dans leur pardon? Alors je pensais plus au mal qui a été fait, mais je pensais au pardon que je pouvais donner. Et là, je l'ai donné. Et là, c'est la libération. Mais une libération du passé, une libération de tout ce qui m'a fait souffrir. Et ça m'ouvrait un chemin, un nouveau chemin avec Jésus.
0: Voilà. Alors il y a aussi la rencontre avec les anciens, avec vos visites chez les petites sœurs des pauvres. Là aussi, impressionnant, parce que vous étiez passionné par les enfants, par les bébés, et puis tout d'un coup, on vous propose une autre mission.
1: Oui, parce que j'ai pensé à mon parrain qui était prêtre chez les petites sœurs des pauvres à Wan, et que moi je voulais être religieuse. S'il avait été plus jeune et moi plus vieille, j'aurais été petite sœur des pauvres. Mais voilà, ça c'est pas fait. J'ai fait la formation à l'accompagnement en fin de vie, et j'ai demandé à aller chez les petites sœurs des pauvres. Et là, c'est vrai que j'ai vécu le bonheur aussi, parce que...
0: Racontez comment vous faisiez quand vous arriviez.
1: Alors, ben quand j'arrivais, j'étais chez...
0: Vous voyez ce grand bâtiment, sur les hauteurs, c'est beau, c'est paisible, il y a un grand jardin, mais surtout...
1: Eh bien surtout, ben j'allais d'abord à la paroi, à la chapelle. À la chapelle, parce que j'étais pas capable, moi, d'aller chez des gens et puis leur dire je viens vous causer. Ben non. Alors j'allais à la paroisse, je m'abandonnais dans ce grand calme, ce grand silence habité de la chapelle. Et puis après, je disais, allez Jésus, tu viens avec moi. Et on y allait. Là, j'étais capable de frapper à la porte, de dire bonjour, de me présenter, d'accueillir ce sourire, parce que ces personnes, malgré qu'elles étaient en fin de vie, elles avaient le sourire. Et on pouvait discuter avec elles. Et je passais un bon moment avec elles. C'était formidable. Et c'est vrai que ce que je ne comprenais pas, c'est qu'elles me disaient merci. Alors que bon, moi, c'était plutôt moi que j'avais envie de les remercier de m'avoir... ouvert la porte, quoi. C'était, voilà, c'était des bons moments.
0: Alors, maintenant, vous êtes donc à Villars, au Marronnier, dans cette maison de retraite qui est en plein centre du village, de la petite ville, avec beaucoup de vie autour de vous. Alors, votre vie quotidienne, racontez un peu. Moi, je vous vois à la messe régulièrement.
1: Oui, eh bien, disons que l'église, elle n'est pas très loin. Et moi, ça a toujours été, quand j'ai retrouvé Jésus, c'était un bonheur d'aller à la messe. Pouvoir vivre la messe, pouvoir recevoir Jésus, c'est vrai qu'on en est indigne. Et pourtant, il vient dans nos vies et il vient pas du beau côté de notre vie. Parce qu'il a beaucoup de travail à faire, surtout en moi. Il avait beaucoup de travail à faire. Et voilà, il nous aide à vivre et voilà. Et après, je peux l'apporter à ceux qui m'entourent. Parce que j'ai la chance d'avoir une facilité d'approcher les gens. Voilà. Et même quand je vais me promener, il y a des fois, je dis bonjour à une dame parce qu'elle a un petit chien. Oh, il est beau votre petit chien. On commence par le petit chien et finalement on parle de Jésus après. Donc, et c'est vrai que, je ne sais pas, bon, bah, c'est un charisme peut-être que le Seigneur m'a donné. Hein, et voilà. Et j'accompagne plein de gens, mais c'est magnifique. De pouvoir accompagner des gens. Alors c'est vrai que Jean-Luc m'avait fait faire les formations à l'écoute, formation à l'accompagnement. Et puis pour les groupes d'intériorité, j'étais bien obligée aussi, parce que ces personnes qui venaient réfléchir sur l'intériorité, elles avaient besoin, entre deux rencontres, des fois, de venir me parler, de venir me dire, ben je vis ça, est-ce que c'est normal, comment que je pourrais... Voilà. Alors, il y a des fois, je pouvais répondre très bien, puis il y a des fois, quand je pouvais vraiment pas, je leur disais, écoutez, moi, je vais me renseigner, et puis je vous apporte la réponse la prochaine fois. Et puis j'allais vite voir le prêtre, puis je lui disais, bon, ben, j'ai un petit souci, et puis bon, ben, il m'expliquait, et je pouvais expliquer. Donc, je me suis toujours débrouillée pour apporter les réponses que les gens avaient besoin. Voilà. Donc, c'est super. Et ça fait combien ? Plus de 30 ans que j'ai animé ces rencontres, dans une joie, mais une joie de voir s'approcher les gens. Mais, et là, maintenant, j'ai pas pu le faire cette année. Ça me manque parce que c'est un besoin. Ça monte du cœur, un besoin de dire Jésus, un besoin de dire, mais oui, il nous aime, il est là, Il faut l'accueillir, il faut ouvrir son cœur. Il n'y a qu'à ouvrir son cœur et puis se laisser faire. Voilà. Et la plus belle chose que je leur apprends, c'est l'abandon. Voilà, on souffle, on s'abandonne. Et c'est là qu'on trouve Jésus après. Parce que lui, il nous cherche. C'est nous qu'on ne sait pas le trouver. Et petit à petit, quand on arrive à... Comment dire, comment je leur apprends, ben, d'abord, à prendre conscience que dans notre tête, il y a plein de choses. Voilà. Et pour se libérer de ces choses-là, souvent, on n'y arrive pas parce que ça revient sans arrêt, sans arrêt. Et la plus belle chose à faire, ben, c'est de souffler, de prendre conscience de notre vie. Je travaille beaucoup sur la respiration. Prendre conscience que dans notre respiration, il y a un souffle qui est vivant. Et c'est ce souffle-là qui nous conduit à l'intérieur. Parce que de nous-mêmes, on ne connaît pas le chemin. Comme Jésus, il n'est pas allé tout seul au désert. Il a été guidé par l'Esprit. Et ça peut être que l'Esprit qui nous accompagne dans nos profondeurs. Et là, après, c'est le grand bonheur.
0: Merci Marie-Andrée.

C'était Sur Parole, un magazine proposé par Jean-Claude Duverger, une émission à réécouter comme toutes les autres d'ailleurs sur rcf.fr. Tout de suite, nous retrouvons passionnément et nous restons avec Jean-Claude Duverger et Marc Desage et Kizou Dumas. Ils sont liés par une passion commune, la pêche à la mouche. Après leur premier livre, L'accroche-mouche, qui nous fait ressentir les bonheurs de cette pratique de pleine nature, ils viennent de sortir L'ordre des choses, un roman illustré où ils se lancent dans la fiction. Un étonnant pays imaginaire, l'Anglerie, un visiteur, Ernest Klein, qui va assouvir sa passion de la pêche à la mouche et qui rédige son carnet de voyage. Mais rien ne va se passer comme prévu. Un beau livre, inclassable, poétique et engagé, romanesque et surprenant. Un beau cadeau, et pas que pour les amoureux de la pêche à la mouche. C'est tout de suite dans Passionnément.

0: passionnément sur RCF et le plaisir de retrouver Marc Desanges Kizou-Dumas pour la présentation d'un roman illustré, L'ordre des choses. La réalisation technique est d'Emmanuel Bouissière. Merci à lui. Alors les amis, il y a quelque temps, on vous avait reçu pour vous découvrir autour de votre passion commune, la pêche à la mouche, et aussi pour vos premières productions de livres, L'accroche-mouche et puis Pêcher en Haute-Loire, résultat de votre collaboration. Kizou, l'artiste, Marc, l'écrivain, même si de temps à autre, on intervertit les rôles. C'est un peu votre plaisir tous les deux. Et puis, il y a quelque temps, vous sortez un roman illustré, L'ordre des choses, alors tout à fait différent, puisque là, on entre dans le monde de la fiction. Les deux premiers livres étaient plutôt des invitations au voyage, des descriptions, des moments d'émotion partagés que vous nous faisiez vivre. Là, c'est autre chose. Qu'est-ce qui vous a passé par la tête, les amis, de vous lancer dans l'écriture d'une fiction complètement inattendue pour des pêcheurs à la mouche? Je les vois tous les deux en train de sourire. Qui va se lancer? Allez, qui se lance?
1: C'est de sa faute.
0: C'est de sa faute. Alors, qui joue? Le copain botte en touche, c'est sympa. Alors, dites-nous qui joue.
2: Donc, ça a commencé par une série de dessins que j'avais fait sans idée préconçue, qui représentait des paysages assez fantastiques avec... pas mal de montagnes, des rivières. Et puis, il y avait une particularité, c'est que souvent, sur certains pitons rocheux, il y avait de grosses sphères en pierre qui étaient posées là. Je ne savais pas trop comme ça. Puis moi, d'ailleurs, je ne savais pas pourquoi je dessinais ça.
0: On met des sphères métalliques n'importe où qui jouent. Mais qu'est-ce que c'est que cette idée bizarre? Vous ne saviez pas. Mais c'est ça, la création. Ça vient.
2: Ça vient, c'est
0: venu. Et ça, c'est récurrent.
2: Tout à fait.
0: D'un moment, c'est devenu récurrent.
2: Voilà, c'est devenu récurrent sur une série de dessins. Et puis, je me racontais en même temps dans ma tête une histoire. Et j'imaginais un pays imaginaire et dont j'ai dessiné la carte avec des villes, des rivières, des lacs.
0: Un désert au milieu.
2: Un désert au milieu, au cœur de... il a un peu la forme de la carte du tendre, de cœur comme ça.
0: On le voit d'ailleurs sur la couverture. Et je trouve très habile, c'est à la fois extrêmement précis et absolument illisible.
2: Oui.
0: C'est-à-dire qu'on est bien dans l'imaginaire finalement.
2: Tout à fait, complètement. Tout à fait. En fait, il faut que ça fasse rêver un peu quand
0: même. Eh bien, alors là, ce côté-là... challenge réussi.
2: Voilà, ça ressemble aussi un petit peu à la carte de la Haute-Loire, si on regarde bien la forme. Bon, et puis, à partir de cette idée, j'ai commencé à avoir quelques idées d'histoire. J'en ai fait part à Marc. Et ça faisait un moment que je tannais un peu en lui disant, il faut qu'on fasse un autre livre après la Croche-Mouche. Il faut qu'on ne va pas en rester là, quoi. C'est trop frustrant.
0: Voilà. Donc... Vous aviez goûté au plaisir de la collaboration. Alors, Marc.
3: C'est vraiment de sa faute, parce que si ça avait été que de moi, je ne me serais pas lancé dans une aventure comme celle-ci. Bon, écoutez, on s'est lancé. Ce pays, il est tout à fait imaginaire, mais il ressemble beaucoup à certains autres pays. D'ailleurs, on ne sait pas où il est localisé sur la carte, sur la map.
0: Oui, alors quand on essaye de trouver où il peut se produire, c'est un peu bizarre. On parle de. Malaga,
3: pourtour méditerranéen. Malaga,
0: pourtour méditerranéen. Il y a un ferry qui va de Malaga à un des deux ports de votre pays imaginaire. Alors, vous lui avez trouvé un nom à ce pays.
2: Oui. Alors, on l'a appelé l'Anglerie. Parce que,
0: L'Anglerie. Alors, ça commence comme Angleterre.
2: Voilà. Ça finit comme Algérie. En même temps, un angleur en anglais, c'est un pêcheur à la ligne.
0: Ah, comme voilà, par hasard.
3: Voilà.
0: Donc on imagine peut-être que ce pays serait un paradis pour les pêcheurs à la ligne. Mais non, les pêcheurs à la mouche, bien sûr.
2: Bien sûr, à la mouche.
3: Enfin, Anglerie, ça me paraissait difficile à conjuguer. On a rajouté République d'Anglerie. Mais c'est aussi trompeur, la République d'Anglerie.
0: C'est vrai.
3: On s'aperçoit que...
0: Donc, tous les deux, je vois vos sourires comme des gamins.
3: Pas aussi républicains que ça.
0: Voilà, à partir de ce point de départ, eh bien, vous dites, on va inventer une histoire.
2: Exactement.
0: Voilà.
3: Alors là, effectivement, moi, je me suis fait prier. Ben, effectivement, j'ai mis des lustres et des lustres. Alors, Kizou a pris un peu les devants, il a fait un synopsis. Et ça a commencé comme ça. Je viens de débarquer, je n'ai pour tout bagage qu'un peu de linge de rechange et un nécessaire de bivouac. J'emporte dans un étui en cuir ma plus belle canne à mouche, premier exemplaire en carbone de chez Orvis, et une trousse de montage de mouches artificielles. Point, ce soir, je dormirai chez l'habitant. Et ça a suffi pour démarrer une histoire.
0: Ça a suffi, ça a suffi. Mais l'accroche... Quand on a lu le livre, bien sûr comme moi, on comprend que tout était déjà en germe là-dedans.
3: Voilà.
0: Un personnage qui va écrire les deux tiers du livre, mais même les trois quarts, en jeu, qui va raconter son histoire, voilà. Qui débarque
3: en première personne.
0: Avec rien, sinon de quoi se randonner, tout simplement, et puis son talisman, cette fameuse... Alors, dites-nous, elle s'appelle comment, cette Onyx
3: Orvis, oui.
0: Orvis. Alors, vous en aviez une, Orvis, ou vous l'avez inventée?
3: Kizou, il avait des Orvis.
2: Oui, ouais, c'est une Orvis, oui.
0: Alors, l'Orvis, c'est la Rolls-Royce de la...
2: À une époque, ça a été la Rolls-Royce des canamouches. Après, il y en a eu d'autres.
0: Il y en a eu d'autres, bien sûr. Hein. Donc, il a son nécessaire pour pêcher.
2: Voilà.
0: Il n'y a besoin de rien de plus.
2: Et puis ça va être un des fils conducteurs de l'histoire.
3: Un des multiples fils conducteurs, effectivement.
0: Ouais. On la retrouve,
3: la carne à pêche.
0: Jusqu'à la fin.
3: Associée avec un moulinet, etc. Et
0: voilà, c'est un talisman, voilà, finalement.
3: Elle permet de débroussailler l'intrigue.
0: Ouais. Et elle va lui servir tout au long de ce voyage dans ce pays magique, imaginaire, et en même temps, dans lequel il y a plein de choses qui nous ressemblent, qui nous font réfléchir aussi. Hein. C'était le plaisir. Bon, voilà la phrase de départ. Alors Marc, au boulot, là.
3: Eh bien, effectivement, donc l'histoire était tracée un petit peu par Kizou de loin en loin. Mais bon, moi, j'avais la place pour illustrer de manière littéraire tout ce qui se présentait pour parler de la pêche, pour parler... des inconvénients des rencontres que

0: pour le récompenser d'un beau parcours universitaire. Et le voilà parti. Donc c'est le paradis quand même pour ce garçon.
1: Bien sûr.
0: Et la première phrase nous indique qu'on va découvrir un paradis. Ah oui, mais là, je vois vos sourires malins. Ça va pas être un long fleuve tranquille, justement.
2: Non, pas du tout. Il va tomber à une époque où le pays est en pleine révolution. Et il va rencontrer une jeune femme qui est à l'origine de cette révolution. Enfin,
1: qui participe, on ne sait pas trop.
0: Parce que ce pays, paradis des pêcheurs à la mouche, c'est un pays assez étonnant. Vous rigolez en disant qu'il a 99 999 habitants. Voilà.
1: Quand on écrit, tout est permis.
0: Tout est permis. Et puis il va itinérer, tout simplement. Il va itinérer dans ce pays paradis pour la pêche à la mouche.
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0: Avec Marc Desanges, Kizou Dumas, on découvre donc les circonstances qui les ont amenés à écrire ce roman illustré, l'ordre des choses. Et puis on comprend qu'on va tout de suite s'attacher à cet Ernest Klein, ce héros qui raconte à la première personne son histoire. Alors, ce pays, il est à la fois très réaliste, et on va suivre les différentes techniques de pêche à la mouche. Là, tout au long, c'est vous deux qui vous êtes amusés. Toutes les techniques possibles, imaginables, pour pêcher, tout simplement.
1: Oui, bien sûr, bien sûr. Et puis, Ernest, lui, il est soumis aux aléas de la révolution, du pays.
0: Alors, il faut dire, ce pays, il est un peu étrange, parce que quand on arrive quelque part, on est accueilli, on ne sait pas trop par qui, mais les gens font preuve d'une hospitalité étonnante.
1: Effectivement.
0: Les repas sont prêts, les lits sont faits, on s'installe, on ne paye rien, on voit à peine des gens passer. Cette espèce de paradis, ça vous a plu de le décrire?
2: Oui, surtout que... C'est peut-être pas un paradis.
1: Voilà, c'est peut-être un paradis.
0: Qui cache comme la pêche à la mouche.
1: Voilà, voilà.
0: Hein, vous allez nous leurrer, bien entendu, comme vous avez le plaisir de leurrer les poissons. Donc notre Ernest, eh ben c'est le paradis. Il pêche, il découvre toutes les sortes de pêches, et puis il va croiser Anna.
1: Bien sûr.
0: Voilà, là, les amis, vous vous êtes fait plaisir quand même. Anna.
2: Hein? Anagramme.
0: Anagramme.
2: Anagramme. Alors, oui. Ça a une histoire, là aussi, anagramme. Oui. Parce que tous les noms de lieux sont des anagrammes, en fait.
0: Voilà.
2: Donc, c'était aussi
0: un jeu.
2: On peut retrouver des...
0: On peut retrouver, il suffit d'inverser, hein, il voilà. n'y a pas de souci. Ouais. Et en plus, ces maisons sont sur les villages sont sur ça ressemble bien à des pitons qui ressemblent à la Haute-Loire,
2: tout à fait en haut,
0: avec des châteaux, c'est un peu fantasmagorique, un peu médiéval comme atmosphère. Et puis, une princesse quand même, Anna.
2: Anna,
1: C'est elle qui sert de guide, elle se propose, au début elle se propose, mais après elle s'impose en tant que guide. Donc ça veut dire qu'elle a choisi plus ou moins Ernest pour lui dire, écoute, les gens parlent d'un certain dialecte, tu ne pourras pas suivre, etc. Et cette histoire, elle s'engage sous les meilleurs auspices.
0: Oui. Ce qu'il y a d'étonnant, c'est qu'elle est à la fois très présente et elle disparaît en permanence. Elle ne reste jamais. Elle lui donne rendez-vous deux jours après, cinq jours après. Elle disparaît, elle revient. Et alors lui, son petit cœur de votre Ernest Klein, ça démarre fort. Hein.
1: Effectivement, il ne sait pas par quel bout la prendre. Bon, écoutez, ça va bien se terminer, mais momentanément, simplement.
0: Voilà, donc la première partie du livre, d'ailleurs, ça se découpe. La première partie s'appelle Découverte, la seconde Désillusion, la troisième Errance, la quatrième Résilience. On voit le chemin que vous allez faire parcourir à votre héros. C'est un peu un roman d'initiation.
1: Tout à fait.
0: Il découvre la vie, la vraie vie.
2: Oui, ouais. Tout à fait.

0: C'est comme ça qu'on l'avait conçu un peu.
1: Oui,
0: hein,
1: que tu l'as conçu. Parce mais que franchement, il fallait avoir l'idée quand même de, de trouver cette façon de voir le déroulement du livre et de l'histoire.
0: Le livre devait s'achever avec la,
2: Le départ.
0: Le départ.
2: Il arrive à se sortir de toutes les catastrophes révolutionnaires. On ne va pas trop entrer dans le détail. Hein, mais,
0: c'est un carnet de voyage au début.
2: Voilà, un carnet de voyage et ça tourne mal.
0: Voilà, et le livre devait s'achever à la fin du carnet de voyage.
2: Il arrive à partir.
0: Voilà, il part. Mais on avait dit, on avait mis presque le mot fin ici, voilà, il part, et puis on va laisser le lecteur un peu sur sa fin.
2: Oui, beaucoup sur sa fin Beaucoup sur sa fin.
0: Puis
2: on s'est attaché à ce garçon quand même. Hein.
1: Oui, on avait lancé tellement de pistes qu'on s'est dit qu'il y avait quelque chose à faire pour éclaircir tout ce qui s'était passé pendant ce voyage initiatique, justement. Et c'est ce qu'on a fait.
0: Voilà, moi je me suis retrouvé à l'hôpital pour un court séjour à ce moment-là. Et pendant 3 jours, je ne sais pas s'il s'est passé quelque chose de magique, j'ai trouvé la fin tout de suite. J'ai écrit.
2: C'est étonnant parce que quand on le lit, on a l'impression que vous aviez tout calculé depuis le début, parce
1: non,
2: que
1: non.
2: tout se boucle. Pas du tout.
1: À la fin de. Quand il est reparti, bon, ben, on ne va pas tout dire, mais il est reparti, on s'est dit, bon, c'est fini, mais c'est bête, c'est un petit peu bête quand même.
2: Il nous manque quelque chose.
1: Bon, alors, on avait déjà dansé 2 ou 3 idées comme ça, parce que. En fait, il ne faut pas oublier qu'on a travaillé d'art pour réussir à se mettre d'accord, par mail, etc., et puis corriger ensemble, ça a été un vrai travail
2: Bien sûr.
1: Et du coup, ben, ça nous libérait, mais bon, il nous manquait quelque chose, voilà.
2: Et alors,
1: du coup, Kizou, il a trouvé la suite.
2: Alors, symboliquement, c'est très réussi parce que toute la première partie est en jeu. Hein, il tient son carnet de voyage avec les catastrophes, il va traverser le désert, il va subir des tas de persécutions, on le croit mort à un moment donné. Enfin bon, il y a beaucoup de... Et puis la seconde partie, il n'y a plus d'illustrations et c'est... un compte-rendu, cette fois-ci en troisième personne, de M. Klein. Alors, on comprend très vite que c'est le fameux Ernest Klein, c'est Ernest Klein du début, mais 20 ans après. 20 ans après. Qui revient, j'allais dire, sur les lieux du crime.
0: Exactement. Ouais. Il est devenu un artiste contemporain connu. Il fabrique des...
2: Alors, vous lui avez inventé un parcours artistique.
0: Oui.
2: Quand il rentre aux US, complètement fauché, lamentable, désespéré, il galère. Et puis, peu à peu, vous nous avez fait... Vous avez inventé une trajectoire d'un grand artiste.
0: Voilà. Il va rencontrer... J'aime bien, dans les histoires, faire rencontrer des personnages fictifs avec des personnages réels. Et là, il va rencontrer notamment de Kooning, qui va l'initier à divers mouvements d'époque des années 50. Participer à Fluxus.
2: Voilà, vous le dites un peu rapidement, mais on comprend que peu à peu, le galérien paumé va monter et devenir un grand artiste.
0: Un grand artiste connu mondialement pour ses installations.
2: Alors, qu'est-ce que c'est que cette histoire que vous avez inventée? Parce que vous vous souvenez des sphères du début,
1: bien sûr, que vous
2: mettiez au milieu du paysage, et le livre va se boucler autour d'une invention incroyable. Alors, de quoi s'agit-il?
0: Au début, il a une formation de chimiste, alors il invente un procédé pour fabriquer un matériau qui va lui permettre de construire d'immenses sphères dans lesquelles on peut rentrer.
2: Alors, on gonfle finalement, et puis ça se solidifie, ça devient dur comme de la pierre, on peut entrer à l'intérieur, et puis en même temps, l'intérieur et l'extérieur ont des particularités physiques étonnantes.
0: C'est-à-dire que de l'extérieur, ça reflète la lumière, et de l'intérieur, c'est translucide.
2: Ça vous fait rêver, ça. Nous aussi. Hein.
1: Là où j'ai moins rêvé, personnellement, pour écrire tout ça, c'est qu'il fallait faire. Pouvoir l'expliquer.
2: Oui. Mais vous l'expliquez bien, puisque moi, j'ai compris. Et ces sphères on peut les installer n'importe où, puisqu'il suffit de venir avec un petit bidule, de gonfler, et puis elle reste sur place.
0: Tout à fait.
1: Et la revanche de Klein, c'est justement d'aller installer une mégasphère dans le désert, là où il est passé 40 années avant.
2: Exactement.
1: Et alors, en ayant utilisé, d'ailleurs, dans le reportage qui suit, il a utilisé la sphère qui était un petit peu le mode de fabrication de l'Anglerie, quoi, de la République d'Anglerie.
2: Voilà.
1: Donc, il en a retiré quelque chose de son voyage, de son premier voyage.
2: Bien sûr.
1: Après, le pays a changé, il va découvrir d'autres choses.
2: Oui, alors, l'émission est terminée. Ben, vous le découvrirez. On le trouve où, l'ordre des choses. Et puis, nous allons retrouver la belle Anna, mais on n'en dira pas davantage. Alors, l'ordre des choses, on le trouve où, les amis?
0: On le trouve dans quelques librairies de Haute-Loire. Puis à Monistrol, à Tence, au Chambon-sur-Lignon, puis à Saint-Chamond.
1: Oui, chez moi.
2: Voilà.
1: Je sais pas.
0: Vas-y, continue.
2: Et puis on peut.
1: À la galerie L'Estampe, à Tence, chez Kizou, voilà, on le trouve là. Et puis à Saint-Chamond aussi, il y a une librairie aussi à Saint-Chamond. Voilà, puisqu'on a tout fait tout seul, eh bien on se débrouille. On a oublié de dire quand même, pour remercier, que la mise en page de l'ordre des choses n'a pas été faite par Kizou cette fois-ci. Parce que mettre en page un roman, c'est très difficile. Donc c'est un ami à lui qui nous a fait le travail avec InDesign, n'est-ce pas? Et merci à lui, hein, n'est-ce pas?
2: Et le résultat,
0: Nicolas Sylvestre.
2: Voilà, le résultat est magnifique.
1: Voilà. Donc, et il a mis sa petite touche d'ailleurs quand on voit le fil qui s'envole.
2: Oui, plein de clins d'œil à Miko. C'est un vrai bonheur. L'ordre des choses, vous avez compris qu'on a beaucoup aimé ce livre inclassable, mais qui est bien à votre image, c'est-à-dire gai, plein d'émotions, plein de sourires, et qui fait du bien. Une belle idée de cadeau, mesdames, pour vos maris pêcheurs, ou qui peut-être le deviendront. Merci à Emmanuel pour la réalisation technique. L'ordre des choses, roman illustré, Marc Desage, Kizou Dumas. À bientôt pour un nouveau numéro de Passionnément.

0: 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Tout de suite une chronique, c'est celle de Marc Stribic, notre gaga préféré.
1: Gagas, gaga, adieu. Voici le sujet du jour. Les hommes et les femmes qui font l'actualité. Qu'on s'en félicite ou qu'on s'en désole, nous sommes à l'époque de la communication. Pour une ville, bénéficier d'une image brillante facilite les échanges et donc son développement économique. Ce n'est pas le cas de Saint-Étienne. Les premiers mots de notre tout nouveau maire ont été « J'aimerais qu'on redore l'image de notre ville ». Donc, la prise de conscience et l'intention sont là. Il reste maintenant à mettre en œuvre un plan de communication pour valoriser notre image. C'est ouvrir un vrai chantier. Pour l'association ARCO, qui travaille sur cet unique sujet depuis 40 ans, la règle de base est de s'appuyer sur l'existant. Les publicités par affichage ou journaux sont dépenses inutiles. Prenons l'exemple de notre voisine, Grenoble. Elle communique depuis longtemps sur son écrivain célèbre, Stendhal. Avec le musée Stendhal, qui fait partie de l'offre culturelle et touristique de Grenoble. En bonne place dans les guides de voyage. Il intéresse un public de touristes parfois venus de loin, mais aussi un public local qui s'intéresse et se reconnaît dans les valeurs de l'écrivain. De même, Saint-Étienne peut, et même devrait, mettre en avant les grandes gloires stéphanoises qui ont stimulé ou qui séduisent aujourd'hui la France. Imaginez-les, présentés en cire et en grandeur nature, avec leurs attributs distinctifs, rassemblés en un seul lieu caractéristique de la ville, soit installés dans l'illustre hôtel de Villeneuve, l'ex-musée du vieux Saint-Étienne, soit dans le sobre monastère de la Visitation Sainte-Marie de Saint-Étienne, bâti au grand siècle. La liste des célébrités est longue et elle est loin d'être exhaustive. Alors, cramponnez-vous. Le concepteur de la première ligne de chemin de fer continental, Louis-Antoine Bonnier. Les créateurs de la première bicyclette française, les frères Gautier. Le brillant inventeur de la turbine hydraulique, Benoît Fourneyron. Le maestro, l'un des 10 compositeurs les plus joués au monde, Jules Massenet. Le prudent et efficace argentier de la France, Antoine Pinet. Le plus grand comique du cinéma, Louis de Funès, le créateur de à la haute couture futuriste, Pierre Cardin, l'un des plus grands pilotes de l'histoire du sport automobile, Alain Prost, l'homme de l'exploit de la Coupe du Monde de football 1988, Aimé Jacquet, le plus engagé des chanteurs populaires, Bernard Lavillier, le footballeur international et ô combien plus fort à Saint-Étienne, Michel Platini, le plus créatif des cuisiniers français, Pierre Gagnaire, la très médiatique humoriste, en solo, au théâtre ou au cinéma, Muriel Robin, le flamboyant et symbolique artiste international Jean-Michel Ottoniel. L'association ARCO a présenté l'idée, parmi 17 autres, à nos tout nouveaux élus. Comment l'ont-ils jugé ? Prioritaire. Amen. Allez, assez clanqué, fouilla. On va se rendre à point d'heure. Un de ces moments.
0: Voilà, comme vous dites, Jacques Stribic, une chronique à réécouter sur rcf.fr. Tout de suite, c'est Musique en vie. Vous en aviez déjà une première couche de Michel Portal. C'était Louis-Marie Lacroix qui vous faisait découvrir cet artiste clarinettiste de génie disparu en février dernier. Il revient, Louis-Marie Lacroix, pas Michel Portal, enfin plus ou moins, dans ce deuxième Musique en vie, parce qu'il le vaut bien, mais Michel Portal méritait un deuxième hommage que lui consacre donc de Louis-Marie Lacroix, moins au musicien de jazz qu'au clarinettiste qui a donné à son instrument parmi les plus beaux enregistrements consacrés à Mozart, Schumann ou Poulenc.

0: en 1997 paraissait un disque entièrement consacré à des duos de clarinettes signés de Haydn, Mozart, Poulenc, Rousseau ou Carl-Philippe Emmanuel Bach, avec deux musiciens totalement complices, Paul Meyer et Michel Portal. Un disque qui a été un enchantement pour beaucoup. On vient d'entendre un air pour deux clarinettes d'un auteur anonyme, probablement du XVIIIe siècle.
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0: Dans une précédente émission consacrée à Michel Portal, j'avais rendu hommage aux musiciens éclectiques qui n'hésitaient pas à prendre des risques dans le jazz où il fut un pionnier, dans ce qu'on a appelé le free jazz, et aussi en musique dite classique, puisqu'il fut l'interprète de Boulez, Xenakis ou Stockhausen. Mais c'est à l'interprète de musique plus classique, pourrais-je dire, que j'ai choisi de rendre hommage. Musique de Joseph Haydn, par exemple, auteur de savoureux duos pour clarinette. Voici le premier mouvement Andante con variazioni du duo numéro 3 en ut majeur, interprété donc par Michel Portal et Paul Meyer.

0: Dans cette émission d'hommage à Michel Portal, musicien classique, nous avons entendu successivement des musiques de Haydn, puis de Mozart à l'instant, mais toujours avec les mêmes interprètes, Michel Portal et Paul Meyer, qui interprétaient l'une des 12 pièces pour deux clarinettes, Köchel 487 de Mozart, un délicieux menuet.
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0: Après le XVIIIe siècle de Mozart et Haydn, on saute au XXe siècle avec Francis Poulenc pour la sonate pour clarinette et piano qui fut, avec une sonate pour hautbois et piano, l'une des dernières œuvres que le musicien français composa avant de mourir brutalement d'une crise cardiaque en 1962. Cette sonate pour clarinette et piano, dédiée à Arthur Honegger, fut d'abord créée à New York en avril 1963 par Benny Goodman à la clarinette et Leonard Bernstein au piano. La création française eut lieu à Paris quelques mois plus tard par André Boutard au piano et Jacques Février, pianiste fétiche de Poulenc. Et c'est avec ce dernier que Michel Portal a enregistré cette sonate en 1974. Voici le premier mouvement de cette sonate pour clarinette et piano de Poulenc.

0: Avec la musique, tout est possible. Voyager dans le temps, comme nous le faisons dans cette émission d'hommage à Michel Portal, musicien classique. Après l'interprétation de la musique de Poulenc, nous avons goûté à son interprétation de la musique de Robert Schumann. D'abord le premier mouvement d'une romance pour clarinette et piano, puis le premier mouvement d'une fantaisie devant être joué Zart und Mint und Hausdruck, en français gentiment et expressivement, ce qui fut bien le cas par Michael Rudy au piano et Michel Portal à la clarinette pour l'interprétation de ces deux œuvres de Schumann.
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0: Et notre voyage dans le temps nous permet maintenant de retourner exactement 100 ans auparavant. Schumann étant né en 1856 et Mozart en 1756. On connaît le concerto pour clarinette du Grand Amadeus, mais moins son quintette pour clarinette que Schell 481, œuvre également majeure. Voici le quatrième mouvement de ce quintette de Mozart, interprété par Michel Portal bien sûr, et le quatuor Cherubini.

0: Et comme j'aime beaucoup Francis Poulenc, vous l'aurez compris, j'ai choisi de vous faire entendre un extrait de cette sonate pour clarinette et basson, instrument que j'affectionne également, où Michel Portal est en compagnie de Amaury Vallès au basson. On a entendu le troisième mouvement très animé de cette sonate.
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0: Pour clore cette émission d'hommage à Michel Portal, serviteur accompli de la clarinette, voici, comme au début de cette émission, un duo, la sonate pour deux clarinettes de Francis Poulenc. Une œuvre pleine de fraîcheur, composée en 1818, Poulenc n'a alors que 19 ans. Voici le premier mouvement presto de cette sonate où Michel Portal est en compagnie de Maurice Gabet. Au revoir à tous et à bientôt sur les ondes de RCF.

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1: Bonjour à tous, bienvenue sur l'antenne de RCF Notre-Dame pour cette nouvelle édition des Racines du présent. Vous l'avez noté, nous vivons une époque paradoxale. Jamais l'accès au savoir historique n'a été aussi facile et pourtant, jamais la confusion autour de ce savoir historique n'a semblé si grande. En effet, parce que nous sommes tous en quête de sens, eh bien nous sommes parfois tentés de nous perdre dans ce qu'on appelle aujourd'hui les vérités alternatives ou encore la pseudo-histoire, qui prospère, nous allons l'entendre avec notre invité, sur nos vulnérabilités, nos faiblesses intellectuelles, peut-être au même titre que les différents complotismes qui prospèrent aujourd'hui, ainsi que les climato-scepticismes. Avec notre invité, nous allons tenter, dans le domaine de l'histoire, de démêler le vrai du faux, et notamment dans les premiers temps de l'humanité. Jean-Jacques Bedu, bonjour.
2: Bonjour Frédéric.
1: Merci beaucoup d'être avec nous. Vous publiez aux éditions du CERF le premier volume d'une somme qui atteindra 3 volumes. Ce premier volume s'intitule « L'Odyssée du savoir, vraie sagesse et fausse croyance ». Vous êtes historien amateur et passionné, on va l'entendre. Vous avez créé un prix qui s'appelle le prix Mare Nostrum. Et avec vous, nous allons voir comment, dans notre quête du passé, nous pouvons être attentifs aux fausses croyances.
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1: Donc Jean-Jacques Bedu, vous êtes historien, amateur passionné, et avec ce premier volume assez important, puisqu'il y a plus de 600-700 pages, eh bien vous ouvrez une trilogie, l'Odyssée du savoir, vraie sagesse et fausse croyance, c'est publié aux éditions du CERF. Et on voit en vous lisant que vous construisez deux histoires parallèles. D'une part, et on va y venir, vous évoquez la connaissance authentique, celle des grandes traditions spirituelles et des savoirs structurés des civilisations anciennes, qui sont, et vous nous le rappelez, à la fois méconnues et très nombreuses. Et puis d'autre part, vous stigmatisez, vous mettez en accusation ce que vous appelez les contrefaçons organisées, la pseudo-histoire, la pseudo-archéologie, qui singe les atours du savoir pour séduire, ou plus grave, pour servir des idéologies. Alors, on va y venir, mais avant cela, je voudrais vous faire écouter une archive sonore. On va entendre la voix d'un homme, qui s'appelle Graham Hancock, dont peut-être que certains de nos auditeurs l'ont déjà croisé, qui sur les réseaux sociaux, sur les plateformes de streaming, est très très très très présent. Graham Hancock qui se présente comme archéologue, on va l'écouter, voir quel est son projet.
3: Je m'appelle Graham Hancock. Je ne prétends pas être archéologue ou scientifique. Je suis journaliste et j'enquête sur le sujet de la préhistoire humaine.

0: Je suspecte les humains d'être une espèce touchée par l'amnésie. Nous avons oublié un élément extrêmement important de notre passé. Et je pense que cet élément extrêmement important, c'est une civilisation avancée disparue pendant l'ère glaciaire. J'ai passé des années à chercher des preuves de ce peuple disparu à différents endroits du globe. Désormais, je cherche à rassembler mes indices.
1: Je trouve ça vraiment très curieux.
0: Pour vous montrer des preuves qui chamboulent la vision traditionnelle de l'histoire,
1: cela rend les premiers faits connus bien plus anciens.
0: Des constructions du passé, d'une sophistication étonnante.
2: C'est le site d'archéo-astronomie le plus étonnant d'Amérique du Nord.
0: Qui constitue l'empreinte d'une civilisation préhistorique développée.
3: Voilà, c'était donc Graham Hancock que vous citez à de très nombreuses reprises, Jean-Jacques Bedu, dans votre livre, dont je rappelle le titre, L'Odyssée du Savoir, Vraie Sagesse et Fausse Croyance, publié aux éditions du CERF. Donc Graham Hancock se présente comme journaliste, il est à la tête d'une véritable industrie médiatique, puisque ses nombreux documentaires rencontrent un grand succès sur les plateformes vidéo, les plateformes de streaming, et donc son hypothèse, c'est qu'il y a une civilisation originelle qui aurait disparu. Et donc, ce qui va avec cette hypothèse, c'est de considérer que tous les travaux menés par les archéologues et historiens professionnels sont des charlatans et que seul lui, Graham Hancock, détient la vérité. Jean-Jacques Bedu, comment en êtes-vous venu à vous intéresser à cette question des vérités alternatives en histoire ?
4: Vous avez particulièrement bien choisi l'extrait en liminaire. Il ne vous a pas échappé dans l'élément narratif, déjà la musique, musique inquiétante, envoûtante. Vous avez un homme seul contre l'establishment,
3: voilà,
4: qui nous raconte une histoire absolument extraordinaire, celle à l'époque du Dryas ancien, c'est-à-dire fin de la période glaciaire, à moins 12 000, où une civilisation technologiquement très avancée aurait disparu, tout en nous délivrant certains secrets permettant de bâtir, parce que nous étions évidemment des êtres totalement ignorants, donc de bâtir des cathédrales, pas les cathédrales, c'est beaucoup plus tardif, pardon, mais bâtir Göbekli Tepe, bâtir les pyramides, les ziggourats, etc., etc.
3: Les mégalithes de Karnak.
4: Les mégalithes de Karnak, Stonehenge, donc voilà. nous n'aurions pas pu, avec notre intelligence, y arriver. Donc ça c'est sa grande thèse. Vous savez, dans le milieu, il est surnommé Pyramidio. Mais je pense qu'il n'est pas si idiot que ça, en définitive, parce que Graham Hancock, c'est plus de 10 millions de lecteurs. Il a déjà sévi dans l'Égypte.
3: Donc c'est un business.
4: C'est un véritable business.
3: Oui.
4: Et d'ailleurs, pour Netflix, ça a été aussi un véritable business, puisque je crois qu'on est à peu près à 100 millions de vues sur les deux saisons d'Ancienne Apocalypse. Donc on peut imaginer ce que cela génère, et ce que cela génère particulièrement après, à la fois sur les réseaux sociaux, en termes de publicité.
3: Donc c'est une supercherie.
4: C'est une véritable supercherie de A à Z. Il suffit simplement un petit peu de se pencher dans ce qu'il raconte. Il ne va jamais donner la parole à de véritables scientifiques. En tout cas, quand il donne la parole, ça va automatiquement dans son sens. Il ne supporte pas la contradiction. Qu'il soit journaliste et pas archéologue, en soi, c'est pas un problème. En définitive. Ce qui est grave, c'est qu'il va nous amener dans une direction qui n'est pas rien n'est cohérent, en fait. Hein. Et ça joue sur une fonction de notre cerveau. Et si je peux me permettre d'expliquer en fait comment fonctionne notre cerveau.
3: Vous écrivez, Jean-Jacques Bedu, dans votre livre, que notre cerveau est une machine à croire.
4: Oui,
3: que voulez-vous dire ?
4: C'est une machine à croire avant d'être une machine à savoir, en définitive. Et le prix Nobel d'économie, Daniel Kahneman, qui est psychologue, l'a parfaitement expliqué. En fait, notre cerveau fonctionne selon deux systèmes. Un système 1, qui est un système intuitif, qui est celui qui nous dicte depuis la nuit des temps. C'est-à-dire que ce système-là, on est obligé de le mettre en œuvre si on, à l'époque, imaginait à l'âge de Pierre, Quand on entendait un bruit dans un fourré, on n'avait pas le temps de réfléchir, ça pouvait être un prédateur, donc il fallait partir.
3: Oui, c'est ça.
4: Voilà, ça c'est le système 1. Système 1 que l'on active encore aujourd'hui au moindre danger, c'est notre, notre instinct de survie.
3: C'est reptilien, comme on dit.
4: C'est reptilien, voilà. Absolument. Mmh. En plus, il faut faire attention à ce qu'on dit avec les reptiliens, parce qu'il y en a d'autres qui... il y a d'autres théories là-dessus. Voilà. Et nous avons un système 2. Le système 2, il est par contre, c'est la raison, c'est la réflexion. Mais ça, notre cerveau, il n'aime pas du tout l'activer parce que c'est complexe, parce qu'il consomme énormément d'énergie. Vous savez, le cerveau ne pèse pas beaucoup dans notre corps, mais il consomme 20% de notre énergie, y compris pendant le repos.
3: Mais il faut s'en féliciter.
4: Absolument.
3: C'est ce qui fait notre spécificité, voilà, notre singularité.
4: Voilà, mais à condition quand même de temps en temps de l'activer. Mmh. Ce que nous ne faisons pas forcément. Et en plus, consommant cette énergie, on consomme beaucoup de glucose. Et puis à un moment donné, il n'est pas content. Et puis il nous dit, j'ai faim, il nous amène dans le frigo. Voilà. Ça, c'est... Donc en fait, tout l'arc narratif d'Ancien Apocalypse, et je suis tombé dedans. C'est pour ça que j'ai regardé cette émission, et ce livre est le produit de cette émission, en définitive.
3: C'est un contrepoison, en quelque sorte.
4: Voilà, c'est ça.
3: Une antidote.
4: Voilà, j'ai été fasciné parce que je suis un grand rêveur. On a une grande appétence, on a tous une appétence pour le mystère. Je suis un grand rêveur, mais à un moment donné, j'ai fait un petit peu ce que j'avais fait pour Rennes le Château. Je ne sais pas si vous voudriez que nous en parlions par la suite.
3: Alors, vous nous en parlerez tout à l'heure, parce que vous avez beaucoup travaillé sur cette affaire de Rennes le Château. On en parlera dans un instant.
4: Et donc, j'ai fait exactement la même démarche. Je me suis dit, mais je vais aller vérifier quand même tout ce qu'il dit. Mmh. Et là c'est incroyable, c'est terrifiant. Ce ne sont que des billes baisées, pardonnez-moi cette expression. Oui. C'est n'importe quoi. C'est n'importe quoi. Mais ça fonctionne très bien. Ça permet de faire rêver. On a besoin de rêves. Mmh. Et puis surtout, il est seul contre tous. Donc ça nous ramène à la fameuse théorie du complot. On nous cache quelque chose. Mmh. Et quand on regarde en plus...
3: Ce qui fait le succès justement de la théorie du complot.
4: Et quand on regarde ce style d'émission... Mmh. On a la sensation d'accéder à un secret, c'est-à-dire que nous sommes supérieurs. Mmh. Voilà.
3: Et ça fait du bien.
4: Voilà. Pour une fois, oui. ça nous fait vraiment du bien. Et puis en plus, c'est vrai que dans des réunions mondaines, on peut avancer ce genre de choses, on attire sur soi...
3: Alors du coup, vous avez voulu construire une sorte d'antidote, et en tant que historien amateur, je le répète, mais passionné, vous avez relu tout ce qui a été écrit, produit, travaillé par de véritables historiens scientifiques sur les origines de l'humanité. Mmh. Et c'est aussi ce que vous nous proposez dans votre livre, qui est une véritable compilation intelligente de tout ce qui est disponible aujourd'hui en matière de ressources intellectuelles sur l'origine de l'humanité. Alors, il y a une question qui nous vient à l'esprit quand on écoute ce que dit Graham Hancock, c'est cette affaire de l'Atlantide. L'Atlantide dont on a... Voilà, ça fait partie des mythes que nous pouvons avoir en tête de cette civilisation engloutie qui nous aurait précédé. Est-ce que ce mythe est toujours aujourd'hui actif, Jean-Jacques Bedu ?
4: Plus que jamais. Alors, je vous signale, ce qui est très intéressant, d'ailleurs, c'est que Graham Hancock ne parle jamais de l'Atlantide. Mmh. Hein, donc, mais on pressent évidemment qu'il s'agit de ce fameux continent perdu. Bon, bah, l'Atlantide est né de l'imagination de Platon, à peu près à moins 360. Donc, l'Atlantide, c'est une île qui est au-delà des colonnes d'Hercule.
3: C'est-à-dire du détroit de Gibraltar.
4: Voilà, tout à fait. Mmh. Qui va sombrer par son hubris, par son orgueil absolu. Et les Grecs détestaient plus que tout l'orgueil. Et ce qui est très intéressant, c'est que l'Atlantide déclare la guerre à tous les peuples méditerranéens, et en l'occurrence Athènes. Et elle va sombrer en une jour et une nuit, punie par son orgueil. Voilà ce que nous dit Platon. Mmh. Jusqu'à la Renaissance.
3: Mais c'est une métaphore.
4: Mais bien sûr, mais tout le monde l'a pris ainsi.
3: Oui.
4: Donc nos anciens étaient peut-être plus intelligents, ils savaient lire la symbolique. Jusqu'à la Renaissance, on ne s'intéresse plus à l'Atlantide. Athanase Kircher, qui pourtant était un extraordinaire polymathe, va quand même tenter de la chercher. Et c'est surtout au XIXe siècle que là, on va vraiment, suite aux travaux d'Ignaz Donnelly, on va vraiment chercher l'Atlantide. Et il y a une folle qui s'appelle Elena Petrovna Blavatsky, avec la doctrine secrète qui va ramener également ce sujet. Les nazis vont s'y intéresser plus que largement. Et aujourd'hui, nous sommes persuadés que l'Atlantide a existé. Donc, et on ne cesse de chercher l'Atlantide. Alors, ce qui est extraordinaire quand même, c'est que on n'a absolument aucun vestige.
3: Oui. Hein, donc même on n'a rien trouvé. Les vrais archéologues,
4: même pas un tesson de poterie, même d'accord. pas une cuillère. Donc, c'est vraiment une civilisation très écologique. D'accord. Elle n'a rien laissé.
3: Alors, on voit le regard critique que vous portez sur ce mythe de l'Atlantide, et qui est devenu une sorte de méli-mélo idéologique, si on vous entend bien. Mais il y a par ailleurs un autre mythe de l'origine universelle de l'humanité, c'est cette question du déluge qu'on retrouve dans la Bible et qu'on retrouve dans bien d'autres également, dans bien d'autres histoires originelles de l'humanité. Alors, quel regard, vous, Jean-Jacques Bedu, portez-vous sur cette affaire du déluge, dit le déluge universel?
4: Alors, Graham Hancock, effectivement, c'est la théorie de Graham Hancock. Oui. Hein, donc, il va, et c'est vrai, on a archéologiquement certains endroits sur Terre où on va trouver des alluvions. Mmh. Voilà, ça c'est vrai. Et c'est particulièrement vrai en Mésopotamie. Donc, entre deux couches d'habitation, on a une très très grande couche d'alluvions. Ça prouve qu'il y a eu, dans une période aux alentours de peut-être moins 4000, moins 5000, des pluies très très importantes. Mm-hmm. Et comme par hasard, vous allez trouver un des grands textes fondateurs de l'humanité, c'est l'épopée de Gilgamesh. Mm-hmm. Et dans l'épopée de Gilgamesh, qu'est-ce que raconte cette épopée? Donc les dieux punissent les hommes, parce qu'ils font trop de bruit. Mm-hmm. Donc ils décident d'en sauver un, qui va s'embarquer dans une arche, avec des animaux, mmh. et évidemment une colombe qui va les guider pour retrouver la Terre. Ça, c'est ce que nous
3: c'est
4: allons...
3: C'est une métaphore.
4: Oui, et c'est ce qu'on va retrouver dans la Genèse, quelques millénaires plus tard. C'est extraordinaire. Voilà.
3: Mais oui, il y a une filiation. La Genèse s'inscrit dans une histoire déjà en cours, dans une histoire de la pensée déjà en cours.
4: Voilà, la Genèse va prendre ce qu'il y a de meilleur dans d'autres traditions. Et d'ailleurs, beaucoup de religions prennent ce qu'il y a de meilleur. Mmh. C'est pas uniforme. On va retrouver effectivement des traces de déluge entre guillemets dans certaines parties
3: de cataclysme.
4: De cataclysme. Oui. Mais ce n'est pas uniforme. Oui. Ce n'est pas daté. Mmh. Voilà. Donc tout le narratif de Graham Hancock tombe à l'eau. cette expression. Mmh. Hein, donc il n'y a pas eu de déluge. Mais si je peux me permettre. Il y a une version qui est très très intéressante avant des grands mythes fondateurs, avant le mythe du déluge, c'est le mythe de l'émergence primordiale et c'est le mythe de la caverne. Et c'est ce que je trouve le plus intéressant.
3: Oui.
4: Et ça, c'est Jean-Louis Le Quellec qui nous en parle dans La caverne originelle.
3: Donc, que vous citez longuement dans votre livre.
4: Je trouve l'art pariétal absolument fascinant.
3: Donc, Monsieur Le Quellec est un véritable archéologue.
4: Absolument.
3: Voilà. Oui, oui, oui. C'est un scientifique.
4: C'est un scientifique. Voilà. C'est un scientifique.
3: Ça n'est pas un imposteur journaliste.
4: Oh non. voilà. Sûrement pas. Sûrement pas. Il y a deux grandes théories sur l'art des cavernes. La première, ce serait le chamanisme. Mm-hmm. Donc, ces hommes, ce serait, et femmes d'ailleurs, ce serait enfermés au fond des grottes.
3: Le chamanisme qui connaît une recrudescence aujourd'hui.
4: Non, c'est pas le même.
3: C'est pas le même.
4: C'est pas le même.
3: D'accord.
4: C'est pas le même. C'est du charlatanisme, pardonnez-moi, aujourd'hui.
3: Hein. Bon.
4: Donc, c'est sûrement pas le même. Mm-hmm. Donc, ces femmes.
3: Au fond des grottes.
4: Ces femmes et s'enferment au fond des grottes. Dans un espace qui est clos, avec un silence minéral.
3: Obscur,
4: manque d'oxygène. Mm-hmm. Tout est favorable à la transe, en fait. Et qu'est-ce que nous apprennent l'art pariétal? Que ce n'est pas de l'art pour l'art, en définitive. Et il semblerait, d'après les recherches des scientifiques, qu'il s'agirait de la caverne et quelque part l'intercession entre le monde visible et le monde invisible. Et c'est ce qu'ils ont dessiné. C'est une des premières formes d'animisme.
3: Le monde invisible où vivent encore les morts.
4: Voilà, le monde des esprits et le monde des animaux. Et alors, la théorie de Le Quellec, elle est fantastique. Pourquoi? Parce que ce serait le premier mythe véritablement connu. Et c'est celui qui aurait voyagé avec les migrations de sapiens depuis l'Afrique. Mmh. Et on le voit un petit peu partout. Il en a recensé 749 versions. Ce serait le mythe le plus ancien. Et alors, qu'est-ce que nous dit ce mythe de l'émergence originelle? C'est que, naguère, les animaux et les hommes vivaient en parfaite harmonie donc dans les profondeurs. Et puis un jour, un animal malicieux, il faut toujours un animal malicieux, soit c'est le renard, soit c'est le corbeau, fait remonter les hommes et les animaux à la surface de la Terre, et à partir du moment où ils découvrent la lumière, donc la connaissance, ils deviennent mortels. Et c'est ce mythe que l'on retrouve...
3: Ça nous fait penser à la Genèse.
4: Évidemment.
3: Adam et Ève.
4: Voilà. D'ailleurs... Un petit détail, donc la Genèse, la transmission, c'est la pomme de la connaissance qui est transmise. Et c'est plus tard saint Augustin qui va le transformer en péché originel. Mais ça n'est pas donc aux origines. Donc, voilà,
3: de même que la pomme n'existe pas dans la Bible, c'est le fruit.
4: Oui, pardon. Voilà. Donc en fait, voilà, ce mythe est très très intéressant parce qu'on le retrouve partout, partout. Et in fine chez les Indiens Navarro, par exemple. Voilà, ce qui serait un des premiers mythes de l'humanité.
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3: Au micro Frédéric Mounier, nous sommes aujourd'hui en compagnie d'un homme qui est à la fois, disons, amateur, historien, passionné d'histoire. Notre invité se nomme donc Jean-Jacques Bedu. Il publie aux éditions du CERF l'Odyssée du Savoir, vraie sagesse et fausses croyances. Et avec lui, nous essayons de remonter l'histoire de l'humanité et de démêler le vrai du faux et de dénoncer les vérités alternatives qui prospèrent en ce moment sur les réseaux sociaux en matière d'histoire, qui sont donc alimenté par des complotistes, par des climato-sceptiques, ce qu'on appelle aujourd'hui la pseudo-histoire. Alors avec vous, Jean-Jacques Bedu, nous avons commencé notre marche donc à l'origine des histoires de l'humanité. Vous avez évoqué cette théorie de l'émergence primordiale, le chamanisme, les animismes aussi. Alors ce que vous appelez l'aube du sacré dans votre livre, l'aube du sacré... Il y a entre 40 000 et 100 000 ans, vous nous rendez attentifs dans votre livre à ce qu'on peut voir encore aujourd'hui. Une main peinte sur une paroi, un corps néandertalien couché dans sa première tombe, une parure de coquillage portée non pour se protéger du froid, mais pour se parer. Et vous dites, Jean-Jacques Bedu, et vous faites l'écho des travaux des véritables archéologues, paléontologues et préhistoriens, ces gestes ne relèvent plus de la simple survie. Ils révèlent une conscience qui pressent une dimension invisible. C'est ça qui vous fascine, Jean-Jacques Bedu ?
4: Oui. Et si au commencement était le sacré ? Voilà. Prenons un exemple qui est incroyable et qui m'a fasciné, auquel je consacre un chapitre assez important, c'est Göbekli Tepe.
3: Alors, nous sommes en Turquie, donc en Anatolie. Voilà. Nous sommes 7000 ans avant les pyramides d'Égypte, c'était donc il y a environ 11000 ans. Et vous dites que ce lieu qui a été découvert récemment est le premier temple de l'humanité. Racontez-nous, Jean-Jacques Bedu.
4: Jusqu'à présent, nous étions persuadés que d'abord, il y avait l'agriculture, ensuite, après, il y avait la cité et... il y avait le sacré. Eh bien, voilà qu'il y a presque 11 600 ans, des êtres qui étaient des chasseurs-cueilleurs, nomades, qui ne connaissaient ni le fer, ni la poterie, ni l'élevage des animaux, qui pratiquaient l'agriculture, mais pas de manière intensive, vont ériger des cercles concentriques dans lesquels ils vont insérer des piliers qui font presque 10 tonnes, taillés en T, en plus. C'est pas facile. Voilà. Ils sont parfaitement taillés. Sur ces cercles concentriques, on est arrivé à prouver que certains étaient alignés selon un triangle équilatéral parfait. Nous sommes en moins 9600. Comment ont-ils pu faire ? Et surtout, sans l'apport de l'agriculture, parce qu'il a fallu déployer énormément d'énergie pour ça.
3: Et de ressources.
4: Et de ressources. Donc, ça veut dire que, à l'origine, le sacré a été extrêmement importante pour ces populations-là.
3: C'est ce que vous écrivez, Jean-Jacques Bedu, c'est le besoin du sacré qui a rassemblé les hommes, et c'est peut-être lui, vous êtes quand même précautionneux, c'est peut-être lui qui a engendré la civilisation.
4: Alors, je serais presque aujourd'hui en tendance à l'affirmer, en fait. Religion, ça veut dire relier, relier, relire. Donc, c'est autour de ces mythes fondateurs donc, que ces êtres se sont
3: et alors, les uns aux autres. Ce que vous nous dites, Jean-Jacques Bedu, c'est qu'il n'est pas nécessaire d'aller chercher le surnaturel, une civilisation disparue, d'extraterrestres, etc. Il suffit d'écouter, de regarder et de se plonger dans les travaux des archéologues professionnels, des préhistoriens professionnels, des paléographes professionnels, qui nous propose, avec une science qui évolue au fil des années, qui nous propose des explications qui tiennent la route et qui n'ont pas besoin de pseudo-histoire. On évoquait tout à l'heure Graham Hancock, qui a beaucoup travaillé sur Stonehenge, sur ses alignements, donc au Royaume-Uni. Autour de Stonehenge, on a inventé, dites-vous, Jean-Jacques Bedu, des géants, des extraterrestres, une autre civilisation. Alors qu'en fait, que nous disent les travaux des véritables scientifiques ?
4: Parce qu'en fait, on refuse, et ça c'est, on en revient à la problématique de notre cerveau, c'est ce qu'on appelle le biais de proportionnalité. C'est-à-dire que ça soit Stonehenge, que ça soit Göbekli Tepe, les pyramides qui sont quand même assez grandioses.
3: On va en parler, les pyramides.
4: Voilà.
3: Oui.
4: On ne peut pas accepter que derrière, il y ait quelque chose
3: de simples humains.
4: De simples humains qui aient pu faire ça. Imaginez Stonehenge, par exemple, puisque vous l'évoquez, c'est très intéressant. Stonehenge, la pierre d'autel, qui pèse, je crois, près de 80 tonnes, elle vient d'Écosse. Toutes les pierres bleues en dolérite proviennent de 240 km.
3: Expliquez-nous les pierres bleues.
4: Alors les pierres bleues, ce sont des pierres qui ont une particularité, effectivement, puisqu'elles ont donc ce reflet bleu, et elles sont extraites à 240 km au Pays de Galles. D'accord. Donc on les a acheminées.
3: Alors
4: jusque-là.
3: Et comment cela a-t-il été possible ?
4: Et ces gens qui les ont acheminés, ce ne sont que des bergers et ce ne sont que des paysans. Alors comment ont-elles été acheminées ? Il y a deux hypothèses. Il y a l'hypothèse maritime, parce qu'il faut savoir qu'on sait très bien naviguer à l'époque. Même en moins de 2500, moins de 3000, on sait parfaitement naviguer. Et bien en fait, non, les archéologues ont retracé ce chemin, et avec une expérience très très intéressante, et c'est un reportage sur Arte que j'ai vu très récemment d'ailleurs, qui m'a enclin à modifier ce que j'avais écrit, parce qu'il y a une évolution permanente dans les découvertes
3: archéologiques. Oui, naturellement, la science évolue tout le temps.
4: Voilà. Et en fait, une classe de collégiens est arrivée à manier un bloc de 10 tonnes. Donc, et puis on est dans le temps long, ces êtres n'étaient pas pressés.
3: Alors, centimètre par centimètre.
4: Centimètre, effectivement. Et puis, on s'est aperçu en plus que ces pierres, ils les avaient installées, pas d'abord à Stonehenge, elles avaient été installées ailleurs, et puis après, elles ont été déménagées et mises à Stonehenge. Donc voilà.
3: Donc pas besoin d'extraterrestres.
4: Non, a priori, ils n'avaient pas besoin, ils savaient faire tout seul.
3: Et alors, ce fameux alignement des pierres avec les solstices, avec l'orientation par rapport au soleil, quelle est votre lecture, Jean-Jacques Bedu, ou quelle est la lecture des historiens professionnels dont vous vous faites l'écho ?
4: Ben, ils ont passé leur temps à regarder le cosmos.
3: Oui.
4: Le cosmos les fascinait de tout temps. Ça me paraît une évidence. Donc, ils observaient le rythme des saisons, solstice d'été, solstice d'hiver. Ça permettait aussi pour eux de savoir qu'est-ce qu'il fallait planter, tout simplement. Voilà.
3: Oui.
4: Et puis, Stonehenge est aussi un cimetière.
3: Un cimetière.
4: Oui. Voilà. Ce que n'est pas forcément Göbekli Tepe.
3: Donc c'est un observatoire.
4: C'est à la fois un cimetière. C'est un observatoire. C'est un cimetière où on se réunissait vraisemblablement deux fois par an.
3: Et c'est une manière de se relier d'une certaine façon à la voûte céleste.
4: Tout à fait.
3: Oui.
4: Tout à fait. Voilà. L'observation des étoiles, l'observation des éclipses, tout ça fascine.
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3: Nous sommes aujourd'hui en conversation autour, excusez du peu, des origines de l'humanité avec Jean-Jacques Bedu qui publie aux éditions du CERF un livre tout à fait passionnant intitulé « L'Odyssée du savoir, vraie sagesse et fausses croyances ». Et avec vous, Jean-Jacques Bedu, nous essayons de progresser tout au long de cette conversation à partir des travaux des historiens, des préhistoriens, des paléographes, des archéologues scientifiques. Nous essayons de faire le point sur les connaissances qui sont disponibles aujourd'hui et de les mettre en perspective avec des pseudo-connaissances que vous démontez systématiquement dans votre livre Jean-Jacques Bedu. Alors, il y a un lien que vous faites dans votre livre, c'est le lien entre ces pseudo-vérités alternatives historiques et des idéologies aujourd'hui très très contemporaines. C'est-à-dire qu'il y a un certain nombre de mouvements idéologiques, notamment aux États-Unis, qui aujourd'hui relayent des vérités alternatives historiques, et notamment le mouvement QAnon, qui est l'un des mouvements qui a porté Donald Trump à la présidence des États-Unis. Quel lien faites-vous, Jean-Jacques Bedu, entre ces mouvements idéologiques contemporains et leur appétit pour ces vérités alternatives historiques ?
4: Alors la grande problématique, c'est que, et là il faut remonter aux années 20, c'est que toutes ces théories sont des théories racistes, racialistes. Alors je ne dis pas que croire à l'Atlantide, c'est être raciste, pas du tout. Mais il faut savoir que derrière ça, il y a une idéologie qui est particulièrement nauséabonde. Revenons en 1850, théorie sur l'inégalité des races d'Arthur de Gobineau. Voilà. Là, on nous dit qu'il y a une race supérieure, donc, qui nous aurait enseigné comment bâtir tous les temples, les pyramides, etc. Donc, et forcément, c'est une race blanche. Ouais, c'est évident.
3: Donc, nous sommes au milieu du 19e siècle.
4: Voilà,
3: au moment du sommet des empires coloniaux, l'explosion des colonies.
4: C'est très colonialiste, d'ailleurs. Et que ça soit...
3: Il y a une cohérence.
4: Que ça soit le paradis perdu de Mu, de Churchward. Churchward, c'est le pire de tous. Donc là, lui, il évoque une civilisation au milieu du Pacifique qui aurait disparu, où il parle d'une race blanche très belle. Voilà. Mais qui nous aurait donc aussi tout enseigné. Et donc, ces théories-là sont la porte d'entrée aujourd'hui vers les mouvements suprémacistes et racistes américains. Voilà, ils adorent ça.
3: C'est donc ce qu'on a vu sur les marches du Capitole le 6 janvier 2021.
4: Tout à fait. Et d'ailleurs, vis-à-vis des Indiens d'Amérique, c'est exactement la même chose, parce qu'ils ne peuvent pas accepter qu'ils aient pu construire de tels tertres et qu'ils aient pu avoir une telle sagesse. La chose qu'ils disent...
3: Oui, on retrouve le chamanisme.
4: Voilà, c'est ça.
3: Originel.
4: Non, on est chez nous. Nous, la race blanche, on est supérieure. On est chez nous.
3: Oui.
4: Voilà, donc exactement.
3: Et c'est pour cette raison que les Amérindiens ont été exterminés.
4: Absolument.
3: Oui, aussi. Donc vous faites le lien donc, entre cette idéologie de la race mère qu'on retrouve aussi dans le nazisme, dans les fondements idéologiques du nazisme aussi.
4: Tout à fait, oui. Les races racines.
3: Oui.
4: Et c'est Elena Petrovna Blavatsky dans La Doctrine Secrète en 1870 qui commence à effectivement en parler. Voilà.
3: Alors, comment faire le lien également entre, un certain nombre de théories qui aujourd'hui ont pignon sur rue. C'est-à-dire que l'ésotérisme est quelque chose qui aujourd'hui a pignon sur rue. Vous avez des bibliothèques entières, vous avez des sites, vous avez des réseaux sociaux, vous avez aussi des mouvements associatifs, des associations qui ont pignon sur rue. On se rappelle que, on évoquait tout à l'heure le 19e siècle, nos ancêtres au 19e siècle, ils faisaient tourner les tables de façon assez courante, y compris parmi les élites bourgeoises européennes, occidentales. Quel regard portez-vous sur ce besoin d'ésotérisme qui nous anime, qui vient peut-être du fond des âges, qui prospère encore aujourd'hui? Comment le situez-vous par rapport à l'évolution du savoir scientifique, de ce qu'on appelait il n'y a pas si longtemps le progrès de la raison et l'esprit critique, Jean-Jacques Benu?
4: Ah, on a quand même eu un des plus grands esprits de notre temps qui a fait tourner les tables, c'est Victor Hugo.
3: Absolument.
4: Voilà. Revenons vers ce magnifique poème qui s'appelle « Ce que dit la bouche d'ombre ». Et on sait pourquoi il fait tourner les tables, puisqu'il essaye de retrouver l'esprit de Léopoldine, bien sûr.
3: Sa fille.
4: Bon, mais il a vite compris que ce n'était qu'une supercherie. D'ailleurs, au passage, je ne sais pas si vous le savez, mais le spiritisme est une doctrine socialiste.
3: C'est-à-dire
4: C'est-à-dire que c'est Allan Kardec qui va nous amener ça, dénommé en fait Hippolyte Rivail, qui se fait appeler Allan Kardec. Donc ça vient des États-Unis, c'est le spiritualisme. Voilà. Et en fait, en écrivant le Livre des Esprits, il va aussi fasciner une grande partie de son auditoire, et en particulier les ouvriers qui savaient lire. Il va grâce à ça, redonner espoir aux ouvriers, aux classes les plus populaires, en disant que dans une autre vie, vous aurez une vie meilleure. Et cette doctrine-là va faire énormément son chemin parmi les ouvriers. Et d'ailleurs, vous savez que la tombe d'Alan Kardec est la plus visitée au Père-Lachaise.
3: Donc c'est un terreau qui est prospère. Alors certains observateurs aujourd'hui nous disent que plus les croyances s'effondrent et plus la sécularisation progresse, notamment en Occident, eh bien plus les crédulités augmentent. Quel regard portez-vous sur cette évolution croisée, Jean-Jacques Bedu, entre des croyances fédératrices et fondées qui peut-être s'évaporent jusqu'à un certain point, et puis des crédulités qui prospèrent sur des fondements parfois délirants?
4: Je crois que c'est la baisse de notre culture et de notre intelligence. Il y a des études démontrant que notre QI baisse petit à petit.
3: Ah oui.
4: Et puis les réseaux sociaux. Il y a beaucoup de facteurs aujourd'hui.
3: L'hypnotisme des écrans.
4: Voilà, ça c'est très
3: dangereux. L'anesthésie du cerveau.
4: Complètement.
3: Qui serait derrière.
4: Totalement, hein, totalement. Alors je ne sais pas si c'est voulu. Hein. Je ne sais pas s'il y a une véritable théorie du complot derrière. Mais en tout cas, on voit peu à peu l'ésotérisme. Alors je n'aime pas l'ésotérisme. Vous l'avez vu à travers. Pourtant, je suis obligé d'employer ce terme dans de nombreux cas parce qu'il faudrait que j'invente un nouveau néologisme parce qu'ésotérisme c'est un néologisme du 19e siècle. Ésotéricos, ça veut dire ce qui doit être caché, et c'est ce que l'on pratiquait.
3: Alors cette dimension cachée est très importante.
4: Oui, et on l'a pratiqué effectivement à l'Antiquité, en particulier chez les Grecs, on l'a pratiqué chez Pythagore, hein, donc qui a fondé une des toutes premières sociétés secrètes, où il y avait un enseignement qui était un enseignement qu'on a appelé exotérique, c'est-à-dire à l'attention de tous, et un enseignement plus caché.
3: Pour les élus.
4: Pour les élus, mais pas forcément pour les élus, puisque les esclaves, par exemple, y étaient admis, à condition de payer. Ce qui est assez amusant d'ailleurs.
3: C'est comme dans les sectes aujourd'hui.
4: Voilà, tout à fait.
3: Oui. Très facile d'y entrer.
4: Il fallait payer. Hein, alors là, pour l'esclave, c'était souvent le maître qui payait. Et à partir de là, on vous permettait d'accéder à une certaine connaissance, à des cérémonies qui vous apprenaient à mourir avant de mourir. Voilà, tout simplement. Donc, on faisait une sorte de mise en scène. Et ces sociétés à mystère, dans l'Antiquité, était très importante parce que les religions de l'époque n'apportaient pas les réponses. Et ça va être le génie du christianisme qui va, grâce au baptême, démocratiser, je dirais gratuitement, pardonnez-moi cette expression.
3: Car le christianisme est ouvert à tous.
4: Eh bien voilà. Oui. Et le christianisme va être extraordinairement influencé par le mithraïsme, par toutes les sociétés à mystère. Voilà. Mais elle va démocratiser et permettre d'accéder à la connaissance.
3: Alors revenons, si vous le voulez bien, Jean-Jacques Bedu, on continue à poursuivre votre livre, dont je rappelle le titre aux éditions du Cerf, L'Odyssée du Savoir, vraie sagesse et fausse croyance. On a parlé de Göbekli Tepe, donc en Turquie, on a parlé de Stonehenge. Un mot peut-être sur les mégalithes de Karnak, plus près de chez nous, qui fascinent toujours. Quelle lecture en font aujourd'hui les scientifiques et quelle lecture alternative nous en sont proposées par des imposteurs? Jean-Jacques Bedu.
4: Il y a Karnak, il y a également un site en Savoie. Ce qui est extraordinaire, c'est que ces mégalithes vont apparaître dans plusieurs régions du monde en même temps.
3: En même temps,
4: voilà. C'est un petit peu comme les pyramides. Et là, c'est pareil, notre cerveau, on dit, mais il n'y a pas de hasard. Tout ça, c'est effectivement assez fascinant. Mais il faut savoir une chose, c'est que le savoir, il circule. Ce n'est pas parce que nous sommes à l'âge de pierre qu'on ne se balade pas tout au long de l'Europe, de l'Afrique. Hein. On est sorti d'Afrique à peu près en moins 70 000. On s'est installé vraisemblablement dans une partie qui est entre le Tigre et l'Euphrate, qui est le berceau de notre civilisation. Et puis on est descendu vers l'Indonésie. Et d'ailleurs, c'est là où on a les premières traces de main négative. J'ai dû d'ailleurs changer un passage dans mon livre parce qu'à l'époque, ça n'avait pas été découvert. Ça a été découvert récemment. Et on va petit à petit ériger ce genre de choses. Voilà.
3: Et dans quel but?
4: On l'ignore.
3: Il faut accepter de l'ignorer, Jean-Jacques Bedu.
4: Oui, il faut l'accepter.
3: Oui. Quelles sont les hypothèses?
4: Elles sont toujours effectivement très nombreuses. Je crois qu'elles sont forcément liées au sacré. Voilà. Elles sont toujours liées au sacré. Et c'est ça, c'est notre besoin de sacré qui nous a permis.
3: C'est une quête universelle.
4: Tout à fait.
3: Et qui remonte du fond
4: des âges. Cette quête du sens. On a besoin de sens. On a besoin de savoir s'il y a une vie après la mort. Et je crois que ça en est l'expression. Voilà. L'élévation. C'est de l'élévation, ni plus ni moins. Voilà.
3: Alors, il y a un lieu à Rome. Vous écrivez, Jean-Jacques Bedu, dans votre livre « L'Odyssée du savoir, vraie sagesse et fausse croyance au cerf », vous écrivez que Rome a été le laboratoire du divin. Et vous évoquez les acteurs de l'ésotérisme romain, vous évoquez cette efflorescence de religion et de croyances dans le cadre de l'Empire romain. Il y a un lieu très important à Rome, c'est la basilique Saint-Clément. La basilique Saint-Clément qui, sur plusieurs étages en sous-sol, récapitule en quelque sorte cette histoire de l'humanité croyante depuis le culte de Mithra avec un autel de sacrifice. Et expliquez-nous comment est-ce que ce sandwich de croyances, en quelque sorte, ce millefeuille de croyances est significatif de, de nos histoires, de nos croyances, Jean-Jacques Bedu.
4: Alors ça, effectivement, c'est typique à Rome, parce que Rome absorbait toutes les religions des pays.
3: Absorbait.
4: Voilà, oui. Absorbait. Ce qui en faisait d'ailleurs, c'est pour ça que j'appelle un laboratoire, c'est en fait, elle les absorbait. Et, par exemple, en ce qui concerne le culte de Mitra, effectivement, on va retrouver sous l'église, donc...
3: Saint-Clément.
4: Saint-Clément, exactement. Donc, ça a été bâti sur ce culte-là. Mais c'est ce qui est très, très intéressant, c'est que, et ça, c'est une des composantes du polythéisme, c'est-à-dire qu'on ne faisait pas de guerre de religion. Oui. Dès lors qu'il y avait un culte qui nous intéressait, eh bien... on se l'appropriait.
3: Le monde romain était polythéiste.
4: Voilà, c'est ça. Le culte d'Isis, par exemple, était pratiqué, énormément pratiqué à Rome. Et on va retrouver ce culte, on va le retrouver à Lyon, on va le retrouver à Paris, on va le retrouver à Londres. Et il est véhiculé par les Romains, tout comme le culte de Mitra également est véhiculé, qui est un culte qui est pratiqué à l'origine en Anatolie. Mais il va être véhiculé jusqu'en Écosse. Et il y a énormément d'influence du culte Mitra dans le christianisme. Par exemple, le 25 décembre. Provient du culte de Mitra, qui est un culte qui est aussi un culte solaire. Voilà.
3: Solaire, c'est le solstice d'hiver.
4: C'est le solstice d'hiver, ce qui fait dire à Michel Onfray, qui, pardonnez-moi, se trompe totalement, donc en niant l'existence de Jésus, en disant ce n'est simplement que du mitraïsme, c'est un corps, c'est un être conceptuel, et ça, je ne suis absolument pas d'accord avec lui.
3: Alors, vous évoquez cette attention au rythme solaire, cette attention à la voûte céleste. On parle beaucoup de l'Empire perse aujourd'hui, qui était donc au cœur de l'histoire de l'humanité. Vous évoquez dans votre livre, Jean-Jacques Bedu, le zoroastrisme, dont on parle peu aujourd'hui, mais qui est encore très très présent en Inde, notamment dans la région de Bombay, du côté, effectivement, du côté de l'Iran. Que peut-on dire, que nous disent aujourd'hui la science et les scientifiques du zoroastrisme?
4: Alors, il est toujours pratiqué en Iran, leur zoroastrisme. Ils sont d'ailleurs protégés.
3: Il n'y a pas que des chiites en Iran.
4: Non, il n'y a pas que des chiites. Il y a des juifs aussi en Iran, il ne faut pas l'oublier.
3: Ce qui fait la fortune du Mossad, du reste, en Égypte. Mais ceci nous éloigne de notre sujet.
4: Le zoroastrisme est, une des religions les plus intéressantes que j'ai découvertes. Pourquoi? Parce qu'elle introduit la notion d'enfer, de paradis. Paradis, c'est un mot perse, en fait. De jugement dernier, mais également de Messie. Donc le Messie, c'est le Saiyozant, qui est né d'une vierge, d'ailleurs. C'est ça que c'est extrêmement intéressant. Donc on est bien avant le christianisme et on est bien avant le judaïsme. Donc on voit là les influences. On peut considérer, quelque part, que c'est aussi une fait partie de nos origines. Voilà. Et aussi par la langue, ne l'oublions pas. Nous parlons, toutes les langues que nous parlons en Europe, c'est du proto-indo-européen. Donc, ces langues-là étaient pratiquées dans cette région-là.
3: On a envie de vous demander, Jean-Jacques Bedu, en vous écoutant, que jusqu'à quel point le christianisme n'est-il pas, une sorte de récapitulation, de synthèse de tout ce que les hommes ont pu construire, imaginer, réfléchir, raisonner, critiquer dans leur histoire de la relation aux autres mondes.
4: Et si c'était l'aboutissement?
3: Oui.
4: Tout simplement.
3: L'accomplissement.
4: L'accomplissement. Voilà.
3: C'est ça votre hypothèse?
4: C'est mon hypothèse, oui. Le christianisme est effectivement l'accomplissement de tous ces cultes-là. Alors, il n'y a pas une tradition primordiale. J'aime pas le terme de... Pourtant, j'aime bien René Guénon sur certains plans, mais j'estime qu'il n'y a pas une tradition primordiale, c'est-à-dire une religion mère qui nous amène directement jusqu'au christianisme, judaïsme, christianisme, etc. Non, je pense que le christianisme est l'accomplissement, effectivement, de tout ces cultes-là qui ont été pratiqués à Rome, qui ont été pratiqués en Grèce, qui ont été pratiqués en Perse, qui est effectivement un de nos berceaux de l'humanité.
3: Mais cet accomplissement est confronté aujourd'hui à une nouvelle résurgence des ésotérismes, des sectes, des vérités alternatives, des croyances détournées. Quelle analyse faites-vous de cette sorte de confrontation aujourd'hui entre le christianisme qui apparaît à la fois comme un accomplissement, et c'est d'une certaine façon la religion de la raison, c'est ce que Benoît XVI et les papes ont toujours dit, et puis cette efflorescence des croyances alternatives, plus ou moins nébuleuses?
4: visiblement, nous en aurions besoin. C'est un petit peu là le problème. Et ça, ça date du 19e siècle. C'est, je crois, inévitable. On parle aujourd'hui d'une sorte de melting pot. Mm-hmm. J'aime pas, voyez...
3: Un hypermarché du
4: spirituel. Voilà, j'aime pas le développement personnel. Je trouve ça assez dangereux. Donc, on va aller puiser dans le bouddhisme, on va aller puiser dans d'autres traditions. On va se faire notre propre religion. C'est peut-être la religion de demain. Mm-hmm. On ne sait pas. Hein. C'est encore un petit peu trop tôt pour le dire. Je pense que c'est assez dangereux. Mmh. En tout cas, nous sommes sous une dictature plutôt de Mammon.
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3: Au micro, Frédéric Mounier, nous sommes aujourd'hui en conversation avec l'historien passionné Jean-Jacques Bedu, qui publie aux éditions du CERF le premier volume d'une trilogie intitulée « L'Odyssée du savoir, vraie sagesse et fausse croyance ». Ce premier volume nous emmène des origines à l'Antiquité tardive. Alors avec vous, Jean-Jacques Bedu, nous avons parcouru toute cette histoire de nos croyances, cette histoire de nos fois, cette histoire de nos religions, depuis les origines jusqu'à la période contemporaine. Et au fil de notre conversation, vous mettez en rapport ce que nous disent à la fois les théologiens, les scientifiques, les historiens, les paléographes, les préhistoriens, et puis ce que nous laissent croire les ésotéristes, les sectes, les vérités alternatives, extrêmement présentes et proliférantes sur les réseaux sociaux. Il y a un mouvement qui connaît une recrudescence aujourd'hui, Jean-Jacques Bedu, qui plonge ses origines peut-être dans notre Gaule ancienne. C'est le druidisme que vous avez étudié également, dont vous relatez les fondements dans votre livre. D'où vient le druidisme et pourquoi, à votre avis, prospère-t-il aujourd'hui, Jean-Jacques Bedu?
4: Ça, c'est encore une grande supercherie. Parce que le druidisme, on situe à peu près entre moins 500 et plus 80 de notre ère. Sauf qu'on ne sait absolument rien. Mm-hmm. Parce que les druides n'ont laissé aucun écrit. C'était d'ailleurs même dans leur fondement.
3: Sauf dans les albums d'Astérix.
4: Voilà. les albums d'Astérix, d'ailleurs, et si on a aujourd'hui cette vision dans les albums d'Astérix, c'est grâce à Pline l'Ancien, oui. En fait, qui a décrit ce type de cérémonie sans jamais être allé en Gaule. Hein. Mm-hmm. Donc, d'ailleurs. Et puis on le sait grâce à César aussi.
3: Hein, également.
4: Dans la guerre des Gaules.
3: Qui, dans sa guerre des Gaules, évoque tout ça. Voilà. Mais c'est le regard du vainqueur.
4: Oui, c'est bien sûr le regard du
3: combattant et du vainqueur.
4: Mais je puis vous assurer que nous ne savons strictement rien. C'était des médecins, c'était des astronomes, c'était des êtres, effectivement, qui avaient un très très grand savoir, mais qui ne pratiquent que la transmission orale, mmh. après évidemment un très long processus initiatique. Donc on ne peut pas aujourd'hui raisonnablement parler des druides, et quand vous voyez des druides qui se réunissent à Stonehenge, vous pouvez bien rire, parce que c'était absolument impossible, mmh. parce que déjà, ils n'existaient pas à cette époque-là. Stonehenge était à moins 2500. Il n'y a jamais eu de druide à Stonehenge. Ça, ce sont des sectes, c'est dangereux.
3: Mmh. Jusqu'à quel point peut-on faire le lien entre le druidisme, même un druidisme d'imposteur, et puis les chamanismes et les animismes traditionnels, Jean-Jacques Bedu?
4: On se base. Les anthropologues se sont basés sur des sociétés chamaniques aujourd'hui, mais on n'a absolument aucune preuve que c'était comme ça en moins 30 000. Mm-hmm. Voilà. Il y a eu aussi des évolutions. Donc on ne peut pas aujourd'hui extrapoler, pourtant il y a eu de nombreuses études qui ont été faites là-dessus, des aborigènes d'Australie. Eh bien non, peut-être que nos ancêtres ne se comportaient pas comme ça. Mm-hmm. Voilà.
3: Alors, on arrive bientôt au terme de cette conversation passionnante qui nous amène au fil des différentes histoires, des sagesses et des croyances confrontées à tous les charlatans d'aujourd'hui. Vous écrivez, Jean-Jacques Bedu, « Le plus précieux héritage que nous lègue l'Antiquité, c'est le miroir de sa propre fin ». Que voulez-vous dire ?
4: Je vais vous prendre un exemple qui est celui de la bibliothèque d'Alexandrie. Mmh. La bibliothèque d'Alexandrie, contrairement à ce qu'on a...
3: Rappelez-nous l'époque.
4: C'est l'époque des Ptolémées. Hein, ouais. Donc juste après la mort, on est en moins 350, voilà, juste après la mort d'Alexandre le Grand. Hein, donc il n'a pas vu la bibliothèque dont il rêvait d'ailleurs. Donc c'est sous le règne de plusieurs Ptolémées. Et cette bibliothèque d'Alexandrie, qui a été riche entre 300 à 500 000 volumes, n'a jamais été brûlée, en fait. Hein. Mmh. Donc ça, c'est un mythe. Elle a été petit à petit à la fois pillée et abandonnée. Et alors, laissée pourrir, tout simplement. Et je crois que là, et la leçon que nous devons retirer, c'est que nous sommes en train de laisser pourrir notre savoir.
6: C'est-à-dire ?
4: Eh bien, on est en train d'abandonner toutes les connaissances que nous avions.
6: Alors même qu'elles sont toutes accessibles. Une recherche sur n'importe quelle intelligence artificielle nous livre tout.
4: Justement, alors peut-être, c'est l'hypothèse que j'émets, peut-être serons-nous sauvés par l'intelligence artificielle. Et pourquoi ? Parce qu'il suffira, grâce à un prompt, ce qu'on appelle un prompt aujourd'hui,
6: une demande,
4: même mal construit, d'avoir un résultat qui soit tout à fait cohérent. J'ai mené des tests, parce que ça m'a quand même beaucoup intéressé, sur, je leur ai demandé à toutes les intelligences artificielles de me démontrer que l'Atlantide existait. Aucune, alors, y compris celle d'Elon Musk, alors pourtant je m'attendais que Grok m'en fasse tout un laïus en disant que l'Atlantide existait, eh bien non. Donc peut-être serons-nous effectivement sauvés si on sait bien l'utiliser.
6: Vous voulez dire qu'il y a une sorte de fiabilité historique des intelligences artificielles. Pourquoi ? Parce qu'elles reposent sur ce qui a été publié de plus solide ?
4: Oui. Alors évidemment, hélas, elles reposent sur tout ce qu'il y a sur le web. Elles reposent sur les réseaux sociaux. Mais nonobstant ce fait, elles se basent énormément sur des travaux académiques. Donc elles sont quand même relativement fiables. Alors évidemment, il y a toujours des vérifications à faire, mais on pourrait peut-être être sauvé grâce à ça, à condition que nous l'utilisions bien. Et ça, c'est pas gagné, parce que on a déjà confié notre mémoire à des smartphones. C'est-à-dire qu'aujourd'hui, on a perdu l'art de mémoire. D'ailleurs, on l'a perdu dès l'invention de l'écriture.
6: C'est pour ça qu'il faut lire vos 700 quelques pages, Jean-Jacques Bedu. Il faut se forcer à les lire. Ça se lit facilement, je rassure nos auditeurs. Mais voilà, il faut faire ce travail-là.
4: Et on a besoin aujourd'hui de faire ce travail.
6: Pour cultiver notre cerveau.
4: Moi, j'ai fait avec ce livre quelque chose que je n'avais pas fait depuis des années. J'ai pris des notes.
6: À la main.
4: Oui. Voilà. Et je ne l'avais pas fait depuis des années.
6: Sur du papyrus.
4: Non, parce que ça va pas se conserver. Mais j'ai noirci des cahiers. Et ça, je l'avais jamais fait. Et je me suis aperçu que j'avais gagné dans la mémoire grâce à ça. Et c'est extrêmement important que nous puissions préserver à la fois notre mémoire. Mais le risque que nous avons avec l'intelligence artificielle, c'est de lui donner notre pensée. Voilà. Qu'il finisse par penser à notre place. C'est un peu ce que disait Platon dans son dialogue entre le dieu Thoth, inventeur de l'écriture, et le roi Thammuz, où Thoth lui présente l'écriture et le roi Thammuz lui dit, mais non, à la fois c'est le remède et le poison. C'est le remède parce que nous allons pouvoir effectivement suppléer à notre mémoire qui défaille. Mais souci, c'est le poison, parce que nous allons croire que ce qui est écrit et nous aurons l'illusion du savoir.
6: Mais oui, et nous en sommes là. Nous en sommes là.
4: Oui, 2400 ans en arrière, Platon avait prévu les réseaux sociaux. Nous sommes dans l'illusion du savoir. Et je crois que c'est très très important aujourd'hui de lire, et ce que je veux dire à nos jeunes, parce que plus personne ne lit, il n'y a pas que les jeunes d'ailleurs, et cultiver cette mémoire, c'est primordial. Et puis encore, il faut quand même faire attention aussi à ce que l'on lit.
6: Alors, revenons une dernière fois à Jean-Jacques Bedu. Je rappelle le titre de votre livre, L'Odyssée du savoir, vraie sagesse et fausses croyances, publié aux éditions du Cerf. Revenons sur notre histoire, sur l'histoire des chrétiens. Votre livre n'aborde pas systématiquement encore, je pense que ce sera le volume suivant, la question de l'effervescence des christianismes, mais vous évoquez au moins cette frontière, cette différence entre ce que vous appelez le Christ mystique et le Christ gnostique. Et vous évoquez cette effervescence des évangiles apocryphes, qu'on a peut-être un peu trop oubliés aujourd'hui, mais qui ont été publiés, republiés, notamment en Pléiade. Quelle lecture faites-vous de cette effervescence durant les premiers siècles autour de la personne du Christ, et cette effervescence des apocryphes, Jean-Jacques Bedu?
4: Ah ben là, il y a eu effectivement une grande, entre guillemets, une grande bataille dans les deux premiers siècles. Donc, entre une prolifération d'évangiles, l'évangile de Matthieu, de Philippe, de Marie, de Thomas, et puis il y a eu les gnostiques. Alors, les gnostiques, c'est une forme d'église intérieure, qui ont nié l'existence.
6: C'est une secte dans l'église.
4: Voilà, alors pas encore dans l'église. Ils n'étaient pas justement encore dans l'église. C'est une secte. Une véritable secte qui ont considéré que Jésus ne pouvait pas mourir sur la croix. Donc, en fait, c'était une église intérieure qu'ils ont créée. Voilà, le gnosticisme, la gnose, c'est la recherche, la quête intérieure.
6: Réservée à certains.
4: Réservée à certains
6: initiés.
4: C'est du docétisme, c'est ce qu'on appelait du docétisme. D'ailleurs, Michel Onfray se base là-dessus. Donc, il a absolument rien inventé dans la thèse mythiste. Il se base dessus en disant que
6: la thèse mythiste, c'est Jésus.
4: Jésus n'a jamais existé. Il n'est pas mort sur la croix. Donc, et ça vient de là, tout simplement. Je vous dirais quelque chose d'assez intéressant. Savez-vous quel est le personnage le plus vénéré dans le Coran ?
6: Mm-hmm. Marie.
4: Et non, c'est Jésus.
6: Non, c'est Jésus. Voilà.
4: C'est Jésus. Oui. C'est la femme la plus citée dans le Coran, puisqu'il y a une sourate qui lui est consacrée. Mm-hmm. Mais le personnage le plus vénéré, c'est Jésus.
6: Issa.
4: Issa, voilà. Mm-hmm. Et il se base sur quoi ? Sur un évangile gnostique, en disant que Jésus n'est pas mort sur la croix. Il n'a pas pu mourir sur la croix, que c'était une illusion de crucifixion. Voilà. N'est-ce pas intéressant ? D'ailleurs, c'est lui qui revient à la fin des temps.
6: Donc, pour comprendre tout cela, il faut travailler, il faut lire, il faut refuser de céder à la facilité des pseudo-savoirs, il faut lire le travail des théologiens, des archéologues, des paléographes, de ceux qui vraiment ont travaillé sur le terrain, à partir des tessons, à partir des papyrus. Il y a l'histoire de Qumran, pendant longtemps, on a... Quelle lecture faites-vous de ces fameux papyrus de Qumran qui ont été découverts dans le sud de la Palestine ?
4: Je crois qu'on n'a pas fini de délivrer tous ces secrets, mais bon, ce sont tous ces évangiles gnostiques qui nous racontent de belles histoires. Mm-hmm. On aime les belles histoires.
6: Mais oui, ça nous fait tellement de bien.
4: Voilà. Mm-hmm. Mais il y a le travail, comme vous l'avez souligné avec justesse, qui est très important, des théologiens qui tentent de nous ramener à la vérité.
6: L'école biblique de Jérusalem a beaucoup travaillé sur la question. Énormément. Tout ça est disponible.
4: Oui, tout ça est disponible.
6: Pourquoi aller voir des charlatans alors qu'un véritable savoir est disponible ?
4: Parce que ces charlatans nous font rêver.
6: Oui.
4: On aime le rêve. Mm-hmm. On aime le rêve. Et comme je le disais tout à l'heure, notre cerveau est construit à ça. C'est trop facile.
6: C'est ce fameux stade 2, c'est ça, voilà, que vous évoquiez au début de notre conversation.
4: Voilà, notre système 2, on n'a pas envie de l'activer. Oui. L'histoire, elle est belle, ça nous suffit. Et puis, quand on n'a pas d'explication, on préfère une explication quand elle est totalement irréaliste, parfois. Mmh. On aime bien rationaliser l'absurde, en définitive. Ça, c'est notre fonction, voilà. Et puis, on a besoin de rêver, on est toujours en quête de sens.
6: On risque aujourd'hui de nous laisser embarquer, vous l'avez dit tout à l'heure, Jean-Jacques Bedu, dans des idéologies très contemporaines et très dangereuses.
4: Néfastes, totalement néfastes. Mmh. Oui, bien sûr.
6: Il y a un vrai lien entre ces pseudo-savoirs.
4: Oui, parce qu'ils se nourrissent de ça, ils font beaucoup d'argent avec ça, donc il faut être

0: qu'on appelle la simonie.
1: Voilà, voilà. Mmh. Hein, donc son évêque avait de son côté détourné un héritage de 25 millions de francs or. Donc il est pas en soi, il est vraiment un prêtre tout à fait classique. Mais dans les années 60 est né une supercherie absolument incroyable de l'abbé Béringer Saunière qui, d'un coup de pioche, déterre le trésor. Alors là, on nous a tout mis. On nous a mis les cathares, on nous a mis les templiers.
0: Ah oui, les cathares, on n'en a pas parlé.
1: Oui.
0: Les templiers non plus.
1: si vous avez la gentillesse de me réinviter, on en reparlera pour le deuxième tome parce que je suis en plein dessus. Donc, le trésor de Blanche de Castille. Et puis, est arrivé après le fabuleux secret dont il aurait eu connaissance faisant trembler le Vatican, c'est-à-dire que Jésus ne serait pas mort sur la croix. Et donc, il aurait été presque même enterré à Rennes-le-Château. J'ai absolument tout démonté parce que c'est une supercherie incroyable. Et ça m'a valu des menaces de mort, ça m'a valu énormément de déboires. Mais, d'être d'ailleurs le premier déçu par mon livre, parce que j'ai beaucoup cru à l'origine à cette histoire. C'était à 80 km de Perpignan. Et en fait, c'est encore une façon de battre monnaie. Hein. Donc des millions et des millions d'exemplaires vendus qui nous amènent jusqu'au Da Vinci Code.
0: Et il s'agit d'abuser à nouveau des crédulités.
1: Tout à fait.
0: Voilà. Jean-Jacques Bedu, un grand merci. On n'a pas parlé avec vous du Da Vinci Code, sur lequel vous avez beaucoup travaillé. On n'a pas parlé non plus des Templiers, mais ce sera peut-être l'objet d'une nouvelle invitation que nous vous adressons. Le deuxième tome de votre Odyssée du savoir aux éditions du Cerf, c'est prévu pour quand ?
1: Alors, en principe, mars 2027.
0: Mars 2027, on imagine. La quantité de travail, il sera aussi volumineux que le premier tome ?
1: J'en ai bien peur.
0: Voilà. Bien, en tout cas, un grand merci à vous Jean-Jacques Bedu, parce que vous nous incitez à travailler, vous nous incitez à lire, vous nous incitez à nous reposer au sens propre, c'est-à-dire à nous fonder sur des travaux sérieux, scientifiques, que ce soit les travaux des théologiens, des historiens, des préhistoriens. Il y a beaucoup, beaucoup de choses dans votre livre « Vraie sagesse et fausses croyances, des origines à l'Antiquité tardive ». Donc j'encourage vivement nos auditeurs à se plonger dans cette récapitulation, en quelque sorte, et en tout cas à ne pas céder aux sirènes de la facilité des pseudo-vérités, des fake news, des complotismes et autres climato-scepticismes. Un grand merci à vous, Jean-Jacques Bedu. Je vous donne rendez-vous bientôt, peut-être pour une nouvelle émission, lorsque vous aurez abouti votre travail. Un grand merci à notre réalisateur Cédric Coba, qui nous a accompagnés tout au long de cette conversation. Vous pouvez retrouver cette émission, ainsi que les références des livres de Jean-Jacques Bedu sur les sites de RCF Notre-Dame, sur les différentes applications également. 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Un grand merci à vous tous pour votre fidélité et à la semaine prochaine.

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2: Bonjour à tous, cette semaine sur RCF Notre-Dame, direction le Liban. Je reçois Sœur Maya, c'est la directrice de l'école des 5 heures à Ain Ebel, un village chrétien du sud du Liban. Ce village est situé à seulement quelques kilomètres de la frontière israélienne. Il est en première ligne du conflit entre Israël et le Hezbollah. Alors, dans ce contexte de guerre où les bombardements rythment le quotidien et où l'incertitude s'installe, cette religieuse a fait un choix radical, celui de rester pour la population, rester pour ses élèves, rester pour continuer à transmettre. Malgré la peur, malgré les destructions, malgré l'exode d'une grande partie de la population, Sœur Maya continue de faire vivre son école, convaincue que là où il y a la mort, il faut semer la vie. Son témoignage dans un instant.
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2: Sœur Maya, bonjour.
3: Bonjour, bonjour Pauline.
2: Première question, Sœur Maya, à quoi ressemble une journée à Ain Ebel aujourd'hui?
3: Malgré le cessez-le-feu, il y a toujours des explosions à côté de nous. Il y a des bombardements de temps en temps qu'on écoute, mais ça va mieux qu'avant.
2: Ça va mieux parce que depuis environ 2 mois, il y avait des tirs réguliers, des bombardements réguliers, justement, sur votre village. Expliquez-nous un petit peu ce qui s'est passé depuis le début de la guerre en Iran.
3: Oui, depuis 2 mois, donc il y a des bombardements, pas dans notre village, mais juste à côté, parce que Ain Ebel est entouré par 2 villages chiites, que ce soit Hanin, que ce soit Bint Jbeil, et de l'autre côté, Rbej, qui est un village chrétien aussi à 100%. Donc, depuis deux mois, il y avait tout de suite des bombardements, des explosions, et ça nous déchire, ça nous fait mal au cœur parce que ce sont nos voisins, nos familles, les chiites qui ne sont pas tous avec Hezbollah. Donc, il y a nos familles chiites qui se trouvent dans ces villages et qui ont été obligées de quitter le village malgré eux. Et voilà, les chrétiens sont restés pour ne pas perdre leur village. Nous vivons cette guerre depuis 2023. Depuis 7 octobre 2023, puisque nous sommes à 5 km des frontières. Mais depuis 2 mois, il y a eu ces explosions qui sont à côté de nous et qui font peur les enfants. Et cette fois-ci, tout le monde sentait que c'est plus difficile parce qu'ils ont coupé toutes les routes qui amènent vers Beyrouth, vers Saïda. Et ça joue... honneur, parce que même s'il y aura des blessés, on n'avait pas la possibilité même d'appeler la Croix-Rouge parce qu'il n'y avait pas d'Internet. Ils ont coupé l'Internet deux semaines à la file. Et même s'il y aura la Croix-Rouge, il n'y a pas d'hôpital à côté de nous et toutes les routes sont coupées. Donc ça, je trouve que c'était la difficulté pour nous. Et deuxième chose, quand on décide de rester coûte que coûte, donc on va accepter tout. Donc on savait déjà qu'il y aura des blessés, qu'il y aura des morts, mais quand même, nous avons décidé. Et c'est ça la résilience plutôt que la résistance, parce que on sait bien que si jamais un sera blessé, peut-être il va mourir par faute d'hôpital. Voilà, nous n'avions aucune garantie, Pauline, aucune garantie.
2: Aucune garantie de vivre, de survivre. Alors, qu'est-ce que l'on ressent quand on a des missiles qui tombent à quelques mètres de chez soi et que c'est régulier comment est-ce que la population, elle vit ça au quotidien? C'est terrible.
3: Oui, c'est trop terrible parce que personne n'avait la possibilité de se déplacer même à l'intérieur du village parce qu'il y avait les bombardements partout. Et comme je vous ai dit, Ain Ebel est au milieu de 2 villages chiites où il y avait beaucoup de... ré-israéliens, même des balles parfois qui se tirent à tort et à travers. Il y a eu aussi l'évacuation de quelques quartiers de Ain Ebel où tous les gens se sont rassemblés au milieu du village dans des maisons. Donc, on peut trouver 7-8 familles par maison, dans une seule maison. Et quand vous vivez la guerre, Pauline, vous ne savez pas si vous allez vivre encore une heure ou bien une minute. Donc, c'est ça, cette angoisse. Et on ne sait jamais qu'est-ce qui va se passer. Et même, je trouve que la difficulté pour nous, les chrétiens, maintenant, quand vous voyez, vous vous imaginez que vous êtes dans un village où tous les villages à côté de vous, au minimum 45 villages qui sont complètement rasés. Et ce sont des gens avec qui nous avons vécu, nous avons travaillé. Donc, si la guerre s'arrête maintenant, comment ces chrétiens pourront vivre? Il y avait des travaux entre nous, il y avait des enseignants qui travaillent dans le secteur public, que ce soit à Ventegebel ou ailleurs. Maintenant, ils n'ont plus de travail, plus d'école, plus rien, aucun bâtiment. Donc, même si la guerre va s'arrêter, comment ces gens chrétiens vont vivre, vont persister, vont continuer à vivre? Donc, on ne sait jamais qu'est-ce qui va arriver à ces 12 000 chrétiens. Donc, ce n'est pas évident qu'on reste seulement. La question maintenant, ce n'est pas seulement de rester coûte que coûte, mais comment on va vivre d'elle après?
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2: Et cette semaine sur RCF Notre-Dame, je reçois Sœur Maya, c'est la directrice de l'école des 5 heures à Ain Ebel. C'est un village situé dans le sud du Liban, à quelques kilomètres de la frontière israélienne, en première ligne du conflit entre Israël et le Hezbollah. Sœur Maya, est-ce que vous avez déjà pensé à partir, à quitter votre village?
3: C'est trop compliqué. On ne va pas partir. Par exemple, je suis directrice d'une école qui date depuis 165 ans. Vous vous imaginez, 165 ans, qui a toute une histoire, qui est la garantie pour que les gens restent, parce qu'elle présente un niveau d'enseignement assez important, que ce soit au niveau national ou ailleurs. Donc, les gens, c'est pas évident de quitter une maison, une histoire, un patrimoine familial et aller ailleurs sans rien avec vous. Donc, il n'y a pas de question. Et en plus, ces trois villages sont des. On considère que c'est une terre sainte parce que Jésus a passé par ces villages pour descendre à Tyr et à Saïda. Donc,
2: Pourquoi c'est impensable pour vous de fermer cette école? Il y a combien d'élèves aujourd'hui? Qu'est-ce qui représente? Vous l'avez un peu dit, c'est un établissement historique, un établissement d'excellence. Voilà, pourquoi c'est aussi ce qui vous fait rester?
3: Une des raisons pour rester, c'est que Seker Ain Ebel est un phare pour toute la région parce qu'elle reçoit des chrétiens et des musulmans. Vous voyez, elle ne reçoit pas seulement des chrétiens. Donc, elle est un lieu de convivialité, que ce soit de deux côtés. Parce que vous savez que des deux côtés, il y a des gens qui résistent et il y a des gens qui sont ouverts, que ce soit des chrétiens ou que ce soit des musulmans. Donc, le collège, l'école offre cet espace de convivialité, de solidarité. Il y a des gens maintenant, si vous regardez les réseaux sociaux, comment les deux communautés s'attaquent sur des réseaux sociaux. Mais chez nous, à l'école, il y a des élèves qui demandent des nouvelles de l'autre communauté. Ils sont là, ils continuent à vivre, même si c'est à travers des cours en ligne. Et je trouve que la question qui se pose maintenant, après la guerre, il faut penser à comment on va bâtir de nouveau le Liban, qui est plus qu'un pays, mais un message. Et c'est ce que Léon XIV, lors de sa visite, a mentionné ça. Donc, c'est un message de convivialité, de fraternité. Mais quand on voit ce qui se passe sur le terrain, donc, c'est trop.
2: Les cours se font à distance, ils ne viennent pas dans l'établissement. Aujourd'hui, expliquez-nous comment ça se passe.
3: On a commencé l'année par des cours présentiels, bien sûr, mais quand il y a eu la guerre, donc, tout de suite, on a pris les cours en ligne parce que nos élèves, nos enseignants ont pas mal d'applications d'intelligence artificielle. On a pu tout de suite reprendre les cours en ligne avec une présence de 100%. Malheureusement, l'année dernière, nous étions à 1 000 élèves. Cette année, à 530 élèves, nous avons perdu 47% parce que les familles, au début de l'année, ils sont revenus dans leur village et ils n'ont rien trouvé. Donc, aucun terrain, aucune maison. Donc, ils ont dû quitter malgré eux.
2: Ces élèves sont pour moitié chrétiens, moitié musulmans. Comment est-ce que les enfants vivent cette situation? Quelles sont leurs peurs, leurs angoisses? Comment voient-ils l'avenir?
3: Maintenant, les familles commencent à poser la question. Et après, qu'est-ce qu'il va y avoir? Parce que l'année prochaine, il va y avoir aussi un départ assez intéressant de nos élèves chiites, parce que ces deux mois, il y a eu beaucoup de bombardements et d'explosions. Et ils ont rendu quelques villages en plus comme un parking. Donc ça, c'est une question à poser. Quel est l'avenir de cette école chrétienne? Si nous sommes maintenant à 570, 550, donc l'année prochaine, on va perdre aussi 200 au moins d'élèves chiites, parce que personne ne préfère les cours en ligne, n'est-ce pas? Donc, ils vont ailleurs. Et même parmi les élèves chrétiens, qui sont des familles qui peuvent rester, ceux qui travaillent, par exemple, dans le secteur public, et maintenant, on ne sait jamais qu'est-ce qui va se passer. Maintenant, il y a l'armée israélienne là-bas. Donc, c'est trop compliqué. On attend maintenant quelles décisions ils vont prendre pour qu'on puisse nous organiser. Si on peut nommer l'étape dans laquelle nous sommes, c'est le chaos. On attend.
2: Et pourtant, votre établissement, c'est un établissement, vous l'avez dit, d'excellence. Comment, en temps de guerre, on continue à essayer de transmettre, évidemment, à instruire et à garder cette à continuer à ne pas baisser les bras.
3: Oui, il faut rester réel. On peut pas nier que les cours en ligne ne donnent pas le niveau qu'on espère, n'est-ce pas? Donc malgré ça, par exemple lors de Corona, tout le monde a donné des cours en ligne dans tous les pays. Mais au Liban, durant la guerre, quand nous sommes parfois dans des cours en ligne, il y a des explosions, des bombardements, tout le monde s'éclate et on revient tout de suite. Et je trouve que ça, c'est très anormal. C'est pas normal, c'est pas de la résistance, c'est de l'habitude mauvaise. Comme si on est habitué à ces bombardements. Donc, mais on n'a pas de choix. On n'a pas de choix.
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2: Cette semaine sur RCF Notre-Dame, je reçois Sœur Maya. C'est la directrice de l'école des 5 heures à Ennebel, un établissement qui accueille pour moitié des chrétiens, pour moitié des chiites. Vous avez 46 ans, Sœur Maya. Vous êtes originaire de Jounieh. C'est une ville qui est située au bord de la mer, à 20 km au nord de Beyrouth. Et la guerre, en fait, on peut le dire comme ça, elle fait partie de votre vie depuis votre plus tendre enfance.
3: Oui, dès mon enfance, nous vivons la guerre. Je vis la guerre. Donc, j'ai assisté à presque 3 guerres. C'était la guerre civile en 1980 et en plus, il y avait 96, 2000, 2006 et maintenant 2023 et maintenant 2026. Donc, toute notre vie, si on peut dire 70% de notre vie sont dans la guerre et dans la guerre. Cela a créé en nous cette résistance sans nous le sachions. Et puisque je suis de Jounieh, vous voyez, l'élève ou bien l'enfant dépend de son environnement. À Jounieh, il y a la plage, il y a la mer. Donc, je pense que les vagues, quand je méditais, les vagues dès mon enfance, le va et le vient, ça a reflété aussi ma personnalité, je pense que de ne pas être rigide, de ne pas vivre dans les stéréotypes. Vous savez, quand il y a une guerre, il y a toujours ces stéréotypes. Les autres sont les différents que nous, sont méchants. Nous sommes les... Vous voyez, c'est très normal, c'est humain. Mais je suis née dans une famille chrétienne pratiquante qui espère toujours... Qui nous a éduqués à toujours être ouverts, à toujours être positifs, à toujours créer des choses qui sont plus... être créatifs. Et je pense que ça a reflété pour maintenant. Tout ce que j'ai acquis dès mon enfance, je les mets en pratique maintenant, malgré tout.
2: Je crois que vous avez connu une petite période de rébellion, malgré tout, à 16 ans, qui vous a un petit peu éloigné de la foi.
3: Oui, j'ai vécu l'adolescence après, à l'âge de 16 ans. Donc, entre 16 et 20 ans, j'ai quitté l'église Malgré que je suis dans une famille chrétienne, il y avait mon frère et ma sœur qui étaient fondateurs des groupes de jeunes à la paroisse. Et moi, je leur disais, vous perdez votre temps, qu'est-ce que vous faites? Allez jouer. Mais j'ai vécu cette... oui, j'étais contre tout ce qui est autorité ecclésiale, tout ce qui est... Mais j'ai gardé toujours, toujours, toujours, toutes les nuits, ce lien avec la Vierge Marie. Donc, la Vierge Marie me parle beaucoup.
2: Et alors justement, c'est par elle aussi que vous avez choisi la vocation religieuse. Je crois que c'était aux alentours, vers 21 ans, c'est ça?
3: Oui, à 21 ans.
2: Comment vous passez finalement de cette vie où vous rejetez la foi à cette vocation missionnaire en plus?
3: Voyez, c'est quand Jésus, et c'est ce que j'ai appris aussi durant la guerre, quand Dieu veut quelque chose, même si nous faisons l'impossible, donc Dieu, avec Dieu, ça va être. Et si Dieu ne veut pas cette chose, quoi que vous faites, donc ça ne va pas aboutir. Dieu est amour et il nous donne cette liberté. Et moi, j'ai vécu cette liberté. Je rends grâce. Et c'est grâce, ou bien c'est à cause de cette liberté, parfois, que j'ai refusé Dieu. Mais il est toujours là, qui nous donne cette grâce d'entendre sa voix, même dans la souffrance. Parce que devant la souffrance, Pauline, il y a, je pense, deux réactions de l'être humain. Ou bien on dit, où est Dieu? Où es-tu? Ou bien on dit, avec toi, nous voulons aider. Et je pense que je parle de moi-même. Moi, je vis les deux tendances. Et petit à petit, quand on voit cette réaction de Jésus, cette façon de vivre avec nous, de nous écouter, vous ne pouvez que mettre votre main dans sa main. Peut-être ce que je dis, peut-être pour ceux qui m'entendent, ils ne vont pas croire ça, ou bien ils vont voir que c'est général, mais il y a plein d'exemples dans ma vie, surtout durant la guerre, où j'ai pu toucher de près cette providence de Dieu, ce Dieu qui est toujours là. Mais il faut que nous arrêtons de temps en temps pour l'écouter et pour le voir et pour le toucher.
2: Vous avez un exemple concret justement de ça?
3: Par exemple, entre l'an 2003, 2023 et 2024, là où il y a la guerre, il y avait la guerre, nous n'avons jamais fermé les portes de l'administration de l'école, que ce soit sous les bombardements ou non. Donc, nous gardons les cours en ligne, mais l'administration était toujours ouverte. Je ne sais pas, il y a eu un seul jour, Pauline, un seul jour où, même si maintenant je veux relire cette journée, je ne sais pas qui m'a poussé à dire, je veux fermer l'école aujourd'hui. Et les administratifs étaient là, à la porte, qui frappaient. Je leur dis, allez, allez-vous-en, je ne veux pas ouvrir l'école maintenant. Et quand ils sont allés, 7 minutes après, il y a eu 7 missiles qui sont tombés à Ain Ebel et 3 devant l'école. Jusqu'à maintenant, je ne sais pas pourquoi j'ai fermé l'école ce jour-là. Une autre chose aussi, depuis presque 3, 4 semaines, on m'appelait, c'était le prof de maths et son épouse, qui m'appelait paniqué. Ils étaient dans leur maison à Debel et ils ont subitement tiré sur la maison, que ce soit des balles ou un missile est tombé. Ils m'ont appelé tout de suite parce qu'il a été blessé, il avait de sang partout, il saignait. Alors, j'ai appelé quelqu'un pour aider à arrêter ces frappes et il a dû saigner. 1 heure et 10 minutes, 1 heure et 10 minutes, il saignait partout. Et c'est à cause de cette personne à la Finule que nous avons pu arrêter les bombardements. Durant 1 heure, il y a eu 3 missiles qui sont tombés dans sa maison. 3 missiles.
2: 3 missiles.
3: Et il a subi jusqu'à maintenant 7 opérations. Il a tout perdu, et sa maison, et l'argent qu'il a qu'il a dépensé durant son travail, 30 ans. Vous voyez, il y a... Et quoi dire de ces raids israéliens sur la route durant 2 ans? Je passais, je descendais à Beyrouth, je revenais pour des papiers administratifs, etc. Et combien de fois on a passé après 2 minutes ou 3 minutes d'un raid israélien? Donc, peut-être il y a des personnes qui vont dire que c'est par hasard, mais pour moi, c'est la providence de Dieu parce que à chaque fois que ça arrive dans ma vie, tout de suite, je pense à Dieu.
2: Sœur Maya, est-ce que vous vous êtes toujours sentie appelée à être là où vous êtes aujourd'hui, en première ligne?
3: Je ne pense pas comme ça. Je dis, maintenant, Dieu veut que je sois là, alors je sois là. Peut-être demain, demain, demain. Ma supérieure générale m'appelle pour aller ailleurs. Donc, le fait d'accepter que ce n'est pas vous qui travaillez, mais c'est Dieu, comme il a travaillé en vous, il pourra travailler en n'importe quelle personne.
2: C'est ça qui vous tient, Sœur Maya. Est-ce que vous pouvez nous rappeler votre devise?
3: Ma devise, c'est poser des gestes de vie là où il y a la mort.
2: Là où il y a la mort, il
3: C'est
2: faut.
3: la phrase que le pape François a dit une fois dans une lettre, et ça m'a beaucoup touché le cœur. Et ça a été notre devise pour toute la communauté éducative durant cette guerre de 2023 jusqu'à maintenant.
2: Et c'est
3: Poser des gestes de vie là où il y a la mort.
2: ce que vous
3: Faut
2: vivez
3: toujours
2: au
3: espérer.
2: quotidien?
3: Oui. Oui, et c'est pas évident. Les
2: Justement.
3: gens sont devenus très épuisés maintenant. Ils sont très épuisés, très fatigués, très anxieuses. Mais quand même, nous sommes là.
2: Où trouvez-vous la force, Sœur Maya, de continuer malgré la peur, l'incertitude? Est-ce que vous décrivez
3: Oui.
2: des personnes qui sont autour de vous, des enfants, des parents qui aussi s'épuisent?
3: Oui, c'est pas évident quand vous dormez les nuits sous l'autel de l'église du couvent. Parce que vous étiez seul sous les bombardements et vous ne savez pas que le jour va se lever encore. Et ma force, je la puise premièrement parce que quand vous êtes dans un poste de responsabilité, vous ne pouvez pas lâcher, vous ne pouvez pas dire je suis fatigué. Et quand tout le monde attend de vous une décision parce que à la seule, je dirige une grande institution dans le village. Avec 70 enseignants. Donc, je puise ma force parfois de ce peuple et de la prière. Et je le dis aussi que parfois je n'arrive pas à prier, mais je garde toujours ce lien avec la Vierge Marie en lui parlant, en criant parfois devant elle, en m'exprimant mes émotions. Et une chose qui me donne aussi la force, ce qui est le plus important, ce sont des religieuses. Dans ma congrégation, je rends grâce au Seigneur parce que ma congrégation a vécu depuis tout le temps, depuis 1920, avec les peuples, avec les paroissiens, durant toutes les guerres. Et je tire ma force de l'expérience de ces sœurs qui m'appellent souvent pour me guider, pour m'orienter, pour me donner une parole de réconfort, etc.
2: Est-ce que vous avez déjà douté, Sœur Maya? Est-ce que, voilà,
3: Bien
2: parfois
3: sûr.
2: les larmes vous montent aux yeux. J'imagine que il est normal aussi de craquer dans ce chaos, comme vous l'avez décrit tout à l'heure.
3: Bien sûr, il y a parfois le doute de qu'est-ce que je fais là? Qu'est-ce que vous voulez? Qu'est-ce que vous voulez de moi? Qu'est-ce que vous voulez que je fasse? Et ce doute qui nous amène à aller de l'avant. On voyait Saint Thomas quand il a dit je ne crois pas sauf si je le vois de près et je le touche. Je touche les plaies. Et moi aussi, je dis ça de temps en temps. Nous sommes des êtres humains, sinon nous serons des superwomen.
2: Vous êtes quand même une
3: Quand vous
2: superwoman.
3: priez, quand vous priez et vous dites que c'est toi qui vis en moi, c'est toi qui me donnes cette force, c'est toi qui me donnes cette espérance. Donc, comment je doute? Je doute quand je compte sur ma force, quand je compte sur mon intelligence, alors on trébuche parfois. Et cette prière quotidienne qui nous met toujours sur la route, malgré tout, il y a toujours des doutes. Et à travers cette guerre, je suis arrivée à un point où je peux dire, le silence de Dieu ne veut pas dire son absence. Et je le dis vraiment en croyant en cette chose. Son silence ne dit pas son absence.
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2: Qu'est-ce qui vous fait le plus mal, sœur Maya? C'est de voir cette hémorragie de Libanais qui quitte le pays, qui quitte les villages, qui quitte le pays. C'est de voir cette guerre qui ne s'arrête pas, cette guerre sans fin. Qu'est-ce qui vous fait le plus mal?
3: Ce qui me fait le plus de mal, ce ne sont pas les bombardements, ni de rendre des villages comme un parking complètement rasé parce que nous pouvons bâtir de nouveau. Mais ce qui me rend mal, c'est quand je trouve mon peuple déchiré à tort et à travers, quand l'ennemi réussit à nous éloigner de nous-mêmes. Je trouve que ça me fait mal au cœur. C'est pourquoi j'ai réfléchi avec Monseigneur César Essayant, l'évêque latin au Liban, qui est notre parrain pour les groupes de jeunes qui sont là à l'école, que ce soit chrétiens et musulmans. Donc, on a réfléchi à une journée de rencontre le 1er mai, le vendredi prochain, pour réfléchir à notre mission en tant que chrétiens et musulmans, des jeunes libanais qui vivent la guerre et qui ont un mot positif à dire. Donc, voilà.
2: Donc,
3: c'est ça, poser des gestes de vie là où il y a la mort. Ces petites activités, ces petites initiatives qu'on pourra vivre à côté de nous.
2: Et votre établissement scolaire, où il y a moitié chrétien, moitié chiite, c'est une des raisons d'espérer aussi, parce que c'est là que l'on discute, qu'on crée des liens et que le dialogue peut vraiment s'épanouir.
3: Oui, c'est un lieu de convivialité par excellence et c'est cette responsabilité qui m'a été confiée par la congrégation que je trouve un peu lourde. Mais quand vous trouvez des personnes à côté de vous, que ce soit des responsables ecclésiales ou des enfants même. Moi, j'apprends beaucoup des enfants. Et quand vous trouvez qu'il y a des personnes qui partagent avec vous les mêmes valeurs, donc vous dites, on pourrait faire encore.
2: Justement, qu'est-ce qui, peut-être par un exemple concret, au quotidien, dans les regards, les échanges entre ces jeunes, qu'est-ce qui vous donne une raison d'espérer?
3: C'est quand vous voyez vraiment des enfants, des jeunes, qui ne veulent pas que le Liban continue de cette manière. Et je pense qu'ils ont appris ce que leurs parents ont vécu durant la guerre, et la guerre qui ne donne pas même un signe positif. Je pense qu'ils rêvent un Liban où on peut vivre ensemble. Donc, voilà. Quand vous voyez vraiment les Français, je connais beaucoup d'amis français, que ce soit chrétiens, pratiquants ou non, qui comptent, donc qui demandent toujours de nos nouvelles, qui prient pour nous, qui font tout leur mieux pour nous aider. Je vois que ça, c'est un signe d'espérance même. Cette chaîne de prière, moi je connais un groupe qui m'a appelé une fois en 2023 pour me demander de mes nouvelles. Quand ils ont su que je ne dors pas toutes les nuits, donc ils ont décidé de se lever chaque nuit à 12 heures pour prier le chapelet et dormir de nouveau. Donc vous voyez, ça c'est cette solidarité, cette... Oui, ça nous donne encore de l'espérance.
2: Ce soutien spirituel.
3: Oui, ce soutien.
2: Oui. Merci beaucoup, sœur Maya, de votre témoignage.
3: Merci à vous.
2: Merci beaucoup. Vous pouvez évidemment retrouver cette émission sur rcf.fr et sur toutes les plateformes. Merci.
3: Merci et bonne journée. Au revoir.
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4: On ne peut imaginer quelle est la vie des familles de détenus. On ne peut imaginer ce que cela représente tant qu'on n'y a pas été confronté. À travers les messages diffusés par le téléphone du dimanche, on s'en fait cependant une petite idée. C'est dans un instant.
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4: Bonjour, bonjour à toutes et à tous et bienvenue dans le téléphone du dimanche. La chose la plus importante que la famille puisse faire pour un proche en détention, c'est de garder le contact, car ce qui lui pèse le plus, c'est l'isolement et la peur qu'une fois sa peine purgée, la famille ne soit plus là pour lui. Alors, il y a les messages du téléphone du dimanche. Si vous ne savez pas quoi dire, racontez votre quotidien, racontez des anecdotes, donnez votre avis sur ce qui se passe autour de vous. Et si vous parlez de difficultés, c'est bien d'alterner avec quelques chose de positif. Le téléphone du dimanche met en avant la puissance de la famille à soutenir l'un des siens, quoi qu'il arrive.
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4: Et c'est Sophie qui a déposé ce premier message de la semaine pour Blanche.
8: Salut, c'est un message pour Blanche à Caen et pour ses amis Jean-Luc et Gégé. Bah écoutez, j'espère que vous allez tous bien, que le printemps bah vous fait du bien au moral. Bah ici dans la Drôme, ça va pas trop mal. On organise une projection ce soir pour les prisonniers déportés kanak. Voilà, je sais pas s'il y en a qui sont à Caen, je sais pas. En tout cas, faites passer le mot. Et ben, je vous envoie plein de force et tenez bon. J'espère que des beaux jours vous attendent. Allez, bisous à tout le monde. Ciao, ciao.
4: On écoute maintenant le message de Sandra.
9: Coucou, mon petit chat, c'est ta petite femme, c'est Sandra. Alors écoute, oui, je laissais plus forcément de message parce que tu m'avais dit que tu les écoutais plus pour l'instant. Est-ce que tu m'avais marqué dans ton courrier? Enfin, bref. Donc, bah écoute, voilà, moi c'est compliqué. Je t'ai fait un courrier. Ma formation, ça se passe. Un petit stage d'entreprise, pas top, parce que j'ai une épaule qui a lâché. Ils m'ont fait faire que de la mise en rayon alors qu'ils savaient que je devais pas. Enfin, bref. Donc, voilà, j'ai fait une petite semaine à l'hôpital. Donc, un peu la galère. Mais je te confirme que c'est aussi la galère pour les courriers. Effectivement, le centre de tri de Caen, bah, il ne fonctionne plus. Enfin, voilà. Pour l'instant, bah, j'avance tranquillement, recherche de logement, comme d'hab. Quelques-uns qui sont intéressants, dont un qui est pas loin d'ici, que je vais certainement prendre. Après, pour le reste, le travail, bah, c'est un peu la galère. Voilà, boîte intérim, France Travail, pareil, comme toujours. Que du provisoire, que des petits contrats, et ça commence à être voilà, un peu casse-pied. J'espère que toi, tu vas bien, malgré tout. Et comme je t'ai expliqué, comme je t'ai marqué, oui, moi, il n'y a pas de souci. Tu as besoin, bah, je suis là. Tu m'as demandé, donc oui, je vais t'aider, il n'y a pas de problème. C'est le but. Après, je t'ai expliqué sur mon courrier, moi, mon point de vue sur pas mal de choses. Si, bah, écoute, si toi, ça te convient, moi, ça me va aussi. Et quoi qu'il arrive, bah, tu sais que je suis là. Toujours en attente de toi, de bah, tes documents pour le dossier, pour la suite. Je t'ai renvoyé les factures de téléphone. On refera les demandes aussi pour le parloir. Il n'y a pas de problème. Donc là, après, ils n'auront plus de raison de bloquer. Et de toute façon, pour le 5, bah, je te laisserai un message, je te ferai un courrier pour te dire ce qu'il en est. J'espère que j'aurai une date. Après, écoute, on verra. En tout cas, tu me manques énormément. C'est franchement voilà, c'est compliqué en fait, pas pouvoir te parler, t'entendre, te voir, te prendre dans mes bras, tout ça c'est dur aussi. Donc je sais que de l'intérieur c'est très compliqué, c'est très dur, le temps il passe pas pareil, c'est très long. Bah, dehors, c'est la course en permanence. Sauf là, ça, enfin, depuis quelque temps, j'attends aussi qu'une personne vienne m'appeler ou faire un point par rapport au logement et tout ça, qui est censé s'occuper de moi et m'accompagner. Sauf que, et voilà, ça fait un moment que je l'ai pas vu. Enfin, bref. Moi, je fais ma vie maintenant, voilà. Donc, j'espère que toi, ça avance aussi. Et puis, j'espère qu'ils vont pas continuer à te bloquer non plus comme ça, parce qu'au bout d'un moment, ça commence à être casse-pied. Enfin, bref, tu manques énormément. Je t'aime très, très fort. Je te fais plein de gros bisous. Plus, ça aurait été bien, mais bon, hein, on peut pas. Donc, voilà, écoute, je te dis à très, très vite. Ah, voilà, tu vois, c'est... téléphone, c'est compliqué. Mais bon, voilà. D'un certain côté, heureusement que Pascal et Chloé, ils sont là et qu'ils étaient là pour m'aider. Donc voilà. Et puis quand tu sortiras, ils seront là aussi, même pour t'aider, toi, il n'y a pas de souci. C'est déjà prévu. Donc voilà, on sera un petit groupe tranquille. Enfin bref, écoute, je t'aime énormément. Tu me manques beaucoup. Je te dis à très vite. Gros bisous, mon chat. Je t'aime.
4: Voici maintenant le message de Michael pour son cousin.
10: Ouais, donc c'est Michael. Donc je voudrais faire un petit dédicace à mon cousin, à propos. On pense à lui, on est avec lui. Qu'il tient bon, on s'occupe de tout. Et puis qu'il soit fort, qu'il se tient bien. Et puis voilà.
11: 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Je les veux pas loin, souvent, partout. 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On n'a rien à se prouver. Une sorte d'équipe sans remplaçant, sans capitaine. Dans cette équipe, tu ris, tu râles, tu progresses, tu veux rester. 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
4: Vous écoutez RCF Notre-Dame, voici deux messages pour des personnes incarcérées qui devraient se reconnaître.
12: Message d'un bébé chat pour son petit chat. Mon amour, j'espère que tu vas bien. Tu es l'amour de ma vie qui me manque énormément. J'aimerais pouvoir venir te voir, passer du temps avec toi. C'est pas moi qui décide là. Ça va peut-être avancer. J'espère que toi, là-bas, tout va bien, que tu auras des réponses pour les démarches que tu as faites. Et pense à toi, prends soin de toi, parce que tu as encore plein de belles choses à vivre, malgré tout, malgré les lieux, malgré tout. Et tu sais que je sais de quoi je parle. Je t'aime, tu me manques. À très vite, mon cœur. Bisous.
13: Coucou, ma chérie chou, c'est ton petit chat d'amour. Donc, je te laisse ce petit message pour te dire que je pense très fort en toi, je te soutiens, je suis toujours là pour toi. Et j'étais vraiment très, très, très fort. Tu me manques énormément. J'espère que pour toi, de ton côté, ça se passe pour le mieux. Même si c'est pas évident. En tout cas, ça changera bientôt, j'espère. J'espère que ça va passer vite. Et je te fais vraiment plein de bisous d'amour. Je t'aime très fort. Bisous, ma chérie.
4: On termine par le message de Laurence.
14: Oui, bonjour, c'est pour centre pénitentiaire de Caen. Bonjour mon frère, j'espère que tu vas bien, que tu es un petit peu moins énervé que la semaine dernière. Tu m'as très contrarié, mais bon, je t'aime quand même. Les enfants, Alice et les petits vont bien, ils te font des gros bisous. Voilà, ça y est, je suis enfin rentrée à Brest, je suis bien contente. Voilà, eh ben écoute, je te fais plein de gros bisous, je te souhaite de passer une bonne semaine. Bonjour à ton ami et à très bientôt. Je t'aime très fort. Bisous.
4: 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Christian Bobin, on remercie tous les auteurs des messages que l'on vient d'écouter.
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Livre de l'amitié perdue et des amours impossibles, où les sentiments les plus violents couvent sous les cendres du passé, avec en toile de fond un tableau de la monarchie austro-hongroise agonisante. Ce livre, intitulé « Les braises », permet de redécouvrir un grand auteur dont l'œuvre fut interdite en Hongrie jusqu'en 1990, Sándor Márai. C'est qu'en réalité, nous aimons toujours ceux qui sont différents de nous. Ce sont eux que nous recherchons sans cesse dans la vie. Lorsque, par hasard, deux êtres qui ne sont pas de nature différente se rencontrent, quelle félicité! C'est le plus beau cadeau du sort. Malheureusement, les rencontres de ce genre sont extrêmement rares et il semble, de toute évidence, que la nature se soit opposée à l'harmonie par la ruse et la violence. Sans doute parce que, pour recréer le monde et rénover la vie, il lui est indispensable que subsiste cette tension entre les humains. Harcelés par des tendances contradictoires et des rythmes dissemblables, mais qui néanmoins cherchent à s'unir, coûte que coûte. Le destin peut tout nous accorder et nous pouvons tout lui arracher. Mais nous ne pouvons jamais changer les goûts, les penchants et le rythme de vie d'un autre. Et nous luttons en vain contre cette nature différente qui caractérise essentiellement l'être que nous aimons. Et voilà, de nouveaux messages dimanche prochain à 12h30 et 22h45. La boîte vocale du téléphone du dimanche au 04 28 29 04 17 reste à votre entière disposition jour et nuit. Merci à Pascal à la technique, merci à tous pour votre écoute et haut les cœurs!

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2: Je ne vous laisserai pas orphelin. C'est tout simplement une présence. Une présence qui est là, qui était là et qui sera toujours là. Et c'est cette phrase qui nourrit dans des moments délicats, dans des moments difficiles, dans notre recherche personnelle. On n'est pas abandonné. Il y a toujours une petite lumière. Cette petite lumière, il faut toujours l'alimenter. L'alimenter par rapport à ce qu'on fait, à ce qu'on est, et le résultat de tout cela. Je suis musicien, je suis metteur en scène, et dans ma recherche personnelle et ma recherche artistique, il y a toujours quelque chose qui oxygène ce côté créatif. Et effectivement, il y a des moments délicats, mais à partir de là, il en vient toujours un résultat dû à toute cette recherche, toute cette profondeur, et tout cela prend sens. Je me souviens, quand j'étais ado, on me parlait toujours d'une parole vivante. Et je vous jure que dans cette représentation théâtrale de Pierre et Mohamed, on touche cette parole vivante. Le respect de l'autre. L'écoute de l'autre, être avec l'autre, même avec ses différences. Et là, c'est quelque chose qui donne une lumière, une cohérence, qui donne un espoir, une humanité universelle. On arrive à la place Saint-Sulpice, là où a tout commencé, les premières représentations théâtral, les concerts, et on continue. Merci de notre échange et bon dimanche.
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0: Voici deux initiatives originales et universelles où danser se conjugue avec transformer. En Tunisie, Bari Ben Yamed et l'association Danseurs Citoyens utilisent la danse pour remusicaliser le monde. Née lors de la révolution tunisienne de 2011, Danseurs Citoyens utilise la danse pour promouvoir l'éducation, l'émancipation des femmes, la justice sociale, les modes alternatifs de vie, le sens et l'indépendance notamment. Bari Ben Yamed explique. Nous allions au premier rang des manifestations, face aux policiers qui nous jetaient des pierres. Mais beaucoup étaient désarçonnés par cette protestation pacifique et par le corps qui danse. Nous allions aussi danser au tribunal pour soutenir des manifestants. Nous nous produisions également juste après les prêches des imams radicaux. Ça apaisait les gens, les aidait. Nous étions comme une cellule d'écoute et de beauté dans ces temps difficiles. L'action de danseurs citoyens se poursuit aujourd'hui. Ils pensent que la véritable révolution est celle qui agit sur le long terme, au plus profond des consciences. Ils créent de nouveaux spectacles, à la fois accessibles, hybrides et originaux artistiquement, tout en ayant du contenu qui cherche à éveiller et à transformer la société. Ils dansent aujourd'hui sur le parvis du Théâtre National, sur les marchés, sous les ponts, où la danse rejoint l'acrobatie, le théâtre et la musique. L'une de leurs vidéos montre un cours de danse classique en plein tramway de Tunis. Plus jamais peur est un de leurs slogans qu'ils appliquent à la lettre. Leur démarche cherche à s'éloigner de comportements individualistes, intéressés ou opportunistes. Les danseurs citoyens ont aussi mis sur pied un centre de création et de formation relié à la danse. Cette formation valorise des jeunes Tunisiens qui viennent de quartiers populaires. On y utilise aussi bien la danse traditionnelle que le contemporain ou le hip-hop.
1: On refait une dernière fois et je continue. 5, 6.
0: Toutes ces actions ont un impact positif sur la société. Avec danseurs citoyens, le discours s'efface au profit de corps qui dansent, qui s'affranchissent des contraintes, de la séduction intéressée, au profit du sens, de la beauté et d'une société meilleure.

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1: Freddy Massamba est congolais. Dans son titre Kembo, il invite à cultiver la joie et l'espoir, à se mettre en marche, à danser face aux difficultés de l'existence. Kembo, ou danser sa vie.

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2: En Haïti, la danse a participé à la révolution réussie des esclaves contre l'ancienne colonie française de Saint-Domingue. Notre chroniqueur Soukanou Gabriel nous fait découvrir l'importance historique et contemporaine de la danse comme outil de transformation en Haïti.
3: La danse a traversé les pages de l'histoire d'Haïti. Les esclaves ont dansé à des moments cruciaux. Elle ne saurait être une activité inoffensive. Les esclaves dansaient le soir pour posséder leur corps et unifier leurs esprits. Ils dansaient autour du grand feu pour invoquer l'au-delà. Pendant la cérémonie du bois caïman, ils ont dansé pour la liberté de toute une nation. La cérémonie du bois caïman est l'acte fondateur de la révolution haïtienne, la première révolte d'esclaves réussie du monde moderne. Aujourd'hui encore, la danse est présente. Elle se perpétue au carnaval, dans les salons et sur scène, avec des corps qui veulent exprimer les échos de la parole et du silence. Pour Georges Mark Henley, danseur professionnel et chorégraphe, danser est bénéfique pour la santé. C'est aussi un moyen de comprendre et d'interpréter le silence, d'interpréter le monde qui nous environne, de sonder les tréfonds de soi. Danser, c'est repousser ses limites, faire corps avec soi. En Haïti, nous sommes un peuple qui danse. Et les occasions n'en manquent pas. Entre héritage culturel et besoin de liberté, la vibration du tambour danse dans notre cœur. Soukano Gabriel, Port-au-Prince, Haïti, pour Microphone Francophone.

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0: Frères et sœurs, voyageurs de l'espérance, en quête de sens et de lumière, arrêtons-nous un instant. Écoutez, une voix nous appelle, non pour juger, mais pour relever, non pour accuser, mais pour restaurer. Dieu est un Père aux bras ouverts, un veilleur inlassable scrutant l'horizon, un amour qui ne se fatigue jamais. Aujourd'hui, là où nous sommes, dans cette église, devant un écran, derrière une radio, il nous rejoint, il nous attend, il espère notre retour, non par contrainte, mais par l'élan du cœur. Ici et maintenant, aucun mur ne nous sépare de lui, son accueil est plus vaste que nos errances, sa miséricorde plus grande que nos peurs. Alors, frères et sœurs, ouvrez votre cœur, là où vous êtes, laissez-vous rejoindre, laissez-vous accueillir. Je vous invite à vous lever, nous allons invoquer le nom du Seigneur en dialogue. Seigneur, nous voici devant toi, pèlerins fatigués, errants en quête de lumière. Nous venons chargés d'histoire, de doutes, de silences pesants. Tu es un Dieu qui attend et espère, un Père qui veille et court au-devant de ses enfants. Au nom du Père et du Fils et du Saint-Esprit. Vers toi, Seigneur, j'élève mon âme.
1: Mon Dieu, pour toi, je me confie, que je ne sois pas confus.
0: Que mes ennemis n'aient pas le triomphe sur moi.
1: Tous ceux qui espèrent en toi ne seront jamais déçus.
0: Seigneur, enseigne-moi tes chemins, instruis-moi dans tes voies.
1: Conduis-moi par ta vérité, instruis-moi.
0: Souviens-toi, Seigneur, de ta tendresse et de ton amour, ils sont de toujours.
1: Ne te regarde pas une faute d'autrefois, selon ton amour, souviens-toi de moi.
0: Le Seigneur est bon et droit, il montre aux pécheurs le chemin.
1: Il enseigne aux hommes sa justice, il conduit les petits par sa justice.
0: Cantique 45-08, page 688. Tu m'as aimé, Seigneur, quatrième strophe.

humblement, confessons nos péchés et prions. Seigneur, nous voici devant toi. Nous venons avec nos silences habités et nos paroles parfois maladroites, nos élans freinés et nos pas hésitants, nos promesses inachevées et nos fidélités fragiles. Nous avons cherché la lumière, mais souvent nous avons trébuché dans la pénombre. Nous avons désiré la vérité, mais nous sommes abrités derrière des demi-mots. Nous avons soif d'amour, mais nous laissons la peur nous retenir. Seigneur, nous voici devant toi. Tu nous appelles par notre nom, mais trop souvent, nous tardons à répondre. Tu tends la main, mais nous reculons, pris par l'habitude ou le doute. Tu nous espères, mais nous remettons sans cesse le moment du retour. Aujourd'hui, Seigneur, nous déposons tout devant toi, nos fardeaux et nos fuites, nos ombres et nos soifs, car devant toi, il n'y a ni masque ni faux semblant, seulement la vérité de ce que nous sommes, et pourtant ton regard demeure plein d'amour. Seigneur, aie pitié de nous, éclaire ce qui est obscur en nous, ranime ce qui s'essouffle, ouvre en nous un chemin de confiance. Ne nous laisse pas nous éloigner de toi, mais attire-nous au creux de tendresse, dans la certitude d'un pardon qui relève, dans la paix d'un cœur qui s'ouvre à toi. Seigneur, renouvelle-nous dans ton amour. Ensemble, une prière antiphonée. Seigneur, nous avons déserté ta maison. Nous avons préféré le bruit au silence, l'illusion à la vérité. Nous avons jugé nos frères et sœurs, oublié de pardonner. Recevez l'annonce du pardon. Voici la parole qui traverse la nuit, la promesse qui défie nos doutes. Dieu ne nous enferme pas dans nos errances passées. Il nous rejoint sur nos chemins tordus. Il nous relève et nous revêt de sa lumière. Voici donc le pardon, non comme un dû, mais comme un don. Recevez-le avec foi et laissez votre vie en être transfigurée. Comme ministre ordonné de l'Église et par le commandement du Seigneur Jésus-Christ, je vous déclare, vos péchés vous sont pardonnés au nom du Père et du Fils et du Saint-Esprit. Amen.

0: Le Seigneur est avec vous.
1: Le Seigneur est avec toi.
0: En paix, prions ensemble. Dieu de l'inépuisable amour, tu es l'aurore qui n'abandonne jamais la nuit, la source où renaît l'espérance. Quand nous nous éloignons, tu attends. Quand nous tombons, tu relèves. Quand nous doutons, tu souffles encore et encore ton esprit de vie. Aujourd'hui, ouvre nos cœurs à la grâce d'un recommencement. Que ce culte soit un réveil, une aube nouvelle, un retour vers toi, notre Père, en Jésus-Christ. Et maintenant, alors que nous allons écouter ta parole, illumine notre intelligence, ouvre notre esprit et dispose nos cœurs. Que ta voix traverse nos résistances, que ta vérité éclaire nos pas, que ta sagesse nous façonne, car nous sommes là devant toi. Parle, Seigneur, nous t'écoutons. Amen. Première lecture.
2: Lecture de la deuxième épître aux Corinthiens, chapitre 5, versets 17 à 21. Frères, si quelqu'un est dans le Christ, il est une créature nouvelle. Le monde ancien s'en est allé, un monde nouveau est déjà né. Tout cela vient de Dieu. Il nous a réconciliés avec lui par le Christ et il nous a donné le ministère de la réconciliation. Car c'est bien Dieu qui, dans le Christ, réconciliait le monde avec lui. Il n'a pas tenu compte des fautes et il a déposé en nous la parole de la réconciliation. Nous sommes donc les ambassadeurs du Christ et par nous, c'est Dieu lui-même qui lance un appel. Nous le demandons au nom du Christ, laissez-vous réconcilier avec Dieu. Celui qui n'a pas connu le péché, Dieu l'a pour nous identifié au péché, afin qu'en lui, nous devenions justes de la justice même de Dieu. Ici se termine la lecture de l'Épître.
3: Évangile selon saint Luc, chapitre 15, versets 11 à 32. Alors Jésus leur dit cette parabole. Un homme avait deux fils. Le plus jeune dit à son père, « Père, donne-moi la part de fortune qui me revient. » Et le père leur partagea ses biens. Peu de jours après, le plus jeune rassembla tout ce qu'il avait et partit pour un pays lointain où il dilapida sa fortune en menant une vie de désordre. Il avait tout dépensé quand une grande famine survint dans ce pays et il commença à se trouver dans le besoin. Il alla s'engager auprès d'un habitant de ce pays qui l'envoya dans ses champs garder les porcs. Il aurait bien voulu se remplir le ventre avec les gousses que mangeaient les porcs, mais personne ne lui donnait rien. Alors, il rentra en lui-même et se dit « Combien d'ouvriers de mon père ont du pain en abondance et moi, ici, je meurs de faim. Je me lèverai, j'irai vers mon père et je lui dirai « Père, j'ai péché contre le ciel et envers toi. Je ne suis plus digne d'être appelé ton fils. » Traite-moi comme l'un de tes ouvriers. » Il se leva et s'en alla vers son père. Comme il était encore loin, son père l'aperçut et fut saisi de compassion. Il courut se jeter à son cou et le couvrit de baisers. Le fils lui dit, « Père, j'ai péché contre le ciel et envers toi, je ne suis plus digne d'être appelé ton fils. » Mais le père dit à ses serviteurs, « Vite, apportez le plus beau vêtement pour l'habiller. Mettez-lui une bague au doigt et des sandales aux pieds. Allez chercher le veau gras, tuez-le, mangeons et festoyons, car mon fils que voilà était mort et il est revenu à la vie. Il était perdu et il est retrouvé. » Et ils commencèrent à festoyer. Or, le fils aîné était au champ. Quand il revint et fut près de la maison, il entendit la musique et les danses. Appelant un des serviteurs, il s'informa de ce qui se passait. Celui-ci répondit : « Ton frère est arrivé et ton père a tué le veau gras parce qu'il a retrouvé ton frère en bonne santé. » Alors, le fils aîné se mit en colère et il refusait d'entrer. Son père sortit le supplier, mais il répliqua à son père : « Il y a tant d'années que je suis à ton service sans avoir jamais transgressé tes ordres et jamais tu ne m'as donné un chevreau pour festoyer avec mes amis. Mais quand ton fils, que voilà, est revenu après avoir dévoré ton bien avec des prostituées, tu as fait tuer pour lui le veau gras. » Le père répondit : « Toi, mon enfant, tu es toujours avec moi, et tout ce qui est à moi est à toi. Il fallait festoyer et se réjouir, car ton frère, que voilà, était mort, et il est revenu à la vie. Il était perdu, et il est retrouvé. » Acclamons l'Évangile.
0: Seigneur, ta parole est la vérité. Sanctifie-nous par ta vérité. Amen. Que ne puis-je, ô mon Dieu, les deux premières strophes.

Paix et grâce vous sont données de la part de notre Seigneur Jésus-Christ. Le temps du carême, ces 40 jours de préparation à Pâques, est une traversée intérieure, un appel à la repentance. Repentance, un mot qui semble pesant aujourd'hui, tant il évoque une contrition morose, une culpabilité stérile, une exigence accablante. On l'associe trop souvent à un retour douloureux sur les échecs du passé, à un inventaire sévère de nos fautes, à une introspection sombre qui nous enfermerait dans le regret et le remords. Ainsi perçue, la repentance devient un fardeau. Pourtant, l'Évangile nous en révèle un tout autre visage. Loin d'être une charge accablante, la repentance, c'est une grâce offerte, une main tendue, un vent de liberté. Elle ne nous enferme pas dans hier, mais nous propulse vers demain. Elle ne nous alourdit pas du poids du passé, mais nous ouvre à l'avenir de Dieu. La repentance, c'est un détournement des chemins de mort, une invitation à saisir la vie, celle que le Christ nous offre. Non, la repentance n'est pas tristesse, elle est passage vers la joie, prémisse de la réconciliation et de la fête. Cette parabole du fils prodigue, ou plutôt de l'amour du père pour ses deux fils, en est la parfaite illustration. Jésus la raconte pour convier ses auditeurs à entrer dans la danse de l'amour divin, cette fête où Dieu nous attend toutes et tous, que nous soyons des enfants égarés, dispersés par les séductions du monde, ou des serviteurs fidèles, mais privés de joie. Tantôt le fils rebelle, tantôt le fils aîné rigide, nous oscillons entre la fuite et la servitude, nous détournons du cœur de notre véritable identité. Jésus nous appelle à un retour, non pour nous figer dans le regret, mais pour nous réveiller à la vie véritable, celle de la communion restaurée avec Dieu, avec les autres et avec nous-mêmes. Observons ces deux frères au chemin apparemment opposé, mais au destin semblable. L'un choisit l'errance, l'autre la soumission. L'un rejette l'héritage, l'autre s'y conforme aveuglément. L'un fuit, l'autre endure. Pourtant, tous deux aboutissent au même point. Une solitude aride, un vide intérieur, une incompréhension d'eux-mêmes. Combien de familles connaissent ce schéma ? Un enfant se rebelle, s'éloigne, cherche l'émancipation dans l'excès, tandis que l'autre s'applique à suivre le modèle parental, quitte à s'y effacer. Tout semble les opposer, mais tous deux réagissent à la même blessure, au même manque. Ils ont façonné leur existence en fonction du regard du père, dans la révolte ou l'obéissance servile, sans jamais s'appartenir vraiment. Le cadet, dans son désir d'indépendance, réclame son dû comme on tourne une page, comme on coupe un lien. Il dilapide son héritage dans l'illusion d'une liberté sans racine, d'une identité achetée, approuvée. Il brûle sa vie dans une quête effrénée, croyant s'affirmer en se détachant de son origine. Mais l'illusion se brise. Son errance le mène à la disette, à la solitude, au manque profond. Ce qu'il croyait pouvoir construire sans son père s'écroule. C'est alors, au fond du gouffre, qu'un éclair le traverse. Il entre en lui-même. Cet éveil, cette entrée en soi-même est le premier pas de la repentance. Il ne s'agit pas d'un simple regret, mais d'un retour vers soi, un arrêt du tumulte intérieur, une lucidité nouvelle et renouvelée. La repentance,
commence dans ce recueillement, ce moment où l'on ne fuit plus, où l'on contemple sa propre vie avec vérité et sincérité. C'est l'instant où l'on cesse d'être emporté par le courant pour enfin se regarder en face, comprendre les choix faits, les chemins empruntés, une prise de conscience qui unit ce qui était éclaté, qui donne sens à ce qui semblait dispersé. Mais cette introspection ne doit pas nous enfermer dans la culpabilité. Si l'on demeure seul face à soi-même, le risque est grand de se perdre dans le remords. Le remords ronge, enferme, détruit. Il tourne l'humain vers son échec et l'y laisse prisonnier. La repentance, au contraire, est réponse à un appel venu d'ailleurs. Elle ne replie pas sur soi, elle ouvre à une présence, elle restaure une relation. Lorsque le fils prodigue entre en lui-même, il n'y trouve pas le vide, mais l'écho d'un amour oublié, la voix d'un père qui l'attend. C'est ainsi que dans nos liturgies, la repentance est toujours précédée d'une invitation. L'amour de Dieu nous appelle à revenir à lui. Ce rappel est essentiel. Il ne s'agit pas d'un examen de conscience solitaire, mais d'une réponse à une voix qui nous précède, qui nous espère, qui nous aime. Entrer en soi, oui, mais pour y découvrir Dieu déjà là, nous appelons au-delà de nos égarements, nous replaçant dans la lumière de sa tendresse. Et c'est ainsi que nous pouvons sortir de nous-mêmes, ne plus être prisonniers de nos fautes, mais renouer avec cette relation filiale qui restaure, qui relève, qui redonne vie. Et dans cette lumière, le passé n'est plus une chaîne, mais un récit que l'on peut relire à la clarté de l'amour divin. Comme le disait Maître Eckhart, je cite, « Dieu est le Dieu du présent, tel il te trouve, tel il te reçoit, tel il te prend, non point tel que tu fus, mais tel que tu es en ce moment. » Fin de citation. Souvent, nos regards, quand nous méditons cet évangile, nos regards s'attardent sur le fils prodigue, mais la parabole nous conduit aussi vers l'aîné, le fils aîné, cet autre exilé du cœur. C'est pour les pharisiens et les scribes que Jésus tisse ce récit. Eux qui murmurent devant l'accueil fait aux égarés. Le fils aîné, lui aussi, s'est perdu, mais d'une autre manière. Il a suivi la route de l'obéissance, certes, mais sans y inscrire l'amour. Il a fait de sa fidélité une chaîne, de son service un fardeau. Son cœur s'est asséché dans l'attente d'une récompense jamais espérée, d'une affection jamais demandée. Pour lui, pour le fils aîné, le père n'a jamais été un refuge, mais un maître aux exigences pesantes. Et voilà qu'au seuil de la fête, il s'arrête, incapable d'entrer à l'intérieur de la maison. Le son de réjouissance résonne comme un reproche pour lui. Son frère cadet retrouve la vie, mais lui demeure figé, enfermé dans une justice qu'il croyait parfaite et qui pourtant l'a laissé vide. Ainsi, ce frère aîné nous interpelle, nous aussi. Sa droiture irréprochable masque en fait une blessure, un manque de communion avec son père. Lui aussi, à sa manière, s'est éloigné. Il n'a jamais fui, certes, mais il n'a jamais pleinement vécu non plus. Et voici que l'amour du père l'invite, lui aussi, à entrer en lui-même, à revisiter sa propre histoire, à comprendre que son obéissance sans amour l'a enfermé autant que la révolte de son frère cadet. La parabole s'arrête là, mais son appel demeure. Le festin est dressé, la porte est ouverte. Reste à savoir si nous oserons y entrer. Amen.

Levons-nous et confessons notre foi. Je crois en Dieu, le Père Tout-Puissant, Créateur du ciel et de la terre. Je crois en Jésus-Christ, son Fils unique, notre Seigneur, qui a été conçu du Saint-Esprit et qui est né de la Vierge Marie. Il a souffert Ponce Pilate, il a été crucifié, il est mort, il a été enseveli, il est descendu aux enfers. Le troisième jour, il est ressuscité des morts, il est monté au ciel, il est assis à la droite de Dieu, le Père Tout-Puissant, d'où il viendra juger les vivants et les morts. Je crois en l'Esprit Saint, à la Sainte Église universelle, à la communion des saints, à la rémission des péchés, à la résurrection de la chair, à la vie éternelle. Amen. Cantique 44:11, page 667, entre tes mains, j'abandonne. La première et la troisième strophe.

0: Nous allons nous unir dans l'intercession et je vous propose encore une antiphonie. Mais là, ça sera homme-femme ou femme-homme. Et donc, par paragraphe, le premier paragraphe sera prononcé par les femmes, le deuxième par les hommes, et ainsi de suite. Seigneur, entends notre prière et dans ta miséricorde, exauce-nous. À vous, les femmes. Ensemble,
1: Seigneur, fais de nous des témoins de ta lumière.
2: Pour ce que tu fais, face à ce problème d'église, au vent contraire des divisions, donne-leur la sagesse de s'appuyer pour plus haut de l'unité, le courage d'écouter plus haut de la fausée, la volonté de construire la paix plus haut de la nécessité de conflit, qui cherche une voie à propre gloire. Mais le Père du peuple confie à notre
3: responsabilité.
2: Seigneur,
3: éclaire ceux qui exercent l'autorité. Pour bien assister chacun à la paix, pour ceux dont la maison est un champ de ruines, pour notre quotidien, pour la vie et son futur, dans la vie et son futur, dans la vie et son Seigneur,
0: levons-nous et chantons le cantique 53-02. Chaque jour de ma vie, la première et la cinquième strophe.

frères et sœurs, bien-aimés en Christ, la grâce ne se garde pas sous clé, elle se partage. Le pardon n'est pas un trésor caché, il est un feu à transmettre. Allez, portez la lumière reçue, soyez des chemins ouverts, des visages d'espérance. Que le Seigneur vous précède et vous suive, qu'il vous guide et vous porte, et que sa bénédiction repose sur vous, aujourd'hui et à jamais. Amen.

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2: Bonjour à tous. Quels sont les principaux attributs des papes, du pallium à la férule en passant par l'anneau du pêcheur? Que symbolisent ces vêtements, ces objets? Que révèlent-ils sur l'histoire de l'Église, la personnalité des papes? Eh bien, on en parle cette semaine avec l'historien Bernard Berthaud. Il vient de rééditer avec Pierre Blanchard, Trésor inconnu du Vatican, cérémonial et liturgie. C'est aux éditions CLD.
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2: Bernard Berthaud, bonjour.
3: Bonjour.
2: Alors, Bernard Berthaud, chaque pape, à l'issue d'un conclave, apparaît à la loggia centrale, place Saint-Pierre, et il est vêtu des ornements spécifiques qui sont réservés justement au successeur de Pierre, la soutane blanche, la calotte blanche aujourd'hui. Est-ce que cela a toujours été le cas?
3: Pas tout à fait, comme on l'a vu pour le dernier conclave. Effectivement, le blanc est important, mais le blanc est indissociable du rouge. Et très tôt, 6e, 7e siècle, le pape utilise ces deux couleurs, des vêtements de ces deux couleurs. Le blanc, parce que c'est simplement, et tout bêtement, l'alba romana, c'est-à-dire le vêtement que tout le clergé porte à Rome et autour de Rome. C'est un vêtement de lin blanc qui ensuite sera un vêtement peut-être un peu plus précieux, mais le blanc. Et sur ce vêtement blanc, il porte un manteau rouge, une chlamyde rouge, et qui est là, est significatif du pouvoir impérial. C'est-à-dire que le pape du 5e siècle, 6e siècle, va partager avec l'empereur le pouvoir impérial. C'est un empereur spirituel, en quelque sorte. Et donc, tout au long du Moyen-Âge et jusqu'à Benoît XVI, les papes ont porté ces deux couleurs indissociablement. Les souliers rouges aussi, parce que les souliers rouges étaient les privilèges de l'empereur également, signe de son pouvoir sur la terre, et le grand manteau rouge.
2: Ces couleurs indissociables, mais aujourd'hui le pape François, par exemple, ne porte plus les mules rouges. Le manteau non plus.
3: Non plus, parce qu'il a voulu simplifier les choses.
2: Ça dépend un peu des personnalités des papes également.
3: Bien entendu, ça dépend tout à fait de sa personnalité. Il ne voulait pas avoir trop d'éléments. Peut-être qu'on ne lui a pas expliqué l'importance du rouge. C'est possible, je n'en sais rien. Toujours est-il que l'image presque bimillénaire du pape, c'est le blanc et le rouge.
2: Alors on va passer à un autre attribut spécifique des papes, l'anneau du pêcheur. Cette bague portée par les papes, qu'est-ce que l'on retrouve dessus et que signifie cet anneau?
3: Alors l'anneau du pêcheur, c'est plus tardif, c'est médiéval, on commence à en parler autour du 10e, 11e siècle. C'est un anneau que tous les hommes puissants utilisent, ou même les femmes puissantes, parce qu'on trouve des anneaux sigillaires aussi pour les femmes, et qui permet de sceller un document. De mettre son de montrer que c'est la personne même qui a établi ce document. Et donc, c'est pour ça qu'on dit sous l'anneau du pêcheur, quand on voit un document romain, si vous voulez, encore aujourd'hui, d'ailleurs, sous l'anneau du pêcheur, près Saint-Pierre. Et donc, cet anneau du pêcheur, évidemment, d'abord porte une image de Pierre jetant son filet. Ça, on trouve cela dès la fin du XIIIe siècle, cette image-là. Et puis, la coutume s'établit, lorsque le pape est élu, on lui passe au doigt cet anneau qui signifie son pouvoir législatif. Et cet anneau, évidemment, comme c'est un anneau de pouvoir législatif, eh bien, on va le briser ou le refondre à la mort du pontife.
2: Ouais, sa renonciation aussi, pour Benoît XVI, qui a renoncé.
3: Benoît XVI, si vous regardez les photos, il porte toujours l'anneau du pêcheur.
2: Il porte toujours l'anneau du pêcheur.
3: Oui, bon. Oui. Mais son successeur ne le porte pas, donc... Bon, bref, c'est voilà, l'histoire est un peu troublée, si vous voulez, ces dernières 20 dernières années, parce que justement, les choses se passent pas comme elles devraient historiquement.
2: Donc ça scelle en tout cas le fait que le pape est voilà, le successeur de Pierre. C'est
3: absolument
2: vraiment le sens de cet anneau du pêcheur.
3: Et qu'il établit des documents parce qu'il est successeur de Pierre. Et qu'il les fait près Saint-Pierre, c'est-à-dire là où est enterré Ad limina apostolorum, là où est enterré le premier. C'est ça qui est très important.
2: C'est ça qui est très important. Il y a le pallium aussi. Alors, Bernard Berthaud, ce collier en laine.
3: De laine. Alors le pallium aussi, c'est très intéressant, parce que là, on touche vraiment la liturgie romaine. Le pallium, au départ, c'est une pièce d'étoffe que l'on roulait, comme un foulard que l'on roulait autour de l'épaule. Mais cette pièce d'étoffe était particulière parce qu'elle avait reposé sur la tombe de Pierre. Et pour l'homme médiéval, dès le 5e siècle, l'homme de cette époque-là, un objet qui repose sur la tombe d'un saint devient relique. Et le pape s'est mis à distribuer cette écharpe à des évêques importants de la chrétienté. L'évêque d'Arles, Césaire, va recevoir du pape un pallium.
2: Alors justement, le pallium n'est pas spécifique au pape. Qu'est-ce qui le différencie des autres?
3: Il n'est pas spécifique au pape, du tout, mais c'est le pape qui le distribue, si vous voulez. Et le pape le porte parce que à partir de la fin du 8e siècle, le pape, je crois que c'est Étienne II, va distribuer à un certain nombre d'évêques importants qu'on va se mettre à appeler archevêques, à l'image de Boniface, d'Allemagne, va donner cette marque d'estime, en quelque sorte, et en même temps, veut en faire le témoignage de la communion avec le siège apostolique. Je te donne cette relique de pierre que tu vas porter sur tes épaules parce que tu es en communion avec moi. Donc c'est extrêmement fort. C'est plus qu'un symbole, c'est vraiment l'image même de l'accord entre un archevêque en Europe et l'évêque de Rome, si vous voulez, et sa selle. Cet accord-là, c'est celle, cette communion à l'époque où c'était difficile d'avoir une pleine communion.
2: Alors, paraît-il que le pape, le 21 janvier, la Sainte Agnès bénit les agneaux dont la laine va servir à tisser justement ces palliums. Est-ce que c'est encore le cas?
3: Oui. Alors, c'est une légende, c'est pas une légende, c'est une tradition qui existe encore aujourd'hui. Encore aujourd'hui, le 21 janvier, pour la Sainte Agnès, des agneaux qui sont offerts par les cisterciens de l'abbaye de Trefontana sont bénis. On les pose sur l'autel. Il faut aller ce jour-là à Sainte Agnès. On les pose sur l'autel et l'abbé général des chanoines réguliers de Saint-Sauveur du Latran les bénit. Puis il les transporte au palais apostolique. Et là, le pape les bénit de nouveau et les confie à des religieuses qui vont les élever, qui vont les tondre et qui vont réaliser
2: récupérer la laine pour réaliser les palliums.
3: Voilà. Donc c'est quelque chose de très beau. Et ensuite, les palliums réalisés sont apportés à Saint-Pierre. Il y a un chanoine à Saint-Pierre, qu'on appelle le chanoine altariste, celui qui s'occupe de l'autel, qui va les poser sur la tombe de Pierre.
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2: Et dans le béaba du christianisme, on s'intéresse cette semaine aux principaux attributs des papes. On a vu les vêtements blancs, rouges, la soutane blanche, la calotte blanche que portent aujourd'hui les papes, l'anneau du pêcheur, le pallium. Parlons de la férule papale, Bernard Berthaud, ce bâton liturgique. Qu'est-ce qu'il représente? Qu'est-ce qu'il signifie pour les papes?
3: Alors la férule papale, il y a 50 ans, on la voyait pratiquement pas. C'est un bâton qu'il ne faut pas prendre pour un bâton pastoral. Au départ, c'est un bâton de pouvoir. C'est le signe, un peu comme le rouge, c'est le signe du pouvoir temporel du pape. C'est le bâton de l'empereur, en quelque sorte. Et le pape le portait au Moyen-Âge et jusque sous Jean XXIII, le portait pour les très grands événements, c'est-à-dire lorsqu'il ouvrait les portes saintes. Et lorsqu'il présidait un concile qui rassemblait en principe tous les évêques de la chrétienté, que ça soit
2: donc pour des temps forts de l'Église,
3: donc des temps très forts de l'Église, et ce qui a fait d'ailleurs Jean XXIII, qui était, comme vous le savez, extrêmement liturgiste. Donc Jean XXIII prend une férule, la férule de Pie IX d'ailleurs, pour ouvrir le concile Vatican II, férule que Pie IX avait prise pour ouvrir le concile Vatican I. Donc c'est assez intéressant. Et Paul VI succède à Jean XXIII, et bien entendu succède à la tête du concile également, et va utiliser une férule, et puis Paul VI aime les choses plus contemporaines, et entre autres les travaux d'un orfèvre et d'un sculpteur qui s'appelle Lelio Scorzelli, et donc il demande à Lelio Scorzelli de lui faire une férule plus adaptée. Et cette férule lui plaît tellement qu'il l'utilise pratiquement tout le temps.
2: À chaque fois.
3: Et le pape, vieillissant d'ailleurs, va utiliser cette férule pour tous les événements un peu importants, enfin même pour les...
2: Il va s'appuyer sur sa férule,
3: et ça va être ensuite repris par Jean-Paul II,
2: c'est
3: et ainsi de suite, si vous voulez.
2: Un bâton liturgique, un signe de la personnalité des papes,
3: tout à fait. Alors là, absolument, parce qu'on voit, si on s'amuse à regarder les photographies, on voit que Jean-Paul Paul II va utiliser une férule faite pour lui d'ailleurs, mais du même style et par le même orfèvre que pour Paul VI, et puis Benoît XVI qui va réutiliser la férule de Pie IX, et puis qui va recevoir en cadeau de ce qui reste de la noblesse

0: Là aussi, c'est un bonnet que le pape porte pour une sorte de casque que le pape porte pour chevaucher, pour aller prendre possession de sa cathédrale du Latran, une fois qu'il a été sacré à Rome, à Saint-Pierre. Et petit à petit, ce bonnet s'enrichit parce que le pape devient une puissance politique. Donc, il va mettre autour de ce casque une couronne, une première couronne. Et puis, il va arriver une deuxième couronne avec Boniface VIII, qui lui veut vraiment affirmer son autorité vis-à-vis d'un certain nombre de rois européens, dont Philippe le Bel. Et puis, son successeur, Clément VI, va ajouter une troisième couronne. Et là, va s'adapter toute une symbolique, père des rois, père des princes, père d'un peu. Bref, et cela va devenir un emblème. Mais il faut bien noter que ce n'est pas un emblème liturgique. Le pape l'apportait pour venir de son palais, de ses appartements à Saint-Pierre, et lorsqu'il allait célébrer, il déposait la tiare pour mettre une mitre.
1: Donc c'était vraiment,
0: pour mettre une mitre d'évêque.
1: C'était pour symboliser son pouvoir.
0: Absolument.
1: Politique. Donc aujourd'hui, les papes ne portent plus la tiare, mais la mitre, tout simplement.
0: Ne portent plus la tiare, mais cette tiare reste dans la symbolique et dans l'emblématique papale.
1: Bernard Berthaud, merci beaucoup de nous avoir éclairé sur ces attributs des papes. Je rappelle que vous venez de rééditer avec Pierre Blanchard, Trésor inconnu du Vatican, cérémonial et liturgie. C'est aux éditions CLD. Vous pouvez évidemment retrouver cette émission sur rcf.fr. À bientôt. À suivre sur votre radio chrétienne, Christophe Maury pour des arts et des lettres.

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2: Bonjour Jean-François Rode.
3: Bonjour Christophe.
2: Je vais vous faire un peu sortir de votre rôle de chroniqueur aujourd'hui pour vous questionner sur votre diaconat, car nous recevons aujourd'hui Laurent Carlot, diacre également et auteur de Pardonner et aimer, le chemin de la joie, c'est publié chez Arthège. Bonjour Laurent Carlot.
4: Bonjour.
2: Quel parcours. Un chemin, une aventure humaine que vous croisez comme un effet miroir avec d'autres aventures. Celle de Gérard et de François, deux malades que vous visitez à l'hôpital, car vous êtes aumônier à l'hôpital Louis-Maury à Clamart,
4: non,
2: c'est
4: non,
2: ça ?
4: Non, hôpital Lariboisière à Paris.
2: Lariboisière à Paris, mais enfin vous êtes aumônier d'hôpital.
4: Tout à fait, depuis 5 ans.
2: Plusieurs thèmes marquent votre ouvrage, l'humilité, le pardon, l'amour de Dieu, le diaconat, la souffrance, l'euthanasie, l'aumônerie.

0: Des malades aussi, c'est votre activité presque principale?
1: Tout à fait.
0: Et vous êtes combien d'aumôniers?
1: Ah, on est trois responsables, Sœur Emilia, Père Gilles, de recours, et on a 45 bénévoles.
0: Être au chevet des malades, c'est entrer dans leur monde, souvent marqué par la douleur, la peur ou l'incertitude. Mais c'est aussi découvrir leur force, leur courage et leur humanité. En servant avec amour, nous nous rapprochons d'eux, et cette proximité ouvre nos cœurs. La joie d'aimer dans ces moments vient de la richesse des relations qui se tissent, même à travers les gestes les plus simples. Tenir une main, partager un sourire ou écouter une histoire.
1: C'est ça.
0: C'est toute votre vocation.
1: C'est ça. C'est exactement ma vocation et je suis à ma place.
0: Et vous vous sentez à votre place.
1: Oui,
0: alors,
1: tout à fait.
0: C'était mal parti tout ça d'abord avec votre enfance, la violence, celle d'un père alcoolique qui ne manque pas de vous battre malgré les oppositions de votre mère, elle aussi victime de sa tyrannie.
1: Oui.
0: Et c'est à peu près le quart de votre livre.
1: Oui, c'est ça.
0: Vous expliquez justement, vous racontez à un malade qui s'appelle Gérard,
1: oui,
0: qui est en oncologie, oui, et vous racontez votre parcours.
1: Oui, c'est ça. Au fil de nos rencontres, ça a pris plusieurs semaines. Hein.
0: Oui.
1: J'ai bien senti qu'il avait fait des choses à sa famille. Et petit à petit, c'est ouvert. Et puis, il a eu confiance en moi. Et j'ai bien senti qu'il y avait une grosse blessure. Il avait fait souffrir sa famille, comme moi, ce que j'avais vécu avec mon père. Et il s'est ouvert à moi. Voilà. Il s'est ouvert à moi. Et en s'ouvrant à moi, bah, je lui ai raconté mon histoire. Et à chaque fois, il quémandait mon histoire, la suite, je veux savoir la suite, pour pouvoir lui donner, que lui puisse pardonner.
0: Oui, parce qu'il est athée.
1: Oui.
0: Et donc, de voir arriver l'aumônier dans sa chambre...
1: C'est lui qui a demandé. Hein.
0: Oui.
1: Quand on va à l'hôpital, on a des appels, des gens croyants, non-croyants. On rencontre tout le monde. On n'est pas là avec notre étendard catholique. Convertissez-vous. Non. On rencontre beaucoup de personnes non croyantes d'une autre religion. Et il y a toujours un dialogue fraternel qui se passe. Et avec Gérard, c'est ce qui s'est passé.
0: Alors, vous aviez trois sœurs.
1: Non.
0: Trois frères et une sœur qui serait morte
1: Deux frères.
0: Et une sœur qui serait morte en bas âge.
1: Oui.
0: En bas âge.
1: Oui.
0: Comment vous sortez de tout ça, de cette violence? Comment vous en êtes sorti?
1: Je m'en suis sorti grâce à les rencontres que j'ai faites. Et c'est Jésus qui m'a sauvé, en fait.
0: Oui. Comment vous l'avez rencontré?
1: À ma conversion. J'ai un ami qui s'appelle Jean-Baptiste, il y a 35 ans. Je l'ai rencontré à la RATP, j'ai passé 30 ans à la RATP. Et il me dit, devant les galères que je subissais, j'ai eu deux accidents de voiture, j'ai eu un divorce, 22 mois de mariage... Et je me suis effondré.
0: Vous êtes marié quand même très très jeune, un peu pour...
1: 24 ans.
0: Oui, un peu pour
1: mais quitter les autres. Parce que je cherchais l'amour.
0: Oui.
1: Moi qui n'ai pas été aimé, je cherchais l'amour, mais je le cherchais mal. Je le cherchais dans la violence d'une femme, inconsciemment. Et ma femme, ma première femme, ne m'a jamais tapé, mais elle avait une violence verbale en elle. C'est ce que je recherchais. Et quand j'ai eu mon divorce et mes deux accidents de voiture en l'espace de 3 mois, j'étais au fond du trou. J'étais athée, hein, fallait pas me parler de Dieu. Et j'ai rencontré un ami, Jean-Baptiste, et il me dit, pourquoi tu ne demandes pas à Dieu de t'aider? Lui, il a été au plus bas, encore plus bas que toi. Demande-lui, tu verras bien. C'est ce que j'ai fait, le 2 janvier 1995.
0: Vous vous souvenez de la date?
1: Ah oui, je me souviens de tout.
0: Oui.
1: C'est extraordinaire.
2: Vous le racontez très bien.
1: Oui, oui.
2: Vous le racontez très bien dans le livre.
1: Ouais.
2: Plusieurs fois, vous racontez votre rencontre très personnelle avec Jésus.
1: Oui, quand je suis devant l'adoration eucharistique, je retourne dans cet état de... J'ai eu la grâce. Le Seigneur dit, j'attirerai tout à moi quand je serai élevé de terre. Il m'a attiré. Quand je lui ai dit, Seigneur, je t'en prie, je ne sais pas si tu existes, je ne sais pas si tu m'entends, mais aide-moi, j'en peux plus. Et le lendemain matin, je me suis levé, il m'a attiré vers lui, j'ai eu la grâce d'aller au ciel. Et j'ai entendu sa voix. Je t'ai toujours aimé. Maintenant, suis-moi. Je dis d'autres choses dans le livre. Mais
0: Oui. Vous êtes un familier des retraites silencieuses à Châteauneuf de Belor. Oui. Et vous racontez en peu de lignes, d'ailleurs, votre visite dans la chambre de Marthe Robin.
1: Oui.
0: Comment vivez-vous l'actuelle suspicion de l'Église par rapport au foyer de charité, d'une part, et à la vie miraculeuse de Marthe Robin?
1: Moi, je mets les deux choses de chaque côté. Je connais un peu la vie de Marthe Robin. Je ne sais pas ce qu'il a raconté. Est-ce que c'est vrai ou c'est pas vrai? Moi,
0: c'est votre relation personnelle.
1: C'est ma relation personnelle avec Marthe. Dès que je vais dans sa chambre, il y a quelque chose qui se passe. C'est une relation intime.
0: Oui.
1: Voilà. Je l'ai pas connu. Voilà.
0: Mais vous avez connu le père Finet?
1: Non. Non, il est mort en 95. Moi, j'ai connu les foyers en 98.
0: Vous mentionnez souvent votre père spirituel.
1: Le père Michon.
0: Qui est-il?
1: C'est un père que de substitution, je dirais. C'est un père que j'ai pas eu.
0: Oui.
1: C'est un père spirituel, un père humain, et il m'a sauvé la vie. Il m'a sauvé la vie. Pour moi, c'est un père que je n'ai pas eu.
0: Vous le rencontrez souvent?
1: Je l'ai rencontré encore il y a un mois.
0: Oui.
1: Voilà.
0: Il vous a lu?
1: Oui.
0: Il a aimé?
1: Il a adoré.
0: Parce que vous êtes très discret sur votre relation avec lui.
1: Oui.
0: Vous parlez souvent de lui.
1: Oui.
0: Vous le mentionnez souvent, pardon. Mais vous ne dites jamais son nom.
1: Non, parce qu'il m'a demandé de ne pas le citer.
0: D'accord.
1: Par discrétion.
0: Oui.
1: Mais oui, c'est la discrétion. Oui. L'humilité, je dirais, de sa part. Et je suis d'accord avec lui.
0: Mais votre bouquin en est chargé d'humilité, de délicatesse, de tendresse. Vous mentionnez, vous êtes diacre, parlons-en. Le diaconat s'appuie, selon vous, sur trois piliers. Lesquels?
1: La charité. La parole.
2: Ouais. Service de la parole.
1: Service de l'hôtel.
2: Service de l'hôtel.
1: Service
2: du pauvre.
1: Voilà.
2: Hein, on peut dire ça comme ça.
1: Et je savais depuis longtemps que le Seigneur allait m'appeler vers les pauvres. Les plus malades, les plus sensibles et les plus... voilà. Je le savais, au fond de moi, je ne savais pas comment. Et c'est vrai qu'il y a 5 ans, quand il m'a appelé, je veux que tu sois aumônier, je veux que tu te quittes à la RATP, intérieurement, je veux que tu quittes la RATP, je te veux auprès des malades. Et je n'ai pas été surpris du tout, en fait.
0: Lors d'un enseignement, le père prononce une phrase qui m'a libéré.
1: Oui.
0: Dieu n'appelle pas des personnes compétentes, mais il donne les compétences à ceux qu'il appelle.
1: Ah, ça, c'est le père Vinot.
2: Oui.
1: Qui forme les
2: futurs diacres.
1: La première année de diaconat, pour moi, c'était très compliqué. En plus, je me levais très tôt le matin, et c'était très compliqué. Je ne me sentais pas, j'ose dire avec beaucoup d'humilité, je ne me sentais pas légitime. Mon père a toujours dit, t'es un bon à rien, t'es un nul, t'arriveras jamais à rien.
2: Mais ça commence bien.
1: Ouais, même si j'ai grandi, j'ai progressé, le Seigneur m'a vraiment cicatrisé toutes mes blessures, j'avais toujours cette petite phrase, t'y arriveras pas, t'es un nul. Et le père Vinot, au milieu de l'année, sort cette phrase, Dieu n'appelle pas des gens compétents et donne les compétences à celui qui l'appelle. Mais vous pouvez pas imaginer comment ça m'a libéré.
0: Mais oui, ça renverse tout.
1: Ça m'a libéré. Et maintenant, si je peux faire des homélies, des enseignements, d'accompagner, voilà, écrire un livre. Mais ça, c'est ça qui m'a libéré, en fait.
0: Dans votre livre, Laurent Kerlot, Pardonner et aimer, le chemin de la joie, publié chez Arthège, le mot prêtre n'intervient qu'une seule fois. Je vous cite, vous parlez du diacre, il ne prend pas la place du prêtre, il rappelle que toute liturgie authentique débouche sur le service.
1: Oui.
0: Fini. Là, maintenant, on n'en est qu'au diacre, au diaconat. Et finalement, à vous lire, on se dit, mais c'est eux les prêtres? C'est les diacres?
1: Non, non, non. Chacun...
2: Moi, c'est... Non, de toute façon, les prêtres sont diacres, déjà.
0: Oui,
2: hein? Ils commencent par... Ils restent diacres, c'est pas parce qu'ils sont prêtres.
1: Enfin... Mais chacun a sa place, chacun
2: oui.
1: a sa place.
2: Et puis, je ne suis pas cumulatif non plus, mais un prêtre, il a d'abord été ordonné diacre. Et cette ordination-là, elle...
0: Le diacre est au fondement de tout service.
2: Alors, est-ce que...
0: Jean-François Arode, Laurent Kerlot, deux diacres autour de la table.
2: Non, mais il faut, c'est à la fois... Être diacre, je pense, c'est à la fois très prétentieux et très modeste. Très modeste et très prétentieux. Très modeste dans l'action. Parce qu'on a, en fait, un diacre, c'est toujours justement un peu toujours au second rang, quoi. Il n'est pas en premier. Par exemple, il lit l'évangile, mais c'est pas sûrement lui qui fait l'homélie. Il est à l'autel, mais il ne consacre pas le corps du Christ. Il enseigne, mais sous délégation. Même quand il livre l'évangile, il va demander la bénédiction du célébrant, du président, etc. Donc, et surtout. Quand on parle de service, il faut se méfier, parce qu'on brandit ça quelquefois comme un étendard. Or, quand on voit les parents s'occuper d'un bébé, les profs s'occuper de leurs élèves, les infirmières de leurs malades, etc. Il y a des gens qui servent, qui sont au service. Il y en a beaucoup et ils sont. On n'est pas les meilleurs forcément là-dessus, évidemment. Alors donc, il faut bien maintenir ce. On est les serviteurs. Ben voilà, et on est fiers de l'être, on est content de l'être. On se dit pas zut, alors j'aurais mieux aimé être à la première place. Non,
0: vos diaconats, tous les deux, sont assez différents, mais vous êtes complètement complémentaires. Vous êtes tous les deux, à votre manière, des passeurs. Et alors, je vous cite, Laurent Carlo, dans votre livre « Pardonner et aimer le chemin de la joie » que publie Arteil, je vous cite. « Qu'est-ce qui a changé depuis mon ordination ? Tout d'abord, le mot « diacre » vient d'un mot grec qui veut dire « serviteur ». Nous en avons déjà parlé ensemble. Cela reflète l'humilité et le service que Jésus lui-même a manifesté. Un homme ordonné peut être soit marié, soit célibataire. Le célibataire promet de le rester, tout comme l'homme marié, s'il devient veuf, promet de ne pas se remarier. Pour répondre à la première question, je suis un serviteur de l'Église et de ma communauté à la paroisse Sainte-Colette. Mes missions sont diverses, la liturgie, j'assiste le prêtre ou l'évêque pendant la messe, je peux prêcher l'homélie après l'évangile. Je peux administrer certains sacrements, tels que le baptême, la communion que je dispense à certains patients, les funérailles et les bénédictions de mariage. Le sacrement des malades, cependant, ce n'est pas possible, car il est lié à la confession, donc à un prêtre. Je peux aussi m'engager dans des œuvres de charité auprès des pauvres, des marginaux, des handicapés ou des malades, ce qui est un service que je fais depuis 2 ans. La liste est longue. Et donc, le diaconat, vous dites, quand j'ai dit oui au diaconat, je ne savais pas que ce serait un oui qui transformerait tout. Servir, c'est aimer en acte. Un oui qui allait tout transformer, qui transformerait tout.
1: Complètement transformé. Dès qu'on est rentré avec... Parce qu'il y a l'épouse qui nous suit.
0: Catherine.
1: Catherine.
2: Les épouses. Catherine.
1: Oui, les épouses.
0: Si je vous dis, vous êtes très complémentaires.
1: Les épouses, si elles disent non... On ne peut pas être ordonné diacre. Hein.
0: Oui.
1: Et puis à suivre le processus des 3 ans de discernement. Mais tout a changé, même pour ma fille qui a maintenant 27 ans. Elle s'est transformée aussi. En fait, le diaconat, ce n'est pas que nous, c'est la famille entière qui est transformée.
2: Et je disais que c'était prétentieux en même temps. L'action est modeste, mais le fait d'être uni au Christ,
1: oui,
2: et d'essayer d'être... une image du Christ comme serviteur, c'est un peu culotté hein, comme vocation, hein, comme ministère. Enfin, c'est plus justement qu'un ministère. On a une ordination à ça.
0: Et alors, au centre de votre livre, Laurent Carlo, il y a le pardon. Pardonnez à votre père et que Gérard demande pardon au sien. C'est la condition pour trouver la paix. Mais à quel prix et à quel prix? Parce que le trésor est quand même immense. Je vous cite. Pardonner à quelqu'un d'autre ne signifie pas minimiser la douleur qu'on a subie. Au contraire, le pardon est un acte de bienveillance envers soi-même. Il s'agit de reconnaître que la souffrance est légitime, mais qu'il est possible de la dépasser pour aller vers la guérison. Pardonner, c'est se donner la permission de guérir, de ne plus rester enfermé dans le rôle de la victime. C'est un choix de compassion pour soi, car il permet de récupérer le contrôle de sa propre vie, de ses propres émotions.

0: L'Ave Verum Corpus de Mozart par le King's College.
1: Des arts et des lettres, Christophe Maury.
0: Je suis avec Laurent Carlot, auteur de Pardonner et aimer, le chemin de la joie, publié chez Arthège, et avec Jean-François Rode, qui lui aussi est diacre. Nous interrogeons sur le diaconat et sur le pardon, on va y revenir. Vous avez, Laurent Carlot, vous avez été marié, vous avez divorcé, puis vous avez rencontré Catherine, un coup de foudre. Et alors un coup de foudre, mais vous voyez l'action de l'Esprit Saint dans
2: ah
0: ce...
2: Ah oui, non, c'est...
0: Vous ouvrez la porte du bureau, vous la regardez, et là, bing.
2: Et puis elle aussi.
0: Oui.
2: On n'a pas de parole, intérieurement, oui. C'est elle. Et elle, c'est lui. Voilà, intérieurement. On a su tout de suite.
0: Et vous avez attendu 3 ans et demi que la procédure d'annulation de votre mariage vous permette enfin d'épouser la femme de votre vie. 3 ans et demi de fiançailles rigoureuses et chastes, c'est assez radical, non? Comment Catherine a-t-elle vécu cette épreuve?
2: Très bien.
0: Très bien.
2: Très bien. Ben, elle n'avait pas connu d'homme avant ma rencontre.
0: Oui.
2: Et c'était moi où c'était un peu plus compliqué.
0: Oui.
2: Mais ça a soudé notre couple.
0: Et elle avait la même intimité avec le Christ que vous l'avez vous-même.
2: Oui, tout à fait.
0: Avec un parcours de vie qui était certainement moins violent.
2: Un peu moins violent, mais beaucoup de difficultés en enfance. Donc c'est pour ça que le Seigneur nous a fait rencontrer, je pense.
0: Alors vous parvenez à entrebâiller la porte de votre intimité avec Catherine dans votre livre. Elle est un soutien de votre diaconat, alors que votre quotidien conjugal est quand même pas mal amputé par le service auprès des malades, j'imagine.
2: Oui, mais on se voit beaucoup plus que quand j'étais à la RATP.
0: Oui.
2: Mais non, elle me soutient et sans elle, je ne serais pas là où j'en suis actuellement.
0: Et vous, Jean-François, vous sentez pas le temps de la relation conjugale un peu amputé par votre mission de diacre?
3: Ça peut un peu arriver parce que c'est plutôt mes enfants qui me reprennent en disant non, on se réunit tous. N'accepte pas le fait d'avoir un baptême à faire ce jour-là parce que c'est plutôt par rapport à mes enfants. Avec ma femme, on a quand même beaucoup de temps disponible, mais c'est vrai que quelquefois ça prend un peu sur le temps familial. Mais comme le disait Laurent, moi c'est pareil, ça a été une très bonne expérience de dialogue avec mes 4 enfants qui étaient grands quand je suis devenu diacre déjà, et donc j'ai pu discuter avec eux sur ce que c'était.
0: Parce que pour le prêtre, il y a une réplique d'une pièce de théâtre que j'ai beaucoup aimée, où le prêtre dit « Le prêtre est un homme seul pour que les hommes ne le soient pas ». Je trouve ça très, très, très beau, très juste. Mais pour le diacre, je me dis parfois, vous êtes écartelé entre votre devoir familial et votre service aux autres.
2: Mais je dirais que la priorité, c'est la famille. Oui. Après, c'est le travail. Oui. Et après, c'est la paroisse. Et quand on devient diacre, moi j'ai fait l'erreur, on fait beaucoup cette erreur-là, on est redevenu diacre, et on se donne totalement à l'église, et on met la famille de côté. Moi j'ai fait cette erreur-là, ma femme m'a rappelé à l'ordre. Et maintenant on dialogue. Voilà, si j'ai un baptême, j'ai un mariage, j'ai quelque chose, est-ce que je peux le faire ou non? Et si je dois dire non à un prêtre, au prêtre de la paroisse, je lui dis non, je ne peux pas. Et voilà.
0: Finalement Catherine, c'est votre liberté intérieure.
2: Oui.
0: Laurent, comme vos parents, vous avez vécu le deuil d'un enfant, une petite fille que vous avez appelée Gloria. Elle devrait avoir 14 ou 15 ans aujourd'hui, mais c'était une fausse couche et pour vous, il s'agissait vraiment d'un enfant voulu dans le plan de Dieu, écrivez-vous. Alors votre témoignage débouche forcément sur une réflexion sur l'avortement, qui elle aussi est assez radicale, j'ai trouvé.
2: Je peux raconter je sais pas si j'ai le temps, mais raconter une petite histoire.
0: Prenez-le.
2: À l'hôpital, sur un couple qui voulait avorter. Et ils avaient 8 mois de grossesse. Ils avaient 8 mois de grossesse. Ouais. Et le docteur lui dit, si votre enfant s'il naît, il va être handicapé. La femme voulait le faire passer. Mais comme c'était des chrétiens, le mari et la femme, ils sont venus à l'aumônerie. On a parlé ensemble, on les a écoutés avec le prêtre. Alors, qu'est-ce que vous en pensez? Ils nous ont posé. J'ai dit, est-ce que vous pensez pas que ça serait bien que vous ayez à terme, même si l'enfant doit mourir, est-ce que vous pensez pas que vous pourriez l'avoir dans les bras et ça peut-être un soulagement? Vous allez l'avoir dans les bras, voilà, vous allez le toucher, vous allez avoir quelque chose. Ils ont pris un temps de réflexion, ils ont accepté notre proposition, Et l'enfant, il y a eu la naissance. Il est décédé une semaine après la naissance. Ils sont revenus nous voir un mois après. Ils nous ont remerciés. Parce qu'elle m'a dit, si j'avais pas fait ça, je pense que je...
0: Bien sûr.
2: On aurait été en dépression. À l'avoir dans mes bras, ça m'a soulagé.
0: Bien sûr.
2: Et
0: notre... Sur la fin de vie, vous êtes aussi... Vous êtes assez... j'aime pas le mot radical, mais enfin, vous êtes assez tranchant. Tu n'es pas soigné. Il faut le dire avec clarté. Il faut oser le redire, surtout à une époque où les mots sont tordus pour faire passer pour compassion ce qui relève en réalité de l'abandon. Tuer n'est pas soigner. Tuer, même avec consentement, même par pitié, n'est jamais un acte de soin. C'est une transgression, une erreur de regard, un renoncement à accompagner la vie dans toute sa vérité, y compris quand elle devient fragile. L'euthanasie ou le suicide assisté ne sont pas des réponses à la souffrance. Ce sont des ruptures dans l'alliance thérapeutique. Ce sont des actes qui, au fond, abandonnent le malade à sa solitude au lieu de le porter dans sa dignité. Derrière la façade du choix ou de la liberté se cache souvent une société lasse qui ne veut plus regarder la vulnérabilité, qui préfère effacer plutôt qu'aimer.
2: J'ai l'exemple de mon père. Lui, il voulait mourir.
0: Oui.
2: Il voulait. Il m'a dit, je veux partir.
3: Quand vous êtes réconcilié avec lui, vous racontez ça aussi.
2: Oui, oui.
3: Très magnifiquement.
2: Oui. Je veux mourir. J'ai toujours refusé. J'ai dit non. Et grave. J'ai dit, on va... Parce qu'il a eu un cancer de la gorge. Il a eu une récidive. Il a vraiment souffert. Il voulait mourir. Moi, j'ai toujours résisté. Et j'ai dit, les médecins vont t'accompagner. Il y aura les accompagnements thérapeutiques. Moi, je serai là. Et ça l'a soulagé. Voilà. Et quand je rencontre des patients qui me posent la question, c'est on n'a pas de soins palliatifs à la Riboisière, c'est juste des soins palliatifs mobiles. Mm-hmm. Gérard m'a posé la question, la même chose. Il m'a demandé, je lui ai dit, moi je ne suis pas d'accord, mais je ne suis pas de ta famille, tu me poses la question, je te réponds. Et il a été soigné, il a été accompagné, il a pu demander pardon, et il est parti en paix. Voilà, c'est pour ça.
0: Il est mort maintenant.
2: Et oui, il est décédé.
0: Oui.
2: Il est décédé. Mais il est décédé en paix, avec sa famille autour de lui.
0: Incroyable.
2: Ils ont pu pardonner, et grâce à mon histoire, le Seigneur a traversé Gérard, grâce à mon histoire que je lui ai racontée, il a pu faire la paix avec ses enfants, avec sa femme, et il est mort en paix, voilà, et dans les bras de Jésus. Il s'est converti.
0: Dans votre livre, ces conversations, dans votre livre Laurent Kerlo, ces conversations que vous avez avec ces deux malades en fin de parcours, Gérard et François,
2: oui. En
0: oncologie tous les deux, et puis il en sort beaucoup de bienveillance, de douceur, de patience,
2: oui.
0: Et finalement de partage, de frottement humain, parce que de partage d'histoires qui sont un peu en miroir et qui se ressemblent. Pardonner et aimer, le chemin de la joie, c'est Jésus qui m'a appris à aimer, aux éditions Artege. Laurent Kerlo, bravo. Qu'est-ce qu'on va lire sur les table de la procure, mon cher Jean-François Rode.
3: Un livre formidable aussi, en même temps, mais qui est de Éric de Clermont-Tonnerre, qui est un dominicain, qui a fait On demande des prêcheurs, sous-titré Quand les laïcs s'emparent de la parole. En fait, il a fait une école de la prédication, mais en fait, c'est beaucoup plus que cela. Il a un peu un projet, d'ailleurs, magnifique.
0: On va le recevoir, il va venir nous expliquer.
3: Ça vaudra le coup, parce que c'est un livre un peu de synthèse, un livre splendide.
0: Redonnez le titre pour que les
3: auditeurs préparent. On demande des prêcheurs, quand les laïcs s'emparent de la parole,
0: voilà.
3: Et il a ce projet-là, qu'il dit un peu provoquant, il faut rendre à tous les baptisés ce qui leur appartient, c'est-à-dire la consécration, la vocation, le sacerdoce, la prédication, le gouvernement. C'est un magnifique livre. Alors, j'ai dit, pour l'éducation et la formation de tout le monde, je remercie les éditions du Cerf de rééditer un livre qui s'appelle « Pour lire les Pères de l'Église » de Albert Gauthier Amand. C'est un vieil auteur qui est mort depuis longtemps, mais on parle souvent des Pères de l'Église, on se réfère à eux, mais quelquefois sans trop savoir... qui ils sont, et là c'est un livre extrêmement pédagogique qui
0: est facile à lire.
3: Facile à lire. C'est quand même un peu érudit.
0: Oui, mais c'est important de le rappeler.
3: Mais justement, c'est un livre qu'on peut mettre.
0: On a un peu peur des pères de l'Église.
3: Oui, mais justement, c'est une manière de s'approcher d'eux réellement, et on apprend en quelques pages qui ils étaient, quels étaient leurs thèmes favoris. Ça donne envie de lire.
0: Redonnez-nous le titre.
3: Pour lire les Pères de l'Église,
0: voilà.
3: C'est aux éditions du Cerf, c'est une réédition, peut-être que vous l'avez déjà dans votre bibliothèque, mais je le conseille à tout le monde. Et puis alors un livre un peu plus polémique, je termine par là, si Christophe le veut bien. une réédition de Yves Congar, un grand théologien du XXe siècle, qui a eu un rôle important à Vatican II, dominicain célèbre, bien, un grand spécialiste de l'Église et de son histoire, de sa théologie. Et il a fait un petit livre, un moment, un peu...
4: Un grand livre de bagarre.
3: Voilà. La crise dans l'Église et Monseigneur Lefebvre. Et c'est pas du tout pour mettre de l'huile sur le feu, surtout au moment où aujourd'hui on essaie justement de rapprocher un peu les deux rives. Oui. Mais ce qui est important, c'est que Monseigneur Lefebvre dit ça au maximum, c'est pas le cas de tous les gens qui célèbrent selon le rite extraordinaire, bien loin de là. Dans ma paroisse, on fait au contraire un accueil le plus vrai possible des deux rites. Mais il dit quand même que Monseigneur Lefebvre fait vraiment des erreurs et il faut lire Congar.
4: Merci à vous deux. Laurent Carlo, je rappelle le titre de votre livre paru chez Artege, Pardonner et aimer le chemin de la joie. Merci Jean-François Rode, merci à Cédric Cobat pour la réalisation, François Dieudonné, Philippe Malpeuch et Camille Meyer pour la réussite technique de notre rendez-vous. Demain, nous reviendrons sur la cérémonie des Molières pour parler de théâtre. D'ici là, prenons soin des uns et des autres et soyez heureux, c'est toujours très urgent. Je vous embrasse.

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0: Absent partout où l'on fête un absent. Ce sont les mots de René Char, poète et résistant. Les absents, ce sont les morts, ceux qui ont été tués à la guerre. Une absence qu'aucune commémoration ne peut effacer, où le survivant lui-même est à sa manière un absent. Mais toute expérience humaine fondamentale, vécue dans la poésie comme dans la musique, dans l'amour ou par la foi, n'est-elle pas traversée par un manque, une nostalgie, une attente qui la creuse et la nourrit, qui la fragilise ou l'intensifie? Pour répondre à ces questions, c'est une joie pour moi d'accueillir aujourd'hui Anne-Claire Desesquelles. Bonjour Anne-Claire Desesquelles.
1: Bonjour Sarah Brunel.
0: Vous êtes agrégée et docteur en philosophie, professeur de Cagnes au lycée du Parc à Lyon. Votre livre, L'absence, vient de paraître aux éditions Vrin. Comment est né ce livre, Anne-Claire Desesquelles? Qu'est-ce qui vous a conduit dans votre propre cheminement philosophique à écrire un livre sur l'absence?
1: J'avais auparavant écrit un livre sur la force, et il me semble que la force contient en elle l'absence et que toutes deux sont absolument indissociables et inséparables. En effet, Il n'y a de force que par une tendance ou par une tension vers ce qui est absent. Et donc, toute force, ici, je ne la définis pas à la manière des scientifiques comme une force quantifiable, mais comme une force interne, une force spontanée, et donc qui est tournée vers ce qui est absent, qui n'a de cesse de tendre vers ce qui manque, vers ce qui nous manque, et vers un manque fondamental qu'on ne cesse d'éprouver intérieurement. Donc cette force qui nous meut, ainsi qu'elle meut tout vivant, est toujours le dynamisme d'une spontanéité, et ce dynamisme d'une spontanéité est tension vers l'absent.
0: Pour l'opinion commune, l'absence, c'est tout d'abord l'absence d'un objet ou d'un être, par exemple dans le désir amoureux ou dans l'attente. Comment peut-on philosophiquement d'abord délimiter ce qu'est l'absence ou ses différentes significations?
1: On peut distinguer une absence déterminée d'un objet bien identifié ou d'une personne que l'on connaît. Donc cette absence déterminée, tous en font l'expérience à un moment ou à un autre. Mais il y a aussi une autre forme d'absence. Il y a aussi une absence qui est indéterminée, qui est indéfinie et indéfinissable, ce qui est l'absence de quelque chose qui nous manque sans que nous puissions savoir ce qui nous manque. Nous sommes en quête de quelque chose, mais nous ne savons pas de quoi. Nous attendons quelque chose qui ne cesse de nous échapper sans que nous puissions définir ce qu'est cette chose qui nous échappe. Et il m'a semblé que cette absence indéterminée, c'est l'absence primordiale, c'est une expérience que nous cessons de faire, dont nous nous distrayons très souvent, Il me semble par conséquent que cette absence est originaire et qu'elle est le fond sur lequel apparaît toute absence déterminée, toute absence d'un objet identifié ou d'une personne déterminée se fait sur fond de cette absence primordiale qui est une absence indéterminée, indéfinissable et originaire.
0: Il y a cette absence originaire, vous venez d'évoquer ce manque. De quoi manquons-nous? Ce manque qui est profondément humain, vous esquissez une réflexion sur cette humanité du manque, par exemple, en le différenciant de l'animal. Quel est le sens de l'être, donc de quelle signification peut-on apporter au mot être alors pour l'humain?
1: Alors pour ce qui est de l'animal, l'animal aussi est un être d'absence. Il est aussi un être de manque. C'est-à-dire qu'il y a en lui ce besoin physiologique de ce qui lui manque pour survivre. Et il est tendu vers l'objet qui lui permettra de pourvoir un tel besoin et de combler un tel manque. Alors la différence avec l'homme, c'est que le besoin chez l'animal est défini. Par exemple, l'abeille a besoin de fleurs pour les butiner et pour produire du miel. Tandis que l'objet du manque chez l'homme, eh bien, là, est indéterminé. L'homme a besoin de quelque chose. Il sent ce besoin, mais il ne sait pas de quoi il a besoin. Il sent ce manque, un manque, donc, et il le sent d'ailleurs de façon constante, mais il ne sait pas donc de quoi il manque. Donc, le besoin chez l'animal est déterminé et l'absence a un contenu déterminé. Ce qui est absent pour l'animal, c'est ce dont il a besoin, par exemple, de fleurs pour l'abeille. Pour ce qui est de l'homme, donc il n'y a pas ni instinct ni besoin bien défini, ce qui caractérise l'homme, c'est justement qu'il est perplexe à l'égard même de son besoin et de cette absence qui ne cesse d'éprouver. Et donc, il s'agira pour lui d'essayer de fixer cette absence, de lui donner un contenu déterminé. Il faudra bien déterminer donc de quoi elle est l'absence pour pouvoir poursuivre un tel objet et espérer combler une telle absence. Donc, la différence entre l'homme et l'animal, c'est la différence entre un instinct et un besoin déterminé, et d'autre part, au contraire, eh bien, une manière d'agir qui est tout à fait indéfinie. L'homme est susceptible d'une infinité d'actions différentes. Il peut agir d'une infinité de manières différentes, et puis aussi, donc il n'a pas d'instinct bien défini, de manière d'agir bien définie. Et puis, encore une fois, eh bien, le manque donc, qui ne cesse de le hanter, est cette vacuité qu'il éprouve en lui-même, eh bien, est une vacuité qui n'a pas d'objet défini et déterminé. Alors, la notion d'être, ici, effectivement, peut être étudiée. Parce que, ordinairement, on oppose l'être et le néant. On applique ici le principe du tiers exclu. Soit c'est de l'être, soit c'est du néant. Or, ici, il me semble que l'absence, le manque, creuse en nous du néant dans notre propre être, que l'absence est constitutive de notre propre être, que le manque lui est constitutif, que nous sentons notre être déficient, que nous sentons notre être déficitaire, et c'est ce déficit d'être qu'on peut appeler le néant. Et d'ailleurs, Pascal utilisait ce terme lorsqu'il disait que nous sentons notre propre néant. Qu'est-ce que ça veut dire de sentir son propre néant ? Ben, ça veut dire sentir l'incomplétude de notre être. Cela veut dire éprouver donc cette béance présente qui est là dans notre être, ce néant qui est constitutif de notre être.
2: Et donc, je rebondis sur ce que vous venez d'évoquer, qui est très intéressant, cette question de la vacuité, cette question du vide, à partir de Blaise Pascal, ce qui signifie, comme vous le formulez, que finalement, cette absence à soi, en soi, vous l'écrivez, c'est pas simplement une soustraction, mais c'est une voie aussi d'exploration de soi-même. Et donc, en vous écoutant, je me demandais si cette expérience-là de l'absence n'est pas une expérience qu'on peut désigner comme une expérience philosophique ou spirituelle fondamentale, et est-ce qu'on ne doit pas la distinguer d'une expérience plus ordinaire qui serait celle de la vacuité ou d'une certaine forme d'ennui, par exemple ?
1: Non, il me semble que les deux sont liés. Il me semble qu'il n'y a pas d'expérience humaine plus constante que celle du manque et que celle de l'absence. Alors, la différence avec la philosophie, c'est qu'effectivement, la philosophie s'efforce d'explorer donc cette absence ou cette vacuité que tout un chacun éprouve en lui-même. Simplement, la plupart du temps, nous nous distrayons d'un tel sentiment d'absence. Simplement, la plupart du temps, nous faisons tout pour nous en détourner, pour nous en divertir, pour anesthésier ce sentiment d'absence qui est en nous. On dit souvent que la nature a horreur du vide, mais en fait c'est plutôt nous qui avons horreur du vide et du vide qui est en nous et de cette vacuité qui est en nous. Donc nous faisons tout pour la fuir, nous faisons tout pour l'oublier, nous faisons tout pour l'anesthésier, pour l'endormir en quelque sorte. Alors il y a plusieurs manières de l'endormir, hein. Déjà, par les préoccupations prenantes de la vie quotidienne. Nous sommes à ce que nous faisons et de façon à nous détourner de ce sentiment de la vacuité. Mais justement, lorsqu'on s'ennuie, eh bien, on n'est plus pris dans de telles préoccupations et alors on est face à notre propre vacuité. C'est pour cela que l'expérience de l'ennui peut être une expérience très douloureuse, peut être une expérience très cruelle, parce que nous désirons quelque chose, mais nous ne savons pas quoi. Nous sentons bien que nous ne pouvons pas demeurer dans l'état présent. Nous ne coïncidons d'aucune manière avec l'état présent, puisque nous éprouvons ce sentiment d'ennui. Nous voulons échapper à l'ennui, nous voulons sortir de l'ennui, mais nous ne savons pas ce qui pourrait nous désennuyer, c'est-à-dire ce qui pourrait combler cette vacuité, cette absence que nous éprouvons dans l'ennui. Donc, je crois qu'il y a deux choses. Je crois qu'il y a ce sentiment que tout un chacun peut éprouver, et puis il y a la pensée philosophique qui, effectivement, s'efforce d'explorer une telle vacuité ou un tel sentiment de vacuité pour essayer de le penser, ce qui montre bien d'ailleurs qu'il n'y a plus rien de plus concret que la philosophie, ce qui montre bien d'ailleurs que la philosophie consiste à penser ce que vit tout un chacun, ce qui montre bien d'ailleurs qu'il ne s'agit pas d'opposer la pensée à la vie, et de penser caractériser donc la philosophie comme abstraite, comme on l'entend parfois. Non, tel n'est pas du tout le cas. Et la pensée philosophique est une pensée concrète.

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1: Nous venons d'écouter le deuxième mouvement de la sonate numéro 26, le début de ce deuxième mouvement, sonate de Beethoven. Le titre de ce deuxième mouvement, c'est L'absence. Anne-Claire Desesquelles, est-ce que vous auriez un mot à dire sur cette musique-là?
2: Alors on remarque d'abord la lenteur de ce mouvement, et ce n'est pas un hasard si les adieux correspondent au premier mouvement qui est un allegro, et si le retour correspond au troisième mouvement, et donc on voit bien très bien ici que c'est penser l'absence comme un entre-deux, comme un intermédiaire entre le moment de la séparation, les adieux, et le retour des personnes qui étaient parties. Or justement, mon propos est de montrer que l'absence précède toute présence même. Mais pour ce qui est de l'œuvre de Beethoven, ce n'est pas un hasard, effectivement, que l'absence soit évoquée dans le mouvement lent, puisque un mouvement lent est un mouvement qui nous incite à l'intériorisation. Un mouvement lent est un mouvement qui nous incite à un retour réflexif sur nous-mêmes et sur ce que nous éprouvons, sur nos propres sentiments, et donc nous invite, effectivement, à éprouver cette vacuité qui est en nous et ce sentiment d'absence qui est toujours là, parfois de façon très cruelle et très poignante, et parfois de façon beaucoup plus obscure, mais il est toujours là, et ce mouvement-là donc nous incite à revenir à ce sentiment d'absence qui est en nous.
1: Ce sentiment d'absence que la musique de Beethoven nous fait ici éprouver entre l'absence qui est première selon vous et la présence, ma question est peut-être un peu naïve, mais n'est-ce pas reconnaître que on tend, ou alors on a perdu, ou on est à la recherche de ce qu'on n'a jamais vécu, de ce qu'on n'a jamais possédé, de ce qu'on n'a jamais connu? Est-ce une dimension pour vous importante de l'absence qui est à creuser philosophiquement?
2: Oui, effectivement. Donc, on est en quête d'on ne sait quoi. On est à la recherche d'on ne sait quoi. On ne cesse de tendre et d'être inquiet avec ce thème de l'inquiétude qui est l'absence de repos. On est incapable de rester en repos, c'est-à-dire de coïncider avec ce qu'on est à présent et de coïncider avec le donné présent, justement parce que il y a cette absence continuelle en nous qui, en quelque sorte, nous fait éprouver que nous ne pouvons pas en rester à notre état présent, à notre état actuel qui est déficient, qui est insuffisant, que nous vivons sur le mode du déficit, que nous vivons sur le mode de l'absence, qu'il nous faut quitter cet état présent pour un autre état. Mais quel est-il et quel peut-il être? Toute la question est là. On peut penser à l'opéra de Berlioz avec le personnage de Faust. Faust, finalement, qui dit à un moment donné dans l'opéra de Berlioz, mais où trouver ce qui manque à ma vie? Je sens ma vie comme un manque. La vie est à elle-même son propre manque. La vie est à elle-même sa propre absence. Alors, où trouver ce qui me manque? Il me semble que c'est une question que chacun se pose. Il me semble, alors plus ou moins clairement, plus ou moins obscurément, mais il me semble qu'il est bon, effectivement, d'essayer de faire face à une telle question et peut-être d'y répondre. Voilà, la question est de quoi l'absence est-elle l'absence? De quoi l'absence est-elle le manque? Qu'est-ce qui nous manque? Voilà, alors évidemment, il faut partir en quête de ce qui nous manque et déjà essayer de déterminer ce qui nous manque.
1: Alors, c'est effectivement assez étrange parce que cette absence dont nous n'arrivons pas à identifier l'objet, mais qui est toujours là, comme vous venez très bien de le décrire, c'est aussi ce qui nous met en mouvement. Vous le décrivez, par exemple, c'est un aspect important de votre livre, dans le désir et en particulier dans l'action. Ce qui nous met en activité, et l'action est au centre de la vie humaine, dans la transformation de la nature, dans la production technique, dans le travail. Dans un monde où précisément peut-être la notion de travail est peut-être en crise, ce que vous nous donnez ici à penser est vraiment à méditer, c'est-à-dire quel sens ici, quel est le sens fondamental de cette action qui n'est pas que remplissement finalement, il n'y a pas que du quantitatif bien sûr.
2: Oui, alors l'absence, en fait il y a deux type d'absence, ou du moins l'absence peut être vécue de deux manières. Il y a une absence qui paralyse, parce que justement, on ne sait pas de quoi elle est l'absence. Justement, on ne sait pas comment guérir de ce sentiment d'absence. On ne sait pas ce qui pourrait colmater un tel manque. Et telle est l'expérience d'Amiel, hein, cet écrivain de la seconde moitié suisse, de la seconde moitié du 19e siècle, qui a écrit un très beau journal intime. Et dans ce journal intime, il ne cesse de revenir sur son expérience de l'absence et sur le fait, finalement, qu'il est incapable d'en sortir et il est incapable de mener une tâche à bien parce qu'il ne sait justement pas ce qui pourra le guérir de l'absence. Donc, il y a l'absence qui paralyse, mais aussi l'absence qui est le ressort de l'action. Il y a aussi l'absence qui dynamise. Il y a aussi l'absence qui nous pousse à agir. Et justement, de façon à donner corps à l'absence, de façon à donner un contenu à notre manque, c'est-à-dire que, eh bien, par exemple, nous allons nous spécialiser dans tel ou tel métier, où finalement nous donnerons un corps ou un contenu à notre manque. Notre manque, eh bien, ce sera de fabriquer tel type d'objet qui correspond à notre métier, de produire tel type d'œuvre au sens très large du terme qui correspond à notre métier. Et ainsi, effectivement, eh bien, nous pourrons donner une détermination à cette absence qui est d'abord indéterminée. Nous en ferons une tâche particulière et nous nous assignerons comme tâche eh bien, de combler ce manque particulier, ce manque particulier qui est lié à notre métier. Ce qui manque au boulanger, eh bien, c'est de produire des baguettes de pain le matin pour satisfaire les personnes qui viendront acheter leur pain. Ce qui montre bien d'ailleurs que en même temps, eh bien, ce qui peut combler l'absence, ce n'est pas seulement le fait de travailler en produisant quelque chose, mais de travailler en produisant quelque chose pour les autres. C'est-à-dire que finalement, ce qui pourra combler notre manque, c'est de produire cette chose qui nous manque par notre travail, comme les baguettes donc du boulanger, mais aussi nous comblerons notre manque en comblant celui ou ceux qui alors eh bien consommeront ce que nous avons produit ou utiliseront ce que nous avons produit ou s'enrichiront de ce que nous avons produit. Et de sorte que finalement dans le travail ce qui comble notre manque, c'est de combler le manque d'un autre. C'est-à-dire, non pas, comme on le pense très souvent, eh bien, je comble le manque d'un autre pour que cet autre, en retour, comble mon propre manque et produise par son travail ce dont j'ai besoin. Mais il s'agit de façon beaucoup plus profonde de combler le manque de l'autre par ce qu'on produit par son travail, et en le comblant, on sent son propre manque comblé. Donc, finalement, on voit très bien ici que apparaît un sentiment de présence, ce sentiment de présence, en même temps à l'autre et à soi-même, passe par la rencontre d'une autre absence. Que ce sentiment de présence ne naît pas de la rencontre avec quelque plénitude que ce soit, mais paradoxalement avec la mise en relation donc avec une autre absence et un autre manque. Quand je sens que je comble le manque d'un autre, je sens en même temps mon propre manque comblé, et de là naît le sentiment de présence.
1: Alors cette présence qui est entrelacée d'absence ici, nous avons à la traverser dans le rapport aux autres. Il y a aussi un aspect important dans la dernière partie de votre livre sur cette idée que traverser ou éprouver l'absence, c'est s'éprouver aussi pleinement vivant, hein, qu'il y a quelque chose comme une puissance ou une promesse de vie dans l'absence. Je voudrais évoquer en particulier l'art. Vous êtes musicienne, vous avez écrit aussi sur la musique. L'art peut-il, la musique peut-elle satisfaire nos attentes? C'est-à-dire, y a-t-il pour l'être humain quelque chose comme une expérience de la plénitude, ou en tout cas de cette pleine potentialité vécue de manière plus heureuse peut-être de l'absence?
2: Oui, effectivement, parce que le propre de la musique, c'est de susciter notre attente et de façon ensuite à pouvoir la combler. C'est-à-dire que il s'agit de susciter chez l'auditeur le manque de quelque chose pour ensuite, eh bien, pouvoir eh bien, combler un tel manque de façon que l'auditeur, eh bien, en éprouve un intense sentiment de satisfaction et presque de plénitude. On peut prendre pour exemple la dissonance en musique. Le propre d'une dissonance, c'est qu'elle n'est pas, elle n'existe pas par elle-même et pour elle-même. Le propre de la dissonance, c'est qu'elle est instable, c'est qu'elle introduit une inquiétude et donc un manque dans l'expérience de l'auditeur. Quel est ce manque? Ce manque est, c'est celui de la résolution d'une telle dissonance par une consonance qui lui succède. Et donc, toute musique est rythmée par une alternance entre dissonance et consonance. Une dissonance qui suscite une attente de la part de l'auditeur et une consonance qui répond à cette attente que la musique a elle-même suscitée. La musique donne corps à cette absence indéterminée dont on parlait, lui donne un contenu et ensuite, c'est comme si elle s'employait à combler ce manque qu'elle a elle-même suscité. Un autre exemple en musique, c'est ce qu'on appelle la sensibilité.

0: eh bien, est faite de notre expérience de l'absence. S'il n'y avait pas en nous cette vacuité, jamais nous ne pourrions être musiciens ni être auditeurs de musique.
1: Alors, vous terminez votre ouvrage et nous allons l'évoquer très rapidement, le temps nous manque, mais par une réflexion, un seuil de réflexion sur l'idée de la présence absolue et sur la religion, simplement en quelques mots, puisqu'il nous reste très peu de temps, mais le christianisme a ici un rapport particulier à l'absence. Très rapidement.
0: Oui, il me semble que le christianisme est une religion très particulière parce que il y a dans le christianisme une double théologie. Il y a la théologie du Père, qui est une théologie d'un être tout puissant, d'un être autosuffisant, d'un être qui est plénitude d'être, d'un être donc qui est seulement être et d'aucune manière néant. Et puis il y a aussi la théologie du Fils, et le Fils, alors c'est dépouillé dans la kénose, c'est dépouillé des attributs du Père, de cette plénitude, et il n'y a pas d'expérience plus récurrente dans l'histoire de Jésus que l'expérience du délaissement et l'expérience même de l'abandon, donc du manque, de l'absence. Mon Père, pourquoi m'avez-vous abandonné ?
1: Merci infiniment, Anne-Claire Desesquelles. Votre très beau livre, L'absence, vient de paraître aux éditions Vrin. Merci infiniment.
0: Merci à vous.

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1: Dans quelques instants avec nos invités, le philosophe jésuite, le père Éric Charmetan et Amandine Sanvicens, cofondatrice d'une association de protection des animaux, nous allons aborder, c'est une nouvelle grande question éthique, comment partager la terre avec les animaux de compagnie, les animaux sauvages, les animaux en captivité ou les animaux qui sont nos voisins dans les villes. Vous allez voir, il s'agit d'un grand sujet d'éthique, parfois méconnu. À tout de suite.
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1: Bonjour à tous, nous sommes très heureux de vous accueillir sur RCF Notre-Dame pour cette nouvelle édition de notre émission Où va la vie. Au micro Frédéric Mounier, chaque semaine je vous accompagne au long de cette conversation consacrée aux questions éthiques contemporaines et comme chaque semaine nous sommes en partenariat avec les facultés Loyola Paris. Nous en arrivons aujourd'hui à la troisième semaine de cette série consacrée à un thème très important, comment partager notre terre avec les animaux. Avec nos invités que je vais vous présenter, durant la première semaine, nous avons évoqué ce qu'on appelle les animaux liminaires, c'est-à-dire ces animaux qui vivent en ville, à nos côtés, qui ne sont pas vraiment apprivoisés, qui ne sont pas vraiment sauvages. On a parlé des pigeons, on a parlé des rats. Et puis la semaine dernière, nous avons abordé une autre problématique, celle de la cohabitation avec les animaux sauvages. Nous avons parlé du loup, nous avons parlé de l'ours. Et cette semaine, donc pour ce troisième et dernier volet de cette série

0: Émission consacrée à la question de comment cohabiter, comment partager la terre avec les animaux. Eh bien, nous allons parler dans quelques instants de la chasse des animaux domestiques et aussi des animaux en représentation au sein des cirques, des zoos, des fêtes médiévales et aussi peut-être des delphinariums. Je vous présente nos invités avec nous, comme chaque semaine, le père Éric Charmetan. Bonjour.
1: Bonjour.
0: Vous êtes philosophe, vous êtes doyen de la faculté de philosophie des facultés Loyola Paris, qui sont nos partenaires pour cette série Où va la vie. Et puis également avec nous, Amandine Sanvicens, bonjour.
2: Bonjour.
0: Merci d'être avec nous et d'être disponible pour cette série d'émissions. Vous êtes cofondatrice d'une association de défense des animaux intitulée PAZ, P-A-Z, Projet Animaux Zoopolis, dont vous allez nous reparler dans quelques instants. Voilà, troisième et dernier volet de cette série d'Où va la vie consacrée au thème « Partager la terre avec les animaux ».
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0: Donc troisième et dernier volet, alors il y a un point qu'on n'a pas du tout abordé jusqu'à présent ou de façon tout à fait collatérale, c'est la chasse et la pêche de loisirs qui sont évidemment quelque chose de très profondément enraciné dans notre pays. Je rappelle les chiffres. La France compte 1,2 million de chasseurs. 25 millions d'animaux sont prélevés ou tués, suivant l'angle d'approche qui est le nôtre, au cours des activités de chasse, de pêche. Et cette activité suscite de nombreux débats. On le sait, parfois tendus, rarement calmes. Alors, je me tourne vers Amandine Sanvicens. Quel regard vous portez sur la chasse dans le cadre plus global qui est celui de notre série d'émissions sur le partage de la terre avec les animaux, Amandine Sanvicens?
2: Aujourd'hui, je regrette profondément qu'en effet, on autorise le fait qu'il y ait des personnes qui, avec des armes, puissent chasser, traquer, piéger, tuer des animaux. C'est vraiment extrêmement violent. Vous avez cité 25 millions d'animaux. Là, ça, c'est vraiment les animaux terrestres. Il y a en plus les animaux aquatiques avec la pêche de loisirs. Mmh. Et je tiens quand même à souligner, puisqu'on nous parle soi-disant de ces grands mots de régulation, qu'on estime qu'un animal sur quatre est issu d'élevage. Mmh. Ça veut dire qu'aujourd'hui, en France, on élève massivement des animaux, d'ailleurs terrestres et aquatiques, hein, c'est aussi le cas des poissons, pour ensuite les relâcher, pour pouvoir les chasser ou les pêcher. Donc on pense aux faisans, mais on pense aussi aux brochets, à d'autres poissons. Ça veut dire en fait qu'il y a des personnes qui vraiment considèrent comme un loisir le fait de tuer des animaux. Et alors, je pense que ça dit quelque chose de notre relation aux animaux sauvages.
0: Vous imaginez évidemment, Amandine Sanvicens, nos auditeurs et nos auditrices qui sont chasseurs, qui, par exemple, luttent contre la prolifération des sangliers, qui, a priori, ne sont pas tous issus d'élevage. Comment vous abordez le débat?
2: Moi, si vous voulez, je reprends les mots de Willy Schrein, qui est le président de la Fédération nationale des chasseurs en France, qui, justement, a dit que chasser, ce n'était pas que réguler, et que, justement, il y avait un plaisir, en fait. Il y avait un plaisir à tuer des animaux. Donc, moi, je trouve quand même que c'est particulièrement inquiétant, en 2026, d'avoir des personnes dans le loisir et de tuer des animaux. Enfin, je veux dire, aujourd'hui, en France, on a quand même toute une série d'activités qu'on peut faire, de randonnée, prendre des photos, faire du vélo.
0: Oui. Et donc, pourquoi aller tuer des animaux ? La chasse peut être une chasse photographique.
2: Oui, aussi, bien sûr. Mmh. Ce que je veux dire, c'est que ces prétextes de dire que c'est pour réguler, moi, je n'y crois pas du tout. Les sangliers, il y en a beaucoup qui sont issus d'un croisement avec des cochons. Il y en a beaucoup qui sont égrenés, c'est-à-dire qu'on les nourrit pour qu'ils se reproduisent encore plus. Et donc, je pense qu'il faut qu'on arrive à une série de lois qui interdisent les pratiques les plus barbares, la chasse à courre, le terrage des blaireaux, qui est d'une violence inouïe. Enfin, il faut regarder les images sur Internet de comment on va chercher au fond des terriers des bébés pour les tuer. Et sur notre site zoopolis.fr, on parle aussi de nos campagnes concernant la pêche. Je parle de la pêche au vif, qui est une pratique très cruelle. Ça consiste à utiliser un poisson vivant, lui plancer un hameçon dans le dos ou la bouche, il bouge encore pour attirer un poisson plus gros. Enfin, je veux dire, et c'est une pratique qui est interdite dans plusieurs pays en Europe. Donc, il faut vraiment que les lois évoluent sur cette question-là.
0: Alors, on sent vraiment la passion qui vous anime et qui rejoint beaucoup de nos auditeurs et nos auditrices, mais peut-être pas tous, justement. Père Éric Charmetan, vous qui êtes philosophe, alors, quel est le regard du philosophe sur la chasse, dont on peut rappeler qu'elle est quand même une activité immémoriale, profondément enracinée dans nos cultures, mais peut-être devrait-elle avoir de moins en moins sa place dans nos sociétés? Quel regard portez-vous là-dessus, Père Éric Charmetan?
1: Bah, disons, si on regarde l'histoire de l'évolution humaine, effectivement, on pense aux chasseurs-cueilleurs d'il y a très longtemps, de dizaines de millénaires.
0: Nos ancêtres.
1: Voilà, nos ancêtres. Mais c'est vrai que depuis, nous avons aussi beaucoup changé et que nous n'avons pas besoin, effectivement, de chasser pour vivre.
0: Pour
1: et
0: nous nourrir. Oui.
1: Voilà, donc ça, c'est un grand changement par rapport à nos ancêtres. Et de fait, il me semble que, notamment en France, où quand même, je crois que c'est le... On a parlé de ces 25 millions. Enfin, ça, c'est quasiment, je crois, un quart des animaux chassés en Europe. Donc, en fait, s'interroger pourquoi en France, on est encore aussi...
0: Il y aurait une singularité française, oui.
1: Bah, il me semble, en fait, qu'effectivement, il y a d'autres pays qui ont évolué plus vite sur cette question de la chasse. Et il me semble, effectivement, que le côté peut-être plaisir à être ensemble et découverte de la nature... voilà, si
0: passer pourrait se traduire autrement.
1: Voilà,
0: c'est
1: oui,
0: ça que
1: c'est
0: vous
1: ça.
0: Voulez dire.
1: Voilà.
0: Oui.
1: Donc passer de chasseur à ornithologue ou
0: chasseur à photographe, chasseur à randonneur.
1: Oui, c'est ça, il me semble que
0: chasseur à observateur.
1: Voilà, et que ça peut être des activités aussi collectives parce que j'entends aussi qu'il y a cette dimension collective qui est souvent mise en avant.
0: Les fameux repas de chasse pourraient également avoir lieu après la randonnée. Ou après le stage d'observation des oiseaux, des animaux.
1: Voilà, donc il me semble effectivement que sur cette dimension, il y a quand même une marge de progrès très forte. En fait, on ne voit plus bien la nécessité effectivement de la chasse.
0: D'accord. Donc vous appelez à une mutation de ces pratiques anciennes qui sont peut-être moins justifiées. Alors il y a également une autre pratique, puisque notre thème, je rappelle que le thème de ces trois émissions, c'est comment partager la terre avec les animaux. On a parlé il y a deux semaines, notamment avec Amandine Sanvicens, de ces animaux liminaires, ces animaux qui sont en ville. On a parlé des rats, des pigeons. Il y a aussi quand même les chiens. Qui partagent l'espace urbain, qui partagent les appartements, qui partagent les maisons. Quel regard vous portez, Amandine Sanvicens, sur cette... est-ce qu'on peut parler de prolifération des animaux de compagnie en France ?
2: Alors déjà, je veux venir à la source.
0: Oui.
2: On a une loi en 2021 qui a été adoptée et qui interdit donc la vente des chats et des chiens en animalerie. Ça, c'est une avancée très importante dans un contexte où en France, on est le premier pays européen en matière d'abandon, avec au moins 200 000 chats et chiens abandonnés chaque année.
0: C'est-à-dire qu'on les abandonne autant qu'on les aime.
2: Oui. Alors, si on les abandonne, je dirais qu'on ne les aime pas, attention.
0: Oui, mais ça veut dire qu'on a voulu les adopter et qu'ensuite...
2: Oui, enfin, on croit les aimer. Mais
0: voilà, on croit les aimer. Voilà.
2: Mais ce que je voudrais vraiment souligner, c'est que pour nous, il fallait beaucoup plus loin que cette loi.
0: Oui.
2: Aujourd'hui, on peut acheter des chats et des chiens et d'autres animaux de compagnie comme de la marchandise dans des salons. Vous savez, le temps d'un week-end, il y en a beaucoup, beaucoup en France.
0: Mais c'est
2: on peut les acheter sur le bon coin. La vente de chats et des chiens uniquement dans les animaleries.
0: D'accord.
2: Et je suis en train d'expliquer qu'il faut aller plus loin, parce qu'aujourd'hui, on peut les acheter encore sur des sites internet, on peut les acheter dans des salons. Et donc, cette vente, cette marchandisation des animaux, en fait, elle crée des achats impulsifs. Et après, on se retrouve donc avec des phénomènes de mode sur des races, des hypertypes qui ont des pathologies chroniques, cardiaques, respiratoires, dermato, etc. Et après, donc...
0: Voir des chiens dangereux.
2: Alors, dangereux, c'est la question de l'éducation et la question aussi du croisement des sélections génétiques. Mais donc, déjà, ça, c'est vraiment très important. Et aussi, tous les autres animaux de compagnie. Donc, il y a des oiseaux qui sont animaux de compagnie, qui vivent toute leur vie dans des cages. Il y a des poissons, qui est le premier animal de compagnie dans des aquariums. Donc, je pense qu'il faut vraiment qu'on arrive
0: à
2: sortir...
0: Vous êtes opposé aux aquariums ?
2: Je pense que la place des poissons n'est pas dans des cages vitrées, ni la place des oiseaux dans des cages.
0: D'accord.
2: Je pense que leur place, elle est en liberté. Et donc, sur la question des chiens en ville, qui est votre question, moi, je pense qu'on peut trouver un équilibre. C'est-à-dire qu'en effet, il faut que les chiens puissent faire de l'exercice physique. C'est très important pour leur santé. Donc, il y a par exemple la question des caniparcs dans les politiques publiques. Et puis, à la fois, évidemment, il faut que dans l'éducation des chiens, ils ne portent pas atteinte, par exemple, à des animaux liminaires, comme par exemple les cygnes, les canards, où on peut avoir des conflits.
0: Oui, là aussi, là-dessus. Il y a une question de cohabitation.
2: Voilà, il y a une question de cohabitation, d'équilibre. Mais en tous les cas, je pense qu'aujourd'hui, les animaux de compagnie en France... Il y a une reproduction qui est massive, il y a des ventes massives avec des abandons qu'on s'en occupe pas forcément bien, il y a des actes de maltraitance et donc il faut vraiment qu'on avance sur ces questions-là et on ne peut pas accepter qu'ils soient autant vendus comme ça.
0: Alors il y a aussi une autre question, on parle souvent des difficultés de santé mentale des Français, on dit souvent que l'isolement et la solitude maladie mentale en France. L'animal de compagnie, c'est quand même l'un des remèdes les plus répandus contre la solitude, Père Éric Charmetant. Est-ce que ce n'est pas une maladie de société aussi, ça, la prolifération des animaux de compagnie comme remède à la solitude?
1: Enfin, pour ma part, je ne sais pas si c'est exactement le diagnostic qu'il faut faire peser, parce que en fait, ou poser, enfin, parce que de fait, depuis longtemps, enfin, il y a quand même la présence d'animaux de compagnie, voilà. Et donc, on sait depuis bien longtemps, en fait, que les animaux de compagnie, ils ont une dimension effectivement de sensibilité, enfin, de coévolution entre les humains et les animaux, qui font que, voilà, s'ils sont des animaux de compagnie, il y a une sensibilité. On sait bien chez les chiens ou les chats, de sensibilité à l'état affectif en fait de l'humain et donc il y a des choses qui se passent qu'on n'explique pas forcément, mais
0: une sorte d'interdépendance,
1: voilà, d'interdépendance et de, en tout cas, de lien et effectivement de la thérapie assistée par les animaux, enfin
0: ça peut faire du bien parfois.
1: Oui ça peut faire du bien. Alors disons que si on est simplement de ce côté-là, en fait, on est dans un point de vue quand même assez anthropocentré, le bien que les animaux me font. Donc en fait, il faut aussi s'intéresser aux animaux et à leur vie en tant que telle. Et donc effectivement, par rapport aux animaux de compagnie, on pourrait les habiller comme des êtres humains, leur mettre des petits manteaux, des ceci, cela.
0: On voit ça dans les rues.
1: Oui, ben, en fait, on peut se dire que voilà, c'est peut-être pas très souhaitable.
0: Mais est-ce qu'on peut imaginer, Amandine Sanvicens, qu'il y ait une sorte de, comment dire, de nouveau contrat de cohabitation avec les animaux de compagnie qui soit respectueux de leur bien-être et où les deux partenaires, entre guillemets, l'homme et l'animal, puissent trouver leur compte? Est-ce que ça vous paraît de l'ordre du possible?
2: Oui, je pense qu'il y a des choses à définir, mais pour moi, ça doit être dans le cadre de la loi aussi. Mais c'est-à-dire que je pense que tous les animaux ne peuvent pas être des animaux de compagnie. Je pense que ce n'est pas acceptable et souhaitable sur la question des oiseaux, des reptiles, des poissons, qui sont des animaux qui ont des besoins complexes et dont il est impossible de répondre en captivité. Sur les animaux domestiques, comme les chats et les chiens, sont des animaux qui sont considérés comme des membres de notre famille. Donc je pense que aussi, et on le voit dans des pays à l'étranger, là dernièrement il y a eu le Brésil, où il y a des évolutions du code de la famille, sur par exemple un cas de séparation, sur la question de la garde des animaux. Donc je pense en tout cas que c'est intéressant de prendre au sérieux leurs besoins en tant qu'animal. Mais en tout cas, oui, il faut vraiment que la loi évolue. Et là, quand on voit une évolution avec n'importe quel animal qui devient animal de compagnie, des tortues, des crevettes, alors que ce sont des animaux qui n'ont pas leur place quoi, dans nos habitations.
0: D'accord, donc une prudente modération serait la bienvenue et surtout, attention.
2: Et surtout, j'en profite, j'ai oublié de dire peut-être l'essentiel, c'est que quand on veut qu'un animal rejoigne notre famille, ça doit être un acte réfléchi. Il faut penser
0: Engagement.
2: C'est un engagement en termes de responsabilité, en termes de charge mentale, en termes de qu'est-ce qu'il se passe pendant les vacances, d'argent, de soins vétérinaires. Donc ça doit être un acte vraiment réfléchi. Et si on a réfléchi à cet acte, alors il faut l'adopter et aller dans des refuges. Ça, c'est très important. Et de ne surtout pas acheter des animaux comme des marchandises, parce qu'on encourage l'élevage.
0: Et le mot adoption est un mot fort.
2: Oui, mais justement, je tiens à dire que adopter, ça veut dire faire la démarche d'aller dans une association et de ne pas l'acheter.
0: Alors on voit au fil de ces deux semaines, puisque nous sommes aujourd'hui dans le troisième et dernier volet de cette série de notre émission Où va la vie, en partenariat avec les facultés Loyola à Paris, les facultés jésuites, on voit la grande diversité de cette question de la relation entre l'homme et l'animal. Comment est-ce que nous pouvons partager la terre avec les animaux? Nous avons évoqué la question des animaux liminaires, des animaux sauvages, des animaux de compagnie, des animaux que nous chassons. Il y a encore un type d'animaux qu'on n'a pas encore évoqué, Amandine Sanvicens, ce sont les animaux en représentation, c'est-à-dire ceux que nous allons voir dans les cirques, dans les zoos, dans les fêtes médiévales, dans les delphinariums, dans les spectacles de fauconnerie. Quel est le regard que vous portez là-dessus? Je rappelle, Amandine Sanvicens, que vous êtes cofondatrice de l'association PAZ, P-A-Z, Projet Animaux Zoopolis. Votre regard sur l'animal en représentation.
2: Alors ça, c'est vraiment un de nos sujets centraux au sein de l'association PAZ, ce qu'on peut appeler la captivité animale, hein, c'est-à-dire le fait de priver de liberté des animaux sauvages pour notre divertissement. Donc vous avez évoqué en effet la question des spectacles, il y a aussi la question du cinéma, où on a beaucoup d'animaux qui sont dressés, des animaux sauvages qui sont dressés pour les tournages. Il y a la question de delphinarium. Je pense que c'est vraiment un sujet qui a beaucoup, beaucoup évolué dans la société française ces dernières années. Et le tournant historique, c'est évidemment la loi qui est adoptée en 2021 au Parlement, qui donc interdit en 2028 l'utilisation des animaux sauvages dans des spectacles itinérants, donc dans les cirques notamment. Et on se bat là pour qu'elle soit appliquée, parce que le gouvernement clairement met des bâtons dans les roues sur l'application de cette loi. Mais en tout cas, on voit qu'on a vraiment un changement au niveau des idées. C'est-à-dire qu'aujourd'hui, quand on demande à des gens dans la rue, est-ce que c'est normal pour vous de mettre un tigre dans une cage pour qu'il fasse un spectacle sous un chapiteau, les gens sont vraiment choqués dans la majorité des cas. Et donc, je pense que c'est vraiment important de dire que les animaux ne sont pas des attractions et qu'on peut faire de très beaux spectacles sans dresser des animaux sauvages.
0: Alors,
2: parce que ça ne correspond pas à leurs besoins.
0: Je vous pose la question que vous pose bon nombre de parents, de grands-parents et d'enfants qui nous écoutent, c'est faut-il fermer les zoos, les parcs d'attractions, Amandine Sandessens?
2: Oui. La réponse est oui, dès lors qu'il y a des animaux sauvages. En fait, les zoos, les aquariums, c'est une vie en captivité pour ces animaux. Toute une vie entière privée de liberté, qui sont exhibés derrière des vides, derrière des barreaux, pour être pris en photo. Et ça, je trouve que c'est une relation extrêmement triste qu'on a avec les animaux sauvages. C'est-à-dire se dire qu'on les met derrière des vitres pour les exhiber, pour les voir quand on veut, comme on veut, alors que leur place, en fait, elle est en liberté. Et donc cette industrie de la captivité animale qui aujourd'hui est extrêmement florissante, il faut qu'on arrive à comprendre ce que ça veut dire pour les animaux. Par exemple, si on parle des orang-outans qui sont à la ménagerie du Jardin des Plantes de Paris, sont des animaux qui ne grimpent pas dans les arbres, alors que leur besoin fondamental, c'est d'être dans des forêts. C'est une vie de tristesse. Et en fait, qu'est-ce qu'on apprend aux enfants?
0: Alors, voilà.
2: On apprend à voir des prisonniers.
0: C'est la question de l'enjeu pédagogique.
2: Oui, ben justement, c'est que les zoos essayent, tentent de donner l'illusion que c'est de la pédagogie.
0: Oui.
2: Mais en fait, est-ce que c'est de la pédagogie de voir un orang-outan derrière une vitre? En fait, c'est voir un prisonnier. On n'apprend rien sur l'espèce. Vous voyez, on apprend plus en ayant voir des documentaires, par exemple, de Vincent Meunier, La Panthère des Neiges, en lisant des livres, qu'en allant dans un zoo et dans les aquariums.
0: Ou en voyageant, tout simplement. Jusqu'à quel point les parcs d'attractions qu'on a vus se multiplier récemment, où les animaux vivent dans un régime, disons, de semi-liberté, est-ce que ça peut trouver grâce à vos yeux ou pas du tout ?
2: Écoutez, semi-liberté, j'utiliserai pas ce mot. Dès lors qu'il y a l'organisation dès lors qu'il y a l'organisation de la reproduction d'animaux en captivité, parce que c'est ça qu'il faut comprendre, hein, c'est que dans les zoos, dans les aquariums, on choisit qui se reproduit avec qui. Aussi, il y a un échange entre les zoos, c'est-à-dire je te donne un ours, tu me donnes un singe. Enfin, voyez, c'est vraiment un système qui est organisé dans un seul but, le divertissement. Ce sont des entreprises à but lucratif, il faut quand même le dire. Et tout ça au détriment des besoins fondamentaux des animaux.
0: Alors, je me tourne vers le philosophe Père-Éric Charmetan. Vous êtes philosophe, doyen de la faculté de philosophie des facultés Loyola Paris. On sait que vous êtes très, très attaché à cette question de la cohabitation avec les animaux. Je rappelle que vous organisez le 30 mai 2026, donc aux facultés Loyola Paris, une journée de réflexion et d'études consacrée à ce thème, cohabiter avec les animaux. Quel regard vous portez sur ces pratiques de captivité animale qui sont dénoncées par les associations, par la voix de Amandine Sandessens, Père Éric Charmetan?
1: Alors, il me semble peut-être que, il faut peut-être considérer, par exemple, des animaux dans des spectacles. Est-ce qu'il pourrait y avoir une dimension du jeu, en fait, qui s'exprime, en fait, qui a un comportement assez standard chez les animaux et dans le jeu avec des humains? Mais est-ce que... dans quelles conditions ça serait possible, sans avoir des pratiques effectivement d'enfermement ou de
0: contraintes,
1: qui seraient quand même très critiquables.
0: Sur la question des zoos, quel est le regard du philosophe?
1: Je ne sais pas s'il y a un regard du philosophe ou simplement du citoyen.
0: Allez-y.
1: En fait, disons que moi je suis sensible effectivement à cette question de l'espace, en fait. de vie. Alors, il y a eu des études, en fait, intéressantes, je pense, en primatologie, au zoo d'Arnhem, je connais le zoo de Leipzig, où, en fait, où il y a des espaces plus importants, en tout cas, pour un certain nombre de primates, mais c'est pas du tout la vie sauvage.
0: Oui.
1: Mais disons que ça permet un certain nombre de primatologues de voir des évolutions dans les groupes. Donc, effectivement, Franz de Waal, enfin, qui est décédé, mais un primatologue assez célèbre, en fait, il a, en étudiant les groupes dans des zoos, en fait, ça a permis aussi de faire avancer les recherches. Alors, ce n'est pas pour dire qu'il faut absolument continuer dans cette manière-là, mais je me demande, en fait, si c'est du tout ou rien, en fait, dans ce domaine.
0: Mmh.
1: Voilà, ou est-ce qu'il faut vraiment aller vers l'abolitionnisme complet, ou en fait... travailler beaucoup à l'amélioration des conditions de vie.
0: Donc on voit une gradation possible. Alors, on arrive au terme de cette série de trois émissions consacrées à cette cohabitation, à ce partage, peut-être ce nouveau partage de la Terre avec les animaux. Je voudrais vous demander à l'un et à l'autre, Père Éric Charmetan, philosophe, et Amandine Sanvicens, militante de la cause de la protection des animaux. Comment vous voyez ce... En quelque sorte, ce nouveau contrat que nous sommes appelés à partager avec les animaux aujourd'hui, c'est tout à fait clair à l'issue de ces trois émissions. J'invite nos auditeurs à écouter les deux premiers volets où on a évoqué les animaux qui vivent dans nos villes et puis ensuite les animaux sauvages. Manifestement, notre monde a changé, notre humanité a changé, notre regard, notre manière de vivre avec les animaux a changé. Est-ce qu'il n'est pas inéluctable, Amandine Sanvicens, que nous nous dirigeons vers un nouveau contrat, peut-être un nouveau contrat social avec les animaux aujourd'hui ?
2: Ça me paraît être une évolution indispensable. Pour moi, ça va avec l'évolution des lois. C'est-à-dire qu'il faut que les animaux aient plus de droits aujourd'hui. Et ça doit passer par une série d'interdictions de pratiques. Parce qu'en fait, aujourd'hui, on a tous les droits sur les animaux. Enfin, on l'a quand même évoqué. On a le droit de les tuer, on a le droit de les empoisonner, on a le droit de les pêcher, on a le droit de les emprisonner pour notre divertissement. Et donc, en fait, on doit se dire qu'à un moment donné, il y a des pratiques qui ne sont plus acceptables. Et quand on voit les études d'opinion en France, par exemple, on pourrait parler de la corrida, on pourrait parler de la chasse à cour.
0: On n'a pas parlé de la corrida.
2: On pourrait parler. Vous voyez, en fait. Toutes ces pratiques-là, demain, on fait un référendum en France, elles sont interdites.
0: Oui.
2: Et donc, je pense que ça montre aussi le décalage.
0: Sauf dans le Sud-Ouest, pour la corrida.
2: Non. Alors, attendez,
0: d'accord.
2: Je suis du Sud-Ouest.
0: Ah, pardonnez-moi.
2: Et en fait, dans les études, les études d'opinion dans les villes taurines, la majorité est favorable à l'interdiction.
0: D'accord.
2: Je pense que c'est très important de le dire. Et donc, en fait, il y a toute une série de pratiques sur lesquelles on pourrait avancer rapidement. Et ça montre, en fait, le décalage qu'il y a entre celles et ceux qui nous gouvernent et les attentes de la population. C'est aussi parce que il y a des lobbies qui sont très puissants, comme celui de la chasse, comme celui de la pêche de loisirs, etc., de la captivité animale. Et donc, je pense qu'il faut qu'on avance là où il y a un large consensus sur l'interdiction de pratiques cruelles, et puis ouvrir d'autres débats si c'est nécessaire. Mais en tout cas, les lois doivent évoluer. On ne peut pas juste se dire... Moi, ça ne me va pas de dire juste on a plus de devoirs envers les animaux. Ça, en fait, dans les faits, ce sont des animaux qui souffrent. Donc, il faut qu'on prenne au sérieux leurs souffrances et leurs besoins.
0: Et évoluer profondément sur le plan législatif, on vous a bien compris, Amandine Sanvicens. Sur le plan philosophique et théologique, peut-être, voire biblique, Père Éric Charmetan, comment vous voyez les nouveaux traits, peut-être, de ce nouveau contrat avec les animaux ?
1: Il me semble, enfin je l'avais évoqué, effectivement, la question de l'alliance de Dieu avec les humains et les animaux. En fait, de vraiment les prendre au sérieux que ce sont des créatures de Dieu. Mmh. Et donc, si on prend au sérieux que ce sont des créatures de Dieu, du coup, ça fait bouger aussi et ça interroge quand même, effectivement, toutes les pratiques qu'on leur inflige. Et je trouve que c'est un argument théologique, en fait, très fort. Parce qu'effectivement, il y a la question de la souffrance, mais plus profondément, en fait... Ce sont des créatures avec lesquelles Dieu est en relation et des créatures qui aussi chantent la gloire de Dieu, comme dit le psaume. Et donc,
0: donc à ce titre-là également, un nouveau contrat est indispensable.
1: Oui, oui. Voilà. Après, disons qu'il y a la question de les vitesses d'évolution suivant les domaines. Et c'est sûr que...
0: Tout n'est peut-être pas possible tout de suite. Mais il faut y travailler.
1: Mais en tout cas, c'est important d'y travailler. Voilà.
0: Très bien. Un grand merci à vous deux. Je rappelle que nous étions en compagnie tout au long de ces trois épisodes de notre série Où va la vie, consacrée au thème « Comment partager la terre avec les animaux ?». Nous étions en compagnie du père Éric Charmetan, philosophe jésuite, doyen de la faculté de philosophie des facultés Loyola Paris, et de Amandine Sanvicens, cofondatrice de l'association PAZ, pardon, PAZ, Projet Animaux Zoopolis. Je rappelle deux informations. Les facultés Loyola Paris organisent le 30 mai 2026 une journée de réflexion consacrée à ce thème, cohabiter avec les animaux, et vous pourrez retrouver en vrai, en chair et en os, trois participants à nos différentes émissions, le père Éric Charmetan, Amandine Sanvicens et Benoît Thomé, que nous avons reçu sur les animaux sauvages la semaine dernière. Je rappelle également que dans le cadre de notre partenariat avec les facultés Loyola Paris, celle-ci organise avec l'Institut catholique de Paris un parcours de formation diplômant, c'est-à-dire un diplôme universitaire d'éthique sur le thème « Soins et santé dans une société pluraliste, accompagnée, discernée, décidée ». Vous qui nous écoutez, qui êtes médecins, soignants, aidants, bénévoles, travailleurs sociaux, cadres d'établissements médico-sociaux ou acteurs politiques, eh bien, vous pouvez vous inscrire à ce diplôme universitaire d'éthique qui vous aidera à structurer, à construire votre réflexion sur ces questions ô combien importantes, « Soins et santé dans une société pluraliste ». Si vous souhaitez aller plus loin, rendez-vous sur le site du département d'éthique biomédicale des facultés Loyola Paris sur loyolaparis.fr. Voilà, un grand merci pour terminer à notre réalisateur Cédric Coba. Et puis je rappelle que vous pouvez nous écouter, nous réécouter où vous voulez, quand vous voulez, en podcast, en balado-diffusion, à partir des applications de RCF, de Radio Notre-Dame, de RCF Notre-Dame et toutes les applications de podcast. Il vous suffit de taper « Où va la vie ?» et vous pourrez nous écouter où vous voulez, quand vous voulez, de la manière que vous voulez. Voilà, un grand merci à vous tous pour votre fidélité. Je vous donne rendez-vous la semaine prochaine pour une nouvelle série d'émissions « Où va la vie ?»

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6: Sainte Bernadette, merci pour toutes les grâces que vous nous apportez, le bonheur et la joie avec mes enfants et mes petits-enfants. Merci et merci à tous les prêtres qui font le chapelet tous les jours. C'est une grande joie et un grand réconfort de prier avec vous tous. Merci.
7: Notre-Dame de Lourdes, merci d'intercéder pour ma sœur Marie-Hélène qui est en dépression et qui a des problèmes d'alcool également. Merci.
8: Sainte Mère, nous demandons tes grâces sur notre sœur Christiane qui vient de subir une opération chirurgicale de l'intestin. À vous tous les pèlerins qui assistez à ce chapelet et vous tous dans le monde, très Sainte Bernadette, merci de prier pour notre sœur Christiane. Merci infiniment.
9: Bonjour à vous, pèlerins de Notre-Dame de Lourdes. Ainsi qu'à vous tous, frères et sœurs, que nous rejoignons en ce sixième dimanche de Pâques pour méditer ensemble les mystères glorieux du rosaire. Que la méditation de ce mystère ravive en nous la joie pascale et nous maintienne dans la lumière du ressuscité. Prions à toutes les intentions qui nous sont confiées, celles que vous portez en votre cœur. Prions particulièrement pour les malades et ceux qui les assistent. Au nom du Père et du Fils et du Saint-Esprit, je crois en Dieu, le Père Tout-Puissant, Créateur du ciel et de la terre, et en Jésus-Christ, son Fils unique, notre Seigneur, qui a été conçu du Saint-Esprit, est né de la Vierge Marie, a souffert sous Ponce Pilate, a été crucifié, est mort et a été enseveli, est descendu aux enfers. Le troisième jour est ressuscité des morts, est monté aux cieux, est assis à la droite de Dieu, le Père Tout-Puissant, d'où il viendra juger les vivants et les morts. Notre Père, qui es aux cieux, que ton nom soit sanctifié, que ton règne vienne, que ta volonté soit faite sur la terre comme au ciel. Je vous salue, Marie, pleine de grâce, le Seigneur est avec vous. Vous êtes bénie entre toutes les femmes, et Jésus, le fruit de vos entrailles, est béni.
10: Sainte Marie, Mère de Dieu, priez pour nous pauvres pécheurs, maintenant et à l'heure de notre mort. Amen.
9: Je vous salue, Marie, pleine de grâce, le Seigneur est avec vous. Vous êtes bénie entre toutes les femmes, et Jésus, le fruit de vos entrailles, est béni.
10: Sainte Marie, Mère de Dieu, priez pour nous pauvres pécheurs, maintenant et à l'heure de notre mort. Amen.
9: Je vous salue, Marie, pleine de grâce. Le Seigneur est avec vous. Vous êtes bénie entre toutes les femmes. Et Jésus, le fruit de vos entrailles, est béni.
10: Sainte Marie, Mère de Dieu, priez pour nous, pauvres pécheurs, maintenant et à l'heure de notre mort.
9: Gloire au Père et au Fils et au Saint-Esprit. Premier mystère glorieux, la résurrection du Seigneur. Jésus dit à ses apôtres, « Moi, je suis avec vous pour toujours. » Jésus nous offre une présence qui ne cesse pas, une amitié qui ne fait jamais défaut. Demandons-lui la grâce de toujours le reconnaître comme notre Sauveur, surtout lorsque les épreuves font vaciller notre foi. Notre Père, qui es aux cieux, que ton nom soit sanctifié, que ton règne vienne, que ta volonté soit faite sur la terre comme au ciel. Je vous salue, Marie, pleine de grâce. Le Seigneur est avec vous. Vous êtes bénie entre toutes les femmes. Et Jésus, le fruit de vos entrailles, est béni.
10: Sainte Marie,
9: je vous salue, Marie, pleine de grâce. Le Seigneur est avec vous. Vous êtes bénie entre toutes les femmes. Et Jésus, le fruit de vos entrailles, est béni. Je vous salue, Marie, pleine de grâce. Le Seigneur est avec vous. Vous êtes bénie entre toutes les femmes. Et Jésus, le fruit de vos entrailles, est béni.
10: Sainte Marie,
9: je vous salue, Marie, pleine de grâce. Le Seigneur est avec vous. Vous êtes bénie entre toutes les femmes. Et Jésus, le fruit de vos entrailles, est béni. Je vous salue, Marie, pleine de grâce. Le Seigneur est avec vous. Vous êtes bénie entre toutes les femmes. Et Jésus, le fruit de vos entrailles, est béni.
10: Sainte Marie, Mère de Dieu, priez pour nous pauvres pécheurs, maintenant.
9: Je vous salue, Marie, pleine de grâce. Le Seigneur est avec vous. Vous êtes bénie entre toutes les femmes. Et Jésus, le fruit de vos entrailles, est béni. Je vous salue, Marie, pleine de grâce. Le Seigneur est avec vous. Vous êtes bénie entre toutes les femmes. Et Jésus, le fruit de vos entrailles, est béni.
10: Sainte Marie, Mère
9: de Dieu,
10: priez pour nous pauvres pécheurs, maintenant et à l'heure de notre mort. Amen.
9: Je vous salue, Marie, pleine de grâce. Le Seigneur est avec vous. Vous êtes bénie entre toutes les femmes. Et Jésus, le fruit de vos entrailles, est béni. Je vous salue, Marie, pleine de grâce. Le Seigneur est avec vous. Vous êtes bénie entre toutes les femmes. Et Jésus, le fruit de vos entrailles, est béni.
10: Sainte Marie, Mère de Dieu, priez pour nous.
9: Je vous salue, Marie, pleine de grâce. Le Seigneur est avec vous. Vous êtes bénie entre toutes les femmes. Et Jésus, le fruit de vos entrailles, est béni.
10: Sainte Marie,

0: Ô Marie conçue sans péché.
1: Priez pour nous pécheurs.
0: Deuxième mystère glorieux, l'ascension. Jésus ressuscité dit à ses apôtres, je monte vers mon Père et votre Père, vers mon Dieu et votre Dieu. Le ressuscité va chez le Père pour y introduire les hommes. Seul Jésus peut ouvrir l'accès à tous. Lui qui est sorti du Père et qui maintenant retourne au Père. Avec Marie, Mère du ressuscité, prions pour que surgissent de nombreux artisans de paix sur la terre. Notre Père, qui es aux cieux, que ton nom soit sanctifié, que ton règne vienne, que ta volonté soit faite sur la terre comme au ciel. Je vous salue, Marie, pleine de grâce. Le Seigneur est avec vous. Vous êtes bénie entre toutes les femmes. Et Jésus, le fruit de vos entrailles, est béni.
1: Sainte Marie,
0: Je vous salue, Marie, pleine de grâce. Le Seigneur est avec vous. Vous êtes bénie entre toutes les femmes. Et Jésus, le fruit de vos entrailles, est béni. Je vous salue, Marie, pleine de grâce. Le Seigneur est avec vous. Vous êtes bénie entre toutes les femmes. Et Jésus, le fruit de vos entrailles, est béni.
1: Sainte Marie,
0: Je vous salue, Marie, pleine de grâce. Le Seigneur est avec vous. Vous êtes bénie entre toutes les femmes. Et Jésus, le fruit de vos entrailles, est béni. Je vous salue, Marie, pleine de grâce. Le Seigneur est avec vous. Vous êtes bénie entre toutes les femmes. Et Jésus, le fruit de vos entrailles, est béni. Je vous salue, Marie, pleine de grâce. Le Seigneur est avec vous. Vous êtes bénie entre toutes les femmes. Et Jésus, le fruit de vos entrailles, est béni. Je vous salue, Marie, pleine de grâce. Le Seigneur est avec vous. Vous êtes bénie entre toutes les femmes. Et Jésus, le fruit de vos entrailles, est béni.
1: Sainte Marie,
0: Je vous salue, Marie, pleine de grâce. Le Seigneur est avec vous. Vous êtes bénie entre toutes les femmes. Et Jésus, le fruit de vos entrailles, est béni. Je vous salue, Marie, pleine de grâce. Le Seigneur est avec vous. Vous êtes bénie entre toutes les femmes. Et Jésus, le fruit de vos entrailles, est béni. Je vous salue, Marie, pleine de grâce. Le Seigneur est avec vous. Vous êtes bénie entre toutes les femmes. Et Jésus, le fruit de vos entrailles, est béni.

Ô Marie conçue sans péché. Troisième mystère glorieux, la Pentecôte. Le Père vous donnera un autre paraclet pour qu'il soit avec vous à jamais. 10 jours après l'Ascension, l'Esprit Saint descend sous forme de langue de feu sur Marie et les apôtres. Avec Marie, trône de la sagesse, prions pour chacun de nous et pour notre monde. Notre Père, qui es aux cieux, que ton nom soit sanctifié, que ton règne vienne, que ta volonté soit faite sur la terre comme au ciel. Je vous salue, Marie, pleine de grâce, le Seigneur est avec vous. Vous êtes bénie entre toutes les femmes, et Jésus, le fruit de vos entrailles, est béni. Je vous salue, Marie, pleine de grâce, le Seigneur est avec vous. Vous êtes bénie entre toutes les femmes, et Jésus, le fruit de vos entrailles, est béni. Je vous salue, Marie, pleine de grâce, le Seigneur est avec vous. Vous êtes bénie entre toutes les femmes, et Jésus, le fruit de vos entrailles, est béni. Je vous salue, Marie, pleine de grâce, le Seigneur est avec vous. Vous êtes bénie entre toutes les femmes, et Jésus, le fruit de vos entrailles, est béni. Je vous salue, Marie, pleine de grâce, le Seigneur est avec vous. Vous êtes bénie entre toutes les femmes, et Jésus, le fruit de vos entrailles, est béni. Je vous salue, Marie, pleine de grâce, le Seigneur est avec vous. Vous êtes bénie entre toutes les femmes, et Jésus, le fruit de vos entrailles, est béni. Je vous salue, Marie, pleine de grâce, le Seigneur est avec vous. Vous êtes bénie entre toutes les femmes, et Jésus, le fruit de vos entrailles, est béni. Je vous salue, Marie, pleine de grâce, le Seigneur est avec vous. Vous êtes bénie entre toutes les femmes, et Jésus, le fruit de vos entrailles, est béni. Je vous salue, Marie, pleine de grâce, le Seigneur est avec vous. Vous êtes bénie entre toutes les femmes, et Jésus, le fruit de vos entrailles, est béni. Je vous salue, Marie, pleine de grâce, le Seigneur est avec vous. Vous êtes bénie entre toutes les femmes, et Jésus, le fruit de vos entrailles, est béni.

Quatrième mystère glorieux, l'Assomption de la Vierge Marie. Il apparut dans le ciel un grand signe, une femme revêtue du soleil, la lune sous ses pieds et une couronne de 12 étoiles sur sa tête. Nous sommes sûrs qu'au ciel, Marie brille d'un éclat incomparable, car elle est revêtue de la lumière de Dieu comme son Fils ressuscité. Avec Marie, porte du ciel, prions pour les défunts de nos familles. Notre Père, qui es aux cieux, que ton nom soit sanctifié, que ton règne vienne, que ta volonté soit faite sur la terre comme au ciel. Je vous salue, Marie, pleine de grâce. Le Seigneur est avec vous. Vous êtes bénie entre toutes les femmes. Et Jésus, le fruit de vos entrailles, est béni. Je vous salue, Marie, pleine de grâce. Le Seigneur est avec vous. Vous êtes bénie entre toutes les femmes. Et Jésus, le fruit de vos entrailles, est béni. Je vous salue, Marie, pleine de grâce. Le Seigneur est avec vous. Vous êtes bénie entre toutes les femmes. Et Jésus, le fruit de vos entrailles, est béni. Je vous salue, Marie, pleine de grâce. Le Seigneur est avec vous. Vous êtes bénie entre toutes les femmes. Et Jésus, le fruit de vos entrailles, est béni. Je vous salue, Marie, pleine de grâce. Le Seigneur est avec vous. Vous êtes bénie entre toutes les femmes. Et Jésus, le fruit de vos entrailles, est béni. Je vous salue, Marie, pleine de grâce. Le Seigneur est avec vous. Vous êtes bénie entre toutes les femmes. Et Jésus, le fruit de vos entrailles, est béni. Je vous salue, Marie, pleine de grâce. Le Seigneur est avec vous. Vous êtes bénie entre toutes les femmes. Et Jésus, le fruit de vos entrailles, est béni. Je vous salue, Marie, pleine de grâce. Le Seigneur est avec vous. Vous êtes bénie entre toutes les femmes. Et Jésus, le fruit de vos entrailles, est béni. Je vous salue, Marie, pleine de grâce. Le Seigneur est avec vous. Vous êtes bénie entre toutes les femmes. Et Jésus, le fruit de vos entrailles, est béni. Je vous salue, Marie, pleine de grâce. Le Seigneur est avec vous. Vous êtes bénie entre toutes les femmes. Et Jésus, le fruit de vos entrailles, est béni.

0: Ô Marie conçue sans péché. Cinquième mystère glorieux, le couronnement de la Vierge Marie. Un grand signe apparut dans le ciel, une femme vêtue de soleil. Jésus couronne sa mère. La Trinité accueille Marie, figure de l'humanité rachetée. Prions Marie, reine de la famille, pour que les familles de la terre soient des lieux d'amour et de pardon. Notre Père, qui es aux cieux, que ton nom soit sanctifié, que ton règne vienne, que ta volonté soit faite sur la terre comme au ciel. Je vous salue, Marie, pleine de grâce. Le Seigneur est avec vous. Vous êtes bénie entre toutes les femmes. Et Jésus, le fruit de vos entrailles, est béni.
1: Sainte Marie, Mère de Dieu, priez pour nous pauvres pécheurs, maintenant et à l'heure de notre mort. Amen.
0: Je vous salue, Marie, pleine de grâce. Le Seigneur est avec vous. Vous êtes bénie entre toutes les femmes. Et Jésus, le fruit de vos entrailles, est béni.
1: Sainte
0: Je vous salue, Marie, pleine de grâce. Le Seigneur est avec vous. Vous êtes bénie entre toutes les femmes. Et Jésus, le fruit de vos entrailles, est béni.
1: Sainte Marie, priez pour nous, pauvres pécheurs, maintenant et à l'heure de notre mort. Amen.
0: Je vous salue, Marie, pleine de grâce. Le Seigneur est avec vous. Vous êtes bénie entre toutes les femmes. Et Jésus, le fruit de vos entrailles, est béni. Je vous salue, Marie, pleine de grâce. Le Seigneur est avec vous. Vous êtes bénie entre toutes les femmes. Et Jésus, le fruit de vos entrailles, est béni.
1: Sainte Marie, Mère de Dieu, priez pour nous, pauvres
0: pécheurs, maintenant et à l'heure de notre mort. Amen. Je vous salue, Marie, pleine de grâce. Le Seigneur est avec vous. Vous êtes bénie entre toutes les femmes. Et Jésus, le fruit de vos entrailles, est béni. Je vous salue, Marie, pleine de grâce. Le Seigneur est avec vous. Vous êtes bénie entre toutes les femmes. Et Jésus, le fruit de vos entrailles, est béni.
1: Sainte Marie, Mère de Dieu, priez pour nous, pauvres pécheurs, maintenant et à l'heure de notre mort. Amen.
0: Je vous salue, Marie, pleine de grâce. Le Seigneur est avec vous. Vous êtes bénie entre toutes les femmes. Et Jésus, le fruit de vos entrailles, est béni. Je vous salue, Marie, pleine de grâce. Le Seigneur est avec vous. Vous êtes bénie entre toutes les femmes. Et Jésus, le fruit de vos entrailles, est béni.
1: Sainte

0: Prions le Seigneur. Seigneur, par ta puissance et ta bonté, tu donnes à ton Église d'admirer dans la Vierge Marie le fruit le plus beau de la rédemption. Accorde à ton peuple, dans son pèlerinage sur terre, de garder les yeux fixés sur elle pour mieux suivre le Christ, de manière à parvenir comme elle à la plénitude de la gloire. Par Jésus-Christ, ton Fils, notre Seigneur, qui vit et règne avec toi dans l'unité du Saint-Esprit, Dieu pour les siècles des siècles. Le Seigneur soit avec vous.
1: Et avec votre esprit.
0: Et que Dieu Tout-Puissant vous bénisse, le Père, le Fils et le Saint-Esprit.
1: Amen.
0: Notre-Dame de Lourdes.
1: Priez pour nous.
0: Notre-Dame de Lourdes.
1: Priez pour nous.
0: Notre-Dame de Lourdes.
1: Priez pour nous.
0: Saint-Joseph.
1: Priez pour nous.
0: Sainte-Bernadette.
1: Priez pour nous.

Bienvenue à tous si vous nous rejoignez sur RCF, l'heure du goûter peut-être, si vous êtes avec des enfants ou pas, tout le monde a le droit à un petit goûter, 16h en tout cas sur notre antenne, l'heure de retrouver Couleur Forêt. Et quelle technique pour réparer le monde? Depuis 5 ans, le festival des futurs possibles au château de Goutelat à Marcoux, près de Bouin-sur-Lignon, explore l'un des défis les plus pressants de notre époque, la crise écologique. Du 29 au 31 mai, le festival s'intéressera à la question technique. Tout progrès technique est-il bon à prendre? Les pratiques de débrouille rurale et les tutos de bricolage pourraient-ils être des ressources pour demain? C'est Brigitte Nourisson qui a tendu son micro à Sarah Wasserstrom qui a préparé cette 5e édition du festival Futur Possible.

0: Bonjour à tous. On ne présente plus le château de Gouttelat. On sait que c'est un centre culturel situé près de Bois. Et il se passe vraiment beaucoup de choses au mois de mai, puisque plein d'événements vont se passer. Pour commencer, du 13 au 16 mai, où on nous annonce la grande bricole. Nous sommes avec Sarah Wasserstrom, qui va nous dire comment ils ont été amenés à faire cette grande bricole. Est-ce que c'est arrivé comme un cheveu sur la soupe ou est-ce que c'est une continuité de leur action ?
1: Alors effectivement, la grande bricole, qui est donc un grand chantier participatif ouvert à toutes et tous les habitants du Forez, c'est pas du tout un cheveu sur la soupe, c'est la continuité d'action qu'on mène avec Loire Forêt Agglomération depuis une dizaine d'années maintenant, qui voilà, a notamment donné la Forez Academy, Popot Chef les deux années précédentes. C'est vraiment l'idée de faire se rencontrer des habitants, des artistes autour d'un chantier, d'un sujet, en tout cas d'une pratique culturelle.

0: Et donc après avoir fait de la musique, de la cuisine, cette année on passe à des choses beaucoup plus techniques avec un chantier qui s'adresse d'abord aux bricoleurs et aux bricoleuses du Forêt et qui donc s'appelle la Grande Bricole, qui débute le 13 mai avec une première phase du 13 au 16 mai et puis une autre qui sera du 25 au 31 mai. Et donc ce grand chantier, il est animé par une compagnie artistique qui s'appelle la compagnie Titanos, qui vient plutôt des arts de rue, qui a l'habitude de faire de grands objets forains, de grands manèges, voilà. Et c'est eux qui ont eu l'idée de construire à Gouttelas un circuit de billes géant.
1: Nous en parlerons beaucoup plus tout à l'heure, mais avant j'aimerais savoir pourquoi vous avez voulu choisir du technique. Dans un festival des futurs possibles, je ne vois pas où se place la technique.
0: Oui, alors effectivement, la Grande Bricole, c'est en lien avec le festival Futur Possible, dont on organise la 5e édition pour 2026. Ce festival, il est vraiment consacré à l'enjeu de la crise écologique, voilà, pour essayer de réfléchir collectivement à comment on peut imaginer un monde qui soit plus désirable, plus juste. Donc c'est vraiment l'idée de Futur Possible. En fait, on s'est intéressé chaque année à des sujets un peu différents, le thème de l'eau, par exemple, celui de l'alimentation. Et en fait, la question technique, elle nous semble vraiment intéressante à cet endroit parce qu'on s'est rendu compte que la question des savoir-faire, elle était très importante dans cet enjeu de la transition écologique, qu'en fait les personnes, les habitants, les gens portent plein de savoir-faire qui peuvent être vraiment intéressants pour imaginer un monde différent. Et donc on a eu envie de s'intéresser à cette question, notamment à partir d'un article d'une chercheuse, d'une sociologue qui sera présente pendant le festival, qui s'appelle Fanny Hugues et qui nous a beaucoup inspirés parce qu'elle parlait de tous les savoir-faire techniques des habitants des milieux ruraux, les personnes qui savent réparer leur frigo, faire la vidange de leur voiture, avec tout autour de systèmes d'entraide qui nous paraissaient vraiment inspirants pour faire face justement à la crise écologique et pas se dire que l'écologie c'est juste une question urbaine ou de gens qui ont des pratiques qui semblent pas forcément accessibles à tout le monde, que en fait des savoir-faire techniques intéressants pour imaginer un autre monde. Il y a plein de gens différents qui en sont porteurs et on avait envie de s'intéresser à cette question, voilà, à travers le festival et à travers la Grande Bricole.
1: Je comprends mieux maintenant pourquoi ça s'inscrit dans une suite d'actions et pourquoi vous avez choisi la technique, en particulier les techniques qui se rapprochent de l'agriculture, puisque vous êtes dans un milieu rural et vous voulez faire participer tout le monde à votre approche pratique et intellectuelle.
0: Oui, bah vraiment l'idée de Gouttelas, c'est de faire le lien, ça c'est le cas depuis la reconstruction du château dans les années 60, entre ce qui se passe vraiment autour de nous, enfin notre lieu qui est en milieu rural avec une population, des conditions de vie particulières et avec des grands enjeux qui dépassent largement ce contexte-là. C'est l'idée de agir en son lieu, penser avec le monde, pour citer Édouard Glissant, on est vraiment là-dedans, quoi. Comment de grands enjeux contemporains internationaux peuvent s'ancrer ici sur un petit territoire comme celui du Forêt.
1: C'est ce qui vous a amené à ouvrir les festivités le 13 mai avec la Grande Bricole. Alors, qu'est-ce que c'est que la Grande Bricole ?
0: Alors, la Grande Bricole, c'est un chantier qui est ouvert à toutes et à tous, des enfants jusqu'aux personnes plus adultes et aussi plus âgées, avec l'idée de participer à la construction et surtout à l'animation d'un circuit à billes géant. Donc pour ça, il y a besoin de plein de compétences différentes, des gens qui sont capables de faire de l'électromécanique, par exemple, pour imaginer les aiguillages de ce circuit de billes et les mettre en vie, des gens qui vont être plutôt sur la construction, donc utiliser des visseuses, des perceuses, il va y avoir du métal, du bois, de la peinture, de la construction de décors aussi autour de cet objet. Donc c'est vraiment plein de savoir-faire de bricolage et de techniques différents dont on a besoin pour créer, ça a donné vie à cette grande installation qui restera du coup du 13 au 31 mai au château de Gouttelas.
1: Mais elle n'est pas encore construite parce que, est-ce que vous allez trouver des gens compétents pour faire tout ça ? Je suppose qu'il y a un architecte qui a déjà dessiné le circuit. Est-ce qu'il y aura des personnes qualifiées qui vont guider ces n'importe qui ?
0: Oui, on ne part pas de zéro. puisqu'on part d'une installation qui a déjà été testée par la compagnie Titanos. Donc c'est des artistes, mais qui font beaucoup de construction. Voilà, ils sont plutôt, ils viennent des arts de la rue, mais ils ont tout un savoir-faire de construction de grandes installations, de manèges forains. Enfin voilà, c'est vraiment leur spécialité. Et donc ils vont être cinq pendant à encadrer ce chantier, en fait, à eux aussi partager leur savoir-faire. Mais on a déjà eu une réunion d'information autour de ce projet avec une vingtaine de personnes qui sont déjà volontaires pour participer. Et on s'est vite rendu compte que même si c'est des n'importe qui, comme vous dites, ils ont toutes et tous des savoir-faire très intéressants qu'ils peuvent mettre au service du projet. C'est vraiment cette rencontre-là, nous, qui nous intéresse et qu'on a envie de valoriser aussi. C'est que quand on mène un projet de construction collectif, ben, en fait, chacun vient avec ses compétences, ses savoirs. Et c'est vraiment ça qui nous intéresse, c'est cette rencontre des savoir-faire.
1: Et tout le mois de mai, on est amené à admirer ce que les gens peuvent faire lorsqu'ils ont une idée et un peu de savoir-faire.
0: Oui, alors voilà, ça va être en construction. Donc il y a une première phase de chantier du 13 au 16 mai. Donc là, c'est le week-end de l'Ascension où ils vont commencer à mettre tout ça en place. Et puis ce sera vraiment la semaine avant le festival Futur Possible, à partir du 25 mai, où là, l'objet va vraiment commencer à prendre forme. Et il sera animé, dévoilé au public le samedi 30 mai, en fin de journée, où là, il y aura aussi une comédienne et une musicienne qui vont être là pour accompagner le public à découvrir ce circuit de billes géant, donc qui s'appelle Tricky Bolos. Ça, c'est le nom de l'objet de la compagnie. On va pouvoir découvrir aussi l'objet différemment pendant le festival.
1: La Grande Bricole nous prépare au festival. En fait, c'est l'animation du festival. Et bien, on va parler du festival. Vous dites qu'il y aura des artistes, oui, qui sont là pour découvrir la Grande Bricole. Qu'est-ce qui va se passer?
0: Alors, on commence le vendredi 29 mai avec une soirée d'ouverture, avec une première conférence d'un historien des sciences qui s'appelle François Jarige, qui ouvre vraiment le festival parce que lui, c'est tout son travail de réfléchir à la question technique, au progrès technologique. Sa thèse, c'est de dire qu'en fait, il faut qu'on se réapproprie politiquement la question technique, que c'est pas neutre, que le progrès technologique, c'est pas neutre politiquement, qu'il y a des incidences sociales, politiques très importantes et que du coup, tout progrès technologique n'est pas forcément bon à prendre. Voilà, donc c'est François Jarige qui va ouvrir le festival avec ce propos-là.
1: Cette conférence est ouverte à tout le monde.
0: Oui, tout à fait. C'est vraiment une conférence grand public. Alors plutôt pour un public adolescent et adulte, hein, mais oui, c'est une conférence ouverte à tout le monde. Et on sait que François Jarige est un très bon orateur et qu'il est passionnant quand il parle. Et ensuite, on aura un spectacle qui est programmé le vendredi soir, c'est du théâtre. Ça s'appelle Big Data Yo-Yo. Ça parle d'une autre forme de transmission des savoir-faire qui sont les tutos sur Internet, sur YouTube notamment. Et donc là, on suit deux personnages qui passent leur vie sur YouTube et qui apprennent plein de choses différentes. Et voilà, c'est un spectacle qui est à la fois très drôle, qui explore plein de thématiques, plein de questions et qui remet un peu au centre du débat la question de la transmission de savoir-faire sur Internet et sur YouTube en particulier.
1: Et ces artistes sont locaux ?
0: Non, là, ce n'est pas des artistes locaux. C'est une coopérative qui s'appelle l'Amicale de Production qui est basée dans le nord de la France. C'est des artistes qui ont l'habitude de tourner un peu partout en France.

0: Alors en fait, ce qui a guidé toute la programmation du festival, c'est qu'on voit qu'il y a deux chemins qui se dessinent pour améliorer les conditions d'habitabilité de la Terre, pour lutter contre le changement climatique. Voilà, il y a des gens qui disent qu'il faut tout miser sur le progrès technologique, notamment tous les géants de la Big Tech aux États-Unis qui pensent qu'on va sauver l'humanité en allant sur Mars, par exemple. Et de l'autre côté, on a des gens qui disent plutôt que non, il faut revenir à un mode de vie plus simple, plus sobre. Nous, on n'a pas envie de choisir, c'est pas ça la question, mais c'est de se dire qu'on a envie d'interroger en tout cas ces deux chemins et que chacun ait bien conscience que, de ce que ça peut impliquer. On a vraiment construit le festival autour de ces deux chemins-là, en essayant de vraiment réfléchir à la question technique sur d'une façon un peu différente.
1: Et ce travail va déboucher sur la proposition d'ateliers.
0: Alors ça, oui, il y aura aussi des ateliers. Alors il y a un atelier qui est vraiment sur la question agricole, qui nous semblait intéressante aussi parce qu'on le disait tout à l'heure, Gutla est en milieu rural et qu'il y a une très forte histoire entre Gutla et les paysans. Donc on va recevoir l'atelier paysan pour un atelier le samedi après-midi qui sera vraiment sur la question de la mécanisation agricole et de notre modèle d'agriculture. Et puis le dimanche après-midi, donc le dimanche 31 mai, on aura des ateliers qui sont plutôt des ateliers pour les familles où à la fois ce sera des ateliers low-tech, ce qu'on appelle la low-tech, donc très simple, voilà, de comment on peut construire à partir de branches, par exemple, des objets. On aura aussi la création d'un four solaire avec lequel on va faire un barbecue. On espère que le temps sera avec nous le dimanche midi. Donc il y a un barbecue solaire et quelques heures avant la finalisation de la construction de ce four qui est fait par un collectif qui s'appelle Enoki, un collectif de designers. Et puis on aura aussi des ateliers plus bidouilles, science, avec par exemple la construction d'un robot pour les enfants. Enfin voilà. Donc là aussi on explore un peu les deux voies, la voie de la technologie et la voie de l'high-tech et la voie de la low-tech.
1: Dans ces ateliers, il faut s'inscrire et là, vous formez des petits groupes et il y a des animateurs qui travaillent avec eux.
0: Tout à fait.
1: Les gens qui viennent.
0: Oui, c'est sur inscription. Voilà, il y a différents âges, donc il y a à partir de 12 ans, à partir de 6 ans, à partir de 8 ans. Et il faut effectivement s'inscrire en amont sur notre site parce que les places sont limitées. Parce que si on veut que les gens puissent vraiment pratiquer, on limite à 10-15 personnes le nombre de participants par atelier.
1: Ça, c'est le côté pratique, mais vous m'aviez parlé de table ronde.
0: Oui, alors effectivement, après la conférence d'ouverture le vendredi soir, le samedi, on a deux tables rondes. Une première le matin qui s'intéresse vraiment à ce qu'on appelle le technosolutionnisme. Donc là, on a un journaliste qui est spécialiste de la technologie, Olivier Tesquet, et une militante qui s'appelle Agnès Crépec, qui fait partie d'un collectif qui s'appelle le Mouton Noir, qui vont du coup parler du technosolutionnisme, justement, de ces géants de la Big Tech et du projet politique qu'ils défendent. Donc ça, c'est vraiment un sujet d'actualité qui nous semblait important d'avoir dans le festival. Et puis, le samedi après-midi, on passe tout à fait à un autre sujet avec une table ronde qui s'appelle Système D pour débrouille, système débrouille, qui va parler justement plutôt de toutes les pratiques de low-tech, des gens qui bidouillent dans leur garage. C'est là qu'il y a Fanny Hugues, la chercheuse dont je parlais tout à l'heure, qui elle va vraiment parler de la débrouille en milieu rural. Et puis on aura une sociologue qui s'appelle Julie Madon, qui aura suivi le chantier de la Grande Bricole et qui sera aussi là pour restituer ce qui s'est passé pendant le chantier.
1: Quand vous dites restituer, c'est-à-dire raconter les difficultés des gens qui étaient là ou...
0: Oui, raconter les difficultés des gens qui étaient là, aussi parler du profil des participants, dire quel savoir-faire était présent, comment les gens ont échangé, comment ça les a enrichis. C'est l'idée aussi de montrer qu'avec des projets participatifs et culturels comme la Grande Bricole, on participe à valoriser, à renforcer des savoir-faire des personnes.
1: Quand on dit participatif, c'est un savoir qui intéresse aussi bien les intervenants que ceux qui le reçoivent.
0: Tout à fait.
1: C'est donc un intérêt mutuel qui se fait dans ces chantiers.
0: Oui, tout à fait. C'est vraiment l'idée de l'enrichissement mutuel et que chacun ressorte de ce projet collectif avec quelque chose en plus.
1: Comment avez-vous trouvé cette intervenante? Elle a écrit des livres sur le sujet?
0: Julie Madon, oui, tout à fait. C'est une sociologue qui est aussi spécialiste de la question de la réparabilité des objets. de qui sont les personnes qui font durer leurs objets. Elle identifie plusieurs groupes de gens qui ont un intérêt à réparer, à faire durer leurs objets. Il y a des questions économiques pour des personnes plus précaires, par exemple. Et puis, il y a aussi des questions de conviction écologique pour des personnes qui auraient les moyens de s'acheter des objets neufs, mais qui préfèrent les réparer, les faire durer et du coup acquérir des savoir-faire qui permettent ça. Donc là, on est vraiment dans tout le mouvement des repair cafés. On en a plusieurs dans le Forêt. Il y en a au Centre social de Montbrison, un à la MJC de Bouin, par exemple, avec qui on est en contact. C'est tout un réseau en fait qu'on active autour de ce projet.
1: Ce projet, il a été bien sûr préparé en amont longuement, et vous avez tout un réseau d'intervenants qui va vous permettre de mener le chantier à bien.
0: C'est ça. C'est vraiment...
1: Nous assistons lorsque ça éclot et on se demande où vous avez trouvé tous ces gens, tous ces matériaux et tout
0: oui.
1: ça.
0: Bah oui, c'est vraiment un travail de coopération en fait, très ouais. long, et c'est ça qui nous intéresse et qu'on aime faire à Gouttelas, c'est mettre en relation des personnes, des ressources différentes pour un projet commun.
1: Vous avez l'habitude de ces projets participatifs, touchent-elles beaucoup le territoire ?
0: En fait, les personnes qui participent à ces projets, c'est toutes des personnes qui sont... issus du territoire. Bah hier, voilà, je vous le disais, on a eu la première réunion d'information pour les participants au chantier de la Grande Bricole. C'est des gens qui habitent entre Montbrison, Bouin et Saint-Germain-Laval. Voilà, on touche à peu près ce territoire-là, le centre de la plaine du Forêt. Et toutes nos actions sont tissées à cet endroit-là, même si après, comme je vous le disais tout à l'heure, on aime bien faire des liens avec des personnes qui viennent d'ailleurs, mais on est vraiment ancré sur le Forêt.
1: Et chaque fois que vous avez un thème différent, vous avez un public différent.
0: Oui, c'est vraiment l'idée, en fonction des sujets et des thèmes, de toucher des personnes différentes. Hier, on a eu des gens, des bricoleurs et des bricoleuses, qu'on n'avait jamais vus forcément à Gouttelas, mais qui ont été intéressés parce qu'eux, par exemple, ils sont capables de fabriquer un frigo pour un camping-car et qui se sont dit que ce serait chouette de pouvoir participer à la construction d'un grand circuit à billes, parce qu'il va aussi falloir faire de l'électromécanique, utiliser des moteurs d'essuie-glace. Voilà, c'est vraiment des choses très particulières, mais qui nous permettent de travailler avec plein de personnes différentes.
1: La technique, c'est la culture.
0: Bien sûr. Oui, oui, la culture à Gouttelas, pour nous, c'est vraiment la culture au sens très large, au sens anthropologique de tout ce qui fait qu'on est humain, et la technique, bien sûr, en fait partie.
1: Et là aussi, il faut s'inscrire, les places sont réservées.
0: Oui, oui, c'est pas mal de s'inscrire, de réserver sur notre site internet. Donc tout le festival est à prix libre, c'est-à-dire que chacun peut participer à la hauteur de ses moyens, sauf pour les repas, évidemment. Donc là aussi, on peut réserver pour les repas. Et puis on aura le food truck de Gouttelas, la caravane, qui va rouvrir pour la saison au moment du festival Futur Possible. Et les ateliers du dimanche sont payants. Voilà, mais tout est en tout cas disponible à la réservation sur notre site internet châteaudegouttelas.fr.
1: Eh bien, je peux que conseiller aux auditeurs d'aller faire un tour sur le site internet pour suivre toute l'actualité du château de Gouttelas. Je vous remercie, Sarah Wasserstrom.
0: Merci beaucoup.

C'était Couleur Forêt avec le château de Goutelas et surtout Brigitte Nourrisson, les informations et la billetterie covoiturage. Tout ceci sur www.châteaudegouttelas.fr. Château de Goutelas à Marcoux, accessible en train depuis Saint-Étienne, gare de Boin sur Lignon. Tout de suite, c'est rendez-vous avec l'emploi, chômage, emploi et projet de recrutement dans notre département de la Loire avec David Frachis, responsable de l'Observatoire de l'emploi à Hello Emploi Loire Observatoire. C'est notre rendez-vous mensuel sur RCF Saint-Étienne.

0: Bonjour, bienvenue dans notre rendez-vous mensuel avec David Frachis, responsable de l'Observatoire de l'Emploi à ELO, Emploi Loire Observatoire. Bonjour David.
1: Bonjour.
0: Comme le titre l'indique dans notre émission, nous allons parler emploi, nous allons parler chômage aussi, mais également projet de recrutement. Il y a des nouvelles inquiétantes et puis d'autres qui sont peut-être un peu rassurantes. Commençons par les chiffres que nous avons en ce qui concerne l'emploi. Les derniers données, c'est-à-dire ceux de fin décembre 2025, puisqu'il y a toujours forcément un décalage entre le moment où nous parlons et puis les enquêtes qui ont pu être faites. Alors quand on parle d'emploi, il faut bien qu'on se situe tous les uns les autres. Il y a l'emploi, le chômage, le recrutement. Est-ce qu'on peut déjà faire des petites définitions, rappels de définition, si vous le voulez bien?
1: Oui, l'emploi, donc ce sont toutes les personnes, comme on le dit, qui travaillent aujourd'hui avec un statut qui peut être salarié ou non salarié et qui peuvent travailler dans le privé ou dans le public. Et donc, les données qu'on utilise en général dans cette émission, c'est l'emploi salarié privé. Donc, c'est les données qui nous proviennent de l'URSSAF. Et effectivement, on a un petit décalage de un mois. Les données du chômage, donc ce sont des données qui sont fournies par le Bureau international du travail, puisque la volonté, c'est d'avoir une harmonisation de ces taux au niveau européen. Et ça peut être complété par des données, bien sûr, de l'Observatoire de France Travail, qui permet plutôt d'avoir des données sur les offres d'emploi, les demandes d'emploi, les demandeurs d'emploi et leur profil. Et dernier petit point, effectivement, on est sur le mois où on vient d'obtenir les données sur les projets de recrutement, donc les besoins en main-d'œuvre de notre territoire pour l'année 2026. Donc là, c'est une enquête, ce ne sont pas des bases de données, c'est une enquête qui permet de construire la base de données. Et les entreprises de notre territoire sont interrogées en fin d'année 2025. Il faut toujours avoir ce petit détail en tête, puisque le contexte de la fin d'année peut des fois être différent de celui d'ici, de maintenant. Et effectivement, entre fin 2025 et maintenant, il y a la guerre au Moyen-Orient.
0: Bien sûr.
1: Donc, les prévisions des chefs d'entreprise fin 2025 ne sont pas forcément celles d'avril 2026.
0: Alors donc, les chiffres de l'emploi que nous avons pour décembre 2025.
1: Alors, les chiffres de l'emploi sont, pour le dernier trimestre, quasiment stable, c'est-à-dire on a une perte d'emploi de moins 50 emplois pour le département de la Loire. Donc voilà, c'est pour ça qu'on parle de quasiment stable, avec aussi bien dans les services et dans l'industrie une relative stabilité de l'emploi. Par contre, lorsqu'on creuse un petit peu, forcément on voit qu'il y a des secteurs qui sont plus en difficulté. Le commerce en est un, quasiment moins 200 emplois sur le dernier trimestre.
0: Quand vous parlez commerce, donc les boutiques centre-ville par exemple, ou des centres-villes?
1: Voilà, c'est le commerce au sens général. Hein, donc c'est les petites boutiques de centre-ville en font partie, les grands groupes également. On a aussi toute la partie réparation auto qui est greffée à l'intérieur au niveau des codes de secteur d'activité. Et puis on a aussi le commerce de gros, c'est-à-dire l'échange aussi le commerce entre groupes, donc business to business, B2B. Tout ça fait partie du code du commerce. Donc c'est là où on a les moins de 100 emplois, mais effectivement, quand on regarde un peu ce qui se passe dans la presse, essentiellement, c'est quand même bien porté par les petits commerçants et la fermeture de nombreuses franchises qui se poursuit ces dernières années. Par ricochet,
0: Oui, parce que les sociétés nationales ou internationales qui promeuvent ces franchises ferment boutique, eux.
1: Voilà. Alors après, ça dépend du statut de la boutique aussi, mais de manière globale, effectivement, quand des franchises sont fermées, quand des grands groupes ferment des marques, effectivement, tout le réseau de boutiques est impacté. On l'a vu avec Linéa, par exemple, qui avait fermé à Saint-Étienne, mais il y avait 7 ou 8 points de vente qui étaient restés ouverts en France. Et ces 7 ou 8 points de vente ont également fermé récemment. Donc voilà, il y a souvent un effet qui peut être immédiat, différé dans le temps, ou qui peut concerner qu'une partie des boutiques. Mais on voit bien qu'actuellement, le commerce de centre-ville ne se porte pas très bien. Mais ça, ce n'est pas propre au territoire ligérien, c'est national. C'est-à-dire notamment toutes les villes moyennes, même, ça commence à impacter les grandes villes. Donc voilà. Après, on a des contre-exemples. Hein. On peut prendre sur notre territoire la ville de Montbrison, qui a un commerce de centre-ville qui est plutôt florissant, avec beaucoup de pas de porte et beaucoup de pas de porte occupés, et par ricochet, très peu qui ne le sont pas, voilà, avec une vraie dynamique. Mais c'est On va dire que c'est plus l'exception en ce moment que la règle.
0: Alors on leur souhaite que ça se poursuive. Au niveau de l'emploi?
1: Alors si on poursuit au niveau de l'emploi, lorsque l'activité économique en général est en légère baisse, par exemple l'industrie moins 70 emplois, on a dit le commerce presque moins 200 emplois, par ricochet, le secteur qui assure les services pour ces deux-là, c'est le transport. Et le transport a perdu 100 emplois sur le dernier trimestre et quasiment 200 sur l'ensemble de l'année 2025.
0: Et on n'avait pas encore l'annonce de la fermeture définitive de l'entreprise Saugrand-Lautran qui est à Saint-Jean-Bonnefonds et qui est en liquidation et qui représente 110 emplois.
1: Exactement. Donc, comme on a les chiffres au 31-12, l'entreprise Saugrand-Lautran a été mise en liquidation au début d'année. Donc, c'est des chiffres qui vont arriver sur les prochains trimestres. De même que la fermeture de Dumaret Power Grid n'est pas encore actée. Le site Andrézieux, qui fabrique les boîtes de vitesse. Donc, tout ça, ce sont des mauvaises nouvelles qui vont venir se greffer aux chiffres de l'emploi sur l'année 2026. Sachant que si on reprend l'année 2025 dans sa globalité, j'avais dit que le dernier trimestre avait été stable. Mais on accuse quand même dans la Loire une perte de quasiment 900 emplois dans l'emploi salarié privé pour le département de la Loire sur l'année 2025.
0: Qu'est-ce que cela dit du département par rapport aux autres, par exemple de la région Auvergne-Rhône-Alpes ?
1: Alors on est sur une dynamique qui est, je ne sais pas si ça doit nous rassurer, donc sur l'année nous c'est moins 0,4% d'emplois. Au niveau régional par exemple c'est moins 0,7%. Donc on s'en sort mieux. Pour autant lorsqu'on perd 900 emplois, je ne pense pas qu'on puisse considérer que c'est une bonne nouvelle. De même, lorsqu'on regarde actuellement l'augmentation du nombre de demandeurs d'emploi, elle est plutôt maîtrisée sur le territoire ligérien. Si on regarde les offres d'emploi, par exemple avec les données de France Travail qui sont publiées, on a une baisse des offres d'emploi sur l'année 2025 qui s'est faite, mais qui est moins forte que celle du territoire national. Donc tous ces éléments-là font que voilà, il y a des... On peut considérer que notre territoire est légèrement moins touché, mais on voit par contre dans le même temps que notre taux de chômage augmente de manière assez importante. Alors, il suit le niveau national, on tourne toujours autour du taux de chômage national, mais quand même, le seuil des 8% a été franchi, donc on est à 8,1% sur la Loire, et il faut tenir compte de cette dynamique qui n'est pas très positive.
0: C'est là qu'on a peut-être un peu de mal à comprendre le fait que côté emploi, alors vous l'avez dit, 900 emplois, ce n'est absolument pas négligeable, bien loin de là, au contraire, mais on s'en sort plutôt bien et qu'on parle d'un chômage qui augmente. Comment est-ce que les deux se tiennent ensemble ?
1: Alors, il y a plusieurs critères qui sont pris en compte pour calculer le chômage. Donc, il y a déjà la période à laquelle, comme on parlait du taux qui est calculé par le Bureau international du travail, donc il y a les critères déjà d'être à la recherche active d'un emploi. Deuxième critère, c'est qu'il faut pouvoir être disponible relativement immédiatement et ne pas avoir travaillé les jours précédents l'enquête. Donc tous ces éléments-là font que le taux peut fluctuer, mais de manière globale, il faut regarder plusieurs données. Donc d'un côté, on a une hausse des demandeurs d'emploi sur l'année qui peut sembler logique au vu de la perte d'emploi de l'autre côté. Dans le même temps, on a une baisse des offres d'emploi qui ont été enregistrées à France Travail. Donc les deux cumulés font bien que finalement, on a une offre qui est en baisse d'emploi, une demande d'emploi qui augmente, ce qui semble logique donc d'impacter le taux de chômage et du coup de faire augmenter le taux de chômage. Toutefois, il faut aussi tenir compte ensuite des décalages de recrutement, de l'impossibilité de pourvoir certains postes, c'est-à-dire on a aussi un décalage sur le marché du travail entre les demandeurs d'emploi qui y sont et les offres d'emploi qui sont à pourvoir, qui font qu'on peut avoir aussi des gens qui ne trouvent pas d'emploi alors que pour autant ils sont qualifiés. Dernier petit point à prendre en compte, puisqu'on allait donner des besoins en recrutement pour l'année 2026, on a une légère augmentation par rapport à 2025 du nombre total de projets de recrutement, donc ce que souhaitent recruter les entreprises de notre territoire. Donc on est à presque 18 000 projets de recrutement.
0: On en reparle dans quelques instants.
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0: Je suis toujours dans l'émission Rendez-vous avec l'emploi avec notre expert David Frachis, responsable de l'Observatoire de l'emploi à Hello, Emploi Loire Observatoire. Nous venons donc d'évoquer avec vous les derniers chiffres que l'on a avec vous de l'emploi et du chômage. Et donc, vous venez de dresser le tableau le plus récent que l'on a de ce mois de février 2026, juste avant cette petite virgule. Revenons sur les projets de recrutement. Ils étaient pas si mauvais que ça et ils seraient plutôt stables encore pour 2026.
1: La petite bonne nouvelle, c'était effectivement qu'on avait une légère hausse du volume de projets de recrutement. Alors ça reste des projets de recrutement, il faut être bien précis sur ce terme-là, c'est-à-dire on interroge les entreprises en fin d'année sur ce qu'elles projettent pour l'année 2026. Ça n'engage en rien sur la réalité des recrutements. C'est une projection pour une année et on sait à quel point les projections peuvent être difficiles, surtout qu'on est dans un cycle économique où on enchaîne, on va dire, les crises les plus ou moins inattendues. Et du coup, forcément, voire on cumule les crises même. Donc forcément, un chef d'entreprise aura du mal à se projeter dans l'avenir, surtout en cette période qui est jugée très difficile et trouble. C'est pour ça qu'il est important de rappeler que les chefs d'entreprise ont été enquêtés en fin d'année 2025. La guerre au Moyen-Orient n'avait pas encore commencé. Et du coup, on pourrait se retrouver aujourd'hui, si on refaisait la même enquête, avec des projections qui seraient moins positives. Et du coup, au lieu d'être à plus 400 projets de recrutement par rapport à l'année dernière, on serait peut-être sur un niveau stable ou légèrement en dessous. Alors malheureusement, on ne peut pas reconduire ce type d'enquête tous les 4 mois parce que ce sont des enquêtes qui sont quand même très coûteuses pour les structures. Donc ça reste une enquête assez robuste qui va nous permettre surtout de définir où vont se répartir ces projets de recrutement, sur quel secteur, sur quel métier. Et du coup, ça permet de voir quels sont les besoins de notre territoire, puisque même dans des moments difficiles, on a toujours des recrutements. Il ne faut pas oublier qu'à horizon 2030, 90% en fait des projets de recrutement, ce sera lié à des départs en retraite. Donc de toute façon, c'est-à-dire
0: qui eux sont certains. Là, j'étends là, c'est comme ça. Il y a un moment, les gens vont partir.
1: Alors ce serait trop simple, c'est-à-dire c'est certain à condition qu'on touche pas au système de retraite actuel et que les lois sur les retraites ne modifient pas l'âge. Et on peut voir que même ça, c'est pas certain.
0: Voilà. Mais même si ça repousse, je veux dire, ça... alors soyons très très très larges dans les 10 ans à venir.
1: C'est exactement ça. Donc ça va arriver à un moment et donc forcément, les entreprises sont obligées de se préparer et d'avoir une politique à moyen long terme de il faut que je me projette pour pouvoir remplacer mon salarié et pas attendre entre guillemets le dernier moment.
0: Rappelons donc, que les 400 emplois dont vous parlez, c'est évidemment toujours sur la Loire.
1: La hausse de 400 projets de recrutement, oui, c'est pour la Loire. C'est-à-dire qu'on était à 17 500 quasiment et on est quasiment à 17 900 cette année 2026 selon l'enquête de France Travail. L'autre chose qu'il faut mettre en avant par contre, c'est que le contexte économique étant un petit peu différent, on continue à avoir par contre des entreprises qui déclarent avoir moins de difficultés à recruter. Ce qui peut sembler logique, c'est-à-dire qu'en ce moment le taux de chômage est en train d'augmenter, on a plus de demandeurs d'emploi de manière globale, notamment si on prend les données du dernier trimestre qu'on avait complet qui était celui de décembre. Donc forcément ça relâche un petit peu la tension sur le marché du travail et sur certains postes on peut avoir moins de difficultés à recruter.
0: On sait dans quel domaine ?
1: Alors,
0: d'activité.
1: Les professions qui sont les plus demandées, ça reste celles que France Travail liste. C'est-à-dire que si vous allez actuellement sur les sites de France Travail, vous avez tout un tas d'agrégateurs qui mettent en avant les principaux secteurs ou métiers qui recrutent. Donc on retrouve toujours les métiers de la restauration, que ce soit restauration rapide ou restauration traditionnelle. On va retrouver tous les métiers du soin et de l'accompagnement au sens global du terme. Donc on va retrouver les auxiliaires de vie, les professionnels, tout ce qui est aide à domicile, les aides-soignants. Et tout ce qui est professionnel de l'animation socioculturelle. Donc tout ce qui va être acteur de la vie pour les enfants notamment aussi. Donc voilà, on est sur un métier soins et accompagnement au sens très large, mais c'est un des principaux secteurs qui recrute sur notre territoire. Ensuite, on va retrouver de manière globale toutes les fonctions de l'industrie. Quand je dis toutes les fonctions, opérateurs, techniciens, ingénieurs, avec un volume plus important forcément sur la partie opérateur ouvrier. Et tous les secteurs vont recruter parce que justement on est dans cette dynamique où chaque année on a besoin de remplacer des gens, donc même si l'activité stagne voire décline légèrement, l'entreprise a besoin de conserver sa main d'œuvre et ses savoir-faire et du coup pour ça a besoin de recruter et de pouvoir au remplacement.
0: Et puis le faire peut-être dans le cadre de la transmission avec un tuilage entre l'ancien et le nouveau qui doit obliger à anticiper encore un peu plus, même si ce n'est pas forcément simple sur le plan financier. On peut dire que le domaine d'activité qui souffre le plus actuellement, ce sont les transports.
1: Alors, les transports, effectivement, puisqu'ils sont tributaires en fait, de l'activité économique globale, donc ils sont tributaires de l'activité de l'industrie, du commerce et du bâtiment. Or, le bâtiment, sur la dernière année, est un secteur qui a perdu beaucoup d'emplois, donc à peu près 300 emplois en moins. L'industrie, alors ça dépend des secteurs industriels, mais les secteurs comme tout ce qui est équipement électrique, habillement, textile, cuir ont également perdu des emplois. Donc on est à respectivement à moins 100 et moins 300 emplois. Le commerce sur l'année 2025, c'est quasiment moins 600 emplois. Donc forcément, si l'activité ralentit dans tous ces secteurs-là, le transport est touché et c'est ce qui peut amener à des situations comme celle de l'entreprise Sogrand Lotrans, en espérant que ça s'arrêtera là. Et qu'il n'y aura pas d'autres entreprises touchées. Mais c'est vrai que les indicateurs du début d'année, puisqu'on les a regardés également, tout ce qui est indicateur, ce qu'on appelle le climat d'affaires, hein, qui est le ressenti des chefs d'entreprise de notre territoire au niveau national, pour avril 2026 ne sont pas très bons. C'est-à-dire que justement, là, ça tient compte de ce qui se passe au Moyen-Orient. Et les perspectives d'activité, de commandes, les carnets de commandes, toutes ces perspectives sont au plus bas. La production passée n'est pas aussi bonne que ce qui a été espéré. Et surtout, le ressenti économique, c'est-à-dire le ressenti en termes de conjoncture de ce qui va se passer dans les mois à venir des chefs d'entreprise, s'est dégradé également. Donc tous ces indicateurs-là font qu'on peut s'attendre à ce que dans les 2-3 prochains mois, ce soit encore assez délicat en termes économiques pour notre territoire, mais de manière globale pour l'ensemble du territoire français.
0: Quelques mots sur les métiers du tourisme, puisque les vacances approchent. On entend qu'avec les problèmes du prix de l'essence et du gasoil, les gens ne partiront pas peut-être aussi loin qu'ils l'avaient imaginé au départ. Notre région reste quand même une région touristique, même si elle n'est pas forcément évidemment la plus connue. Est-ce que vous avez déjà quelques chiffres dans le domaine ?
1: Alors, comme on l'a vu tout à l'heure, la restauration, par exemple, va rester un secteur qui va rechercher beaucoup d'emplois. Il y a un phénomène de saisonnalité qui va rester marqué. Toutefois, l'impact pourrait être un peu moins fort puisque lié à d'autres éléments, notamment tout ce qui est revenu des ménages, le pouvoir d'achat qui diminue en ce moment avec la hausse des carburants, la hausse du prix du gaz. On peut s'attendre du coup à ce que les gens effectivement partent moins loin et fassent attention à leurs dépenses, on va dire, de loisirs et du coup toute la partie restaurant, séjour, petit séjour, va en faire partie. Donc forcément, ça va impacter négativement. L'autre impact qu'on peut voir, c'est aussi cette série d'annulations qui pourraient arriver sur certains vols qui ont été planifiés depuis longtemps, puisque le coût du kérosène est fortement augmenté. Alors, on a un secteur où le tourisme peut encore se développer plus. La partie restauration devrait quand même chercher à recruter, la partie hôtellerie également, et pourquoi pas espérer aussi finalement un report de certains voyages qui étaient jugés plus loin, sur des trajets plus courts, vers un territoire qu'on pourrait appeler plus vert, un peu comme à la sortie du Covid, où les gens vont rechercher du coup moins les territoires habituels, hein, c'est-à-dire par exemple toute la partie Côte d'Azur, et du coup se rabattre sur des territoires de proximité, et auquel cas on pourrait espérer que notre territoire, avec ce qu'il a à offrir, et ce côté vert, hein, notamment toute la partie plaine du Forêt, la partie des monts du Forêt, les monts du Lyonnais,
0: Le Pila,
1: pour n'oublier personne, pourrait tirer son épingle du jeu. Donc pourquoi pas bénéficier finalement de ce contexte qui peut être difficile pour récupérer des personnes qui pensaient peut-être partir beaucoup plus loin.
0: On termine cette émission, David Frachis, avec l'évocation d'un événement où Hello est tout à fait partie prenante, qui s'appelle Talents et Métiers, qui se déroulera du 6 au 9 octobre prochain. Mais les inscriptions pour les établissements scolaires, notamment, vont démarrer là dans les jours qui arrivent. De quoi s'agit-il ?
1: Alors, ça reste un parcours de découverte des métiers où on va emmener collégiens et lycéens, demandeurs d'emploi, personnes en reconversion, à rencontrer des professionnels. C'est-à-dire que sur chaque stand de présentation des métiers, ce sera un vrai professionnel qui exerce ce métier au quotidien. Ça, c'est l'engagement de talents et métiers. Donc 12 professionnels qui seront sur le parcours, 4 pour l'industrie, 4 pour le bâtiment, 4 pour le transport, qui vont venir présenter leur métier et des métiers qui recrutent aujourd'hui ou qui recruteront dans les années à venir. Ça, c'est l'autre engagement. Ce parcours, il se veut interactif, c'est-à-dire qu'il y a une vraie volonté d'échange et de découverte. Il y aura des animations sur chacun des stands. Ce parcours se veut aussi un petit peu directif, c'est-à-dire qu'on est obligé de passer par les 12 stands de métiers de manière à bien découvrir les 12 métiers. Et après, à côté de ça, cette année, on a voulu grossir un petit peu la zone accueil-sortie, qu'on va fusionner d'ailleurs, pour laisser plus de temps aussi aux échanges et à la découverte des métiers sur... On aura écouté ce que le professionnel a à nous dire, il va présenter sous forme d'atelier, et après il y aura des ateliers pour tester nous-mêmes les métiers, c'est un petit peu ce sens-là, où on réduit un peu le temps de parcours pour que les gens puissent passer un peu plus de temps à côté. Alors effectivement, on en parle dès maintenant, parce qu'on va contacter les collèges sur la deuxième quinzaine de mai, collèges et lycées, et début juin, de manière à ce qu'ils puissent prévoir les transports. Ce sera également le cas de tous nos partenaires de l'accompagnement dans l'insertion, pour qu'eux puissent bloquer des créneaux pour des groupes de personnes qui sont en situation soit de formation, soit de recherche d'emploi. Et ensuite, il y aura une ouverture, entre guillemets, pour les demandeurs d'emploi, qui sera plutôt sur l'été et surtout la rentrée de septembre. Et bien sûr, le grand public est attendu. On espère aussi faire une après-midi un peu spéciale le mercredi après-midi, donc le mercredi 7 octobre, plutôt sur un public familial. Voilà, de manière à ce que tout le monde, finalement, une famille, ça peut être des parents qui sont en recherche d'emploi ou qui cherchent une reconversion, des enfants qui cherchent leur orientation. Et donc l'idée, c'est que le mercredi après-midi soit un caractère un peu plus famille et qu'on vienne découvrir tout ce qu'on a à présenter sur ce salon en famille.
0: Ce sera du 6 au 9 octobre, mais on aura l'occasion bien sûr d'en reparler dans nos prochains rendez-vous avec l'emploi. Avec vous, David, merci beaucoup pour votre éclairage encore une fois.
1: Merci.

0: 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Tout de suite, c'est Odile Jacquinot qui nous emmène avec ses amis de l'Esperluette dans l'invention des miroirs de Meredith Le Dez.
1: Bonjour à tous. Soyez bienvenus chez les amis de l'Esperluette. Et bienvenue à notre invitée, Simone Deville, qui est venue nous parler d'un livre poétique et très prenant, qui interroge sur les traumatismes, l'invention littéraire, les liens entre l'écriture et les souvenirs. Bonjour Simone.
2: Bonjour Odile.
1: Simone, vous êtes donneuse de voix à la Bibliothèque Sonore et vous avez lu pour les audiolecteurs le roman de Meredith Le Dez, intitulé « L'invention des miroirs » et publié aux éditions des Femmes. Et peut-être quelques mots sur l'auteur, pour commencer, dont nous avons déjà présenté un roman ensemble.
2: Oui, nous avons déjà présenté un roman intitulé « Baltique ». C'est une femme qui habite à Saint-Brieuc, qui est auteure de poèmes et de romans.
1: Et sa prose est très poétique également.
2: Aussi,
1: c'est très,
2: oui,
1: très plaisant à lire. Une langue élégante, disent les critiques.
2: C'est ça.
1: Voilà, alors notre roman d'aujourd'hui, notre roman, oui roman, on va l'appeler roman, commence par à l'hôpital, par une femme qui se réveille après un long traumatisme crânien. Et donc elle est dans sa chambre de réveil, entourée par le personnel médical, et vous allez nous lire un extrait, c'est le prologue du livre.
2: Voilà, ça donne une idée du point de départ. Je m'appelle Isor Clément, je vous l'ai dit. Je n'ai cessé de le répéter à vous, aux infirmières, à l'anesthésiste. Je suis née le 1er janvier 1973. Votre date de naissance est exacte, Madame Métis. Mais vous vous appelez Laurence, Laurence Métis, et non Isor Clément. Je ne comprends pas. Vos papiers d'identité stipulent pourtant que vous vous appelez Laurence Métis. Votre permis de conduire est au nom de Laurence Métis. Votre carte vitale, votre carte d'abonnement SNCF. Combien de fois devrais-je vous le dire? Je vous l'affirme, il n'y a pas de Laurence Métis. Je ne connais pas Laurence Métis. Je m'appelle Isor Clément. Je suis Isor Clément.
1: Voilà, c'est ainsi que commence le livre. Alors, qui est cette fameuse Isor Clément? Puisque les papiers d'identité sont formels, elle s'appelle Laurence Métis.
2: Voilà.
1: Elle se réveille, elle a mal à la tête, elle est encore pleine de douleurs. Et donc, alors, la première partie du livre nous présente Isor Clément.
2: Tout de suite après le prologue, dont on vient de lire un extrait, nous avons l'histoire d'Isor Clément. Pas sa naissance, mais son tout jeune âge, et elle a 5 ans lorsque le roman commence, jusqu'à un certain épisode.
1: Voilà, jusqu'à la fin de la première partie, dirons-nous.
2: Voilà.
1: Voilà, donc Isor Clément est une petite fille extrêmement sérieuse, agréable, timide, et qui adore lire, qui adore déjà. À 5 ans, elle a appris à lire.
2: Elle a appris à lire toute seule.
1: Sans le dire. Et elle collectionne les mots difficiles.
2: Elle adore les mots. Les mots kyriel, otorhinolaryngologiste, etc. Tous ces mots la ravissent.
1: Et donc personne ne sait qu'elle sait lire, mais elle sait lire. Elle va donc faire des études, de très bonnes études.
2: Elle suit un parcours tout à fait normal. Nous la voyons au collège, ensuite nous la verrons au lycée. Et enfin, ça sera de ses années d'étudiante.
1: Elle est toujours très intéressée par les personnes qu'elle rencontre. Elle se les répète le soir avant de s'endormir. Elle est très sensible à tout ce qu'elle voit, à tout ce qu'elle ressent.
2: Elle est très sensible et elle tente d'en garder une trace.
1: Conseillée par un de ses professeurs, donc, beaucoup la marquer. Elle a été très marquée par deux professeurs de littérature, entre autres.
2: Son premier professeur, Monsieur Alain, et puis la deuxième qui va la suivre pendant toutes ces années, c'est Madame K. Bon, elle l'appelle ainsi parce que le nom de Madame K est polonais, donc très difficile à prononcer. Et justement, Madame K va l'aider, la conforter, on va dire, dans son entreprise, car Isor a commencé à écrire très jeune. Voici ce qu'on dit déjà alors qu'elle est au collège. Les devoirs d'Isaure Clément prirent de l'épaisseur. Elle fut première en français. Les lectures s'accumulèrent. Sur les encouragements de Madame K., Isaure commence à décrire pour elle, dans un petit carnet à un franc, une sorte de long monologue fragmentaire intitulé « Fantôme ».
1: C'est ça, elle écrit donc, elle écrit ce qu'elle a vécu, elle écrit ce qu'elle a... Les personnes qu'elle a rencontrées, ce sont des écrits très autobiographiques en réalité.
2: Elle écrit un peu tout, voilà ce qu'on dit un petit peu plus loin. Elle est un peu plus âgée et donc elle continue. Alors, dans le cahier des colliers à un franc, elle alignait jour après jour ses fantômes. La mère, le petit frère, Monsieur Alain, Malik Oussekine, Antigone, Laetitia M., Ludovic Ancel, la mère de Ludovic, leurs yeux gris, le parfum merveilleux de leur maison, à jamais perdu, les papillotes du docteur Spicer, et je m'arrête là parce que ça donne une idée de ce qu'elle écrit dans ses carnets. Et puis la suite, Madame K. lui avait rendu le cahier. « Continue, c'est un royaume l'écriture, c'est Tonil. » Elle s'était tue, puis elle avait repris en la regardant au fond des yeux. « Que comptes-tu faire de ta vie, Isaure ?» Il y avait dans sa voix de la bienveillance et du regret, une tendre inquiétude aussi, et peut-être une injonction.
1: Alors effectivement, elle va un peu suivre cette injonction, puisqu'on va la suivre, elle va entrer à l'école normale supérieure, si j'ai bien compris, passer le concours de l'agrégation. Et la première partie va s'arrêter là.
2: Oui, parce que apparemment, elle décide de ne pas enseigner.
1: Elle a réussi le concours.
2: Elle a réussi le concours, mais elle a un accident qui va la plonger. On ne sait pas. On n'a pas la suite.
1: Un gros traumatisme. Donc, voilà. On quitte Isaure à ce moment-là. Il y a beaucoup de. Elle est très sensible au temps qui passe. Il y a un sablier. La première partie s'appelle Éphéméride, la deuxième, la mesure du temps, je crois, quelque chose comme ça. Il y a aussi beaucoup de sensibilité aux parfums.
2: Les parfums, les souvenirs, d'ailleurs les parfums aident la survenue, la succession des souvenirs, oui.
1: Et après, donc, on va se retrouver, donc, qui est Isaure Clément, qui est Laurence Métis? On va le découvrir peu à peu dans la... au réveil, en même temps que Laurence, en fait, qui va être obligée de retrouver qui elle est.
2: Alors, après cette histoire de Isaure, eh bien, nous retrouvons notre personnage du début, oui. Qui doit s'appeler Laurence Métis, mais qui ne le sait pas encore. Et son réveil est vraiment décrit de manière à la fois juste, je pense, sur le plan médical, mais poétique aussi.
1: Ah, on reconnaît l'hôpital. Elle a tout de suite, elle a bien retrouvé sa fonction, ses fonctions cognitives. Elle peut décrire l'hôpital, on retrouve l'hôpital. Mais en même temps, elle souffre énormément parce qu'il faut qu'elle retrouve qui elle est.
2: Voilà. Alors, les premiers mots de cette dernière partie, les voici. Tous ces fantômes étaient venus la visiter pendant la longue nuit. Ils étaient arrivés un par un, avec le crépitement de la pluie, à pas de loup. Les vivants et les morts, hommes, femmes, enfants, forêts, parfums, animaux, temples, déserts, objets, mots, comme des îles à rejoindre. Une kyrielle de souvenirs rassemblés dans cette chambre où elle finirait bien par se réveiller. Comme d'un coup de talon du fond de l'eau, en apnée, on remonte à la surface après la noyade, les poumons sur le point d'éclater.
1: Elle a donc quelques indices, très peu d'indices pour savoir qui elle est. Elle va y aller pas à pas. Il y a même un passage assez cocasse où elle voit arriver... Elle ne sait pas...
2: Elle ne sait pas du tout
1: qui elle
2: était.
1: Elle a un trou, en fait. Bon, elle ne sait plus en quelle année on est. Elle a un trou de 27 ans, en fait, dans sa mémoire.
2: C'est ça.
1: Elle ne sait plus elle ne sait pas se servir de son smartphone. Il faut que l'infirmière lui explique.
2: Elle ne sait même pas ce que c'est, cet objet bizarre.
1: Elle est assez surprise de. Elle ne comprend pas pourquoi tous les gens sont masqués. On est en 2022, donc au moment du Covid. Et elle cherche. Elle est pleine de bonne volonté pour rechercher qui elle est. Et à un moment, elle voit arriver. Alors c'est cocasse. Elle voit arriver un homme avec un adolescent. On lui dit que c'est son mari qui arrive. Et là, alors c'est.
2: Elle est épouvantée parce que elle ne voudrait surtout pas être comme ça, arrimée à quelqu'un, à une famille dont elle n'a aucun souvenir. Voilà. Ça serait un cauchemar pour elle.
1: Voilà, mais elle est prête à l'accepter, en fait.
2: Mais c'est une erreur.
1: C'est une erreur. Elle est soulagée quand elle voit qu'ils se sont trompés de chambre.
2: Oui.
1: Voilà, vous avez un dernier passage à nous lire, je crois.
2: Alors, c'est au moment où elle sort du coma. C'est à la fois poétique et juste. Ces visiteurs, donc il s'agit des fantômes dont on a parlé tout à l'heure, ces visiteurs partis, elle gardait les yeux clos. L'ascension vers le jour reprenait. De l'autre côté de la nuit, il lui semblait percevoir, venu de la lumière comme des auréoles sonores, non plus les étincelles de la pluie, mais les échos de paroles qui lui étaient adressées, avec douceur et fermeté. On l'attendait, on l'espérait de retour pour de bon cette fois, on lui souhaitait la bienvenue, on la pressait de bien vouloir faire encore un effort pour ouvrir les yeux. Qu'elle revienne, oui, c'était ça. Cependant qu'elle luttait pour conserver sous ses paupières une dernière image de la nuit, l'île blanche d'une clairière inconnue dans la paume d'un rêve.
1: Voilà. Alors, on peut pas raconter l'histoire, en fait, parce que ce serait dévoilé. Alors, oui, je voudrais citer la couverture, l'illustration de la couverture.
2: Alors, elle est en noir et blanc, enfin à peine teintée, et on voit une personne qui semble être une femme se débattre dans un voile qui l'emprisonne un peu. Elle essaie de se dégager et c'est très suggestif de l'histoire de Isaure Clémence, on ne sait pas.
1: Ou de Laurence Métis. Donc, on ne peut pas donner la solution parce que ce serait vraiment déflorer le
2: livre. Ça serait dommage. Oui,
1: ce serait vraiment dommage parce qu'on le découvre au fur et à mesure.
2: Ce qui est intéressant, c'est que elle accepte finalement de devenir Laurence Métis, mais c'est simplement de l'acceptation.
1: Exactement.
2: Elle ne retrouve pas vraiment la Laurence Métis qu'elle a pu être quand elle était plus jeune.
1: Voilà, elle, à la fin, elle se retrouve chez elle et elle dit c'était chez moi et ça n'était pas chez moi.
2: Voilà.
1: Voilà, donc elle va pas retrouver complètement. C'est une très jolie histoire, très bien. On passe vraiment d'un chapitre à l'autre avec une fluidité extraordinaire, je trouve.
2: Et puis le style est vraiment, je dirais presque jouissif. C'est un vrai bonheur de lire les phrases de Meredith Ledez.
1: Merci beaucoup Simone de nous avoir présenter ce livre donc que vous avez lu pour les audiolecteurs. Ça a été un plaisir à lire, j'imagine.
2: Ah, c'était un grand plaisir. Je trouve que ce livre, c'est peut-être pas un grand livre, mais c'est un trésor, une pépite.
1: Exactement. Merci beaucoup. Donc, je rappelle le titre, L'invention des miroirs de Meredith Ledez, publié aux éditions des Femmes. Et merci beaucoup à Emmanuel Boussière pour la technique.

0: C'était Les Amis de l'Esperluette avec Odile Jacquinot, une émission à réécouter sur rcf.fr. Et on reste en littérature avec, à plus d'un titre, Jacques Plaine et Anne-Marie Vernon ont le plaisir de vous faire découvrir Françoise Bourdon et sa Fleur de charbon, tout de suite dans À plus d'un titre.
1: Lui, Pierre-Henri Chazot, qui n'avait jamais aimé la mine, ne la voyait que comme un moyen de s'enrichir. S'il l'avait exprimé à son père, Aurélien, celui-ci en aurait fait une attaque. C'était peut-être le moyen d'hériter plus vite, se dit-il avec une pointe de cynisme. Il ferma les yeux. Rentrer au pays lui était pesant. De plus, il lui faudrait régler le problème de son épouse. Quelle mascarade! Il avait eu une riche idée le jour où il avait fait la cour. Tout cela parce qu'il la pensait malléable et que ses parents le harcelaient au sujet d'un héritier. Maudite convenance. Il avait pensé adresser un pied de nez à la bourgeoisie bien pensante de la ville en épousant une fille de mineur, et ce coup d'éclat s'était retourné contre lui.

0: quelques jours en vacances. Merci beaucoup, André. Alors, Françoise Bourdon, merci. On est heureux de vous avoir, d'autant plus que vous nous avez manqué. On devait vous avoir plus tôt. Et puis, vous avez été souffrante.
1: Oui.
0: Et heureusement, le rendez-vous a pu être remis.
1: Une chance, parce que j'étais vraiment très, très contrariée. Mais bon, une mauvaise farce due à un nouveau variant du Covid. L'année dernière, juste avant la fête du livre, m'avait empêché de venir vous retrouver.
0: Jacques.
2: Oui, alors, Françoise Bourdon, née dans les Ardennes.
1: Oui.
2: Vous vivez dans la Drôme, mais un pied à Saint-Étienne. Alors que Émilie, le personnage principal de Fleur de Charbon, y a les deux galoches, avant d'émigrer à Londres, où elle retrouvera Jules Vallès, puis à Chicago en 1886, c'est-à-dire un siècle pile poil avant notre première fête du livre, dont nous fêterons cette année le 40e anniversaire. Alors Chicago, où elle fera connaissance avec un autre syndicalisme, celui des Chevaliers du Travail. Chicago, où dans une émission précédente, il y a à peine trois semaines, nous avons fait un petit séjour aussi avec Sébastien Berlandis. Alors, professeur de droit et d'économie pendant 17 ans, vous avez abandonné l'enseignement pour vous consacrer à l'écriture de romans ou au journalisme. Et aujourd'hui, vous en êtes à votre 38e roman.
1: 38e, je ne sais pas.
2: Si j'ai compté.
1: Vous les avez comptés, alors bon, je vous fais confiance.
0: Un chiffre impressionnant. On parlera peut-être de votre écriture dans un deuxième temps, Françoise Bourdon. Quelques explications autour de Fleur de Charbon que l'on retrouve dans un poème qui est en exergue en début de livre, du poète Marty. Frédéric, je crois, son prénom.
1: Oui.
0: Oui, c'est ça, Frédéric Marty. C'est un poème qui, justement, s'intitule Fleur de Charbon. Il vous a paru convenir à ce roman ?
1: Moi, j'ai toujours un gros souci. Soit que je trouve le titre de mon nouveau roman tout de suite, soit que je galère. Le roman venait d'être terminé, je n'avais toujours pas le titre. Et mon éditrice me disait, tu sais, il faut quand même prévoir. Et j'ai replongé dans ma documentation de plus en plus importante et j'ai découvert ce poème. Et là, je me suis dit, mais ça y est, c'est cela. Alors, les fleurs de charbon, c'était le nom qu'on donnait aux clapeuses. Et je pense que tout le monde ici connaît les clapeuses qui travaillaient au jour, comme on disait, et qui triaient le charbon, des cailloux, des morceaux de terre, etc. Et ces clapeuses, c'était à l'origine des veuves, et puis après, la profession s'était ouverte aux jeunes filles, et elles avaient bien de la peine à garder des mains. D'ailleurs, elles n'y arrivaient pas. Leurs mains, les ongles étaient toujours noirs. Elles avaient beau se frotter. Et puis, c'était la galère. À l'époque, on n'avait pas l'eau chaude comme on voulait, comme maintenant. Il y en a qui se ruinaient, entre guillemets, en savon.
0: En espèce de crème aussi, parce que ça.
1: Oui, une sorte de crème à la glycine. Parfois, c'était même de la graisse qu'on mettait pour. Alors, l'hiver, elles portaient des mitaines, mais ça ne protégeait pas les ongles. Et nos jeunes clapeuses étaient donc des fleurs de charbon.
0: Alors, Émilie, qui est l'héroïne de votre roman, Françoise Bourdon, elle n'exerce pas de métier à la mine. Sa famille est une famille de mineurs depuis plusieurs générations. Tout le reste de la famille y travaille. On peut même dire sa mère, quelque part, parce qu'elle s'occupe toujours de nettoyer les vêtements des mineurs, etc., la maison, voilà. Mais elle a une profession, j'allais dire, grâce à son père.
1: Oui, elle est institutrice. Et c'est grâce aussi à une tante qui était un peu plus aisée et qui lui a permis de poursuivre ses études. Et si vous voulez, c'est la première qui monte, qui gravit un échelon.
0: C'est l'ascenseur social.
1: Voilà,
2: mais tout au long du livre, on découvre qu'elle aime les livres.
1: Oui.
2: Elle aime la lecture et elle rencontre, même à la mine, des gens qui aiment les livres.
1: Tout à fait. Et cela lui vient de sa grand-mère, qui avait une passion, la grand-mère Clémence, qui va vraiment jouer un rôle important dans la jeunesse.

0: nièce d'Émilie, et elle va vouloir rendre ce qu'elle a reçu, c'est-à-dire que lorsqu'elle aura quitté la France, elle continuera à donner des cours, notamment à Londres, et puis à Chicago, elle se consacrera aussi à l'alphabétisation des émigrés qui arrivent, ou à leur donner des cours d'anglais aussi, parce que elle part du principe que l'instruction est la base de tout.
1: Et que les livres peuvent sauver.
0: Voilà.
1: C'est ce qu'elle a vécu finalement tout le long de sa vie qui va être parsemée de drames, il faut le dire. C'est dans les livres qu'elle va trouver des mots et des idées aussi qui vont lui faire du bien. Alors, l'un de ses poètes, en l'occurrence, mais de ses auteurs favoris, c'est Hugo.
0: C'est Hugo.
1: Avec tout ce qu'il représente en termes de, finalement, d'espoir en l'humanité malgré tout.
0: Oui, et de compassion.
1: C'est ça.
0: Et c'est ça, toujours la grand-mère Clémence qui lui dit, il n'y a pas eu un seul événement de ma vie où la lecture de Victor Hugo ne m'a pas réconfortée. Parce que pour elle, c'est son Dieu.
1: C'est le cas pour vous ?
0: J'aime beaucoup Hugo, mais bon, ce n'est pas voilà, à ce point-là. Mais je n'ai pas vécu la vie des mineurs.
2: Elle sera remarquée par son beau-père en train de lire Ivanhoé aussi.
0: Oui, oui, tout à fait. Oui, ben j'ai essayé déjà de trouver des ouvrages de l'époque. Et puis c'est vrai que moi, alors là, oui, Ivanhoé, je puisais dans la bibliothèque de maman et Ivanhoé, j'aimais beaucoup.
1: Moi aussi.
0: Vous aussi ? Nous alors, avons un côté chevaleresque.
1: Voilà, exactement. Parlons de cette famille Pasteur, puisqu'Émilie, c'est Émilie. Émilie Pasteur, elle est la fille de Jeanne et de Daniel, qui sont un couple très complémentaire, un couple très amoureux.
0: Fusionnel, on pourrait dire.
1: Qui le reste malgré les difficultés terribles de ce métier. Et il va y avoir une première confrontation à un drame de la mine vécue à l'intérieur de cette cellule familiale, même si il y en a déjà eu au cours des générations précédentes.
0: Oui, puisque Daniel avait déjà perdu son père et son frère lors d'un accident à la mine. Et malheureusement aussi, il faut dire que c'était particulièrement fréquent. On avait de la peine à trouver une famille qui soit indemne. Et c'est vrai qu'elle a toujours vécu dans son enfance et son adolescence cet amour entre ses parents, bon, qui ne se montraient pas par de grandes déclarations, etc. Mais c'était des gestes,
1: qui parfois se disputaient d'ailleurs. Hein.
0: Ah oui, tout à fait. Mais il y avait une complicité, une union, et elle souffrira d'autant plus parce qu'elle ne connaîtra pas cette fusion.
1: Alors, on va peut-être justement parler directement de la mine, parce que si cet accident arrive et dont est victime Daniel, son père, c'est parce que pour les patrons de la mine, eh bien, la vie des hommes ne vaut pas grand-chose et que ce qui compte, c'est évidemment eh bien le remonter le charbon et puis le rendement. Et l'une des difficultés, c'est à la fois le grisou, mais aussi le fait d'étayer suffisamment les galeries pour pas qu'elles ne s'effondrent sur les mineurs.
0: On pense toujours au grisou, mais ces problèmes pour étayer causaient de nombreux accidents.
2: Et puis les boiseurs. C'était avant les Landes d'Arby.
0: Oui, bien sûr.
2: Puisque vous parlez des pénitents.
0: Oui, ah, le pénitent, moi, ça me fait toujours frémir, cette histoire de pénitent. Eh bien, c'était, alors, je précise quand même que c'était involontaire, hein. C'était la moindre des choses. Il était revêtu d'une espèce de pèlerine en sorte de toile, sur une toile de bâche, hein, humidifiée, mouillée, il y avait un capuchon. Et il rampait dans les galeries en tenant à bout de bras
1: une bougie.
0: Oui, en fait. J'étais en train de chercher mon terme, afin de voir s'il y avait ou non du grisou dans
1: Oui, il était
0: suspension.
1: Sacrifié. S'il y en avait, c'était lui qui partait le premier.
0: Hein. C'était lui qui sautait le premier. Ouais. Et ça, cette profession, moi, m'a fait frémir.
1: Parce que, c'est pas très connu, ça.
0: Non.
1: Non, on sait, on connaît les Canaries.
0: Oui, les Canaries, apparemment, c'était pas fiable à 100%.
1: Non. Hein. Non, d'autant que souvent, ils mouraient, donc il n'y avait pas vraiment d'alerte, voilà. Donc ils étaient asphyxiés.
0: Et je crois que ces Canaries, on les vendait sur le marché de la place d'Orient. Hein. Il y avait un marché aux oiseaux, là. Mais le pénitent, c'est quand même... moi, ça m'a frappé, mon imaginaire.
1: Alors, à l'époque, on est dans les années 1870, il y a une hiérarchie très forte, et il y a la peur du patron, il y a le contremaître, il y a l'ingénieur,
0: le gouverneur,
1: certains vont prendre en compte la vie des hommes, d'autres pas, et ça va faire aussi la différence. Parmi ceux qui la prennent en compte, il y a un ingénieur, Numa Lacombe, qui est apprécié, alors que souvent, il y a une espèce d'inimitié, j'allais dire, de base, entre les ouvriers et les ingénieurs.
0: Les ingénieurs sont assimilés au patronat, donc ennemis, pourrions-nous dire, entre guillemets. Et Numa Lacombe, lui, ce n'est pas un hasard d'ailleurs, s'il va y avoir quelque chose, sans trop en dire, entre Émilie et lui, dans la mesure
2: Mais il aura déjà eu une aventure.
0: Oui, où il est très, très attaché à défendre les conditions de travail et surtout à améliorer les conditions de travail des mineurs. Et ça ne va pas plaire, forcément.
2: Mais à cette époque, vous commencez le livre par la fusillade du
0: brûlé, à la Ricamarie, qui n'est pas loin, hein, non. Ricamarie.
1: Et donc on dit qu'elle a servi à Zola pour écrire Germinal.
0: Mais moi, ce qui m'a toujours... Alors, il y a beaucoup de choses qui m'ont choqué dans l'histoire. J'essaye de les faire passer. C'est que, c'était une grève, hein, la Ricamarie. On a fait intervenir la troupe. Et on ne sait pas bien ce qui s'est passé parce que le commandant les a fait passer des grévistes arrêtés dans une sorte de rétrécissement. Il y avait un pont passerelle au-dessus et vous aviez les familles des grévistes arrêtés qui criaient en disant « libérez-les, libérez-les ». Et le commandant a fait tirer la troupe sur la foule des familles des grévistes.
2: Mais il est mort.
0: Il y a eu 14 morts.
2: Oui. 18, dont, je crois. Et dont un gamin de 16 mois.
0: Lui, un bébé de 16-18 mois. Et cela a vraiment extrêmement choqué. D'autant qu'au procès, c'est pas la troupe, enfin le commandant qu'on a incriminé, c'est les grévistes. Et ça, c'était particulièrement choquant. Alors, nous sommes en 1869, c'est encore le Second Empire, et il y a justement des personnes qui ont écrit à l'impératrice Eugénie en lui demandant de faire quelque chose. Il y avait une enfant qui s'appelait comme elle, qui était blessée. Eugénie a pris conseil, on lui dit « Oh non, non, non, surtout ne vous mêlez pas de ça ». Vous savez, à l'époque, les grévistes, c'était de...
1: C'était les rouges.
0: Oui, voilà, rouges, racailles, enfin, etc., enfin, limite anarchistes. Et elle n'a rien fait, et ça a été... elle n'a rien fait pour venir en aide à cette petite Eugénie, et ça a été aussi mal perçu, à juste titre d'ailleurs, parce que... Elle n'était pas obligée de dire qu'elle était pour les grévistes, mais elle pouvait faire quelque chose.
1: Oui, pour demander une...
0: Par humanité, par compassion.
1: Complètement.
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1: Avec Françoise Bourdon, à propos de son livre « Fleurs de charbon », paru aux presses de la Cité, collection Terre de France. On voit bien donc le contexte dans lequel Émilie va, j'allais dire, grandir. Elle est déjà adulte quand on commence le livre, mais enfin, elle est jeune adulte. On peut le dire parce que ça arrive assez tôt dans le livre quand même. Elle va avoir cet amour-passion qu'elle va partager avec le fameux ingénieur Numa Lacombe. Voilà. Mais je n'en dirai pas plus.
2: Non, parce que des amours-passions, elle en a beaucoup quand même, je trouve.
0: Qui, Émilie?
2: Oui.
1: Bah, c'est-à-dire que les...
2: Il y a David.
0: David, c'est
2: Il y a l'ingénieur. Et puis,
0: on peut pas dire que son mari.
1: Non, mais chaque fois les hommes qu'elle aime disparaissent.
2: Elle est libraire quand même à Londres.
1: Oui. Chaque fois les hommes qu'elle aime disparaissent.
0: Elle est belle, elle a aussi un caractère, elle est dans l'empathie, dans la compassion. Bon.
1: Et puis.
0: Elle suscite l'amour.
1: Oui. Ouais. Oui, d'autant qu'elle, au fur et à mesure, malheureusement pour elle, les hommes qu'elle a aimés disparaissent pour différentes raisons.
2: Elle a quand même la faculté d'oublier quand même, je trouve.
1: À 20 ans, on va pas rester fidèle toute sa vie à quelqu'un qui a disparu, qui est un fantôme.
0: Surtout que David, c'est lui qui est parti.
2: Oui, ça c'est bien la faute de David.
1: Voilà, Numa,
0: on est bien d'accord.
1: Numa, il est mort.
0: Bon, voilà, on va pas lui en
1: déjà la pauvre, voilà.
0: Et donc, elle est quand même restée plusieurs années.
1: Voilà. Alors, parlons quand même des femmes, justement, pour parler ensuite de l'autre famille importante dans le livre, qui est la famille Chazot. Tout le long du livre, c'est aussi une prise de conscience qui se renforce d'année en année, j'allais dire, pour Émilie, du fait que la femme n'a pas de liberté réelle. Elle est toujours soumise alors dans sa famille à elle, elle a la chance d'avoir un père qui lui a donné toute sa liberté.
0: Qui lui a donné des ailes.
1: Mais manifestement, c'est pas partout pareil.
0: Et même sa mère ne comprenait pas.
1: Bien sûr. Oui. Et dans un milieu qui n'est pas du tout le sien, milieu bourgeois dans lequel elle va rentrer, eh bien là aussi, la femme doit demeurer à sa place.
0: C'est la catastrophe. La femme doit porter les enfants, doit s'occuper des bonnes œuvres et ne doit surtout pas, quand son beau-père l'incite à venir l'aider pour se charger un peu des...
1: Vous savez, de l'entreprise.
0: Oui, de l'entreprise. Vous aviez les employés avec les manchettes en lustrine. Enfin, elle va aider, s'occuper. Et qu'il y avait des grands livres de comptes pour les livres de paye, etc. Elle est ravie, elle, parce qu'elle se sent utile. Mais c'est très mal perçu. Et par la suite, quand elle va se faire piéger par un journaliste venu de Paris, elle lui dit qu'elle admire Jules Vallès, etc. Donc là, elle est perdue. On va la traiter de pétroleuse, de rouge.
1: Oui, d'anarchiste. C'est quand même, c'est comme ça qu'on les voit beaucoup, ces gens-là, à l'époque.
2: C'est quand même elle qui va apprendre à Séverine comment on peut descendre quand elle est une femme au fond de la mine.
0: Oh, Séverine, elle était très... Comment dire? Elle n'avait à la limite pas besoin d'Émilie. Elle se
2: Oui, mais c'est quand
0: après.
2: Même Émilie qui est descendue avant Séverine.
0: Ça, je suis d'accord. Et Séverine nous a laissé un témoignage qui, encore maintenant, je trouve, fait frémir.
1: Alors, il faut dire qui est Séverine.
0: Oui. Alors, Séverine, c'est de son nom et prénoms, Caroline Rémy. Qui était une jeune femme de la bourgeoisie, qui elle aussi va faire un mariage malheureux, elle aussi va avoir un fils, comme Émilie, et qui va travailler, qui va d'abord être la secrétaire de Jules Vallès.
1: Oui, c'est une un personnage qui a vraiment existé.
0: Ah, qui a tout existé, et jusque dans les années, je crois qu'elle est morte à la fin des années 1920, et Séverine a écrit des articles. Et d'ailleurs, lorsqu'il y a eu une catastrophe à Saint-Étienne, elle est descendue donc justement à la mine. Elle a écrit cet article, et cet article a tellement frappé les esprits que ce soit Madame Cognac-Gé du Bon Marché, que ce soit la reine des Pays-Bas, la reine Victoria, ils ont tous sorti leur cassette et donné des sommes très importantes pour venir en aide aux familles des mineurs qui avaient perdu la vie. Donc c'est la force, et je trouve que Séverine est une personne très moderne, dans la mesure où elle a compris très vite que le fait de décrire la vie réelle, d'écrire des articles vraiment qui frappent les
1: témoignages,
0: esprits.
1: Témoignages, oui.
0: Oui, des témoignages. Et que cela peut faire évoluer la société. Et Séverine était, elle aussi, pour l'évolution de la condition féminine, bien sûr.
1: Et on peut dire qu'Émilie, c'est quelqu'un qui, finalement, très tôt, a une conscience politique. Alors, elle a un frère, Simon, qui lui s'engage, d'ailleurs aux côtés de son meilleur ami David, qui était donc le premier flirt, on va dire, d'Émilie. Elle se rend compte que il existe une situation politique qui est tout à fait réelle et contre laquelle elle a envie de lutter dans la mesure de ses moyens, qui sont pas énormes en tant que femme.
0: Non, qui sont pas énormes, mais au fur et à mesure, d'ailleurs, elle continue par la suite, même quand elle sera à Chicago. Elle suit les premiers mouvements qui se battent pour faire évoluer la condition féminine, et elle a même, en riant, mais elle le dit quand même, elle a même des prises de bec, on pourrait dire, avec son mari, en lui disant, et de toute manière, Marx a bien dit que la femme est le prolétaire
1: de
0: l'ouvrier et de l'homme. Et son mari, bon...
1: Oui, et pourtant, il est un peu ouvert d'esprit quand même, là.
0: Oui, il est ouvert d'esprit.
1: Alors, on va dire quand même, on va montrer, expliquer comment... Émilie va changer de statut parce qu'elle ne va pas rester, enfin, elle va toujours rester fille de mineur, en fait, longtemps.
0: Ça, elle ne reniera jamais.
1: Voilà. Mais elle va passer de son milieu social au milieu bourgeois. Mm-hmm. Un jour, elle se fait renverser par le fils du patron,
0: Paul-Henri
1: Chazot. Mm-hmm. J'ai toujours envie de l'appeler Pierre-Henri. Mm-hmm. Paul-Henri Chazot. Qui va la couvrir de fleurs, qui va...
0: Oui, il fait une cour assidue.
1: Voilà, l'homme qu'elle aimait est mort. Et finalement...
0: Non, l'homme qu'elle aimait, Numa, elle le rencontre après.
2: Il est parti.
0: L'homme qu'elle aimait, c'est David, il est parti. Voilà. Parce que
2: il a préféré le syndicalisme.
0: Voilà, qu'il ne pouvait pas se consacrer...
1: Mais sauf que pendant des années, elle n'a pas de nouvelles de lui.
0: Non, il ne pouvait pas se consacrer à la... À la lutte sociale.
1: Et à une famille.
0: Et à une famille. Voilà. Donc, il a préféré.
1: Donc, elle se sent seule et lorsqu'il la demande en mariage, elle accepte.
0: Il faut dire aussi qu'elle est dans une mauvaise période parce que, elle a perdu son père.
1: Voilà.
0: Dont elle était très proche.
2: Et financièrement, c'est catastrophique.
0: Oui, c'est catastrophique. Elle voit sa mère qui ne sait plus comment s'en sortir. Il reste deux frères, Simon et
1: Étienne,
0: le petit Étienne qui va déjà à la mine alors qu'il a 12 ans. Et elle voit une issue, alors qu'elle sait très bien qu'elle ne l'aime pas.
2: Mais à ce moment-là, il n'est pas aussi antipathique qu'il deviendra.
0: Non, il a caché son jeu.
2: Oui.
1: Voilà, c'est là que se situe un peu plus tard, mais l'extrait que j'ai lu en début d'émission qui résume un peu, parce que c'est cet homme qui va devenir son mari. La mine ne l'intéresse absolument
0: non, pas.
1: Tout ce qu'il veut, c'est avoir de l'argent. Mmh. Il méprise, on a l'impression, son père.
0: Oui.
1: Il est le deuxième fils. Son aîné étant mort. Et il a le sentiment de n'être jamais que le second dans les sentiments, en tout cas, de son père, mais pas de sa mère, qui lui passe un peu tout. Et cet homme, il va régulièrement à Paris.
0: Oui. On ne sait pas pourquoi.
2: Alors qu'il ne devrait pas pouvoir y aller, puisque c'est la commune.
0: Oui, mais il est bloqué à Paris pendant la commune.
1: Il y va un peu avant.
0: Il va un peu avant.
1: Et puis, il vit la commune.
0: Oui, mais il vit la commune de façon...
2: On ne sait pas bien ce qui se passe, d'ailleurs.
0: Oui, il était à l'abri, dirons-nous. Oui.
1: Lui, il est manifestement intéressé par le milieu des artistes.
0: Oui.
1: On va dire ça de façon très large.
0: Voilà, tout à fait.
1: Voilà. On peut soupçonner un peu ce dont il s'agit au cours du roman.
0: Oui,
1: on ne le dira pas, bien sûr.
0: On ne le dira pas, mais c'est que son mariage est vraiment, dirons-nous, une couverture.
1: Une hypocrisie totale.
0: Une hypocrisie totale. Voilà. Il lui faut son père.
2: Il lui faut un héritier.
0: Il lui faut un héritier. Bon, ben.
1: Ce qui finira par arriver.
0: Oui.
1: Voilà. Donc là, on ne dira pas comment non plus.
2: Non.
1: Un petit François qui naît. Qui fait le bonheur notamment de son grand-père Aurélien, qui soupçonne son fils d'être un affreux personnage, mais peut-être pas autant qu'il l'est réellement.
0: Mais il va quand même oser, parce que ce n'était pas rien pour l'époque, nous sommes là cette fois-ci après la Commune dans les années 1870, il va oser aider sa bru à quitter le château Chazot, comme on disait, et à s'installer en ville, il va lui...
1: À Saint-Étienne.
2: Oui. Mais il faut quand même dire que sa bru, il la connaît, il l'a découvert, il commence à l'apprécier, à l'aimer, parce qu'ils sont ensemble dans des bibliothèques.
0: Oui, bien sûr. À la limite, c'est leur rendez-vous. Ils ont tous les deux une passion pour les livres. Il aime discuter avec elle parce que lui, il a fait un mariage arrangé et sa femme, on ne peut pas dire qu'il ait beaucoup de points communs avec elle. Et c'est vrai que...
1: Il a une très belle bibliothèque et c'est là qu'il retrouve sa bru.
0: C'est là qu'il retrouve sa bru. Et donc, il va lui louer un appartement du côté de la place des Ursules. Pour les convenances, la grand-mère viendra vivre avec Émilie, la grand-mère Clémence. Et puis le petit François... Et ce qui va encore plus susciter la colère, la rage froide de Paul Henry, et puis aussi ce qui va faire d'Émélie une femme qu'on ne doit pas fréquenter parce que elle ne se conforme pas au moule.
1: C'est difficile parce que dans son ancien milieu, même si on sait qu'elle essaye d'aider, qu'elle reste quand même celle qu'elle est, malgré oui. tout, les gens ne la comprennent pas.
0: Oui, ne comprennent pas le mariage.
1: Ni son mariage. Ni même ce déménagement, elle ne reste pas avec son mari, comme vous dites, elle est pas dans le moule. Et évidemment, du côté de la société bourgeoise, c'est largement le pire.
0: Oui, c'est la déchéance, c'est l'horreur.
1: Donc, elle est forte quand même. C'est
0: oui.
1: une femme forte.
0: C'est une femme forte qui s'interroge beaucoup, qui se pose beaucoup de questions, mais qui en même temps sait qu'elle doit avancer. Alors, ce qui la tient, bon, c'est son enfant. Sa famille aussi, notamment sa grand-mère et ses deux frères, parce que elle a des relations plus conflictuelles avec sa mère, qui elle aussi lui reproche de ne pas suivre le modèle imposé. Mais elle tient bon. Et ce qui l'aide également, c'est que non seulement elle lit beaucoup, mais elle va écrire des témoignages. Et ça, c'est
1: elle va
0: c'est
1: même
0: important.
1: Un peu réaliser un rêve, parce que elle va finir par écrire pour
0: oui.
1: un journal.
0: Oui, oui, elle va écrire pour un journal, et notamment avec l'aide et le soutien de Jules Vallès.
2: Parce qu'en fait, le livre, il s'écoule sur 20 ans.
0: Ou même plus de 20 ans, commence en 1869 et se termine en 1914.
2: Oui.
0: Donc,
2: oui.
0: 69, oui, 44 ans, j'étais en train de compter.
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1: Alors, ce livre dont il est question maintenant d'un titre, Fleurs de charbon, de Françoise Bourdon, paru aux presses de la Cité, collection Terre de France, il nous fait voyager.
0: Oui.
1: On a démarré à Saint-Étienne. Et puis, pour sauver sa vie, parce qu'elle se rend compte que, comme on le disait dans l'extrait que j'ai lu au début, son mari a des...
2: Puis elle est très menacée, quand même.
1: Voilà, oui, complètement. Il veut se débarrasser d'elle.
0: On l'insulte aussi, ne serait-ce que dans la rue. On jette des pierres contre ses volets. Enfin, elle sait qu'elle ne... Et même, on a prévenu son beau-père qu'on ne pouvait pas la protéger. Parce que, là encore, elle gêne.
1: Et donc, elle va fuir
0: oui.
1: à Londres.
2: Avec grâce son au beau-père.
0: Fils. Oui, grâce au beau-père, toujours.
1: Voilà, qui la soutient, qui lui donne
2: paye.
1: De l'argent encore.
2: Mmh.
1: Elle part avec Victorine, qui est
0: oui,
1: une
0: nounou.
1: Petite de Saint-Étienne. Et puis, elle va montrer aussi, non seulement la force dont elle est capable, mais aussi la générosité dont elle est capable, une fois à Londres. Parce qu'elle va sauver Sarah.
0: Elle va sauver Sarah. Sarah, qui est une... Bon, il faut savoir aussi que malheureusement, ces drames existaient beaucoup. Sarah a perdu ses parents. Sa mère avait épousé en seconde noces un infâme personnage. Et elle est morte en couche. Et cet infâme personnage essaye carrément de prostituer Sarah, qui de ce fait a fui l'appartement. Qu'on imagine vraiment un cagibi, un taudis. Et elle vit dans la rue, elle a 15 ans. Elle sauve Émélie. Alors tout cela existait à l'époque. Il y avait ce qu'on appelait des garrotteurs. Ils attrapaient les femmes seules qui avaient l'imprudence, bon, elles c'était en revenant du travail, pardon, ils attrapaient par le cou, ils les jetaient par terre et
1: ils leur arrachaient le
0: sac, la bourse, enfin. Et elle sauve Émélie. Et Émélie la recueille, et c'est une histoire d'amitié entre elles qui va durer tout au long. Et d'ailleurs, là, je suis en train d'écrire le deuxième, enfin la suite de Fleurs de
1: Charbon. Ah, vous me rassurez, je pensais bien qu'elle allait avoir une suite.
0: Et Sarah est toujours là, à Chicago, avec Émélie.
1: Alors non seulement Sarah, mais ses frères, les frères d'Émélie,
0: oui,
1: c'est-à-dire
0: oui.
1: Simon, le grand frère, et puis Étienne, le petit frère.
0: J'ai un faible pour Étienne. Il y a une histoire d'amour qui commence entre Sarah et Étienne, d'ailleurs. Et si vous voulez, cette histoire d'amitié entre Sarah et Émilie, ce n'est pas... Émilie qui donne tout et Sarah qui reçoit comme ça. Non, il y a un bel échange entre les deux parce que Sarah fait un peu son éducation, entre guillemets, en lui expliquant comment se passent les choses dans la rue pour les enfants livrés à eux-mêmes. Il faut savoir que nous ne sommes pas éloignés de Dickens et qu'il y a des enfants qui mendient, qui sont d'ailleurs brutalisés. On leur casse des membres exactement comme au temps de la Cour des Miracles pour qu'ils rapportent plus d'argent le soir chez leur, on pourrait dire même leur propriétaire. Hein, c'est... Et elle lui montre et... dit bon ben faut pas te voilà. Laisser faire, faut te battre.
1: C'est-à-dire que quand elle part de Saint-Étienne, de la mine, Émilie, elle espère trouver un avenir meilleur.
0: Oui.
1: Et sur le coup, bon, Londres évidemment, elle est pas trop mal située, son appartement grâce à l'argent de son beau-père est est plutôt confortable, etc. Mais en fait, elle se rend compte que Londres, c'est une ville aussi terrible, surtout à cette époque-là.
0: Et j'ai fait des recherches qui m'ont beaucoup plu dans la mesure où c'est amusant, mais il y avait tous les communards qui avaient échappé à la semaine sanglante de mai 1871 qui se sont retrouvés à Londres.
1: C'est comme ça d'ailleurs qu'elle va retrouver aussi Jules Vallès.
0: Oui, tout à fait. Et Jules Vallès qui vit très mal cet exil londonien. Et ils étaient, alors nos communards, ils étaient dans un quartier qui était pas mal du tout à Londres. Hein. C'était Charlotte Street, Fitzrovia. C'était pas loin pour ceux qui connaissent d'Oxford Street, hein, le quartier des beaux magasins. Bon, à l'époque, il y en avait beaucoup moins. Et il y avait un épicier français, ça s'appelait le Bel Épicier, donc il faisait crédit. Et il y avait chez Audinet, c'était une dame, Madame Elisabeth Audinet, et elle faisait un peu l'ancêtre des Restos du Cœur, c'est-à-dire qu'elle offrait aux exilés un repas chaud par jour pour une somme vraiment extrêmement faible. Alors on devait monter par une sorte d'échelle dans sa salle de restaurant, enfin c'était un bien grand mot, son réfectoire, et... Il y avait une solidarité, si vous voulez, entre les réfugiés, les exilés. Et c'est là qu'elle va retrouver, oui, Vallès.
1: Alors, elle a perdu le premier homme qu'elle a aimé parce qu'il l'a quitté. Elle a perdu le deuxième homme qu'elle a aimé parce qu'il est mort. Et puis, elle rencontrera quand même un homme. Alors, elle est plus âgée.
0: Oui.
1: Lui est aussi plus âgé qu'elle.
0: Oui.
1: Mais... C'est la sécurité affective retrouvée et on est presque content pour elle.
0: Oui, oui, moi j'étais très contente pour elle. C'est un médecin
1: oui.
0: Qui sauve son fils d'ailleurs du croup.
2: Là on est à Chicago là. Maintenant.
0: Oui, là on est à Chicago. Là.
1: Oui, parce que
0: on a traversé l'Atlantique.
1: Alors. Oui, finissez, puis je reviendrai sur Londres.
0: Et c'est vrai que James Murray, il est veuf et c'est quelqu'un de... très cartésien, très posé, mais en même temps extrêmement humain. Et on pourrait dire que c'est l'homme dont Émilie avait besoin pour poursuivre sa vie et être... il la rassure et en même temps il l'aime. Tout comme elle l'aime. Et ils vont avoir
1: oui,
0: aussi
1: il y a
0: une fille.
2: Mais là, on est quand même dans une situation oui. qui est particulièrement importante et intéressante. C'est le drame de Chicago.
0: Ah,
2: de,
0: bien sûr.
2: Voilà.
0: Le drame de Haymarket Square.
2: Oui. Donc c'est ça qu'il faudrait vous en parler parce oui. que vous en faites 80 pages quand même. Ça.
0: Presque, je n'ai pas compté. Ah, oui. Mais je crois qu'Anne-Marie voulait pas. Je voulais juste quitter oui. Londres.
1: Voilà. Alors, on va justement oui. passer de Londres à ce drame de
0: oui.
1: Chicago. Pourquoi est-ce qu'il quitte Londres, finalement ?
0: Il quitte Londres parce que alors, c'est très compliqué de ne pas trop en dire,
1: oui.
0: tout en expliquant un petit peu. Numa, le grand amour, l'ingénieur qui améliorait les conditions de travail, etc., le grand amour d'Émilie est mort au fond. Alors, on a dit que c'était un funeste accident. Mais finalement...
1: Le grand frère a des doutes.
0: Voilà, on va le grand frère là. A des doutes voilà. sur la culpabilité de Paul-Henri. Et Paul-Henri a une âme damnée qu'il a ramenée de Paris. C'est un réfugié alsacien qui s'appelle Schlesinger. Et Schlesinger mène son enquête... et arrive à faire, après l'avoir copieusement roué de coups, arrive à faire avouer à un petit un jeune qui travaillait à la mine, que oui.
1: Là vous êtes oui.
0: Je suis mal partie. Oui.
1: Alors donc Numa, ben on c'est pas tout à fait un accident qui lui est arrivé,
0: non.
1: On va dire.
0: Et il va
1: mais,
0: y avoir.
1: Mais il va y avoir
0: une vengeance,
1: voilà. Hein, qui va faire qu'ensuite
0: Paul-Henri disparaît de ce monde.
1: Voilà, ça
0: et
1: me paraît bien résumé.
0: Schlesinger essaye de trouver.
1: Et parce qu'il a perdu son patron là, du
0: voilà,
1: coup.
0: Voilà, hein, essaye de trouver les responsables et il est sur la trace d'Émilie. Et de ses frères.
1: Émilie qui n'est pas directement responsable. Là.
0: Non, pas du tout, mais comme il a de vieux comptes à régler.
1: Il aurait bien
0: elle,
1: voulu qu'elle lui cède en particulier.
0: Oui, tout à fait. Et donc, Émilie et ses frères sont obligés de traverser l'Atlantique. Ils vont d'abord en Pennsylvanie. Ils travaillaient dans des mines. Enfin, les frères, pas Émilie, elle qui va enseigner aussi. Mais ils vont se rendre compte, alors là, c'est épouvantable. C'est encore pire qu'en France. Et Simon, qui est un peu visionnaire, qui dit, il faut qu'on trouve. Simon décide de les emmener à Chicago. Et là, j'ai bien aimé aussi travailler sur Chicago, dans la mesure où nous on a parfois une image de Chicago, Al Capone et enfin la mafia, etc.
1: C'est déjà plus tard quand même.
0: Bien sûr, mais si vous voulez, Chicago était une ville passionnante parce que c'était une ville très en avance, notamment au niveau de l'architecture. Et c'est là qu'on a construit les premiers gratte-ciel. Et j'ai beaucoup aimé me travailler sur cette ambiance, cette atmosphère.
1: Alors malheureusement, on arrive à la fin de l'émission. Quelques mots quand même sur ce drame à Chicago.
0: Alors à Chicago, il faut savoir que là aussi, comme en France, on luttait pour avoir de meilleures conditions de travail, et notamment pour avoir le droit de faire grève. Alors il y avait une organisation qui, à la base, était un peu comme une organisation secrète, basée aussi sur le compagnonnage, comme en France, c'était les Chevaliers du Travail, qui essayaient de se battre pour de meilleures conditions de travail. Et il y a eu des manifestations. Alors, on est au 1er mai. Et vous avez l'armée et la police qui ont chargé. Alors, beaucoup de blessés. Il y a même eu des morts. Et on a fait, 3 jours plus tard, une nouvelle manifestation pour essayer de dire « nous étions pacifistes », etc.
1: Toujours calme, toujours dans le calme,
0: oui,
1: de la part des manifestants.
0: Il y a une bombe qui a explosé. Et qui a fait des morts, qui a causé des morts parmi la police. Et alors là, ça a été le carnage, parce que on a accusé les anarchistes d'avoir lancé cette bombe, et on leur a fait un procès qui a été extrêmement orienté. De toute façon, le procureur a dit, je résume, hein, on est pratiquement sûr que ce ne sont pas eux les coupables, mais comme il faut marquer les esprits, ce seront eux les coupables et ils seront exécutés.
1: Alors, là aussi, vous nous en dites un peu plus, ils ne sont pas tous exécutés.
0: Non,
1: voilà.
0: Mais ceux qui ont été exécutés l'ont été dans des conditions atroces, parce qu'on par pendaison, et on a fait exprès retarder le plus possible
1: l'étouffement.
2: Parce qu'il faut quand même dire que sur les 8 qui ont été tués, il y en avait quand même 6 qui n'étaient pas à Chicago ce jour-là.
0: Oui, mais ça a été vraiment... Et alors, comme par hasard, des anarchistes qui écrivaient des articles pour défendre les droits des travailleurs. Et vous avez notamment Albert Persons et sa femme. Alors sa femme, elle disait qu'elle était d'origine mexicaine pour ne pas dire qu'elle...
1: Parce qu'elle avait peur d'être... Là aussi, il y avait déjà la ségrégation. De l'étranger.
0: Mais parce que ses parents étaient d'anciens esclaves. Ouais. Donc, vous savez qu'aux États-Unis, c'était
1: c'est
0: pas...
1: compliqué.
0: Oui.
1: Et ça l'était déjà à l'époque. Oui. On se rend compte combien est foisonnante ce roman. Alors non seulement avec tous les épisodes qui concernent la vie de l'héroïne Émilie, mais aussi historiquement, vous nous faites découvrir ou redécouvrir un certain nombre d'événements qui ne sont pas si anciens. Fleur de charbon par Françoise Bourdon, c'est paru aux Presses de la Cité, collection Terre de France. Merci beaucoup Françoise Bourdon. Alors pas la semaine prochaine, merci, mais dans 15 jours, le jeudi 21 mai. Nous recevrons Jean-Jacques Coinon pour son livre Trafic et une demi-heure avant à 16h30. Ce sera à la médiathèque, donc rue Jour-Goudbarge à Saint-Étienne. Nous recevrons Philippe-André Besson pour son livre Un Français vainqueur du Tour de France, point de suspension, enfin.
0: Merci à vous. Merci.

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Tout de suite, c'est la carte blanche de Solange Simon, comme tous les mois. Elle nous partage la nouvelle Gazette du Méliès et sa nouvelle programmation pour le mois de mai.

0: Bonjour à toutes et à tous et bienvenue dans cette émission Carte Blanche, une émission Carte Blanche dans laquelle je reçois Théo Mazzini qui Bonjour. Est mon interlocuteur de la rencontre avec le Méliès du mois. Donc cette semaine, cette rencontre, elle se fait dans le cadre d'une Carte Blanche et on a à la réalisation technique Emmanuel Bouissière. Merci Emmanuel d'avance. Donc, rebonjour Théo.
1: Bonjour Solange.
0: C'est une semaine très importante pour le cinéma, puisque c'est la semaine du Festival de Cannes. Un Festival de Cannes qui commence le 12, si je ne me trompe pas, mai, et qui se terminera le 23 mai. Et évidemment, le Méliès qui va envoyer deux émissaires au Festival de Cannes, donc vous et Sylvain Pichon, va évidemment, être très sensible à la soirée d'ouverture répercutée dans nos salles. Donc, expliquez-nous un peu, Théo, ce qui va se passer pour l'ouverture, c'est-à-dire le 12 mai. Qu'est-ce qui va se passer? Et on écoutera, quand vous nous aurez donné le cadre, on écoutera la bande-annonce de cette Vénus électrique.
1: Bah avec plaisir Solange. Alors effectivement le Festival de Cannes c'est toujours un moment clé pour le monde du cinéma autant pour les spectateurs et les spectatrices que pour les professionnels. Et donc là nous comme chaque année on vous propose au Méliès une version un peu miniaturisée d'un mini Festival de Cannes à Saint-Étienne. Tout en restant à Saint-Étienne, on vous propose d'assister en simultané à la montée des marches et ensuite au film d'ouverture donc qui ouvre le Festival de Cannes. Et cette année, c'est la Vénus électrique. Donc on vous propose le mardi 12 mai à 19h de faire une sorte, on mettra un petit tapis rouge devant le cinéma et non pas une montée des marches mais une montée d'ascenseur, ce qui est quand même...
0: Oui, bon, c'est très chic. C'est une bonne adaptation
1: et moins fatigant en tout cas à Saint-Étienne, on s'épuise moins et donc ensuite on diffuse en salle la montée des marches du Palais Lumière à Cannes et à 20h on inaugure le festival également avec la projection en direct et en simultané de La Vénus électrique, dernier film de Pierre Salvadori qui est un réalisateur qu'on aime beaucoup et qu'on retrouve après son dernier film, c'était En Liberté, qui est un film tout à fait loufoque, c'était une petite comédie. Et donc on a hâte de voir ce que ça va donner.
0: Donc on va écouter la bande-annonce. Merci Emmanuel.
2: Tu ne me jugeras pas, mais non jamais. Depuis quelque temps j'ouvre une médium.
3: Comment s'appelait l'être cher?
2: Irène.
3: J'entends quelqu'un murmurer un prénom.
2: Quel prénom?
3: Antoine.
2: Hein? Qui êtes-vous pour abuser du malheur d'un veuf, pour profiter ainsi de sa fragilité?
3: Tu es ma lumière dans les ténèbres.
2: Est-ce que tu m'as pardonné?
3: Oui.
2: Dis-le, s'il te plaît.
3: Je t'ai pardonné, Antoine.
2: Vos séances avec Monsieur Balestro, je vous propose de les reprendre. Quand il vous voit, il peint, et quand il peint, je vends.
3: Je vous croyais son ami. Il n'y a pas de place pour les scrupules dans ce grand corps?
2: Il est large. Il peut contenir l'ami et le marchand. Je connais sa vie, ses secrets. Je vous soufflerai des histoires.
4: Et le peintre, il est beau?
5: Ah oui, il est beau.
2: Bonjour. Je vous propose 100 francs par tableau achevé et 150 francs pour les grands formats.
4: Peins le monde pour moi.
2: Elle m'a demandé le peintre. C'est merveilleux, ça. Je n'avais pas touché un pinceau depuis son décès. Ah, Irène, si tu savais, ce lac. Je voudrais parfois y retourner et m'y laisser couler.
4: Hein? Je te l'interdis, tu m'entends?

0: Elle aussi l'embrassait, mais c'était à moi qui rendait ses baisers.
1: Et plus elle apparaît, bah moi il me voit.
2: Il a pris conscience qu'il vous embrassait vous, et là, on a ressenti un mélange de stupeur et de désir.
0: Ah oui ?
2: Et aussitôt de honte, attention.
0: Ah bon.
3: Voilà, Théo. Donc, on vient d'écouter cette bande-annonce qui montre le côté un peu farfelu et déjanté de ce film. Donc, si on reprend un peu pour que tout le monde puisse être bien au courant, la soirée commence à 19h.
4: C'est ça.
3: On arrive donc au Méliès Jean Jaurès pour 19h. Je me trompe pas, c'est bien le Méliès Jean Jaurès.
4: C'est
3: hein.
4: Ça, oui,
3: voilà.
4: C'est ça.
3: Et donc, on arrive au Méliès Jean Jaurès. On peut avoir le dress code, c'est à la fois tenue de soirée amusante.
4: Oui,
3: voilà,
4: enfin, on vous refusera pas l'entrée si vous êtes en
3: si vous êtes, voilà, mais si vous avez eu envie de vous déguiser, entre guillemets,
4: c'est rigolo de jouer le jeu.
3: Voilà,
4: plus
3: exactement.
4: Il y aura de monde, plus ce sera.
3: Et il y a aussi voyance. Alors, quand on écoute la bande-annonce, on comprend pourquoi il y a voyance, hein, puisque il est question de cette voyance qui est jouée par, cette voyante qui est jouée par Anaïs de Moustier, je pense, hein, si j'ai bien reconnu la voix.
4: Il me semble que c'est ça.
3: Voilà. Oui. Et donc, on arrive, la cérémonie d'ouverture est diffusée. Et puis, bon, il y aura une voyance qui sera faite éventuellement par des ambassadeurs.
4: Peut-être,
3: ça va être la surprise. Voilà, donc.
4: Pour les plus loufoques d'entre vous, si vous voulez venir en costume avec une boule de cristal, c'est possible également.
3: Voilà, si vous arrivez à vous procurer une boule de cristal, c'est formidable. Voilà, donc, ce film, on en dit un petit peu plus
4: sur le
3: la sur Vénus la électrique. Vénus électrique.
4: Après comme c'est un film qui fait l'ouverture du festival,
3: voilà,
4: en fait
3: tout
4: on
3: le monde
4: pas...
3: le découvre en même temps.
4: Exactement. Donc
3: voilà.
4: Là,
3: et c'est ce qui est bien.
4: Pied d'égalité. Oui.
3: Voilà.
4: Oui, ce sera le... Mais par contre, on peut dire qu'il y a Vim à la Ponce dans ce
3: voilà,
4: film-là,
3: dont on va reparler tout de suite
4: ouais,
3: dans le prolongement de notre émission. Décidément, cette Vim à la Ponce, elle est très très sollicitée en ce moment.
4: Depuis son César, c'est vrai qu'on la voit un peu de partout. Hein.
3: Voilà. C'est vrai que c'est une
4: parce qu'elle est également donc à l'affiche de notre film du mois,
3: voilà.
4: Qui est un super film qu'on a adoré. Et c'est pour cette raison qu'il est film du mois, qui s'appelle Sauvons les meubles.
3: Voilà.
4: Donc qui est un premier long métrage, donc à souligner quand même, parce que parfois les premiers longs, ça peut être des moments un peu plus, des films un peu plus fragiles ou un peu plus hésitants. Et là, c'est pas le cas. C'est d'une maîtrise assez assez dingue. Donc un premier film de Catherine Cosme et dans laquelle donc Vim à la Ponce joue Lucie, qui est une photographe assez reconnue, pour qui à peu près tout va bien, reconnue dans sa profession. Elle arrive à avoir un équilibre un peu, bon, à la parisienne, elle est très prise par son travail. Et puis son quotidien va être chamboulé car elle va devoir retourner dans sa maison natale de famille car sa maman est malade. Enfin, en tout cas, ce qu'elle lui dit au début.
3: Alors, on va peut-être écouter la bande-son.
4: Et on en parlera plus après.
3: Merci, Emmanuel.
5: Je veux offrir aux citoyens cette liberté nouvelle.
6: Vous pouvez la regarder maintenant, cette liberté, ici.
5: Oui.
7: Ça va ? T'es venu voir tes parents ?
6: Ouais, je suis passée les voir.
7: Et ta mère, ça va ?
6: Ça fait combien de temps qu'elle a rechuté comme ça, maman ?
8: T'en as plein, dis. Elles sont trop cool, tes perruques.
6: Je vais prier pour vous. Votre maman, elle va partir, là.
9: Il se trouve que votre mère m'avait emprunté 150 euros. Si vous pouviez me les rembourser...
6: Mais pourquoi je reçois du courrier ici ? Je comprends pas.
9: Oh, putain. Il faut régulariser la situation, voilà. Parce que moi, je n'ai jamais contracté de crédit chez vous.
10: Maître Lambert, huissier de justice. Je viens dans le cadre de la liquidation judiciaire du commerce de Madame Langlois.
6: Est-ce que vous pouvez revenir à un autre moment? Parce que là, ma mère, elle est en train de mourir. Ça, c'est Crédit XM, l'année de mes études. Ça, c'est l'année de ton divorce. Et le fait qu'elle ait utilisé mon nom là pour faire ça, ça aussi, tu le savais.
11: Pourquoi t'as fait ça?
12: On va trouver un papier qui prouve que c'est pas toi.
13: On peut pas en vouloir aux gens de chercher des solutions. Votre mère, c'était ça, sa solution. Vivre à crédit.
6: Si là, on porte pas plainte, c'est à moi de payer les 40 000 euros.
12: Ah, quand même, oui.
6: Toi, je te vois, t'es bouleversée. Moi, je suis bouleversée aussi. J'ai juste besoin de comprendre.
11: Tu penses à quoi, alors?
13: La joie.

0: crois qu'ils nous suivent pour se faire rembourser.
1: Bon, et on rit parce que c'est un sujet qui pourrait paraître un peu grave, mais qui est quand même traité avec une certaine légèreté.
2: Oui. Oui, oui, oui. Puis il y a des, enfin, puis c'est cocasse comme situation.
1: Voilà, quand on dit, est-ce que pourquoi est-ce qu'ils nous suivent, on imagine bien la situation.
2: Ouais. Et bah du coup pour continuer, donc je pensais pas, en fait, j'avais pas écouté la bande-annonce pour être tout à fait franc, donc j'essayais de pas divulgacher,
1: voilà,
2: comme on dit en français.
1: Voilà, tout à fait.
2: Et donc effectivement, la maman de Lucie est mourante et surtout elle est très très très endettée et elle s'est endettée au nom de sa fille.
1: Ce
2: qui est plus ennuyeux, ouais, surtout pour elle. Et donc, comme je le disais, nous, c'est un film qu'on a vraiment, vraiment, vraiment apprécié. Moi, j'y vois quelque chose du cinéma des détails, en fait, où tout est très minutieux, tout est très... Il y a un sens du détail qui est vraiment poussé à l'extrême. Il y a quelque chose d'un peu de Varda, quelque part, dans ce cinéma du détail, et qui est vraiment rafraîchissant et hyper intéressant, en fait, de ce que ça dit sur les liens familiaux. Parce que tout, là, va passer... Donc, le titre du film est aussi équivoque, hein, Sauvant les meubles.
1: Mm-hmm. Parce que c'est meubles, au sens propre du terme et au sens figuré du terme.
2: Un peu, ouais, oui, c'est ça, exactement. On va essayer de garder ce qui reste. Puis, à travers les meubles, à travers les objets, la matérialité des choses, en fait, ça nous parle des souvenirs. Et chaque objet est relié aussi à un souvenir. Et donc, comme ça, il y a un côté un peu film-musée, où à travers aussi les objets, on se replonge dans la relation qu'on comprend complexe qu'il y avait entre Lucie et sa maman et sa famille. Et je ne vais peut-être pas trop en dire non plus.
1: Je pense que la bande-annonce, c'est intéressant parce qu'elle donne un certain nombre de détails quand même.
2: Oui, c'est sûr. Puis on comprend bien le ton du film. Qu'il y a quelque chose à la fois de... Ça reste un drame, mais qui ne sera pas complètement plombant. Et qui est vraiment rafraîchissant. Il y a beaucoup d'idées qu'on aime beaucoup. Donc voilà, je vous invite à découvrir ce premier film qui est plus que réussi.
1: Voilà. Et donc je crois que toute l'équipe du Méliès est très admiratif de Wim à la Ponce.
2: Oui, surtout surtout mon collègue donc Sylvain qui est aussi programmateur et directeur du Méliès, c'est un très grand fan de Wim à la Ponce.
1: Voilà. Et donc on parlait de son César, elle a eu le César pour quel film déjà, vous vous souvenez plus. Moi non plus, mais c'est pas grave. Elle a eu un César et c'est une actrice qu'on voit beaucoup maintenant.
2: Oui, qui a beaucoup de talent, donc nous on est ravis en tout cas de l'avoir plus souvent. Et le film sort le 6 mai.
1: Dès ce mercredi, on peut voir ce film au Méliès. Et donc on se réfère au programme et on organise sa programmation et on organise.
2: Il y a des séances un peu, enfin en après-midi, en soirée, en matin, enfin pas en matinée encore, mais voilà.
1: Voilà, donc je vous disais en préparant l'émission que ce qui est intéressant, c'est qu'il y a dans les films que vous proposez ce mois-ci, pour lesquels j'ai pas prévu de bande-annonce, il y a des films qui s'adressent peut-être plus spécifiquement, mais non d'ailleurs, qui peut s'adresser entre autres aux mélomanes, aux cinéphiles, mais mélomanes aussi. Donc il y a l'orchestre, et puis il y a donc Vivaldi. Et donc bon, si j'écoute autour de moi, il y a un certain nombre de personnes qui sont allées voir ces films et qui ont un très très bon retour quand ils en parlent autour d'eux. Voilà, donc là aussi des films qui sont programmés ce mois-ci et donc je pense qu'ils sont sortis aussi puisqu'on a pu voir Vivaldi, on a pu voir l'orchestre qui est quand même un documentaire extraordinaire.
2: Oui, je suis d'accord, enfin, c'est vraiment quelque chose d'assez saisissant. Puis en plus, bon, déjà un orchestre, c'est impressionnant en soi, mais là il y a quelque chose avec l'image où vraiment on se fait complètement happer en fait par la musique, par ce qui nous dépasse, par quelque chose, ce truc très grandiose qui s'étale dans la salle de cinéma, et en plus avec un son quand même de qualité, parce qu'une salle de cinéma
1: il y a une acoustique qui est travaillée
2: particulière. Oui, bien sûr. Donc, et en plus on a reçu des consignes, pour la petite anecdote sur nous l'orchestre, une consigne du réalisateur en personne qui recommandait les réglages son pour le film, donc on a porté une attention toute particulière au son de ce film là donc vraiment n'hésitez pas, on l'a encore à l'affiche un petit moment. Alors pour nous l'orchestre c'est jusqu'au 24 mai.
1: Oui.
2: Et Vivaldi et moi, eh bien j'ai une j'ai un trou, mais jusqu'au 31.
1: Voilà, donc c'est des films qu'on peut voir ce mois-ci.
2: Pour le mélomane, comme
1: voilà,
2: vous disiez.
1: Voilà, exactement. Donc ça, c'est intéressant aussi, parce que ce qui est intéressant dans la programmation du Méliès, c'est qu'il y a une variété de propositions assez extraordinaire.
2: Ah bah c'est gentil, je prends ça comme un... C'est ce qu'on essaye de faire en tout cas, donc c'est chouette.
1: Je crois qu'il y en a pour tous les goûts, et donc ce qui est intéressant dans l'émission mensuelle que la radio et le Méliès nous permettent de proposer, c'est que on oriente un tout petit peu les... on donne des indications aux auditeurs sur ce qui leur est proposé pendant le mois dont il est question. Alors quand je parle de variété, il y a une le coup de cœur montre bien la variété des propositions, parce que ce coup de cœur est assez extraordinaire. Il a un titre qui est aussi qui attire l'attention, Cocotte. Et quand on a entre les mains la Gazette du mois de mai, on voit que cette cocotte, c'est une vraie cocotte, quoi.
2: Ah bah c'est une vraie poule.
1: C'est une vraie poule, voilà. Et donc ça, par contre, il faudra attendre le 27 mai pour voir le film. Mais on va déjà vous faire écouter la bande-annonce, ce qui va sans doute vous donner une petite idée, et vous nous en direz un petit peu plus, Théo, s'il vous plaît.

0: très très intéressante cette bande annonce avec cette musique country qui l'accompagne. Donc on voit que c'est un film qui est issu d'une collaboration entre la Hongrie et la Grèce. Voilà.
1: Puisque le réalisateur est hongrois et, voilà. Et le film se déroule en Grèce.
0: Voilà. Donc c'est la collaboration idéale. Alors le réalisateur s'appelle Györgyi Pálffy.
1: Pálffy, c'est ça.
0: J'espère que je le prononce bien.
1: Voilà. Vous en voudra pas.
0: Et vous pouvez nous en dire quelques mots de plus, Théo, s'il vous plaît.
1: Avec grand plaisir. Alors Cocotte, c'est un film qu'on a adoré. C'est un coup de cœur. Hein. De toute façon, j'ai l'impression de toujours dire ça, mais c'est vrai. On aime les films qu'on programme au Méliès. Donc et là, c'est un réalisateur que moi j'affectionne tout particulier, donc Györgyi Pálffy, qui est un réalisateur, comment dire, qui aime aller vers des choses un peu parfois expérimentales, parfois provocantes. Enfin, c'est quelqu'un. Il a un côté un peu Radoujoud, pour ceux qui voient, qui est réalisateur roumain, qui est toujours très provocateur. Lui aussi, il a ce côté-là, un peu provocateur, provocant, où il aime bien dénoncer, analyser, décortiquer. Il a un regard très acerbe sur la société actuelle. Et là, il revient après, je crois que son dernier film en date, c'était Taxidermie. Peut-être pas, je dis peut-être une bêtise, mais c'est pas grave. Donc il revient avec ce film-là, Cocotte, et... on pourrait dire à petites pattes, mais grandes aventures. alors, c'est un exercice qui est assez particulier hein, au cinéma, qui avait été déjà fait, notamment par Bresson, qui avait filmé un âne en choisissant un animal en tant que protagoniste, comme sujet principal du film. Et là, ce qu'il arrive vraiment à faire, en fait, c'est Györgyi Pálffy, c'est ce qui l'intéresse. Alors, effectivement, c'est cette poule, mais en fait, c'est tout ce qui va se passer en arrière-plan. Parce que c'est un prétexte, et c'est ça qui est vraiment novateur, en tout cas, qu'on n'avait jamais vu de cette manière-là. Parce que qu'on peut penser aussi à E.O., hein, ce film polonais, dans lequel on suivait un âne, mais c'est toujours l'âne le sujet principal du film, même s'il y a des... Et là, c'est rigolo, parce qu'on est à hauteur de poule, tout le long du métrage, parce que c'est une poule qui va s'échapper.
0: Qui va vivre un certain nombre d'aventures.
1: Oh là, énormément d'aventures. Trop, la pauvre, pour cette petite, pour ce petit galinacé.
0: Elle est résistante.
1: Elle est résistante, oui, effectivement. Donc elle va s'échapper lors des 10 premières minutes du film de son élevage industriel et elle va se retrouver en liberté. Et donc, ivre de liberté, elle va se perdre un peu dans cette Grèce solaire, mais en proie à beaucoup de déchirements, de mouvements sociaux, voilà, c'est la Grèce actuelle, donc c'est mouvementé.
0: Donc c'est un film sur la société, comme vous l'avez dit, à hauteur de poule.
1: À hauteur de poule, oui, ce qui est bien aussi, parce que parfois cette poule, elle fait office, comment dire, de tampon, j'ai envie de dire, entre le spectateur et la réalité. Parce que le film, c'est pas du tout un film jeune public, hein, même si ça peut prêter à sourire, ça peut être rigolo, c'est un film...

0: souvenir.
1: Voilà.
0: Parce qu'il y a quelque chose d'assez, fun, c'est pas le bon terme, mais voilà, quelque chose d'assez prenant entre l'affiche et la bande-annonce. Mais non, c'est très très réussi. Déjà, techniquement, c'est une prouesse. Hein. Il y a 7 poules qui ont été utilisées, même si aucun animal n'a été maltraité durant le tournage.
1: Bien sûr.
0: Poules différentes pour arriver. Puis il arrive à donner des intentions humaines à cette poule qui sont assez. Enfin, tout est assez saisissant, tout est assez fou en termes techniques. C'est très prenant. Et c'est très, très, très réussi. Donc, un grand oui pour ce petit ovni qui est Cocotte.
1: Voilà. Alors, je ne vais pas vous surprendre, Théo, en vous disant qu'on va arriver à la fin de notre émission. Il nous reste une minute pour évoquer ce qui s'appelle la fête des voisins. Et donc, qui aura lieu le 29, si je me souviens bien. Et donc, nous vous parlerons de cette fête des voisins dans une émission qui passera le 22. Donc, eh bien voilà, on arrive à la fin pour respecter le créneau horaire qu'on nous avait donné. Merci une fois de plus, Théo, d'être venu dans nos studios. Et puis, bon festival de Cannes,
0: merci.
1: Mais on aura l'occasion de vous entendre peut-être très rapidement sur ce festival de Cannes.
0: Ben, avec plaisir. Et merci donc, Solange et merci Manu.
1: Oui, merci à Emmanuel qui nous est très précieux. Et donc, rendez-vous au mois prochain.
0: Au mois prochain.
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4: En ce dimanche 10 mai, nous nous retrouvons pour la messe du 6e dimanche de Pâques en la cathédrale Notre-Dame de Paris, messe qui sera célébrée par Mgr Philippe Marcet, évêque auxiliaire. Cette semaine, beaucoup d'événements qui nous ont marqués. Il y a eu d'abord à Notre-Dame, le mardi, la mémoire des 50 martyrs morts pour le Christ dans les camps nazis. Et puis, vendredi soir, le cardinal Jean-Paul Vesco, l'archevêque d'Alger, qui a présidé la messe en mémoire des 7 moines de Tibérine et des 12 autres martyrs d'Algérie, parmi lesquels Mgr Pierre Claverie. Et puis vendredi, c'était aussi l'anniversaire, le premier anniversaire de l'élection du pape Léon XIV, qu'il a célébré dans ce magnifique sanctuaire marial de Pompéi et qui en a profité pour placer à nouveau son pontificat sous la protection de la Vierge Marie et qui a lancé un vibrant appel à la paix mondiale en exhortant les fidèles à redécouvrir une foi vivante face aux guerres, aux crises familiales et à l'éloignement des valeurs chrétiennes. Dans cette messe, nous entendrons un passage du livre des Actes des Apôtres où nous voyons Philippe qui est en Samarie et très entouré par les foules. Nous entendrons aussi un passage de la première épître de Pierre qui nous rappelle qu'il faut être prêt à tout moment à présenter une défense devant quiconque nous demande de rendre raison de l'espérance qui est en nous. Quant à l'Évangile, eh bien c'est toujours ce grand discours testament de Jésus de la scène au chapitre 14 de l'Évangile selon saint Jean. « Si vous m'aimez, vous garderez mes commandements. Moi, je prierai le Père et il vous donnera un autre défenseur qui sera pour toujours avec vous, l'Esprit de vérité que le monde ne peut recevoir car il ne le voit pas et ne le connaît pas. » Nous entrons dans cette célébration.

0: Au nom du Père et du Fils et du Saint-Esprit, la paix soit avec vous.
1: Chers amis, frères et sœurs, le mois de mai est marqué pour notre cathédrale par cette fête du pain qui a lieu traditionnellement depuis 10 ans maintenant sur le parvis de Notre-Dame. C'est une grande joie de vous accueillir, amis boulangers et boulangères, avec tous ceux qui vous accompagnent. Joie de partager ensemble cette Eucharistie que vous désirez, parce que votre fête du pain, qui est une fête, est aussi marquée par cette volonté de vous recueillir à Notre-Dame. 30 ans déjà que vous fêtez ce beau métier que vous avez, mais il n'est d'anniversaire, non pas simplement pour se tourner vers le passé, mais aussi pour affronter l'avenir. Regardez l'avenir. Vous pourrez ici, au cours de cette Eucharistie, puiser la force que Dieu donne, l'espérance qui ne déçoit pas, parce qu'ici, on se nourrit de l'amour de Dieu et la charité qui ne manque pas, et dont votre métier est comme un signe, serviteur de la présence au cœur de nos villes et villages, de cette présence qui se fait attention, de cette présence qui se fait service. Merci donc pour ce que vous vivez et ce que vous faites au cœur de notre pays. Merci pour l'animation que vous mettez sur notre parvis qui, par ailleurs, n'en manque pas. Merci d'être là ce soir et de nous permettre de prier avec vous, de rendre grâce pour vous.
0: Cette église ce soir, cette cathédrale est donc s'agrandit donc de votre présence et de celle aussi de tous ceux qui écoutent KTO, Radio Notre-Dame, RCF, et qui forme avec nous une église unique qui a besoin, qui a faim du pain de Dieu. Demandons au Seigneur de purifier ce cœur qui est loin d'être pur pour accueillir le Seigneur et qui a besoin chaque fois d'être réconcilié, d'être à nouveau rempli de la miséricorde du Seigneur. Je confesse à Dieu Tout-Puissant, je reconnais devant vous, frères et sœurs, que j'ai péché en pensée, en parole, par action et par omission. Oui, j'ai vraiment péché. C'est pourquoi je supplie la bienheureuse Vierge Marie, les anges et tous les saints, et vous aussi, frères et sœurs, de prier pour moi, le Seigneur, notre Dieu. Que Dieu Tout-Puissant nous fasse miséricorde, qu'il nous pardonne nos péchés, qu'il nous conduise à la vie éternelle.

Ensemble, nous prions le Seigneur. Dieu, Père Tout-Puissant, accorde-nous en ces jours de fête de célébrer avec ferveur le Seigneur ressuscité. Puissions-nous mettre en œuvre fidèlement tout ce dont nous faisons mémoire par Jésus-Christ, ton Fils, notre Seigneur, qui vit et règne avec toi, Père, dans l'unité du Saint-Esprit, Dieu pour les siècles des siècles.

Lecture du livre des Actes des Apôtres. En ces jours-là, Philippe, l'un des sept, arriva dans une ville de Samarie. Et là, il proclamait le Christ. Les foules, d'un même cœur, s'attachaient à ce que disait Philippe, car elles entendaient parler des signes qui l'accomplissaient, ou même les voyaient. Beaucoup de possédés étaient délivrés des esprits impurs, qui sortaient en poussant de grands cris. Beaucoup de paralysés et de boiteux furent guéris. Et il y eut dans cette ville une grande joie. Les apôtres, restés à Jérusalem, apprirent que la Samarie avait accueilli la parole de Dieu. Alors, ils y envoyèrent Pierre et Jean. À leur arrivée, ceux-ci prièrent pour ces Samaritains, afin qu'ils reçoivent l'Esprit Saint. En effet, l'Esprit n'était encore descendu sur aucun d'entre eux. Ils étaient seulement baptisés au nom du Seigneur Jésus. Alors, Pierre et Jean leur imposèrent les mains et ils reçurent l'Esprit Saint. Parole du Seigneur.

0: Lecture de la première lettre de Saint Pierre apôtre. Bien-aimés, honorez dans vos cœurs la sainteté du Seigneur, le Christ. Soyez prêts à tout moment à présenter une défense devant quiconque vous demande de rendre raison de l'expérience qui est en vous. Mais faites-le avec douceur et respect, ayant une conscience droite, afin que vos adversaires soient pris de honte sur le point même où ils disent du mal de vous pour la bonne conduite que vous avez dans le Christ. Car mieux vaudrait souffrir en faisant le bien, si c'était la volonté de Dieu, plutôt qu'en faisant le mal. Car le Christ, lui aussi, a souffert pour les péchés, une seule fois, lui, le juste, pour les juristes, afin de vous introduire devant Dieu. Il est mis à mort dans la chair, mais vivifié dans l'esprit. Parole du Seigneur.
1: Nous rendons grâce à Dieu.

En ce temps-là, Jésus disait à ses disciples : Si vous m'aimez, vous garderez mes commandements. Moi, je prierai le Père, et il vous donnera un autre défenseur qui sera pour vous pour toujours, l'Esprit de vérité. Lui que le monde ne peut recevoir, car il ne le voit pas et ne le connaît pas. Vous, vous le connaissez, car il demeure auprès de vous et il sera en vous. Je ne vous laisserai pas orphelin. Je reviens vers vous. D'ici peu de temps, le monde ne me verra plus, mais vous, vous me verrez vivant. Et vous vivrez aussi. En ce jour-là, vous reconnaîtrez que je suis en mon Père, que vous êtes en moi et moi en vous. Celui qui reçoit mes commandements et les garde, c'est celui-là qui m'aime. Et celui qui m'aime sera aimé de mon Père. Moi aussi je l'aimerai et je me manifesterai à lui. »

Ça sent le départ. Je veux dire, dans l'évangile qu'on vient de lire, Jésus est en train de préparer son église et ses apôtres à son départ proche, puisque ce récit se lit dans ce qu'on appelle le grand récit de la Sainte Cène, ou le Jeudi Saint, c'est-à-dire 3 jours avant de ressusciter, et donc bientôt de partir. Il dit à ses disciples qu'ils ne seront pas orphelins après son départ, parce qu'il va leur envoyer un autre paraclet. Ce paraclet, ou ce défenseur, ou ce consolateur, ou cet avocat, c'est le même nom, il est là pour, comme un autre paraclet, pour prendre la suite du premier paraclet qui était Jésus. Et quand Jésus disparaît, pour pas qu'on soit totalement perdu, il nous envoie ce paraclet qui a pour nom l'Esprit-Saint. Historiquement, ce paraclet, il vient au jour de la Pentecôte. Et il est perçu, il est vu, il est même entendu, parce qu'il fait du bruit. Et sur chacun des apôtres se posent des petites flamèches qui sont le signe qu'ils deviennent, eux, le buisson ardent de Dieu, comme quand Moïse était dans le désert. Mais là, c'est plus un buisson, c'est un peuple qui est ardent. Et ce peuple, c'est l'Église. Aujourd'hui, l'Église, quand elle célèbre l'Esprit-Saint, ne fait pas spécialement apparaître des flamèches, des flammes sur les personnes, mais elle fait un geste de confirmation de la foi, ce que nous faisons actuellement beaucoup au mois de mai, au mois de juin, dans les paroisses. Et c'est une onction d'huile qui est le signe de cette efficacité et de cette présence de l'Esprit-Saint. Et pourtant, donc, l'Esprit-Saint qui succède à Jésus, on ne le voit pas directement. Parce que Dieu ne veut pas qu'on ne voit lui, l'Esprit-Saint, comme un jour on a vu, certains ont vu Jésus, le Fils de Dieu. Parce que le Seigneur nous a donné des médiations pour pouvoir le connaître, ce Saint-Esprit, et le reconnaître. Dans la page d'Évangile qu'on vient de lire, nous apprenons que celui qui veut participer de la vie de l'Esprit-Saint, il faut qu'il puisse d'abord suivre les commandements de Jésus, suivre les commandements de Dieu, suivre le Christ. Et si le monde ne peut pas recevoir l'Esprit de vérité, c'est parce qu'il est habité par un autre esprit qui s'appelle l'Esprit du monde et qui n'est pas totalement compatible avec l'Esprit de vérité. Et le rôle de ceux qui ont la foi en Jésus, Christ, en l'Esprit Saint, c'est de poser cet esprit de vérité dans leur métier, dans leur famille, dans leur travail, dans leur église, dans la foi, pour que ce qui est divin, l'Esprit Saint, descende dans ce qui est humain pour le sanctifier. Et donc il y a comme ce vis-à-vis entre l'esprit de vérité que ne voient que ceux qui suivent le Christ et le reste du monde qui suit l'esprit du monde. La deuxième manière dont on comprend ou dont on sent que l'Esprit Saint, il est invisible mais il est là, c'est que le Seigneur a créé, a mis à jour, au moment où il partait et un peu avant, son Église. Et que l'Église, elle est la médiation de l'Esprit-Saint. Par exemple, quand moi je fais ce geste comme évêque sur des enfants ou des adultes qui sont confirmés, je rends présent, je représente le Christ qui aujourd'hui, par la force de l'Esprit, est en train de faire une action auprès de ces personnes. L'Église, elle est comme le sacrement de l'Esprit-Saint. Parce qu'elle rend visible ce qui est invisible au nom de Dieu et avec la puissance de Dieu.
Eh bien, donc, Jésus est présent aujourd'hui, continue de nous donner son Esprit Saint, mais d'une manière autre, qui est la médiation sacramentelle, c'est-à-dire la médiation qui passe par les sacrements. Quand Jésus dit « Je reviendrai vers vous, vous me verrez vivant », un sacrement, c'est voir Jésus vivant. Tout à l'heure, dans l'Eucharistie, je dirais que ce sacrifice vivant est vrai, vivant et saint. Ce que je célèbre, ce que nous célébrons, est un sacrifice du vivant de Jésus. Et Jésus est aussi présent dans d'autres médiations. Je vous en cite juste une parce qu'elle est bien connue. Ce que tu fais au plus petit, c'est à moi que tu le fais. Et donc, nous voyons, nous, le pauvre, la personne de Jésus dans le pauvre, alors que d'autres ne le voient pas. Et enfin, troisième et dernière façon d'entendre cette page d'évangile, c'est de la laisser être éclairée par ce qui s'est passé aux actes, à la première lecture dans les Actes des Apôtres. Philippe est en train d'annoncer, Philippe le diacre, parce qu'il y a un Philippe apôtre, il y a un Philippe diacre, le Philippe diacre est en train d'évangéliser une région qui s'appelle la Samarie, et il fait des miracles. Il guérit des gens, ça veut dire que le disciple, c'est celui qui, parce qu'il suit Jésus, permet par sa présence à Jésus de continuer sa présence, de continuer son action. Le disciple, il suit le maître, il fait ce que le maître dit. Et il y a encore probablement, même certainement, des miracles, mais on ne les voit pas, parce que ce n'est pas le mode ordinaire de Dieu de nous gouverner, de nous faire aimer ses paroles et nous convertir. Et quand Philippe fait ce travail dans la Samarie, à un moment, viennent auprès de lui Pierre et Jean, deux apôtres, qui viennent confirmer le travail que vient de faire Philippe. Voilà, comme évêque, moi, je viens confirmer une église, une foi, la foi de cette église, dans ce peuple, dans cette église, dans cette cathédrale. Confirmer, ça veut dire recevoir la force de l'Esprit-Saint pour pouvoir encore affirmer ce que j'ai affirmé ou d'autres ont affirmé pour moi à mon baptême et qui est confirmé par le Seigneur. L'Esprit-Saint, c'est celui qui nous rend fidèles au Christ. L'Esprit-Saint, c'est celui qui nous fait aimer et comprendre la parole de Dieu. Juste un exemple, grâce aux boulangers qui sont là. Quand Jésus dit « Je suis le pain de vie », qui peut comprendre ce que cela veut dire ? Personne. Du coup, c'est même pour ça, quand il dit ça, que 97% de ceux qui le suivaient ne le suivent plus. Et vous, les 12, est-ce que vous allez partir ? Et Pierre dit, tu as les paroles de la vie éternelle, on reste. Les paroles de la vie éternelle, ce sont des paroles qu'on comprend parce que l'Esprit-Saint nous les fait comprendre. Et si Jésus dit, je suis le pain de vie, c'est pour que nous comprenions qu'au moment de l'Eucharistie, ce que nous consacrons, c'est du pain, mais du pain devenu le corps du Christ qui est maintenant présent au milieu de nous. Et la dernière façon dont nous pouvons percevoir que le Seigneur est présent par son Esprit, c'est ce que nous dit saint Pierre dans la deuxième lecture qu'on a entendue. Vous devez annoncer Jésus-Christ, mais avec respect, avec douceur et avec une conscience droite. Car jusqu'à la fin de l'Église, on ne pourra jamais annoncer l'Évangile avec d'autres armes que celles de l'Évangile. La douceur, le respect et la conscience droite. Que le Seigneur qui vient nous consoler ou qui nous apporte la consolation, nous qui allons vivre l'ascension jeudi prochain, nous donne dès aujourd'hui sa paix, comme il nous donne son pain, pour que nous puissions vivre de sa vie. Amen.

0: te présentons, Seigneur, ces prières, puisque notre vocation, c'est vraiment d'intercéder pour le monde.
1: Pour que les croyants demeurent fidèles à la parole du Christ, qu'ils puisent dans la prière et les sacrements la force d'aimer, de servir leurs frères et de témoigner de l'Évangile avec espérance au cœur du monde. Prions le Seigneur.

0: pour que l'Esprit Saint éclaire les responsables des nations, apaise les conflits et ouvre les cœurs à la paix du Christ. Que grandissent entre les peuples la justice, le dialogue et la fraternité. Prions le Seigneur.
1: Seigneur, nous te prions.
0: Pour les malades, les personnes âgées, les isolés et tous ceux qui souffrent dans leur corps ou leur cœur, que le Seigneur leur apporte réconfort, courage et espérance par la présence de leurs proches. Prions le Seigneur.
1: Seigneur, nous te prions.
2: Recueille, Seigneur, ces prières formulées au micro et celles formulées dans nos cœurs. Nous te le demandons par le Christ Jésus, notre Seigneur.
3: Amen.
2: Nous allons accueillir maintenant le pain des boulangers. On peut s'asseoir.

0: prier, frères et sœurs, pour que mon sacrifice, qui est aussi le vôtre, soit agréable à Dieu le Père Tout-Puissant.
1: Seigneur, reçois de nos mains ce sacrifice, à la louange et à la gloire, pour notre bien et celui de Dieu.
0: Que nos prières montent vers toi, Seigneur, avec ces offrandes et cet encens. Dans ta bonté, purifie-nous et nous serons mieux préparés au sacrement de ton amour infini. Par le Christ Jésus, notre Seigneur. Amen. Le Seigneur.

temps, il est juste et bon pour ta gloire et notre salut de te louer, Seigneur, en tout temps, mais plus encore de te rendre gloire en ces jours où le Christ, notre Pâque, a été immolé. Par l'offrande de son corps, il a mené à leur achèvement, dans la vérité de la croix, les sacrifices de la première alliance. Et quand il te remet son esprit pour notre salut, il est à lui seul le prêtre, l'autel et l'agneau du sacrifice. C'est pourquoi la joie pascale rayonne par tout l'univers. La terre entière exulte, les puissances d'en haut et les anges dans le ciel chantent sans fin l'hymne de ta gloire.

Et tu es vraiment saint, Dieu de l'univers, et il est juste que toute la création proclame ta louange, car c'est toi qui donnes la vie, c'est toi qui sanctifies toutes choses par ton Fils Jésus-Christ, notre Seigneur, avec la puissance de l'Esprit-Saint. Et tu ne cesses de rassembler ton peuple, afin que, du levant au couchant du soleil, une offrande pure soit présentée à ton nom. C'est pourquoi nous voici rassemblés devant toi, Dieu notre Père, et dans la communion de toute l'Église, nous célébrons le jour où Jésus-Christ est ressuscité d'entre les morts. Par lui, que tu as élevé à ta droite, nous te supplions de consacrer toi-même les offrandes que nous apportons. Sanctifie-les par ton esprit pour qu'elles deviennent le corps et le sang de ton Fils, Jésus-Christ notre Seigneur, qui nous a dit de célébrer ce mystère. La nuit même où il fut livré, il prit le pain. En te rendant grâce, il dit la bénédiction. Il rompit le pain et le donna à ses disciples en disant « Prenez et mangez-en tous. Ceci est mon corps livré pour vous. »

De même, après le repas, il prit la coupe. En te rendant grâce, il dit la bénédiction et donna la coupe à ses disciples en disant « Prenez et buvez-en tous, car ceci est la coupe de mon sang, le sang de l'Alliance nouvelle et éternelle, qui sera versé pour vous et pour la multitude en rémission des péchés. Vous ferez cela en mémoire de moi. »

0: En faisant ainsi mémoire de ton Fils, de sa passion qui nous sauve, de sa glorieuse résurrection et de son ascension dans le ciel, alors que nous attendons son dernier avènement, nous t'offrons, Seigneur, en action de grâce, ce sacrifice vivant et saint. Regarde, nous t'en prions, l'oblation de ton Église, et daigne reconnaître ton Fils, qui, selon ta volonté, s'est offert en sacrifice pour nous réconcilier avec toi. Quand nous serons nourris de son corps et de son sang, et remplis de l'Esprit Saint, accorde-nous d'être un seul corps et un seul esprit dans le Christ.
1: Que l'Esprit Saint fasse de nous une éternelle offrande. Que l'Esprit Saint fasse de nous une éternelle offrande à ta gloire, pour que nous obtenions un jour l'héritage promis avec tes élus. En premier lieu, la bienheureuse Vierge Marie, Mère de Dieu, avec Saint Joseph son époux, les bienheureux apôtres, les glorieux martyrs, Saint Denis, Sainte Geneviève et tous les saints qui ne cessent d'intercéder auprès de toi et nous assurent de ton secours.
2: Et maintenant, nous te supplions, Seigneur, par le sacrifice qui nous réconcilie avec toi, étends au monde entier le salut et la paix. Affermis ton Église en pèlerinage sur la terre, dans la foi et la charité, en union avec ton serviteur, notre pape Léon, notre archevêque Laurent, ses auxiliaires Philippe et Emmanuel, l'ensemble des évêques, les prêtres, les diacres et tout le peuple que tu as racheté. Écoute en ta bonté les prières de ta famille que tu as voulu rassembler devant toi. Dans ta miséricorde, ramène à toi, Père très aimant, tous tes enfants dispersés. Pour nos frères et sœurs défunts, tout spécialement pour les boulangers et les boulangères défunts cette année, pour tous ceux qui ont quitté ce monde et trouvent grâce devant toi, nous te prions. En ta bienveillance, accueille-les dans ton royaume, où nous espérons être comblés de ta gloire, tous ensemble et pour l'éternité, par le Christ notre Seigneur, par qui tu donnes au monde toute grâce et tout bien.

L'Esprit Saint, c'est celui qui transforme un texte qu'on connaît par cœur en une prière qu'on dit avec cœur, surtout quand cette prière, nous la disons ensemble. Notre Père, qui es aux cieux, que ton nom soit sanctifié, que ton règne vienne, que ta volonté soit faite sur la terre comme au ciel. Donne-nous aujourd'hui notre pain de ce jour. Pardonne-nous nos offenses, comme nous pardonnons aussi à ceux qui nous ont offensés.

0: Je vous laisse la paix, je vous donne ma paix. Ne regarde pas nos peurs et nos péchés, mais la foi lumineuse de ton Église. Pour que ta volonté s'accomplisse, donne-lui toujours cette paix et conduis-la ainsi vers l'unité parfaite, toi qui vis et règnes pour les siècles des siècles.
1: Amen.
0: Que la paix du Seigneur soit toujours avec vous.
1: Et avec votre esprit.
2: Frères et sœurs, dans la charité du Christ, donnez-vous la paix.
3: Paix du Christ,
4: Paix du Christ.

0: Voici l'agneau de Dieu, voici celui qui enlève les péchés du monde. Heureux les invités au festin des noces de l'agneau.
1: Seigneur, je ne suis pas digne de te recevoir, mais dis seulement une parole et je serai.
2: C'est le moment de la communion. Ceux d'entre nous qui ne communient pas parce qu'ils ne sont pas baptisés ou pour une autre raison qu'ils connaissent peuvent s'avancer en croisant les bras sur la poitrine afin de recevoir la bénédiction de Dieu. This is the Holy Communion. If you are not a Catholic, you can cross your arms over your chest to receive God's blessing.

Ensemble, rendons grâce au Seigneur. Dieu, Père éternel et tout-puissant, dans la résurrection de ton Fils Jésus-Christ, tu nous as recréés pour la vie éternelle. Multiplie en nous les fruits du sacrement de Pâques, répands en nos cœurs la force de l'Esprit-Saint et que cette nourriture nous apporte le salut par le Christ notre Seigneur. Je vais bénir ces pains, ces petits pains, qui ont été faits exprès pour chacun d'entre nous, et nous les recevrons à la sortie de la cathédrale. Mettez-vous par là. Voilà.

0: Seigneur Jésus, tu es le pain de vie venu du ciel, pain vivant qui donne la vie éternelle. Daigne bénir ces pains que nous te présentons comme tu as béni 5 pains dans le désert pour nourrir la foule. Accorde à tous ceux qui vont en manger la santé de l'âme et du corps. Toi, notre Rédempteur et notre Sauveur, qui règne pour les siècles des siècles. Bien qu'il y ait déjà beaucoup d'eau dehors, Seigneur, daigne bénir ces pains au nom du Père, du Fils et aussi du Saint-Esprit. Amen. Merci beaucoup. Voilà. En ressuscitant ton Fils, Dieu, tu nous as accordé le bienfait de la rédemption. Tu as fait de nous tes enfants, que le Seigneur vous donne la paix et la joie de sa bénédiction.
1: Amen.
0: Amen. Du Rédempteur Jésus, vous avez reçu d'être libre à jamais, qu'il vous accorde ainsi d'avoir part à l'héritage éternel.
1: Amen.
0: Par la foi au Christ, dans le baptême, vous êtes déjà ressuscité. Par la droiture de votre vie présente, puissiez-vous mériter de lui être uni dans la patrie du ciel, et que la bénédiction de Dieu Tout-Puissant, le Père, le Fils et le Saint-Esprit soit toujours avec vous.

0: deuxième dimanche de Pâques, en la cathédrale Notre-Dame de Paris, présidée par Mgr Philippe Marcet, évêque auxiliaire. À toutes les intentions que nous avons portées en cette messe, eh bien, nous pourrons continuer à prier pour tous ceux qui sont écrasés par la haine des hommes et par la guerre. Et je vous propose, et elle est reprise dans le Magnificat de ce mois, un petit texte du père François Bouédec, le jésuite ancien provincial et qui est aujourd'hui à la tête de cette grande université Saint-Joseph au Liban, et comme tel qui est dans le drame que vit ce pays comme toute cette région du monde. Il y a un désir de Dieu inscrit en nous. Désirer s'approcher de Dieu, c'est commencer à le connaître. C'est accepter qu'il puisse se passer quelque chose qui ne nous appartient pas. Mais pour qu'il se passe quelque chose, il faut un début de confiance et ne pas vouloir mettre la main sur Dieu et sur ce qui doit advenir. La seule chose qui dépend de nous, c'est de nous rendre disponibles. Ainsi en est-il de toute relation. Ainsi en a-t-il été pour les disciples embarqués dans une relation avec Jésus qui va changer leur existence. Ainsi en a-t-il été de Jésus, disponible à la volonté de son Père des cieux et lui faisant confiance. Pour le dire autrement, sur nos chemins de vie, le Seigneur ne nous est pas qu'extérieur, il est déjà en nous et la présence de son esprit, présence intime, discrète et mystérieuse, nous met en route autant que nous le laissons faire vers ce qu'il y a de plus important, la rencontre de celui qui peut donner à nos existences, quelles qu'elles soient, leur poids de vérité et d'amour, leur plein épanouissement au cœur même de tout ce qui limite nos parcours de vie. Belle soirée, belle semaine à chacune et chacun d'entre vous, puis belle fête de l'Ascension.
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0: Toby Nathan, en tant qu'ethnopsychiatre, vous accompagnez, vous soignez des personnes issues de l'immigration qui viennent vous voir avec leurs souffrances, leurs problèmes familiaux, relationnels, mais parfois aussi avec leurs envoûtements. Vous êtes, à la suite de Georges Devereux, le fondateur de l'ethnopsychiatrie, un psychologue qui prend en compte non seulement l'histoire individuelle d'une personne, mais aussi sa culture, sa langue, ses croyances. Alors avant de découvrir votre pratique d'ethnopsychiatre, j'ai envie de faire plus ample connaissance avec vous, Toby Nathan. Vous êtes né en Égypte en 1948, dans une famille juive, vivant depuis de nombreuses générations dans ce pays. Mais il y a quelque chose qui a tout de suite attiré mon attention en préparant cette rencontre. C'est le lien entre votre prénom, Toby, ce guérisseur très particulier de la Bible, et votre métier, vous aussi, de guérisseur bien particulier. Alors, qui vous a donné ce prénom de Toby ?
1: C'est un prénom compliqué, hein, parce que c'est pas exactement mon prénom. Je porte le prénom du grand-père de mon grand-père, qui s'appelait Yom Tov. Yom Tov, qui veut dire jour de fête, jour bon. Littéralement, ça veut dire jour bon, mais jour de fête. Et ça veut dire fête religieuse, hein, c'est-à-dire Pessah, c'est Yom Tov, quoi. Pâques, je veux dire, c'est Yom Tov, quoi. Et donc, je m'appelle jour de fête, quoi. Parce que je porte le prénom du grand-père de mon grand-père. Et comme c'est un peu lourd à porter le prénom d'un qui était grand rabbin d'Égypte. C'est pas n'importe qui, hein. Et donc, c'est un peu lourd à porter. Puis, j'imagine mal dire. Ma mère dire Yom Tov mouche ton nez, quoi. Parce que c'est un peu manquer de respect à l'ancêtre.
0: Mais votre père vous a inscrit sous ce nom-là en Égypte quand vous êtes né ?
1: Non.
0: Il vous a appelé comment en Égypte ?
1: Il m'a appelé Aïd.
0: Ça sonnait plus arabe ?
1: C'est pas ça, c'est qu'il est allé. Je suis né en 48. Alors, il va me déclarer à l'état civil, c'est la première guerre israélo-arabe, quoi. Et donc, les juifs en Égypte, à ce moment-là, c'est pas bien vu du tout, quoi. Et donc, il va me déclarer à l'état civil, il se dit, s'il dit Yom Tov, il sort pas du bureau, quoi. Donc, il a traduit. En arabe, Yom Tov, en Aïd, Aïd, ça veut dire la fête, hein, en arabe. C'est-à-dire la fête du mouton, Aïd el-Kébir, quoi.
0: Mais à quel moment vous avez vraiment reçu ce nom de Toby, ce prénom de Toby ?
1: On m'a toujours
0: tout de
1: appelé
0: suite, on
1: Toby.
0: Vous a toujours...
1: On m'a toujours appelé Toby. Et c'est longtemps, longtemps après que j'ai fait la connaissance de Toby, le petit prophète. Vous savez qu'il ne fait pas partie du canon juif. Et je crois qu'il ne fait pas non plus partie du canon catholique, hein. Je crois qu'il ne fait partie que du canon protestant.
0: On le trouve dans les Bibles catholiques.
1: On le trouve dans les Bibles catholiques.
0: Toby, oui. Mais alors justement, c'est quand même incroyable parce que Toby, il est invité par un ange à guérir sa femme Sarah,
1: ouais,
0: qui est possédée par un démon.
1: Ouais.
0: Il va guérir son père aveugle
1: avec
0: du fiel de poisson. Mmh. Et vous, Toby Nathan, vous avez passé votre vie à guérir ou essayer de guérir des gens possédés par des esprits. C'est incroyable.
1: Et parfois avec des substances comme celle de la Bible. Hein.
0: Du fiel de poisson.
1: Non, pas du fiel de poisson quand même, mais des choses un peu comme ça. Ben.
0: En respectant les coutumes, les traditions des gens que vous aviez à soigner. Et on va le voir, ce que vous appelez l'ethnopsychiatrie. Mais c'est intéressant, c'est comment appeler ça, une coïncidence, une concordance.
1: Mais je pense qu'il y a une destinée dans les noms, que quand vous avez un nom... Alors, je ne sais pas très bien, parce que, en fait, je m'appelle Toby... Parce que je suis Toby, je veux dire... Non, pardon, excusez-moi de vous dire des choses pareilles, mais ça veut dire... lorsque j'étais dans le ventre de ma mère, c'est ce qu'on raconte dans la famille, c'est ce qu'elle m'a raconté, je m'en souviens pas, moi, évidemment. Quand j'étais dans le ventre de ma mère, elle a fait un rêve, où elle a vu le rabbi, Yom Tov...
0: Le grand-père.
1: Le grand-père de mon grand-père, c'est le grand-père de son père, à elle, qui venait et qui lui disait... Écoute, est-ce que tu as du café ? Alors elle est allée chercher du café et il lui a demandé est-ce que tu as de la confiture aussi ? Et elle est allée lui chercher de la confiture et il a dit bon bah écoute c'est bon, je vais m'installer dans ta maison. Elle s'est réveillée, elle était terrifiée, elle est allée voir sa tante, qu'est-ce que veut dire ce rêve ? Elle dit bah t'as pas besoin d'être grand clair pour interpréter un rêve comme ça, ça veut dire qu'il est dans ton ventre. Et donc pour elle j'étais Toby, c'est pas que on m'a appelé Toby, j'étais Toby, donc j'étais obligé après.
0: Alors vous êtes Toby Nathan, né en Égypte, vous nous l'avez dit, en 1948. Et puis vous avez dû fuir, votre famille a dû fuir, quitter l'Égypte en 1957. Vous écrivez dans votre nouveau livre, Les âmes errantes, entre 0 et 10 ans, j'ai eu 3 identités.
1: Oui, c'est vrai.
0: Égyptien, italien et français.
1: Oui.
0: Je me suis demandé pourquoi vous ne dites pas 4 identités.
1: Pourquoi laquelle est la quatrième?
0: Juif.
1: Oui, alors celle-là, elle est là de toute façon, quoi. Bon,
0: mais elle compte.
1: Bien sûr qu'elle compte. Non, bien sûr. Mais je veux dire, je parlais d'identité nationale. On n'avait pas de nationalité. Hein. C'est-à-dire, nous étions italiens en Égypte. Nous étions italiens parce que un grand-père, enfin un des ancêtres, je sais pas à quel niveau des ancêtres, a acheté la nationalité italienne. Hein, parce que les Juifs n'avaient pas de nationalité en Égypte. Ils ne pouvaient pas être égyptiens parce que c'était interdit à un non-musulman d'être égyptien. Donc ils étaient rien. Alors, avant 14, c'était pas si grave. Et puis après, on a commencé à voyager, il fallait des passeports, etc. Donc ça commençait à poser des problèmes, donc on achetait des nationalités. Et c'est la preuve qu'on n'était pas très riche, c'est qu'on a acheté italien, parce que c'était le moins cher.
0: Mais alors, Toby Nathan, est-ce que vous avez développé cette attention, cette sensibilité aux migrants qui sont au cœur de tout votre travail d'ethnopsychiatre, parce que vous-même, vous avez été migrant?
1: Alors, je ne sais pas. Évidemment que quand on analyse les choses, on pourrait se dire ça, et je me le dis parfois, mais ce n'est pas une intention. C'est pas, je ne me suis pas dit « Ah, je suis migrant, je vais m'occuper des migrants hein. ». Ce n'est pas du tout comme ça que ça s'est produit. Et j'ai été attiré par un maître qui s'appelait Georges Devreux, qui, lui, faisait de l'ethnopsychiatrie, et c'était une discipline inconnue.
0: C'était le fondateur de l'ethnopsychiatrie.
1: C'était le fondateur, oui. Et il enseignait à Paris, à ce moment-là. C'est une discipline inconnue. Il a commencé en 63, 64, à Paris. Et puis, c'était les années 70, le début des années 80, et puis il est mort en 85. Et il n'y a plus jamais eu d'ethnopsychiatrie. Hein. Ça a duré 20 ans, quoi. Et donc, il y avait une chaire d'ethnopsychiatrie. Il n'y en a plus. Hein.
0: C'est terminé, maintenant.
1: Ah, c'est terminé. Hein. C'est-à-dire, moi, j'ai enseigné la psychologie. Évidemment, c'était très nourri de mes recherches en ethnopsychiatrie, mais je n'avais pas de chaire d'ethnopsychiatrie. Il n'y a plus de chaire d'ethnopsychiatrie.
0: Et ça veut dire que cette pratique n'est plus reconnue en France aujourd'hui, ou elle ne l'est plus dans le milieu universitaire?
1: Elle n'est plus enseignée en tant que discipline dans le milieu universitaire, et je regrette beaucoup, parce que c'était une approche très spécifique, qui ne ressemble pas du tout à ce qu'aujourd'hui on enseigne, qui s'appelle la psychiatrie transculturelle. Ça n'a rien à voir, en fait. Hein. Et c'est le contraire, moi, je dirais. Parce que ethnopsychiatrie, ça signifie que les peuples éloignés ont des vraies connaissances, et ces connaissances, ça vaut le coup de les apprendre. C'est ça que ça veut dire ethnopsychiatrie. Comme ethnobotanique, par exemple, ou ethnopharmacologie, c'est-à-dire des peuples éloignés ont des vraies connaissances en chimie, en biologie, en connaissance des plantes, et aussi en psychologie, évidemment, puisqu'ils soignent des gens, évidemment.
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0: Alors, Toby Nathan, on ne va pas faire une émission scientifique très complexe, mais j'aimerais que vous nous aidiez à comprendre ce qu'est l'ethnopsychiatrie.
1: J'ai commencé un peu.
0: Vous avez un peu commencé, mais j'aimerais que vous nous aidiez en développant un petit peu ce que c'est et comment vous l'avez pratiqué.
1: C'est ce que j'ai appris auprès de mon maître, c'est ça. C'est donc le fait d'aller chercher au loin des connaissances spécifiques qu'ont des peuples éloignés et de les apprendre. De les apprendre sérieusement, c'est-à-dire comme des connaissances scientifiques, parce que c'est des mondes où il n'y a pas d'académie, de revues à comité de lecture, ou de choses comme ça, vous voyez. Mais parfois, c'est des peuples sans écriture, qu'on dit sans écriture. Hein. Je crois que ça n'existe pas, les peuples sans écriture, mais bon.
0: Une grande transmission orale.
1: Oui, ils ont une transmission orale, et bon, je reviendrai sur les histoires d'écriture, si vous voulez. Et donc, c'est ça qu'on fait, c'est ça que m'a enseigné mon maître. Et moi, j'ai dit, une des applications possibles de tout ce que j'ai appris, c'est la prise en charge psychologique des migrants. Parce que quand les migrants viennent, ils transportent avec eux. Ils viennent pas tout nus, hein, les migrants. Hein. Malgré ce qu'on veut leur imposer, ils viennent avec des connaissances, des théories. Ils sont riches de quelque chose.
0: Et déjà leur langue.
1: Bah bien sûr,
0: leur propre langue, leur tradition religieuse.
1: Exactement. Ils viennent avec leur Dieu. Ils viennent avec leur Dieu, ils transportent leur Dieu avec eux, ils viennent avec leurs coutumes. Et toutes ces choses-là, quand ils vont mal, c'est beaucoup plus à la fois intéressant pour le clinicien et efficace pour eux-mêmes de les prendre par leur richesse et non pas par leur manque. Et où est-ce qu'ils sont riches? C'est là où ils ont des théories, des pensées. Donc j'ai toujours fait ça. Et la première chose que j'ai fait, c'est de ne jamais voir quelqu'un sans mettre à l'intérieur du dispositif quelqu'un qui parle la langue, quoi.
3: Alors ça, c'est très intéressant, parce que quand on parle psychologie en France, on voit le thérapeute et le patient.
1: Ouais.
3: À tête à tête. Vous, c'était pas du tout ça, votre pratique.
1: Je déteste ça.
3: C'était un cercle avec 8, 10 personnes.
1: Ouais, parfois davantage.
3: Qui accueillent le malade. Moi, je me suis dit, mais est-ce que c'est pas une sorte de pratique africaine, comme on peut voir autour de l'arbre à palabre? On va accueillir une personne et on va discuter avec elle, on va l'écouter.
1: Bon, déjà, je vais vous dire, bon, je ne sais pas. Il y a une inspiration africaine qui n'est pas délibérée, mais j'ai connu l'hôpital de Fane à Dakar où pratiquait Henri Colomb, qui faisait de l'ethnopsychiatrie, lui, hein, il disait ethnopsychiatrie, et il pratiquait un peu comme ça, c'est-à-dire que on peut pas faire autrement à Dakar, on peut pas faire autrement, c'est-à-dire que le patient arrivait, il vient avec sa famille
3: et on accueille tout le monde.
1: On accueille tout le monde. Mmh. Et puis on n'est pas tout seul. Il y a les infirmiers, il y a tous les gens qui vont s'occuper de lui. Donc ça fait déjà 20 personnes. Ils appelaient ça le pitch. Pitch, c'est un mot wolof qui veut dire la palabre, quoi, la discussion, quoi. Et donc j'ai vu ça. Et certainement que c'est resté inscrit quelque part dans ma tête. Mais c'est pas délibéré non plus. Moi, ce que j'ai voulu faire, c'est un endroit où on n'oblige pas la personne à dire « je souffre de quelque chose et je voudrais que vous m'en débarrassiez ». Parce que cette chose-là n'est pas du tout naturelle aux gens. Et c'est pas comme ça que se présente le désordre psychologique. C'est des gens qui disent « regarde, il va mal, il se comporte comme ça, il y a des choses qui vont pas chez lui ». Et lui qui dit « ah mais non, c'est pas vrai ». Et cette discussion-là entre des gens qui disent « il va mal » et lui qui dit « c'est pas vrai, c'est eux qui me persécutent », cette discussion, c'est ça le cœur du sujet. Et moi, je voulais mettre cette discussion en scène, en quelque sorte.
3: Alors, vous pouvez nous donner un exemple, Toby Nathan, que les auditeurs comprennent bien ce qui se passe lors d'une cure d'ethnopsychiatrie, bon, où une personne vient vous voir, elle va pas bien. On peut prendre un exemple très concret.
1: Bon, il se passe toutes sortes de choses, hein. Ça dépend évidemment des personnes. Vous me disiez avant de commencer que votre émission s'appelle Visage parce que tous les visages sont différents, toutes les personnes sont différentes, donc il y a des histoires totalement différentes. Mais bon, c'est ce qui me vient tout de suite, parce que je l'ai écrite et que je l'ai raconté ailleurs dans un autre livre, c'est celle qui m'a obligé à faire le Toby dont vous parliez tout à l'heure, le Toby de la Bible. C'était une femme qui était mélancolique, quoi, déprimée, profondément déprimée, et suite au décès de son père. Et donc, elle a vu des psys, et les psys avant moi, hein, qui me l'ont adressé d'ailleurs, qui disaient, et qui ont donné des antidépresseurs, et les antidépresseurs n'agissaient absolument pas. Et puis, ils ont essayé de la psychothérapie, mais elle ne parlait pas. Donc, ils me l'ont amenée.
3: Excusez-moi, elle était de quelle...
1: Ah, pardon, c'est une Camerounaise, c'est une Douala, de Douala, d'ailleurs. Et d'ethnie Douala, de langue Douala et de Douala. Et donc, elle est une femme magnifique, qui faisait peut-être 1m80, impressionnante, imposante, comme ça. Et elle se mettait sur le fauteuil et elle tombait comme ça, tout tombait chez elle. Et c'était triste, quoi, ça faisait mal. Alors moi, on était, je sais pas, 5 ou 6 thérapeutes, il y avait quelqu'un qui parlait les langues du Cameroun, qui était là, et il y avait sa psy qui l'avait conduite à ma consultation. Et puis, j'ai commencé à la détendre, à prendre ses mains, à lui dire « laissez-vous aller contre moi », etc., des choses comme ça. Et à ce moment-là, tout d'un coup, il y a quelque chose qui s'est raidi dans son corps, et une voix qui est sortie de du fond de sa gorge, et qui m'a dit « mais qui es-tu, toi, pour t'adresser de cette manière à ma fille ?» Donc, alors là, vous aviez le choix. Ou bien vous disiez, bon, c'est de l'hystérie, ou bien vous parlez avec la voix qui vous parle. Alors je dis, mais qui es-tu, toi ? Je suis son père, me dit-il. Je dis, mais t'es pas un bon père, parce que de laisser ta fille dans cet état, alors que normalement tu devrais être dans le monde des morts, qu'est-ce que t'as à la persécuter comme ça ? T'es un mauvais père. Alors il dit, tu n'as pas le droit de me parler comme ça, on s'est engueulé. Et ça a duré peut-être 10 minutes devant le regard consterné de la psy qui me l'avait amené. Ça a duré 10 minutes, après quoi la femme est sortie de ce moment et dit, ah, oh, ça va un peu mieux, elle a dit. Alors j'ai dit, bon, d'accord. Et après, avant de se réveiller, elle m'a dit, c'est le père là qui m'a dit, je veux voir mes autres enfants. Donc je lui ai dit ce qu'elle avait dit quand elle était...
3: Elle était comme en transe ?
1: En transe, mais pas une transe sauvage, pas violente. Mais elle avait très mal à la tête. Elle était, c'est comme si elle avait laissé place à une autre personne à l'intérieur d'elle. Bon, et donc après, j'ai dit, la prochaine fois, il faut que vous veniez avec vos frères, parce que votre père l'exige. Alors elle dit, écoutez, je sais pas, ils sont au Cameroun, je vais demander. La dernière séance que j'ai eu peut-être 5 ou 6 séances avec cette femme.
3: Et des longues séances, hein, généralement,
1: ça dure 2-3 heures. Ouais, 2-3 heures. La dernière séance que j'ai eue, il y avait toute sa famille. Il y avait ses 5 frères, il y avait ses cousins, etc., qui venaient écouter les dernières recommandations du père. Bon, alors, je veux dire, une fois que vous avez fait ça, et que vous dites, après ça, elle allait bien.
3: Et après ça, elle allait bien.
1: Oui.
3: Elle a été libérée, quelque part.
1: Je sais pas, mais une fois que vous dites, après ça, elle allait bien, vous dites, qu'est-ce qui s'est passé ? Qu'est-ce que vous avez fait ? Qu'est-ce que vous avez trifouillé ? Est-ce que vous savez ce que vous faites quand vous faites ça ? Donc, vous êtes obligé de vous mettre au travail, à l'école, quoi, en quelque sorte. Bon, voilà, c'est un exemple d'une belle consultation d'ethnopsychiatrie. Elles ne sont pas toujours aussi réussies, bien sûr.

0: Tobin Nathan, donc je rappelle que vous êtes ethnopsychiatre.
1: C'est pas un métier, hein. Je suis psychologue.
0: Vous êtes psychologue.
1: Et je fais ma spécialité, c'est l'ethnopsychiatrie.
0: Vous avez écrit plusieurs ouvrages pour expliquer votre démarche et vous dites que un patient, généralement donc des migrants qui sont ici en France, ne viennent jamais seuls. Vous nous l'avez dit, ils peuvent venir avec leur famille, mais ils peuvent venir aussi avec les ancêtres qui sont morts depuis longtemps.
1: Bien sûr.
0: On a vu les exemples du père. Et puis parfois, il y a ce qu'on appelle des envoûtements.
1: Ah oui, bien sûr. Beaucoup.
0: Et alors ça, j'aimerais que vous nous en parliez. Comment, vous, occidental?
1: Un peu occidental.
0: Un peu oriental. Un peu égyptien, oriental. On le rappelle.
1: Un peu oriental.
0: Juif, égyptien, italien, français. Vous abordez ça. C'est une question compliquée, mais dont on entend beaucoup parler en France, notamment chez les Africains, de l'envoûtement, de la sorcellerie.
1: Oui.
0: Comment vous abordez ça? Comment vous avez appris à comprendre cela?
1: D'abord, surtout en prenant ces choses au sérieux, et surtout pas en disant c'est des superstitions. C'est le contraire de la tradition freudienne, ou la tradition, je sais pas, des Lumières, voltairienne, disons. C'est le contraire. C'est-à-dire, eux disent, ce sont des superstitions, il faut abandonner toutes ces pensées, c'est le stade infantile de la pensée. Et donc, vous avez mis à peu près les trois quarts de l'humanité dans le stade infantile et vous êtes un adulte, quoi. Mmh. Comment est-ce qu'on peut avoir des relations avec les gens quand on prend des positions pareilles, quoi? Les prendre au sérieux et se dire, quel est l'avantage de penser de cette manière? Et moi, j'ai trouvé beaucoup d'avantages de penser les choses de cette manière. C'est-à-dire que quand quelqu'un dit « je suis ensorcelé », c'est quelqu'un qui est en connexion. Il est en connexion. C'est-à-dire, il dit « un tel m'en veut, un tel est jaloux de moi, ma belle-sœur, elle n'a pas d'enfant, c'est pour ça qu'elle me regarde de cette manière, mon beau-frère, il trouve que ma bagnole est trop belle, c'est pour ça qu'il me regarde de cette manière. »
0: Beaucoup de jalousie, en fait.
1: Il y a des jalousies, et on est en connexion. Mmh. On est en connexion avec les autres. Si vous commencez à leur dire « tout ça, c'est à l'intérieur de vous », vous coupez toutes les connexions avec le monde. Moi, j'ai pas envie qu'ils coupent les connexions avec le monde. Donc, je trouve que la sorcellerie a un avantage, c'est d'établir des relations. Ensuite, je vais chercher ces relations, je vais les fouiller, et puis je vais dire, mais comment ça s'est passé? Il vous a ensorcelé comment? Qu'est-ce qu'il a fait? Alors, j'ai dit, je sais pas, ou ils savent. Souvent, ils savent, hein. Souvent, ils ont des hypothèses, mais des hypothèses parfois très, très proches.
0: C'est pour ça que dans le groupe des personnes qui sont avec vous, il y a toujours quelqu'un du pays qui souvent connaît ces traditions.
1: Connaît les traditions, connaît
0: les pratiques magiques.
1: Vous savez, une phrase, moi, qui me semble cruciale et incontournable dans ces consultations d'ethnopsychiatrie, c'est quand cet homme qui est de là-bas, qui est du monde du patient qu'on reçoit, dit la phrase « c'est courant chez nous ». Cette phrase-là...
0: Ça revient souvent, ça.
1: Ouais, je dis « ah, ça y est ». Ça y est, on est atteint ce moment de bonheur intellectuel, quoi. C'est-à-dire, vous avez quelqu'un qui vous dit, je suis le septième enfant, les six premiers sont morts de manière violente, donc c'est évident que notre père nous a vendus, il y a un sorcier qui est en train de nous manger, et donc, dites-moi, qu'est-ce que c'est que ça, un père qui a vendu ses propres enfants, de quoi il parle?
0: Et ça, c'est un exemple concret, puisqu'il y a un homme qui est venu vous voir pour vous dire ça.
1: Hein.
0: Il vous a demandé, guérissez-moi, protégez-moi quelque part, parce que je vais bientôt mourir.
1: Absolument, c'est
0: ça. Parce que mon père m'a vendu.
1: Voilà, et donc, il y a quelqu'un de son monde, c'était un mandingue de Casamance, hein, je me souviens très bien, et quelqu'un de son monde, qui je le regarde, je lui dis, qu'est-ce que tu penses de ça? Il dit, ouais, c'est fréquent chez nous.
0: Mais alors, comment on accompagne le patient vers un chemin de guérison pour se libérer de cet ensorcellement?
1: Ça dépend des visages, comme vous dites. Alors, celui-ci, je me suis interposé. J'ai dit, je ferai barrière entre celui à qui ton père t'a vendu et toi. Et donc, je me suis interposé, quoi.
0: Mais vous avez quoi, les forces d'un sorcier, Tobin Nathan?
1: Non, j'ai aucune force de rien. J'essaye de penser, de réfléchir. Donc, je dis, comment on s'interpose? Et faut être malin. Vous savez,
0: Attendez, il faut quoi? Il faut casser le sort? Il faut s'interposer
1: parfois,
0: pour casser
1: parfois,
0: le sort?
1: Parfois.
0: Mais ça passe par la parole ou ça passe par des actes?
1: Non, par des actes aussi, des écritures, des façons. Vous savez, je vais vous expliquer une chose. L'inconscient freudien, par exemple, ou lacanien, l'inconscient est une malédiction. Vous pouvez rien y faire. C'est-à-dire l'inconscient, je ne sais pas si vous avez quelque chose dans votre inconscient, dit la pensée.
0: Ça, c'est freudienne. Ce que dit la psychanalyse pensée, freudienne. Ouais, hein. Vous êtes très critique hein, vis-à-vis de la pensée freudienne.
1: J'ai été formé là-dedans. Oui. Mais
0: vous en êtes revenu. Hein, vous avez été...
1: Oui, mais il y a des choses que je n'accepte pas, bien sûr. Mais justement, une des choses que je n'accepte pas avant tout, c'est cette espèce de drame incontournable, quoi, de malédiction. C'est-à-dire, vous avez quelque chose à l'intérieur de votre inconscient, vous ne pouvez rien, vous ne pouvez que l'accepter, en mourir et l'accepter. Ben moi, je n'accepte pas ça. Et, alors que dans ces systèmes traditionnels, ben vous pouvez tout à fait agir ben par la ruse. C'est la ruse. Comment on agit avec un démon ? Ben on n'est plus démoniaque que lui, quoi. Je veux dire, il faut être subtil, astucieux, il faut le tromper. Il faut le tromper. Si vous essayez de le faire sortir par la violence, ben il s'en va le temps que vous êtes là, il revient.
0: Mais ça, Toby Nathan, ça veut dire, vous, en tant que thérapeute, même si vous n'êtes pas tout seul, c'est quand même vous qui animez souvent ces séances-là, ça veut dire que vous devez entrer dans la compréhension de la personne qui est en face de vous, qui une fois vient de l'île de la Réunion, une autre fois arrive de Casamance, au Sénégal, ou qui arrive du Mali. Ouais. Mais attendez, vous n'avez pas les connaissances de toutes les langues et de toutes les ethnies et de toutes les traditions. Comment vous faites ?
1: Je fais comme je peux. D'abord, je suis jamais seul. Je fais venir des gens qui viennent de là-bas. Et puis, ce qui m'intéresse, moi, c'est l'intelligence de ces systèmes. Et l'intelligence de ces systèmes, si ce sont des systèmes intelligents, alors l'intelligence peut les approcher. Donc, et ce qui m'intéresse, c'est de découvrir comment ça marche de l'intérieur. Et quand vous dites « j'ai compris ce que c'est que la sorcellerie », on vous dit « d'accord, tu sais le faire ». C'est-à-dire, quand vous lisez des livres d'anthropologie, par exemple, où vous dites, on vous explique « qu'est-ce que c'est que la sorcellerie ?» Ben, vous arrêtez, vous demandez à l'anthropologue, tu sais faire un sort ? Tu sais dénouer un sort ? Tu sais lancer un sort ? Ben, tu sais pas ce que c'est. Alors, si tu sais pas le faire, tu sais pas ce que c'est, parce que c'est des savoirs pratiques.
0: Mais vous, concrètement, vous savez dénouer des sorts, bien sûr.
1: C'est-à-dire que, à partir du moment où vous vous intéressez à ça, vous vous intéressez aussi à ce qu'on fait avec les mains, quoi, hein, à la pratique des choses. Et donc, forcément, les patients, c'est le seul moyen de savoir si vous avez compris quelque chose ou pas.
0: Et donc c'est intéressant parce que ça ne dépend pas que de la parole. Parce
1: qu'on, ça ne dépend pas que de la parole.
0: Il faut poser des gestes,
1: Il y a des choses qu'on ne peut pas faire. Je veux dire, sacrifier un bœuf, je ne peux pas faire ça à Paris. Hein, je veux dire, bon, mais
0: vous demandez aux patients d'aller le faire.
1: Bien sûr, ça m'est arrivé, oui, bien sûr. Bien sûr, je dis dans ces cas-là, ce qu'on dit chez toi, c'est que dans ce cas-là, il faut sacrifier un gros animal, un bœuf, ça coûte très cher. Hein.
0: Et va le faire.
1: Mais tu te débrouilles comme tu veux, mais il faudra le faire à un moment ou à un autre.
0: Et ça veut dire, Toby Nathan, que aujourd'hui, vous croyez aux esprits, vous croyez à ces forces de pratique, de magie.
1: Vous savez, moi, je suis juif. Nous, les juifs, on ne croit pas. Je veux dire, on n'est pas des croyants.
0: C'est-à-dire que
1: on est juif, si je crois, ou si je ne crois pas, je suis quand même juif. Hein. Mm-hmm. C'est pas comme un chrétien. Un chrétien, s'il croit, il est chrétien, et s'il croit plus, il est plus chrétien. Mm-hmm. Mais le judaïsme, c'est pas comme ça. Qu'on croit ou qu'on croit pas, ça change rien.
0: On est juif, quoi qu'il arrive.
1: Bien sûr, on peut
0: être athée, ne plus croire en Dieu, mais on est juif.
1: Complètement. Regardez Freud. Mm-hmm. Freud, totalement athée, et écrivant des choses invraisemblables sur Moïse, scandaleux, mais ce qu'il a écrit sur Moïse, pour n'importe qui, c'est scandaleux, pour un historien, pour un juif, pour n'importe qui.
0: Mais il restera juif. Mais
1: il est juif, il dit lui-même qu'il est juif. Marx, il est juif.
0: Ok, mais alors qu'est-ce que c'est qu'être juif pour vous, Toby Nathan?
1: Je sais pas.
0: Moi, je voulais poser cette question.
1: C'est notre Dieu qui est juif, c'est pas nous.
0: Oui, mais vous, si vous ne le reconnaissez pas, ce Dieu, comment rester juif?
1: Que vous le reconnaissiez ou pas, vous êtes un de ces éléments. Donc vous ne pouvez pas faire autrement. C'est comme ça, le judaïsme est comme ça. Donc,
0: attends, on ne peut pas dire, moi je ne crois plus ni dans le Dieu d'Israël, ni dans toutes les pratiques des fêtes religieuses, Shabbat et tout ça, je n'y crois plus, donc je ne suis plus juif.
1: Il y en a plein qui ont dit ça.
0: Et ils sont toujours juifs.
1: Ils sont toujours considérés juifs par les juifs. On a excommunié quasiment personne, Spinoza peut-être. Mais vraiment, il a beaucoup insisté pour qu'on le fasse. Hein. Mais sinon, on a excommunié personne. Il n'y a pas d'excommunication. On ne peut pas ne plus être juif, quoi. Et donc, la croyance, ce n'est pas comme ça. Vous me demandez si je crois aux esprits. Je leur parle. J'essaye de négocier avec eux, je fais ce qu'il faut, mais me demander si j'y crois, ça n'a pas de sens. Pour moi, ça n'a pas de sens.
0: Ouais, j'aimerais comprendre parce que j'arrive pas à vous comprendre. Un patient vient vous voir, il se dit possédé.
1: Non, il se dit pas possédé. Il présente les signes qui, dans son monde, n'importe qui dira il est possédé. Donc, c'est plutôt comme ça. Jamais quelqu'un dit vient dire. Quand il vient et il dit je suis possédé, c'est qu'il l'est pas. Parce qu'on ne peut pas l'être et le dire.
0: Donc, c'est vous et votre équipe qui arrivez à comprendre que cette personne est possédée par une pratique.
1: Les gens qui sont

sorciers et il y a des victimes. Et les victimes sont souvent aussi des sorciers, parce qu'une fois qu'ils sont victimes, ils vont voir quelqu'un pour les libérer de leur sort. Qu'est-ce qu'il fait, ce quelqu'un ? Et il refait des sorts. Donc, c'est une sorte de machinerie interminable où tout le monde fait des sorts contre les sorts, pour les sorts, contre les sorts. Enfin, donc c'est vrai. Tout ça, c'est vrai, et c'est la vraie vie sociale.

0: Nous poursuivons sur RCF cet entretien aujourd'hui avec Toby Nathan, ethno-psychiatre. J'aimerais quand même essayer de bien percevoir, ça fait combien d'années, mettons depuis les années 70, hein, que vous êtes dans cette pratique où vous accueillez des personnes migrantes pour essayer de les
1: soigner. J'ai commencé en 79, la première fois que j'ai commencé à faire ça, et puis depuis j'ai jamais arrêté.
0: Qu'est-ce que vous avez appris, je dirais, d'essentiel sur l'être humain en pratiquant cet accueil de personnes si différentes, de cultures si différentes?
1: Je vais vous dire, les êtres humains sont tous pareils. Je pense que tout le monde partage cette idée. Il n'y a pas de différence dans les êtres humains. C'est leurs objets qui sont différents. Leurs objets, leurs dieux sont différents. Les objets qu'ils fabriquent et qui les fabriquent en retour. Les langues sont très très différentes. Les langues des êtres humains. L'être humain est fabriqué, enfin je ne sais pas, on dit fabriqué ou sa nature, ou je ne sais pas, pour avoir une langue. Mais il n'a pas de langue en naissant, donc les langues...
0: Il reçoit une langue.
1: Et ça, c'est un objet qui est fabriqué par des êtres humains. Mais ces objets qui sont fabriqués, les fabriquent. Quand on a été fabriqué par la langue chinoise, on n'est pas pareil que quand on a été fabriqué par la langue française. C'est pas l'être humain qui est différent, c'est les objets qui l'ont fabriqué qui sont différents. Donc ça, c'est ce que j'ai appris, c'est que l'être humain, au fond... Il y a rien de spécial dans l'être humain. C'est dans les choses qui l'entourent qu'il y a des choses spéciales. Donc,
0: c'est l'éducation qu'il a reçue, le milieu socioculturel,
1: les êtres et les objets. Les êtres et les
0: objets. Mais c'est le mot objet, je comprends pas très bien ce que vous voulez dire par objet.
1: Quand je vous dis le.
0: Ça a l'air beaucoup plus large que ce qu'on met sur le mot d'objet d'habitude.
1: Oui, quand je vous dis la langue, c'est un objet. Pour moi, c'est un objet. C'est-à-dire que c'est un objet fabriqué par les humains.
0: Donc la langue est un objet, la croyance est un objet.
1: Les dieux sont des objets. Souvent les dieux d'ailleurs sont des objets. Mm-hmm. Je sais bien que vous comme moi d'ailleurs nous appartenons à des religions où nous avons un peu oublié les objets. On n'a pas le droit de s'y intéresser trop. On va dire ça comme ça, puisqu'on dit que c'est des idoles. Mais partout les dieux sont aussi dans des choses, quoi. Et je trouve que c'est plus raisonnable que les dieux soient dans des choses. Et dans des choses, sous les choses, derrière les choses. Comment est-ce qu'on peut manipuler les choses pour avoir des relations avec ces dieux? Donc là, les dieux sont souvent des choses, là, des choses qui agissent. Choses, dans le mot chose, vous voyez, il y a le mot cause. Ce qui cause, ce qui produit les effets que vous voyez. Et les êtres humains, s'ils ont quelque chose en commun, c'est d'être fasciné par les causes, quoi. Qu'est-ce qui est à l'origine de ce que je vois? Cette question-là, ça, c'est... Tous les êtres humains sont comme ça. Et je suis comme ça, vous êtes comme ça, vous arrêtez pas de me poser des questions là-dessus. Tous les êtres humains sont comme ça. C'est la

0: passion humaine, c'est la recherche des causes, des choses, quoi, au fond.
1: Mais j'ai l'impression que nous partageons en commun quelque chose d'important, c'est un peu l'émerveillement face à la différence.
0: Oui.
1: Vous avez côtoyé des gens de culture, de religion, de langue, d'une grande, grande diversité.
0: Oui.
1: Et ça, ça a changé quelque chose en vous, en l'homme Toby Nathan que vous êtes?
0: Écoutez, oui, bien sûr. Je veux dire, ce qui m'intéresse, c'est ce qui est différent. Je veux dire, bon, et là, peut-être que nous avons en effet quelque chose de commun. Quand je rencontre quelqu'un, ce qui m'intéresse, c'est pas qu'il me ressemble, parce que évidemment qu'il me ressemble, parce qu'on est tous pareils.
1: Je veux dire, c'est fondamentalement, ontologiquement, on est tous pareils.
0: Ouais. Bah, évidemment.
1: Mais en même temps, on est tous différents.
0: Bah, c'est ce qui va m'intéresser, c'est en quoi il est différent de moi. Donc, la question est mal posée la plupart du temps. C'est pas, je vais voir mon semblable. Bien sûr que c'est mon semblable, sinon j'irai pas le voir. Mais en quoi il est différent de moi, sa différence, c'est ça qui m'intéresse. Donc, petite différence ou très grande différence, au fond, bon, pour moi, c'est la différence qui m'importe. Hein. Et je me suis toujours passionné pour cette différence.
1: Alors justement, Toby Nathan, est-ce que c'est cet intérêt pour la différence qui vous a conduit récemment, hein, il y a à peu près trois ans, à vous intéresser aux jeunes islamistes radicalisés ? Et qui a donné lieu au livre que j'ai devant les yeux, Les âmes errantes, que vous venez de publier aux éditions de l'Iconoclaste.
0: Un peu, oui, mais c'est aussi parce que c'est une question pressante, quoi. C'est une question pressante, et moi je suis un timide, moi. Et donc, je peux pas parler des choses si je les ai pas touchées, si j'ai pas quelque chose à en dire de spécifique. Et cette question m'a giflé, quoi. C'est la question de ces jeunes qui ont grandi parmi nous, qui peuvent être nos enfants, hein, je veux dire.
1: Mais qui sont comme vous, le fruit de l'immigration.
0: Souvent.
1: Mais... Parce que dans votre livre, vous faites quand même des allers-retours entre propre expérience d'immigré.
0: Oui.
1: Certes, juif.
0: Oui.
1: Mais ces jeunes issus de l'immigration, généralement maghrébine, mais pas uniquement. Et qui se convertissent à l'islam radical.
0: Oui, absolument, vous avez très bien lu, c'est exactement ça. Bien sûr qu'il y a des concordances, mais je veux dire, ça, ce que j'ai remarqué, c'est que ça peut arriver à n'importe qui. C'est souvent des jeunes descendants de parents immigrés d'origine maghrébine, souvent, c'est, on va dire, la grande majorité, quoi. Mais il y a aussi des gens qui viennent de partout, des immigrés aussi.
1: D'Espagne, de tradition catholique de leurs
0: parents. D'Afrique, beaucoup. Mmh. Et puis il y a des Français de souche, je ne sais pas comment on dit. J'utilise ce mot-là parce qu'ils circulent, mais je ne sais pas bien ce que ça veut dire. Souvent, ils sont très mélangés aussi, mais des gens du terroir, quoi. Des indigènes, alors on va dire des indigènes.
1: Des indigènes français.
0: C'est ça, des indigènes français.
1: Qui se radicalisent aussi,
0: exactement.
1: Il y en a quelques-uns.
0: Exactement, il y en a quelques-uns. Donc ça peut arriver à n'importe qui, ça peut arriver à mes enfants. Ça, ce phénomène m'a giflé, quoi.
1: Alors, ils sont venus vous rencontrer dans votre cabinet de psychologue, ou c'est vous qui avez proposé vos services pour aller les rencontrer?
0: C'est pas tout à fait comme ça, ni comme ça, ni comme
1: alors
0: ça.
1: Comment ça s'est passé?
0: C'est-à-dire qu'au moment où les attentats commençaient à arriver en France, en 2014, avant d'ailleurs juste avant ceux de novembre, on a été contacté par le ministère de l'Intérieur en disant est-ce que vous savez faire quelque chose? Vous sauriez faire quelque chose? Alors, nous, on a répondu au centre Georges Devreux, on a répondu, on sait pas si on sait, donc on va essayer un an, et puis on vous dira au bout d'un an si on sait faire quelque chose.
1: Et toujours avec la même pratique d'ethnopsychiatrie, c'est-à-dire non pas dans un face-à-face, mais en groupe, en cercle, où vous accueillez ce jeune.
0: Exactement, oui, c'est ça. Et donc on a proposé ça, ils ont dit ok, et on a pris la première année une cohorte de 20 situations. C'était expérimental. Est-ce qu'on sait faire quelque chose avec eux? Puis après, on a approfondi et ça fait trois ans.
1: Les profils de ces jeunes, c'était des jeunes qui étaient partis en Syrie, qui étaient revenus.
0: Non, pas du tout.
1: C'était des jeunes qui étaient radicalisés mais qui n'étaient pas encore partis.
0: Non, mais moi, je n'ai jamais travaillé avec des gens qui ont commis des actes délictueux. J'ai toujours travaillé dans la prévention. C'est-à-dire des gens qui ont été signalés par leur famille comme étant en danger de partir, de devenir, de passer à l'acte, mais qui ne sont jamais passés à l'acte.
1: Qui vous signale? C'est la famille, c'est la police?
0: C'est la famille qui signale, qui appelle un numéro vert, vous êtes au courant de l'existence de ce numéro vert, qui appelle un numéro vert, et ce numéro vert fait un travail préliminaire, qui voit si la situation est particulièrement dangereuse, qui nécessite l'intervention des forces de police, évidemment, ils ne nous les adressent pas. Ils nous adressent des situations un peu où on a le temps de voir, et peut-être qu'on a le temps de mettre en place un dispositif de prévention. Et nous, nous faisons partie de ce dispositif de prévention. Et j'ai travaillé avec des gens qui sont imprégnés idéologiquement, mais qui n'ont pas commis des actes. Parce que ceux qui ont commis des actes, après, ils sont modifiés par les actes qu'ils ont commis. Hein. C'est probablement pas le même type de personne qu'on voit à ce moment-là.
1: Alors, Toby Nathan, pourquoi ces jeunes convertis à l'islam ou de tradition musulmane, mais qui rentrent dans un islam radical, on va dire, radicalisé?
0: C'est une conversion, dans les deux cas, c'est une conversion.
1: Alors, justement, vous parlez à la fois de initiation-conversion chez ces jeunes.
0: Oui.
1: Vous pouvez nous expliquer ce que vous mettez sur ces deux mots? Pourquoi ces jeunes-là rentrent dans une forme d'initiation-conversion?
0: Parce que, vous savez, une conversion, c'est un choix délibéré d'une foi, un choix délibéré, intelligent, quoi. J'ai regardé, et je trouve que cette religion me convient, je veux l'adopter, parce que intellectuellement, je trouve qu'elle me convient, et j'ai envie d'entrer là-dedans. Mm-hmm. Ça, c'est une conversion. Et d'ailleurs, c'est assez rare, hein, les conversions, en fait. Hein. Et quand c'est fait, c'est de ça qu'il s'agit. Ça arrive. Hein.
1: Mais ces jeunes qui sont d'origine musulmane vivent quand même une conversion quand ils rentrent dans l'islamisme?
0: Oui, c'est eux-mêmes qui disent, ils disent le mot « reconversion ». Moi, ça m'a frappé, hein, le mot qu'ils utilisent. Ils utilisent tout ce mot-là, hein, reconversion. Ils sont reconvertis. C'est-à-dire qu'ils considèrent qu'ils étaient musulmans, mais que cet islam-là n'était pas
1: le bon islam.
0: Oui, c'est ça, n'était pas un islam
1: authentique,
0: véritable. Authentique, ouais. Authentique, voilà. Et que, donc, maintenant, ils se convertissaient à l'islam authentique, et ils considèrent que c'est une conversion. Et d'ailleurs, il y a un rite, hein, enfin un rite spécifique de conversion qui est pas très compliqué, mais ils le font. C'est-à-dire, alors qu'ils étaient déjà musulmans, ils font ce rite de conversion, c'est-à-dire qu'ils prononcent la profession de foi devant deux témoins, enfin, etc.
1: Et donc, ce qui est ce que toute personne qui se convertit à l'islam doit faire, ce qu'on appelle la shahada.
0: Mais ils étaient déjà.
1: Ils l'avaient déjà fait, mais ils le refont une deuxième fois.
0: C'est ça.
1: Et pourquoi vous parlez d'initiation aussi?
0: Alors, ça, c'est une conversion. Mais c'est pas ça qu'ils font, eux. Ils font ça, bien sûr. Mais en même temps, ils sont modifiés à l'intérieur de leur être. C'est-à-dire qu'ils disent que, à partir de ce moment-là, ils ont compris. Ils ont compris ce qu'ils ont été. Ils ont compris les échecs. Très souvent, ça arrive comme une réparation, hein. Une réparation. Par exemple, des gens qui ont été délinquants, des gens qui ont été toxicaux très longtemps.
1: Il y en a beaucoup, quand même, hein, parmi ces jeunes.
0: Ouais.
1: Quand je vous lisais, il y en a beaucoup qui sont passés par consommation de hashish,
0: ouais, le cannabis est
1: forte dose.
0: Ouais. Le cannabis à forte dose à l'âge de 13 ans, 14 ans, les conséquences sont redoutables. Hein. On n'attire pas assez l'attention là-dessus. Hein. Et donc, quand ils veulent s'en débarrasser, une des purifications possibles, c'est cette conversion initiatique. Quoi. C'est-à-dire qu'ils sont convertis, mais en même temps, ils ont changé leur nature profonde. Et ce changement-là, cette métamorphose, c'est une conversion, mais c'est beaucoup plus qu'une conversion. Ça ressemble aux initiations traditionnelles dans les sociétés traditionnelles où on était quelqu'un, mais on ne deviendra vraiment quelqu'un qu'après l'initiation, qui est violente d'ailleurs souvent.
1: Et alors justement, Toby Nathan, est-ce que ce mal-être de bien des jeunes aujourd'hui n'est pas lié au fait que nous n'avons plus de rite initiatique dans notre société?
0: Ah ben non seulement nous n'en avons plus, mais c'est interdit. Je veux dire, c'est interdit par la loi. Parce que il y avait des restes un peu de rite initiatique dans les bizutages, par exemple, de certaines écoles, et c'est interdit par la loi. Donc, ça n'existe plus et c'est interdit.
1: Est-ce que c'est pas un manque aujourd'hui dans la structuration des jeunes?
0: Je peux pas dire les choses comme ça, mais parce que, il y a forcément des initiations, même si elles ne sont plus rituelles, mais elles sont plus intellectuelles, plus compliquées, elles passent par des réseaux complexes. Je veux dire, devenir une star de rap, c'est plus dur qu'une initiation, hein. Et simplement, le chemin pour y parvenir n'est même pas balisé, n'est pas indiqué, quoi. Donc, les initiations existent. C'est les rituels qui ont disparu, c'est pas les initiations.
2: Visage, Thierry Lyonnais.
1: Toby Nathan, ces jeunes radicalisés dans l'islam radical, vous dites qu'il y a deux déficits chez eux.
0: Oui.
1: Et vous l'écrivez très bien, page 61. Vous dites, voilà donc une formule majeure, le sésame des âmes errantes. C'est comme ça que vous les appelez, on va revenir sur cette expression, les âmes errantes. Voici donc une formule majeure, le sésame des âmes errantes, devenue proie facile d'une radicalité religieuse montante. La formule se décline sur deux générations. Perte du lien fonctionnel avec l'appartenance culturelle, entre parenthèses la source, à la première génération, et problème de filiation à la seconde. Oui. J'aimerais que vous nous expliquiez ça, parce que je crois que c'est fondamental pour bien comprendre.
0: D'abord, il faut que je prenne des précautions. J'ai vu 60 situations. Il paraît qu'il y a 20 000 personnes signalées. Donc c'est une goutte d'eau dans la mer. Mais bon, c'est une sorte de forage en profondeur. Ces gens, je les ai vus très très longtemps, et certains je les vois toujours, hein. Et donc je les connais très très bien, mais je peux pas dire qu'ils sont tous comme ça. Et j'ai pas fait de statistiques, et j'y crois pas aux statistiques, je vous dis tout de suite, hein. Bon, donc c'est pas comme ça que je pense, hein.
1: Mais ceux que vous avez côtoyés, vous avez observé
0: ceux que j'ai côtoyés.
1: Alors, une appartenance culturelle défaillante,
0: c'est-à-dire que souvent,
1: à la première génération,
0: les parents ont émigré, et ils ont une émigration compliquée. Comme les immigrations qu'il y avait autrefois, elles sont différentes aujourd'hui, les immigrations, hein. Mais les immigrations d'autrefois, c'est-à-dire qu'ils ont perdu la relation avec la famille, ils n'ont plus de contact, ils ne retournent plus au pays, ils ne reçoivent pas des gens de là-bas. Bon. Et ça, c'est les parents. Et du coup, les enfants n'ont pas appris la langue, ne connaissent pas les traditions. Ils ont perdu le contact avec la source, quoi. Et on aurait pu penser, ça peut arriver, qu'ils ont adopté des nouveaux ancêtres, on pourrait dire. Par exemple, on leur a proposé des ancêtres. C'est ce que fait l'école, elle leur propose des ancêtres. Elle dit, Napoléon, ça t'intéresse comme ancêtre, Victor Hugo, ça t'intéresse. Moi, j'ai acheté Victor Hugo, hein. C'était pas du tout mon ancêtre, mais maintenant, Victor Hugo, c'est mon ancêtre, quoi. Baudelaire, j'ai acheté aussi.
1: Mais ils ne les acceptent pas forcément, ces ancêtres.
0: Ils ne les ont pas acceptés. Donc ils n'ont ni des ancêtres de chez eux, ni des ancêtres de substitution qu'on leur a proposés. Et donc ils sont flottants, et ils sont à ce moment-là sensibles à quelqu'un qui vient et qui leur dit « Mais je le connais ton ancêtre. Et voilà, viens avec moi, je te le donne. » Et ça, c'est l'embarquement dans ces embrigadements, si vous voulez.
1: Et comme ça. Deuxième point, la filiation flottante. Oui. C'est-à-dire que souvent, ce sont des jeunes qui ont beaucoup de problèmes familiaux.
0: Souvent, il y a des problèmes de filiation spécifiquement. Beaucoup parmi ceux que j'ai vus n'ont pas été reconnus par leur père. Bon, ça, c'est un problème, hein, malgré tout, malgré la modernité, etc. C'est pas le fait que le père soit parti, c'est le fait que le père considère que c'est pas leur enfant, quoi. Et ça m'a frappé, parce qu'il y en a plusieurs là-dedans. Mais il y a d'autres situations, des situations particulièrement fréquentes chez les migrants. Je vous donne un exemple rapidement. C'est des gens qui sont venus en France, qui ont laissé le gamin qu'ils venaient d'avoir au pays, chez un oncle, chez une grand-mère. Et puis ils sont venus, puis ils croyaient que les choses allaient s'arranger, puis les choses s'arrangent pas, et donc 10 ans après, ça s'est toujours pas arrangé, ils ont pas de logement, ils ont pas de papier, ils vivotent, quoi. Et puis après, tout d'un coup, ils disent, mais le môme, qu'est-ce qu'on en fait? Et ils le font venir au bout de 10 ans, 12 ans, parce qu'après il pourra plus venir au titre du regroupement familial. Passé 16 ans, il peut plus venir. Donc ils le font venir, et là le môme qui les rencontre, il les a jamais vus. Donc il dit bonjour monsieur, bonjour madame, quoi. Et là, ça pète, là. Cette chose-là, c'est des problèmes de filiation, mais qui sont dus, non pas à des abandons, mais à des aléas de l'existence.
1: Alors, Toby Nathan, que faire face à ces jeunes, aujourd'hui, qui sont radicalisés dans l'islam? Vous dites que, aussi bien les politiques, les journalistes, les experts, font fausse route, car ils oscillent entre deux attitudes, de la compassion ou uniquement la référence à la loi.
0: Ouais.
1: Qu'est-ce qu'il faut faire?
0: de l'intelligence.
1: Et alors comment? Parce qu'il faut bien aussi de la compassion, il faut bien aussi de la référence à la loi.
0: Il faut les deux, bien sûr, mais ça ne résout rien. La compassion ne résout rien et humilie les gens. Et ça, il faut bien comprendre ça. C'est-à-dire que quand vous dites « je veux te comprendre, je veux savoir ce qui t'arrive, etc. », il faut le faire un minimum, bien sûr.
1: C'est bien ce que vous faites.
0: Il faut le faire un minimum. Mais si c'est la position que vous adoptez, l'autre est humilié et il finira par vous le faire savoir d'une manière ou d'une autre, et parfois de manière violente. Hein. Mm-hmm. Et la référence à la loi, elle a un problème. C'est que, vous savez, ces gens-là, ces gamins-là, c'est pas qu'ils n'ont pas de loi, c'est qu'ils ont une autre loi. C'est-à-dire qu'ils n'obéissent pas à la loi, non pas parce qu'ils la connaissent pas, mais parce qu'ils se réfèrent à une autre loi qui est antagoniste avec la loi qui a cours. Donc, il faut aller démonter l'autre loi, pas remettre un peu plus de loi.
1: Attends, ça, c'est important, parce que nous, on leur présente toujours les droits de l'homme, par exemple, notre notion des droits de l'homme. Et eux, ces droits de l'homme, ils ne les acceptent pas.
0: Ben, bien sûr, ils ont une autre loi. Mmh. Chaque fois que quelqu'un dit « je ne crois pas à ta loi », c'est pas qu'il comprend pas. C'est qu'il en a une autre, référence.
1: Qu'est-ce qu'on fait quand on est face à des jeunes qui ont des références qui sont totalement autres de celles de notre société?
0: C'est pas seulement qu'elles sont autres, c'est que c'est leur idéal. Mmh. Et donc, vous allez voir en quoi ça vous rend, vous, intelligent. C'est pour ça que tout mon livre a été bâti sur le modèle même de mon travail. C'est-à-dire, je viens et je me dis, où est-ce qu'il me touche? Où est-ce qu'ils me rappellent quelque chose de moi? Où est-ce qu'ils me font vibrer mon monde intérieur, quoi? Où est-ce qu'ils me rendent plus intelligent? Où est-ce qu'ils m'obligent? C'est ça qu'il faut que j'aille chercher. Et c'est à cet endroit-là, une fois qu'ils vous rendent plus intelligent, vous pouvez les prendre sur le plan de l'intelligence. C'est-à-dire leur dire, qu'est-ce qui t'intéresse, c'est quoi? Alors, moi j'ai eu des discussions interminables avec une jeune fille, je raconte un peu dans le livre, qui est sur l'unicité de Dieu. Parce que moi, je pense que la notion d'unicité de Dieu, elle est mal comprise. Je le sais parce qu'en hébreu, on dit, ça fait partie du credo juif, on dit Dieu est Ehad. Ehad, ça ne veut pas dire unique. Hein.
1: Oui, mais attendez, excusez-moi, on arrive bientôt à la fin de cette émission. Toby Nathan, on peut être uniquement sur le registre de l'intelligence avec ces jeunes, ou est-ce qu'à un moment, ils sont tellement endoctrinés, enfermés dans leur certitude, qu'ils ne peuvent plus entendre des arguments intelligents proposés par quelqu'un d'autre?
0: Ils le sont tous. Ils sont enfermés dans des certitudes. Mmh. C'est donc tout un travail d'approche, d'apprivoisement. Moi, je ne travaille qu'en famille. Hein. Je ne vois jamais les jeunes tout seuls. Hein. Donc, je vois d'abord la famille longuement, et puis ensuite, je fais venir le jeune au fur et à mesure, progressivement. Et surtout, je ne le prends pas de front, quoi, évidemment. Et j'ai une théorie derrière. C'est plus il retrouve ses véritables ancêtres, plus ses ancêtres factices, à mon sens, qu'on lui a proposés pour le réparer, plus ils vont perdre de consistance. Donc je vais pas parler d'islamisme avec lui. Je vais lui parler de ses ancêtres. Et pour en parler de ses ancêtres, lui, il les connaît pas. Et j'ai besoin de sa famille. Et parfois, sa famille, ça suffit pas parce qu'ils savent pas bien. Donc je vais aller chercher des gens qui savent sur eux. C'est comme ça que je vais travailler.
1: On retrouve l'ethnopsychiatrie que vous pratiquez tout le temps. Toby Nathan, pour terminer cet entretien, vous écrivez dans votre livre « Ce livre me tenait au ventre. Aujourd'hui encore, il me noue les tripes. »
0: Ouais, c'est vrai.
1: Ces jeunes, que nous disent-ils de fondamental sur l'avenir de notre vivre ensemble?
0: C'est vrai que vous avez raison. Hein, ils nous disent quelque chose de fondamental. Hein, c'est-à-dire, ils nous disent d'abord que on a à revoir notre copie pour ce qui concerne la relation avec l'étranger. On ne sait pas bien quoi faire avec l'étranger. On a très longtemps pensé que, d'abord, le monde entier allait devenir français. Un peu, quoi, grosso modo, quoi. Le monde entier allait adopter les Lumières. D'ailleurs, on continue à penser à une chose pareille. Donc, on n'aurait pas besoin de penser l'étranger. Et puis là, on a des étrangers à l'intérieur. Et cette étrangeté, elle nous revient en pleine face, c'est vous le disiez vous-même, qu'est-ce que c'est que ces gens qui disent que nos lois, ça ne les intéresse pas, quoi, ça ne les concerne pas. Donc on a une étrangeté à l'intérieur de la maison, vous voyez. Ce qu'on a voulu écarter, jeter au loin, faire disparaître de notre espace, surgit dans notre chambre à coucher, quoi. Eh bien, ça, c'est une leçon.
1: Bien, merci beaucoup, Toby Nathan, de nous inviter à essayer de mieux connaître, comprendre ces âmes errantes, ces jeunes en situation de difficulté. Donc je renvoie à votre livre, Les âmes errantes, que vous publiez à l'Iconoclaste. Puis je renvoie aussi à tout votre travail d'ethnopsychiatre.
0: Merci,
1: et vous avez publié plusieurs livres qui sont fort intéressants sur cette approche. Merci Toby Nathan.
0: Merci, merci de votre accueil.
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2: 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Retrouvons à présent la prière du soir. En cette fin de journée, ce sont les bénédictins de la Pierre qui vire, dans le Morvan, qui nous accompagnent.

Lecture du livre des Actes des Apôtres. Quand Pierre arriva à Césarée, chez un centurion de l'armée romaine, il prit la parole. Vous savez ce qui s'est passé à travers tout le pays des Juifs, depuis les débuts en Galilée, après le baptême proclamé par Jean. Jésus de Nazareth, Dieu l'a consacré par l'Esprit Saint et rempli de sa force. Là où il passait, il faisait le bien et il guérissait tous ceux qui étaient sous le pouvoir du démon, car Dieu était avec lui. Et nous, les apôtres, nous sommes témoins de tout ce qu'il a fait dans le pays des Juifs et à Jérusalem. Ils l'ont fait mourir en le pendant au bois du supplice. Et voici que Dieu l'a ressuscité le troisième jour. Il lui a donné de se montrer, non pas à tout le peuple, mais seulement aux témoins que Dieu avait choisis d'avance, à nous qui avons mangé et bu avec lui après sa résurrection d'entre les morts. Il nous a chargés d'annoncer au peuple et de témoigner que Dieu l'a choisi comme juge des vivants et des morts. C'est à lui que tous les prophètes rendent ce témoignage. Tout homme qui croit en lui reçoit par lui le pardon de ses péchés. »

0: Christ est Seigneur, tu marches sur nos routes d'hommes pour les conduire au Père de qui tout vient.
1: Alléluia, alléluia.
0: En mémoire de ta tendresse et de ta pitié, d'âge en âge, l'œuvre de tes mains se poursuivra.
1: Alléluia, alléluia.
0: Revêtu de clarté, tu transformes nos habits de ténèbres en robes de sauvée. Nous sommes les invités des noces de l'agneau.
1: Alléluia, alléluia.
0: Le souffle de Pâques, l'onction de grâce, l'eau du rocher, le chant du fin silence, l'esprit du ressuscité qui brille au cœur de ton peuple, qu'il soit là-bas à jamais des morts de ce jour.

0: Aujourd'hui, Dieu notre Père, tu nous ouvres la vie éternelle par la victoire de ton Fils sur la mort et nous fêtons sa résurrection. Que ton Esprit fasse de nous des hommes nouveaux pour que nous ressuscitions avec le Christ dans la lumière de la vie, par Jésus-Christ, ton Fils, notre Seigneur et notre Dieu, qui règne avec toi et le Saint-Esprit pour les siècles des siècles.
1: Amen.

0: C'était la prière du soir avec les bénédictins de la pierre qui vire.
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0: Amis auditeurs des dialogues sur la mort et donc sur la vie, bonjour. Notre invité aujourd'hui est un professeur de médecine, cardiologue de son état à l'hôpital Henri Mondor à Créteil. Confronté à la mort de nombre de ses patients, il en a résulté pour lui un traumatisme profond, jusqu'à faire un burn-out. Conscient de l'impact de ses morts sur sa santé mentale et celle de nombre de ses collègues soignants, il a décidé de parcourir 800 km au printemps dernier de Paris à Toulouse, une marche pour briser le tabou de la mort chez les soignants. Professeur Thibaut Damy, bonjour.
1: Bonjour.
0: Alors moi j'ai envie de vous demander d'abord, comment est-ce qu'un praticien éprouvé comme vous en est arrivé à un tel traumatisme? Et j'ajoute, comment a-t-il conscientisé, enfin attribué ce traumatisme au fait de côtoyer tant et tant de décès?
1: Alors, je crois qu'on n'est pas formé du tout pour prendre en compte en fait son impact émotionnel sur la mort. Tout est axé sur le patient dans nos études. Et ce qui a été marquant pour moi, c'est probablement un grand moment d'inconscience en fait de cet impact. Et c'est le nombre de décès qui m'a permis en fait de révéler l'ampleur en fait de mon impact personnel en fait. Donc on travaille évidemment avec mon équipe depuis longtemps sur la mort, mais je ne m'étais pas rendu compte, en fait, j'étais totalement inconscient de cet impact.
0: Est-ce que le paramètre propre à votre spécialité, c'est-à-dire la cardiologie, et donc des morts parfois brutales, même sans doute assez souvent, joue aussi, ou ce que vous mettez en lumière est général au monde soignant?
1: Alors je pense que c'est général au monde soignant, c'est-à-dire que quand on est soignant, on va se diriger vers une discipline souvent, quand on est jeune, plus ou moins conscientisée. Et donc des collègues qui sont plus, on va dire, enclins à gérer la mort vont plutôt se diriger vers les soins palliatifs et l'oncologie. Et d'autres vont prendre d'autres disciplines, hein. Ça peut être des disciplines comme la santé publique, vous voyez, où on sort du soin, justement parce qu'on peut-être on est plus impacté, hein, pour certains, évidemment. Donc ce choix de discipline est important, en fait, et... Effectivement, dans la cardiologie, on a de nombreuses situations de mort qui peuvent être un décès évidemment aigu, de mort subite au sein des services ou à l'extérieur évidemment, mais aussi des situations où on suit des pathologies chroniques qui vont malheureusement aboutir au décès, comme en oncologie. Donc toutes ces situations peuvent impacter différemment évidemment les soignants. Et c'est vrai qu'en cardiologie, on a malheureusement beaucoup de décès.
0: Que manque-t-il aux soignants pour affronter cette réalité de leur vie professionnelle au quotidien? Qu'est-ce qui, dans la formation, dans l'accompagnement, et puis aussi dans le contexte général de la médecine, qu'est-ce qui manque le plus, au fond, pour pouvoir davantage assumer et vivre sereinement ces arrachements, enfin ces deuils? Je ne sais pas si on peut en plus...
1: Je crois qu'effectivement, on peut dire que c'est des deuils. Donc, dans des situations aiguës et traumatiques, comme vous l'avez dit, où la mort est brutale et inattendue, donc la mort subite en cardiologie, c'est un événement traumatique assez important aussi, bien sûr, en premier lieu, bien sûr, hein, tout est bien sûr les familles et le patient lui-même, mais ça se répercute évidemment sur les soignants, là où qui sont mis en échec par le processus de mort. Et puis dans les situations donc de chronique où on suit des patients où il y a une véritable relation qui c'est un peu, on va le dire, une relation d'amour quand même, hein. Il y a un lien qui peut se faire avec le patient, bah quand il va partir de sa maladie, ça impacte évidemment. Et donc ce qui manque en fait dans nos formations, et à la fois dans nos formations de jeunes étudiants, mais également en formation continue pour tous ceux qui ont été formés, c'est de parler de l'impact de la mort sur les soignants, c'est-à-dire que oui, il y a un impact, et comment celui-ci peut être prévenu. Et l'autre chose, c'est qu'on est formé en fait maintenant dans des spécialités très techniques où il n'y a plus trop de limites, on va dire, et que toute mort est vécue comme un échec. Et ça, en fait, faut changer ce paradigme, c'est que tous nos patients vont mourir, nous également, nous allons mourir, et qu'on est là pour les accompagner. Et que ne plus avoir de solution technique ou médicale n'est pas forcément un échec, mais qu'il faut pouvoir accompagner nos patients jusqu'au bout, jusqu'à la fin de leur vie, et que c'est ça aussi le métier de soignant. Et je pense que c'est là où nos études, peut-être, notre enseignement, je suis moi-même enseignant, mais on se trompe, c'est de toujours avoir un traitement, et ne pas concevoir l'accompagnement de la fin de vie comme une part entière, en fait, du métier de soignant. Voilà. Et donc, quand la mort survient, ou quand elle arrive, ou quand

0: il va y avoir un déni de la part des soignants à l'annoncer, à préparer le patient à la fin, à se préparer soi-même, à se préparer son équipe et à anticiper cette mort. Et on est souvent pris de court, en fait. Et du coup, en fait, cette fin de vie est mal gérée, mal anticipée auprès des familles. Et il y a beaucoup de violence de part et d'autre, à la fois de violence des familles qui ne comprennent pas ce qui se joue, qui sont souvent malmenées par des soignants mal formés. Et puis pour les soignants et qui travaillent souvent en équipe dans les hôpitaux, il y a des conflits en fait éthiques et moraux qui se déclenchent au sein de l'équipe. Voilà. Alors que si on en parlait, peut-être que ça se passerait beaucoup mieux.
1: Professeur Thibaut Damy, vous avez une formule qui est peut-être un peu l'antidote à tout ce que vous dénoncez, et en tout cas qui prévient peut-être le mal-être. C'est merci, bravo, comment tu te sens? Est-ce que vous pouvez commenter ça?
0: Alors c'est effectivement la question. Tu te sens est capital, et ça on le voit bien notamment après un arrêt cardiaque où toute une équipe va déclencher une énergie folle pour pouvoir sauver le patient. Et souvent malheureusement ça échoue et qu'est-ce qui se passe après? Bah rien en fait. Chacun repart la tête basse dans ses activités du jour pour essayer d'oublier. En fait on repasse à l'action sans métaboliser, sans partager. Et la phrase est-ce que quelqu'un n'est pas la deuxième victime. Ben voilà, comment vous sentez-vous? Et non pas le ça va, mais comment vous sentez-vous? Est-ce que voilà, se poser pour parler de ce qui s'est passé, ben c'est capital. Et il n'y a que comme ça qu'on pourra arriver à avancer. Et je pense que l'impact est bien sûr pour les soignants, mais c'est un impact organisationnel et c'est un impact évident en fait sur les familles et les patients. En fait, c'est un enjeu de santé publique. En fait, en France, la mort est devenue un tabou. Et nos soignants viennent de ce monde, évidemment, de cette société. Et vraiment, pouvoir discuter de la mort, en fait, c'est donner du sens à la vie. Donc, il faut que dans notre société, on ait une évolution par rapport à ce tabou de la mort, parce que ça complique énormément les choses et qu'on va tous finir par mourir un jour. Et que mourir, c'est pas forcément triste, mais c'est aussi réfléchir au sens qu'on doit donner à sa vie.
1: Est-ce que célébrer la personne décédée, c'est une expression que j'ai retenue de vous, c'est crédible dans le milieu hospitalier? On peut aller jusque-là? Il y a des modalités à trouver, mais enfin...
0: Il y a des modalités à trouver, mais la célébration et le rituel en fait de deuil, c'est exactement la même chose qui se passe dans un rite funéraire dans le cadre de la famille. Ce rituel où on se retrouve ensemble pour célébrer notre défunt, il doit être instauré aussi dans les hôpitaux, alors évidemment totalement différemment, mais c'est retrouver qui était cette personne, qu'est-ce qu'elle a été pour nous. Et cette célébration, elle est capitale, elle existe déjà dans des équipes de soins palliatifs, parce que pour que l'équipe en fait finisse avec un sentiment positif et pas la culpabilité qui est tout le temps quasiment présente en cas de décès, donc un sentiment positif et de gratitude d'avoir été jusqu'au bout, l'histoire se ferme en fait quand les familles disent merci pour ce que vous avez fait. Et donc ça va bien au-delà de la mort en fait, ça va bien de la mort du patient, ça va à fermer l'histoire avec les familles et de pouvoir effectivement avoir fait le tour des soignants et célébrer également ce mort. La mort est cachée en fait, on la cache, c'est-à-dire qu'on va cacher le corps, on va tout cacher de façon à comme l'éradiquer alors qu'elle est bien présente et que la majeure partie des Français meurent dans les hôpitaux.
1: Et voilà, et le parcours rituel prend sa première étape, se vit chez vous, dans les hôpitaux, et donc la présence parfois d'un membre de l'équipe soignante à l'adieu au visage peut avoir tout son sens. Je voudrais vous demander quelle relecture vous faites de ce que j'ai annoncé en vous présentant, c'est-à-dire cette marche que vous avez faite en solitaire pendant plusieurs semaines, peut-être plusieurs mois. Qu'est-ce que ça a apporté? Est-ce que cette alerte que vous vouliez incarner en marchant, apporter ses fruits?
0: Pour moi, totalement, j'ai reçu et beaucoup plus que j'ai donné, si je puis dire, mais ça a permis une prise de conscience. C'est-à-dire qu'un cardiologue, spécifiquement peut-être un cardiologue et pas que quelqu'un de soins palliatifs ou d'oncologie, évidemment, mais un médecin standard, en fait, ait fait cette démarche et a été accueilli comme ça par tous les centres où je suis passé, vraiment à bras ouverts et en disant, bah, il vient à pied, il a quelque chose à nous dire. Et des réunions, débats et des conférences, au début, j'en avais prévu 14, ça a fini à plus de 20, avec un témoignage et en fait une ouverture, en fait, une levée de ce tabou. Il y a vraiment eu une prise de conscience de beaucoup de collègues, en fait, de la nécessité pour leur santé mentale, pour le fonctionnement de leurs équipes et de l'hôpital, et la bonne prise en charge des patients de changer en fait notre vision. La mort n'est pas un échec, on est là pour accompagner les patients et il faut qu'on se forme à ça. C'est pour ça qu'on va créer un DU pour ça.
1: Un DU pour ça, vous avez aussi créé un mouvement, n'est-ce pas, le survivant, survivant. Voilà. Quel est le sens de ce mouvement? Et puis peut-être profiter de l'occasion de parler sur cette antenne pour vous adresser à d'éventuels soignants qui vous entendraient. Est-ce qu'on peut rejoindre ce mouvement? Est-ce que vous proposez
0: Voilà, exactement. Donc on a un site web qui s'appelle lessurvivants.org où on est en train de développer en fait des ressources pour les patients, les familles et les soignants évidemment et le citoyen. C'est-à-dire que la mort fait partie de la vie, il ne faut pas la cacher en fait, et malheureusement elle fait partie de nos patients. Donc on peut tout à fait nous contacter via le site des survivants qui va prendre encore un essor important. On mettra beaucoup de ressources pour tout le monde en fait, pour les citoyens, bien sûr les soignants. Et ce DU de la mort, enjeu individuel, organisationnel et de santé publique, c'est majeur pour faire avancer les choses. Donc on va former des ambassadeurs dans toute la France pour améliorer, on va dire, dans les hôpitaux, ça, et avec cette prise de conscience continue. Donc c'est une dure mission, un dur labeur. Hein. Il y a encore beaucoup de choses à faire, évidemment, ce n'est que le début. Mais c'est capital, encore une fois, pour la prise en charge des patients et de leurs familles d'avancer sur ce sujet.
1: Encore un mot, professeur Thibaud Dhamy, il reste quelques secondes. Je voudrais juste que vous me disiez quelque chose sur ces heures et ces journées de marche solitaire. Vous avez évidemment eu le temps de revenir intérieurement sur le pourquoi de cette marche. Qu'est-ce que vous en avez tiré de ces moments de solitude ?
0: Alors, personnellement, pour moi, ça a été des moments d'introspection, mais vraiment très importants. Évidemment, je suis parti déjà réparé, en grande partie. Sinon, je ne serais pas rentré dans cette dimension. Et ce qui m'a vraiment énormément surpris, c'est la rencontre, en fait, tout au long du chemin de multiples Français.
1: D'accord.
0: Donc, je voyageais avec un petit sac, un sac à dos, je dirais, un écriteau où indiquait les survivants, et le dialogue s'ouvrait tout de suite en me demandant mais qu'est-ce que vous faites
1: qu'est-ce
0: là
1: qu'est-ce que c'est vous interpelliez, votre présence a été interpellante. Merci infiniment professeur,
0: voilà.
1: Merci beaucoup professeur Thibaud Dhamy.
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3: Dans quelques minutes, nous allons faire un tour du côté de la détente, de la beauté et du plaisir et de la joie d'être croyant. C'est le dominicain Sylvain Détogue qui va nous guider. À tout de suite.

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0: Christ, c'est maintenant la Pentecôte qui nous attend, mais l'austérité qui a marqué le carême habite aussi parfois une pratique de la foi exigeante. Faut-il pour autant oublier la joie qui émane de ceux qui suivent le Christ ? Certainement pas, nous dit Sylvain de Toc avec nous toute cette semaine. Bonjour frère Sylvain.
1: Bonjour Madeleine.
0: Vous êtes dominicain, docteur en littérature et en théologie. Vous enseignez les Pères de l'Église à l'Institut catholique de Toulouse, où vous résidez à l'Université pontificale de Saint-Thomas d'Aquin à Rome. Vous êtes l'auteur de l'ouvrage « Au bon plaisir de Dieu ». L'évangile du bien-être, et c'est publié aux éditions du CERF, frère Sylvain de Toc. Vous pensez que la question du plaisir a été éloignée de la foi ?
1: C'est un grand tabou, effectivement, ça l'a été en tout cas longtemps. Dans toute la littérature spirituelle, on est même allé parfois très très loin dans le sens inverse. Le problème, c'est que quand on lit la Bible, et vous savez, dans la vie religieuse, on la lit beaucoup, on passe des heures, soit à l'église, soit dans sa cellule, ou quand on célèbre la liturgie, on lit la Bible, on lit, moi c'est mon métier aussi, des commentaires des tout premiers théologiens, hein, ceux qu'on appelle les pères de l'église, puis de grands théologiens, par exemple le dominicain saint Thomas d'Aquin, j'ai été formé à son école. Et on s'aperçoit quand même que quand on lit toute cette littérature-là, la haute tradition de l'Église, ça ne matche pas vraiment avec parfois ce qui a fini par circuler dans des courants de spiritualité, plus tard, au Moyen-Âge, au XVIIe siècle, au XIXe siècle, aujourd'hui encore.
0: Un peu sévère, quelque chose d'un peu sévère.
1: Ouais, une doctrine sombre, c'est bien connu, hein, c'est ce qu'on appelle l'ombre portée de l'augustinisme, hein, c'est-à-dire cette manière de radicaliser l'enseignement de saint Augustin, et qui, quand on va trop loin, a donné lieu à de véritables maladies spirituelles. Des maladies qui se glissent, des tumeurs, des idées folles comme ça qui s'emballent. Et on ne sait pas trop pourquoi, elles continuent à métastaser, ça dure des siècles. Hein. Alors comme je m'appelle Sylvain de Toc, un jour un libraire a dit « Le père de Toc, il détoxifie la foi ». J'ai trouvé que le jeu de mots était très sympa, d'ailleurs je l'ai réutilisé dans l'une des parties de mon livre. Hein. C'est d'essayer de montrer comment, en reprenant racine dans l'écriture sainte, chez les pères de l'Église, les contemporains aussi, des saints qui nous entourent, on peut retrouver une bonne santé spirituelle et se préserver pour la suite de ces déviances qui ont pollué le christianisme. Heureusement, on a aussi de bonnes boussoles. Vous savez, l'une de mes boussoles principales, hein, c'est le catéchisme de l'Église catholique. Et effectivement, on s'aperçoit qu'à certains moments de la vie de l'Église, on a voulu tellement battre en brèche non seulement le plaisir, mais tout simplement notre consistance humaine, notre nature humaine qui est si belle, dont la Bible nous dit qu'elle est façonnée à l'image et à la ressemblance de Dieu, qu'elle est faite pour s'épanouir ici-bas dans l'amitié avec Dieu et au-delà de cette vie terrestre dans la gloire. C'est une sorte d'éclosion et d'épanouissement continu. On est dans la glaise, on éclot dans la glaise pour s'épanouir dans la gloire. Et c'est toute une continuité. Et il n'y a pas à lutter contre ce qu'est la nature humaine, la vie terrestre, pour gagner son ciel. Hein. Ce qu'on va laisser à la porte du ciel, c'est notre péché. Ce n'est pas notre nature humaine. Et ce n'est pas la même chose.
0: Et alors, vous parliez des maladies spirituelles. Donc, on comprend qu'il y a ce qui circule, vous évoquiez. Alors, on comprend qu'il y a le plaisir dedans. Qu'est-ce qu'il y a d'autre comme maladie sur lesquelles on ne s'arrêtera pas ? Donc, on viendra sur le plaisir.
1: Écoutez, par exemple, vous avez cette vieille idée qui parcourt depuis l'Antiquité chrétienne, notre foi qui la pollue, cette vieille idée selon laquelle, en fait, nous faisons concurrence à Dieu. Nous serions comme en concurrence avec Dieu, ou Dieu serait en concurrence avec nous. C'est ce que mes professeurs de théologie, en particulier à l'école de saint Thomas d'Aquin, appelaient le schéma des vases communicants, qui est une véritable catastrophe théologique. C'est l'idée que pour ajouter d'un côté, je suis obligé de soustraire de l'autre. Vous voyez, un peu comme sur les plateaux d'une balance. Si ça monte d'un côté, il faut que ça descende de l'autre. Hein. Et le vieux schéma mythologique qui a fini par contaminer le christianisme en la matière, c'est bah, Dieu est bienheureux. Donc si Dieu est bienheureux, le bonheur de Dieu doit passer par le fait qu'on enlève du bonheur de mon côté, du côté de la créature. Et si moi je suis heureux, c'est qu'il y a un problème, c'est que je suis dans le péché. Et donc on finit par établir des équations folles entre être heureux et être dans le péché, par exemple. Comme si le péché était une source de bonheur. Non, il n'y a pas de bonheur dans le péché. Le péché, c'est toxique. Le péché, ça finit toujours par faire du mal. Même si on en tire momentanément un bien quelconque, un plaisir quelconque, à terme, c'est quelque chose qui va vous ruiner. Et donc, il y a toujours cette idée selon laquelle, pour obtenir une sorte d'équilibre, il faudrait soustraire, assécher du côté de l'être humain, du côté de la créature, pour donner à Dieu. Et on a fini par développer des spiritualités folles, même sous la plume des plus grands prédicateurs, au XVIIe siècle, par exemple, hein, dans un climat très jansénisant, le

0: jansénisme. Donc, dans, vous voyez, cette, l'une de ces métastases de l'augustinisme dont on parlait tout à l'heure, avec un christianisme très raide, très rigoureux, très sombre, hein, l'idée qu'il y aura très très peu de personnes qui seront sauvées, et encore, c'est même pas sûr, quoi. Hein. On est quand même très très loin de l'évangile du bien-être, qui est le sous-titre de mon livre. Hein. Et à cette époque-là, il y a même, par exemple, en France, tout un courant de spiritualité qui va développer l'idée que ce qui va rendre gloire à Dieu, c'est le sacrifice, mais attention, pas le sacrifice au sens biblique de l'offrande, d'être généreux, mais au sens de se détruire. L'idée, c'est plus je me détruis, plus ça rend gloire à Dieu.
1: Et ben comme ça, s'il y avait une concurrence.
0: Il y a une concurrence. Ouais. Et donc, si je me détruis, ça ajoute du côté de Dieu. Mais ça, c'est gravement faux d'un point de vue théologique. Et ça ne rend pas gloire au Créateur de détruire les œuvres qu'il a faites et qu'il est en train de sauver.

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1: Sylvain Détocq, on parle avec vous de votre ouvrage « Au bon plaisir de Dieu » et on parle surtout de ces maladies spirituelles, c'est-à-dire finalement ces idées qui traînent et qui traînent de génération en génération et dont l'Église n'arrive pas forcément à se débarrasser, qui viennent un peu parasiter la foi.
2: Ouais.
1: Et notamment l'idée que mon plaisir à moi vient en contradiction avec celui de Dieu. Quelles autres maladies spirituelles circulent ?
2: Mon plaisir ou mon épanouissement personnel, hein, parce qu'au fond, toute cette littérature qui a fleuri ces derniers temps... y compris sur les rayons des livres de spiritualité, de l'épanouissement personnel, du développement personnel. Ça dit un vrai désir du cœur de l'homme. Hein. Et dans le christianisme, on a eu tendance souvent à vouloir éteindre ça, à vouloir étouffer ça, parce que ça allait soustraire en quelque sorte de la gloire à Dieu. En fait, on est très très loin de ce que de grandes figures de l'Antiquité chrétienne ont pu nous enseigner. Je pense à saint Irénée de Lyon, je lui ai consacré ma thèse de doctorat. Le slogan d'Irénée par excellence, celui qui circule partout, c'est « la gloire de Dieu, c'est l'homme vivant ». C'est tout le contraire du schéma des vases communicants. C'est plus il y a d'un côté et plus il y aura de l'autre en quelque sorte. Plus l'homme va s'épanouir, fructifier, fleurir et fructifier, mais c'est les paraboles de Jésus, hein, sur les semences, le grain de sénevé, les talents, etc. Plus la créature faite à l'image et à la ressemblance de Dieu va s'épanouir et fructifier, et plus Dieu va être glorifié, à condition bien sûr que cet épanouissement ne soit pas égoïste, qu'il soit mis au service généreusement de l'humanité tout entière dans l'Église. C'est
1: donc
2: ce qu'on essaye de faire.
1: L'idée, c'est pas d'étouffer ce que je suis.
2: Pas asphyxié, pas étranglé, pas étouffé. Et le drame, c'est que dans certaines écoles de spiritualité, y compris dans des communautés religieuses, on est allé très très loin dans ce sens, parfois. Hein. J'ai à l'esprit la très belle figure qu'on découvre mieux aujourd'hui. Hein. Je suis pas le seul à en parler, mais ça m'avait beaucoup frappé de la bénédictine Marcelle Gallois, qui est devenue mère Geneviève Gallois. Elle était entrée dans la vie religieuse en 1917, ici à Paris, au monastère des bénédictines de la rue Monsieur. C'était une grande artiste, une dessinatrice extraordinaire. Et en fait, comme elle était allée très très loin dans une vie de moquerie de l'Église, très anticléricale, son papa était franc-maçon, un climat donc très toxique à l'égard de l'Église. Donc, en fait, quand elle s'est convertie, elle a lancé, si vous voulez, le mouvement de balancier dans l'autre sens, et elle est allée très loin, avec cette idée que se détruire, hein, vous voyez ce schéma dont on parlait tout à l'heure, au XVIIe siècle, il y a une résurgence là, dans la vie de cette femme, par exemple, cette jeune femme, elle a une bonne vingtaine d'années à ce moment-là, et pendant 20 ans, elle va vivre sa vie de moniale, en se disant, ce que je détruis en moi, ce que j'étouffe en moi, ça rend gloire à Dieu, et en l'occurrence, comme c'est une artiste, elle se met en tête que détruire son art, ça va rendre gloire à Dieu. Et il va falloir que Dieu lui fasse découvrir par des rencontres providentielles qui ne vont pas arriver tout de suite, qu'au contraire, qu'elle épanouisse son art pour la gloire de Dieu. Non seulement ça va rendre gloire à Dieu, mais elle, ça va la rendre heureuse. Et quand elle commence à retrouver cette possibilité, grâce à un mécène qui l'a découverte, qui avait découvert avant elle Modigliani, et qui a pu aussi subventionner son art, petit à petit, elle s'est mise à faire à nouveau des dessins, des gravures, et même des vitraux à la fin de sa vie. Hein. Alors, elle a un style, elle a un coup de crayon très particulier, on aime ou on n'aime pas, ça c'est un autre débat, mais tout le monde s'accorde à dire que c'est une véritable artiste. Ce qui est extraordinaire dans son parcours, c'est de voir la corrélation entre ce moment où elle découvre avec l'aide de la Providence qu'elle est appelée, au contraire, à laisser fructifier ses talents pour la gloire de Dieu, et en même temps, elle va faire une découverte spirituelle, providentielle là encore. Ce sont les années où on découvre les enseignements de Sainte Thérèse de l'Enfant Jésus.

0: Le bon plaisir de Dieu, qu'est-ce que c'est ? Eh bien, à cette énigme, vous répondez, Sylvain de Tocque, dans votre livre publié aux éditions du Cerf, « Au bon plaisir de Dieu, l'évangile du bien-être ». Vous êtes docteur en littérature et en théologie, vous enseignez les Pères de l'Église à l'Institut catholique de Toulouse, où vous résidez à l'Université pontificale Saint-Thomas d'Aquin, à Rome. Père Sylvain de Tocque, on évoquait Mère Geneviève qui se contracte à l'idée même de prendre du plaisir dans son art, dans son art de peinture, dans sa peinture. Comment est-ce que tout cela va finir par se détendre ?
1: Alors on disait que grâce à des rencontres providentielles, elle avait repris à créer et le bonheur avait commencé à revenir. Hein. Elle avait une vie fraternelle avec ses sœurs qui étaient intoxiquées par ces idées folles qu'on évoquait dans la précédente émission. Et en particulier, elle était dure parce qu'elle elle avait une vie intérieure qui était très, très serrée, si vous voulez, qui ne respirait pas. Donc elle était dure avec ses sœurs étaient dures avec elle. Elle ne lui avait pas permis d'aller jusqu'au bout de son parcours pour devenir une vraie moniale, faire une vraie profession religieuse et tout ça. Et en fait, tout va se détendre le jour où, grâce à la petite Thérèse, Sainte Thérèse de l'Enfant Jésus, de la Sainte Face, Thérèse de Lisieux, elle va découvrir cette spiritualité complètement nouvelle qui a guéri des millions de catholiques des temps modernes, du jansénisme en particulier, à partir de la fin du 19e siècle, quand la petite Thérèse nous fait comprendre que ce que Dieu nous demande, c'est d'abord d'accueillir son amour inconditionnel pour nous, d'apprendre à nous détendre dans cet amour comme les petits savent se détendre dans les bras de leur papa, de leur maman. C'est cette spiritualité de l'enfance qui nous paraît parfois un peu si mièvre. C'est vraiment dommage parce que c'est extrêmement viril. D'ailleurs, heureusement, aujourd'hui, il y a des auteurs de spiritualité qui montrent que Thérèse de Lisieux, c'était une grande figure, une battante, une guerrière même, comme dit l'un des titres récents. Et grâce à Thérèse de Lisieux, grâce à cette littérature-là, Mère Geneviève va découvrir que Dieu lui a jamais demandé de se faire du mal pour le glorifier.
0: Et au début du XXe siècle, ça ne va pas de soi.
1: Ah non, mais pas du tout. Elle a baigné dans un climat. Si vous voulez avoir une idée de ce climat-là, vous lisez les romans catholiques de la fin du XIXe siècle, les années 1890. Léon Blois, Joris Karl Huysmans. Huysmans parle du monastère dans lequel est entré Marcel Gallois. Elle est entrée en 1917. Huysmans, c'est une bonne vingtaine d'années auparavant. Il décrit cette vie monastique comme un tombeau vivant. Et il trouve ça génial. C'est l'idée que entrer dans la vie religieuse, c'est comme des funérailles de première classe, quoi. Hein. Et encore, il ajoute, quand il décrit la prise d'habit d'une jeune fille qui entre au monastère, qu'elle entre vivante dans un tombeau. Et il ajoute, et encore, c'est un tombeau qui est pire que les autres, parce que dans ce tombeau-là, on continue de vivre. Hein. Donc la vie religieuse, vous voyez, c'est un dominicain qui vous parle, chers amis, donc un religieux, depuis presque 20 ans, si la vie religieuse c'était une entrée dans un tombeau, j'y serais pas entré. Moi, je veux vivre. Moi, c'est ça qui m'intéresse. C'est la vie avec Jésus. Hein. Donc, vous voyez, Geneviève, quand elle va découvrir ça, eh bien, elle va avoir des dessins, elle va faire des dessins pleins d'humour. Hein, le petit Saint Placide, par exemple. Hein. Et elle va écrire des textes très étonnant pour une grande dame, une bénédictine. Elle va dire, par exemple, la vie spirituelle, pour, à partir de maintenant, prier, c'est se détendre en Dieu. Elle dit, c'est clapoter en Dieu comme dans son bain. Hein. Une image de la vie en Dieu comme un bain. Alors au début, j'ai trouvé ça, entre nous, très amusant, mais un peu superficiel. Puis à un moment donné, on se dit, mais attendez, c'est quoi le baptême ? Ça veut dire quoi, baptême, en grec ? Ça veut dire un bain. Quand saint Paul parle du baptême, il parle d'un bain d'eau qu'une parole accompagne. C'est la définition qu'il donne du baptême.
0: Oui, c'est ce que vous appelez avec humour la spiritualité de la baignoire. Alors,
1: c'est ça,
0: mais peut-être
1: ouais.
0: On peut continuer sur
1: bien
0: ce thème. Ce bain, les eaux, les termes, on sait qu'il y a là aussi une certaine pudeur finalement.
1: Oui, mais vous savez, on peut être très très étonné, mais un grand théologien, docteur commun de l'Église, s'il vous plaît, référence entre toutes, saint Thomas d'Aquin, au deuxième partie du XIIIe siècle. C'est pas une époque très rigolote, hein. C'est quand même l'époque où flambe littéralement l'Inquisition, etc. Et saint Thomas d'Aquin, dans la Somme de théologie, dit par exemple, bon ben, quand vous êtes triste, la tristesse c'est pas bien, la tristesse il faut la chasser. Hein. C'est pas du côté de la vertu la tristesse. Faut pas entretenir la tristesse, faut entretenir la joie. Donc Thomas dit, ben voilà, quand on est triste, il faut prendre les moyens de lutter contre la tristesse. Il donne plusieurs remèdes à la tristesse. Ben, vous serez sans doute très étonnés, mais l'un des remèdes à la tristesse, c'est pas seulement de prier, etc. C'est aussi d'abord de se faire plaisir, dit saint Thomas. Premier article, se faire plaisir. Un petit plaisir, ça va aider à aller mieux. Hein. Donc vous faites un bon repas avec des amis, vous buvez une bonne bouteille, que sais-je, vous faites quelque chose qui vous plaît. Hein, et il dit, et puis l'un des autres grands remèdes à la tristesse, c'est prendre un bain. Vous prenez un bon bain, un bain bien chaud, hein, avec beaucoup de bain moussant, du bain moussant d'ailleurs fabriqué, puisque même l'artisanat monastique en produit, c'est dire. Hein, et puis vous dormez, prendre un bain, se délasser et dormir, et vous verrez, vous serez moins triste après, ça ira mieux, vous allez remettre un petit peu les pendules à l'heure.

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1: Sylvain de Tocque, on évoque avec vous le plaisir. Alors, on était dans les bains, dans ce plaisir justement de la détente, à la fois la détente spirituelle et puis la détente physique. Qu'est-ce qui fait qu'il y a toujours eu ce tabou et puis cette culpabilité finalement à franchir un peu cette détente et ces moments relaxants?
2: Alors, il y a sans doute plusieurs facteurs, hein, plusieurs réponses à apporter. Hein. Mais entre autres choses, c'est que du point de vue de la théologie morale, on a fini par faire des confusions vraiment dommageables pour l'intelligence de la foi, c'est-à-dire qu'on a fini par exemple par confondre le plaisir et le péché. Tout plaisir n'est pas un péché.
1: Hein. Ça vient d'où ça ?
2: Le péché, ça consiste à désaxer le plaisir de la finalité de l'acte bon que le plaisir accompagne. Je vous donne un exemple très simple. On a traversé ces longues semaines de carême. L'exemple du carême, la pratique habituelle du carême, c'est le jeûne alimentaire, hein, peut-être d'une manière plus prononcée avant Pâques. Dans l'Antiquité chrétienne, par exemple, et au Moyen-Âge, des jeûnes très stricts, hein, très sévères, etc. Jésus, il a jeûné 40 jours au début de son ministère public, mais après son ministère public, il n'a plus jeûné du tout. À tel point que les gens étaient choqués, étonnés. On le voit s'asseoir à la table des publicains, il y a des pécheresses notoires qui viennent aussi se joindre à lui. On dit même que c'est un glouton et un ivrogne, ce Jésus. Hein. Ce Jésus qui commence sa vie publique par le signe de Cana, c'est-à-dire en laissant déborder le vin de la fête d'une façon spectaculaire quand même, en quantité astronomique et gastronomique aussi, parce qu'il est très très bon, ce vin. Hein. Et donc, on voit bien qu'en fait, c'est pas la même chose de prendre du plaisir à manger et de se goinfrer, ce qu'on appelle le péché de gourmandise dans le langage de la théologie morale, hein, être glouton, se goinfrer, parce qu'on perd de vue que ce plaisir de manger qui est bon, qui est sain, il accompagne l'acte bon de manger. Vous savez, vous vous rappelez pendant le Covid, il y a des gens qui ont développé des symptômes d'ageusie. Ageusie, ça veut dire on n'a plus de goût. On n'a plus l'odorat, on n'a plus le goût. Et il paraît que quand on souffre d'ageusie, c'est très pénible de s'alimenter. Hein. Oui. S'il n'y avait pas le plaisir de l'alimentation, s'il n'y avait pas le plaisir de la sexualité aussi dans les rapports conjugaux, ben, il serait beaucoup plus difficile de s'alimenter, de se maintenir en vie, et puis de communiquer l'espèce humaine, de se reproduire. Oui. Donc en fait, d'un point de vue moral, le plaisir est une réalité bonne qui accompagne un acte bon. Le péché, ça consiste à dévier cette réalité-là, à la dévoyer. En hébreu comme en grec, péché, ça veut dire rater la cible. Ça veut dire qu'on n'est plus dans l'axe de la cible. Et ce plaisir, en fait, on va le cultiver pour soi, en soi, de façon égoïste. Mais ce plaisir en tant que tel, il est tout à fait bon, il est tout à fait naturel. Et il faut qu'on réentende cela, qu'on retrouve cela. Alors, évidemment, le danger, ça va être d'aller trop dans l'autre sens. Hein, et c'est-à-dire de perdre de vue aussi que l'Évangile nous appelle à la conversion, que la conversion, elle passe aussi concrètement parfois par des renoncements, par une certaine retenue, une sobriété,
1: forme de mesure,
2: etc.
1: Et alors, vous avez enquêté dans votre ouvrage, si on peut dire, sur les termes. Parce que cette question de la gratuité du bain, voilà, ça vous a... Ça vous a intrigué, ça vous a intéressé. Ouais. Vous avez voulu savoir justement quelle place ça prenait. En
2: Geneviève Gallois, donc avec cette phrase que je trouve géniale, hein, quand elle dit « prier, c'est comme c'est barboter, c'est clapoter en Dieu comme dans son bain », là je me suis dit « effectivement, la vie baptismale, d'abord la vie chrétienne, elle commence dans un bain ». Saint Thomas d'Aquin, que j'ai étudié en long, en large et en travers dans ma formation dominicaine, recommande de prendre des bains. Et puis maintenant, j'enseigne la littérature des pères de l'Église, donc de la fin du 1er siècle jusqu'au 8e siècle, en grec, en latin. Et quelle drôle de surprise de découvrir que, depuis l'époque des apôtres, il y a des tas d'anecdotes qui se passent dans les bains publics, dans les thermes. On apprend par Saint Polycarpe de Smyrne, qui avait comme élève Saint Irénée de Lyon et qui avait comme maître l'apôtre Saint Jean. Donc en fait, Saint Irénée nous dit « Oh, le vieux Polycarpe, un jour, il m'a raconté l'histoire que l'apôtre Saint Jean était allé au bain public à Éphèse avec ses disciples. Et puis, il y avait eu tout un pataquès parce qu'ils avaient fait une mauvaise rencontre dans ces bains publics, à savoir un hérétique de l'époque. Hein, et donc, ils n'ont pas voulu frayer avec lui. » Parce qu'à l'époque, tout simplement, dans la civilisation méditerranéenne, les bains publics, les thermes, on n'a pas de salle de bain personnelle, hein, c'est rarissime. Donc les empereurs, pour faire plaisir à la population dans les grandes cités, font construire de véritables palais du bien-être. Hein. C'est un peu les espaces bien-être qu'on a aujourd'hui, vous savez, dans les centres nautiques, ou ce genre, avec des saunas, des hammams, des jacuzzis, etc. Hein. Et bien, En fait, les empereurs eux-mêmes finançaient tout cela. Si vous allez à Rome, vous pouvez visiter, par exemple, les vestiges des thermes de Caracalla ou des thermes de Constantin. C'est spectaculaire, hein. Et donc, les pères de l'Église montrent qu'ils ne se sont pas du tout affranchis de ces modes de la vie méditerranéenne et que quand il faut se laver, prendre soin de soi et même aller se détendre, y compris avec des disciples, eh ben, on n'hésite pas à y aller.

0: Au bon plaisir de Dieu, l'évangile du bien-être, c'est le livre sur lequel nous nous penchons et que vous avez rédigé, Sylvain de Tocque. Vous êtes dominicain, docteur en littérature et en théologie et vous enseignez les Pères de l'Église à l'Institut catholique de Toulouse. Et c'est important de le dire parce qu'il y est fait mention dans cet ouvrage. Vous enseignez également à l'Université pontificale Saint-Thomas d'Aquin à Rome. Alors, on évoquait notre pape Jean-Paul II oui. et sa piscine.
1: Saint-Jean-Paul II, s'il
0: Jean-Paul
1: vous plaît.
0: Saint-Jean-Paul II, oui. Et c'est vrai aussi que Léon XIV n'est pas en reste. Sur
1: non,
0: le
1: non,
0: sport.
1: Bien sûr. En fait, Saint Jean-Paul II, c'est un bon point de départ pour nous, parce que c'est quand même un grand saint. C'est quelqu'un qui n'était pas laxiste, qui s'est imposé une discipline de vie extraordinaire, mais quelqu'un qui a déployé ses talents, le théâtre, le sport, la randonnée, le ski, etc. Et donc, il y a ce fameux épisode dans sa vie. C'est un jeune pape, je crois qu'il a à peine une soixantaine d'années quand il est élu, et il fait construire, on dit que c'est le mécénat polonais qui a subventionné ce projet, une piscine donc dans la résidence d'été des papes, dans la banlieue de Rome, à Castel Gandolfo. Et il y a des gens qui s'en offusquent, et ça remonte auprès du jeune pape, et on lui dit quand même, une piscine, ça fait pas sérieux, etc. Et on raconte que Jean-Paul II aurait répondu, écoutez, une piscine, ça vous coûtera toujours moins cher qu'un nouveau conclave. Il voulait dire par là, si le pape n'est pas en forme, s'il peut pas servir l'Église, il faudra changer de pape, et organiser un conclave, en fait, bah, c'est très compliqué, c'est très coûteux. En fait, là-dedans, il y a un immense bon sens. Le dominicain que je suis saisit la balle au vol aussi, c'est saint Thomas d'Aquin qui, encore une fois, nous dit, mais la grâce ne détruit pas la nature. Oui. La grâce ne détruit pas la nature, elle l'élève, elle la guérit, et donc il faut faire avec notre nature humaine. On n'est pas des anges, on n'est pas des purs esprits, donc il faut aussi prendre soin de soi, s'exercer. N'importe quel médecin demande aujourd'hui à un homme de 60, 70 ans de développer une activité physique raisonnable mais régulière. Hein. Donc on ne va pas reprocher à un pape de faire du sport. Et c'est le cas de Léon XIV, figurez-vous.
0: Hein, y a une... Et donc là, c'est moins complexe. Et là, ça y est, le chemin a été fait.
1: Le chemin a été fait, ça c'est génial. Bon, on a eu aussi avec le pape François un homme âgé qui avait un poumon en moins, qui ne pouvait pas se livrer à ce genre d'activité. Certaines personnes n'ont pas compris cela. Il faut avoir un petit peu traîné à Rome pour comprendre l'enjeu, hein, des choix qu'avait fait le pape François en la matière. Et c'est quelqu'un qui avait besoin d'un certain confort, celui d'un homme âgé qui ne peut pas prendre trop de risques avec sa santé, etc. Bon, Jean-Paul II, c'était tout à fait autre chose. Le pape Léon est jeune et plein de tonus. Alors, vous savez qu'il y a une anecdote savoureuse qui raconte que quand il a été élu, le soir, quand il est apparu en pape pour la première fois au balcon de Saint-Pierre, il y a un monsieur dans Rome qui regardait sa télé et qui s'est dit « Mais c'est pas possible, c'est Robert !» Parce qu'en fait, le cardinal Robert Prévost allait, comme beaucoup d'hommes d'église, il ne faut pas que nos auditeurs soient choqués, les hommes d'église à Rome, et moi aussi, on fait du sport. Moi, je vais courir plusieurs fois par semaine, c'est super, le long des quais du Tibre et tout, c'est très sympa. Il y en a qui vont faire un peu d'exercice en salle, et dans ces salles-là, il y a des coachs qui vous accueillent et tout. Donc en fait, le cardinal Robert Prévost, qui n'était pas n'importe qui quand même à la curie, quand il allait là-bas, il y allait incognito, il était en survêtement, et son coach le connaissait sous son prénom de Robert, c'est donc Rob, et il ne savait pas qu'il était cardinal, ni évêque, ni prêtre, et là il le voit apparaître, c'est le pape de l'Église catholique. Quoi.
0: Donc, et vous voulez dire que finalement on s'est familiarisé avec l'idée que le corps ça pouvait aussi être, et au contraire, cultivé.
1: Là je crois qu'un pas est franchi, et tant mieux. Je discutais autour de ces anecdotes avec un évêque émérite maintenant, qui m'a dit, mais pendant toutes les années de mon épiscopat, dans mon agenda, ma secrétaire bloquait une demi-journée par semaine pour que je fasse de l'exercice. Et en l'occurrence, l'exercice, c'était aller nager. Mais bon, écoutez, on est tous faits du même bois, quoi. On est tous, notre nature humaine, notre pâte humaine, c'est la même. C'est la même avant, c'est la même ailleurs. Donc, ce qu'on vit aujourd'hui, il ne faut pas s'étonner de le voir dans la vie des pères de l'Église, des théologiens du Moyen-Âge, et de le voir ailleurs, parce que c'est la même pâte humaine, il faut en prendre soin.

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1: Sylvain de Tocque, on évoquait nos papes sportifs.
2: Oui, et nos évêques.
1: Et nos évêques aussi, c'est vrai qu'ils vont à la piscine. c'est d'autant plus étonnant qu'on se surprenne à trouver un prêtre à la piscine que finalement la question du corps, mais ça parcourt tout l'évangile. Le Christ s'intéresse au corps des gens.
2: Sans arrêt. Toutes les rencontres que Jésus fait avec des malades, ça passe par du contact physique. Jésus les prend par la main, il leur impose les mains. Parfois même, il pose des gestes tout à fait étonnants, hein, comme la boue sur les yeux de l'aveugle-né.
1: Oui, t'es pas obligé de faire...
2: Non, absolument pas, parce qu'on sait par d'autres évangiles que quand Jésus, il guérit d'une parole et même à distance. Donc, pourquoi il fait ça? C'est pour nous enseigner quelque chose. Les sacrements de l'Église, c'est pareil. Dans la continuité de Jésus et des apôtres, hein, pourquoi on a besoin d'eau pour baptiser? Pourquoi il faut commencer par prendre un bain dans la vie de l'Église? Pourquoi on a besoin de manger à la messe du pain, du vin consacré, le corps et le sang du Christ, mais c'est une nourriture concrètement, etc. Hein? Pourquoi on a besoin d'huile pour guérir les malades, alors que d'innombrables miracles se produisent sans qu'on ait besoin de poser ces signes concrets? Parce que nous ne sommes pas de purs esprits, nous sommes des êtres vivants, incarnés, biologiques. Et Jésus a voulu, par son incarnation, aussi évangéliser toute cette dimension-là. Hein. Il y a un prêtre que j'ai entendu il y a quelques mois à Bordeaux, dans une paroisse très, très vivante, très populaire. Il était médecin avant d'être prêtre et il devait expliquer les sacrements parce que c'était une messe de première communion. Et donc, ben, les gens n'ont pas forcément l'habitude de venir à l'église, ils viennent pour accompagner un enfant, etc. Alors écoutez, les sacrements, je vais vous expliquer, c'est très simple. Les sacrements, c'est « parle à mon corps, ma tête est malade ». Ça va passer par le corps. Hein. Et ça, c'est vraiment viscéral dans le christianisme. Ça passe par le corps, parce que nous ne sommes pas des êtres désincarnés. Et la vie éternelle, dans la résurrection glorieuse, ne sera pas désincarnée.
1: Alors hein. Justement, quand on dit là... La résurrection de la chair, est-ce qu'on comprend bien que devient le corps? C'est vrai, ça interroge que devient le corps après dans la vie éternelle.
2: Ah ben ça c'est une autre question, on pourrait faire une longue série d'émissions, spécialement à l'occasion du temps pascal, mais ce qui est sûr c'est qu'il y a suffisamment de signes qui sont donnés dans la communauté chrétienne, des miracles. Ça, vous savez, un miracle, ce n'est pas le mode ordinaire de l'action de Dieu, ça ne se produit pas tous les jours. Mais en 2000 ans de christianisme, et à l'échelle de milliards de chrétiens, il y en a suffisamment pour qu'on puisse aussi les étudier, les prendre au sérieux, à Lourdes ou ailleurs. Hein. Et donc, on voit bien que d'abord, dans la vie mystique, les contacts avec Jésus ressuscité, prenez simplement les évangiles de la résurrection, les contacts avec la Vierge Marie dans certaines de ses apparitions, comme à la rue du Bac, c'est sensible, c'est pas seulement visuel, c'est on touche. Hein. Les miracles eucharistiques passent concrètement par la matérialité du pain et du vin consacré. Ça, c'est extrêmement important. Et il y a aussi ces signes très étonnants. Il y a ces corps de saints qui ne se corrompent pas. Comme pour nous dire, vous voyez, même la matière dont vos corps sont faits n'est pas en dehors de la main de Dieu. Et Dieu qui a été capable de vous créer à partir de rien, comme disent les pères de l'Église, ben il sera bien capable de le refaire. Et il sera bien capable de le faire encore mieux, de vous donner une réalité vivante, glorieuse, lumineuse. Simplement, on n'a pas l'expérience concrète de cette réalité-là. L'expérience, nous, qu'on a, c'est que les lois de la nature font que nos corps se dissolvent hein, dans des sépulcres ou des urnes cinéraires. Hein. Mais la foi nous fait tenir que c'est pas définitif, que la réalité de notre nature humaine, elle va s'épanouir en plénitude dans le royaume de Dieu.
1: Et alors, qu'est-ce qu'il en est, justement, du rôle aujourd'hui de l'Église dans cette... alors, ce que vous appelez dans votre livre le care, mais qu'on entend, ce terme anglo-saxon devient courant pour dire, justement, de prendre soin de l'autre. Qu'est-ce qu'il en est de la mission de l'Église sur cette thématique-là? Et je dirais même physique, parce que évidemment on a derrière en tête les abus, qui ont été une dérive de cela. Qu'est-ce qui, aujourd'hui, reste de ça et qui serait... à la gloire de Dieu.
2: Tout à fait. Alors, le care, hein, C-A-R-E, en fait, c'est la même racine que curé. Curé. Curé, ça vient de cura, c'est-à-dire le soin en latin. Un curé, normalement, c'est quelqu'un qui prend soin. J'espère que les curés qui vont nous écouter ne vont pas trop nous en vouloir, mais c'est bon de le rappeler. Alors, techniquement, autrefois, on disait c'est le soin des âmes, la cura animarum. Mais alors, vous avez remarqué, autour de nous, là, dans les rues, il n'y a pas d'âme qui se promène. Hein. il y a des gens incarnés, vivants. Hein. Donc prendre soin des âmes, concrètement, dans le langage de l'Église, ça veut dire prendre soin des gens tout court. Alors l'Église, elle a pris soin des gens dès le début. Elle a imité les gestes de Jésus sur les malades, sur les pauvres, les personnes souffrant de handicap, etc. Même sur les corps des défunts. Dont on a pris soin, qu'on a traité avec respect. Il y a un immense respect du corps en christianisme, contrairement à ce que beaucoup imaginent. Hein. Le christianisme ne malmène pas le corps de l'homme, au contraire, il le met en valeur, il lui donne sa juste place. Et bien, l'Église continue, c'est la grande aventure de la solidarité dans l'Église, avec les orphelinats, les hôpitaux et tout cela. Et il ne faut pas que la crise des abus nous fasse perdre de vue, ça c'est un vrai enjeu, le fait que le christianisme ne doit pas se délaver en quelque chose de désincarné sous prétexte qu'on a eu, en plus on a eu le Covid avant, donc il ne faut plus se toucher, et puis maintenant on a eu la crise des abus, donc dès qu'on pose la main sur la tête d'un enfant, tout de suite on se demande s'il n'y a pas quelque chose de malsain qui est en train de se produire. Et là, il y a quelque chose qui ne colle pas, et il est certain que d'un point de vue pastoral, il faut que l'Église catholique réfléchisse à une manière d'incarner vraiment cette bonté, cette solidarité.

0: Sylvain de Tocque. Vous êtes dominicain, docteur en littérature et en théologie, et vous enseignez les Pères de l'Église. Alors, vous êtes l'auteur de cet ouvrage, Au bon plaisir de Dieu, l'évangile du bien-être. C'est publié aux éditions du CERF. On a envie de savoir le bon plaisir de Dieu. Qu'est-ce que c'est donc ? C'est-à-dire, qu'est-ce qui fait plaisir à Dieu, au fond ? Ouais. C'est ça. Qu'est-ce que vous interrogez sur l'évangile ?
1: Alors, en fait, le bon plaisir de Dieu, c'est une clé théologique qui est extrêmement sérieuse, figurez-vous. L'expression est un peu vieillotte en français, bon plaisir, oui. C'est comme les rois d'autrefois qui signaient « tel est mon bon plaisir », ça veut dire faut passer à l'action maintenant, faut appliquer la volonté du roi. Hein. En fait, c'est un mot grec, un petit mot grec, « eudokia », que nos auditeurs connaissent par cœur, mais ils ne le savent pas, parce que c'est le mot que les anges ont utilisé dans le « gloire à Dieu » à Noël. « Gloire à Dieu au plus haut des cieux », et paix sur la terre, littéralement, aux hommes de bon plaisir. C'est-à-dire aux hommes qui sont l'objet du bon plaisir de Dieu. Ça lui plaît à Dieu qu'on existe. Il n'était pas obligé de nous créer, hein, personne ne l'a forcé. Hein. Ça lui plaît. Il nous crée parce qu'il trouve sa joie, son plaisir en nous. Hein. Alors après, il y a d'autres passages dans la Bible, Nouveau Testament, où on a ces mêmes mots pour dire que Dieu le Père trouve son bon plaisir dans son Fils au baptême. Oui. Hein. En lui, j'ai mis tout mon bon plaisir, dit littéralement le texte grec. Hein.
0: Et puis Saint Paul, dans la transfiguration aussi.
1: C'est exactement cette même idée. Et Saint Paul dit que c'est le dessein bienveillant de Dieu. En fait, c'est comme ça qu'on traduit le premier chapitre de l'Épître aux Éphésiens. C'est son bon plaisir que nous existions et que nous soyons sauvés. Hein. Le moteur de l'action de Dieu pour nous créer et pour nous sauver, nous faire partager sa vie éternelle, c'est ce qu'on appelle son bon plaisir. Ça lui plaît de faire ça, hein, contrairement à ce que aussi certains imaginent parfois. Hein. Et il est bon de s'en souvenir.
0: Donc au fond, évangile, bonne nouvelle, c'est bien une bonne nouvelle.
1: Exactement. Et aujourd'hui, les papes, hein, le pape Léon, il a commencé son pontificat en reprenant cette expression qui était un leitmotiv du pape François. C'est ce que les papes appellent l'amour inconditionnel de Dieu. Ça veut dire que Dieu se plaît à nous aimer. Quoi que nous fassions, nous serons aimés de Dieu. Hein. Ça ne veut pas dire qu'en nous, quand nous faisons le mal, ça nous blesse, ça nous atteint. Mais c'est nous que nous blessons, c'est pas Dieu. Ça, les grands théologiens, les pères de l'Église, etc., sont très attentifs à cette idée-là. Hein. C'est à nous que nous faisons du mal quand nous faisons le mal. Hein. Dieu, lui, il est éternel et bienheureux, il est tout-puissant. Il s'est mis à notre portée en Jésus sur la croix, hein, mais pour nous rappeler à quel point nous sommes aimés d'un amour inconditionnel. Encore une fois, c'est le pape Léon qui a commencé son pontificat comme ça au soir de son élection.
0: C'est vrai qu'il y a encore l'idée que Dieu punit.
1: Alors, en fait, ce que vous pouvez graver dans votre mémoire, dans votre cœur, hein, le bon plaisir de Dieu, c'est sa bienveillance, sa bonne volonté, son amour inconditionnel, tout ça c'est pareil. Et ça, c'est la racine d'une vie chrétienne heureuse et épanouie. Parce que le jour où on découvre ça, alors j'aime beaucoup travailler sur les récits de conversion, les nouveaux convertis, donc André Frossard, etc., qui font cette expérience mystique du bon plaisir de Dieu. En fait, on aurait dû s'attendre à ce qu'il soit écrasé par la peur d'un Dieu. Il découvre que Dieu existe, ça fait des années, parfois une vie entière, qui nie l'existence de Dieu, qui se moque de lui, qui lui crache à la figure, qui, comme dans la famille Frossard, où on était communiste, etc., on bouffait du curé à toute la journée. Et voilà qu'en fait, cette expérience spirituelle qu'il fait dans la chapelle de la rue d'Ulm à Paris, c'est l'expérience d'une bonté infinie qui va complètement le désarmer. Et il dit, j'ai eu le cœur brisé, mais pas parce que Dieu m'a fait peur, qu'il s'y est pris au marteau-piqueur. Hein. Non, mon cœur a été brisé par la tendresse de Dieu, par la bonté, la beauté de Dieu. Découvrir qu'on passe toute sa vie à côté de cet appel à être aimé, qu'on n'a pas encore accueilli, mais c'est une expérience cuisante.

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1: Sylvain de Tocque, on évoquait ce bon plaisir de Dieu, qu'est-ce qui fait notre joie et qui fait aussi la sienne. Il y a aussi un verset dans l'évangile selon saint Matthieu, au chapitre 5. « Soyez parfaits comme votre Père est parfait ». Voilà qui pourrait un peu, là aussi, nous écraser d'une certaine manière. Quelle est l'ambition de Dieu pour nous ?
2: Heureusement, on a des bons biblistes qui ont fait du grec et qui nous expliquent que les mots qui sont utilisés, mais ça aussi, pendant des siècles, parfois, on s'est adossé à de mauvaises traductions. De l'écriture, des pères, etc. Il y a même de grands auteurs ont fait fausse route parfois à cause de la mauvaise traduction d'un mot de la Bible. Heureusement, on grandit dans l'intelligence de la foi, on fait des progrès et on découvre que ce que Jésus nous dit dans ce passage-là, c'est pas soyez parfaits au sens d'être des gens impeccables d'un point de vue moral. Ça veut dire ça aussi, mais c'est pas exactement ça. Ça veut dire littéralement soyez épanouis, accomplis, achevés. La finalité vers laquelle nous tendons est atteinte. Et Jésus nous dit grosso modo, soyez accomplis et épanouis en plénitude comme votre Père est quelqu'un d'accompli et d'épanoui en plénitude.
1: Mais alors quelle différence là vous feriez avec justement le développement personnel qui, d'une certaine manière, dit aussi deviens ce que tu es, accomplis ta personne. Il y a une différence.
2: Il y a une différence, elle est colossale. C'est que la littérature du développement personnel, et spécialement en dehors de la vie de l'Église, elle bute contre un plafond de verre parce qu'elle ne sait pas que nous ne sommes pas appelés à nous épanouir seulement d'un point de vue terrestre, mais à nous épanouir en vie éternelle et bienheureuse dans la communion avec Dieu. C'est ce que les pères de l'Église appellent la divinisation de l'homme. Donc, si je prends une image très simple. Je crois qu'on disait dans l'une des émissions précédentes, voilà, on commence par s'épanouir dans la glaise, on est semé dans la glaise, on éclot dans la glaise, mais on est fait pour s'épanouir dans la gloire. Bon, quand vous plantez des bulbes au mois de novembre, il fait froid, il pleut, c'est pas pour qu'ils pourrissent dans la terre, c'est pour que quelques mois plus tard, sous un beau soleil de printemps, vous ayez une magnifique fleur, une jacinthe, une jonquille, une tulipe, que sais-je. Et là, vous comprenez quel était le but à atteindre pour ce bulbe. Ce n'est pas de rester à l'état de bulbe. C'est pareil, Dieu nous a appelés à exister sur cette terre et pas à exister d'une vie végétative, à nous déployer comme ces fleurs, à fructifier. Sauf que, vous l'avez remarqué, les fleurs du printemps, une fois que le printemps est passé, elles fanent et elles disparaissent. L'être humain est appelé à un au-delà de la réalisation de son programme biologique. On est appelé à un au-delà de cette vie terrestre, mais qui commence dans cette vie terrestre. C'est toute la difficulté, c'est la raison pour laquelle souvent on est tenté d'opposer les deux et qu'on bascule dans de véritables drames psychologiques, affectifs, relationnels, théologiques, etc. Parce qu'on veut mettre en opposition la vie terrestre et la vie du monde à venir. Non, la vie éternelle, comme dit l'Église dans sa liturgie, la vie éternelle est déjà commencée dans la vie du baptême, dans la vie de la célébration liturgique, etc. Mais elle n'est pas achevée sur la terre. On est fait pour plus grand que ça.
1: Et comment justement dépasser les limites qui parfois s'imposent à nous ? On aimerait être encore beaucoup plus, développer ce qu'on pressent chez nous, être comme une capacité. Est-ce que la prière peut aider ? Qu'est-ce qui peut finalement être une libération ?
2: Alors c'est toute la gamme de moyens surnaturels que l'Église offre à ses enfants, la prière, les sacrements, en particulier les sacrements de l'initiation chrétienne, le baptême, la confirmation, et puis ensuite les sacrements qu'on réitère pour réparer la vie chrétienne, le sacrement de la réconciliation, qu'on reçoit fréquemment quand on est un chrétien fervent, et pas seulement une fois par an ou moins encore, l'Eucharistie, qu'on reçoit fréquemment, au moins le dimanche, pour pouvoir vivre vraiment du Christ ressuscité.
1: Parce que ça nous donne une certaine lucidité, en fait.
2: Oui, puis parce que l'Église croit que ces moyens qui ont un aspect si simple, si concret, en fait, sont traversés par la grâce de Dieu d'une manière tout à fait particulière. Ces gestes ont été voulus par le Christ, ils ont été transmis par le Christ à ses apôtres, les apôtres les ont transmis à l'Église. Et les miracles eucharistiques, ça n'arrive pas tous les jours. Mais nous croyons qu'à chaque fois que nous célébrons l'Eucharistie, c'est vraiment Jésus qui est donné en communion. Et que nous sommes unis à lui, et que cette communion à lui, elle doit nous soulever en vie éternelle. La vie éternelle, chers amis, c'est pas seulement l'idée que ça va durer très longtemps, et que ça va être long, surtout vers la fin, comme disent les humoristes. Non, la vie éternelle, c'est la vie en plénitude, une saisie de la vie en plénitude. Mais on n'a pas idée de ce que c'est. Il faudra y être pour pouvoir en parler avec une certaine expérience. Là, les théologiens balbutient, hein, on bredouille comme on peut pour essayer d'expliquer ce que Jésus nous a fait entrevoir. Mais on sait bien que les mots humains sont trop courts, trop fragiles pour pouvoir dire ce bonheur extraordinaire du ciel. Ben, ce bonheur du ciel, en tout cas, on est appelé à en vivre dès maintenant. Et c'est ça qui manque cruellement à l'épanouissement, le développement personnel dans les catégories purement, vous voyez, j'allais dire égocentriques, auxquelles on est habitué. Et c'est aussi pour ça que nos auditeurs, peut-être mes lecteurs, peuvent être étonnés parfois par le fait qu'on puisse mettre en relation cet appétit d'épanouissement personnel, de bien-être, de développement de soi et la vie chrétienne. Parce que la vie chrétienne, en fait, elle nous appelle à être bien et à être bien pour toujours.

0: Peut-on être coquet et chrétien? C'est presque une des questions que vous posez dans votre ouvrage, Sylvain de Togges. Vous êtes dominicain, docteur en littérature et en théologie. Vous êtes l'auteur de l'ouvrage « Au bon plaisir de Dieu, l'évangile du bien-être » publié aux éditions du Cerf. Et c'est dans cet ouvrage que vous posez la question du plaisir, de la coquetterie aussi. Oui. Et on y reviendra parce que le rapport à la beauté est très intéressant, et notamment dans l'Ancien Testament. Mais avant, simplement, le bien-être, parce oui. qu'on en a parlé un petit peu, mais par quoi ça se définit? Qu'est-ce qui vous a intéressé?
1: En réalité, moi, j'ai tout de suite été frappé par le fait que le bien, avec un B majuscule, et l'être, avec un E majuscule, c'est le nom de Dieu, soit dans la Bible, soit dans la grande tradition de l'Église. On dit, par exemple, les théologiens dans l'Antiquité, ils disent « Dieu, c'est la bonté subsistante, c'est le bien en soi, le bien le plus parfait ». Et puis, dans l'Exode, quand Moïse demande à Dieu son nom au buisson ardent, eh bien, il y a toute cette tradition qui nous dit bah, « le nom de Dieu, c'est l'être ». C'est exister en plénitude, c'est comme ça que Dieu se définit lui-même. Je suis tout court, ou je suis celui qui est, ou je suis celui qui suit. Alors les théologiens brodent à partir de
0: oui,
1: ça.
0: Oui, là, il y a beaucoup à dire.
1: Mais en fait, ce qui est très beau, c'est de découvrir que Dieu est la plénitude de l'existence, d'une existence belle, bienheureuse, réussie, libre. Tout ce qui nous attire dans la vie est pleinement réalisé en Dieu. Ça, c'est une bonne manière de faire de la théologie.
0: Mais c'est là où, justement, peut-être, quand on est aspiré par cette quête, vous avez raison, ça attire, le beau attire, donc Dieu attire, l'amour attire. Est-ce qu'il n'y a pas un risque, en fin de compte, de comprendre qu'on n'y arrivera jamais?
1: Non, parce que l'idée, c'est quand même de placer que moi, je ne suis pas Dieu, je suis une créature. Mais je suis une créature appelée à participer à la vie de Dieu. Il suffit de bien voir ça à l'esprit. Je ne vais pas remplacer Dieu, je ne serai pas Dieu par nature, comme disent les pères de l'Église, mais par grâce. Recevoir, de participer à la vie même de Dieu, par grâce. Dieu me fait ce cadeau d'entrer dans sa vie. C'est ce qu'on est censé commencer à vivre par le baptême. Donc en fait, le bien-être avec des majuscules, c'est Dieu lui-même par excellence. Mais moi, je suis créé aussi, je suis d'abord, chaque chose que Dieu a créée, y compris nous tous, c'est un bien. Il y a de la bonté dans ce que Dieu a créé. Et tout ce qui a été appelé à l'être est appelé à s'épanouir dans l'être. Dieu ne nous a pas créés pour que nous vivions d'une vie végétative, comme on le disait auparavant. On est appelé à épanouir. C'est la parabole des talents, par exemple, dans l'Évangile. C'est les paraboles de Jésus sur les semences, les petites graines, la graine de moutarde. Tout ça, c'est appelé à grandir, à porter des fleurs et du fruit. Et ces fruits, ensuite, ils sont communiqués généreusement dans le dessein de Dieu. On appelle ça la communion des saints dans la vie de l'Église. On partage les grâces, les charismes, les bienfaits de Dieu pour nous, les bienfaits naturels et aussi les bienfaits surnaturels. On est généreux dans ce partage.
0: Et alors, donc on entend bien ici le fait de cultiver son être, ses talents, ce qui va nous accomplir. Mais pour autant, dans l'Ancien Testament, il y a régulièrement, dans différents récits, des atours, des bijoux, du parfum, de nombreux éléments qu'on pourrait trouvés peut-être superficiels, et pourtant, ils sont bien dans la Bible, et ils sont bien au cœur de la vie des personnages qu'on a découvert.
1: Oui, tout à fait. Et les filles comme les garçons. C'est-à-dire, vous prenez la fiancée du Cantique des Cantiques, elle est belle, elle est parfumée, elle est souriante, son sourire attire le regard de tous les hommes de la cour. C'est un psaume, il y a un psaume royal aussi, qui, je crois que c'est le psaume 44 qui reprend cette idée. Vous savez, le roi, le Messie, on le célèbre. Et donc, il y a la reine aussi qui est là, sa fiancée, notamment pour le mariage du Messie, etc. Donc, dans la Bible, il y a des échos à tout cela. Et ce qui est très amusant, c'est que le Messie lui-même, les figures masculines sont belles, sont parfumées. Aujourd'hui, on découvre qu'il n'y a pas que les femmes qui prennent soin d'elles dans les instituts de beauté, etc. Il paraît qu'il y a toute une clientèle masculine aussi. En fait, on voit ça dans la Bible et c'est très touchant. Le Messie, il est canon, comme on dirait aujourd'hui. Qu'on prenne le roi David, qu'on prenne son prédécesseur Saül, qu'on prenne le patriarche Joseph, qu'on prenne Salomon ou Absalom, le fils de David. Tous ces personnages-là sont décrits comme étant souvent très beaux, rayonnants, resplendissants. Et en fait, la tradition de l'Église, elle a appliqué évidemment ces préfigurations messianiques à Jésus lui-même, qui est le Messie par excellence.

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1: Sylvain de Tocque, on est avec vous pour l'évangile du bien-être. C'est votre lecture, une interprétation des évangiles, et puis aussi de la foi qui ne se prive pas de la beauté et du plaisir. Alors, on évoquait l'Ancien Testament et puis les efforts pour se préparer, pour être beau. On n'a pas évoqué la séduction, elle en fait partie également. Et puis, vous nous disiez, mais en fin de compte, Jésus aussi a un lien avec la beauté.
2: Oui, tout à fait. Donc, c'est ce verset du psaume qu'on retrouve souvent dans la liturgie des heures. Hein, « Tu es beau, le plus beau des enfants des hommes. La grâce est répandue sur tes lèvres. Hein. » Donc, ce verset-là, la tradition de l'Église, évidemment, l'a appliqué à Jésus. Hein. Vous avez remarqué quand même dans l'iconographie, spontanément, on n'a pas envie de représenter Jésus comme un laidron. Hein. Les apparitions de la Vierge Marie nous disent que si Jésus était beau, c'est qu'il avait aussi de qui tenir, parce qu'elle est très belle, Marie. Hein. On entre dans le royaume de la beauté, où il n'y a pas de mal à laisser s'épanouir la beauté, la laisser rayonner. Pourquoi ? Parce qu'elle fait signe vers celui qui en est le créateur et qui est plus beau encore. C'est la beauté dans sa source, Dieu. Hein. Donc moi, je crois qu'on doit prendre garde en christianisme à ne pas perdre de vue cette réalité-là. Et ce que j'aime bien rappeler, il m'arrive de faire des petites causeries, en particulier en partenariat avec l'artisanat monastique, c'est de rappeler que, vous voyez, dans ces boutiques des monastères, où on a quand même des produits qui sont fabriqués par des femmes et des hommes qui ont une vie de prière, mais alors stratosphérique par rapport à la nôtre, hein, une ascèse, etc. On imagine qu'ils ont abandonné leur corps à l'entrée du monastère. Ben pas du tout, parce que leur travail manuel, ça consiste à faire quoi ? Des produits plaisir et des produits bien-être, des friandises, des liqueurs, des chocolats, etc. Et puis aussi des huiles essentielles, des crèmes de soins, même des sels de bain, paraît-il. C'est extraordinaire parce que ces femmes et ces hommes ont un rapport à Dieu dans une vie tellement incarnée, une vie où on essaie tellement de magnifier la beauté de Dieu dans l'enceinte du monastère, en faire un petit ciel, si vous voulez, un petit paradis, un cloître dans un monastère. Normalement, c'est une petite préfiguration du paradis. C'est paisible, c'est fleuri, c'est arboré. On y entend le chant des oiseaux, c'est ouvert sur le ciel, etc. Donc, c'est ça aussi qu'il faut faire goûter aux fidèles dans l'Église. Et souvent, les gens ont de drôles d'idées sur la vie monastique ou la vie religieuse. Ils n'imaginent pas qu'on essaye de cultiver aussi les beautés de la création.
1: Alors, vous semblez dire que ce n'est pas uniquement un intérêt commercial.
2: Absolument pas, non, non. Alors, vous évoquiez la séduction. C'est un mot piégé, en fait, la séduction. Et puis, évidemment, après la crise des abus, on a à l'esprit ces figures de séducteurs dans l'Église, y compris dans le clergé, et parfois très haut dans le clergé. Hein. Il y a quelque chose de très malsain là-dedans. Il faut absolument purifier cette notion. C'est plutôt l'idée d'un rayonnement qui donne envie de connaître Jésus. Alors, dans mon livre, j'évoque en particulier les premiers dominicains. On a toute une galerie de portraits, Saint Dominique lui-même, mais d'autres frères parmi les premiers frères. J'évoque aussi la figure du fondateur de la vie monastique, hein, un moine, un ermite, on n'y pense pas, c'est Saint Antoine le Grand. Quand il est décrit par Saint Athanase au IVe siècle en Égypte, ben Athanase prend le temps de dire qu'il était très beau et que quand il arrivait quelque part, c'est un peu comme quand le soleil entre dans la pièce, quoi. Les gens étaient touchés par lui, attirés par lui. Donc évidemment, un saint, il attire pas à lui, il attire les autres à Jésus. Et l'idée, c'est comment ce rayonnement va pouvoir attirer vers la source du rayonnement qui est Jésus. Il y a une autre image qui est très utile, je pense, en la matière, c'est dans la Bible, il y a les parfums. Hein. On fait tous cette expérience, qu'il y a beaucoup de miracles d'ailleurs dans la vie de l'Église avec les parfums, l'odeur de sainteté, comme on dit. Hein.
1: C'est une réalité en fait.
2: Oui, oui, tout à fait. Et y a, dans la vie de Saint Dominique, par exemple, quand on a déterré ses ossements 10 ans après sa mort, évidemment c'était une scène quand même un peu macabre, pour les placer dans un reliquaire, il était devenu un grand saint, tout ça. Il y a eu à ce moment-là un parfum merveilleux qui a rempli l'Église à partir du tombeau où ses ossements reposaient. Et ça a été un signe qui a énormément marqué les premiers frères. Il y en a d'autres, des signes de ce genre dans la vie de l'Église, mais on voit bien que l'idée, c'est que quand vous rencontrez quelqu'un qui sent très bon, tout de suite, vous êtes, en fait, vous êtes attiré, vos narines sont attirées avant même que vous ayez vu la personne. Et vous voulez savoir, mais, tiens, mais qui est-ce qui porte ce parfum ? Ben, je pense que la sainteté, l'odeur de sainteté, ce sont des femmes, des hommes qui sentent bon le Christ, qui sentent bon Jésus, le royaume de Dieu. Et quand on les rencontre, on a envie de savoir d'où ça vient. On a envie d'aller à Jésus. Et ben, je crois que c'est aussi ça, l'évangile du bien-être. C'est que quand on rencontre des chrétiens qui vont bien, eh bien, il nous donne envie de connaître la source de ce bonheur, de cette bonté. Et comme dit la quatrième de couverture de mon livre, hein, Dieu va bien, Dieu merci.
1: Et on terminera à cœur joyeux, visage épanoui, à cœur chagrin, visage éteint, proverbe que vous citez dans votre ouvrage, ouais. Au bon plaisir de Dieu, l'évangile du bien-être. Merci beaucoup Sylvain Dutocq d'avoir été avec nous, c'était passionnant. Je rappelle que vous êtes dominicain, docteur en littérature et en théologie, vous enseignez les Pères de l'Église à l'Institut catholique de Toulouse, où vous résidez, et puis à l'Université pontificale de Saint-Thomas d'Aquin à Rome, où vous résiderez. Merci beaucoup à Jean-Paul Lérine d'avoir assuré la réalisation technique. Bonne semaine.

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0: automobile de 60% à 40% d'ici 4 ans, en s'appuyant sur une production électrique décarbonée abondante. Ce plan de 22 mesures concerne les transports, le bâtiment, l'industrie et le numérique. Ce numéro sera consacré aux mobilités. Alors, les Français ont-ils intérêt à rouler à l'électrique? On va essayer d'y voir plus clair grâce au leader du courtage en financement automobile pour les particuliers et les professionnels et le spécialiste du vélo électrique reconditionné. On fait le point tout de suite dans l'écho en commun.
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0: Bonjour Thibaut Thomé.
2: Bonjour Bérangère.
0: Vous êtes le fondateur de Rutile Bike. Vous offrez une seconde vie au vélo électrique que vous réhabilitez dans vos ateliers de Villeurbanne en région lyonnaise. Vous possédez des showrooms à Ivry-sur-Seine, Aix-en-Provence et livrez vos vélos partout en France.
2: C'est bien ça.
0: À vos côtés, pour parler de ce sujet, Nicolas Fragne, bonjour.
3: Bonjour Bérangère.
0: Vous êtes le dirigeant fondateur de Youlease, spécialiste du leasing automobile pour les professionnels et de Backlease, le premier loueur de véhicules électriques reconditionnés. Vous avez diversifié votre offre en s'adressant aux particuliers via l'agence du leasing. Je précise que vous opérez sur l'ensemble du territoire français. Vous confirmez aussi ?
3: C'est exactement cela.
0: Je commence avec vous, Nicolas Fragne. Est-ce que vous pensez que le leasing sera un levier majeur pour atteindre les objectifs de la décarbonisation d'ici 2030?
3: Oui, c'est certain. On le voit déjà dans les parts de marché et le recours au leasing depuis ces dernières années, qui s'est particulièrement accéléré avec l'électrification des flottes. Le recours au leasing, c'est un moyen en fait d'accéder à un véhicule tout en préservant en fait son pouvoir d'achat ou son épargne. Pour vous donner quelques chiffres, en 10 ans, notamment à titre particulier, le recours du leasing est passé de 20 à 80% des ventes sur les véhicules neufs. Donc c'est une vraie solution pour accéder à des véhicules plus économiques, plus modernes et du coup plus efficients.
0: Pour soutenir son plan d'électrification, le gouvernement entend réorienter les certificats d'économie d'énergie, les CEE, à hauteur de 1,1 milliard d'euros dans le secteur du bâtiment, 0,2 milliard dans l'industrie et 2,1 milliard dans les transports. En épluchant les 22 mesures, j'ai découvert 6 mesures pour la mobilité, mais aucune pour les vélos. Pourtant, j'ai le sentiment, Thibaut Thomé, que votre offre de vélo électrique reconditionné s'inscrit dans cette volonté de réduction des énergies fossiles. J'imagine que vous êtes forcément d'accord avec ça.
4: Je suis forcément d'accord et forcément aussi déçu. Le vélo, c'est le grand oublié. Pourtant, ça tombe sous le sens. C'est le véhicule électrifié le plus vendu en France, avec 600 000 modèle vendu l'année dernière, et ça vient répondre à tous ces enjeux-là, parce que enjeu de décarbonation, mais aussi de santé publique et aussi de pouvoir d'achat.
0: À votre avis, pourquoi vous avez été le parent pauvre ou l'oublié?
4: C'est une bonne question. Le vélo ces dernières années a été un peu instrumentalisé aussi. On l'a vu dans les différentes villes, à Lyon ou à Paris. On attache en fait le vélo à un côté politique. L'année dernière, on a vendu plus de 1500 vélos. Il n'y a pas de couleur politique, les gens s'équipent, les gens pour différents moyens, ça reste un moyen de transport.
0: Vous voulez dire c'est que le vélo électrique, il est plus rattaché à la gauche, à l'écologie, c'est ça que vous voulez dire?
4: Pour moi, non.
0: Dans l'inconscient collectif, oui.
4: Ouais, exactement, c'est ce qu'on a vu en tout cas dans les différentes élections municipales, c'était bien marqué.
0: Et vous, Nicolas Fragne, concrètement, ces 2,1 milliards débloqués par l'État, est-ce que vous savez sous quelle forme, vous ou vos clients, vous allez en bénéficier ou une partie?
3: On a plusieurs activités, mais on a une activité sur du véhicule neuf dont on va bénéficier. Donc on bénéficie de ces primes C2E, notamment sur les véhicules à titre particulier. Et puis il y a également des primes C2E pour les entreprises, même si elles sont plus limitatives. Par contre, effectivement, il n'y a rien sur le véhicule d'occasion reconditionné. Donc dans le cadre de l'activité Backlease, on bénéficie d'aucune aide.
0: Pourquoi ?
3: Ce qui, sur le véhicule d'occasion, l'État ne met pas d'argent pour encourager l'achat d'un véhicule électrique d'occasion. L'État met de l'argent pour acheter un véhicule neuf. Donc c'est là aussi où, effectivement, en termes de pertinence écologique et sociétale, c'est un peu plus limité.
0: Et puis c'est questionnant. À compter du 1er juin 2026, les aides à l'achat pour les artisans et les professionnels pour l'achat ou la location d'un véhicule utilitaire électrique seront fortement revalorisées, avec un soutien porté jusqu'à 9 500 euros pour les très grands VUL, les véhicules de transport commercial dont le poids total autorisé en charge ne dépasse pas les 3,5 tonnes électriques. Ce niveau de soutien à l'achat sera conditionné à une fabrication de véhicules en Europe. C'est votre cas ?
3: Oui, complètement. La bonification, elle est éligible uniquement sur des véhicules éco-scorés, fabriqués donc du coup sur l'Union européenne. Aujourd'hui, nous, on constate plus 45% de nos ventes en électrique sur les entreprises et les particuliers. Et l'utilitaire est encore à la traîne. Il est à la traîne pour deux raisons essentielles. Un, la disponibilité des produits, c'est-à-dire qu'il n'y avait pas de vrai

0: Très bonne réponse sur des utilitaires avec une autonomie qui permettent de répondre à l'ensemble des usages.
1: Et puis une tranquillité.
0: Voilà, et puis le coût. Et avec ces aides, pour le coup, là, l'utilitaire, on pense vraiment qu'il va basculer à partir du deuxième semestre sur l'électrique. Donc ça, c'est une bonne nouvelle, effectivement, pour la planète dans tous les cas.
1: Et vous, Thibaut Thomé, pour pallier ce manque d'aide, est-ce que vous avez prévu des innovations pour rendre vos vélos encore plus accessibles? Je pense, par exemple, hein, à intégrer des nouvelles technologies connectées. C'est une idée qui m'est parvenue cette nuit.
2: D'accord. Alors, le vélo électrique, déjà, il est en pleine expansion. L'usage du vélo augmente. On est à plus de 5% par rapport à l'année dernière d'usagers sur les routes. À Paris, c'est plus 35%. Donc, en fait, les gens s'équipent, déjà. Donc, déjà, parce que le vélo électrique a amené ces nouvelles personnes sur les routes. Derrière, ça rend accessible le vélo, parce que derrière, on peut faire des plus grandes distances, et surtout faire des montées, avoir un vent de face, c'est plus simple. On n'arrive pas la chemise trempée au travail.
1: Donc, ça peut aider, vous avez raison.
2: Exactement. Donc déjà, il faut accompagner en fait déjà cet avènement du vélo électrique. Et nous, on est arrivé avec une véritable innovation d'usage, dans le sens où un peu presque en amont, on a suivi en fait ce qui s'est passé dans l'automobile. C'est-à-dire que l'occasion et le reconditionné a tout son sens ici. Tous ces vélos qui sont utilisés, qui partent en leasing ou autre en Allemagne ou en Belgique, il faut les récupérer, il faut leur redonner une seconde vie. Donc nous, en fait, grâce au reconditionné, on va récupérer ces vélos-là, on va les reconditionner et on va
1: les
2: rendre accessibles.
1: Qu'est-ce que vous faites concrètement?
2: C'est simple, ils arrivent chez nous, on va les diagnostiquer. J'ai une équipe donc de 10 mécaniciens qui vont les reprendre, diagnostiquer les batteries, diagnostiquer le moteur, remettre à neuf le vélo. Donc on va changer toutes les pièces d'usure, chaîne, cassette c'est les pignons derrière, les pneus, voilà, s'il faut remettre les rayons en place, on les remet. Le vélo il ressort comme neuf derrière et il va être mis en ligne sur notre site internet, donc rutile.mike. Pour ensuite être vendu au particulier.
1: Et pour une durée de vie de combien de temps?
2: La durée de vie, normalement, d'un vélo, c'est presque infini. Ce qui a une durée de vie, en tout cas, la batterie. Mais une batterie, il y a beaucoup de fausses croyances. On pense que la batterie va vite tomber en rade. Non, c'est faux. Je récupère des vélos qui ont 20 000, 30 000 km. La batterie a toujours une capacité résiduelle de 85%. Donc, c'est-à-dire que c'est une autonomie restante. Donc, ça va encore rouler des milliers de kilomètres pour le prochain usager.
1: On va avoir l'occasion de rentrer dans le détail de cette batterie qui pose question. Nicolas Frein, est-ce que d'ici 4 ans, vous pensez basculer au tout électrique ou non? Pas
0: oui.
1: Vraiment. Oui, ah oui, oui, c'est un oui définitif, ça c'est oui clair.
0: En fait, ça va être l'exception, le thermique. Il y a le plan européen 2030. L'ensemble des constructeurs automobiles aujourd'hui ont fait leur mutation. Ont fait des choix industriels d'investissement au niveau mondial. Pour basculer sur l'électrique. Donc nous on est convaincus que ça va être l'essentiel en fait de nos ventes. Il restera toujours des cas très particuliers sur des utilitaires très aménagés, très lourds sur certains usages, on aura recours encore à quelques véhicules thermiques. C'est sûr et certain que ça soit pour les véhicules de fonction à titre professionnel, que ça soit dans l'usage des particuliers.
1: Mais vous pensez que c'est un choix politique pour s'autoproduire?
0: C'est pas un choix que politique, c'est un choix de bon sens aujourd'hui. C'est une énergie qui est pertinente, qui est propre, qui est extrêmement durable.
1: Pour certains, qui est un peu plus coûteuse, parce que l'électricité, on n'a pas la possibilité de savoir si le montant va augmenter, contrairement...
0: Oui, mais aujourd'hui, je vous donne un exemple. Mmh. Si vous voulez faire le plein d'un véhicule thermique classique, ça va vous coûter plus de 70 euros.
1: Aujourd'hui, mais ce n'était pas le cas il y a 5-10 ans.
0: 50 euros. Mmh. Et aujourd'hui, faire le plein sur un véhicule électrique, c'est 15-20 euros. Maximum, plutôt 15 euros.
1: Oui, mais qui garantit justement ce montant-là et que ce montant va rester plafonné?
0: Mais personne, on ne sait pas. Effectivement, on peut imaginer des nouvelles taxes sur l'alimentation électrique, etc. Mais même si ça doublait aujourd'hui, ça serait beaucoup plus économique, c'est plus vertueux. Ça fait effectivement zéro émission de CO2. C'est plus agréable à l'utilisation. On a des retours d'usage d'une flotte auxquels je pense de commerciaux qui font plus de 50 000 km en électrique par an et qui nous disaient qu'en fait, ils ont constaté qu'ils étaient moins fatigués, notamment par le bruit. Vous voyez, c'est quelque chose dont on n'avait pas imaginé la vertu. Là aussi, comme pour les vélos, nous, on est convaincus de la durabilité des batteries. On le constate. Sur Backlease, on est à plus de 94% d'efficience de nos batteries. Et on voit en fait que le véhicule électrique consomme moins d'entretien et est vraiment durable. Donc je pense qu'on va garder nos véhicules pour le coup plus longtemps. C'est-à-dire quand vous avez basculé sur l'électrique, vous n'avez pas changé tous les deux ans. Ça va pas du tout être ça dans le mode de consommation. On va garder des véhicules plus longtemps, que ce soit pour le particulier ou pour les entreprises.
1: Ce que je vous propose à présent, c'est un petit jeu. Je vais interpréter les freins les plus cités par les Français à l'adoption du véhicule électrique et je vous laisse tous les deux répondre car j'imagine que ce sont des questions récurrentes posées par vos clients. Je commence et vous n'hésitez pas à répondre du tac au tac. Acheter un vélo ou un véhicule électrique, ça coûte trop cher.
2: Non, ça coûte pas trop cher si on compare avec d'autres moyens de transport. Un vélo, comme je disais, ça peut durer à vie. Il y a différentes gammes de prix, bien évidemment. On peut aller chez Decathlon comme on va chez les distributeurs plus classiques. Et nous, on parle reconditionné, on rend accessible du vélo haut de gamme. Donc nous, on a un panier moyen qui est autour des 2000 euros. Un vélo électrique, un bon vélo électrique, on va dire un VTC, un vélo de ville pour aller au travail tous les jours, ça coûte environ, si on veut bien s'équiper, ça coûte environ 3000 euros. Nous, avec le reconditionné, c'est à peu près 1800, 2000 euros ce type de vélo.
1: Donc fausse idée reçue selon Thibaut Thomé. J'ai l'impression que Nicolas Frein, vous pensez la même chose?
0: Au départ, évidemment, ça coûte plus cher. Si vous prenez un véhicule thermique par rapport à un véhicule électrique, le véhicule électrique va vous coûter en prix catalogue globalement 20% plus cher. Donc facialement, c'est vrai. Pourquoi ça coûte plus cher? Puisque vous allez avoir une batterie et donc vous transportez quelque part une gestion de l'énergie. Mais par contre, à l'usage, c'est 40% moins cher. Donc, en fait, tout le bon sens, c'est de pas raisonner en prix d'acquisition, mais en coût d'usage.
1: Oui, mais est-ce que vous pouvez entendre que certains Français n'ont même pas ce budget-là pour acquérir ce véhicule ou ce vélo?
0: C'est pour ça qu'on voit un énorme recours à des solutions de leasing pour raisonner en fait en coût d'usage avec un coût de loyer, un coût d'assurance, un coût d'entretien et évidemment un coût d'énergie qui fait une assiette globale et donc qui fait un budget pertinent en fait.
1: Je me repositionne en questionnant comme certains peuvent le penser. Je trouve que les systèmes de recharge de voitures électriques sont trop longs. Qu'est-ce que vous répondez?
0: Alors, sur les véhicules électriques, en France, on a énormément progressé, même s'il y aura encore certaines zones à couvrir. La France a plus de 100 000 bornes, donc il y a une couverture nationale qui est très très bonne, même si dans certaines zones, encore une fois, il y a des problèmes de maintenance ou de disponibilité. Concernant le temps de recharge, là aussi, il y a des solutions. Nous, on est en partenariat avec ChargeMap qui permet de trouver la bonne borne et le bon niveau de recharge pour répondre à cela. Et là aussi, ça va beaucoup évoluer en fonction des usages, en fonction des véhicules, en fonction de la technologie. Aujourd'hui, c'est possible de charger à peu près 80% de la batterie en 25 minutes. Pas sur tous les véhicules et pas sur toutes les bornes, mais c'est une technologie qui est réelle et qui est possible et qui va se développer sur les années à venir sur l'ensemble des véhicules.
1: Années à venir, 2 ans, 3 ans, 6 mois?
0: Non, je pense, ouais, dans deux, 3 ans, c'est le cas pour tous les véhicules.
1: Thibaut Thomé.
2: Je vais rajouter ma petite part par rapport à ça en tant qu'utilisateur de voitures électriques.
1: Oui.
2: Je ne vends pas de voitures électriques, mais je suis utilisateur de tous les jours depuis un peu plus de 6 mois. J'en suis particulièrement content. Et en fait, ce que je vois, c'est qu'en 6 mois, ça a énormément évolué. Le nombre de bornes, même autour de mon travail, même sur mes routes que je fais assez régulièrement, ont évolué. C'est de plus en plus rapide. Les évolutions technologiques des voitures vont très très très très vite. On est poussé par le marché chinois qui arrive avec des technos très puissantes. En effet, les gros enjeux, c'est l'autonomie et le temps de recharge. Clairement, vu la vitesse à laquelle ça va, dans quelques mois, j'ai envie de dire.
1: Oui, mois, vous pensez même pas en années.
2: Ça va évoluer. Et ça est déjà en train d'évoluer.
1: D'accord. Le gouvernement prévoit aussi de planifier le déploiement des bornes de recharge sur le réseau routier national. Est-ce que, forcément, la question après les bornes, on pense aux recharges et certains pensent et disent que pour les vélos, les recharges font peur parce qu'ils ont pu voir ou lire que des batteries peuvent exploser. Qu'est-ce que vous répondez à ça, Thibaut Thomé, Rutilbaï?
2: Alors c'est un vrai sujet et c'est la raison pour laquelle on s'est positionné sur le vélo haut de gamme, le vélo premium. 90% de mon stock, c'est batterie et moteur Bosch, donc avec la sécurité Bosch qui va bien, fabriquée en Europe. En effet, on a cette mauvaise publicité parce que beaucoup de vélos se retrouvent sur le marché. On parle souvent des fat bikes avec des petites gâchettes où c'est plus des motos que des vélos, très mal équipés, avec un moteur qui durera pas bien dans le temps et surtout une batterie qui est dangereuse au-delà d'être pas de très bonne qualité, qui va perdre de l'autonomie dans le temps. elle est dangereuse.
1: Mais comment le consommateur peut savoir ça ?
2: En effet, bah, faut éviter d'acheter son vélo sur Amazon, tout simplement. Faut aller chez les vrais professionnels pour tous les portefeuilles, en partant de chez Decathlon, chez les grands vélocistes, hein, les grandes marques de vélocistes, Mondo Vélo, Cyclab, et j'en passe. Et bien évidemment, chez les reconditionneurs comme Rutil.
1: Mais on peut demander là, quoi ? Des certifications,
2: oui,
1: des
2: exactement.
1: Normes ?
2: Mmh. Toutes ces batteries sont certifiées, normalisées, tout est respecté. Et nous, enfin, en tout cas, on branche toutes nos batteries, on les met à jour, on vérifie comment elles ont été utilisées, on sait si elles n'ont pas subi des températures extrêmes, si elles ont été mal utilisées, si le moteur a été débridé, on sait tout ça. Et c'est quelque chose qu'on peut certifier à la vente du vélo.
1: Le manque de recharge publique, là vous répondez, c'est en cours, ça avance, ça va mieux. Qu'est-ce que vous dites tous les deux ? Parce qu'on peut recharger à la maison, on peut le dire.
0: Le meilleur moyen, en tout cas, de charger un vélo ou un véhicule, c'est au domicile, en fait, où vous maîtrisez le coût de l'énergie. Et effectivement, il faut changer son comportement. C'est-à-dire qu'avec un véhicule thermique, on attend d'être presque en réserve pour refaire le plein. Avec un véhicule électrique, dès qu'on peut charger, il faut charger. Et donc, on fait de la micro-charge. C'est vraiment un comportement qui est différent et qui permet de gérer son coût énergétique. Et donc, c'est très pertinent. Enfin, mais c'est du bon sens. C'est-à-dire que vous allez charger.
1: Certains ne peuvent pas forcément charger chez eux parce qu'ils habitent dans des lieux
0: C'est là où on rencontre le plus de difficultés, notamment pour les flottes d'entreprises qui veulent s'électrifier, qui accompagnent leurs collaborateurs sur la recharge à domicile. Et effectivement, quand vous êtes en habitat collectif et que l'habitat collectif n'a pas de solutions de recharge, c'est les cas les plus difficiles effectivement
1: à gérer.
0: Et donc
1: dans ce cas-là, on parle de bornes de recharge publique.
0: Donc aujourd'hui, dans n'importe quelle station sur l'autoroute, vous avez des bornes de recharge publique. C'est quelque chose qui s'est vraiment développé aujourd'hui et qui n'est plus un frein.
1: Certains disent qu'il faut rester près de la voiture quand on recharge et qu'il ne faut pas la laisser charger toute la nuit. Non, je vois que vous hochez la tête tous les deux. C'est-à-dire qu'il y a une fausse idée reçue aussi.
2: Fausse idée reçue.
0: Ah oui, fausse idée reçue. Oui, ouais, complètement. Au contraire, vous programmez votre véhicule en heure creuse, la nuit, elle recharge toute seule. Ça se fait très bien. Il n'y a pas du tout besoin de rester à proximité.
2: Exactement, c'est du temps mort. Voilà, moi, cette nuit, je l'ai rechargé chez moi pendant les heures creuses. Exactement,
1: ça s'est bien passé.
2: Nicolas, et ça s'est très bien passé.
1: Qu'en est-il du coût du fonctionnement et de réparation pour certains qui est trop élevé ?
0: Au contraire, non, ça c'est vraiment une idée reçue puisque nous on le constate sur des milliers de véhicules qu'on a à la route. Le véhicule électrique coûte beaucoup moins cher en entretien. En fait, il n'y a plus d'entretien. Vous changez les essuie-glaces, vous allez changer un filtre d'habitacle, vous allez changer des pneus, mais c'est tout ce qui se passe. Il se passe rien, en fait, avec un véhicule électrique. On change les plaquettes à peu près au bout de 200 000 km. Les coûts d'entretien sont extrêmement faibles, au contraire.
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1: Après avoir compris ce que vous apportez à vos clients, j'aimerais à présent que l'on s'intéresse à ce que vous pouvez offrir à l'intérieur de votre entreprise. Thibaut Thomé, vous avez fondé Rutil en 2021. Vous avez aujourd'hui une trentaine de collaborateurs. On l'a entendu en première partie, vous développez une économie circulaire pour vos clients, mais aussi pour vos collaborateurs. Vous leur proposez, vous m'avez dit, un forfait d'économie durable. De quoi s'agit-il ?
2: Alors, c'est un forfait mobilité durable. C'est le FMD que toutes les entreprises peuvent avoir et proposer à leurs collaborateurs. Donc, ça vient financer, en fait, leur mode de transport, souvent doux. Mais un des gros leviers qui permettrait de mettre beaucoup plus de gens sur les vélos, c'est passer par l'employeur. Et il existe des aides et des avantages fiscaux pour que les employeurs puissent proposer à leurs employés un vélo pour leur mobilité, pour leur vélo-taf. Parce qu'en fait, on se rend compte que 60% des trajets domicile-travail qui font moins de 5 km sont faits en voiture. C'est en vélo, 5 km, c'est entre 10 et 15 minutes. Ça ne change pas, il n'y a pas de variable. Ça sera 10 ou 15 minutes. Si vous faites en 10 minutes tous les jours, ça sera 10 minutes tous les jours. Il n'y a pas d'histoire de se garer, il n'y a pas d'histoire d'embouteillage.
1: Votre chiffre est valable pour la ville et la campagne, au milieu rural ?
2: Là, c'est moins de 5 km. Moins de 5 km qui est valable partout en France. Donc, en fait, il y a un vrai enjeu. On parlait des enjeux environnementaux, aussi de décarbonation. Elle vient toucher en effet au portefeuille la santé et l'environnement, comme je vous l'ai dit. Et c'est l'employeur qui pourrait amener en tout cas cette structure rassurante. Et c'est des choses qui marchent particulièrement en Allemagne et en Belgique et qui ont fait littéralement exploser le vélo de fonction proposé aux employés dans ces pays-là.
1: Et que vous proposez vous aussi à vos salariés.
2: Et donc nous, on propose aussi le FMD et on est en train aussi de mettre en place un système de location longue durée, de leasing pour nos salariés.
1: Autre valeur importante pour votre entreprise, la mixité dans vos équipes.
2: Exactement. Alors dans le vélo, c'est un milieu qui est très masculin historiquement. On touche un nouveau marché. Avant, c'était un marché de loisirs. Maintenant, on touche un marché qui est quand même beaucoup plus mass market. On touche tout le monde. Voilà, le vélo, ça devient une mobilité, enfin, un mode de transport. On essaye d'attirer une diversité de profils. Et nous, on s'y attelle, hein, parce que dans la filière vélo, l'objectif est de 35%. Et nous, il est déjà atteint depuis le début. Là, on est 32 collaborateurs, 35% de femmes. Et surtout, en fait, pas sur les fonctions digitales, e-commerce. Voilà.
1: Communication.
2: Non. On a des personnes qui sont à la logistique, qui sont à l'atelier.
1: Et en parlant d'atelier, vous travaillez également en étroite collaboration avec un atelier de réinsertion. Pourquoi faire ça? Quel est l'objectif?
2: Alors, en fait, dès le départ, quand j'ai créé l'entreprise Rutil, j'avais externalisé l'atelier. Je faisais pas le reconditionnement moi-même pour tester mon modèle, bien évidemment. J'achetais des vélos. Je les faisais reconditionner par un atelier de réinsertion à Villeurbanne. Ça a un peu fonctionné comme ça. Derrière, on a continué, en tout cas, on travaille avec et les ateliers de réinsertion pour prendre en stage des personnes qui sont éloignées de l'emploi.
1: C'est une jolie manière de soutenir les communautés les plus vulnérables avec des actions concrètes. De votre côté, Nicolas Frein, vous avez fondé Youlise en 2018. Votre entreprise compte aujourd'hui une quarantaine de salariés. Comment est-ce que vous intégrez des valeurs solidaires dans votre stratégie d'entreprise en interne?
0: Dès le départ, en fait, on a recruté des jeunes collaborateurs avec une envie, avec une ambition qu'on a accompagnée en alternance, en bachelor, en master et ensuite qu'on a embauché. Aujourd'hui, on a 20% de nos effectifs qui sont en contrat d'alternance. On a des parcours, je vous donne un exemple. Le directeur commercial actuel de Backlease, c'est mon premier stagiaire. On a des vraies histoires qui participent à l'ADN de ce groupe, à la culture d'entreprise, à la solidarité, à la bienveillance. Moi, je suis convaincu que le facteur H, il est clé, surtout sur une société de service. Nous, on fabrique rien, on assemble du service, on trouve des solutions, on innove. Et donc, c'est complètement déterminant que d'avoir des collaborateurs pleinement engagés.
1: Et là, cette question, vraiment, elle s'adresse à tous les deux. Est-ce que cette pensée solidaire, familiale, cette pensée humaine, est-ce qu'elle affecte vos relations avec vos clients actuels? Est-ce que ça a un lien direct? Est-ce que pour vous, eh bien, ça permet justement à votre entreprise d'évoluer dans le bon sens? Un bon sens qui peut être spirituel, qui peut être un bon sens du bien commun.
0: Moi, je dirais juste une chose, c'est que ça transpire. Et souvent, nos clients nous le disent. C'est ça qui est clé. Et c'est la plus belle des récompenses.
1: Et vous, Thibaut Thomé, tu Rutil Bail?
2: Alors oui, nous, la satisfaction client, c'est ce qui guide l'entreprise. Mais bien évidemment, de tous les jours, le service client, on a 5 étoiles sur toutes nos rutileries, toutes nos boutiques sur les avis Google. Et c'est un point très important. Et comment on le fait? En effet, c'est en passant par une culture, en fait. Déjà, intrinsèquement, depuis le début, on a un devoir d'authenticité. C'est ce que je veux que ça transpire aussi, pour reprendre le terme de Nicolas. C'est que on veut montrer toute transparence à nos clients en disant, voilà, ce vélo, d'où il vient, ce qu'on a fait dessus, combien de kilomètres il a, le petit POC qu'il a, pourquoi il est à ce prix-là. Et après, bien évidemment, d'avoir un service presque comme du neuf, un service presque premium.
1: J'entends dans votre discours à tous les deux que l'impact écologique a du sens et c'est très important, et notamment dans votre domaine d'activité. Mais quels sont malgré tout les défis que vous devez anticiper avec cette transition vers les énergies décarbonées pour tous les deux?
2: Nous, on a créé Rutil vraiment sur cette conviction de rendre accessible le bon vélo par le reconditionner, aller toucher le plus de monde possible. En tout cas, on est acteur de l'avenir de la mobilité et ça va aller dans le sens de l'histoire parce que ça devient un réflexe de bon sens. Donc nous, en fait, notre gros défi en tant qu'acteur, nouvel acteur de la mobilité, c'est de s'adapter en fait à ce nouveau marché qui, pour le coup, va être énorme.
1: C'est faire face à la demande, vous voulez dire?
2: Faire face à la demande. Donc en effet, en tant que reconditionneur, mon gros enjeu est ce qu'on appelle le nerf de la guerre. C'est le sourcing, c'est le gisement de ces vélos-là. C'est comment je fais pour toujours proposer à mes clients le meilleur vélo au bon moment. Et surtout, proposer la meilleure manière de distribuer ces vélos-là. On veut être l'Aramis Auto du vélo. Aramis Auto, c'est une voiture vendue toutes les 5 minutes en Europe. Des concessions un peu partout. C'est un beau site internet. Donc ils vendent en ligne, ils vendent via leurs concessions. Donc c'est mettre du physique, mettre du lien avec nos clients, avec tous ces gens qui, il y a quelques mois, années, ne savaient même pas ce qu'était un vélo électrique. Maintenant, veulent s'équiper pour le vélo taf, pour la mobilité de tous les jours, pour aller faire les courses, mais aussi pour aller se promener en campagne, en montagne. Le VTT est en train d'exploser littéralement. VTT électrique, bien évidemment. Et c'est accompagner ça, en fait, accompagner cette montée en puissance.
1: Moi, j'ai entendu votre défi, mais j'ai entendu aussi derrière ça vos ambitions d'ici 2000, combien? 30, 40, qu'est-ce qu'on peut dire?
2: On est sur un plan à 2029, on sera à 12 000 vélos vendus, avec au moins une dizaine de rutileries. Donc, ce que j'appelle les rutileries, c'est des showrooms dédiés à la vente de vélos un peu partout en France.
1: On vous le souhaite en tout cas. Et vous, Nicolas Frein, alors, le défi?
0: Alors, le défi, c'est de continuer, puisque quand on regarde la part du véhicule électrique sur le parc roulant en France, on a encore énormément de chemin. Il faut encore guider, accompagner les clients.
1: Surtout qu'aujourd'hui, votre flotte est mixte.
0: Oui, bien sûr. et la flotte surtout nationale, la nôtre, mais la flotte nationale est complètement mixte et la part de l'électrique est encore très faible. Donc il y a beaucoup d'accompagnement à faire, que ce soit pour les entreprises et pour les particuliers, pour électrifier la flotte et puis changer les comportements. Nous, avec Backlease, clairement, on veut démocratiser le véhicule de fonction reconditionné. C'est pas dans les us et coutumes que d'avoir un véhicule d'occasion quand on vous donne un véhicule de fonction. Avec Backlease, désormais, c'est possible. On le voit dans les comportements, dans les entreprises les plus matures. Bah, c'est désormais OK, finalement, d'avoir un véhicule de fonction reconditionné, puisque je vais payer un peu moins d'avantages en nature. Je vais avoir une empreinte carbone qui sera plus favorable. Et donc ça, dans mon comportement de consommation, c'est important. Et donc, voilà, nous, on veut être un groupe et un acteur de la mobilité engagé et qui contribue à aller dans ce sens.
1: On vous le souhaite aussi. Bon vent dans la poursuite du développement de vos entreprises respectives. Comme quoi, j'ai entendu qu'on pouvait concilier finance et responsabilité sociale et humaine d'entreprise. À bientôt.
0: Merci Bérangère.
2: Merci Bérangère, à bientôt.
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1: Et comme chaque semaine, je vous propose de poursuivre notre immersion dans la pensée sociale chrétienne.
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1: Bonjour Nicolas.
4: Bonjour Bérangère.
1: La dernière fois, Nicolas Masson, nous évoquions ensemble la charité, cœur battant de la pensée sociale chrétienne. Aujourd'hui, cap sur son premier principe. La dignité de la personne humaine. C'est le socle, le fondement, le principe qui porte toutes les autres. Mais de quoi parle-t-on exactement, Nicolas ?
4: La réponse est à la fois simple, vertigineuse, mais enthousiasmante. Le Concile Vatican II nous la donne dans Gaudium et Spes. La dignité de la personne humaine trouve son fondement, sa création à l'image et à la ressemblance de Dieu. Tout est là. Dire que chaque être humain est à l'image de Dieu, c'est dire qu'il n'est jamais une chose. Il est une personne capable de liberté, de vérité et d'amour. Respecter sa dignité, c'est tout simplement lui permettre de grandir en liberté, d'aimer en vérité.
1: Mais alors, qu'est-ce que ça change pour un dirigeant ?
4: Tout commence d'abord par un changement de regard. Apprendre à voir les personnes comme Dieu les voit, cela paraît simple, mais c'est une révolution. Car notre époque réduit facilement les personnes à des fonctions, des données, des profils. Et jusque dans l'entreprise, on parle de ressources humaines, comme si l'homme n'était qu'une ressource parmi d'autres. L'évangile fait exactement l'inverse. Le Christ regarde des personnes, une à une. Il voit le petit, le fragile, celui qui est au bord du chemin. Il voit la Samaritaine, Zachée. Et en chacun, il voit une personne capable d'aimer, de se relever, de choisir. Ce regard change tout. Il transforme d'abord celui qui regarde, nous-mêmes. Et regarder comme le Christ, c'est déjà transformer sa manière de diriger, de décider, de collaborer.
1: En vous entendant, j'ai l'impression que dans l'entreprise, ce principe change tout.
4: Oui, parce que si la dignité est première, alors une personne n'est jamais un moyen, ni une variable d'ajustement, ni un coût, ni un chiffre. Cela commence par exemple dans le travail. Est-ce que c'est un lieu où la personne peut exercer vraiment sa liberté, sa responsabilité, son intelligence ? Ou alors n'est-elle là que pour exécuter des tâches ? Comme le rappelait Saint Jean-Paul II dans Laborem Exercens, le travail est pour l'homme et non l'homme pour le travail. Autre exemple, la question des plus fragiles. Que faisons-nous pour ceux qui traversent la maladie, l'échec ou une baisse de performance ? La dignité humaine, ce n'est pas une idée abstraite. Ça change une manière de voir et donc d'agir et d'organiser l'entreprise. Alors, pour conclure, une question simple. Dans notre manière de diriger, qu'est-ce que je peux changer dès aujourd'hui pour mieux honorer la dignité de chaque personne ?
1: Merci pour cet éclairage, Nicolas Masson. La prochaine fois, nous aborderons le principe du bien commun. Bonne semaine à vous, à samedi prochain.
3: Dans un instant, place à la méditation avec la prière monastique. 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
3: En cette fin de journée, ce sont les bénédictins de la Pierre qui vire, dans le Morvan, qui nous accompagnent.

Lecture du livre des Actes des Apôtres. Quand Pierre arriva à Césarée, chez un centurion de l'armée romaine, il prit la parole. Vous savez ce qui s'est passé à travers tout le pays des Juifs, depuis les débuts en Galilée, après le baptême proclamé par Jean. Jésus de Nazareth, Dieu l'a consacré par l'Esprit Saint et rempli de sa force. Là où il passait, il faisait le bien et il guérissait tous ceux qui étaient sous le pouvoir du démon, car Dieu était avec lui. Et nous, les apôtres, nous sommes témoins de tout ce qu'il a fait dans le pays des Juifs et à Jérusalem. Ils l'ont fait mourir en le pendant au bois du supplice. Et voici que Dieu l'a ressuscité le troisième jour. Il lui a donné de se montrer, non pas à tout le peuple, mais seulement aux témoins que Dieu avait choisis d'avance, à nous qui avons mangé et bu avec lui après sa résurrection d'entre les morts. Il nous a chargés d'annoncer au peuple et de témoigner que Dieu l'a choisi comme juge des vivants et des morts. C'est à lui que tous les prophètes rendent ce témoignage. Tout homme qui croit en lui reçoit par lui le pardon de ses péchés. »

0: Christ est Seigneur, tu marches sur nos routes d'hommes pour les conduire au Père de qui tout vient.
1: Alléluia, alléluia.
0: En mémoire de ta tendresse et de ta pitié, d'âge en âge, l'œuvre de tes mains se poursuivra.
1: Alléluia, alléluia.
0: Revêtu de clarté, tu transformes nos habits de ténèbres en robe de sauvée. Nous sommes les invités des noces de l'agneau.
1: Alléluia, alléluia.
0: Le souffle de Pâques, l'onction de grâce, l'eau du rocher, le chant du fin silence, l'esprit du ressuscité qui brille au cœur de ton peuple, qu'il soit là-bas à jamais des morts de ce jour.

0: Aujourd'hui, Dieu notre Père, tu nous ouvres la vie éternelle par la victoire de ton Fils sur la mort et nous fêtons sa résurrection. Que ton Esprit fasse de nous des hommes nouveaux pour que nous ressuscitions avec le Christ dans la lumière de la vie, par Jésus-Christ, ton Fils, notre Seigneur et notre Dieu, qui règne avec toi et le Saint-Esprit pour les siècles des siècles.
1: Amen.

0: C'était la prière du soir avec les bénédictins de la pierre qui vire.
1: On ne peut imaginer quelle est la vie des familles de détenus. On ne peut imaginer ce que cela représente tant qu'on n'y a pas été confronté. À travers les messages diffusés par le téléphone du dimanche, on s'en fait cependant une petite idée. C'est dans un instant.

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1: Bonjour, bonjour à toutes et à tous et bienvenue dans le téléphone du dimanche. La chose la plus importante que la famille puisse faire pour un proche en détention, c'est de garder le contact. Car ce qui lui pèse le plus, c'est l'isolement et la peur qu'une fois sa peine purgée, la famille ne soit plus là pour lui. Alors, il y a les messages du téléphone du dimanche. Si vous ne savez pas, vous pouvez raconter votre quotidien, raconter des anecdotes, de votre habitude, des anecdotes de vous. Et si vous parlez de difficultés, c'est bien. Et si vous parlez avec quelque chose de positif. Le téléphone du dimanche met en avant la puissance de la famille à soutenir l'un des siens, quoi qu'il arrive.
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1: Et c'est Sophie qui a déposé ce premier message de la semaine pour Blanche.
2: Salut, c'est un message pour Blanche à Caen et pour ses amis. Jean-Luc et Gégé, bah écoutez, j'espère que vous allez tous bien, que le printemps bah vous fait du bien au moral. Bah ici dans la Drôme, ça va pas trop mal. On organise une projection ce soir pour les prisonniers déportés Kanak. Voilà, je sais pas s'il y en a qui sont à Caen, je sais pas. En tout cas, faites passer le mot. Et ben, je vous envoie plein de force et tenez bon. J'espère que des beaux jours vous attendent. Allez, bisous à tout le monde. Ciao, ciao.
1: On écoute maintenant le message de Sandra.
3: Coucou, mon petit chat, c'est ta petite femme, c'est Sandra. Alors écoute, oui, je ne laissais plus forcément de message parce que tu m'avais dit que tu ne les écoutais plus pour l'instant. Parce que tu m'avais marqué dans ton courrier, enfin bref. Donc, bah écoute, voilà, moi c'est compliqué. Je t'ai fait un courrier. Ma formation, ça se passe. Mon petit stage d'entreprise, pas top, parce que j'ai une épaule qui a lâché. Ils m'ont fait faire que de la mise en rayon alors qu'ils savaient que je devais pas, enfin bref. Donc voilà, j'ai fait une petite semaine à l'hôpital. Donc un peu la galère. Mais je te confirme que c'est aussi la galère pour les courriers. Effectivement, le centre de tri de Caen, bah, il ne fonctionne plus, enfin voilà. Pour l'instant, bah, j'avance tranquillement, recherche de logement, comme d'hab. Quelques-uns qui sont intéressants, dont un qui n'est pas loin d'ici, que je vais certainement prendre. Après, pour le reste, le travail, bah, c'est un peu la galère. Voilà, boîte intérim, France Travail, pareil, comme toujours. Que du provisoire, que des petits contrats, et ça commence à être voilà, un peu casse-pied. J'espère que toi, tu vas bien, malgré tout. Et comme je t'ai expliqué, comme je t'ai marqué, oui, moi, il n'y a pas de souci. Tu as besoin, bah, je suis là. Tu m'as demandé, donc oui, je vais t'aider, il n'y a pas de problème. C'est le but. Après, je t'ai expliqué sur mon courrier, moi, mon point de vue sur pas mal de choses. Si, bah, écoute, si toi, ça te convient, moi, ça me va aussi. Et quoi qu'il arrive, bah, tu sais que je suis là. Toujours en attente de toi, de bah, tes documents pour le dossier, pour la suite. Je t'ai renvoyé les factures de téléphone. On refera les demandes aussi pour le parloir. Il n'y a pas de problème. Donc là, après, ils n'auront plus de raison de bloquer. Et de toute façon, pour le 5, bah, je te laisserai un message, je te ferai un courrier pour te dire ce qu'il en est. J'espère que j'aurai une date. Après, écoute, on verra. En tout cas, tu me manques énormément. C'est compliqué en fait. Pas pouvoir te parler, t'entendre, te voir, te prendre dans mes bras, tout ça, c'est dur aussi. Donc je sais que de l'intérieur, c'est très compliqué. C'est très dur. Le temps, il passe pas pareil, c'est très long. Bah, dehors, c'est la course en permanence. Sauf là, depuis quelques temps, j'attends aussi qu'une personne vienne m'appeler ou faire un point par rapport au logement et tout ça, qui est censé s'occuper de moi et m'accompagner. Sauf que, et voilà, ça fait un moment que je ne l'ai pas vu. Enfin bref, moi je fais ma vie maintenant, voilà. Donc j'espère que toi ça avance aussi. Et puis j'espère qu'ils ne vont pas continuer à te bloquer non plus comme ça, parce qu'au bout d'un moment ça commence à être casse-pied. Enfin bref, tu manques énormément. Je t'aime très très fort. Je te fais plein de gros bisous. Plus, ça aurait été bien, mais bon, hein, on peut pas. Donc voilà, écoute, je te dis très très vite. Voilà, tu vois, c'est téléphone, c'est compliqué. Mais bon, Voilà, d'un certain côté, heureusement que Pascal et Chloé, ils sont là et qu'ils étaient là pour m'aider. Donc voilà, et puis quand tu sortiras, ils seront là aussi, même pour t'aider toi, il n'y a pas de souci. C'est déjà prévu. Donc voilà, on sera un petit groupe tranquille. Enfin bref, bah écoute, je t'aime énormément. Tu me manques beaucoup. Je te dis à très vite. Gros bisous mon chat, je t'aime.
1: Voici maintenant le message de Michael pour son cousin.
4: Ouais, donc c'est Michael. Donc je voudrais faire un petit dédicace à mon cousin, Popo. On pense à lui, on est avec lui. Qu'il tient bon, on s'occupe de tout. Et puis qu'il soit fort, qu'il se tient bien. Et puis voilà.
5: 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Une sorte d'équipe sans remplaçant, sans capitaine. Dans cette équipe, tu ris, tu râles, tu progresses, tu veux rester. 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
1: Vous écoutez RCF Notre-Dame, voici deux messages pour des personnes incarcérées qui devraient se reconnaître.
6: Message d'un bébé chat pour son petit chat. Mon amour, j'espère que tu vas bien. Tu es l'amour de ma vie qui me manque énormément. J'aimerais pouvoir venir te voir, passer du temps avec toi. C'est pas moi qui décide là. Ça va peut-être avancer. J'espère que toi, là-bas, tout va bien, que tu auras des réponses pour les démarches que tu as faites. Et pense à toi, prends soin de toi, parce que tu as encore plein de belles choses à vivre, malgré tout. Malgré les lieux, malgré tout. Et tu sais que je sais de quoi je parle. Je t'aime, tu me manques. À très vite, mon cœur. Bisous.
7: Coucou, ma chérie chou, c'est ton petit chat d'amour. Donc, je te laisse ce petit message pour te dire que je pense très fort à toi. Je te soutiens, je suis toujours là pour toi. Et j'étais vraiment très, très, très fort. Tu me manques énormément. J'espère que pour toi, de ton côté, ça se passe pour le mieux. Même si c'est pas évident. En tout cas, ça changera bientôt, j'espère. J'espère que ça va passer vite. Et je te fais vraiment plein de bisous d'amour. Je t'aime très fort. Bisous, ma chérie.
1: On termine par le message de Laurence.
8: Oui, bonjour, c'est pour Centre pénitentiaire de Caen. Bonjour, mon frère. J'espère que tu vas bien, que tu es un petit peu moins énervé. La semaine dernière, tu m'as très contrarié, mais bon, je t'aime quand même. Les enfants, Alice et les petits vont bien. Ils te font des gros bisous. Voilà, ça y est, je suis enfin rentrée à Brest. Je suis bien contente. Voilà, et ben écoute, je te fais plein de gros bisous. Je te souhaite de passer une bonne semaine. Bonjour à ton ami et à très bientôt. Je t'aime. Je t'aime, je t'aime, je t'aime très fort. Bisous.
1: L'extrême sensibilité est la clé qui ouvre toutes les portes, mais elle est chauffée à blanc et brûle la main qui l'a saisie. Christian Bobin, on remercie tous les auteurs des messages que l'on vient d'écouter.
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Livre de l'amitié perdue et des amours impossibles, où les sentiments les plus violents couvent sous les cendres du passé, avec en toile de fond un tableau de la monarchie austro-hongroise agonisante. Ce livre, intitulé « Les braises », permet de redécouvrir un grand auteur dont l'œuvre fut interdite en Hongrie jusqu'en 1990, Sándor Márai. C'est qu'en réalité, nous aimons toujours ceux qui sont différents de nous. Ce sont eux que nous recherchons sans cesse dans la vie. Lorsque, par hasard, deux êtres qui ne sont pas de nature différente se rencontrent, quelle félicité ! C'est le plus beau cadeau du sort. Malheureusement, les rencontres de ce genre sont extrêmement rares et il semble, de toute évidence, que la nature se soit opposée à l'harmonie par la ruse et la violence. Sans doute parce que, pour recréer le monde et rénover la vie, il lui est indispensable que subsiste cette tension entre les humains. Harcelé par des tendances contradictoires et des rythmes dissemblables, mais qui néanmoins cherchent à s'unir, coûte que coûte. Le destin peut tout nous accorder et nous pouvons tout lui arracher. Mais nous ne pouvons jamais changer les goûts, les penchants et le rythme de vie d'un autre. Et nous luttons en vain contre cette nature différente qui caractérise essentiellement l'être que nous aimons. Et voilà, de nouveaux messages dimanche prochain à 12h30 et 22h45. La boîte vocale du téléphone du dimanche au 04 28 29 04 17 reste à votre entière disposition jour et nuit. Merci à Pascal à la technique, merci à tous pour votre écoute et haut les cœurs !

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1: Effectivement, et on parlera enfants et surpoids. Ça peut commencer très tôt sans vraiment s'en rendre compte. Alors comment le savoir et quelles solutions s'en tourner à plein régime ? On en parle tout de suite avec notre invité.

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1: Ma fille, la plus jeune, ressentait un mal-être à l'école, commençait à en parler, bah, t'as un gros ventre. Moi, déjà, j'avais 35 kilos de plus. Ma plus grande fille aussi était dans une situation de mal-être, mal dans sa peau. Et la plus petite a été la petite étincelle qui a fait, bon, allez, faut faire quelque chose, faut te prendre par la peau du derrière et faut y aller.
2: Voilà, faut te prendre par la peau du derrière et faut y aller. Et y aller vers quoi? Eh bien, pour Huguette, trouver une solution pour régler les problèmes de poids de sa petite fille Fanny. Le surpoids, un phénomène qui touche aujourd'hui en

0: association qui existe depuis 2001. Qui sont ceux qui sont derrière la POP?
1: Eh bien, des médecins pédiatres comme je suis, en particulier, c'est eux qui ont on a créé cette association en 2001 devant une augmentation importante de la prévalence de l'obésité qui était très marquée entre les années 1960 et 2000. Et puis il y a d'autres professionnels aussi qui interviennent dans les parcours et dans l'accompagnement, diététiciens, psychologues, professionnels de l'activité physique adaptée, et puis aussi des professionnels qui travaillent vraiment à la coordination des parcours. Je pense qu'on aura l'occasion d'en parler.
0: Alors c'est une association qui favorise la prévention, ça passe aussi par l'information, notamment par un web documentaire qui est très bien fait, hein, dont on a entendu un extrait en début d'émission. Vous êtes également l'auteur de L'enfant en surpoids, publié aux éditions John Libé. Alors, comment expliquer qu'un enfant prenne trop de poids? Quelles en sont les causes? Avant de vous laisser répondre, je vous propose d'entendre ces réactions d'une classe de 8-10 ans, et puis vous me direz ce que vous en pensez.
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3: Moi, je pense qu'on prend du poids déjà parce qu'on mange trop.
4: Peut-être parce qu'on a une maladie depuis qu'on est tout petit et ça peut nous rendre obèses.
5: Ou quand on est stressé, on peut prendre du poids un peu. Et si on est stressé sur son poids, on va encore plus avoir du poids.
6: Les enfants qui grossissent, ça veut dire qu'ils mangent beaucoup de tacos, ce que j'aime bien.
7: C'est quand les enfants, ils savent pas se mettre de barrière. Donc du coup, ils mangent tout ce qui leur tombe sur la main. Et aussi, il y a des parents qui encouragent ça. Enfin, ils peuvent pas dire à leurs enfants « ça, tu manges pas, c'est trop gras, ça, tu peux manger ».
0: Je pense que c'est aussi un peu la faute des parents qui arrivent pas à freiner leurs enfants quand ils ont faim.
7: Un peu.
0: Voilà, des frites. Alors, on a entendu beaucoup de choses, docteur Véronique Nègre. Qu'est-ce qui est vrai? Qu'est-ce qui est faux? D'abord, est-ce que c'est dû, cette prise de poids, à une alimentation trop importante et déséquilibrée, comme on l'entend souvent dire?
1: Alors, c'est le premier qui arrive et le premier auquel on pense. Mais c'est pas forcément celui qui est en première ligne dans toutes les situations. Alors, il est évident que quand on grossit trop vite, c'est lié à un déséquilibre de ce qu'on appelle la balance énergétique, c'est-à-dire qu'on a trop d'apport par rapport aux dépenses. Mais après, les raisons pour lesquelles elle va consommer trop peuvent être dépenser pas suffisamment, vont être très très différentes d'une personne à l'autre. Et cette étape de compréhension de pourquoi une personne, un enfant là en particulier, grossit trop vite et tout à fait fondamental.
0: Est-ce qu'il peut y avoir des facteurs génétiques, et dans quelle mesure ça peut jouer ça aussi?
1: Alors, il y a des facteurs génétiques, c'est évident, et particulièrement quand l'obésité commence dans l'enfance. Donc, c'est ce qu'on appelle des facteurs de prédisposition. C'est-à-dire, il y a clairement des personnes qui vont grossir plus facilement, qui vont naître avec un appétit particulièrement important. Ils sont en capacité de manger beaucoup avec plaisir, et ça dès la toute petite enfance. Et ça, c'est en partie lié à des facteurs génétiques, mais pas que. Il y a aussi ce qu'on appelle les facteurs épigénétiques, qui sont des facteurs qui sont liés à des facteurs d'environnement pendant la grossesse, par exemple, ou pendant la toute petite enfance.
0: On a aussi entendu parler de maladies. Est-ce que ça peut être la conséquence secondaire d'une maladie?
1: Alors, ça peut l'être, en effet, mais finalement, c'est des situations qui sont vraiment très rares. Mais par exemple, très concrètement, et ça, un parent peut être alerté, c'est un enfant qui ne grandit pas comme il devrait l'être. Ça, c'est un des premiers points d'alerte qui pourrait nous alerter vers un problème hormonal, par exemple. Ou alors, c'est un enfant qui a des troubles du développement par ailleurs, des troubles scolaires ou des difficultés visuelles ou d'audition. Enfin, c'est lorsqu'on a en fait une obésité ou un surpoids avec autre chose. Et c'est là où on va s'alerter, et ce d'autant si l'obésité est très précoce et vraiment sévère.
0: On a entendu dire aussi que c'est la faute des parents qui ne savent pas freiner l'appétit de leurs enfants. Mais est-ce qu'il n'y a pas derrière aussi un facteur culturel, puisque dans certains milieux, un enfant un petit peu rond, c'est un enfant en bonne santé, ou ça reste encore une caricature?
1: Alors, c'est vrai qu'il y a des facteurs culturels, sociaux, socio-économiques. Enfin, ça, l'obésité est une maladie, parce que c'est une maladie, et ça doit être considéré comme une maladie qui est très marquée socialement pour de multiples raisons. On verra si on a le temps de les développer. Mais le facteur culturel, bien sûr, intervient chez le petit. C'est rassurant de voir un enfant manger beaucoup, apprécier ce qu'il mange. Et un enfant rond jusque vers 5-6 ans, c'est plutôt valorisé dans beaucoup de culture, parce que c'est signe de bonne santé. Donc ça, c'est vraiment quelque chose contre lequel on doit, une idée reçue contre laquelle on doit lutter. Et c'est donc

0: très difficile de diagnostiquer le surpoids avant 6 ans parce que ça ne se voit pas à l'œil.
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2: Alors cela dit, comment savoir si son enfant a des risques de surpoids? À partir de quel âge on peut le constater? Parce que tous les parents le savent, lorsqu'ils ont des bébés, régulièrement ils vont chez le pédiatre, ils le font peser, il y a des courbes. Et à partir de quel moment donc on peut dire, attention, il y a des risques? Et sur quels critères on peut se baser, docteur Véronique Nègre?
0: Alors on se base sur l'évolution de la corpulence, donc de l'IMC qu'on calcule comme chez l'adulte.
2: L'IMC, c'est l'indication de masse corporelle, c'est ça, l'indice de masse corporelle.
0: Exactement, oui. L'indice de masse corporelle qui est le poids divisé par la taille au carré, en kilos et en mètres. Mais chez l'enfant, on n'a pas de seuil identique pour tous les âges qui nous permettrait de dire à partir de temps il est en surpoids, à partir de temps il est en obésité comme chez l'adulte. On doit se référer à des courbes de corpulence, c'est des courbes qui sont présentes dans le carnet de santé, alors qu'ils sont rarement remplis dans le carnet de santé, mais en général les médecins l'ont dans leur logiciel métier. Et on doit suivre l'évolution de la corpulence au fil des années. Et comme je le disais tout à l'heure, il est normal qu'un bébé de 1 an soit relativement corpulent. Il est normal qu'il ait des petits plis partout et des rondeurs. Et à partir de l'âge de 1 an, sa corpulence doit baisser jusqu'à 6 ans. Et elle remonte ensuite autour de 6 ans jusqu'à la puberté ou jusqu'à la corpulence adulte.
2: Et c'est à partir de 6 ans qu'il faut commencer déjà à voir s'il y a quelque chose de pas normal.
0: Alors avant, puisque ce qu'on sait, c'est que lorsque un enfant est en situation d'obésité, la plupart du temps, il a commencé à prendre du poids de façon excessive autour de 3 ans. C'est ce qu'on appelle le rebond d'adiposité précoce. Donc il faut vraiment suivre cette courbe et essayer de bien regarder ce qui se passe pendant cette période des 3-4 ans. Et si on voit la courbe qui s'infléchit vers le haut, commencer à, alors sans alarmer, sans juger, en essayant vraiment d'être dans un accompagnement tout en délicatesse, je dirais, pour éviter que les familles se sentent jugées. Et essayer de comprendre ce qui se passe et puis de trouver des solutions le plus tôt possible.
2: Alors justement, quand la corpulence commence à devenir trop importante, qu'est-ce qu'on peut faire pour inverser la tendance? Là aussi, on a demandé leurs avis à nos petits experts en nutrition.
3: Bah, moi, je pense qu'il faut faire un gym, pas beaucoup moins manger, mais moins manger, faire du sport.
4: S'entraîner à la course, faire un sport qu'on aime, comme moi pour le foot.
3: Manger quand on est stressé, parce que parfois, moi, ça m'arrive, je suis stressée, du coup, je mange.
5: Eh bien, par exemple, le midi ou le soir, on peut faire 3 assiettes. 1, il y a des légumes. 2, il y a des féculents. Et 3, il y a de la viande. Et le but, c'est que ça soit des parts égales.
6: Ben, moi, je suis pas trop pour les régimes, parce qu'on peut être mal à l'aise après. Mieux vaut baisser la quantité, se rendre compte qu'on en avait déjà mangé il y a pas longtemps. Sinon, manger très délicatement et s'arrêter quand on a plus faim.
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2: Voilà, s'arrêter quand on n'a plus faim, ce qui semble a priori logique. Réaction après ces commentaires, docteur Nègre. On a entendu la première chose qui vient à l'idée, mettre son enfant en régime. Bon, plus de gâteaux, plus de soda, plus de charcuterie, des légumes à chaque repas, des assiettes réduites. On a même la proportion donnée très précisément par le petit garçon qu'on vient d'entendre. Mettre son enfant en régime, est-ce que c'est la bonne solution, et surtout, est-ce que c'est tenable?
0: Alors, ça n'est pas la bonne solution, mais je crois qu'ils diraient... Ils sont vraiment très forts,
2: On les a pris au hasard, ils sont pas du tout experts en nutrition.
0: Écoutez, je suis épatée, ils sont experts. Alors, la proportion des 3 assiettes équivalentes en viande, féculents et légumes, elle n'est pas tout à fait vraie. Il y a trop de protéines, si on raisonne comme ça.
2: Mais sur cette question de régime, justement...
0: Les régimes. Oui. Alors, le régime entendu comme quelque chose de très différent de ses habitudes et avec la privation des aliments qu'on aime, certainement pas. Parce que, comme vous l'avez dit, c'est intenable. C'est impossible pour quiconque, quelle que soit la volonté qu'on a et la force qu'on peut avoir, de passer d'un jour à l'autre à une alimentation, à l'alimentation qu'on a habituellement, à une autre complètement différente.
2: Pourquoi? Donc, Parce que ça frustrerait trop l'enfant, c'est ce que vous voulez dire?
0: Exactement. Et surtout, il ne faut pas que l'enfant se sente complètement démarqué des autres au sein de sa famille. Il n'y a aucune raison que l'enfant en excès de poids mange différemment des autres, en termes de qualité. Les repères de qualité, c'est les repères du programme national nutrition santé, mangerbouger.fr, et ils sont identiques pour tous. C'est-à-dire qu'il est aussi intéressant pour un enfant qui n'a pas d'excès de poids de manger des légumes que pour celui qui est en excès de poids. Donc ça, c'est vraiment une des choses importantes à préciser aux familles, c'est-à-dire que l'ensemble de la famille doit manger de la même façon. Après, ce qu'il faut, c'est comprendre pourquoi l'enfant qui est en surpoids a des apports trop importants. Qu'est-ce qui se passe? Est-ce que, en effet, il est stressé, comme l'a dit la petite fille, à nouveau, là? Est-ce que c'est ça qui le fait manger davantage? Est-ce qu'il a un très gros appétit et il est capable de manger deux fois deux assiettes complètes? Est-ce qu'il a du mal à ressentir la satiété? Parce que notre petit garçon nous a dit « on s'arrête quand on n'a plus faim ». C'est une très bonne idée, mais il y a des enfants qui ont du mal à ressentir cette satiété. Donc c'est vraiment une analyse assez fine qu'on doit faire de pourquoi cet enfant qu'on a en face de nous mange trop. Mais sur la base de l'alimentation, c'est la même pour tous.
2: Voilà. Et surtout pas de régime.
0: Hein. C'est
2: ce que vous nous dites.
0: D'exclusion d'aliments.
2: Quand vous parlez de fruits et de légumes pour maintenir un équilibre alimentaire, mais quand on voit leur prix aujourd'hui, c'est vrai que ça peut faire peur. Qu'est-ce que vous répondez aux familles qui n'ont pas les moyens et qui culpabiliseraient parce qu'ils n'ont pas les moyens d'offrir des fruits et légumes frais à leurs enfants?
0: Alors c'est vrai que c'est un problème, et particulièrement criant là ces derniers mois. Il y a quand même des moyens de consommer des fruits et des légumes sans que ce soit trop coûteux. Alors c'est vrai qu'il faut peut-être oublier le marché, encore qu'on peut faire des fins de marché où on trouve des choses tout à fait intéressantes. Mais par contre, tout ce qui est produits surgelés peut être tout à fait intéressant sur le plan nutritionnel, même sur le plan gustatif, des produits bruts surgelés.
2: Moins chers.
0: Qui sont beaucoup moins chers. Des conserves aussi, des conserves de fruits qui peuvent être tout à fait goûteuses et pas trop sucrées. Puis il faut vraiment rester sur des produits de saison aussi, pour que ce soit moins coûteux, éventuellement locaux. Ouais. Mais c'est pas si simple pour certaines familles.
2: Alors, c'est pas si simple, et on n'a pas non plus toujours le temps ou l'envie de cuisiner, hein, surtout quand les deux parents travaillent, d'où le recours à des plats tout prêts et pas forcément bon pour la santé. Vous comprenez que ça soit pas facile aussi, une cuisine équilibrée tous les jours?
0: Bien sûr, c'est pas facile, et c'est là où on doit pouvoir accompagner les familles pour les aider, pour trouver des solutions. Alors, par exemple, sur le site Manger Bouger hein, du ministère de la Santé, vous avez une rubrique qui s'appelle la Fabrique à menu, qui est vraiment très très bien faite et qui fournit des menus tout faits, équilibrés, qu'on peut modifier en fonction de ses goûts, avec une liste de courses. Voilà, ça c'est des ressources qui peuvent être aidantes, le fait de prévoir à l'avance aussi tous les menus, peut-être d'une semaine. Mais c'est vrai que c'est compliqué, on n'a pas trop parlé, mais on a beaucoup parlé de l'implication des familles et des parents. Mais il faut aussi rappeler qu'on vit dans une société qui ne rend pas les choses faciles. Et cette société où l'agroalimentaire nous cherche à nous vendre encore plus de produits transformés n'est pas aidant non plus. Et ça, il faut le rappeler aux familles pour les déculpabiliser un petit peu. C'est difficile.
2: Oui, c'est difficile.
0: Mais il y a
2: des solutions que vous avez citées, notamment dans mangerbouger.fr. Et pas d'excuses. Le premier interlocuteur hein, pour ces problèmes de poids, c'est qui? C'est le pédiatre ou c'est le nutritionniste hein? Vers qui je peux me tourner si mon enfant a vraiment trop de poids?
0: En principe, le médecin traitant de l'enfant, soit un pédiatre ou un médecin généraliste. Les médecins nutritionnistes sont plutôt en général adaptés à la prise en charge des adultes que des enfants.
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2: J'en viens quand même à cette question d'alimentation, ne pas mettre un enfant au régime pur et dur, ça on l'a bien compris, mais comment éviter qu'il continue de prendre des kilos? Ça va être quoi l'objectif concernant la prise de poids? Parce qu'un enfant, il doit continuer quand même à grandir, hein, à croître, comme on dit.
0: Tout à fait.
2: Oui. Ça va être quoi l'objectif de la stratégie qu'on va mettre en place?
0: C'est vraiment une grosse différence par rapport à l'adulte, et ça, c'est une des choses importantes à préciser. C'est-à-dire qu'un adulte qui doit mincir doit perdre des kilos. Un enfant en croissance n'a pas à perdre des kilos, certainement pas. Parce que pour perdre des kilos quand on est en pleine croissance, ça voudrait dire qu'on a un régime qui peut être carencé et qui pourrait poser des problèmes de santé. Et donc l'objectif, c'est pas de perdre des kilos, c'est pas non plus de stabiliser le poids, mais c'est de prendre moins de kilos qu'auparavant, c'est de ralentir la prise de poids. Et avec la croissance, moi je prends souvent l'image de la pâte à modeler, une petite boule de pâte à modeler qu'on étire vers le haut, qui grandit lorsqu'elle... elle a un poids à peu près identique ou qui augmente peu, ben va devenir de plus en plus fine. Donc c'est vraiment cette image qu'il faut avoir, et surtout ne pas avoir d'objectif de perte de poids ou même de stabilité de poids chez l'enfant, mais de ralentissement de la prise de poids.
2: Docteur Nègre, vous restez avec nous, on se retrouve tout de suite après ces quelques notes de Mozart.

0: Voilà quelques notes des petits riens de Wolfgang Amadeus Mozart. Et ce qu'on sait pas ou peu, eh bien, c'est que le célèbre compositeur a souffert lui aussi d'obésité à la fin de sa vie. Le surpoids, comment le détecter chez un enfant? Eh bien, on en parle aujourd'hui dans Portez-vous bien avec notre invité, le docteur Véronique Nègre, médecin pédiatre spécialisé en nutrition. Alors, parmi les différentes stratégies à mettre en place contre cette prise de poids excessive, pas de régime pur et dur, ça on l'a bien dit tout à l'heure, mais il y a aussi cette piste, écoutez.
1: Au début c'est vrai que je faisais même pas 2-3 minutes, j'étais essoufflé comme je sais pas quoi, et bah plus j'avançais à perdre du poids, à comprendre les choses, plus je pouvais tenir dans la longueur, dans les activités physiques, et voilà, je pouvais courir, je me faisais pas mal, j'avais pas de douleur, j'étais bien.
0: Voilà le témoignage de Lilian, 14 ans, cité dans le web documentaire dont on a parlé tout à l'heure. Lilian qui s'est mis au sport. Le sport, ça fait maigrir, hein, comme on l'entend dire souvent, docteur Nègre, et notamment pour un préado en problème de surpoids.
2: Alors, c'est pas le sport à lui tout seul qui fait maigrir, mais c'est lorsqu'on prend en charge un enfant ou un adolescent qui a un excès de poids, il faut vraiment évaluer l'ensemble des domaines qui vont intervenir dans la prise de poids. On a parlé de l'alimentation. L'activité physique est aussi un élément important, mais c'est pas l'activité physique toute seule qui peut faire perdre du poids. Puis on a dit que c'était pas forcément l'objectif d'ailleurs de faire perdre du poids. Et ce que dit très bien ce jeune garçon, c'est que ça peut être parfois difficile au début, surtout si on a perdu l'habitude de faire de l'activité, mais que on peut retrouver. Et c'est vraiment l'idée du plaisir. Hein, ça a été dit dans un autre.
0: Oui, le petit garçon qui le disait. Hein, oui. Voilà, faire du sport qui fait plaisir.
2: Qui fait plaisir. Et ça, c'est fondamental de garder ce plaisir de faire de l'activité physique parce que c'est ça qui va faire que ça soit durable et de retrouver le goût d'en faire pour ceux qui l'ont perdu. Mmh. Et je dirais que le plaisir, il doit rester aussi dans l'alimentation. C'est pour ça que les régimes, en général, sont rarement source de plaisir. Et c'est fondamental de garder le plaisir de manger qui va favoriser aussi un rassasiement gustatif qui est très important.
0: Je voudrais quand même savoir comment inciter un préado ou un ado à faire sinon un sport, du moins une activité physique régulière. Parce que c'est pas évident de les faire bouger. Hein. Ça, tous les parents pourront vous le dire, hein, docteur Nègre.
2: Ah ben surtout si on s'y prend au moment de l'adolescence.
0: Oui.
2: Donc l'idéal, c'est d'avoir institué une habitude pendant l'enfance, parce que les petits-enfants et les enfants de l'âge d'école maternelle, d'école élémentaire, ils sont actifs si on leur donne la possibilité de bouger. Il faut sortir avec eux, il faut leur proposer de faire du vélo, il faut les amener dans des parcs de jeux, il faut marcher avec eux, ils sont toujours partants. Et ceux qui ont pris l'habitude de bouger, certes à l'adolescence, ils vont
0: ralentir un peu,
2: peut-être ralentir un peu, mais ils garderont probablement plus facilement le plaisir.
0: J'essaie de partager votre optimisme. En tout cas, parmi les facteurs qui favorisent la prise de poids, on l'a dit, il y a le manque de sommeil et puis le temps passé aussi devant les écrans. Dans quelle mesure ça peut faire vraiment monter la balance?
2: Alors, le sommeil, il y a beaucoup d'études qui ont montré que le fait d'être privé de sommeil par rapport au nombre d'heures qui est nécessaire va jouer sur l'appétit. C'est très connu chez les adultes, par exemple, qui ont un travail de nuit, par exemple, qui ont un sommeil de moins bonne qualité. Ils ont vraiment des troubles de l'appétit, ont tendance à manger davantage. Et ça se voit aussi chez l'enfant.
0: Alors, vous dites qu'il faudrait qu'un enfant dorme correctement, suffisamment, il ne passe pas non plus son temps devant un écran. Ça serait quoi l'équilibre, si on peut essayer de donner une échelle de valeur sur le temps de sommeil ou sur le temps passé devant un écran pour éviter justement ces problèmes de surpoids, docteur Nègre? Très concrètement, ça pourrait être quoi comme exemple?
2: Ça dépend vraiment de l'âge. Un tout petit enfant n'a rien à faire devant des écrans. Avant 2-3 ans, il n'y a aucune indication. Et le sommeil doit être au moins des 11-12 heures de sommeil. Donc, il y a une évolution suivant l'âge. Il y a des recommandations qui sont bien précisées par le Comité de santé publique. Ce qu'il faut vraiment avoir en tête, c'est que les écrans, ça doit être quelque chose d'accompagné par les parents, en évitant de laisser les enfants seuls. Et puis, il y a des recommandations, par exemple, très simples, c'est de se dire pas d'écran dans la chambre des enfants. Et à partir du moment où il n'y a pas d'écran dans la chambre des enfants, mais ça va réduire de façon extrêmement importante le temps d'écran. Et puis peut-être inciter les parents à définir dans la journée des temps sans écran et à poser des règles autour de l'utilisation de ces écrans. Ça a été dit d'ailleurs par un jeune, il a parlé du côté éducatif pour l'alimentation et il avait tout à fait raison. Les parents doivent aussi avoir un rôle éducatif autour de la gestion de l'alimentation de leur enfant. On a montré dans des études que ce qui va amener le plus d'autonomie autour de l'alimentation de l'enfant, c'est de qu'il y ait des règles qui soient posées. Alors, j'ai parlé des règles sur les écrans, mais pour l'alimentation, ça peut être, ben, on mange à table ce que les parents ont préparé et on grignote pas entre les repas. Et à l'intérieur de ces règles, l'enfant, ben, c'est lui qui va savoir si il aime ou il aime pas. S'il a goûté, on va l'inciter à goûter sans le forcer. Et puis, c'est lui qui sait s'il a faim ou pas faim. Il va falloir de la souplesse par rapport à cela. Donc, c'est ce qu'on appelle l'éducation démocratique, et elle a été montrée comme étant particulièrement intéressante pour favoriser une alimentation équilibrée.
0: Je vais vous poser une question un peu toute bête, mais peut-être que certains auditeurs se la posent. Fermer à clé les placards où il y a des biscuits, des sucreries, chocolat, bonbons, est-ce que là c'est conseillé à votre avis ?
2: Alors ça peut être conseillé dans des situations tout à fait exceptionnelles de maladies, on a parlé au tout début, hein, qui peuvent exister, des maladies génétiques complexes où les enfants sont totalement incapables de gérer leur comportement alimentaire. Dans les autres, c'est vraiment une concertation à avoir au niveau de la famille. Il n'y a pas de raison d'avoir des placards remplis de paquets de biscuits. Il faut peut-être mieux en avoir moins et permettre à l'enfant d'en consommer plutôt que d'avoir des placards qui regorgent de sucreries et de biscuits et d'interdire à l'enfant d'en manger.
0: Cela dit, docteur Ney, quelle solution quand ce problème de poids s'aggrave ? On va en parler juste après ça.
3: Chez nous, la durée moyenne de séjour, elle tourne autour de 4-5 mois. Le parti pris, c'est de réévaluer tous les deux mois la pertinence de l'hospitalisation et de la poursuite de la prise en charge. Tous les 15 jours, ils rentrent pour le week-end à la maison. Et c'est aussi à cette occasion-là qu'on fait venir les familles pour participer aux ateliers qui vont être animés par la diététicienne, par la psychologue, le médecin ou la prof de sport adaptée.
0: Voilà, le témoignage de Sylvie Richaume, qui est directrice du SSR Le Parc. Alors SSR, c'est le centre de soins de suite et de réadaptation, qui est cité d'ailleurs dans le web documentaire. Est-ce qu'on peut parler d'hospitalisation d'un enfant en surpoids à ce moment-là, docteur Nègre ? Voilà, c'est une solution peut-être un petit peu ultime.
2: Alors, c'est le bon terme. Oui. Ça va être la solution peut-être ultime et certainement pas pendant l'enfance. C'est-à-dire que là, on a des recommandations bien, bien précises maintenant écrites de la Haute Autorité de Santé. Ça n'a aucun sens de proposer ce type d'hospitalisation avant 12-13 ans. Parce que ça implique de séparer l'enfant de sa famille. Et on ne sépare pas l'enfant de sa famille, sauf maltraitance, et ça, c'est pas le sujet. Et il faut travailler avec la famille. Donc, de sortir l'enfant de sa famille pour le mettre dans un centre hospitalier, ben, c'est aussi le punir un petit peu, alors qu'il est, il n'est pas responsable de son état. Donc, ça n'est pas indiqué pour les enfants. Ça peut être intéressant dans des situations exceptionnelles d'obésité sévère d'un adolescent qui commence à s'autonomiser et pour l'aider après une prise en charge qui s'est faite en proximité de son lieu de vie. Si ça ne suffit pas, on va éventuellement le proposer. Mais c'est de plus en plus rare qu'on le propose et on cherche plutôt à développer des prises en charge de proximité autour du lieu de vie de l'enfant.
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0: Alors surpoids, obésité, on a dit beaucoup de choses sur les causes, les risques, l'accompagnement aussi de ces enfants. Qu'est-ce qu'il faudrait vraiment retenir au terme de cette émission, docteur Nègre ? À partir de quand il faut commencer à s'alerter, entre guillemets ? Vous disiez à peu près vers l'âge de 3 ans, vers ce qu'on appelle le rebond de l'adiposité. Hein, je crois que c'est comme ça en termes médical qu'on l'appelle. C'est vers 3 ans comme ça qu'il y a des premiers signes ?
2: C'est en général, c'est vers 3 ans que peut commencer, en effet, un surpoids. Et comme on l'a dit, ça ne se voit pas visuellement. Ça ne peut se voir que sur l'évolution de la courbe. Donc, c'est autour de 3-4 ans. Et ça peut être intéressant de s'en occuper à ce moment-là. Alors, non pas pour stigmatiser, juger, critiquer les parents qui élèvent leurs enfants comme ils peuvent et souvent le mieux possible. Mais c'est vraiment pour éviter une vie ensuite d'obésité qui va pouvoir être vraiment difficile pour l'enfant en termes de stigmatisation, de moquerie.
0: Est-ce que la difficulté aussi ne vient pas du fait qu'on consulte peut-être un peu trop tard aujourd'hui ?
2: Oui, parce que je pense qu'on a aussi pas mal de craintes. Il y a beaucoup d'idées reçues par rapport à la prise en charge de l'obésité. Alors, j'étais rassurée de voir que vos petits-enfants qui ont été interviewés n'en ont pas tant que ça, des idées reçues, et qui sont
0: plutôt bien informés,
2: et puis notamment sur le danger des régimes. Mais c'est vrai que souvent, souvent, les parents ont des réticences à aller consulter pour le problème du poids parce qu'ils ont peur de se faire, en effet, critiquer, peur d'être jugés sur leur façon d'élever leur enfant et peur qu'on leur impose des choses qu'ils vont pas être en capacité de faire et notamment de priver leur enfant de tout ce qu'il aime. Mmh. Et vraiment, il faut rappeler que la prise en charge et l'accompagnement d'obésité, ça n'est pas priver l'enfant de tout ce qu'il aime, ça n'est pas le mettre au régime, ça n'est pas l'empêcher ou le faire faire du sport qu'il n'aurait pas envie de faire. C'est vraiment quelque chose qui doit être concerté avec la famille, avec l'enfant suivant son âge, bien sûr. Les propositions de changement des habitudes qui vont être faites doivent être quelque chose de concerté. Ce n'est pas une prescription médicale, mais c'est quelque chose qui doit être décidé ensemble.
0: Eh bien, on est arrivé au terme de cette émission. Un grand merci, docteur Véronique Nègre, d'y avoir participé. Alors, pour aller plus loin, on pourra se référer à votre livre « L'enfant en surpoids » qui a été publié aux éditions John Libet. Également, le site de l'APOP, l'Association pour la prise en charge et la prévention de l'obésité infantile, dont vous êtes la présidente. Le site, c'est lapop-france.com. Et puis aussi, comment retrouver l'équilibre, ce web documentaire dont on a entendu des extraits écrits et réalisés par le docteur Blandine Mellouette-Fort, dont vous trouverez le lien sur la page podcast de cette émission. Je vous laisse avec la citation du jour. Rire en famille, c'est mettre une belle cerise sur le gâteau de la vie. Alors ne vous privez surtout pas et à la semaine prochaine.

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1: Vous le savez, la mer représente 71% de la superficie de la planète Terre. Et la plupart des produits que nous utilisons sont venus jusqu'à nous dans des conteneurs transportés par mer. Et pourtant, nous ignorons beaucoup des réalités de ces espaces maritimes dont nous dépendons chaque jour davantage. Alors, que nous apprend la géopolitique des espaces maritimes ? Pour répondre à cette question, Planisphère a la joie de recevoir Sylvain Domergue, agrégé et docteur en géographie, enseignant à Sciences Po, Bordeaux, auteur de Géopolitique des espaces maritimes aux éditions Armand Collin et de Géographie des mers et des océans, documentation photographique, CNRS Éditions.
0: Planisphère, Pierre Verluise. Bonjour Sylvain Domergue.
4: Bonjour Pierre Verluise.
1: On parle beaucoup du détroit d'Ormuz. Parlons-en quelques instants. Est-ce que le détroit d'Ormuz est une démonstration de l'utilité de la géopolitique des espaces maritimes et plus largement, qu'est-ce que vous entendez par la maritimisation du monde ?
4: Oui, alors je pense qu'effectivement, le détroit d'Ormuz est une belle illustration de la géopolitique des espaces maritimes parce que, comme vous le savez, il y a plusieurs acceptions possibles de la géopolitique, mais c'est avant tout l'étude des conflictualités, des rapports de pouvoir sur les territoires. Et ici, on voit bien à quel point la problématique d'une tension, en l'occurrence internationale, mais ça pourrait être aussi une tension avec des acteurs non étatiques, comme c'est le cas actuellement, par exemple, dans le golfe d'Aden et les Houthis, montre bien que des effets à une échelle locale peuvent se répercuter à d'autres échelles régionales et mondiales, ce qui est ici, dans une lecture multiscalaire, la définition propre de la géopolitique. Alors, pour répondre à votre question, ce que l'on appelle la maritimisation du monde, il y a plusieurs acceptions possibles. Pendant longtemps, l'acception qui dominait, c'était l'idée d'intensification des échanges commerciaux par voie maritime. Moi, je pense qu'il faut mettre à jour cette définition aujourd'hui en la définissant plutôt comme l'accroissement de la dépendance des sociétés, des économies aux faits maritimes.
1: Quelles sont les formes de cette dépendance ?
4: Alors, les formes, elles sont multiples. Elles ont longtemps été limitées à deux choses, essentiellement la pêche et le commerce, notamment à partir du moment où le commerce va se globaliser, au tournant du 15e, 16e siècle, et évidemment avec une accélération très forte au 19e et 20e siècle. Mais aujourd'hui, cette dépendance, elle est beaucoup plus protéiforme, puisqu'elle dépend également, ou elle joue plutôt également dans le champ de la transmission de données. Je pense par exemple aux câbles sous-marins. Aujourd'hui, 97% de nos télécommunications internationales passent par la mer, mais également les ressources autres que halieutiques au sens poisson. On a également du pétrole, du gaz, peut-être demain des minéraux.
1: Sylvain Domergue, Étudier, comme vous le faites, la géopolitique des espaces maritimes, c'est aussi s'interroger à propos du renouvellement, ou pas, des rapports de puissance.
4: Oui, effectivement, le rapport de puissance, si on le définit comme la capacité de faire, la capacité de faire faire ou la capacité de refuser de faire, hein, si on prend une définition très simple, c'est effectivement la possibilité aussi d'être en capacité de disposer de moyens de l'État en mer pour faire valoir sa volonté ou en tout cas ne pas dépendre de la volonté d'un autre acteur. Ce qui signifie, entre autres, des moyens militaires. Et aujourd'hui, on assiste effectivement à, on va dire, un changement des évolutions dans la grammaire de la puissance sur les océans.
1: Quels sont les nouveaux acteurs ?
4: Les nouveaux acteurs, si on va au-delà des acteurs traditionnels, hein, bien sûr, que sont les États-Unis, la France, certaines puissances européennes, je dirais que si on parle d'acteurs strictement étatiques, on voit apparaître la Chine, évidemment, hein, comme une puissance navale majeure. Hein, c'est de très très loin l'État qui produit le plus de navires militaires au monde.
1: La Chine, combien de porte-avions ?
4: La Chine de porte-avions actuellement 3. La France 1, les États-Unis 11. On parle bien de vrais porte-avions parce qu'on a d'autres pays qui ont des porte-aéronefs qui n'ont pas exactement les mêmes capacités. On ne va pas rentrer dans des débats techniques, mais la Chine a aujourd'hui des vrais porte-avions et il y en a plusieurs qui sont programmés en construction. On peut évidemment parler aussi de l'Inde, de la Turquie, qui sont d'autres acteurs qui émergent.
1: Alors concernant les acteurs historiques, j'allais dire France, États-Unis, il y a aussi des acteurs comme la Russie et le Japon. Aujourd'hui, ils pèsent quoi ?
4: Alors, les États-Unis, la France, effectivement, vous l'avez dit, sont des puissances qui sont restées des puissances traditionnelles. On les distingue des autres parce que ce sont des puissances dites complètes, c'est-à-dire qu'elles sont capables d'agir dans l'ensemble du spectre naval, du porte-avions au sous-marin, en passant par les forces spéciales, le déminage et j'en passe. Alors, vous me disiez, les autres puissances... Alors, ce qui est intéressant, c'est qu'effectivement, on assiste au renouveau de la puissance de au moins deux acteurs qui s'étaient un peu atténués, hein, en termes de puissance navale. L'un, c'est le Japon après la Seconde Guerre mondiale du fait de sa politique pacifiste et l'autre c'est la Russie après l'effondrement de l'Union soviétique. L'appareil naval soviétique avait beaucoup vieilli et la Russie depuis quelques années s'est réengagée dans un programme de modernisation, de montée en gamme capacitaire et a toujours su conserver, malgré les très grandes difficultés financières et technologiques qu'elle a rencontrées, des compétences dans quasiment l'ensemble du spectre du combat naval, à l'exception de l'aéronaval.
1: Quant à la France, elle a annoncé un nouveau porte-avions à l'horizon de 2035, je crois.
4: Oui, corrigez-moi. Un peu plus. Un peu plus. La construction, effectivement, est engagée dans les années 2020. L'entrée en service devrait prendre un peu plus de temps que ça, raisonnablement. Mais effectivement, l'horizon 2035 est, on va dire, une première étape dans la mise en service.
1: Serait France Libre, si j'ai bien compris.
4: Oui, tout à fait, effectivement.
1: La grammaire classique de la puissance connaît aujourd'hui une rupture de paradigme majeure, comme finalement cela se produit rarement dans l'histoire navale. La mer, c'est pas seulement un espace qu'on voit danser, pour faire une allusion, mais c'est aussi un espace de violence en mutation par des processus d'hybridation. Vous pouvez nous expliquer cela ?
4: Oui, tout à fait. Alors, vous savez, c'est pas à l'historien que vous êtes que je vais apprendre ça, mais j'ai un problème avec le concept d'hybridation parce que pour moi, il me semble que la guerre a toujours été hybride par définition. Ce que l'on peut qualifier peut-être d'hybridation ou ce qui est un peu employé aujourd'hui par ce terme-là, disons, c'est effectivement le débord du champ d'affrontement militaire classique de la conflictualité, de la violence, dans le champ, on va dire, plus civil, c'est-à-dire rester sous le seuil de la guerre et mener la vie dure à son adversaire sans lui déclarer officiellement la guerre. C'est peut-être là que la notion d'hybridation, on va dire, a une forme de modernité. Et on assiste aujourd'hui effectivement à des violences, hein, sur des infrastructures, par exemple. Je pense en particulier à la destruction des pipelines, enfin des gazoducs pour être exact, Nord Stream en mer Baltique, hein, au début de la guerre en Ukraine en 2022-2023. qui montre bien que des violences peuvent être conduites à l'égard d'un acteur partie prenante d'un conflit sans qu'il soit très facile d'identifier quel est l'acteur à l'origine de cette violence. On le voit encore aujourd'hui avec la rupture des câbles sous-marins, dont il est très difficile d'attribuer la paternité de l'action.
1: En laissant traîner des ancres, on peut arracher au fond un certain nombre de choses qui sont précieuses, des infrastructures stratégiques. Il y a d'autres moyens aussi.
4: Oui, tout à fait. D'autant plus qu'on parle aujourd'hui, sans en avoir eu la preuve, que de la construction de navires civils qui disposeraient de caches à l'intérieur de la coque, qui permettraient de mettre en œuvre discrètement des moyens de coupure de câbles sans qu'il soit possible de le déceler depuis l'extérieur.
1: On a aussi parlé de la dronisation dans l'espace maritime. De quoi s'agit-il ?
4: Alors la dronisation, pour moi, on est vraiment là, vous parliez de rupture historique, je pense que c'est surtout là qu'il faut mettre le doigt. Vous savez, dans l'histoire de la guerre navale ou de l'affrontement naval, il y a quelques grandes batailles, il y a quelques grands événements qui ont marqué une rupture fondamentale. On peut parler de Lépante, on peut parler de la bataille de Midway qui a montré la prévalence de l'aéronaval sur la force brute des canons. Aujourd'hui, la dronisation, à mon avis, et singulièrement la guerre navale en Ukraine et dans une moindre mesure aujourd'hui à Hormuz, a clairement tourné une page dans l'histoire du combat naval, même si je me remets bien sûr aux spécialistes pour confirmer cela, mais il me semble qu'aujourd'hui, on voit bien qu'avec l'absence totale de marine, un acteur est capable de mener la vie dure, voire de neutraliser complètement une force d'action navale, comme ça a été le cas en l'occurrence par les Ukrainiens qui ont utilisé des moyens comme des Zodiac par exemple, qu'ils ont bourrés d'explosifs, téléguidés depuis des stations terrestres, qui sur plusieurs centaines de kilomètres, parfois même au-delà, ont été capables de détruire des unités navales de première importance en mer Noire. Et aujourd'hui, on voit que l'Iran reprend cette stratégie avec non pas des moyens de drones navals, du moins pas à ma connaissance, mais surtout, quoique il me semble qu'il y a eu quelques incidents attribués dans ce sens, mais aussi du drone aérien.
1: Dans le cas de la mer Noire, si j'ai bonne mémoire et si j'ai bien compris, les Ukrainiens ont réussi à obliger la Russie à quitter la base de Sébastopol en Crimée pour aller se cacher ailleurs.
4: Ah, tout à fait. C'est absolument. C'est ce que je vous disais. C'est une vraie rupture. Hein. C'est spectaculaire ce à quoi on a assisté en Ukraine parce qu'on a vu à quel point. Je rappelle que l'Ukraine n'avait pas de marine ou presque pas de marine. Quelques navires qui ont été totalement détruits dès les premières heures de l'opération militaire spéciale, comme l'euphémise la Russie. Mais je vous confirme absolument très rapidement, par l'utilisation de missiles, mais surtout de drones, l'Ukraine a repousser la flotte de la mer Noire, qui était pourtant l'une des plus modernes, l'une des mieux dotées de la marine russe. Au-delà de Sébastopol, la flotte a dû se réfugier à Novorossiysk. Et même à Novorossiysk, elle a été frappée dans le port protégé, pourtant, de l'emprise militaire, y compris un sous-marin. Et on assiste aujourd'hui au déploiement d'unités russes, encore plus au sud de la mer Noire, jusqu'en Géorgie, ou quasiment en Ossétie, pour justement s'éloigner le plus possible de l'Ukraine.
1: Est-ce qu'on voit aussi apparaître des menaces non étatiques ?
4: Oui, tout à fait. La menace non étatique, effectivement, elle existe depuis très longtemps. Elle existe même depuis des siècles, notamment autour de la piraterie, bien sûr, mais également du terrorisme maritime, même si c'est une activité qui est très peu courante dans l'histoire. Le terrorisme maritime a été employé, par exemple, par les tigres tamouls au Sri Lanka, mais également, on l'a vu, Al-Qaïda à l'orée des années 2000. Mais la piraterie aujourd'hui se développe. Donc je rappelle la différence entre la piraterie et le terrorisme maritime, c'est que la piraterie a une vocation pécuniaire d'enrichissement. Et cette piraterie, elle se déploie essentiellement autour de 3 ou 4 théâtres d'opération, le golfe d'Aden, bien sûr, au large de la Somalie et du Yémen, l'Asie du Sud-Est, entre les Philippines et le détroit de Malacca, pour faire simple, et au large des côtes du golfe de Guinée, même si on assiste aussi à des actions violentes, dites de brigandage. Le brigandage, c'est de la piraterie, mais dans les eaux territoriales, dans les Caraïbes.
1: Et puisqu'on parle de violence, on peut aussi mentionner que sur certains bâtiments, les conditions de travail sont particulièrement difficiles, proches de l'esclavage.
4: Oui, alors effectivement, là, c'est une forme de violence, on va dire, plus subtile, plus cynique, dans le domaine de la pêche, mais également dans le domaine du transport, également maritime. On assiste à une forme de travail, on peut appeler ça du travail forcé, hein, avec des travailleurs qui sont recrutés plus ou moins de force dans différents pays du monde, souvent des pays en développement. Et ça ressemble un petit peu, malheureusement, à ce que l'on a pu voir dans des grandes affaires de prostitution en Europe occidentale ou aux États-Unis, c'est-à-dire qu'on va confisquer le passeport de la personne concernée, hein, le pêcheur que par exemple, hein, que l'on va employer et que l'on va faire travailler 18 à 20 heures par jour, que ce soit pour du transport maritime ou pour de la pêche, en échange effectivement de la rétention de son passeport.
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1: Sylvain Domergue, la mer, ce sont encore beaucoup d'autres enjeux, notamment ceux qui sont liés aux questions environnementales.
4: Oui, vous avez raison. Effectivement, c'est une problématique qui monte depuis plusieurs décennies déjà. Hein. C'est quelque chose que les Nations Unies, par exemple, hein, ont pris en considération vers la fin du XXe siècle, même s'il y avait déjà des premières réflexions qui commençaient à émerger un petit peu avant. Ces questions environnementales, on ne peut pas toutes les lister ici, ça serait beaucoup trop long, mais on peut quand même en faire référence aux questions de pêche, hein, avec la dégradation de plus en plus rapide des ressources halieutiques. On a aujourd'hui, par exemple, 30% des stocks halieutiques qui sont en surpêche. On a 61% des stocks qui sont exploités au maximum, qu'on ne peut plus exploiter au risque de justement dégrader la ressource et passer sous le seuil de renouvellement, hein, puisqu'on a une accélération de la pêche multipliée par 5.
1: Est-ce qu'il existe bien ce qu'on appelle les navires-usines ?
4: Ah oui, tout à fait.
1: Et de quoi s'agit-il ?
4: Alors, des navires-usines, ce sont des navires qui sont pas forcément des navires de pêche, même si ils le sont souvent également, et qui emportent des capacités de transformation du poisson, et qui justement transforment ce poisson sur place, et qui soit le stocke et le congèle de manière à le revendre au bout de plusieurs semaines, plusieurs mois de mer de retour au port, soit qu'il va le transférer en mer ou dans un port d'escale à un navire de transport qui va l'amener sur les marchés internationaux.
1: On voit donc des flottilles, en fait. Il y a un navire usine et puis il y a aussi parfois des bateaux qui lui apportent de la matière à transformer, en quelque sorte.
4: Oui, exactement. Et l'inverse, hein, c'est-à-dire que des bateaux qui viennent aussi chercher la matière transformée. Et ça, c'est un vecteur important de la pêche illégale, puisque par exemple la Chine s'en sert beaucoup dans le Pacifique central, justement pour éviter que ces navires qui font de la pêche illégale fassent escale et donc entrent dans les eaux territoriales de certains États, ce qui leur vaudrait d'être arraisonnés, des amendes, des choses comme ça. L'avantage du navire usine, c'est qu'il permet d'être moins dépendant des escales.
1: Est-ce que ces éléments environnementaux peuvent avoir des effets sécuritaires, violents, indirects ?
4: Oui, ça c'est quelque chose sur lequel la recherche travaille. C'est très difficile à démontrer parce que les données sont assez, comment dirais-je, difficiles à consolider. Mais je vous parlais de surpêche. On a dans plusieurs endroits du monde des suspicions que la dégradation de la ressource halieutique pousse certains pêcheurs, par exemple, à basculer vers des activités criminelles, que ce soit le trafic de drogue ou la piraterie, hein, par exemple dans le golfe de Guinée ou le détroit de Malacca. Mais on a aussi des suspicions dans le golfe d'Aden et l'océan Indien. Mais on a aussi pas seulement de lien avec directement la pêche, mais aussi la destruction de l'environnement marin par l'exploitation du sable, ou encore le réchauffement climatique qui va agir sur l'environnement marin, ou l'acidification des océans qui va agir sur l'environnement marin et donc dégrader la ressource dont dépendaient certaines populations locales.
1: Nous avions consacré avec Julien Bueb une émission à la géopolitique du sable, et il montrait combien il y a des mafias du sable.
4: Oui, tout à fait. Alors ces mafias du sable, elles sont plutôt littorales, mais on a quand même des activités menées par des entreprises, voire parfois par des États en mer. Et il y a un cas qui est très célèbre, c'est la situation actuellement dans le canal de Taïwan, hein, c'est-à-dire entre la Chine et Taïwan, où depuis l'élection d'un gouvernement, disons plus favorable à l'indépendance de Taïwan, on a vu du jour au lendemain apparaître des flottilles d'exploitation du sable. Qui se sont démultipliés dans ce secteur-là, y compris dans les eaux revendiquées par Taïwan.
1: Et quel peut être l'effet ? Ça peut déstabiliser à distance ?
4: Oui, c'est ça. Il y a deux effets, je pense. Le premier, c'est l'effet d'épuisement des gardes-côtes taïwanais qui sont conduits à démultiplier les missions. Alors, j'ai plus les chiffres en tête, mais le taux a été multiplié par plusieurs centaines de pourcents. Hein, donc, on est vraiment sur des actions très, très importantes menées contre ces pêcheurs, ces exploitants de sable chinois. Mais il y a un autre aspect également, c'est peut-être aussi de pousser à l'incident. La Chine pourrait utiliser un incident qui serait provoqué dans ce secteur-là pour justifier une intervention militaire. C'est quelque chose qui pourrait arriver dans les années qui viennent.
1: Sylvain Domergue, quand nous vous écoutons, nous prenons conscience de la multiplicité des enjeux maritimes. Alors, une question vient naturellement. Quid de la gouvernance de la sécurité maritime ?
4: Alors là encore, c'est un vaste sujet, mais ce qui est intéressant à penser, c'est que la gouvernance de la sécurité maritime, elle a essentiellement d'abord été pensée à l'échelle des États, donc disons à l'échelle nationale. Chaque État applique sa loi dans ses eaux et à une certaine époque, chaque État applique sa loi en fonction de son pavillon et en fonction de sa puissance navale qu'il est capable de projeter dans le monde. Donc on avait des sortes de Pax Britannica ou Pax Americana autour de la puissance navale imposé par l'un ou l'autre État, qui imposait donc ses règles. Je pense en particulier à la lutte contre la traite négrière, qui a été imposée de facto par l'Angleterre au XIXe siècle, parce que c'était elle qui avait l'hégémon maritime. Mais au courant du XXe siècle, a commencé à émerger une gouvernance de rang mondial, avec la démultiplication de conventions, la création d'une organisation maritime internationale, un droit de la mer reconnu par la quasi-totalité des pays du monde. Donc, si vous voulez, création d'un échelon de gouvernance à l'échelle mondiale, autour de la notion de multilatéralisme globalisé, on va dire. Mais ce qui pose problème avec ces deux échelles, c'est que dans le cadre de la gouvernance nationale, aujourd'hui, elle se limite essentiellement à des problématiques propres qui se déroulent dans les eaux de chaque État. Autrement dit, se pose la question de la fragmentation, de la capacité d'action, de sécurisation. Donc concrètement, ça pose un problème pour la piraterie, parce qu'un État va être capable de lutter contre la piraterie ou le narcotrafic dans ses eaux, mais il ne peut pas le faire dans les eaux de son voisin, qui est parfois un État failli. Donc ça pose problème. Et le problème de l'échelon mondial, c'est que vous avez justement une densification de la réglementation, et puis surtout une très grande lourdeur administrative et opérationnelle à mettre en œuvre des mesures de sécurisation et d'application du droit.
1: Dans ces questions-là, on voit que parfois les États sont dans une forme d'ambiguïté qui profite à d'autres, parce qu'eux-mêmes ne sont pas forcément très au clair sur leurs intérêts. Est-ce qu'on observe cela aussi dans le domaine maritime, une ambiguïté des États qui ne savent pas trop quoi faire, qui maintiennent des zones d'ombre pour laisser des portes ouvertes demain sur d'autres sujets ?
4: Oui, c'est vrai qu'on le voit sur l'exploitation des ressources, par exemple, ou sur la liberté de trafic. Je pense par exemple à la question aussi du narcotrafic, quand on pense que le Panama est un État qui n'aime pas trop que son pavillon. Alors c'est un peu compliqué, mais pour rentrer dans le détail, il est difficile d'inspecter un navire en haute mer si l'état du pavillon n'a pas donné son accord. Et le Panama et certains pays considérés comme ce qu'on appelle improprement des pavillons de complaisance sont un peu rétifs à l'idée d'autoriser des inspections, d'automatiser un certain nombre de règles d'inspection. C'est un mélange à la fois de préservation de l'intérêt du pavillon de cet État, mais c'est aussi une façon, si vous voulez, de garder un avantage comparatif par rapport à d'autres pavillons en essayant de mettre en avant un avantage, si vous voulez, à se faire pavillonner dans ces États. Même si, bien sûr, le Panama est un État qui lutte contre le narcotrafic, cette espèce d'ambiguïté pose un peu problème parfois dans la mise en œuvre de politiques de lutte contre certaines menaces.
1: Avec des bâtiments, des navires qui peuvent changer plusieurs fois de pavillon en quelques semaines ou pendant une navigation pour des réseaux d'opportunités, ce qui a rendu difficile la question de la lutte contre la flotte fantôme russe, par exemple.
4: Oui, tout à fait, effectivement. Hein, les règles de changement de pavillon sont assez peu contraignantes. Hein, elles doivent quand même être normalement bien documentées. Et le monde du transport maritime est un monde extrêmement complexe qui est conçu autour d'une galaxie d'acteurs nichés à différents niveaux de gouvernance. Hein, on a des assureurs, on a des opérateurs, des armateurs, des transporteurs. Enfin, on a beaucoup, beaucoup, beaucoup d'acteurs. Et effectivement, le changement de pavillon et donc parfois également d'immatriculation, de changement de nom du navire rend parfois un peu difficile le suivi de certaines flottes effectivement qui se livrent à des activités délictueuses.
1: Enfin, est-ce que vous pourriez nous dire, s'il vous plaît, Sylvain Domergue, un mot sur les promesses et les limites du nouveau traité sur la haute mer, qu'on appelle le traité BBNJ, qui est entré en vigueur le 17 janvier 2026?
4: Oui, alors ce traité, il est très intéressant parce que c'est le dernier traité en date qui concerne les espaces maritimes et c'est un traité qui a été adopté, donc je reviens à ce que je disais tout à l'heure sur l'échelle de gouvernance mondiale, qui a été accepté, validé par la communauté internationale et c'est très encourageant parce que si on pense à la convention de Montego Bay, elle a mis plus de 10 ans à entrer en vigueur, alors que là, ce traité, il est rentré en vigueur en moins de 3 ans. Donc ça montre que le multilatéralisme, ça fonctionne. Gros défaut, hein, de ce traité, c'est que autant il permet un certain nombre d'avancées, hein, des prises de position de la communauté internationale sur des règles d'imposition d'aires marines protégées, des études d'impact, de partage de connaissances et de revenus sur les ressources génétiques, la sanctuarisation accentuée de la haute mer, hein, qui couvre 64% des océans. Cependant, la limite, c'est qu'aujourd'hui, ce traité, en l'espèce, c'est surtout une déclaration d'intention. Et il va falloir travailler dans les années qui viennent avec des COP successives sur la mise en œuvre de ce traité. Et c'est pour ça que je parlais tout à l'heure de la limite de l'échelle mondiale. L'échelle régionale présente un intérêt, c'est qu'elle permet de limiter le nombre d'acteurs et de mettre en œuvre des dispositions, par exemple, de protection environnementale à des échelles plus limitées, régionales, en limitant le nombre d'acteurs et en concentrant les acteurs autour de problèmes plus spécifique.
1: Décidément, ces questions de géopolitique maritime sont passionnantes, elles sont exigeantes, d'où l'intérêt d'avoir la chance d'avoir accès à des experts comme vous. Merci Sylvain Domergue. Un grand merci également à notre réalisateur Cédric Coba. Planisphère recevait Sylvain Domergue, agrégé et docteur en géographie, enseignant à Sciences Po Bordeaux, auteur de Géopolitique des espaces maritimes aux éditions Armand Collin et de Géographie des mers et des océans, documentation photographique chez CNRS Éditions. Chères auditrices, chers auditeurs, merci de votre fidélité. Pensez à partager le podcast, c'est fait pour. À la semaine prochaine pour une nouvelle émission de Planisphère.

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0: Écoutons le psaume 65. Terre entière, acclame Dieu, chante le Seigneur.
2: Terre entière, acclame Dieu, chante le Seigneur. Acclamez Dieu toute la terre, fêtez la gloire de son nom, glorifiez-le en célébrant sa louange. Dites à Dieu que tes actions sont redoutables. Toute la terre se prosterne devant toi, elle chante pour toi, elle chante pour ton nom. Venez et voyez les hauts faits de Dieu, ses exploits redoutables pour les fils des hommes. Il changea la mer en terre ferme, ils passèrent le fleuve à pied sec. De là, cette joie qu'il nous donne, il règne à jamais par sa puissance. Venez, écoutez, vous tous qui craignez Dieu, je vous dirai ce qu'il a fait pour mon âme. Béni soit Dieu qui n'a pas écarté ma prière, ni détourné de moi son amour.

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1: Toby Nathan, en tant qu'ethnopsychiatre, vous accompagnez, vous soignez des personnes issues de l'immigration qui viennent vous voir avec leurs souffrances, leurs problèmes familiaux, relationnels, mais parfois aussi avec leurs envoûtements. Vous êtes, à la suite de Georges Devereux, le fondateur de l'ethnopsychiatrie, un psychologue qui prend en compte non seulement l'histoire individuelle d'une personne, mais aussi sa culture, sa langue, ses croyances. Alors avant de découvrir votre pratique d'ethnopsychiatre, j'ai envie de faire plus ample connaissance avec vous, Toby Nathan. Vous êtes né en Égypte en 1948, dans une famille juive, vivant depuis de nombreuses générations dans ce pays. Mais il y a quelque chose qui a tout de suite attiré mon attention en préparant cette rencontre.

0: je veux dire, c'est Yom Tov, quoi. Et donc, je m'appelle Jour de Fête, quoi. Parce que je porte le prénom du grand-père de mon grand-père. Et comme c'est un peu lourd à porter le prénom d'un qui était grand rabbin d'Égypte. C'est pas n'importe qui, hein. Et donc, c'est un peu lourd à porter. Puis, j'imagine mal dire ma mère dire Yom Tov mouche ton nez, quoi. Parce que c'est un peu manquer de respect à l'ancêtre.
1: Mais votre père vous a inscrit sous ce nom-là en Égypte quand vous êtes né?
0: Non.
1: Il vous a appelé comment en Égypte?
0: Il m'a appelé Aïd.
1: Ça sonnait plus arabe?
0: C'est pas ça, c'est qu'il est allé. C'était, je suis né en 48. Alors, il va me déclarer à l'état civil. C'est la première guerre israélo-arabe, quoi. Et donc, les juifs en Égypte à ce moment-là, c'est pas bien vu du tout, quoi. Et donc, il va me déclarer à l'état civil. Il se dit, s'il dit Yom Tov, il sort pas du bureau, quoi. Donc, il a traduit. En arabe, Yom Tov, en Aïd, Aïd, ça veut dire la fête, hein, en arabe. C'est-à-dire la fête du mouton, Aïd el-Kébir, quoi.
1: Mais à quel moment vous avez vraiment reçu ce nom de Toby, ce prénom de Toby?
0: On m'a toujours
1: tout de
0: appelé
1: suite, on
0: Toby.
1: Vous a toujours...
0: On m'a toujours appelé Toby. Et c'est longtemps, longtemps après que j'ai fait la connaissance de Toby, le petit prophète. Vous savez qu'il ne fait pas partie du canon juif. Et je crois qu'il ne fait pas non plus partie du canon catholique, hein. Je crois qu'il ne fait partie que du canon protestant.
1: On le trouve dans les Bibles catholiques.
0: On le trouve dans les Bibles catholiques.
1: Toby, oui. Mais alors justement, c'est quand même incroyable parce que Toby, il est invité par un ange à guérir sa femme Sarah, qui est possédée par un démon.
0: Ouais.
1: Il va guérir son père aveugle avec du fiel de poisson. Et vous, Toby Nathan, vous avez passé votre vie à guérir ou essayer de guérir des gens possédés par des esprits. C'est incroyable.
0: Et parfois avec des substances comme celle de la Bible. Hein.
1: Du fiel de poisson.
0: Non, pas du fiel de poisson quand même, mais des choses un peu comme ça. Ben.
1: En respectant les coutumes, les traditions des gens que vous aviez à soigner. Et on va le voir, ce que vous appelez l'ethnopsychiatrie. Mais c'est intéressant, c'est comment appeler ça, une coïncidence, une concordance?
0: Mais je pense qu'il y a une destinée dans les noms, que quand vous avez un nom... Alors, je ne sais pas très bien, parce que, en fait, je m'appelle Toby... Parce que je suis Toby, je veux dire... Non, pardon, excusez-moi de vous dire des choses pareilles, mais ça veut dire... lorsque j'étais dans le ventre de ma mère, c'est ce qu'on raconte dans la famille, c'est ce qu'elle m'a raconté, je m'en souviens pas, moi, évidemment. Quand j'étais dans le ventre de ma mère, elle a fait un rêve, où elle a vu le rabbi, Yom Tov...
1: Le grand-père.
0: Le grand-père de mon grand-père, c'est le grand-père de son père, à elle, qui venait et qui lui disait... Écoute, est-ce que tu as du café? Alors elle est allée chercher du café et il lui a demandé est-ce que tu as de la confiture aussi. Et elle est allée lui chercher de la confiture et il a dit bon bah écoute c'est bon, je vais m'installer dans ta maison. Elle s'est réveillée, elle était terrifiée, elle est allée voir sa tante. Qu'est-ce que veut dire ce rêve? Du bah t'as pas besoin d'être grand clair pour interpréter un rêve comme ça. Ça veut dire qu'il est dans ton ventre. Et donc pour elle j'étais Toby. C'est pas que on m'a appelé Toby, j'étais Toby. Donc j'étais obligé après.
1: Alors vous êtes Toby Nathan, né en Égypte, vous nous l'avez dit, en 1948. Et puis vous avez dû fuir, votre famille a dû fuir, quitter l'Égypte en 1957. Vous écrivez dans votre nouveau livre, Les âmes errantes, entre 0 et 10 ans, j'ai eu 3 identités.
0: Oui, c'est vrai.
1: Égyptien, italien et français.
0: Oui.
1: Je me suis demandé pourquoi vous ne dites pas 4 identités.
0: Pourquoi laquelle est la quatrième?
1: Juif.
0: Oui, alors celle-là, elle est là de toute façon, quoi. Bon,
1: mais elle compte.
0: Bien sûr qu'elle compte. Non, bien sûr. Mais je veux dire, je parlais d'identité nationale. On n'avait pas de nationalité, hein. C'est-à-dire, nous étions italiens en Égypte. Nous étions italiens parce que un grand-père, enfin un des ancêtres, je sais pas à quel niveau des ancêtres, a acheté la nationalité italienne. Hein, parce que les Juifs n'avaient pas de nationalité en Égypte. Ils ne pouvaient pas être égyptiens. Parce que c'était interdit à un non-musulman d'être égyptien, donc ils étaient rien. Alors, avant 14, c'était pas si grave. Et puis après, on a commencé à voyager, il fallait des passeports, etc. Donc ça commençait à poser des problèmes, donc on achetait des nationalités. Et c'est la preuve qu'on n'était pas très riche, c'est qu'on a acheté italien, parce que c'était le moins cher.
1: Mais alors, Toby Nathan, est-ce que vous avez développé cette attention, cette sensibilité aux migrants?

0: qui sont au cœur de tout votre travail d'ethnopsychiatre, ouais. Parce que vous-même, vous avez été migrant.
1: Alors, je ne sais pas. Évidemment que quand on analyse les choses, on pourrait se dire ça, et je me le dis parfois, mais ce n'est pas une intention. C'est pas, je ne me suis pas dit, ah, je suis migrant, je vais m'occuper des migrants. Hein. Ce n'est pas du tout comme ça que ça s'est produit. Et j'ai été attiré par un maître qui s'appelait Georges Devreux, qui, lui, faisait de l'ethnopsychiatrie, et c'était une discipline inconnue.
0: C'était le fondateur de l'ethnopsychiatrie.
1: C'est le fondateur, oui. Et il enseignait à Paris, à ce moment-là. C'est une discipline inconnue.
0: Années 60, on est
1: 70. Les... Oui, il a commencé en 63, 64 à Paris. Et puis, ça, c'était les années 70, le début des années 80, et puis il est mort en 85. Et il n'y a plus jamais eu d'ethnopsychiatrie. Hein. Ça a duré 20 ans, quoi. Et donc, il y avait une chaire d'ethnopsychiatrie. Il n'y en a plus. Hein.
0: C'est terminé, maintenant.
1: Ah, c'est terminé. Hein. C'est-à-dire, moi, j'ai enseigné la psychologie. Évidemment, c'était très nourri de mes recherches en ethnopsychiatrie, mais je n'avais pas de chaire d'ethnopsychiatrie. Il n'y a plus de chaire d'ethnopsychiatrie.
0: Et... Ça veut dire que cette pratique n'est plus reconnue en France aujourd'hui, ou elle ne l'est plus dans le milieu universitaire ?
1: Elle n'est plus enseignée en tant que discipline dans le milieu universitaire. Et je regrette beaucoup, parce que c'était une approche très spécifique, qui ne ressemble pas du tout à ce qu'aujourd'hui on enseigne, qui s'appelle la psychiatrie transculturelle. Ça n'a rien à voir, en fait. Hein. Et c'est le contraire, moi, je dirais. Parce que ethnopsychiatrie, ça signifie que les peuples éloignés ont des vraies connaissances. Et ces connaissances, ça vaut le coup de les apprendre. C'est ça que ça veut dire ethnopsychiatrie. Comme ethnobotanique, par exemple, ou ethnopharmacologie, c'est-à-dire des peuples éloignés ont des vraies connaissances en chimie, en biologie, en connaissance des plantes, et aussi en psychologie, évidemment, puisqu'ils soignent des gens, évidemment.
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0: Alors, Toby Nathan, on ne va pas faire une émission scientifique très complexe, mais j'aimerais que vous nous aidiez à comprendre ce qu'est l'ethnopsychiatrie.
1: J'ai commencé un peu.
0: Vous avez un peu commencé, mais j'aimerais que vous nous aidiez en développant un petit peu ce que c'est et comment vous l'avez pratiqué.
1: C'est ce que j'ai appris auprès de mon maître, c'est ça. C'est donc le fait d'aller chercher au loin des connaissances spécifiques qu'ont des peuples éloignés et de les apprendre. De les apprendre sérieusement, c'est-à-dire comme des connaissances scientifiques, parce que c'est des mondes où il n'y a pas d'académie, de revues à comité de lecture, ou de choses comme ça, vous voyez. Mais parfois, c'est des peuples sans écriture, qu'on dit sans écriture. Hein. Je crois que ça n'existe pas, les peuples sans écriture, mais bon.
0: Une grande transmission orale.
1: Oui, ils ont une transmission orale, et... Bon, je reviendrai sur les histoires d'écriture, si vous voulez. Et donc, c'est ça qu'on fait, c'est ça que m'a enseigné mon maître. Et moi, j'ai dit, une des applications possibles de tout ce que j'ai appris, c'est la prise en charge psychologique des migrants. Parce que quand les migrants viennent, ils transportent avec eux. Ils viennent pas tout nus, hein, les migrants. Hein. Malgré ce qu'on veut leur imposer, ils viennent avec des connaissances, des théories... Ils sont riches de quelque chose.
0: Et déjà leur langue.
1: Bah bien sûr,
0: leur propre langue, leur tradition religieuse.
1: Exactement. Ils viennent avec leur dieu. Ils viennent avec leur dieu. Ils transportent leur dieu avec eux. Ils viennent avec leurs coutumes et toutes ces choses-là. Quand ils vont mal, c'est beaucoup plus à la fois intéressant pour le clinicien et efficace pour eux-mêmes de les prendre par leur richesse et non pas par leur manque. Et où est-ce qu'ils sont riches? C'est là où, justement, ils ont des théories, des pensées. Donc j'ai toujours fait ça. Et la première chose que j'ai fait, c'est de ne jamais voir quelqu'un sans mettre à l'intérieur du dispositif quelqu'un qui parle la langue, quoi.
0: Alors ça, c'est très intéressant, parce que quand on parle psychologie en France, on voit le thérapeute et le patient.
1: Ouais.
0: À tête à tête. Vous, c'était pas du tout ça, votre pratique.
1: Je déteste ça.
0: C'était un cercle avec 8, 10 personnes...
1: Ouais, parfois davantage.
0: ...qui accueillent le malade. Moi, je me suis dit, mais est-ce que c'est pas une sorte de pratique africaine, comme on peut voir autour de l'arbre à palabre? On va accueillir une personne et on va discuter avec elle, on va l'écouter.
1: Bon, déjà, je vais vous dire... Bon, je ne sais pas. Il y a une inspiration africaine qui n'est pas délibérée, mais... J'ai connu l'hôpital de Fane à Dakar où pratiquait Henri Colomb, qui faisait de l'ethnopsychiatrie, lui. Hein, il disait ethnopsychiatrie. Et il pratiquait un peu comme ça, c'est-à-dire que on ne peut pas faire autrement. À Dakar, on ne peut pas faire autrement. C'est-à-dire que le patient arrivait, il vient avec sa famille. Et
0: on accueille tout le monde.
1: On accueille tout le monde. Mmh. Et puis on n'est pas tout seul. Il y a les infirmiers, il y a tous les gens qui vont s'occuper de lui. Donc ça fait déjà 20 personnes. Ils appelaient ça le pitch. Pitch, c'est un mot wolof qui veut dire la palabre, quoi. La discussion, quoi. Et donc j'ai vu ça. Et certainement que c'est resté inscrit quelque part dans ma tête. Mais c'est pas délibéré non plus. Moi, ce que j'ai voulu faire, c'est un endroit où on n'oblige pas la personne à dire « je souffre de quelque chose et je voudrais que vous m'en débarrassiez ». Parce que cette chose-là n'est pas du tout naturelle aux gens. Et c'est pas comme ça que se présente le désordre psychologique. C'est des gens qui disent « regarde, il va mal, il se comporte comme ça, il y a des choses qui vont pas chez lui ». Et lui qui dit « ah mais non, c'est pas vrai ». Et cette discussion-là entre des gens qui disent « il va mal » et lui qui dit « c'est pas vrai, c'est eux qui me persécutent ». Cette discussion, c'est ça le cœur du sujet. Et moi, je voulais mettre cette discussion en scène, en quelque sorte.
0: Alors, vous pouvez nous donner un exemple, Toby Nathan, que les auditeurs comprennent bien ce qui se passe lors d'une cure d'ethnopsychiatrie où une personne vient vous voir, elle va pas bien. On peut prendre un exemple très concret.
1: Bon, il se passe toutes sortes de choses. Ça dépend évidemment des personnes. Vous me disiez avant de commencer que votre émission s'appelle Visage parce que tous les visages sont différents, toutes les personnes sont différentes, donc il y a des histoires totalement différentes. Mais bon, celle qui me vient tout de suite, parce que je l'ai écrite et que je l'ai racontée ailleurs dans un autre livre, c'est celle qui m'a obligé à faire le Toby dont vous parliez tout à l'heure, le Toby de la Bible. C'était une femme qui était mélancolique, quoi, déprimée, profondément déprimée, et suite au décès de son père. Et donc, elle a vu des psys, et les psys avant moi, hein, qui me l'ont adressé d'ailleurs, et qui disaient, et qui ont donné des antidépresseurs, et les antidépresseurs n'agissaient absolument pas. Et puis, ils ont essayé de la psychothérapie, mais elle parlait pas. Donc, ils me l'ont amenée.
0: Excusez-moi, elle était de quelle...
1: Ah, pardon, c'est une Camerounaise, c'est une Douala, d'ailleurs. D'ethnie Douala, de langue Douala et de Douala. Et donc, elle est une femme magnifique, qui faisait peut-être 1m80, impressionnante, imposante comme ça. Et elle se mettait sur le fauteuil et elle tombait comme ça, tout tombait chez elle. Et c'était triste, quoi, ça faisait mal. Alors moi, on était, je sais pas, 5 ou 6 thérapeutes, il y avait quelqu'un qui parlait les langues du Cameroun, qui était là, et il y avait sa psy qui l'avait conduite à ma consultation. Et puis, j'ai commencé à la détendre, à prendre ses mains, à lui dire « laissez-vous aller contre moi », etc., des choses comme ça. Et à ce moment-là, tout d'un coup, il y a quelque chose qui s'est raidi dans son corps, et une voix qui est sortie du fond de sa gorge, et qui m'a dit « mais qui es-tu, toi, pour t'adresser de cette manière à ma fille ?» Donc, alors là, vous aviez le choix. Ou bien vous disiez, bon, c'est de l'hystérie, ou bien vous parlez avec la voix qui vous parle. Alors je dis, mais qui es-tu, toi ? Je suis son père, me dit-il. Je dis, mais t'es pas un bon père, parce que de laisser ta fille dans cet état, alors que normalement tu devrais être dans le monde des morts, qu'est-ce que t'as à la persécuter comme ça ? T'es un mauvais père. Alors il dit, tu n'as pas le droit de me parler comme ça, on s'est engueulé. Et ça a duré peut-être 10 minutes devant le regard consterné de la psy qui me l'avait amené. Ça a duré 10 minutes, après quoi la femme est sortie de ce moment et dit, ah, ça va un peu mieux, elle a dit. Alors j'ai dit, bon, d'accord. Et après, avant de se réveiller, elle m'a dit, c'est le père là qui m'a dit, je veux voir mes autres enfants. Donc je lui ai dit ce qu'elle avait dit quand elle était...
0: Elle était comme en transe ?
1: En transe, mais pas une transe sauvage, pas violente. Mais elle avait très mal à la tête, elle était... c'est comme si elle avait laissé place à une autre personne à l'intérieur d'elle. Bon, et donc après, j'ai dit, la prochaine fois, il faut que vous veniez avec vos frères, parce que votre père l'exige. Alors elle dit, écoutez, je sais pas, ils sont au Cameroun, je vais demander. La dernière séance que j'ai eu peut-être 5 ou 6 séances avec cette femme.
0: Et des longues séances, hein, généralement,
1: ça dure
0: 2-3 heures.
1: Ouais, 2-3 heures. La dernière séance que j'ai eue, il y avait toute sa famille. Hein. Il y avait ses cinq frères, il y avait ses cousins, etc., qui venaient écouter les dernières recommandations du père. Bon, alors, je veux dire, une fois que vous avez fait ça, et que vous dites, après ça, elle allait bien.
0: Et après ça, elle allait bien.
1: Bah oui.
0: Elle a été libérée, quelque part.
1: Je sais pas, mais une fois que vous dites, après ça, elle allait bien, vous dites, bah, qu'est-ce qui s'est passé? Qu'est-ce que vous avez fait? Qu'est-ce que vous avez trifouillé? Est-ce que vous savez ce que vous faites quand vous faites ça? Donc, vous êtes obligé de vous mettre au travail, à l'école, quoi, en quelque sorte. Bon, voilà, c'est un exemple d'une belle consultation d'ethnopsychiatrie. Elles sont pas toujours aussi réussies, hein, bien sûr.

0: Toby Nathan, donc je rappelle que vous êtes ethno-psychiatre.
1: C'est pas un métier, hein. Je suis psychologue.
0: Vous êtes psychologue.
1: Et je fais ma spécialité, c'est l'ethno-psychiatrie.
0: Vous avez écrit plusieurs ouvrages pour expliquer votre démarche et vous dites que un patient, généralement donc des migrants qui sont ici en France, ne viennent jamais seuls. Vous l'avez dit, ils peuvent venir avec leur famille, mais ils peuvent venir aussi avec les ancêtres qui sont morts depuis longtemps.
1: Bien sûr.
0: On avait avec l'exemple du père. Et puis parfois, il y a ce qu'on appelle des envoûtements.
1: Ah oui, bien sûr. Beaucoup.
0: Et alors ça, j'aimerais que vous nous en parliez. Comment, vous, occidental?
1: Un peu occidental.
0: Un peu oriental. Un peu égyptien, oriental. On le rappelle.
1: Un peu oriental.
0: Juif, égyptien, italien, français. Vous abordez ça. C'est une question compliquée, mais dont on entend beaucoup parler en France, notamment chez les Africains, de l'envoûtement, de la sorcellerie.
1: Oui.
0: Comment vous abordez ça? Comment vous avez appris à comprendre cela?
1: D'abord, surtout en prenant ces choses au sérieux, et surtout pas en disant c'est des superstitions. C'est le contraire de la tradition freudienne, ou la tradition, je sais pas, des Lumières, voltairienne, disons. C'est le contraire. C'est-à-dire, eux disent, ce sont des superstitions, il faut abandonner toutes ces pensées, c'est le stade infantile de la pensée. Et donc, vous avez mis à peu près les trois quarts de l'humanité dans le stade infantile, et vous êtes un adulte, quoi. Mm-hmm. Comment est-ce qu'on peut avoir des relations avec les gens quand on prend des positions pareilles, quoi. Les prendre au sérieux et se dire, quel est l'avantage de penser de cette manière? Et moi, j'ai trouvé beaucoup d'avantages de penser les choses de cette manière. C'est-à-dire que quand quelqu'un dit « je suis ensorcelé », c'est quelqu'un qui est en connexion. Il est en connexion. C'est-à-dire, il dit « un tel m'en veut, un tel est jaloux de moi. Ma belle-sœur, elle n'a pas d'enfant, c'est pour ça qu'elle me regarde de cette manière. Mon beau-frère, il trouve que ma bagnole est trop belle, c'est pour ça qu'il me regarde de cette manière. »
0: Beaucoup de jalousie, en fait.
1: Il y a des jalousies et on est en connexion. Mmh. On est en connexion avec les autres. Si que vous commencez à leur dire « tout ça, c'est à l'intérieur de vous », vous coupez toutes les connexions avec le monde. Moi, j'ai pas envie qu'ils coupent les connexions avec le monde. Donc, je trouve que la sorcellerie a un avantage, c'est d'établir des relations. Ensuite, je vais chercher ces relations, je vais les fouiller, et puis je vais dire, mais comment ça s'est passé? Il vous a ensorcelé comment? Qu'est-ce qu'il a fait? Alors, j'ai dit, je sais pas, ou ils savent. Souvent, ils savent, hein. Souvent, ils ont des hypothèses, mais des hypothèses parfois très, très proches.
0: C'est pour ça que dans le groupe des personnes qui sont avec vous, il y a toujours quelqu'un du pays qui souvent connaît ces traditions.
1: Connaît les traditions, connaît
0: les pratiques magiques.
1: Vous savez, une phrase, moi, qui me semble cruciale et incontournable dans ces consultations d'ethnopsychiatrie, c'est quand cet homme qui est de là-bas, qui est du monde du patient qu'on reçoit, dit la phrase « c'est courant chez nous ». Cette phrase-là...
0: Ça revient souvent, ça.
1: Ouais, je dis « ah, ça y est ». Ça y est, on est atteint ce moment de bonheur intellectuel, quoi. Mmh. C'est-à-dire, vous avez quelqu'un qui vous dit, je suis le septième enfant, les six premiers sont morts de manière violente, donc c'est évident que notre père nous a vendus, il y a un sorcier qui est en train de nous manger, et donc, dites, qu'est-ce que c'est que ça, un père qui a vendu ses propres enfants, de quoi il parle?
0: Et ça, c'est un exemple concret, puisqu'il y a un homme qui est venu vous voir pour vous dire ça.
1: Hein.
0: Il vous a demandé, guérissez-moi, protégez-moi quelque part, parce que je vais bientôt mourir.
1: Absolument, c'est ça.
0: Parce que mon père m'a vendu.
1: Voilà, et donc, il y a quelqu'un de son monde, c'était un mandingue de Casamance, je me souviens très bien, et quelqu'un de son monde, qui je le regarde, je lui dis, qu'est-ce que tu penses de ça? Il dit, ouais, c'est fréquent chez nous.
0: Mais alors, comment on accompagne le patient vers un chemin de guérison pour se libérer de cet ensorcellement?
1: Ça dépend des visages, comme vous dites. Alors, celui-ci, je me suis interposé. J'ai dit, je ferai barrière entre celui à qui ton père t'a vendu et toi. Et donc, je me suis interposé, quoi.
0: Mais vous avez quoi, les forces d'un sorcier, Toby Nathan?
1: Non, j'ai aucune force de rien. J'essaye de penser, de réfléchir. Donc, je dis, comment on s'interpose? Et faut être malin. Vous savez,
0: Attendez, il faut quoi? Il faut casser le sort? Il faut s'interposer
1: parfois,
0: pour casser
1: parfois,
0: le sort?
1: Parfois.
0: Mais ça passe par la parole ou ça passe par des actes?
1: Non, par des actes aussi, des écritures, des façons. Vous savez, je vais vous expliquer une chose. L'inconscient freudien, par exemple, ou lacanien, l'inconscient est une malédiction. Vous ne pouvez rien y faire. C'est-à-dire l'inconscient, je ne sais pas si vous avez quelque chose dans votre inconscient, dit la pensée.
0: Ça, c'est ce que dit la psychanalyse freudienne. Ouais, hein. Vous êtes très critique hein, vis-à-vis de la pensée.
1: J'ai été formé là-dedans. Oui. Mais
0: vous en êtes revenu. Hein, vous avez été.
1: Ouais, mais il y a des choses que j'accepte pas, bien sûr. Mais justement, une des choses que j'accepte pas avant tout, c'est cette espèce de drame incontournable, quoi, de malédiction. C'est-à-dire, vous avez quelque chose à l'intérieur de votre inconscient, vous ne pouvez rien, vous pouvez que l'accepter, en mourir et l'accepter. Ben moi, je n'accepte pas ça. Alors que dans ces systèmes traditionnels, ben vous pouvez tout à fait agir ben par la ruse. C'est la ruse. Comment on agit avec un démon ? Ben on n'est plus démoniaque que lui. Quoi. Je veux dire, il faut être subtil, astucieux, il faut le tromper. Il faut le tromper. Si vous essayez de le faire sortir par la violence, ben il s'en va le temps que vous êtes là et il revient.
0: Mais ça, Toby Nathan, ça veut dire, vous, en tant que thérapeute, même si vous n'êtes pas tout seul, c'est quand même vous qui animez souvent ces séances-là, ça veut dire que vous devez entrer dans la compréhension de la personne qui est en face de vous, qui une fois vient de l'île de la Réunion, une autre fois arrive de Casamance, au Sénégal, ou qui arrive du Mali. Ouais. Mais attendez, vous n'avez pas les connaissances de toutes les langues et de toutes les ethnies et de toutes les traditions. Comment vous faites ?
1: Ben, je fais comme je peux. D'abord, je suis jamais seul. Je fais venir des gens qui viennent de là-bas. Et puis, ce qui m'intéresse, moi, c'est l'intelligence de ces systèmes. Et l'intelligence de ces systèmes, si ce sont des systèmes intelligents, alors l'intelligence peut les approcher. Donc, et ce qui m'intéresse, c'est de découvrir comment ça marche de l'intérieur. Et quand vous dites « j'ai compris ce que c'est que la sorcellerie », on vous dit « d'accord, tu sais le faire ». C'est-à-dire, quand vous lisez des livres d'anthropologie, par exemple, où vous dites, on vous explique « qu'est-ce que c'est que la sorcellerie ?» Bah, vous arrêtez, vous demandez à l'anthropologue, tu sais faire un sort ? Tu sais dénouer un sort ? Tu sais lancer un sort ? Bah, tu sais pas ce que c'est. Alors, si tu sais pas le faire, tu sais pas ce que c'est, parce que c'est des savoirs pratiques.
0: Mais vous, concrètement, vous savez dénouer des sorts, bien sûr.
1: C'est-à-dire que, à partir du moment où vous vous intéressez à ça, vous vous intéressez aussi à ce qu'on fait avec les mains, quoi, hein, à la pratique des choses. Et donc, forcément, les patients, c'est le seul moyen de savoir si vous avez compris quelque chose ou pas.
0: Et donc c'est intéressant parce que ça ne dépend pas que de la parole.
1: Ça dépend pas que de la parole.
0: Il y a vraiment, il faut poser des gestes,
1: Il y a des choses qu'on peut pas faire. Je veux dire, sacrifier un bœuf, je peux pas faire ça à Paris. Hein, je veux dire, bon, mais.
0: Mais vous demandez au patient d'aller le faire.
1: Sûr, bien sûr, oui, ça m'est arrivé, oui, bien sûr. Bien sûr, je dis dans ces cas-là, ce qu'on dit chez toi, c'est que dans ce cas-là, il faut sacrifier un gros animal, un bœuf, ça coûte très cher. Hein.
0: Et va le faire.
1: Mais tu te débrouilles comme tu veux, mais il faudra le faire à un moment ou à un autre.
0: Et ça veut dire, Toby Nathan, que aujourd'hui, vous croyez aux esprits, vous croyez à ces forces de pratique, de magie.
1: Vous savez, moi, je suis juif. Nous, les juifs, on ne croit pas. Je veux dire, on n'est pas des croyants. C'est-à-dire que. On est juif, si je crois, ou si je crois pas, je suis quand même juif. Hein. Mm-hmm. C'est pas comme un chrétien. Un chrétien, s'il croit, il est chrétien, et s'il croit plus, il est plus chrétien. Mm-hmm. Mais le judaïsme, c'est pas comme ça. Qu'on croit ou qu'on croit pas, ça change rien.
0: On est juif, quoi qu'il arrive.
1: Bien sûr.
0: Peut être athée, ne plus croire en Dieu, mais on est juif.
1: Bah, complètement. Regardez Freud. Mm-hmm. Freud, totalement athée, et écrivant des choses invraisemblables sur Moïse, scandaleux, mais ce qu'il a écrit sur Moïse, pour n'importe qui, c'est scandaleux, pour un historien, pour un juif, pour n'importe qui.
0: Mais il restera juif. Mais
1: il est juif, il dit lui-même qu'il est juif. Marx, il est juif.
0: Ok, mais alors qu'est-ce que c'est qu'être juif pour vous, Toby Nathan?
1: Je sais pas.
0: Moi, je voulais poser cette question.
1: C'est notre Dieu qui est juif, c'est pas nous.
0: Oui, mais si vous ne le reconnaissez pas, Dieu, comment rester juif?
1: Que vous le reconnaissiez ou pas, vous êtes un de ces éléments. Donc vous pouvez pas faire autrement. C'est comme ça. Le judaïsme est comme ça. Donc
0: attendez, on peut pas dire moi je ne crois plus ni dans le Dieu d'Israël ni dans toutes les pratiques des fêtes religieuses, Shabbat et tout ça. Ouais. Je n'y crois plus. Donc je ne suis plus juif.
1: Il y en a plein qui ont dit ça.
0: Et ils sont toujours juifs.
1: Ils sont toujours considérés juifs par les juifs. On a excommunié quasiment personne. Spinoza peut-être. Mais vraiment, il a beaucoup insisté pour qu'on le fasse. Hein. Mais sinon, on a excommunié personne. Il n'y a pas d'excommunication. On peut pas ne plus être juif, quoi. Et donc, la croyance, c'est pas comme ça. Vous me demandez si je crois aux esprits. Je leur parle. J'essaye de négocier avec eux, je fais ce qu'il faut, mais me demander si j'y crois, ça n'a pas de sens. Pour moi, ça n'a pas de sens.
0: Ouais, j'aimerais comprendre parce que j'arrive pas à vous comprendre. Un patient vient vous voir, il se dit possédé.
1: Non, il se dit pas possédé. Il présente les signes qui, dans son monde, n'importe qui dira il est possédé. Donc c'est plutôt comme ça. Jamais quelqu'un dit vient dire. Quand il vient et il dit je suis possédé, c'est qu'il l'est pas. Parce qu'on peut pas l'être et le dire.
0: Donc c'est vous et votre équipe qui arrivez à comprendre que cette personne est possédée par une pratique.
1: Les gens qui sont autour de lui aussi, et puis les pratiques qu'on a déjà fait sur lui. Personne ne vient sans jamais avoir vu un thérapeute.
0: Mais Toby Nathan, cette personne-là, elle est vraiment possédée par une pratique magique extérieure.
1: Parfois, oui.
0: Oui.
1: Parfois, oui.
0: C'est pas simplement qu'elle est troublée psychologiquement.
1: Non, mais parfois, oui. Je veux dire.
0: Vous avez observé des phénomènes qui sont inexplicables rationnellement.
1: Non, c'est pas ça. C'est que vous avez un monde où cette chose-là existe. Alors, je sais pas si c'est les esprits qui existent, mais il y a des sorciers et il y a des victimes. Et les victimes sont souvent aussi des sorciers, parce qu'une fois qu'ils sont victimes, ils vont voir quelqu'un pour les libérer de leur sort. Qu'est-ce qu'il fait, ce quelqu'un ? Et il refait des sorts. Donc, c'est une sorte de machinerie interminable où tout le monde fait des sorts contre les sorts, pour les sorts, contre les sorts. Enfin, donc c'est vrai. Tout ça, c'est vrai. Et c'est la vraie vie sociale.

0: Nous poursuivons sur RCF cet entretien aujourd'hui avec Toby Nathan, ethnopsychiatre. J'aimerais quand même essayer de bien percevoir, ça fait combien d'années, mettons depuis les années 70, hein, que vous êtes dans cette pratique où vous accueillez des personnes migrantes pour essayer de les
1: soigner. J'ai commencé en 79, la première fois que j'ai commencé à faire ça, et puis depuis j'ai jamais arrêté.
0: Qu'est-ce que vous avez appris, je dirais, d'essentiel sur l'être humain en pratiquant cet accueil de personnes si différentes, de cultures si différentes?
1: Je veux dire, les êtres humains sont tous pareils. Mais je pense que tout le monde partage cette idée. Il n'y a pas de différence dans les êtres humains. C'est leurs objets qui sont différents. Leurs objets, leurs dieux sont différents. Les objets qu'ils fabriquent et qui les fabriquent en retour. Les langues sont très très différentes. Les langues des êtres humains. L'être humain est fabriqué, enfin je ne sais pas, on dit fabriqué ou sa nature, ou je ne sais pas, pour avoir une langue, mais il n'a pas de langue en naissant, donc les langues...
0: Il reçoit une langue.
1: Et ça c'est un objet qui est fabriqué par des êtres humains, mais ces objets qui sont fabriqués les fabriquent. Quand on a été fabriqué par... la langue chinoise, on n'est pas pareil que quand on était fabriqué par la langue française. C'est pas l'être humain qui est différent. C'est les objets qui l'ont fabriqué qui sont différents. Donc ça, c'est ce que j'ai appris, c'est que l'être humain, au fond, il est, il y a rien de spécial dans l'être humain. C'est dans les choses qui l'entourent qu'il y a des choses spéciales. Donc,
0: c'est l'éducation qu'il a reçue, le milieu socioculturel,
1: les religions.
0: C'est le mot objet, je comprends pas très bien ce que vous voulez dire par objet.
1: Quand je vous dis le...
0: Ça a l'air beaucoup plus large que ce qu'on met sur le mot d'objet d'habitude.
1: Oui, quand je vous dis la langue, c'est un objet. Pour moi, c'est un objet. C'est-à-dire que c'est un objet fabriqué par les humains.
0: Donc la langue est un objet, la croyance est un objet?
1: Les dieux sont des objets. Souvent, les dieux, d'ailleurs, sont des objets. Je sais bien que vous, comme moi, d'ailleurs, nous appartenons à des religions où nous avons un peu oublié les objets. On n'a pas le droit de s'y intéresser trop, on va dire ça comme ça, puisqu'on dit que c'est des idoles. Mais partout, les dieux sont aussi dans des choses, quoi. Et je trouve que c'est plus raisonnable que les dieux soient dans des choses. Et dans des choses, sous les choses, derrière les choses, comment est-ce qu'on peut manipuler les choses pour avoir des relations avec ces dieux? Donc là, les dieux sont souvent des choses, là, des choses qui agissent. Choses, dans le mot chose, vous voyez, il y a le mot cause, ce qui cause, ce qui produit les effets que vous voyez. Et les êtres humains, s'ils ont quelque chose en commun, c'est d'être fasciné par les causes, quoi. C'est qu'est-ce qui fait, qu'est-ce qui est à l'origine de ce que je vois? Cette question-là, ça c'est, tous les êtres humains sont comme ça, et je suis comme ça, vous êtes comme ça, vous arrêtez pas de me poser des questions là-dessus. Tous les êtres humains sont comme ça, c'est la passion humaine, c'est la recherche des causes, des choses, quoi, au fond.
0: Mais j'ai l'impression que nous partageons en commun quelque chose d'important, c'est un peu l'émerveillement face à la différence.
1: Oui.
0: Vous avez côtoyé des gens de culture, de religion, de langue, d'une grande, grande diversité.
1: Oui.
0: Et ça a changé quelque chose en vous, en l'homme Toby Nathan que vous êtes?
1: Écoutez, oui, bien sûr. Je veux dire, ce qui m'intéresse, c'est ce qui est différent. Je veux dire, bon, et là, peut-être que nous avons en effet quelque chose de commun. Quand je rencontre quelqu'un, ce qui m'intéresse, c'est pas qu'il me ressemble, parce que, évidemment, qu'il me ressemble. Parce qu'on est tous pareils.
0: Je veux dire, c'est fondamentalement, ontologiquement, on est tous pareils.
1: Ouais. Bah, évidemment.
0: Mais en même temps, on est tous différents.
1: Bah, c'est ce qui va m'intéresser, c'est en quoi il est différent de moi. Donc, la question est mal posée, la plupart du temps. C'est pas, je vais voir mon semblable. Bien sûr que c'est mon semblable, sinon j'irai pas le voir. Mais, en quoi il est différent de moi, sa différence, c'est ça qui m'intéresse. Donc, petite différence ou très grande différence, au fond, bon, pour moi, c'est la différence qui m'importe. Hein. Et je me suis toujours passionné pour cette différence.
0: Alors justement, Toby Nathan, est-ce que c'est cet intérêt pour la différence qui vous a conduit récemment, hein, il y a à peu près trois ans, à vous intéresser aux jeunes islamistes radicalisés? Et qui a donné lieu au livre que j'ai devant les yeux, Les âmes errantes, que vous venez de publier aux éditions de l'Iconoclaste.
1: Un peu, oui, mais c'est aussi parce que c'est une question pressante, quoi. C'est une question pressante, et Moi, j'ai un... Comment j'ai un... Je suis un timide, moi. Je peux pas parler des choses si je les ai pas touchées, si j'ai pas quelque chose à en dire de spécifique. Et cette question m'a giflé, quoi. C'est la question de ces jeunes qui ont grandi parmi nous, qui peuvent être nos enfants, hein, je veux dire.
0: Mais qui sont comme vous, le fruit de l'immigration.
1: Souvent.
0: Mais... Parce que dans votre livre, vous faites quand même des allers-retours entre bien votre sûr. Propre expérience d'immigré.
1: Oui.
0: Certes, juif.
1: Oui.
0: Mais ces jeunes, issus de l'immigration, généralement maghrébine, mais oui. pas uniquement. Et qui se convertissent à l'islam radical.
1: Genre. Oui, absolument. Vous avez très bien lu, c'est exactement ça. Bien sûr qu'il y a des concordances, mais je veux dire, ça, ce que j'ai remarqué, c'est que ça peut arriver à n'importe qui. C'est souvent des jeunes descendants de parents immigrés d'origine maghrébine, souvent. C'est, on va dire, la grande majorité, quoi. Mais il y a aussi des gens qui viennent de partout, des immigrés aussi.
0: D'Espagne, et puis, de tradition catholique de leurs
1: absolument,
0: parents,
1: vous le dites. D'Afrique, beaucoup. Mmh. Et puis il y a des Français de souche, je ne sais pas comment on dit. J'utilise ce mot-là parce qu'il circule, mais je ne sais pas bien ce que ça veut dire. Souvent, ils sont très mélangés aussi, mais des gens du terroir, quoi. Des indigènes, alors on va dire des indigènes.
0: Des indigènes français.
1: C'est ça, des indigènes français.
0: Qui se radicalisent aussi,
1: exactement.
0: Il y en a quelques-uns.
1: Exactement, il y en a quelques-uns. Donc ça peut arriver à n'importe qui, ça peut arriver à mes enfants. Ça, ce phénomène m'a giflé, quoi.
0: Mais alors, ils sont venus vous rencontrer dans votre cabinet de psychologue, ou c'est vous qui avez proposé vos services pour aller
1: c'est
0: les rencontrer?
1: C'est pas tout à fait comme ça, ni comme ça, ni comme
0: alors,
1: ça.
0: Comment ça s'est passé?
1: C'est-à-dire qu'au moment où les attentats commençaient à arriver en France, en 2014... Avant d'ailleurs juste avant ceux de novembre, on a été contacté par le ministère de l'Intérieur en disant est-ce que vous savez faire quelque chose, vous sauriez faire quelque chose. Alors nous on a répondu au centre Georges Devreux, on a répondu on ne sait pas si on sait, donc on va essayer un an et puis on vous dira au bout d'un an si on sait faire quelque chose.
0: Et toujours avec la même pratique d'ethnopsychiatrie, c'est-à-dire non pas dans un face-à-face, mais
1: exactement.
0: En groupe, en cercle, où vous accueillez ce jeune.
1: Exactement, oui, c'est ça. Et donc on a proposé ça, ils ont dit ok, et on a pris la première année une cohorte de 20 situations. Et c'était expérimental, est-ce qu'on sait faire quelque chose avec eux? Puis après, on a approfondi et ça fait trois ans.
0: Les profils de ces jeunes, c'était des jeunes qui étaient partis en Syrie, qui étaient revenus.
1: Non, pas du tout,
0: non.
1: Pas du tout.
0: C'était des jeunes qui étaient radicalisés mais qui n'étaient pas encore partis.
1: Non, mais moi, je n'ai jamais travaillé avec des gens qui ont commis des actes délictueux. J'ai toujours travaillé dans la prévention, c'est-à-dire des gens qui ont été signalés par leur famille comme étant en danger de partir, de passer à l'acte, mais qui ne sont jamais passés à l'acte.
0: Qui vous signale? C'est la famille, c'est la police?
1: C'est la famille qui signale, qui appelle un numéro vert, vous êtes au courant de l'existence de ce numéro vert, qui appelle un numéro vert, et ce numéro vert fait un travail préliminaire, qui voit si la situation est particulièrement dangereuse, qui nécessite l'intervention des forces de police, évidemment, ils ne nous les adressent pas. Ils nous adressent des situations un peu où on a le temps de voir et peut-être qu'on a le temps de mettre en place un dispositif de prévention. Et nous faisons partie de ce dispositif de prévention. Et j'ai travaillé avec des gens qui sont imprégnés idéologiquement, mais qui n'ont pas commis des actes. Parce que ceux qui ont commis des actes, après, ils sont modifiés par les actes qu'ils ont commis. Hein. C'est probablement pas le même type de personnes qu'on voit à ce moment-là.
0: Alors, Toby Nathan, pourquoi ces jeunes convertis à l'islam ou de tradition musulmane, mais qui rentrent dans un islam radical, on va dire, radicalisé.
1: C'est une conversion, dans les deux cas, c'est une conversion.
0: Alors justement, vous parlez à la fois de initiation-conversion chez ces jeunes.
1: Oui.
0: Vous pouvez nous expliquer ce que vous mettez sur ces deux mots? Pourquoi ces jeunes-là rentrent dans une forme d'initiation-conversion?
1: Parce que, vous savez, une conversion, c'est un choix délibéré d'une foi, un choix délibéré, intelligent, quoi. J'ai regardé, je trouve que cette religion me convient, je veux l'adopter parce que intellectuellement je trouve qu'elle me convient, et j'ai envie d'entrer là-dedans. Mm-hmm. Ça, c'est une conversion. Et d'ailleurs, c'est assez rare, hein, les conversions, en fait. Hein. Et quand c'est fait, c'est de ça qu'il s'agit. Ça arrive. Hein.
0: Mais ces jeunes qui sont d'origine musulmane, vivent quand même une conversion quand ils rentrent dans l'islamisme.
1: Oui, c'est eux-mêmes qui disent. Ils disent le mot reconversion. Ce qui, moi, ça m'a frappé, hein, le mot qu'ils utilisent. Ils utilisent tout ce mot-là, hein, reconversion. Ils sont reconvertis. C'est-à-dire qu'ils considèrent qu'ils étaient musulmans, mais que cet islam-là n'était pas.
0: Le bon islam.
1: Oui, c'est ça, n'était pas un islam.
0: Authentique,
1: véritable. Authentique, ouais. Authentique, voilà. Et que, donc, maintenant, ils se convertissaient à l'islam authentique et ils considèrent que c'est une conversion. Et d'ailleurs, il y a un rite, hein, enfin, un rite spécifique de conversion qui n'est pas très compliqué, mais ils le font. C'est-à-dire, alors qu'ils étaient déjà musulmans, ils font ce rite de conversion, c'est-à-dire qu'ils prononcent la profession de foi devant deux témoins, enfin, etc.
0: Et donc, ce qui est ce que toute personne qui se convertit à l'islam doit faire, ce qu'on appelle la shahada.
1: Mais ils étaient déjà.
0: Ils l'avaient déjà fait, mais ils le refont une deuxième fois.
1: C'est ça.
0: Et pourquoi vous parlez d'initiation aussi?
1: Alors, ça, c'est une conversion. Mais c'est pas ça qu'ils font, eux. Ils font ça, bien sûr. Mais en même temps, ils sont modifiés à l'intérieur de leur être. C'est-à-dire qu'ils disent que, à partir de ce moment-là, ils ont compris. Ils ont compris ce qu'ils ont été. Ils ont compris les échecs. Très souvent, ça arrive comme une réparation. Hein. Une réparation, par exemple, des gens qui ont été délinquants, des gens qui ont été toxicaux très longtemps.
0: Il y en a beaucoup quand même, hein, parmi ces jeunes.
1: Ouais.
0: Et quand je vous lisais, il y en a beaucoup qui sont passés par consommation de hashish.
1: Ouais, le cannabis est.
0: Forte dose.
1: Ouais. Mmh. Le cannabis à forte dose à l'âge de 13 ans, 14 ans, les conséquences sont redoutables. Hein. On n'attire pas assez l'attention là-dessus. Hein. Et donc, quand ils veulent s'en débarrasser, une des purifications possibles, c'est cette conversion initiatique, quoi. C'est-à-dire qu'ils sont convertis, mais en même temps, ils ont changé leur nature profonde. Et ce changement-là, cette métamorphose, c'est une conversion, mais c'est beaucoup plus qu'une conversion. Ça ressemble aux initiations traditionnelles dans les sociétés traditionnelles où on était quelqu'un, mais on ne deviendra vraiment quelqu'un qu'après l'initiation, qui est violente d'ailleurs souvent.
0: Et alors justement, Toby Nathan, est-ce que ce mal-être de bien des jeunes aujourd'hui n'est pas lié au fait que nous n'avons plus de rite initiatique dans notre société?
1: Ah ben non seulement nous n'en avons plus, mais c'est interdit. Je veux dire, c'est interdit par la loi. Parce que il y avait des restes un peu de rite initiatique dans les bizutages, par exemple, de certaines écoles, et c'est interdit par la loi. Donc ça n'existe plus et c'est interdit. Et
0: est-ce que c'est pas un manque aujourd'hui dans la structuration des jeunes?
1: Je peux pas dire les choses comme ça, mais parce que il y a forcément des initiations, même si elles ne sont plus rituelles, mais elles sont plus intellectuelles, plus compliquées, elles passent par des réseaux complexes. Je veux dire, devenir une star de rap, c'est plus dur qu'une initiation, hein. Et simplement, le chemin pour y parvenir n'est même pas balisé, n'est pas indiqué, quoi. Donc, les initiations existent. C'est les rituels qui ont disparu, c'est pas les initiations.
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0: Toby Nathan, ces jeunes radicalisés dans l'islam radical, vous dites qu'il y a deux déficits chez eux.
1: Ouais.
0: Et vous l'écrivez très bien, page 61. Vous dites, voilà donc une formule majeure, le sésame des âmes errantes. C'est comme ça que vous les appelez, on va revenir sur cette expression, les âmes errantes. Ouais. Voici donc une formule majeure, le sésame des âmes errantes, devenue proie facile d'une radicalité religieuse montante. La formule se décline sur deux générations. Perte du lien fonctionnel avec l'appartenance culturelle, entre parenthèses la source, à la première génération, et problème de filiation à la seconde. Oui. J'aimerais que vous nous expliquiez ça, parce que je crois que c'est fondamental pour bien comprendre.
1: D'abord, il faut que je prenne des précautions. J'ai vu 60 situations. Il paraît qu'il y a 20 000 personnes signalées. Donc c'est une goutte d'eau dans la mer. Mais bon, c'est une sorte de forage en profondeur. Ces gens, je les ai vus très très longtemps, et certains, je les vois toujours. Hein. Et donc, je les connais très très bien. Mais je peux pas dire qu'ils sont tous comme ça. J'ai pas fait de statistiques, et j'y crois pas aux statistiques, je vous dis tout de suite. Hein. Bon, donc, c'est pas comme ça que je pense.
0: Hein. Mais ceux que vous avez côtoyés,
1: ceux que j'ai côtoyés.
0: Alors, une appartenance culturelle défaillante.
1: C'est-à-dire que souvent,
0: à la première génération.
1: Les parents ont émigré, et ils ont une émigration compliquée, comme les immigrations qu'il y avait autrefois, elles sont différentes aujourd'hui, les immigrations, hein, mais les immigrations d'autrefois, c'est-à-dire qu'ils ont perdu la relation avec la famille, ils n'ont plus de contact, ils ne retournent plus au pays, ils ne reçoivent pas des gens de là-bas. Bon, et ça, c'est les parents. Et du coup, les enfants n'ont pas appris la langue, ne connaissent pas les traditions, ils ont perdu le contact avec la source, quoi. Et on aurait pu penser, ça peut arriver, qu'ils ont adopté des nouveaux ancêtres, on pourrait dire. Par exemple, on leur a proposé des ancêtres. C'est ce que fait l'école, elle leur propose des ancêtres. Elle dit, Napoléon, ça t'intéresse comme ancêtre, Victor Hugo, ça t'intéresse. Moi, j'ai acheté Victor Hugo, hein. C'était pas du tout mon ancêtre, mais maintenant, Victor Hugo, c'est mon ancêtre, quoi. Baudelaire, j'ai acheté aussi.
0: Mais ils ne les acceptent pas forcément, ces ancêtres.
1: Ils ne les ont pas acceptés. Donc ils n'ont ni des ancêtres de chez eux, ni des ancêtres de substitution qu'on leur a proposés. Et donc ils sont flottants et ils sont à ce moment-là sensibles à quelqu'un qui vient et qui leur dit « Mais je le connais ton ancêtre. Et voilà, viens avec moi, je te le donne. » Et ça, c'est l'embarquement dans ces embrigadements, si vous voulez.
0: Et comme ça. Deuxième point, la filiation flottante. Oui. C'est-à-dire que souvent, ce sont des jeunes qui ont beaucoup de problèmes familiaux.
1: Souvent, il y a des problèmes de filiation, spécifiquement. Beaucoup parmi ceux que j'ai vus n'ont pas été reconnus par leur père. Bon, ça, c'est un problème, hein, malgré tout, malgré la modernité, etc. C'est pas le fait que le père soit parti, c'est le fait que le père considère que c'est pas leur enfant, quoi. Et ça m'a frappé parce qu'il y en a plusieurs là-dedans. Mais il y a d'autres situations, des situations particulièrement fréquentes chez les migrants. Je vous donne un exemple rapidement. C'est des gens qui sont venus en France, qui ont laissé le gamin qu'ils venaient d'avoir au pays, chez un oncle, chez une grand-mère. Et puis ils sont venus, puis ils croyaient que les choses allaient s'arranger, puis les choses s'arrangent pas. Et donc 10 ans après, ça s'est toujours pas arrangé, ils ont pas de logement, ils ont pas de papier, ils vivotent, quoi. Et puis après tout d'un coup ils disent, mais le môme, qu'est-ce qu'on en fait? Et ils le font venir au bout de 10 ans, 12 ans, parce qu'après il pourra plus venir au titre du regroupement familial. Passé 16 ans, il peut plus venir. Donc ils le font venir, et là, le môme qui les rencontre, il les a jamais vus. Donc il dit bonjour monsieur, bonjour madame, quoi. Et là, ça pète, là. Cette chose-là, c'est des problèmes de filiation, mais qui sont dus, non pas à des abandons, mais à des aléas de l'existence.
0: Alors, Toby Nathan, que faire face à ces jeunes, aujourd'hui, qui sont radicalisés dans l'islam? Vous dites que aussi bien les politiques, les journalistes, les experts font fausse route, car ils oscillent entre deux attitudes, de la compassion ou uniquement la référence à la loi.
1: Ouais.
0: Qu'est-ce qu'il faut faire?
1: De l'intelligence.
0: Et alors, comment? Parce qu'il faut bien aussi de la compassion, il faut bien aussi de la référence à la loi.
1: Il faut les deux, bien sûr, mais ça ne résout rien. La compassion ne résout rien et humilie les gens. Et ça, il faut bien comprendre ça. C'est-à-dire que quand vous dites « je veux te comprendre, je veux savoir ce qui t'arrive, etc. », il faut le faire un minimum, bien sûr.
0: C'est bien ce que vous faites.
1: Il faut le faire un minimum. Mais si c'est la position que vous adoptez, l'autre est humilié et il finira par vous le faire savoir d'une manière ou d'une autre, et parfois de manière violente. Hein. Mm-hmm. Et la référence à la loi, elle a un problème. C'est que, vous savez, ces gens-là, ces gamins-là, c'est pas qu'ils ont pas de loi, c'est qu'ils ont une autre loi. C'est-à-dire qu'ils n'obéissent pas à la loi, non pas parce qu'ils la connaissent pas, mais parce qu'ils se réfèrent à une autre loi qui est antagoniste avec la loi qui a cours. Donc, il faut aller démonter l'autre loi, pas remettre un peu plus de loi.
0: Attends, ça c'est important, parce que nous, on leur présente toujours les droits de l'homme, par exemple, notre notion des droits de l'homme. Et eux, ces droits de l'homme, ils ne les acceptent pas.
1: Ben bien sûr, ils ont une autre loi. Mm-hmm. Chaque fois que quelqu'un dit « je ne crois pas à ta loi », c'est pas qu'il comprend pas. C'est qu'il en a une autre, il a une autre référence.
0: Qu'est-ce qu'on fait quand on est face à des jeunes qui ont des références qui sont totalement autres de celles de notre société?
1: C'est pas seulement qu'elles sont autres, c'est que c'est leur idéal. Et donc, vous allez aller... D'abord, vous allez voir en quoi ça vous rend, vous, intelligent. C'est pour ça que tout mon livre a été bâti sur le modèle même de mon travail. C'est-à-dire, je viens et je me dis, où est-ce qui me touche? ou est-ce qu'ils me rappellent quelque chose de moi, ou est-ce qu'ils me font vibrer mon monde intérieur, quoi. Où est-ce qu'ils me rendent plus intelligent, où est-ce qu'ils m'obligent. C'est ça qu'il faut que j'aille chercher. Et c'est à cet endroit-là, une fois qu'ils vous rendent plus intelligent, vous pouvez les prendre sur le plan de l'intelligence. C'est-à-dire leur dire, qu'est-ce qui t'intéresse, c'est quoi ? Alors, moi j'ai eu des discussions interminables avec une jeune fille, je raconte un peu dans le livre, qui est sur l'unicité de Dieu. Parce que moi je pense que la notion d'unicité de Dieu, elle est mal comprise. Je le sais parce que en hébreu on dit... ça fait partie du credo juif. On dit Dieu est Ehad. Ehad, ça ne veut pas dire unique. Hein.
0: Oui, mais attendez, excusez-moi, on arrive bientôt à la fin de cette émission. Toby Nathan, on peut être uniquement sur le registre de l'intelligence avec ces jeunes, ou est-ce qu'à un moment, ils sont tellement endoctrinés, enfermés dans leur certitude, qu'ils ne peuvent plus entendre des arguments intelligents proposés par quelqu'un d'autre ?
1: Ils le sont tous. Ils sont enfermés dans des certitudes. C'est donc tout un travail d'approche, d'apprivoisement. Moi, je ne travaille qu'en famille. Hein. Je ne vois jamais les jeunes tout seuls. Hein. Donc, je vois d'abord la famille, longuement, et puis ensuite, je fais venir le jeune au fur et à mesure, progressivement. Et surtout, je ne le prends pas de front, quoi, évidemment. Et j'ai une théorie derrière. C'est plus il retrouve ses véritables ancêtres, plus ses ancêtres factices, à mon sens, qu'on lui a proposé pour le réparer, plus ils vont perdre de consistance. Donc je ne vais pas parler d'islamisme avec lui, je vais lui parler de ses ancêtres, et je vais pour en parler de ses ancêtres, lui il ne les connaît pas, et j'ai besoin de sa famille, et parfois sa famille ça ne suffit pas, parce qu'eux ils ne savent pas bien, donc je vais aller chercher des gens qui savent sur eux, c'est comme ça que je vais travailler.
0: On retrouve l'ethnopsychiatrie que voilà. Vous pratiquez tout le temps. Toby Nathan, pour terminer cet entretien, vous écrivez dans votre livre « Ce livre me tenait au ventre, aujourd'hui encore, il me noue les tripes ».
1: Oui, c'est vrai.
0: Ces jeunes, que nous disent-ils de fondamental sur l'avenir de notre vivre ensemble sur...
1: Ils nous disent, c'est vrai que vous avez raison, hein, ils nous disent quelque chose de fondamental. Hein, c'est-à-dire, ils nous disent d'abord qu'on a à revoir notre copie, pour ce qui concerne la relation avec l'étranger. On ne sait pas bien quoi faire avec l'étranger. On a très longtemps pensé que, d'abord, le monde entier allait devenir français. Un peu, quoi, grosso modo, quoi. Le monde entier allait adopter les Lumières. D'ailleurs, on continue à penser une chose pareille. Donc, on n'aurait pas besoin de penser l'étranger. Et puis là, on a des étrangers à l'intérieur. Et cette étrangeté, elle nous revient en pleine face. Si vous le disiez vous-même, qu'est-ce que c'est que ces gens qui disent que nos lois, ça les intéresse pas, quoi. Ça ne les concerne pas. Donc on a une étrangeté à l'intérieur de la maison, vous voyez. Ce qu'on a voulu écarter, jeter au loin, faire disparaître de notre espace, surgit dans notre chambre à coucher, quoi. Eh ben, ça, c'est une leçon.
0: Bien, merci beaucoup, Toby Nathan, de nous inviter à essayer de mieux connaître, comprendre ces âmes errantes, ces jeunes en situation de difficulté. Donc je renvoie à votre livre, Les âmes errantes, que vous publiez à l'Iconoclaste. Puis je renvoie aussi à tout votre travail d'ethnopsychiatre. Et vous avez publié plusieurs livres qui sont fort intéressants sur cette approche. Merci Toby Nathan.
1: Merci de votre accueil.
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1: Bonjour, Cap plein sud, dans quelques instants sur RCF. Rendez-vous en bord d'océan Indien, à la pirogue, à Flic en Flac, hôtel bien connu, quinquagénaire en 2026, à l'île Maurice. Nous évoquerons également l'emblème mauricien, le dodo, mais d'autres activités sont aussi au programme. Nous parlerons plongée. La crème solaire est vivement recommandée. À tout de suite sur l'île aux mille couleurs.

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2: Mesdames et messieurs, nous sommes arrivés à l'aéroport international Sosie-Sagarin-Poulam. Nous avons été heureux de vous avoir accueillis à bord des Mauritius et nous vous disons à très bientôt. À vous qui rentrez au pays, nous vous souhaitons un bon retour et si vous êtes en visite, nous vous souhaitons un excellent séjour dans notre île. Au revoir et merci.
3: Bienvenue dans l'île Maurice. Bienvenue à l'île Maurice.
4: Nous sommes à 9500 km au sud de Paris, dans l'ouest de l'océan Indien, au cœur de l'archipel des Mascareignes, non pas en, mais sur l'île de France, le nom qu'elle porta au XVIIIe siècle. L'île Maurice est située à 2000 km au large de la côte sud-est de l'Afrique, 865 de Madagascar et 200 seulement de la Réunion. D'une superficie de 2000 km², le quart de la Corse, l'île est entourée de plus de 150 km de plages de sable blanc bordées de cocotiers.
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4: En 1598, le néerlandais Van der Neck prend possession de l'île qu'il appelle Maurice en l'honneur de Maurice de Nassau, prince d'Orange. Les Mauriciens sont 1,2 million d'habitants en 2024. Si la photo carte postale est d'abord celle des plages, Suivez le guide souhaite aussi vous faire découvrir le centre de l'île, son histoire et son patrimoine. Même si pour ce troisième rendez-vous, nous sommes effectivement à la plage, à Flic en Flac et accueillis à la Pirogue, l'hôtel mauricien le plus réservé par les Français, qui fête en 2026 son 50e anniversaire et qui affiche l'un des meilleurs taux de remplissage de l'île, 90% toute l'année. De nombreuses rencontres au programme, le directeur Clancy Romeo, Gérald Rambert le plongeur, James Casquette le bar supervisor, Pamela Panchamea pour

0: de cet hôtel, c'est les employés. On a beaucoup d'employés qui ont travaillé ici plus de 30, 35, 40 ans. Et c'est ça qui fait la force de cet hôtel. On a un taux de régulier énorme. Les clients n'arrêtent pas de retourner. Et j'ai même vu, moi, dans ma carrière à la pirogue, 4 générations de clients. Les clients reviennent ici parce qu'ils se sentent vraiment à la maison. Ils sont reconnus quand ils arrivent ici. Ben, c'est ça qui fait cette passion. D'abord, pour commencer, pour moi-même et les employés de l'hôtel, on travaille en famille. Non seulement les employés et les clients.
1: Et les employés connaissent les clients par leur nom, par leur prénom et vice-versa. Mais les clients, quand ils partent, parfois ils pleurent. Les clients pleurent en quittant la pirogue. Et il est même arrivé qu'un client ait fait demi-tour. Il devait partir et puis il est revenu, il en a repris pour une semaine.
0: Ça arrive souvent. Déjà, je dirais que pour ajouter les clients, ils pleurent aussi à l'arrivée. Parce qu'ils retrouvent leur famille.
1: Ah, ils pleurent aussi.
0: Ils se sentent à la maison, ils pleurent à l'arrivée. Et c'est vrai que des fois, les vacances d'une semaine, 10 jours ne suffisent pas. Et ils nous demandent de pouvoir prolonger le séjour. Mais c'est ça la force, c'est ça l'authenticité à la mauricienne de cet hôtel. Il en

0: la bonté.
1: L'idée, c'est vraiment de faire de la pirogue un village comme les villages de pêcheurs mauriciens.
2: Absolument. Comme le nom l'indique, la pirogue, c'est une barque pêcheur. Mais nous, on est tout simplement dans un village pêcheur. Et si vous regardez de près nos bungalows, c'est une pirogue renversée, tout simplement.
1: Quand nos amis qui nous écoutent se représentent, même s'ils n'ont pas vu les photos, bon, c'est facile à trouver hein, sur Internet, on trouve facilement des photos de la pirogue, et d'une pirogue et de l'hôtel la pirogue. Même sans aller regarder, quand on imagine une plage, même si on n'est jamais venu à l'île Maurice, qu'on rêve dans sa tête une plage de l'île Maurice, eh ben, la plage réelle est vraiment la plage de rêve qu'on peut sortir de son imagination.
2: Ben oui, il n'y a pas photo, hein, la plage de l'Ouest, la plage de la pirogue. Vous allez sur les sites internet aujourd'hui, sur Google Earth, vous allez voir en réalité la plage non trafiquée, non travaillée. C'est pure vérité. Hein. Le soleil, la mer turquoise, les cocotiers de la pirogue et la pirogue même.
1: Pendant son séjour, d'autant que certains restent assez longtemps, ils partent à la découverte de l'île aussi. Puis d'autres, peut-être, qui ne sortent pas parce qu'ils trouvent tout ce qu'ils souhaitent ici dans les activités qui sont proposées. Et il y a notamment la partie wellness, le bien-être. Je crois que c'est la personne qui s'occupe du massage qui a dit cette phrase « Se faire masser n'est plus un luxe, c'est une nécessité ». Et moi qui suis passé par là hier, et je ne suis pas un habitué des massages, ben, je pense que la masseuse avait beaucoup de boulot avec moi parce qu'il y avait des nœuds partout. Hein, et donc, il a fallu dénouer tout ça. C'est vrai que le bien-être aussi s'est beaucoup développé. Alors, ce n'est pas d'hier, hein, mais depuis pas mal d'années maintenant. Mais c'est aujourd'hui indispensable.
2: Hein. Ben, définitivement, dans ce jardin de la pirogue, authenticité n'est pas nécessaire de se faire masser dans une cabine. Quand vous êtes entouré des arbres, des cocotiers, vous pouvez aussi vous faire masser à l'extérieur, dans le jardin, en face de la mer. Ça, c'est une autre spécificité. Mais j'ajouterai à tout ça, non seulement le massage, il y a tellement d'activités à l'hôtel, que ce soit nautique, que ce soit les animations. À la pirogue, les vendredis, c'est notre soirée mauricienne, où on fait un barbecue à la plage, pieds dans le sable. Le Sega typique.
1: Alors c'est clients. Quoi, pour nos amis, le Sega c'est quoi? Le typique ou pas typique, mais c'est quoi?
2: Le Sega c'est la danse traditionnelle de l'île Maurice que pratiquaient nos ancêtres, qu'aujourd'hui on a typique et moderne. Mais c'est quelque chose qui est très apprécié. Le client vient ici pour vous découvrir.
1: Ça ressemble à quoi alors le Sega?
2: Une danse très rythmée. On utilise une ravane.
1: C'est quoi une ravane?
2: Un tambour.
1: Ah d'accord.
2: C'est un tambour fabriqué à la mauricienne. Autour d'un feu de camp sur la plage, où au son de ce tambour, les gens se déhanchent.
1: Donc il faut se déhancher.
2: Voilà, c'est dans l'ADN un peu mauricienne. Et très apprécié.
1: Après, on est plus ou moins doué pour se déhancher. Vous êtes doué, Fancy?
2: Oui, on peut dire ça, oui. Ça peut arriver de temps en temps.
1: Un mot de la restauration aussi.
2: Outre le restaurant principal, on a deux restaurants de plage. Un restaurant fruits de mer, la langouste, les gambas et calamars, et surtout les poissons frais. Mais aussi, il y a d'autres mets. C'est très apprécié par les clients. En plus de ce restaurant fruits de mer, nous avons aussi, parce qu'on est à la pirogue quand même, l'authenticité encore une fois revient. On a un restaurant qui s'appelle le Coconut Café, où la concentration est sur les mets mauriciennes, les plats typiques mauriciens, les curries, les rougailles, tout ça. Et il n'y a pas un seul client qui vient à la pirogue qui ne passe pas par ce restaurant.
1: La durée de

0: séjour moyen des clients ?
1: 2 semaines.
2: Ah, 2 semaines.
1: Comme c'est principalement européen, c'est 2 semaines.
0: Ils passent 2 semaines ici et ils reviennent.
1: Ah oui, ils reviennent.
0: Merci, Clancy. Donc, on retient quand même la pirogue à son Roméo. Hein, et c'est le patron de l'hôtel, le directeur général de l'hôtel.
1: Ah ben merci beaucoup. C'est moi qui vous remercie.
0: Et puis, alors, des Juliettes, parmi les personnes en vacances, il y en a plein.
1: Hein. Il y en a beaucoup, vous avez raison. Mais la principale est à la maison.

0: Suivez le guide African Flag, suivez le guide à la pirogue.
1: Allez, on découvre les activités ici à la pirogue et on continue avec Gérald, Gérald Rambert. Je te rejoins au club de plongée, sachant que tu es mauricien. Tu m'as dit depuis toujours, en tout cas,
2: ouais, voilà.
1: Depuis plusieurs générations, c'est certain.
2: On est de souche française, mais installé à Maurice depuis plusieurs générations.
1: Tu sais, alors plusieurs, tu sais combien quelqu'un dans la famille s'est plongé dans l'histoire familiale
2: il y a quelqu'un qui s'est plongé dans l'histoire familiale.
1: Justement, le terme n'est pas anodin, plongé, hein, tu as remarqué.
2: Voilà, exactement. Ma grand-mère est une Fayolle et dans l'armée française, il y avait un général Fayolle qui est un de nos arrières. Donc une partie de la famille est venue s'installer en Maurice il y a plusieurs générations maintenant. Nous, on est devenus entièrement mauriciens.
1: Géographiquement en France, ça part d'où, tu sais?
2: C'était les Bretons.
1: Ouais, c'est souvent le cas ici à Maurice. Voilà, c'est plutôt exactement. Des Bretons que des Alsaciens. Hein.
2: Exactement, voilà. On est de la Bretagne.
1: Donc quand on est à Maurice, quand on est NAIT à Maurice et quand on est en vacances ou on passe des vacances à Maurice, je suppose quand on est natif de l'île Maurice, alors les Savoyards font du ski, mais les Mauriciens font du ski, peut-être du ski nautique, je ne sais pas, mais vont voir aussi ce qu'il y a sous l'eau.
2: Voilà, exactement. Nous sommes dans la plongée sous-marine. On offre l'activité de plongée sous-marine sur la côte ouest de l'île, à Fiquenflac, qui est assez intéressante parce que le long de la côte, on a un tombant de quelques kilomètres de long, super sympa, qui propose pas mal de sites de plongée, entre autres un site de plongée assez connu qui s'appelle la Cathédrale. Ici.
1: La Cathédrale.
2: Exactement. Ouais. Donc c'est un beau tombant avec une
1: grande... Donc alors, pour nos amis, bon, on peut deviner ce qu'est un tombant, mais on se dit que ça tombe, forcément.
2: Voilà, ça tombe. Donc on va dire c'est volcanique, parce que l'île est volcanique, donc c'était une coulée de lave à l'époque qui a été submergée ensuite. Donc c'est un tombant qui commence dans les environs de 15-16 mètres et qui descend à pic jusqu'à à peu près 30, voire dans quelques endroits 35 mètres. Donc sur ce tombant, on a pas mal de poissons qui habitent. Il y a les courants aussi qui passent sur le tombant, donc qui emmènent pas mal de nourriture. Il y a des augmentations de vitesse du courant dans certains endroits de par l'architecture sous-marine, ce qui fait qu'on a pas mal de poissons dans certaines zones et qui ont créé quelques sites de plongée sous l'eau où on retrouve les mêmes poissons régulièrement, tous les jours, et on va les voir régulièrement sous l'eau.
1: Donc les poissons te connaissent?
2: Les poissons me connaissent.
1: On dit, ah tiens, c'est Gérald.
2: C'est vrai, probablement, ouais. Non, les poissons nous connaissent, on connaît les poissons. Et
1: donc ils n'ont pas peur, ils sont habitués à voir les plongeurs.
2: Ils sont habitués.
1: Ils savent que les plongeurs ne leur font pas de mal.
2: Exactement.
1: Que des plongeurs ne les pêchent pas.
2: Voilà, exactement. On est plongeurs, pas pêcheurs, on essaye de préserver autant que possible. Et ouais, effectivement, donc il y a des bancs de poissons qui nous connaissent et ils n'ont pas peur. Et donc ça offre un spectacle.
1: Multicoloré, j'imagine.
2: Ouais, on a pas mal de couleurs. Mais c'est surtout l'architecture qui est assez féerique.
1: Le cadre lui-même.
2: Exactement. Le cadre lui-même est féerique. Donc, en plus de ça, on a une référence. Donc, on a vraiment l'impression de voler à côté des tombants. C'est comme si on était en train de faire du parachute, du parapente à côté d'une montagne. Ah. Ça ressemble un peu à ça, mais sous l'eau, en immersion et en apesanteur.
1: Et ce sont des plongées bouteilles.
2: Nous, on est ouvert toute l'année, ce qui est sympa à Maurice, parce qu'on a les conditions qu'il faut. Sauf en été, parfois, on peut avoir quelques cyclones parce qu'on est dans une certaine zone cyclonique. Mais sinon, on plonge toute l'année. La température minimum en hiver, c'est du 23 degrés. Donc, ça le fait très bien.
1: Plus que la Bretagne en été.
2: Exactement. Donc, nous, on plonge tranquillement. Toute l'année, on a des conditions assez correctes.

0: Tu te souviens de tes premières plongées gamin?
1: Ouais, je me souviens de mes premières plongées gamin. Alors moi, depuis toujours, je suis un fanatique de poissons à la base. J'adore les poissons.
0: Tu les manges aussi ou...
1: Je les mange aussi, ouais. Je ne vais pas cacher. Il n'y a pas de raison non plus.
0: C'est pas les mêmes que tu vois que tu manges.
1: J'aime. Non, voilà.
0: Tu ne reconnais pas après en mangeant. Voilà. Tu dis ah mince.
1: C'est... Ouais, ouais. Non. Je mange pas
0: Nemo.
1: De poissons. Je mangerai sûr, tu pas Nemo. À la base, je suis un fanatique de poissons. J'adore les poissons. J'adore l'eau. Donc, j'ai commencé à plonger et à faire de l'apnée très tôt.
0: Ah oui, tu tiens longtemps en apnée?
1: Plus maintenant, parce que j'ai perdu l'habitude avec les bouteilles. Je m'entraîne plus autant qu'avant.
0: Mais donc, avant
1: quand j'étais jeune, oui, je tenais un peu, ouais.
0: Combien?
1: C'était pas mal. 4 minutes.
0: Ah oui. Quand même. Tu pouvais plonger là sans bouteille.
1: Sans bouteille,
0: ouais. Et vivre vraiment quelque chose.
1: Exactement. Donc, le fait d'être né à l'île Maurice et d'être entouré d'eau depuis mon enfance, j'étais souvent... à la mer, souvent dans l'eau, donc évidemment...
0: C'est un milieu naturel pour toi. Ça se développe
1: un peu naturellement.
0: Donc tu es, on peut le dire, comme un poisson dans l'eau. Est-ce que les expériences de plongée sont très différentes à l'île Maurice, selon qu'on est à l'est, à l'ouest, au nord, au sud?
1: Alors oui, effectivement. Donc chaque partie de l'île a un peu sa spécificité, on va dire. Donc dans l'ouest, ici, on a pas mal de tombants, ce qui rend la plongée assez sympa. Dans le nord, on a un peu plus de corail, dans le nord, parce qu'ils ont moins de rivières qui se déversent dans l'eau. Dans l'est, c'est des plongées un peu plus dérivantes. Il y a beaucoup plus de courant.
0: Ah oui.
1: Voilà. Chaque endroit est un petit peu différent. Et même dans certains endroits, on retrouve des poissons qu'on ne trouve pas ailleurs. Il y a de quoi faire à l'île Maurice, en tous les cas.

0: Est-ce que tu constates, puisque tu es sous l'eau, la dégradation de l'état des coraux du corail ?
1: Oui, tout à fait, tout à fait. Ça, c'est inévitable. D'après toutes les dernières études scientifiques, le réchauffement climatique ne joue vraiment pas en notre faveur et en la faveur des coraux. Que ce soit ici ou ailleurs, parce que ça fait plus de 20 ans que je plonge et je voyage beaucoup, je fais pas mal de voyages plongés à travers le monde, c'est partout. C'est partout, mais effectivement, il y a une grosse dégradation au niveau du corail et c'est dû principalement à la température, avec le blanchissement. L'eau des lagons devient...
0: Comme si on lessivait le corail.
1: Exactement,
0: ça plus blanc.
1: Vraiment trop chaud, c'est comme si on faisait bouillir
0: c'est
1: l'eau
0: ça,
1: pour
0: ouais.
1: eux.
0: Donc c'est très inquiétant. Est-ce qu'on mesure le drame qui est en train de se jouer ? Est-ce que tu penses
1: Je crois que les gens ne réalisent pas ce qui est en train de se passer. Mais s'il fallait comparer, dans certains endroits, c'est comme si on avait lâché une bombe atomique sous l'eau. C'est la comparaison que je peux trouver.
0: C'est un état de désolation.
1: On passe de 100% de couverture de corail à 0%. Carrément, il n'y a plus rien. Il n'y a plus de poissons dans certains endroits. Pas seulement ici, mais un peu partout dans le monde. C'est vraiment alarmant. Mais vu que c'est sous la surface, personne ne le voit. On ne voit pas. Personne ne s'inquiète plus que ça, mais je suis sûr que si ça arrivait
0: c'était sur le sol,
1: si toutes les plantes et toute la végétation se mettaient à mourir et à disparaître en l'espace d'une semaine, je crois que le monde entier se serait alarmé. Mais vu que c'est sous la surface et qu'on ne voit pas plus que ça, la majorité des gens ne savent pas ce qui se passe et c'est vraiment, vraiment, vraiment alarmant et c'est mondial.
0: Alors, bien sûr, s'il n'y a plus de coraux, bah, c'est la survie des poissons elle-même qui est très fortement menacée.
1: Non seulement la survie des poissons, mais il faut savoir que les océans jouent un rôle important dans tout ce qui est la régulation d'oxygène, etc. sur la planète. Donc, si on n'a plus de plancton, on n'a plus de corail, il y aura des répercussions sur ce qui va se passer en surface.
0: C'est ça, donc, et pour l'humain.
1: Exactement.
0: Et les animaux, enfin, etc.
1: Exactement.
0: Ouais. Donc, je lisais que des coraux, par exemple, qu'on avait à moins 15 mètres, aujourd'hui, on les trouve à moins 30, par exemple.
1: Oui, mais il faut que le corail ait le temps de pouvoir migrer et de descendre et de s'adapter.
0: Oui, c'est ça. Oui.
1: Et si l'évolution est trop rapide pour le corail.
0: Ah, si le corail ne peut pas suivre l'évolution.
1: Exactement, ouais. Ça va trop vite. Ouais. Ça va trop vite. Et bien sûr, on a eu des migrations dans le monde partout. Il y a eu des migrations massives pour toutes les espèces. Il y a les plantes qui ont bougé l'endroit, qui ont été transportées par le vent, les animaux, etc., qui se sont réadaptés. Mais pour le corail, ça va trop vite. Ça va trop vite. Les coraux n'ont pas le temps de se reproduire, de bouger d'endroit, de se renforcer, d'être modifiés génétiquement. Ça meurt, tout simplement.
0: Et on voit bien que les accords de Paris et autres, on voit bien que les objectifs pour limiter le réchauffement climatique ne sont pas atteints.
1: Non, ils ne sont pas atteints, on ne les atteindra pas non plus. C'est se leurrer un peu. Moi, on me dit souvent, ah, t'es pessimiste.
0: Mais tu es juste réaliste.
1: Mais voilà, je suis juste réaliste. Quand on suit toutes les études scientifiques qui sont publiées en ce moment, théoriquement, il resterait environ 30 ans de corail sur la Terre. Donc, s'il faut plonger, il faut plonger maintenant parce qu'il ne restera plus rien dans 30 ans.

0: Est-ce un objectif de plonger à l'île Maurice? Parce qu'il y a eu aussi, dans toute la vie de l'île Maurice, mais tous ces bateaux qui ont pris la mer, peut-être de Bretagne ou d'ailleurs, pour rejoindre l'île Maurice et qui ne sont pas arrivés jusqu'à l'île Maurice et qui ont coulé. Est-ce que ce sont des objectifs de plonger sur les épaves?
1: Oui, on a quelques épaves, mais ces épaves-là...
0: Saint-Géran, c'est ça?
1: Oui, c'était des épaves en bois. Donc le bois pourri, il reste quelques boulets de canon, il reste quelques canons. D'ailleurs, nous, on a un site ici qui s'appelle le Rempart Canon, où il y a un canon qui appartenait à un vaisseau qui s'appelait le Banda, qui a coulé il y a très longtemps maintenant. Donc on peut voir encore quelques restes de ces épaves.
0: Et c'est le Saint-Géran, c'est ça?
1: Le Saint-Géran dans l'Est, oui.
0: Dans l'Est,
1: mais il n'y a plus grand-chose.
0: Ça, c'est lié à Paul et Virginie, enfin ouais, c'est ça.
1: On ne voit plus l'épave.
0: L'héroïne qui a inspiré Virginie, plutôt.
1: On ne voit plus l'épave. On ne voit que les pièces en métal qui étaient sur l'épave, qui ont traversé le temps. Bien rouillées, mais encore présentes.
0: Est-ce que ça te faisait rêver, gamin, la plongée vers les épaves?
1: Les épaves, oui, ça me faisait rêver, mais on a découvert au fil du temps qu'il ne restait rien de ces épaves-là. Donc ce qu'on a fait, c'est que...
0: Il fallait des nouvelles épaves.
1: Voilà,
0: alors.
1: Exactement. Donc avec l'aide de la MMCS, la Fédération, le Mauritius Marine Conservation Society, ils ont récupéré quelques vieilles épaves dans le port, des vieux bateaux de pêche qui ne pouvaient plus naviguer parce qu'elles n'étaient plus en forme. Elles ont été nettoyées, où l'huile lourde a été enlevée,
0: toute la pollution.
1: Tous les câbles électriques, etc. Donc ce sont des épaves qui ont été nettoyées, coulées à 30 mètres.
0: On a recoulé des épaves.
1: On a recoulé intentionnellement des épaves pour recréer des récifs artificiels et ça marche. Ça marche, des épaves qu'on a autour de la côte aujourd'hui sont remplies de poissons.
0: Dommage que le Titanic n'ait pas coulé autour de l'île Maurice et pas profond.
1: Exactement, c'est sûr, ça aurait fait une belle épave en tous les cas, ça c'est sûr.
0: Ta passion, Gérald, passion plongée, intacte. Hein. On pourrait dire que ta passion pour la plongée n'a pas coulé.
1: Non, ça n'a pas coulé. Même avec la désolation qui arrive à l'activité, non, la passion est encore là.
0: Et toi, tu es un lanceur d'alerte aussi par rapport à ça.
1: Oui, on sonne la cloche et voilà.
0: Mais les cloches humaines ne l'entendent pas forcément.
1: Ouais, malheureusement. Au niveau du global warming, le réchauffement climatique, je crois qu'on est arrivé à un point où ça va être vraiment difficile de faire marche arrière. Ce sera pratiquement impossible, je pense.
0: Et ben voilà, on va se quitter sur ce message d'espoir.
1: Ouais.
0: Non, il n'y en a pas. Mais non, s'il n'y en a pas, il n'y en a pas. Même si on est dans un cadre paradisiaque, il faut être réaliste.
1: Il faut être réaliste et profitez-en, les plongeurs, ceux qui aiment la plongée, l'apnée, profitez-en maintenant, faites des voyages, visitez les derniers joyaux qui restent sur cette terre, parce que malheureusement je crois pas qu'il en restera beaucoup dans une vingtaine, trentaine d'années.

0: Suivez le guide et à l'île Maurice pour un séjour à la pirogue qui fête ses 50 ans en 2026. L'un des hôtels romantiques de l'île à Flic en Flac, dérivé de l'expression néerlandaise ancienne Friedland Flak, qui signifie terre libre et plate, au sud-ouest de l'île. Après la plongée, vous prendrez bien un verre au bar.
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0: Une rencontre au bar, l'un des bars de la pirogue. Ici, c'est le Médine Bar. Et je retrouve le bar manager, le directeur alors, du bar des bars de la pirogue, James Casquette. Ouais. Première surprise, James. Mais tu ne portes pas de casquette?
3: Non.
0: Alors que le barman, oui, je l'ai vu tout à l'heure avec une casquette, l'autre barman.
3: Non, tu sais comment c'est arrivé. À l'époque de l'esclavage, si tu avais une casquette sur ta tête ou dans ta main, on te nomme casquette. Parce qu'à l'époque où les Africains étaient venus, on ne savait pas leur nom. Mais alors, si tu avais une casquette dans ta main, c'est casquette ton nom.
0: C'était plus simple, comme ça.
3: C'était plus simple. Si tu avais, je ne sais pas, une cuillère dans ta main, cuillère, c'était ton nom.
0: Si ça avait été un béret comme les Français, à James Béret.
3: James Béret, oui, ça passe.
0: Mais c'est James Casquette.
3: Mais c'est toujours là, c'est James Casquette.
0: Et ta casquette à toi, finalement, ici à l'hôtel, effectivement, c'est responsable du bar, des bars.
3: Je suis responsable des bars, oui.
0: Et on vient déguster notamment au bar des cocktails aussi. Hein.
3: Bien sûr. Les mixologistes qui viennent, ils créent des cocktails pour faire savourer la saveur mauricienne, quoi.
0: En intégrant des produits locaux non alcoolisés, il y a les fruits, les jus, les sirops. Et puis en alcoolisé, le premier ici à Maurice, c'est le rhum.
3: C'est le rhum, oui. Le rhum agricole pour les cocktails, c'est très très bon.
0: Et on déguste bien sûr les cocktails avec modération, même si en général on ne reprend pas la voiture après, mais quand même, l'ambiance est l'ambiance d'un village ici. Est-ce que les villageois de la pirogue dégustent avec modération?
3: Ça dépend. Il y a certaines qui aiment, même exagérer, j'ai pu dire, mais certaines avec modération, quoi.
0: Qu'est-ce qui t'a amené à t'intéresser à la mixologie, au bar? Enfin, c'est tout un art, hein, de savoir mixer, créer des cocktails. Hein.
3: Bien sûr. C'est une passion, comme les médecins. Tu veux mélanger telle chose avec telle chose. Tu dois avoir cette appréhension déjà dans ta tête. Quel sera le goût final? Il faut que toi, tu aimes d'abord.
0: Tu dois aimer ce que tu prépares.
3: Bien sûr.
0: Ça veut dire qu'il faut que tu goûtes tout ce que tu prépares.
3: Tu goûtes, c'est comme un cuisinier aussi.
0: C'est ça. Et tu recraches.
3: Tu recraches et tu dis sinon, non, c'est pas bon, mais on va refaire jusqu'à que toi-même, dans ta tête, tu dis là, c'est bon.
0: Quelle est ta plus grande fierté en matière de création de cocktails à toi, James?
3: Ma plus grande fierté, c'est que je ne suis pas seul, j'ai une équipe.
0: Non, bien sûr.
3: J'ai une équipe.
0: Il y a combien de barmen ici?
3: 17.
0: C'est une brigade de barmen.
3: Il n'y a pas que mon idée qui compte. J'aime apprécier les idées des autres, tu vois. Lorsque nous réalisons le cocktail, ensemble, waouh, c'est un waouh pour les clients.
0: Il y en a un qui te vient en mémoire comme étant un peu ton cocktail signature à toi.
3: Ouais, auparavant, je sais, on avait quelque chose qu'on appelle le rompanga. C'est fait avec du sucre du moulin qui arrive du moulin directement. C'est comme un caramel comme ça. On mélangeait ça avec du rhum et du jus de citron. C'était vraiment formidable et c'était notre signature. Et depuis, j'aime ce cocktail-là parce que ça va rester jusqu'à peut-être je pars demain.

0: Si nous échangeons, James, c'est parce que tu as quelques années de vécu ici à la pirogue. Tu es arrivé dans les années 80.
1: Je suis arrivé en 1988, le 12 septembre 1988.
0: Très précis, hein?
1: Ouais. Quand je suis arrivé, j'avais un barman et Dieu. Lui, il sortait de l'armée directement. Mais c'était quelqu'un de très, très discipliné. Il était vraiment carré chez tout, hein. Tu arrives, bien rasé, l'uniforme est bien dressé et tout, les chaussures, tout bien.
0: Bien ciré
1: et tout. Avant de faire les cocktails même, tu dois passer par ce principe de servir les clients avant. Et puis tu deviens barman, puis tu deviens bar superviseur, puis tu deviens bar manager. C'est bien de commencer de la racine. Mais notre directeur même est une source d'inspiration pour moi. Regarde où il était, où il est aujourd'hui. C'est-à-dire pour moi, ton engagement dans ton travail, ta passion, ton amour, peut t'emmener des fois au-delà même de ta pensée. Tu dois adopter des principes, des bonnes habitudes pour pouvoir faire ce que tu veux dans ta vie. C'est possible pour tout le monde alors.
0: L'ascenseur professionnel, c'est ça.
1: Bien sûr.
0: Si on bavarde aussi, James, c'est pour parler un peu de cette ambiance ici, cette ambiance de village. L'idée, ouais, c'est que la pirogue, c'est un grand village. D'ailleurs, un village qui s'étale sur une quinzaine d'hectares, donc il y a de l'espace. On dit village, hein, parce que en France, on dit qu'à partir de 2000 habitants, c'est une ville. Ouais. Mais on est à moins de 2000 ici pour la pirogue. Ouais. Mais ce sont quand même plusieurs centaines d'habitants entre ceux qui travaillent, qui logent ici quand même. Hein. À peu près un millier entre les clients et les salariés. Ouais. On est à peu près au millier de personnes. Donc c'est un vrai gros village déjà. Ouais. Et avec une ambiance de village et avec les habitants du village qui sont les clients, dont certains reviennent sur plusieurs générations. Il y a un attachement à la pirogue, peut-être plus que pour d'autres établissements ici à Maurice.
1: Incroyable de dire qu'il y a des clients, dès que je suis arrivé en 1988, ils étaient là, ils continuent à revenir, parce que pour eux, nous sommes leur famille, et nous aussi, quand nous les voyons, ce n'est plus monsieur ou madame.
0: Donc vous prenez dans les bras.
1: Dans les bras, carrément. Quand nous faisons la bise aux clients, mais c'est comme si la famille qui arrive. Elles font partie de notre village, comme tu dis. Il y a même des clients, quand ils viennent, ils veulent le même serveur, la même chambre, le même valet, le même cocktail. L'autre fois, un jeune, on a quelque chose qu'on appelle le tuna poke bowl sur la plage, une salade. Et le client, lorsqu'il est arrivé, avant, il avait ça avec du thon en boîte. Ben, le client dit, je ne veux pas ça, moi, je veux ce que je
0: veux. Pas le thon frais.
1: Non, mais c'est fou. Mais lui, il veut revivre cette expérience. James est là, le barman est là, il veut que tout soit pareil. Et nous, nous sommes là pour accomplir leurs vœux parce que nous savons comment ils sont. Leur goût, avant même d'arriver sur la table, on a déjà mis les trucs.
0: C'est déjà servi.
1: Déjà servi, parce qu'on sait qu'est-ce qu'ils vont commander. Ouais.

0: On a envie de retrouver l'ambiance telle qu'on était ici X années auparavant et de le faire découvrir aussi à sa famille. Et c'est sur plusieurs générations. Et ce que tu me disais quand on a échangé hier, même quand certains venaient avec leurs parents, si les parents sont décédés, les enfants reviennent un peu comme en pèlerinage.
1: Ouais, c'est ce qui est incroyable. Ces enfants, quand ils étaient petits, nous étions jeunes. Mais là, maintenant, ils se sont mariés. Ils nous présentent à leur mari ou à leur femme. Ça, c'est mon ami. Je le connais, mon parent m'a emmené ici. Tous tes problèmes que tu as, ben, il va régler ton problème ou elle. C'est comme ça. Des fois, nous sommes une sorte de solution aux problèmes de ceux qui sont déjà venus parce que nous les connaissons. Et c'est eux qui font la pub pour nous. Et c'est eux qui font des bouches à l'oreille, qui font revenir les autres. Et incroyable, vous dire, Monsieur X m'a recommandé, toi tu travailles au Beach Bar, James, ton ami tel ou tel, m'a recommandé de venir te voir. Et là, lui, il commence à former partie de cette famille villageoise. Et là, tu ne dois pas rater ça. Tu dois surveiller que les clients soient contents. Et quand il part, il va dire à son ami, « Waouh, tu m'as donné une bonne adresse. »
0: Et une adresse depuis bientôt. Alors, je suppose que l'hôtel va fêter bientôt. Bientôt un demi-siècle. Hein.
1: Le 7 juin 1976, c'était l'inauguration de l'hôtel.
0: Est-ce que c'est ton premier domicile ou ton deuxième domicile, la pirogue?
1: Quand il y a le cyclone, James est toujours là. Et il y a le beau temps, James est là. Et il y a le mauvais temps aussi, James est là. C'est-à-dire, pour moi, c'est ma maison. Et les clients, c'est notre famille. C'est une intimité qu'on ne peut pas décrire, qu'on ne peut pas expliquer.

0: Je disais, il n'y a jamais de hasard finalement. Avec ton prénom, James, ça me fait penser en... à Saint James. C'est du rhum, non?
1: Saint James, pour moi, c'est quelque chose de très biblique. Saint Jacques. Et je suis inspiré avec les trucs spirituels aussi, parce que je suis très, très croyant. Et je crois que tout ce que tu plantes, tu récoltes. Tu veux devenir quelqu'un, c'est toi qui décides. Et si tu veux devenir prisonnier, c'est toi-même qui décides.
0: Finalement, Saint-James, ça te prédestinait à être au bar. Hein.
1: Rien n'arrive au hasard.
0: Tu aurais été malheureux dans un travail enfermé dans un bureau. Hein.
1: Bureau, c'est, je serais comme un prisonnier.
0: Il faut reconnaître qu'ici à la Pérouque, c'est un bel espace de liberté.
1: Bien sûr, nous avons le leader, le management de l'hôtel, M. Clancy Romeo, qui est quelqu'un de très ouvert. C'est ça qui fait un peu encore plus la beauté de cet hôtel, l'expérience que nous avons et l'espoir qui est devant nous. Autrement, sur une plage blanche, on a tendance à voir seulement que le point noir. Mais c'est pas ça la pirogue. Toute une plage blanche, petit point noir.
0: Alors James, j'ai rencontré à Chamarelle Rico l'Intelligent, qui tient ce restaurant Palais de Barbizon, et qui m'a dit qu'il était très fier d'avoir serré la main à un ancien Premier ministre de François Mitterrand, Pierre Mauroy. Mais toi aussi, tu as serré la main à un homme politique français.
1: Quand j'étais en France, en stage, il y avait un Français qui était chez nous, à La Baule, en stage. Et là-bas, j'ai eu l'occasion de servir même M. Nicolas Sarkozy. À l'époque, je crois qu'il était ministre de la Défense, et sa femme Cécilia. C'était vraiment extraordinaire, parce que je ne pouvais pas comprendre où ma passion m'emmènera un jour.
0: Est-ce qu'il avait été sympa avec toi, Nicolas Sarkozy?
1: Il était très sympa, lui, sa femme, et je sais qu'il venait souvent à vélo aussi là-bas, il faisait du sport.
0: C'est un cycliste, hein, Sarkozy.
1: Ouais, il venait à vélo souvent, il faisait du sport, mais c'est un homme extraordinaire. Et sa femme aussi, très très gentille.
0: Il y a des célébrités, cela dit, qui viennent, des gens connus, qui viennent à la pirogue?
1: Oui, nous avons eu, il y avait Yannick Noah, Jean Tigana, Alain Giresse, nous avons l'occasion de...
0: Ils sont venus ici, tous?
1: Bien sûr, ils étaient chez cette table.
0: Yannick Noah.
1: Oui, Yannick Noah, Alain Giresse, Jean Tigana, Michel Platini.
0: Michel Platini, un Lorrain, oui. Comme moi.
1: Ben oui.
0: Donc c'est une équipe de footballeurs, c'est ça?
1: Je pense que c'était l'équipe de variété de France.
0: Ah, le Variety Club.
1: Voilà.
0: Le Variety Club.
1: Voilà, c'était ça. Ils venaient ici souvent.
0: Ils jouaient au foot ici?
1: Non.
0: Ou à la pétanque?
1: Non. Ils venaient ici pour se reposer.
0: Merci beaucoup, James. Saint James.
1: Merci.

0: 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À la pirogue nous permet d'évoquer un animal endémique de Maurice, un oiseau qui a disparu depuis la fin du XVIIe siècle. Qui en est responsable? L'homme. Les navigateurs, marins, premiers colons portugais, néerlandais, français et anglais qui en ont fait leur repas, en dépit, paraît-il, de l'odeur nauséabonde de sa viande.
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0: C'est assez curieux de dire à 11h30 du matin, ici à la pirogue, je vais au dodo. Même toute la journée, on peut aller au dodo. Même quand on a libéré la chambre, on n'a plus de chambre, on dit on va au dodo. Je peux dire aussi, je suis au dodo avec Pamela.
3: Oui, on peut dire ça comme
0: ça. C'est la première fois qu'on se rencontre. C'est assez direct finalement.
3: J'espère que mon époux, il n'entend pas ce message.
0: Donc directement, rendez-vous au dodo.
3: Voilà.
0: En plus, en pleine nature à l'extérieur. Où sommes-nous, Pamela?
3: On est devant le dodo. Donc le dodo, c'est l'oiseau emblématique de l'île Maurice, disparu. Ça n'existe plus maintenant, juste l'emblème qui existe. Donc je raconte l'histoire?
0: Mais ce serait tellement bien.
3: Ok. Malheureusement, les Hollandais les ont tous mangés.
0: Pas sympa, hein?
3: Pas sympa.
0: Ils ont mangé en plus.
3: Ils ont tous mangé. Donc comme le dodo, il est super lourd, vous allez voir, nous on a essayé de reproduire un oiseau taille nature.
0: Taille réelle?
3: Taille réelle, c'était... cette taille.
0: C'est énorme. Moi, je pensais que c'était de la taille un peu d'une grosse poule ou d'un coq.
3: Taille réelle.
0: Donc là, il fait bien un mètre de haut.
3: Taille
0: sans la tête, le corps plus la tête.
3: Voilà. Comme il était super lourd, il n'arrivait pas à s'envoler et à s'enfuir.
0: C'est un oiseau cloué au sol.
3: Voilà. Les Hollandais les ont tous mangés, malheureusement.
0: Alors, ce n'est pas récent. Ce n'est pas les touristes hollandais qui viennent aujourd'hui.
3: Non. Les Hollandais aussi avaient besoin de manger, donc j'imagine.
0: Il y avait à manger. Alors, on peut même dire que c'était donc un gros dodo.
3: Justement, au fil des années, c'est venu l'emblème de l'île Maurice. Mais nous, ici, à la pirogue, pourquoi le dodo? Comme c'est un oiseau emblématique de l'île Maurice, nous, comme on est un hôtel très sustainable maintenant, le message derrière notre dodo à nous, c'est que qu'est-ce qu'on va faire pour que, justement, on ne paie pas les trucs qu'on a déjà.
0: Et les plantes, et les animaux, et les espèces endémiques.
3: Voilà, pour nos enfants à venir. Donc, l'histoire du dodo, nous... On a mis des petits papiers ici, là, que chaque personne écrive, moi, qu'est-ce que je veux faire pour que, justement, on ne paie pas les trucs précieux qu'on a maintenant, que nos enfants, nos petits-enfants peuvent profiter de ce qu'on a maintenant. Les clients ont écrit, moi, je vais arrêter de manger de la viande, que moi, je vais essayer de planter les plantes pour préserver ce qu'on a maintenant, l'histoire du dodo. Maintenant, l'histoire de cette dodo qu'on a sculptée ici, là.
0: Donc, en bois.
3: En bois. C'est un arbre qui commençait à s'affaiblir.
0: Il était malade.
3: Et en même temps que les feuilles tombaient sur un toit qui affectait le toit aussi. Donc, on devait malheureusement abattre cet arbre. Et on avait pensé abattre l'arbre, mais qu'est-ce qu'on va aller faire avec? Et un sculpteur de l'hôtel qui travaille à l'hôtel a dit, moi, je vois un dodo dans cet arbre. Et il a sculpté ça, entièrement sculpté en main à l'hôtel ici.
0: Il y a longtemps qu'il l'a sculpté?
3: Non, c'est récent.
0: Ah oui, donc c'est un dodo récent.
3: Et on écrit aussi qu'il a pris 3 mois à le faire.
0: Effectivement, je vois que l'île Maurice, découverte par les marins portugais, et l'extinction à la fin du XVIIe siècle, donc dans les années 1600 et quelques, il y a quand même plusieurs siècles. Mais alors, on avait des dessins, si on peut reproduire
3: justement,
0: le dodo.
3: On avait les dessins.
0: Quelqu'un avait dessiné le dodo à l'époque.
3: Donc nous, on a reproduit. Maintenant, vous allez voir dans les magasins touristiques. C'est très touristique maintenant.
0: Oui. Mais il n'y en avait qu'ici, à l'île Maurice, le dodo, pas ailleurs.
3: À l'île Maurice, pas ailleurs. Très dommage.
0: Donc si on voit des dodos vivants aujourd'hui, c'est peut-être qu'on a passé trop de temps au bar. Peut-être. En tout cas, de taille, il avait un bec, enfin son bec. Pour le dodo, je ne sais pas si c'était pratique, mais sacré bec.
3: Oui.
0: L'histoire du dodo à l'île Maurice et le dodo de la pirogue. Et je cherchais une inscription en français. Mon vœu est de préserver et sauver encore le plus longtemps que possible la biodiversité qui nous entoure.
3: Notre sculpteur à l'hôtel, il s'appelle Daniel. Il travaille aussi à l'hôtel depuis plus d'une trentaine d'années. Donc c'est lui qui a sculpté ça entièrement. Fait main ici à l'hôtel.
0: Le dodo, on retient, très populaire. Il est sur les timbres, il est sur quoi?
3: Ah oui, surtout. Les timbres, les potes clés, les trucs que les touristes ramènent chez eux en souvenir de l'île Maurice.
0: Donc on ne peut pas rentrer de l'île Maurice sans dodo.
3: Exact.
0: Et alors ici, on est au calme, on fait très bon dodo aussi.
3: Bon dodo à vous aussi.
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0: Autre rendez-vous sur la plage de la pirogue avec Vijay. Et je lis Marsan confirme. Je me suis demandé, Marsan, c'est pas votre prénom?
7: Donc Marsan, c'est bien comme si c'est le mot marchand. Ici, on prononce
0: c'est
7: le...
0: en créole.
7: Ouais, c'est créole. Donc Marsan, c'est marchand. Confit, c'est des fruits qu'on met.
0: Alors,
7: confit.
0: Oui, je regarde, je vois devant moi des bocaux. Une douzaine de bocaux.
7: Douze variétés.
0: Et vous avez votre petite carriole. Enfin, ah non, c'est un vélo. C'est un vélo.
7: C'est un tricycle.
0: Un tricycle. Le tricycle de Marsan confit. Mais qu'y a-t-il dans ces bocaux?
7: Ces bocaux concernent des fruits exotiques, des fruits saisonniers d'ici. Donc des fruits comme l'ananas, fruits citaires, bilimbi, carambole. Ça, c'est des fruits peut-être que vous n'avez pas connus, vous n'avez pas même goûté. La mangue verte. Chez vous, vous mangez la mangue mûre. Ici, on a la mangue verte qu'on fait confit dans l'eau, sucre, sel, vinaigre pendant 3 jours.
0: Et donc, ils sont salés?
7: Salés, sucrés et vinaigrés.
0: Parce que quand on pense fruits confits, comme nous, on imagine les fruits confits avec le sucre autour, etc.
7: Ouais,
0: c'est pas ça du tout.
7: C'est pas ça du tout.
0: Mais c'est un peu comme les cornichons, finalement.
7: Ouais, c'est plus ou moins comme les cornichons. Mais les cornichons peuvent préserver plus longtemps.
0: Mais ces fruits-là, normalement, on les déguste comment?
7: C'est comme une salade.
0: Ah oui, c'est ça, comme
7: c'est
0: ça.
7: C'est comme une salade, on est entré toute heure, surtout le matin, après une gueule de bois. Hein.
0: Et c'est pour ça que vous êtes toujours à côté du bar. D'abord au bar, on passe à... Et hop, après on termine avec les fruits confits.
7: Ouais.
0: Alors qu'est-ce que je pourrais goûter, par exemple, que j'ai jamais goûté?
7: J'ai goûté le fruit citéa, bilimbi, carambole,
0: chouchou,
7: et patate chinoise.
0: Ah, la patate chinoise.
7: Ouais, patate chinoise.
0: Donc le fruit, c'est citère.
3: Fruit citère, mais je sais pas en français.
7: C'est la taille d'un citron, mais complètement vert.
0: D'accord, et au goût, on va découvrir.
7: Les noyaux, beaucoup de fibres à l'intérieur.
3: Ouais. Il faut mettre aussi la sauce tamarin.
7: Complet, avec la sauce.
0: Ah, il faut mettre la sauce tamarin.
7: Les bilimbi ronds.
0: De loin, on pourrait se dire, on dirait des petits oignons blancs, mais ce n'est pas ça du tout. Le bilimbi.
7: Bilimbi rond.
0: Rond.
3: Ça, vous connaissez, vous.
0: La carambole, je connais, mais comme dessert.
3: Oui.
0: Avec cette forme d'étoile. Hein. Alors après.
7: Patate chinoise.
0: Ah oui, patate chinoise, je ne connais pas. Les fruits que je ne connais pas, je ne sais même pas comment ils sont quand ils sont entiers.
7: Avec une bonne sauce de tamarin.
0: Alors, la sauce de tamarin qui va être salée aussi ou sucrée?
7: Sucrée.
0: Ah, sucrée.
7: Fait douce avec la fenouille.
0: Couleur marron. Hein.
7: La fenouille.
0: Donc, la compote de tamarin qui est faite avec le fruit du tamarinier.
7: Du tamarinier, ouais. Des fruits, un tamarinier peut aller d'une hauteur de 10 mètres de haut.
0: Il n'y en a pas loin d'ici. Hein.
7: Sur la grande route, vous pouvez trouver ça. Ça pousse sauvagement, c'est pas besoin de cultiver.
0: Ah oui, on cueille.
7: Ouais. Un peu de piment à côté, attention, ça va...
0: Avec modération.
7: Avec modération.
0: Parce que sinon, les Mauriciens, ils sont moins modérés sur le piment.
7: Très modérés, non. Les Mauriciens, ils aiment le piment de toutes
0: les cuissons.
7: Piment
0: c'est ça.
7: Vert, piment confit.
0: Merci.
7: Voilà, c'est servi.
3: Allez, mange toute celle-là.
0: C'est un côté un peu vinaigré. C'est un côté un peu sucré.
7: Là, vous avez essayé le bilimbi.
0: Alors, le
7: bilimbi rond.
0: Non, mais c'est très bon. On pourrait dire que c'est un peu un sucré salé. Hein.
3: Oui.
0: Et croquant. Parce que le fruit garde son sucre. Les fruits sont dans quoi, là?
7: C'est dans l'eau, sucré, sel, vinaigre.
0: Ah, c'est ça. Donc, il y a bien du vinaigre, mais c'est pas sur-vinaigré. C'est très, très bon. Hein. Le fruit citaire, on dirait un peu un quartier de pomme ou de poire, mais au goût, c'est différent. Citaire, on le mange comme ça aussi, comme fruit?
7: Oui, même en achat.
0: Achat, c'est quoi?
7: Des fruits qu'on mélange avec la moutarde, safran, piment, ail.
0: Populaire. Hein. Chouchou Christophine, très croquant, sucré. Pour finir, le bilimbi. À Maurice, tout le monde fait ça chez soi?
3: Nous, à l'île Maurice, on mange ça à toute heure.
7: Oui.
3: À toute heure de la journée. Vous allez voir, c'est très courant sur la plage. Il y a des marchands comme ça, avec plein de fruits et
0: ah,
3: tout.
0: Oui.
3: Donc oui, oui.
0: Mais à l'île Maurice, on mange de toute façon à toute heure de la journée.
3: Exact,
0: non
3: oui, oui, ça c'est vrai.
0: Merci beaucoup, Vijay, vraiment.
7: Ouais, hein. Ouais. Vijay, le Marsan confit de la pirogue.
0: Le Marsan confit donc lui-même. C'est très, très bon.
7: C'est un plaisir.
0: Donc,
7: c'est
0: on retient qu'il faut venir goûter ces fruits confits, mais pas comme on les imagine.
7: C'est un plaisir pour moi de vous partager la culture avec vous.

0: Terminons ce suivi de guide mauricien avec deux moments à vivre sur la plage, le coucher du soleil et le petit déjeuner à bord d'une pirogue à la pirogue.
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0: Désirée, je te retrouve sur la plage de la pirogue. Alors bon, il faut dire que cette plage est magnifique, toute la baie ici est magnifique, avec les sommets, parce qu'il y a des sommets quelques centaines de mètres, mais ce sont des sommets quand même, puis ils sont assez abrupts. On pense qu'ils sont plus hauts qu'ils ne sont, dans la mesure où les pentes sont assez raides quand même. Quels sont les sommets que l'on aperçoit d'ici?
3: Droit devant nous là, on a le Mont Brabant.
0: Le Morne, oui.
3: Le Mont Brabant. Et puis là-bas, c'est la Petite Rivière Noire,
0: Piton la Petite Rivière Noire.
3: Et puis ici, c'est la Tourelle du Tamarin.
0: Et quand on remonte finalement la côte, un petit peu, hein, de quelques kilomètres, on arrive ici, on est à...
3: Flic en Flac. Volmort.
0: Et il y a un rituel en fin de journée ici à la pirogue.
3: On indique le coucher du soleil, l'heure du coucher du soleil. Et bien sûr, là, tous les soirs, à partir de 17h, ils viennent au Monde Beach Bar et notre barman mixologiste, il va préparer un cocktail spécial pour célébrer cet événement.
0: Ah, on célèbre le coucher du soleil tous les soirs.
3: Tous les soirs, oui. Par exemple, aujourd'hui, le coucher est à 18h55.
0: C'est vrai que les journées ici, les journées à Maurice sont assez longues. Hein. Le soleil se lève tôt, se couche relativement tard. On est quand même bien au sud de l'équateur.
3: Hein. On est à 20 degrés sud des tropiques des Capricornes.
0: Un petit mot sur toi, Désiré. Alors, Désiré, c'est par exemple c'est le nom d'une pièce écrite par Sacha Guitry. Il y a le personnage principal s'appelle Désiré. C'est peut-être pas un prénom si courant ou c'est un prénom courant à Maurice?
3: Normalement, ceux qui sont nés en septembre, ils s'appellent Désiré.
0: Ah, homme ou femme? Parce que ça existe au féminin aussi. Hein.
3: Au féminin aussi. Comme Jacques Désiré Laval, l'apôtre des pauvres.
0: L'apôtre des pauvres?
3: Oui.
0: Qui était ce Jacques Désiré Laval?
3: Donc, c'était un médecin qui vivait en Normandie et qui avait fait une chute de cheval. Et après cette chute-là, il s'est reconverti en prêtre. Et là où il a décidé de tout laisser derrière lui et venir à l'île Maurice pour aider les esclaves à l'époque.
0: En Normandie, il n'était pas prêtre?
3: Non.
0: Il a changé complètement, il est devenu prêtre. Et il est venu aider les esclaves. On est bien sûr encore avant l'abolition de l'esclavage. On se rencontre, nous, on enregistre Désiré au lendemain de la date anniversaire des commémorations de l'abolition de l'esclavage en 1835. Hein.
3: 1835, oui.
0: On approche tout doucement des deux siècles. Hein.
3: Et ça s'est fait là-bas, le 1er février, au pied du Mont Brabant. C'est là où on commémore l'abolition de l'esclavage. Parce que quand les soldats anglais sont montés sur la montagne pour avertir les esclaves que voilà, vous êtes libres maintenant de faire ce que vous voulez, on n'a plus d'esclavage à l'île Maurice. Certains se sont jetés du haut de la montagne parce qu'ils ne voulaient pas se faire capturer.
0: Alors qu'en fait, ils ne venaient pas les capturer?
3: Non.
0: Mince.
3: Non.
0: Enfin, ils les avaient quand même longtemps traqués aussi. Hein. Oui, donc quand ils voyaient des uniformes rouges, ils pensaient plutôt que c'était pour les persécuter et pas pour les libérer.
3: Donc du coup, ils ne voulaient pas et se sont jetés. Et depuis le 1er février 1835, on commémore l'abolition de l'esclavage et c'est un jour férié.

0: Pour revenir au Père Laval, donc comme il était médecin et qu'il était venu à Maurice pour évangéliser les esclaves, et en même temps, il aidait les esclaves quand ils avaient des blessures, quand ils avaient quelque chose qui n'allait pas. Il aidait les esclaves pour obtenir la guérison. Et du coup, tout le monde a commencé à prier le Père Laval, tout comme ceux qui portent à Lourdes en France, pour obtenir la guérison. Et chaque année, il y a son pèlerinage pour commémorer sa mort, parce qu'il est mort le 9 septembre. Depuis ce jour, chaque année en septembre, il y a son pèlerinage.
1: Et on va où alors pour le pèlerinage?
0: C'est un faubourg de la capitale qui s'appelle Sainte-Croix.
1: Donc près de Port-Louis.
0: Près de Port-Louis, à la sortie de Port-Louis. Mmh. Oui, et on a beaucoup de personnes qui viennent de France, de la Réunion.
1: Rappelle-nous son nom.
0: Jacques Désiré Laval.
1: Et si je rencontre ici à l'île Maurice une personne, donc homme ou femme, prénommée Désiré, je pourrais essayer de faire croire que j'ai des dons de voyance et je lui dis « Mais toi, tu es né en septembre. »
0: Exactement. Où tu es né parce que tes parents priaient le Père Laval et du coup, ils t'ont nommé comme Père Laval. Il y a beaucoup, beaucoup de personnes qui s'appellent Désiré ou Jacques ou même Laval à cause du Père Laval.
1: Et qui sont nés en septembre.
0: Ils sont nés en septembre. Et dans certaines maisons, on retrouve jusqu'à présent, il y a la figurine de Père Laval qui est bien présente dans le quotidien des Mauriciens.
1: Ça, c'est une belle histoire. Tu es fier de ton prénom?
0: Très fier de mon prénom. Parce que Jacques Désiré Laval, lui, il aidait les gens qui étaient en souffrance. Moi, je suis là au service des clients pour essayer de rendre leurs vacances plus gaies possible et mémorables.
1: Et toi, tu rends service aux clients en leur servant avec modération, par exemple, un cocktail.
0: Un cocktail mojito à base de tamarin. C'est typique et Maurice. Et bien sûr, comme on parle de tamarin, tourelle de tamarin, et le village est à côté, donc il y a des arbres un peu partout sur la côte. Les gens sont là pour célébrer le coucher du soleil, pour annoncer la nuit, et bien sûr, on sert aussi des petits canapés pour égayer ce moment. Le DJ est là pour mettre de l'ambiance. Et voilà, après une belle journée, peut-être sur la plage ou en excursion, on est là, l'apéro, avec le coucher de soleil.
1: On regarde le coucher de soleil, l'océan, tout calme.
0: Avant, tout calme, ouais, avant d'aller prendre le dîner.
1: Ouais, c'est pas mal, hein.
0: Voilà.
1: Et on se dit, mince, qu'est-ce que c'est beau. Eh ben, merci, Désiré.
0: Plaisir.

0: Dernier petit déjeuner à la pirogue et Marilyn, je vous retrouve sur la plage. L'originalité, c'est que je vais prendre le petit déjeuner à bord d'une pirogue. Alors, à la pirogue, dans une pirogue.
1: Bonjour Thierry, bienvenue au Brian Breakfast, c'est comme ça qu'on l'appelle. Donc c'est un petit déjeuner sur une pirogue, un bateau mauricien qui s'appelle la pirogue, non motorisé pour rester dans l'authenticité mauricienne. Donc c'est une belle expérience, on peut être à deux ou accompagné d'un enfant.
0: Et guère plus, hein.
1: Pas trop plus, peut-être jusqu'à quatre avec deux enfants. Ça vous permet en fait de vous évader un peu, de profiter de la mer, du soleil, de la plage et de la vue aussi de Rivière Noire que vous pouvez voir de ce côté.
0: C'est magnifique. Hein.
1: Qui est magnifique, effectivement.
0: Avec la pirogue, je ne vais pas partir au large, hein, ce n'est pas l'idée.
1: Non, il faut quand même digérer tout ce que nous allons vous proposer. Il y aura des fruits, il y aura vos choix personnels inclus, le thé, le café, un jus bien frais. Et c'est surtout au niveau de la vue et aussi de vous dépayser un peu des petits déj que vous pouvez avoir.
0: Un petit déj sur l'eau, et puis il faut bien reconnaître qu'au petit déjeuner, il y a beaucoup de monde, il y a des centaines de personnes.
1: Exactement.
0: Et là, si on est deux, on n'est que deux.
1: Voilà, c'est un petit déjeuner romantique aussi, Thierry. Hein.
0: Aussi. Mais tout est romantique ici. Hier, il y avait d'ailleurs une table très romantique. C'était un mariage, je crois, hier soir.
1: Donc,
0: on sait faire les choses dans le romantisme ici.
1: Là, c'était un mariage hier soir, et ce soir, c'est une proposition de mariage, une surprise qui va
0: proposal. Ah donc là, et elle n'est pas au courant.
1: Elle n'est pas du tout au courant.
0: Mais elle n'est pas au courant.
1: Bon là, c'était elle qui n'est pas au courant et lui, il a organisé quelque chose de magnifique, des roses rouges, une arche, vraiment. La future mariée va être vraiment ravie de ce qui va se faire cet après-midi. Et ensuite, il y a aussi un dîner plage qui est prévu. Composition de mariage, c'est nouveau. Enfin, c'est toujours les mariages qui ont lieu avec des dîners sur la plage. Mais là, les propositions de mariage commencent à être une forte demande, se développer. Oui.
0: Personne n'a jamais dit non au moment de la proposition de mariage. C'est pas arrivé.
1: Jusqu'à présent, non. C'est impossible de dire non, Thierry. Impossible. Dans un cadre comme celui-ci.
0: C'est l'assurance d'un oui, en fait. Si on fait la proposition ici, vous faites des contrats oui garantis.
1: C'est ça.
0: Merci beaucoup, Marilyn.
1: Un plaisir, un grand plaisir et enjoy, comme on dit chez nous.
0: C'est du créole, enjoy?
1: Enjoy, vous savez, nous, c'est l'anglais, le français. Dans une phrase, on peut avoir des mots anglais, des mots créoles, des mots français. Là où il y a plus d'impact, ça sort.
0: Enjoyons alors. Fin de ce troisième Suivez le Guide à l'île Maurice, à l'hôtel La Pirogue. Grand merci Clancy Romeo, Gérald Rambert, James Casquette, Pamela Panchamea, Vijay, Désiré Nombrou et Marilyn Decube. Un immense merci Jocelyn Couac et Ron Johan Boyrou, auquel cette série mauricienne doit tout. Merci Christelle, Janila et Sharon pour le prêt de vos voix.
2: Mais de rien, avec plaisir.
0: Jennifer Petré, Prisca Nern, le groupe Sun Life et ses Sun Life Resorts Mauritius, ainsi que tout le personnel de la pirogue. Réalisation Roman Feocchio, le site yoursunlife.com.
2: Nous rejoignons bientôt à l'île Maurice.

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1: Oui, et aujourd'hui, nous rendons hommage à Armand Abécassis, un grand acteur.
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1: Armand Abécassis nous a quittés ce dimanche 26 avril à l'âge de 93 ans. Salué dans le monde juif comme une figure majeure de la pensée juive du XXe siècle, il était aussi un acteur de premier plan dans le dialogue entre juifs et chrétiens. Nous lui rendons hommage avec vous, Jacqueline Cuche. Bonjour.
3: Bonjour.
1: Vous êtes délégué pour le dialogue avec le judaïsme du diocèse de Strasbourg. Vous avez présidé l'Amitié judéo-chrétienne de France de 2014 à 2020. Et je signale que vous êtes aussi l'auteur du livre « Témoigner pour les Juifs, une parole catholique » aux éditions Parole et Silence. Merci d'avoir accepté de nous parler d'Armand Abécassis. C'était important pour vous de lui rendre hommage?
3: Ah oui, c'est important, très important, parce que vraiment, je pense qu'il y a peu d'hommes qui ont pu, à ce point, faire avancer le dialogue judéo-chrétien.
1: Alors justement, on va voir en quoi il l'a fait avancer. Dans quel contexte est-ce que vous l'avez rencontré?
3: Je l'ai rencontré il y a longtemps, dans les années 90, à peu près, lorsqu'il habitait Strasbourg. Il habitait pendant 40 ans à Strasbourg, où j'habite moi-même, et j'ai eu la chance de pouvoir suivre ses cours de Shabbat qu'il donnait pour la communauté juive. Il avait tout un cercle de disciples autour de lui, et j'avais la chance de pouvoir aller l'écouter aussi. Donc c'était des cours pour les juifs, mais ce qui me frappait énormément, c'est que je ressortais très heureuse d'être chrétienne, comme si sa parole confortait chacun dans son identité. C'est oui, ça qui m'avait ébloui.
1: Ça, c'est un des aspects très particuliers, finalement, du dialogue entre juifs et chrétiens. C'est que souvent, les chrétiens se sentent encore plus chrétiens.
3: Absolument. Absolument. Et c'est une richesse du dialogue. Le juif est heureux.